0: entre les États-Unis et l'Iran. Les discussions reprendront ce lundi, selon le président américain Donald Trump. Téhéran, de son côté, se dit proche d'un accord avec Oman sur le détroit d'Ormuz. Enjeu stratégique dans la guerre au Moyen-Orient est toujours verrouillé. Les opérations militaires israéliennes ont fait 13 morts dans la bande de Gaza ce dimanche, bilan de la défense civile palestinienne. Plusieurs enfants parmi les victimes. Israël ne réagit toujours pas à l'accord annoncé cette semaine par Donald Trump qui prévoit un désarmement du Hamas et un retrait israélien du territoire. Une frappe de drone meurtrière au Soudan, au Darfour du Nord, un état contrôlé par les paramilitaires des forces de soutien rapide. Le tribunal d'un village a été visé. 35 personnes sont décédées selon un groupe de défense des droits humains. L'ONG accuse l'armée régulière d'être responsable. La guerre civile dure depuis 2023 dans le pays. L'ONU estime que ce conflit a provoqué la plus grave crise de la faim dans le monde. Le Tour de France femmes arrive dans le Jura ce lundi. Troisième étape, près de 157 km entre Genève et Poligny avec une ascension de première catégorie au col de la Faucille. Lorena Vibes est en jaune. La néerlandaise a remporté les deux premières étapes de la course ce week-end. Et puis le Real Madrid salue la décision de la FIFA d'abandonner son projet d'ouverture des compétitions internationales à des investisseurs privés. Une excellente nouvelle pour le football, réagit le club madrilène qui exprime aussi sa gratitude envers les instances du foot européen et des fédérations qui s'y sont opposées.
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1: Il est 3h, le flash Anne-Sophie Balbir. La situation reste stable cette nuit en Gironde après une lutte acharnée de plus de 10 jours contre les incendies. Des milliers de personnes évacuées du Porge vont pouvoir rentrer dans leur commune à partir de ce lundi 14h. Même chose à Lège, Cap-Ferret à partir de 19h, à l'exception des campings. Avec cette mesure, la quasi-totalité des 224 000 résidents et touristes qui ont été déplacés à cause des feux seront donc de retour. Il y a toujours des points chauds dans le Var. Les pompiers sont particulièrement attentifs à cause du vent qui change de direction et des températures qui restent élevées. Le feu n'est pas fixé. Dans l'Aude, en revanche, l'incendie qui s'était déclaré sur l'autoroute A61 près de Carcassonne est fixé. Une centaine d'hectares parcourus, de très nombreux secours ont été déployés sur la zone. Environ 150 personnes évacuées par précaution. Deux hélicoptères sont entrés en collision en Grèce lors d'une intervention contre les incendies. L'accident a fait 2 morts, un Danois et un Grec, pilote et copilote d'un des 2 appareils. La lutte contre les feux est particulièrement dangereuse ces derniers jours avec des vents qui atteignent souvent les 100 km/h. Le Maroc parle de 11 morts, l'Espagne de 72 morts, bilan du nombre de migrants qui ont perdu la vie en essayant de rejoindre Ceuta, arrivée inédite de dizaines de milliers de personnes dans l'enclave espagnole. La plupart d'entre elles ont désormais été renvoyées au Maroc. Il y a tout de même encore eu ce dimanche des arrestations et des expulsions. Les ministres de l'Intérieur des pays de l'Union européenne se réunissent mardi en visioconférence. Faut-il croire à une sortie de l'impasse diplomatique? Les négociations Washington-Téhéran vont reprendre ce lundi. C'est en tout cas ce qu'affirme le président américain Donald Trump. Le détroit d'Hormuz reste l'un des enjeux stratégiques des discussions. On a appris en début de nuit qu'une explosion avait eu lieu près d'un pétrolier. C'est l'agence maritime britannique qui a signalé l'incident. Il n'y a pas eu de victime. Dans la guerre entre Moscou et Kiev, il y a encore eu des frappes de part et d'autre ces dernières 24 heures. Les opérations ukrainiennes sur la Russie ont fait au moins 9 morts. Les attaques russes contre l'Ukraine ont tué 5 personnes. Parmi les victimes, un enfant et une adolescente de 13 ans. Dans le mercato football de l'été, c'est officiel. L'attaquant français Randal Kolo Muani quitte le PSG pour la Juventus Turin. Le club de la capitale l'avait prêté aux Italiens début 2025. Et puis au cinéma, le dernier volet de Spider-Man signe le 2e meilleur démarrage de l'histoire du box-office. 928 millions de dollars de recettes mondiales depuis sa sortie. Seul un autre film de super-héros Marvel a fait mieux, Avengers Endgame en 2019.
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3: L'histoire commence le 16 septembre 1943 dans une gare parisienne.
4: Je suis en ce moment sur le quai de la gare de l'Est.
3: Gare de l'Est, un reporter de Radio Paris est venu magnifier le sacrifice de volontaires français qui s'embarquent pour lutter aux côtés du Troisième Reich.
4: Sur le quai, beaucoup d'uniformes kaki mêlés aux chemises bleues des partis nationaux et aux uniformes felgras des légionnaires de l'Est. Un très important contingent de la Légion des volontaires français contre le bolchevisme part pour le front de l'Est et, coïncidence émouvante, dans ce même train part un contingent de Waffen-SS français. C'est ainsi un double symbole de la participation de la France au combat européen.
3: La propagande des collaborationnistes tourne à plein régime. Le combat européen, c'est défendre une Europe sous le joug des nazis. Ukraine. 80 ans plus tard, le 29 novembre 2024, à mon tour, je suis garde de l'Est. Il est 6h du matin et j'ai rendez-vous avec 3 historiens français.
5: Bonjour Irène, comment allez-vous ?
3: Nous allons vivre ensemble un étrange voyage en Allemagne, au château de Sigmaringen, sur les traces de la déliquescence du régime de Vichy.
5: Sa compagne qui est l'ingénieur du son,
3: C'est une expédition collective. Au total, nous sommes une douzaine. Outre les trois historiens, je suis accompagné par toute l'équipe qui produit ces séries documentaires, dont Violaine Ballet et Juliette Medevielle.
5: Alors on est Gare de l'Est, on est dans le hall d'arrivée, de départ, puisqu'on s'apprête à prendre notre train pour Sigmaringen. Il n'y a pas grand monde dans la gare, il y a de temps en temps un train de banlieue qui arrive et des gens qui vont travailler puisqu'il est très tôt. Et il fait très froid. Et on se trouve en fait dans un coin du hall de la gare où on trouve plusieurs plaques commémoratives, dont une qui nous intéresse particulièrement.
3: Que peut-on lire sur cette plaque ?
5: Donc, il y a écrit...
3: Réponse de Violaine Ballet.
6: De cette gare partirent des milliers de patriotes français pour le tragique voyage qui devait les conduire dans les prisons, dans les camps de torture et de mort de l'Allemagne nazie. Français, souvenez-vous.
3: Souvenons-nous que ces patriotes, héros de la résistance et déportés en Allemagne, n'avaient rien en commun avec les nationalistes français qu'on pouvait croiser dans cette même gare de l'Est, il y a plus de 80 ans.
4: Nous sommes sur le quai, parmi la foule, devant les wagons couverts d'inscriptions, je vois « Vive la France, vive l'Europe, mort aux Juifs, vive la LVF, vive les SS ». Tous sont penchés aux fenêtres, des jeunes filles distribuent des bouquets de fleurs. Eh bien, je vais essayer de m'approcher des wagons, où sont les légionnaires, et d'en interroger quelques-uns.
3: Il est intéressant, en 2025, d'entendre le ton guiré et enthousiaste de ce reporter collaborationniste qui cherche à manipuler l'opinion en 1943.
7: Tous les jeunes SS sont absolument couverts de fleurs. J'en vois qui sont penchés à la portière, qui disent au revoir à des amis sur le quai. Dans quelques minutes, le train va partir.
3: Un an plus tard, en septembre 1944, les collabos français auront trouvé refuge en Allemagne, à Sigmaringen. Lançons-nous à leur trousse.
8: Il y avait un programme qui nous avait séduit. Travail, famille, patrie nous séduisait. C'est ce qui avait déterminé au départ notre engagement.
3: La ville de Paris a été libérée le 25 août 1944. Nous avons tous les images en tête.
9: Paris a retrouvé sa joie. Nous sommes tous heureux. Nous voudrions tous les Américains, tous les Anglais qui sont ici.
3: La grande liesse populaire, la foule, place de l'Opéra, les bouquets de fleurs, les embrassades et le retour triomphal du général de Gaulle.
10: Eh bien, puisque Paris est libéré, puisque l'ennemi qui le tenait a capitulé dans nos mains, la France rentre à Paris et elle.
3: Ces images sont si puissantes qu'elles se sont incrustées dans nos mémoires, au point de nous laisser penser encore aujourd'hui que ce fut ce jour-là la fin de la guerre. Or, c'est faux, bien entendu. Les combats vont se poursuivre pendant plusieurs mois.
11: Allongez votre putain de tir, bon Dieu de merde, on s'en prend plein la gueule ici.
3: Il faut libérer Strasbourg, Colmar et franchir le Rhin jusqu'au château de Sigmaringen. Et c'est donc dans cette petite bourgade du Bade-Württemberg que se sont retrouvées à la fin de l'été 1944 toutes les composantes de l'extrême droite française. Une troupe disparate, prise entre la crainte du châtiment et l'espoir d'un ultime retournement. Une étrange histoire dans un château médiéval aux frontières de la fiction, tant cette affaire est insensée. Un récit méconnu que nous allons vous raconter avec, entre autres, Henri Rousseau, spécialiste du régime de Vichy, Bénédicte Vergès-Chaignon, biographe de Philippe Pétain, et Renaud Meltz, biographe de Pierre Laval. Trois historiens que nous avons régulièrement croisés dans nos grandes séries documentaires consacrées à la Seconde Guerre mondiale. Ce documentaire en 8 épisodes vous propose un voyage au cœur de la colonie des collabos. Une farce politique lugubre, tragicomique, mais bien réelle, qui met en scène les ennemis de la République.
12: Aujourd'hui, sereine mais impitoyable, la France accuse. Et les visages de ceux qui croyaient faire de l'ouest de l'Europe le jardin de loisirs de l'Allemagne victorieuse sont blêmes.
3: Je m'appelle Philippe Collin et vous écoutez Le Crépuscule des bourreaux. Premier épisode, un château en Allemagne.
13: Vous allez ployer le genou en terre en signe de dévotion envers le maréchal en qui la France s'incarne.
14: Tentons maintenant de nous approcher du wagon DSS. Aux fenêtres pendent à côté de drapeaux tricolores les drapeaux noirs marqués des deux SS en forme d'éclair.
15: Est-ce que ça vous gêne si on dit que en 1941 vous étiez un jeune fasciste?
16: Non, ça ne me gêne pas.
17: Les jeunes, après moi, vive le maréchal!
18: Je parle de Pétain, je parle de Laval.
19: Je souhaite la victoire de l'Allemagne.
18: Et je parle de Sigmarienne. C'est un moment de l'histoire de France qu'on voit venir.
20: Les jurés ont parlé. Oui, Pétain est coupable.
21: Ici Nuremberg.
22: La France vous demande que justice soit faite.
23: Bonjour, monsieur. Merci. Merci, danke.
3: Nous sommes donc le vendredi 29 novembre 2024, Gare de l'Est à Paris, où nous embarquons tous pour Stuttgart avant de rejoindre Sigmaringen.
24: Bonjour.
25: Sigmaringen, Paris Est, ouais. Pardon, monsieur.
24: Merci.
25: Ouais, c'est pareil.
24: Ok.
3: Une virée pas comme les autres, sur les traces de fantômes français qui hantent notre mémoire collective.
26: Mesdames, Messieurs, bonjour au nom de la SNCF et de la Deutsche Bahn. Je vous souhaite la bienvenue à bord de l'ICE à destination de Stuttgart via Strasbourg.
3: Notre train a quitté son quai à 6h52, direction l'Allemagne. Le jour s'est levé et à travers la fenêtre, un très beau soleil d'automne. La campagne est toute blanche de givre avec une légère brume. Assis à la voiture bar, je suis en face de l'historienne Bénédicte Vergès-Chaignon, avec une première question. Comment peut-on résumer en quelques mots ce que fut cette parenthèse à Sigmaringen?
27: Alors, c'est Vichy transposé en Allemagne. Alors, de plein gré ou contre la volonté des protagonistes, et installé dans un château immense, avec un petit bourg au pied du château, bon, quelque part dans le Bad Württemberg, c'est-à-dire pas trop près de la frontière française. Et c'est là que se joue à la fois l'agonie d'un Vichy récalcitrant et puis les derniers feux angoissés des ultras de la collaboration.
28: Lucien Rebattet, dans Mémoire d'un fasciste, le 18 août 1944. Dans notre camp, la déroute la plus amère. Dans l'autre, le triomphe des Moscoutaires, le front populaire de la revanche, la ruée de la canaille, jouant les matamores dans le dos des Allemands, après 4 années de frousse.
29: La cour, la cour, la cour.
28: Notre instinct a été bon, qui nous a commandé d'échapper avant tout à cette chienlit sanguinaire, qui dresse déjà les listes de ses proies, martyrise ses prisonniers cueillis au hasard.
30: Accusé, levez-vous.
3: Dans sa fuite vers Sigmaringen, Lucien Rebattet, écrivain fasciste, se voit donc en victime. Inverser le sens des mots, c'est l'arme de l'extrême droite. Dans ce train pour Stuttgart, une question pour Henri Rousseau. Est-ce que ça a du sens de faire ce voyage aujourd'hui?
31: On y va aujourd'hui, on y aurait été il y a 10 ou 15 ans, peut-être les choses auraient été perçues autrement, mais nous sommes à un moment où la guerre est revenue en Europe, où les dilemmes qui se sont posés aux sociétés européennes démocratiques notamment, dans les années 30, sont en train de revenir, même si je ne fais pas de comparaison terme à terme. On va panthéoniser Marc Bloch, c'est très bien, mais avec une grande question, c'est quel Marc Bloch, le grand historien, le grand résistant, mais c'est aussi Marc Bloch qui est quand même l'homme de plusieurs livres, mais surtout de l'étrange défaite. Or l'étrange défaite, c'est un constat terrible, terrible de ce qu'ont été l'absence de lucidité des élites françaises juste avant la guerre. Or nous y sommes. Je ne dis pas qu'elles manquent de lucidité. mais nous sommes à un tournant similaire. Voilà, donc oui, ça peut avoir du sens, ça peut avoir du sens.
3: L'étrange défaite, Marc Bloch, 1940.
0: Vous croyez que les Boches vont aller jusqu'ici ?
1: Ils étaient sur les talons. Ils ne marchent pas, ils courent.
0: Je croyais qu'on devait les renvoyer chez eux, les Fritz, en leur bottant le cul.
2: Nous venons de subir une incroyable défaite. À qui la faute ? Au régime parlementaire, à la troupe ? Aux Anglais ? À la cinquième colonne ? Répondent nos généraux. À tout le monde, en somme, sauf à eux. Que le père Joffre était donc plus sage. Je ne sais pas, disait-il, si c'est moi qui ai gagné la bataille de la Marne, mais il y a une chose que je sais bien. S'il avait été perdu, elle l'aurait été par moi. Sans doute, entendait-il surtout rappeler par là qu'un chef est responsable de tout ce qui se fait sous ses ordres. La grande vérité que cet homme simple exprimait si simplement prend cependant aujourd'hui un sens encore plus plein. Quoi que l'on pense des causes profondes du désastre, la cause directe, qui demandera elle-même à être expliquée, fut l'incapacité du commandement. Voilà.
3: Marc Bloch, historien et résistant, a été fusillé dans le dos par la Gestapo le 16 juin 1944. Il n'a donc pas eu le temps d'assister à la débandade du régime de Vichy vers l'Allemagne, car cette étrange histoire commence en effet le 18 août 1944 avec le départ de Pierre Laval pour la ville de Belfort.
4: Au revoir, papa.
5: Laval part contraint par les Allemands dans la nuit du 17 au 18 août de Matignon.
3: L'historien René Meltz.
5: On oublie souvent qu'en fait Paris était redevenu plus ou moins progressivement la capitale du gouvernement, au moins autant que Vichy. Il part dans un convoi, dans une voiture blindée, avec des gardes du corps, des membres de la Gestapo, des voitures de la Gestapo, et il part vers l'Est. Et effectivement, à Belfort, c'est le chaos. On voit d'un côté la Gestapo qui assure plus ou moins la sécurité, avec une automitrailleuse qui vise à lutter contre les piquets aériens des avions alliés. On a des membres de la milice, dont on voit bien que c'est une créature qui a totalement échappé à Laval, puisque Laval est considéré par les miliciens et par Darnand comme un traître qui a abandonné finalement la politique de collaboration. Et il y a des scènes d'affrontement dans la préfecture à Belfort entre des miliciens et Laval. Et ça se passe d'une façon assez tendue. Et puis c'est la prise de conscience progressive par Laval et sa femme Eugénie qui vont être amenés de force en Allemagne, qui ne vont pas rester en France, et c'est le sentiment qu'ils sont en train de tout perdre. Alors ils ont avec eux encore quelques viatiques, quelques papiers qui leur servent de talisman, notamment un échange de correspondance avec Franco. Ils ont quelques millions de fonds secrets qui seront bien utiles, des réserves de cigarettes qui vaudront bientôt de l'or, plusieurs valises, un poste de radio qui permettra de rester connecté avec les nouvelles françaises. Et puis, voilà, quelques fidèles, des chauffeurs, gardes du corps, qui sont lourdement armés. Mais on peut dire qu'ils partent dans un sentiment crépusculaire. Pierre Laval a laissé derrière lui sa fille chérie, José, qui a épousé René de Chambrun. Il est très inquiet par ce qui va arriver, ce qui pourrait arriver comme représailles à travers sa fille. Il est en train de tout perdre, ce qu'il a acquis, sa fortune, plus ou moins mal acquise, dans son fief de Châteldon. Et il commence à marquer très nettement son refus de gouverner. Et à Belfort, Laval formule dans une lettre très, très ferme à Hitler et Ribbentrop qu'il les convoque, qu'il ne se rendra pas à leur convocation, qu'il refuse toujours de faire rentrer la France dans la guerre. Il s'agit pour Laval de manifester par sa passivité impuissante qu'il y a un gouvernement français qui ne peut plus gouverner.
3: Pierre Laval, à ses collaborateurs, sur le perron de Matignon.
6: Il n'y a plus de gouvernement français. Je suis un prisonnier comme les autres.
7: Tenez, un petit cadeau.
8: Qu'est-ce que c'est ?
7: C'est le maréchal Göring qui a lancé la mode. C'est du cyanure. Le paradis en vin seront là.
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3: Au moment où Pierre Laval, l'ex-chef du gouvernement, rejoint la ville de Belfort, escorté par les Allemands, Philippe Pétain, lui, est toujours à Vichy. Vichy, où nous retrouvons notre reporter, Martine Abbat, en compagnie de Michel Proméra, un agrégé d'histoire et fin connaisseur de sa ville.
4: Parce que là, donc, on est devant l'Opéra, oui. Sur ce grand parc.
8: Oui.
4: Et l'hôtel du parc est où ?
8: En face de nous.
4: Celui qui fait l'angle là-bas.
8: On y va.
4: On y va.
8: Alors, on va s'en approcher le plus possible.
4: On ne peut plus y entrer.
8: C'est privé. C'est privé, oui.
3: Pendant que nous cheminons en train vers Sigmaringen, Martine Abbat s'est postée devant la résidence de Pétain à Vichy.
8: Donc là, nous sommes devant l'hôtel du parc, qui était, avant 1940, le fleuron de l'hôtellerie vichysoise.
4: C'était l'hôtel le plus luxueux
8: voilà,
4: de la ville.
8: Le plus luxueux.
4: Le plus confortable.
8: Le plus confortable. Et donc, évidemment, en 1940, lorsqu'il s'est agi d'attribuer une résidence au maréchal Pétain, c'est évidemment à l'hôtel du Parc qu'on l'a installé et il y est resté pendant 4 ans jusqu'au mois de août 1944.
9: Monsieur le maréchal, le directeur de l'hôtel aimerait vous faire visiter les chambres. Après vous.
8: Et il avait ses appartements au troisième étage.
4: Est-ce que c'était dans l'angle, là ?
8: Dans l'angle.
4: Enfin, c'est en rotonde,
8: c'est voilà,
4: en...
8: c'est ça. Il avait quatre pièces à l'angle. Les deux qui sont, vous voyez, au troisième étage à l'angle, il y a une fenêtre qui est ouverte, et puis juste à côté, il y a un rideau qui est fermé. Donc là, c'était l'étage Pétain, si je puis dire. Et juste en dessous, il y a deux rideaux fermés, c'était l'étage Laval.
9: Voilà, monsieur le maréchal. Les chambres sont un peu petites, j'en suis désolé. Mais nous ne sommes pas là pour très longtemps. Deux mois au maximum. La salle de bain, par ici.
3: Dans cet hôtel du parc, travaillait Madame Campana, une fonctionnaire archiviste du régime de Vichy, qui a assisté au départ de Philippe Pétain le 20 août 1944 et qui a témoigné sur France Culture en 1988.

0: Est un peu fort. Précisons par exemple que Philippe Pétain aurait pu démissionner, ce qu'il n'a pas fait. En revanche, il convoque le nonce, autrement dit l'ambassadeur du Vatican, et l'ambassadeur suisse, afin que ces deux hommes puissent témoigner de ce départ forcé de Vichy.
1: Ça s'est passé d'une façon vraiment très curieuse.
0: Un départ que nous détaille Madame Campana.
1: Donc, la veille, j'ai entendu dire qu'il y avait un ultimatum des Allemands et qu'on allait enlever non seulement Pétain, mais les ministres qui restaient encore à Vichy, qui je crois étaient au nombre de trois, et les secrétaires généraux de certains ministères, dont le mien. Donc, on savait qui allait être enlevé par la force. Et ils se sont tous rendus à l'hôtel du Parc le matin avec leurs valises. On savait que c'était à 6h du matin. À 5h du matin, des troupes allemandes ont entouré l'hôtel du Parc. Mais on laissait passer à attendre, sous la promenade couverte qui se trouve devant l'hôtel, les familles des gens qui allaient partir. Il y a donc eu une petite foule, y compris le ministre de Suisse. Et j'ai aperçu de ma fenêtre le nonce qui arrivait en trottinant. C'était un personnage assez âgé et petit. Et les troupes allemandes l'ont laissé passer. Donc, tous ces témoins étaient là. Et il y avait aussi devant le trottoir, à l'opposé de l'hôtel du Parc, les voitures qui attendaient, qui étaient la voiture du maréchal avec son chauffeur. Mais l'hôtel du Parc était fermé. Les deux gardes étaient à l'intérieur. Et l'appartement du maréchal était fermé. Alors il y a eu sommation avec un général allemand qui était là. Il n'y a pas eu de réponse aux sommations. Les Allemands se sont avancés avec un soldat qui avait une hache. Ils ont brisé la vitre du tambour qui faisait l'entrée de cet hôtel du Parc.
2: Rein de Fink est là, von Neubronn est là. Il monte jusqu'à l'étage. Il y a une grille, font sauter la grille.
3: Ouvrez ! Ouvrez, on s'enfonce la porte !
2: Il y a la porte de l'appartement, ils font sauter la porte.
4: Ah, c'est vous.
2: Et là, le maréchal Pétain est en train de s'habiller.
4: Je sais que je suis votre prisonnier. Vous me permettez quand même de m'habiller ?
2: Et évidemment, il ne peut pas faire autrement que...
5: D'obtempérer.
2: Il s'habille, prend son temps, prend son petit déjeuner d'abord, et puis ensuite il descend.
6: Présentez !
0: Soldat qui montait la garde à l'hôtel du Parc, au micro de Radio Vichy.
7: Le maréchal nous a fait un petit signe amical, et il avait l'air très peiné. Et...
8: Oui.
7: Il a fait ses adieux à tout le monde.
8: Et Madame la Maréchale ?
7: Madame la Maréchale est venue nous serrer la main et nous a dit, en pleurant à moitié, adieu les gardes. Et nous aussi, nous avons été obligés de pleurer parce que c'était tellement émouvant.
2: Et il quitte Vichy à 8h du matin, en voiture. Il quitte en civil, c'est-à-dire qu'il a volontairement laissé de côté son uniforme. Il y a une petite foule qui est là devant l'hôtel du Parc.
5: Donc il y a des témoins.
2: Il y a quelques témoins, des curieux si vous voulez, ou des gens qui passaient par là, qui se sont arrêtés. Certains disent même que quelques-uns dans la foule ont chanté la Marseillaise. La voiture s'en va, direction le nord-est de la France, direction Belfort. Et puis après, ce sera Sigmaringen. Il part avec sa femme. Et le docteur Ménétrel, qui est son confident, l'accompagne.
5: Dans la même voiture ?
2: Dans la même voiture. Et il y a une autre voiture avec quelques proches conseillers.
1: Et le cortège s'est ébranlé.
0: Madame Campana, 1988.
1: Et c'était un cortège absolument... Moi, j'ai eu l'impression de vivre quelque chose de totalement surréaliste, de pas vrai. Car il y avait, avant et après, les voitures officielles, des blindés, toute une colonne motorisée. Derrière, des voitures bien briquées, bien noires et bien brillantes, dans lesquelles il y avait ces otages français, si vous voulez, suivis des voitures également brillantes de tous les diplomates de l'Axe qui profitaient du convoi pour partir. Et alors, ce que je ne vous ai pas dit, c'est que dans la nuit avant, le maréchal a voulu en appeler à Hitler. Et on a cherché une dactylo, mais il n'y avait pas de dactylo dans l'hôtel du Parc. Alors, j'ai offert mes services pour taper, puisque j'avais été

0: dactylo dans le passé. Et c'est moi qui ai tapé un très beau télégramme du maréchal expliquant pourquoi il ne voulait pas partir autrement que par la force.
1: Déclaration de Pétain, Vichy, le 20 août 1944. Français. Au moment où ce message vous parviendra, je ne serai plus libre. Pendant plus de 4 ans, décidé à rester au milieu de vous, j'ai, chaque jour, cherché ce qui était le plus propre à servir les intérêts permanents de la France. Loyalement, mais sans compromis, je n'ai eu qu'un seul but, vous protéger du pire. Et tout ce qui a été fait par moi, tout ce que j'ai accepté, consenti, subi, que ce fût de gré ou de force, ne l'a été que pour votre sauvegarde. Car si je ne pouvais plus être votre épée, j'ai voulu rester votre bouclier.
2: Philippe Pétain.
3: Il a fait publier un texte dans lequel il proteste en disant « Français, je suis contraint aujourd'hui de quitter le territoire français, mais en gros, je le fais contre mon gré. » Son départ, son éventuelle arrestation vont contribuer à forger son image pour la suite. Donc il faut qu'il apparaisse comme ayant résisté jusqu'au bout, comme ayant cédé vraiment en toute dernière minute.
4: Vous pensez que ça pourrait être un simulacre ?
3: Un simulacre, sûrement pas, parce qu'il était contraint de partir. Bon, il aurait été arrêté sinon. Mais il a fait en sorte de retarder le plus possible. Le vin, il est contraint, mais il attend bien que la grille soit forcée, que la porte soit arrachée, pour dire, voilà, vous voyez bien,
4: j'ai pas pu faire autrement.
3: Donc il y a sans doute un peu de posture qui correspond aussi à ce texte. Jusqu'au bout, j'ai fait ce que j'ai pu, je suis resté auprès de vous, et je ne suis parti que contraint et forcé lorsqu'il n'y avait pas d'autre solution.
5: Le 20 août 1944, Philippe Pétain met donc en scène son départ forcé pour Belfort. Autrement dit, il installe déjà le récit très orienté de sa future défense, selon laquelle il aurait protégé les Français.
2: Écoutez, jeune homme, qui n'est là que pour vous et qui vous aime comme un père.
5: Revenons dans ce train qui nous conduit à Sigmaringen. Car au moment où nous passons tout près de Belfort, Bénédicte Vergès-Chaignon nous apporte quelques précisions.
6: Philippe Pétain est à Belfort à la fin du mois d'août 1944, où les Allemands ont regroupé ce qu'il reste du gouvernement français, dont Pierre Laval, et tous sont là plutôt contre leur gré, effectivement, soulagés néanmoins d'être encore en France. Nous sommes juste aux heures qui précèdent la libération de Paris. Hein. Donc n'anticipons pas, personne ne sait encore exactement comment ça va tourner. Sur le chemin, Philippe Pétain s'est soucié beaucoup de faire distribuer sous forme de tract sa protestation envoyée à Hitler, ainsi qu'une sorte de texte d'adieu aux Français qui est aussi un début de justification et de défense. Il arrive à Belfort, au milieu quand même d'un grand désordre et d'une grande confusion. N'oublions pas l'âge qu'il a. Il est en partie désorienté, comme toute personne très âgée qu'on arrache à ses habitudes et qu'on jette dans l'inconnu.
7: Mais vous êtes mal installé dans ce fauteuil. Attendez, je vais vous arranger.
8: Il a 88 ans, c'est ça ?
6: Oui, c'est ça. C'est son entourage qui essaye de faire barrage, un entourage maintenant extrêmement réduit.
7: Bonsoir, Monsieur Pétain.
6: Et qui va demander instamment et obtenir qu'il soit mis un petit peu à l'écart ou à l'abri du reste des réfugiés volontaires ou involontaires, donc dans un château proche de Belfort, le château de Morvillard.
9: Journal Combat, vendredi 25 août 1944. Les SS installent Pétain et ses ministres dans des châteaux du Jura.
10: J'ai ordre de réquisitionner le château, pouvez-vous me faire visiter ?
9: On mande, de la frontière franco-suisse à l'agence Reuters, que les SS ont réquisitionné le château du sénateur Vielard à Morvillard afin d'y installer Pétain, qui est arrivé à Belfort mardi après-midi.
10: Il était gardé donc par des troupes allemandes.
5: Témoignage d'un Belfortin, 1994.
10: De la police allemande et des miliciens français. Et comme ce Morvillard est distant d'environ 2,5 km de Grand-Villard, nous avions quantité d'ennuis, puisque les passages à niveau et croisements de route étaient tous gardés.
5: Les soldats allemands et les miliciens qui gardent Philippe Pétain tirent à vue sur les voisins qui passent au loin, redoutant des maquisards. Dans son vieux château de Morvillard, dans quel état d'esprit se trouve le maréchal ?
6: À partir de son départ forcé de Vichy, le maréchal Pétain se déclare prisonnier des Allemands.
5: Bénédicte Vergès-Chaignon est historienne.
6: Et il déclare qu'il n'exerce plus ses fonctions de chef de l'État, mais qu'il les détient toujours. C'est-à-dire qu'il ne fait plus aucun acte politique, aucun acte du gouvernement, mais il se considère comme l'exclusif détenteur du pouvoir légal et légitime, et personne ne peut prendre sa succession, devenir le chef de l'État à sa place.
11: C'est moi que les Français ont choisi. Moi, le vainqueur de Verdun.
6: La démission aurait probablement été la meilleure solution pour la France. Je ne pense pas qu'il l'ait envisagé, ne fût-ce qu'un instant. Ce qu'il espérait toujours, c'était une transmission de son pouvoir et au fond une forme de quitus par rapport à ce qu'il avait fait, qui aurait été reconnu comme la meilleure solution, la plus judicieuse ou la moins pire, si je puis m'exprimer aussi mal.
5: Quel regard portent les Belfortins sur la présence de Philippe Pétain dans leur région ?
12: La première réaction de stupéfaction, quoi, de voir le maréchal arriver à Belfort, et puis en même temps, presque une satisfaction, parce qu'on savait que s'il venait à Belfort, c'est tout simplement parce qu'il filait, et le régime de Vichy était terminé. C'était bon signe, voilà.
8: Belfort, c'est aussi la ville Renomens où Pierre Laval va retrouver Philippe Pétain. Ils sont tous les deux donc transportés entre guillemets par les Allemands à Belfort. Ce sont leurs retrouvailles entre guillemets. Quel rapport ont ces deux-là à ce moment-là, fin août 1944, dans la ville de Belfort ?
13: C'est un perpétuel jeu de dupes entre eux qui se détestent, qui se sont servis l'un de l'autre et qui, depuis le renvoi de Laval le 13 décembre 40, ne se supportent pas.
11: Qu'est-ce que c'est que Monsieur Laval ? Un combineur, un parlementaire. Il ne serait rien sans moi.
13: Pétain essaye de reprendre la main une ultime fois sur le gouvernement. Laval lui fait valoir qu'il n'y a plus de gouvernement et que lui-même, Pétain, a admis qu'il n'était plus chef de l'État, qu'il n'avait plus de prise sur les événements. Il se supporte, il s'évite. Et à partir de Belfort, ils vont désormais limiter à presque rien leurs échanges. Ils auront chacun leur étage à Sigmaringen. Et on peut dire que leur détestation réciproque, à la fois personnelle, idéologique, puisque rien ne les rassemble entre la Révolution nationale et l'espèce de pacifisme roué et assez vide d'idéologie de Laval, il y a peu de points communs.
14: Vous m'attristez, monsieur le maréchal. À vous avoir vu à l'œuvre, j'ai compris que vous êtes une girouette et que vous tournez à tous les vents.
13: Surtout se souvenir que Laval est foncièrement un antimilitariste, qui déteste les uniformes, qui méprise Pétain, qui n'a jamais voulu négocier avec les militaires allemands, mais qui est toujours passé par le truchement d'Otto Abetz, l'ambassadeur, et qui a donc toujours pensé qu'il y avait un jeu politique qui pouvait se nouer sur un plan des autorités civiles avec les Allemands. Mais voilà, la détestation qu'il a pour Pétain, le mépris qu'il a pour la Révolution nationale, qui lui paraît une espèce de vieillerie, de réactionnaire, contre-révolutionnaire, auquel il n'a jamais adhéré, tout cela fait qu'il n'y a pas de point de convergence entre eux, si ce n'est, pour la première fois depuis longtemps, ce constat où ils sont de concert pour dire « nous ne pouvons plus gouverner, nous ne pouvons plus rien pour les destinées de la France à partir du moment où nous allons sortir, et c'est à Belfort qu'ils la prennent du territoire national, et donc nous serons, comment dire, l'incarnation passive, impuissante, de la violation de la volonté de la souveraineté française, comme si ce n'était pas le cas depuis longtemps. Les deux réalisent qu'ils ne sont finalement rien dans la politique de la collaboration. »
9: Journal Combat, mardi 22 août 1944. Laval et Pétain ont tenté de faire croire qu'ils étaient emmenés de force. Le président du compromis et le maréchal de la confusion ont du moins été fidèles à eux-mêmes, s'ils ne l'ont pas été à la France.
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5: Dans le nord de la France, les Alliés s'approchent de Paris.
16: Le général Leclerc me charge de vous dire, tenez bon, nous arrivons.
5: Au sud, les troupes du général Delattre ont libéré Aix-en-Provence le 21 août 1944. L'étau se resserre dangereusement autour des caciques du régime de Vichy, qui décident de prendre la fuite.
9: Journal Le Franc-Tireur, mardi 22 août 1944. Selon les informations venues de Suisse, un millier de personnalités officielles ayant appartenu aux milieux gouvernementaux de Vichy ont quitté Belfort, se dirigeant sur Mulhouse, première étape de leur voyage vers l'Allemagne.
5: Parmi ces nombreuses personnalités, un écrivain collaborationniste qui a décrit son voyage vers Sigmaringen.
1: Lucien Rebattet, dans Mémoire d'un fasciste, 1976. Joli voyage, traversée de la forêt noire, les vieilles maisons et les vieilles portes de Tübingen. Mais dès le premier aspect, Sigmaringen me rebutait. Le château des Hohenzollern n'était qu'une vaste bâtisse de style indéfini. Autour, la banalité d'une petite ville recroquevillée, plutôt bourgeoise. Une campagne n'offrant d'autres particularités que les détours d'un ruisseau d'à peine 2 mètres de large, le Danube. Quelques vieilles maisons pittoresques, vues de la rue, mais fort incommodes à habiter.
17: Nächste Station, Sigmaringen. Ausstieg in Fahrtrichtung rechts.
5: 80 ans plus tard, sur les traces de Lucien Rebattet, nous arrivons nous aussi à Sigmaringen. D'abord, à quoi ressemble cette gare quand on descend du train? Réponse de Violaine Ballet.
18: C'est un peu industriel, assez étonnant par rapport à l'imaginaire qu'on peut avoir. Voilà, c'est très moderne, c'est assez anodin. Elle n'a pas spécialement de caractère. Et oui, c'est troublant par rapport à l'histoire qu'on connaît, qu'on imagine et puis qu'on va vous raconter.
5: C'est une Micheline qui nous a conduit de Stuttgart jusqu'à cette modeste gare de Sigmaringen. Nous avons traversé un paysage vallonné et enneigé. Et à travers une forêt de conifères, Juliette Medevielle a déjà aperçu la forteresse.
19: On a aperçu le château en arrivant, c'est vrai, donc au sommet d'une colline, qui est assez impressionnant, qui est assez curieux dans sa forme, qui détonne un peu avec l'environnement urbain, enfin en tout cas de ce qu'on a pu apercevoir depuis le train. Donc on a hâte d'y aller et de le découvrir.
5: Sur le chemin qui nous conduit de la gare au château des Hohenzollern, je marche aux côtés d'Henri Rousseau, qui me remet en mémoire que la transposition du régime de Vichy à Sigmaringen résulte d'une série d'entretiens entre nazis et collabos français qui a eu lieu à Steinort à la toute fin du mois d'août.
20: Alors Steinort est une ville de Prusse orientale, mais c'est surtout juste à côté ce qu'on appelait la tanière du loup, c'est le grand quartier général de Hitler et aussi de Ribbentrop. Et c'est entre le 23 août et le début du mois de septembre que vont se tenir très exactement 8 entretiens qui sont très importants pour le sujet qui nous intéresse, puisque Ribbentrop, alors on rappelle que Ribbentrop c'est le ministre des Affaires étrangères, donc c'est lui qui organise d'une certaine manière un peu tout ça, lui d'abord et ensuite Hitler, vont recevoir, alors, tous les chefs de la collaboration, donc Fernand Brinon, Marcel Déa, Jacques Doriot, Joseph Dardan, et un dernier personnage, on pourra préciser ensuite qui est qui s'appelle Paul Marion, qui est soi-disant là pour représenter Laval, qui lui n'a pas voulu venir. Et bien entendu, Pétain n'est pas là. Et donc ce qui va se jouer à Eisenhorst, c'est une sorte de plan, on peut appeler ça comme ça, pour définir ce que sera le futur gouvernement d'exil français en Allemagne.
5: Donc, voilà pourquoi les vestiges du régime de Vichy sont transférés à Sigmaringen. Les Allemands, espérant que le sort de la guerre puisse encore leur être favorable, aspirent à conserver un semblant de légalité en instaurant un gouvernement français en exil en Allemagne. Comment compte-t-il procéder ?
20: Alors, il y a plusieurs éléments. Le premier élément, c'est que les Allemands ont besoin de Pétain. Mais Pétain ne veut pas. Pétain ne veut pas participer à cette mascarade. Il se déclarera empêché, prisonnier, mais ne démissionnera pas. Pour moi, c'est un élément très important. Donc, il reste officiellement le chef de l'État français. Il y a, d'un autre côté, la solution préconisée, souhaitée par les Allemands, qui est celle de Doriot. Doriot, pour le dire très vite, a été peut-être le seul leader véritablement fasciste ayant une certaine envergure politique avant-guerre et pendant l'occupation.
0: Ne sait-elle pas, notre jeunesse, que si elle ne combat pas la jeunesse d'Europe qui donne son sang à flot sur le front de l'Est, n'aura que mépris pour elle.
5: Jacques Doriot, 21 avril 1944.
0: Avoir 20 ans, vivre à l'époque la plus grandiose de l'histoire humaine et faire le zazou physiquement et moralement. Quelle décrépitude et quelle déchéance!
20: Il a une personnalité politique, un profil qui intéresse les Allemands. Mais alors, comment est-ce qu'on va faire combiner les deux? Parce que Pétain, c'est une chose, Doriot, c'en est une autre. Toute l'histoire de l'occupation, en fait, ça a été, les Allemands ont toujours préféré, d'une certaine manière, avoir un Pétain dont la légitimité était incontestable, plutôt que d'avoir un Doriot qui était un fasciste qui aurait été mis à la tête du pouvoir en France et qui n'aurait eu, au fond, aucun soutien de l'opinion, alors que Pétain l'a eu.
5: Mais Philippe Pétain refuse de transmettre son pouvoir. Il pense déjà à la suite et cherche à se protéger. Notamment en se tenant très loin de Jacques Doriot, qui est l'homme choisi par les Allemands. Donc, pour parvenir à leur fin, ils font entrer en jeu un intermédiaire, c'est le troisième homme.
20: Fernand Brinon, qui est un journaliste, il a cette particularité d'avoir été le premier à avoir interrogé Hitler en 1933. Bon, il avait une particularité sous l'occupation, c'est un farouche pro-nazi.
21: Nous savons que le bolchevisme n'est pas le vrai socialisme.
5: Fernand de Brinon, 22 juin 1944.
21: Nous acceptons la définition qu'en a donnée le docteur Goebbels dans un discours prononcé en 1936 à Nuremberg. Le bolchevisme parle sans cesse du peuple, du pays, des ouvriers et des paysans, mais en réalité, violence est son nom. Nous savons aussi que dans tous les pays, la bourgeoisie s'est montrée incapable de le combattre et nous en tirons les conséquences.
20: Fernand Brinon dira « Je veux demander à Pétain de me déléguer ses pouvoirs fictifs, hein, tout ça est fictif, de telle sorte à faire un premier gouvernement, qu'on appellera la délégation gouvernementale française des intérêts français en Allemagne, bon, c'est l'équivalent de Londres, hein, voilà, en gros. Ce gouvernement sera un gouvernement de transition qui va préparer l'arrivée au pouvoir de Jacques Doriot, qui lui, d'ailleurs, sera ailleurs qu'à Sigmaringen. »
5: Jacques Doriot, lui, s'est installé avec ses troupes sur les rives du lac de Constance. Résumons. Les Allemands ont donc instauré à Sigmaringen une commission gouvernementale transitoire avec l'espoir de voir Doriot, fasciste français, chapeautait l'ensemble des collaborationnistes. Et Fernand de Brinon, désigné par les Allemands, doit convaincre Pétain de parrainer cette commission et de l'adouber comme son représentant officiel afin que Brinon puisse ensuite introniser Jacques Doriot. En réalité, Brinon espère jouer sa propre carte et devenir le seul dépositaire du pouvoir. Quoi qu'il en soit, les Allemands ont besoin de la légitimité qu'incarne Philippe Pétain.
3: Alors là, il faut répéter et répéter que cette comédie de Sigmaringen a un sens. Les Allemands, si jamais ils reviennent en France, si jamais ils parviennent à faire une contre-offensive qui arrêterait les Alliés sur le territoire français, qui est devenu un territoire d'opération militaire, un champ de bataille, eh bien, ils ont besoin d'un gouvernement français pour maintenir l'ordre. Eux, tout seuls, ne peuvent pas le faire ou le feraient avec plus de difficultés. Et si c'est un gouvernement français avec à sa tête Pétain, même si c'est totalement fictif, c'est beaucoup mieux que d'avoir un Doriot. Aucun Français, à l'époque, évidemment, on est en 44, vous imaginez, n'aurait suivi un collaborationniste, quelqu'un qui était un partisan de l'Allemagne nazie. En revanche, ils estiment, ils espèrent, ils croient peut-être qu'ils écouteraient Pétain. Voilà. Donc Pétain est le garant d'un ordre en France, ce qui en dit long sur ce qu'il a été, au fond, auparavant. Donc, cette fiction, ils vont essayer de la mettre en place au château de Sigmaringen, en accordant à ce site, en fait, un statut d'extraterritorialité. Donc, on pourra dire, le gouvernement pourra dire, nous sommes en France. D'ailleurs, le premier discours que prononcera Fernand de Brinon, il va remercier Hitler d'avoir laissé, encore une fois, des, entre guillemets, patriotes français s'installer sur une terre de France. C'est assez drôle quand même, c'est assez drôle. Nous sommes dans le château des Hohenzollern, branche cadette, terre de France. Il y a quelque chose de complètement fou, bien sûr, je l'ai écrit, et même 40 ans après, je ressens l'absurdité de cette situation, mais ils y ont cru. Et l'historien que je suis, pour moi, c'est ça qui est important. L'important n'est pas de dire c'est absurde, bien sûr c'est absurde, mais eux, ils y ont cru, parce qu'au fond, ça se tenait. Si effectivement les Allemands avaient reconquis le territoire français, ils ont failli le faire. Ils y ont cru en tous les cas avec l'offensive des Ardennes. Toute cette opération pouvait tenir. Voilà.
5: Alors, quelle est l'ambiance au château de Sigmaringen entre ses protagonistes français?
3: C'est un panier de crabes, ils se détestent, mais cordialement. C'est-à-dire, ils vont former un gouvernement où chacun s'imagine être le seul vrai leader. Bon, et le seul vrai leader, entre guillemets, de toute cette bande, c'est Doriot, encore une fois, parce qu'il a une certaine aura, et puis il a des troupes. Les autres n'ont rien, si Darnan. Il y a Darnan, il a quelques miliciens. Ces miliciens vont très vite être intégrés dans la... Enfin, ceux qui sont en tous les cas en Allemagne, dans la division Charlemagne. Et donc, il n'aura plus grand-chose. Ils n'ont strictement aucun pouvoir. Mais, malgré tout, voilà, on va monter cette opération. Et encore une fois, c'est assez étrange parce que ça montre à quel point, contrairement à une idée qu'on a longtemps cru, finalement, Hitler s'intéressait à la France. Parce que la France a été, en 40, un terrain de combat, bien sûr, au moment de l'invasion allemande. Mais il savait, tout le monde savait, que s'il y avait un jour un débarquement, ben ce débarquement aurait lieu en France, et que donc la France redeviendrait un champ de bataille. Et donc c'est pas tellement la question politique qui les intéresse là, que le fait d'avoir une légitimité politique qui permette de maintenir l'ordre sur le futur champ de bataille.
5: Nous sommes arrivés au cœur de Sigmaringen, une bourgade plutôt modeste, sous le regard de Bénédicte Vergès-Chaignan.
6: Oui, c'est assez petit, c'est assez pentu. Personnellement, ça me fait penser à une station de ski, même si ce n'est pas vraiment en montagne. Voilà, un petit bourg charmant, tout à fait typiquement allemand pour nos yeux de français, au pied d'un château très, très, très grand.
4: Oui, alors on est au pied de ce château, justement. Tout de suite, ce qui frappe, c'est que c'est un château assez biscornu. Un peu fait de, pas de briques et de brocs, parce que ce serait un peu caricatural, mais avec plein d'éléments étranges.
6: Oui, il est très hétérogène, c'est dû à son histoire, bien sûr, et puis c'est dû au goût probablement des différents bâtisseurs. Et pour nous, ce qui est un peu déconcertant, c'est qu'il n'y a pas de vraie façade. En fait, nous arrivons sur un côté du château, l'entrée principale du château est sur un côté de ce château.
4: Est-ce qu'on peut décrire un petit peu cette entrée qui est un peu étrange, hein, avec deux petites guérites là
6: Oui, alors cette entrée en plus, elle a son importance puisque c'est là que Fernand de Brinon le président de la délégation gouvernementale provisoire va faire sa grande cérémonie le 1er octobre 1944.
2: Compatriotes français, en ce 1er octobre 1944, moi, Fernand de Brinon, président de la commission gouvernementale française, je ressens l'une des plus profondes et rares émotions de mon existence. Nous allons voir se dresser dans le ciel nos trois couleurs. Au fait de ce monument chargé d'histoire que le gouvernement du Reich a bien voulu mettre à notre disposition pour la défense de nos intérêts nationaux.
4: Henri Rousseau, un mot sur ce château face à vous ?
3: Alors, je pensais à Céline, mais parce que Céline avait une expression, il parlait de pièces montées. Effectivement, quand on voit ce château, on comprend ce qu'il veut dire. C'est le caractère composite, les ailes qui sont en fait de différentes époques. En tous les cas, la réfection n'a pas été homogène. Ce qui frappe aussi, alors je pense bien sûr à notre sujet, enfin aux Français qui sont arrivés ici, et notamment ce qui va devenir la commission gouvernementale, c'est très en pente, et Pétain est quand même très vieux. Ça devait pas être quand même très drôle. Déjà, la situation n'est pas drôle pour ceux qui sont ici, mais ça n'est pas une villégiature. Ils sont vraiment ici dans une... Alors, en plus, un détail quand même important juridique, le site ici bénéficie de l'extraterritorialité. C'est comme une ambassade. C'est hallucinant, enfin, voilà. Mais voilà, là, pour l'instant, on est devant cette pièce montée qui mérite son nom, voilà.
7: Céline, dans « D'un château l'autre », 1957. Sigmaringen ? Quel pittoresque séjour. Vous vous diriez en opérette. Le décor parfait. Stuc et carton-pâte. Nous, là, je dois dire, l'endroit fut triste. Touriste, certainement. Mais spéciaux. Un plateau de condamnés à mort.
5: En conclusion de ce premier épisode, retenez d'abord que Pierre Laval et Philippe Pétain considèrent, à partir de la fin août 1944, qu'ils sont prisonniers des Allemands. Évidemment, c'est un peu plus complexe. Certes, ils sont exfiltrés vers l'Allemagne contre leur gré. Mais ils auraient pu refuser et se rendre aux Alliés, par exemple. Mais ce n'est pas leur choix. Ils s'accrochent à leur destin, rêvant sans doute encore d'un dernier coup du sort qui leur soit favorable. Ensuite, ayez en tête que les personnalités qui arrivent au château de Sigmaringen en septembre 1944, ce sont les ultras de la collaboration. Ils se haïssent, chacun rêvant d'être le favori d'Hitler. Ainsi, à l'automne 1944, le rideau se lève et la pièce commence dans un décor lugubre décrit par Georges Scapini, ex-ministre de Vichy.
7: Il pèse sur ce château muet, comme figé, je ne sais quelle atmosphère de sépulcre. Les hommes qui l'habitent ne doivent sortir qu'à la nuit, comme des fantômes. Leurs ombres hanteront longtemps Sigmaringen. Leurs angoisses s'accrochent dans les armures et se nichent à la voûte des plafonds. Elles sont incrustées dans les murs du palais.
5: À quoi ressemble le bal des fantômes au château de Sigmaringen ? C'est l'horizon du prochain épisode. Le crépuscule des bourreaux. Un récit de Philippe Collin, réalisé par Violaine Ballet. Lecture, Elsa Le Poivre, de la Comédie Française. Assistance éditoriale, Irène Menahem, Fanny Petit et Alice Doucerin. Documentation sonore, Frédéric Martin. Reportage, Martine Abbat. Prise de son à Sigmaringen, Gilles Gallinaro. Mixage, Basile Bocquer. Prochain épisode, le bal des fantômes.

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1: Il est 4 heures, le flash Anne-Sophie Balbir. Les tensions diplomatiques entre l'Argentine et le Brésil vont-elles s'aggraver? Javier Milei remet de l'huile sur le feu. Dans une interview à la télévision, le président ultralibéral argentin traite son homologue brésilien Lula de voleur et de corrompu. Des propos déjà tenus le week-end dernier à l'origine d'une crise entre les deux pays. Brasilia avait rappelé son ambassadeur en Argentine. Donald Trump annonce une reprise des négociations avec l'Iran ce lundi. Le président américain avait déjà annoncé la suspension des bombardements américains sur la République islamique, laissant entendre qu'il y avait des progrès sur le plan diplomatique. Ni Téhéran ni les pays médiateurs du conflit n'ont confirmé pour l'instant la tenue de ces discussions, mais dans la soirée de dimanche, l'Iran se disait proche d'un accord avec Oman sur le détroit d'Ormuz. La situation est stabilisée en Gironde après plus de 10 jours de lutte contre le feu. Les habitants du Porge, qui avaient évacué par milliers, vont pouvoir rentrer dans leur commune à partir de ce lundi 14h. La mesure concernera aussi l'Aige Cap-Ferret à partir de 19h, à l'exception des campings. Dans le Var, l'incendie n'est pas encore fixé, il reste des points chauds. Les pompiers vont devoir continuer de travailler plusieurs jours, les vents sont changeants, les températures restent élevées. Au total, 70 maisons ont été touchées, 41 entièrement détruites. Et puis, peu après 21h ce dimanche, dans l'Aude, on a appris que le feu qui s'était déclenché sur l'autoroute A61 près de Carcassonne était contenu et sous contrôle. Connu notamment pour avoir défendu l'ex-ministre français Jérôme Cahuzac, l'avocat parisien Antoine Vey, mis en examen pour harcèlement moral. 10 anciens collaborateurs et salariés l'accusent de propos vexatoires, humiliants, de comportements versatile, agréable, attentif, puis cinglant. Antoine Vey, suspendu jusqu'à fin août, nie ce qui lui est reproché. Une femme de 37 ans mise en examen est placée en détention provisoire dans le Morbihan, soupçonnée du meurtre de son conjoint à Saint-Gildas-de-Ruisse. Selon les premiers éléments, la victime a reçu un coup de couteau au niveau de la clavicule. Des investigations sont en cours pour tenter de déterminer les raisons du passage à l'acte. Le groupe de trip-hop britannique Massive Attack décrit une expérience surréaliste à Singapour. Les musiciens britanniques surpris, déçus alors qu'ils ont été détenus par la police puis interdits de séjour pour avoir brandi un drapeau palestinien dans un concert mercredi. Singapour interdit l'affichage public de drapeaux étrangers sans autorisation. Et puis, deuxième victoire d'affilée pour Lorena Vibes sur le Tour de France femme. La néerlandaise s'est emparée de la deuxième étape à Genève, elle conforte son maillot jaune. Ce lundi, le peloton quitte la Suisse, direction le Jura, avec une ascension de première catégorie au col de la Faucille.
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8: Épisode 5, Do Brasil, face A, de la bossa au baile funk. On en était où déjà? Ah oui, ce morceau de Udeline, étoile montante de la nouvelle scène espagnole, qui s'empare ici d'un rythme brésilien.

0: 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Ce rythme, vous le connaissez peut-être, car ces dernières années, on l'entend partout. Du rap américain. 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
0: Cette rythmique, c'est le nouveau son du Brésil, le baile funk. Mais j'y reviendrai un peu plus tard. Car si je vous dis musique brésilienne, vous pensez probablement d'abord à ça. Ou alors à ça.

0: Ah, l'élégance aérienne de la bossa nova, les percussions vibrantes de la samba. Ça, c'est le son du Brésil. Le carnaval de Rio, Caetano Veloso, Gilberto Gil, Tom Jobim, George Ben. Si vous êtes mélomane, ces noms vous disent forcément quelque chose. Le Brésil, c'est peut-être le pays d'Amérique latine dont la musique a le plus voyagé. Quelques notes suffisent pour convoquer tout un imaginaire.
1: Mais le Brésil tropical, c'est aussi et surtout celui de la samba, du carnaval, la plus folle autolibération jamais imaginée. Ce peuple vit pour la danse. Quant à la samba, c'est sans doute la musique la plus sensuelle du monde.
2: Le Brésil, il a deux atouts hyper importants, que ce sont les foot et la musique. Hein.
0: Felipe Maia, journaliste, ethnomusicologue et DJ brésilien basé à Paris.
2: Ce sont deux atouts qui aident les pays à être connus un peu partout dans le monde. En tant qu'un peuple, en tant qu'un territoire, en tant que culture.
0: Alors, si je laisse le foot de côté, c'est pas tout à fait le sujet de la canción. Pourquoi la musique brésilienne nous est-elle si familière? Par quel miracle est-elle devenue un langage presque universel? Et comment continue-t-elle aujourd'hui à influencer la pop mondiale? C'est le programme de ce cinquième épisode de La Canción. En fait, la musique au Brésil, c'est une affaire très politique. Un outil de soft power. Et le meilleur exemple, c'est celui de la bossa nova, qui émerge à Rio à la fin des années 50.
3: La bossa nova, c'est une histoire géopolitique importante.
0: Véronique Mortaigne, journaliste musicale, amoureuse du Brésil où elle a longtemps vécu.
3: Quand au Brésil, il y a un président très moderniste qui s'appelle Juscelino Kubitschek, qui décide de faire une nouvelle capitale, Brasilia.
4: Les industries se développent avec une rapidité extraordinaire. L'industrie, sidérurgique comme automobile, est désormais un mouvement pionnier qui bouleverse toute la nation. Il entraîne vers le cœur du Brésil un centre de culture et de civilisation qui sera demain la nouvelle capitale du Brésil, Brasilia.
3: Les usines Volkswagen s'installent au Brésil, développent les coccinelles, il y en a partout, les bagnoles, les vannes, etc. Les mœurs se libéralisent aussi. Bref, le Brésil est un pays d'un seul coup moderne. Et l'expression de cette modernité, c'est la bossa nova.
0: On est à la fin des années 50, à Rio de Janeiro. La bossa nova, la nouvelle vague, naît dans les quartiers sud de la ville où une bande de jeunes musiciens revisite la traditionnelle samba brésilienne. Nourris au jazz américain, ils la ralentissent, l'épurent, travaillent la complexité des harmonies et des accords. Ils chantent l'amour, la mélancolie, les soirées sur la plage. Ils s'appellent Tom Jobim, Vinicius de Moraes, João Gilberto, Nara Leão ou encore Roberto Menescal.
3: Les musiciens de bossa nova, ils sont cool. Ils sont vraiment cool. Ils sont jeunes, ils sont tous en Bermuda. Ils font du surf, de la pêche à la ligne. Enfin, ils sont très décontractés. Ils font la fête, ils composent des tas de chansons. Le gouvernement brésilien à l'époque a très bien compris que pour renforcer l'image de ce Brésil très innovant, ce Brésil fort, puissant, l'expression la plus convaincante, c'est la musique.

0: Il y a quelque chose dans ce genre de musique qui semble s'accorder avec un univers de voitures de sport, de chenilles et de bikinis partout dans le monde.
1: Et Jackie Kennedy adore la bossa nova, elle fait des concerts de bossa nova à la Maison Blanche. Au passage, elle invite des musiciens, tout le monde se met à danser de la bossa nova. Et les Brésiliens, ils sont très, très affûtés, ils ont bien compris qu'ils pouvaient en profiter un max. Et effectivement, c'est utiliser un soft power, mais dans les deux sens, États-Unis et Brésil. La structure souple de la bossa et du jazz font qu'ils se rencontrent. Il y a des musiciens de jazz américains qui sont envoyés par le département d'État américain au Brésil. Donc ils viennent, ils font des concerts, ils nouent des amitiés. Et l'année, deux ans après peut-être, c'est l'Itamaraty, le ministère des Affaires étrangères brésilien, qui organise un grand concert de bossa nova au Carnegie Hall. Et c'est vraiment une action d'État.
2: La bossa nova n'est pas une danse comme le twist, mais on y associe des pas de danse. Elle vient du Brésil, mais ce n'est pas de la musique folklorique. Ce n'est pas non plus du jazz, mais elle en contient des éléments. Et à l'instar du jazz, elle possède un vocabulaire et une vision qui lui est propre. La bossa nova est difficile à décrire, mais parfaitement identifiable. De nos jours, elle est d'ailleurs pratiquement incontournable. Bossa nova, du Brésil au Carnegie Hall, votre correspondant, Charles Collingwood.
1: Benescal raconte qu'un jour, le ministère des Affaires étrangères l'appelle et lui dit « Tel jour, tu dois partir aux États-Unis puisqu'on organise ce grand concert au Carnegie Hall pour fêter le Brésil, la bossa nova, etc. » Et lui dit « Non, je ne peux pas, j'ai une partie de pêche. Je ne peux pas y aller. Bon. » J'ai réservé le bateau, donc j'ai déjà mes copains, on a presque les bières dans le congélateur, dans la glacière, non, je peux pas y aller. Et après, il raconte que Tom Jobim l'appelle en disant « Roberto, t'as rien compris, ça n'est pas toi que tu vas représenter, c'est le Brésil. Donc tu dois y aller parce que tu vas représenter le Brésil aux États-Unis, à New York. »
3: Ce 21 novembre 1962, au Carnegie Hall de New York, 3000 personnes se pressent pour acclamer les pionniers de la bossa nova. Des grands noms du jazz ont fait le déplacement. Miles Davis, Tony Bennett ou encore Peggy Lee. Deux ans plus tard, c'est justement l'alliance d'un jazzman américain, Stan Getz, et d'un musicien brésilien, João Gilberto, qui viendra consacrer la popularité de la bossa, avec un album qui marquera pour toujours l'histoire de la musique.

0: The Girl from Ipanema, classique éternel de Stan Getz et Joao Gilberto, composé par Tom Jobim. Avec cette voix éthérée, reconnaissable entre mille, celle d'Astro Gilberto, qui est alors une parfaite novice. Si elle se retrouve derrière le micro ce jour-là, c'est presque par hasard. Pour toucher le public américain, il faut chanter en anglais. Joao, peu à l'aise dans cette langue, propose alors à son épouse de le remplacer.
1: Cette femme, qui n'a jamais enregistré de disque, qui n'a jamais chanté en public ou quasiment pas, cette jeune femme arrive à devenir une icône internationale. Après, elle fait une carrière, elle fait d'autres choses, etc. Mais c'est quand même basé sur deux titres enregistrés quand même complètement au débeauté. Et ça, c'est quelque chose que les Brésiliens adorent, hein, ces histoires-là. Hein.
2: C'est la première fois que vous venez à Paris pour chanter en public. Vous êtes venu déjà pour la télévision, mais ce soir, c'est un concert. Et dans quel état d'esprit êtes-vous avant ce concert?
3: Je suis un peu inquiète. Parce que je ne sais pas quelle sera la réaction du public ce soir. Je crois que ma musique est placée entre le jazz et la musique populaire, je crois.
1: L'album paraît en 64. Elle est la première femme sud-américaine à avoir un Grammy. Mais la chanson The Girl from Ipanema, elle est extraordinaire. C'est une chanson extraordinaire, c'est une chanson formidable. La fille d'Ipanema, ça a été repris, je ne sais pas, 500 fois, 1000 fois, je ne sais pas combien. Et à l'époque, quand elle est sortie, aux États-Unis, ils ont vendu plus que les Beatles. C'est un très gros succès.

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1: The Girl from Ipanema, le premier tube mondial venu du Brésil. C'était en 1964. Depuis, la bossa nova est restée dans l'imaginaire collectif, la musique brésilienne par excellence. Elle a été digérée, réinterprétée par des artistes du monde entier.

0: un exemple parmi tant d'autres. Le groupe français Nouvelle Vague, que j'ai beaucoup écouté à l'adolescence et qui revisite les classiques de la New Wave anglaise dans une grammaire bossa nova. Vous l'avez ? Beaucoup plus récemment...
1: Sur de

le jeune français Opinard mêle la bossa au R&B et à la pop contemporaine. Une passion bossa qu'on retrouve aussi chez les plus grandes pop stars du moment.

Billie Eilish, par exemple, elle fait vraiment une bossa nova retravaillée. Ça n'a pas tout à fait la forme d'une bossa nova, mais ça en a tout le contenu. Hein, c'est-à-dire cette espèce de liberté très aérée, très improvisée quand même quelque part, hein, donc dans la bossa.

0: Si la bossa nova a infusé tout autour du monde, aujourd'hui, c'est un autre rythme brésilien qui a pris le relais.
1: Voilà, je commençais, je suis ambiancé.
0: Le baile funk, dont je vous parlais en ouverture, et celui qui vous fait ce poum-cha-cha, poum-cha, bien mieux que moi, c'est Gis Suave, producteur de musique, notamment pour sa sœur, Théodora, un fan absolu de baile funk. Mais avant toute chose, il faut que je vous prévienne. En France, on a l'habitude de dire baile funk, mais en réalité...
2: Le baile funk, c'est pas le nom de la musique. Le baile funk, c'est l'endroit où on va écouter du funk brésilien et on va danser. Donc c'est comme un bal, hein, c'est un bal.
3: La baile funk, au Brésil, on l'appelle juste funk. Baile au Brésil, ça veut dire soirée, non ? Je dis souvent baile funk parce que je trouve que c'est un terme important pour les non-brésiliens.
0: Si Felipe Maia, ethnomusicologue et DJ brésilien, valide, alors on va rester sur baile funk pour éviter toute confusion.
3: Quand on parle de funk, souvent on pense à James Brown, à toutes ces vagues d'artistes des États-Unis des années 70. À cette époque-là, il y a ces sortes de soirées qui se développent à Rio. Les soirées funk, les pâles funk, les pailles funk.
0: Et puis, les années passent, le funk passe de mode, mais le nom, lui, reste d'usage. Dans les années 80, dans les bailes funk de Rio, on danse désormais sur ce genre de musique-là.
3: Ça sera les Miami Bass, un genre du rap, c'est le hip-hop, les électro des Los Angeles. Et cette musique-là, elle joue vraiment une colonne rythmique, un cœur rythmique assez important, c'est les bombes de hip-hop. Boom, bap, boom, boom, boom,

0: Les Brésiliens ont le sens du rythme. Ce boom bap, ça leur parle. Et en particulier, celui-ci. Avec son grain très électronique, cette boucle rythmique séduit les danseurs et les danseuses des bailes funk. Alors les DJ brésiliens l'isolent, le passent en boucle, on l'appelle le volt mix.
1: Au fur et à mesure, ces volt mix sont vraiment expérimentés par des DJ, et là je parle des années 90, et ces volt mix vont se rencontrer avec des rythmiques brésiliennes, des instruments de la musique brésilienne, comme les atabaques, non, les tambours, les différentes formes de tambours. À la suite, elle deviendra cette nouvelle cellule rythmique qui sera les tambours zonk.
0: Et puis, sur ce rythme de tambourzão, les gros tambours, viennent chanter ou rapper des artistes qu'on appelle les MC.

Vous l'entendez, le baile funk, c'est un son brut, rugueux, presque abrasif, à mille lieues des standards habituels de l'industrie musicale. Mais c'est précisément là que réside son identité. C'est une musique de la rue, produite avec les moyens du bord. Les artistes viennent des quartiers les plus pauvres du Brésil. Le baile funk, c'est la

0: das pessoas que sofrem necessidade, que passam necessidade, é o modo das pessoas se expressar o que elas passam no dia a dia.
1: Cette musique, c'est le moyen d'expression justement de tous ces gens qui souffrent, qui luttent et qui sont les pauvres de cette ville. C'est leur moyen d'exprimer justement leur vie quotidienne.

0: J'étais parti d'un mouvement qui était très underground. C'était vraiment des trucs très ghetto. Ça parlait des difficultés de vivre dans des favelas, la difficulté d'être noir, racisé, parce que bah, même si aujourd'hui le Brésil c'est un pays multiculturel et qu'on a une vision d'un pays où le racisme n'existe pas ou est très peu présent, le racisme est très systémique. Donc en général, les blancs, les noirs et les métis ne vivent pas les mêmes choses et n'ont pas les mêmes conditions. Et donc forcément, ça se ressent aussi dans cette musique-là.
1: Les bailes funk étaient interdits, tout comme pratiquer le samba était interdit pendant les années 40 au Brésil.
2: João Selva, musicien brésilien installé en France.
1: Parce qu'il y avait cette volonté de l'État de masquer un petit peu les cultures afrodescendantes et que le Brésil soit finalement un pays blanc. Donc même si aujourd'hui, bien sûr, avec le succès commercial du funk carioca, aujourd'hui on va avoir du funk carioca un peu partout dans la ville et dans le pays, et bah, il va quand même avoir encore des balles qui vont être prohibées ou prohibidão, comme on dit, parce que c'est une culture qui est réputée marginale et qui se passe dans des lieux qui sont discriminés.
3: Un moment de désespoir.
4: C'était un moment de grande détresse. Tout le monde avait peur de se faire frapper par la police. Alors tout le monde est parti en courant. Le simple fait d'être dans un baile funk en train de faire la fête, et c'est suffisant pour la police pour nous voir comme des marginaux, des drogués. Même les filles se font agresser par la police ici. C'est terrible, terrible.
2: C'est la première fois qu'un si grand nombre de jeunes meurent lors d'une opération policière dans un baile funk. Une tragédie dénoncée par les défenseurs des droits de l'homme.
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2: Je récapitule. Le baile funk est né dans les favelas de Rio à la fin des années 80, sous l'impulsion de DJ qui mêle samples de hip-hop et percussions locales. Une musique de la rue, stigmatisée et réprimée par les autorités, ça ne vous rappelle pas quelque chose? Si vous avez suivi les épisodes précédents, vous pensez forcément au reggaeton.
6: Oui, c'est similaire. Il y a aussi la danse, hein, bien entendu, au milieu de ça. C'est-à-dire le baile funk, c'est une musique qui se danse avec une très grande créativité. C'est une musique du corps, encore une fois.
0: La danse, elle est très décomplexée. Même le rapport à leur corps, il est très décomplexé. Tout le monde danse, filles comme garçons, vieux comme jeunes, bébés, enfants, enfin, il n'y a pas d'excuse pour pas danser si t'aimes le morceau, tu danses.
6: Il y a un photographe qui est d'origine française, il s'appelle Vincent Rosenblatt, qui a documenté ça. Et il m'expliquait par exemple qu'on peut penser que la femme qui va dans un boil funk est une femme objet, qui est soumise à la sexualité, etc. Mais il me dit que non, c'est une erreur totale. C'est un regard de blanc. Parce qu'en fait, la femme, elle va danser. Et que vraiment, on n'a pas intérêt à la toucher. Parce que là, il y a une communauté entière qui intervient en disant « tu touches pas ». Elle danse, et elle danse de manière explicite, très sexualisée, très primaire, hein, quelque part. Mais c'est un désir de danser qui est extrêmement fort. Alors après, il y a le côté chaotique des favelas, des communautés, des trafiquants, des trucs, etc. Mais ça fait partie de la culture.
0: Quand j'étais allé à ma première baile, j'étais allé à Rocinha, donc c'est la baile un peu la plus connue, l'une des plus connues à Rio. Et comme je suis quelqu'un un peu de... je m'en foutiste. Donc ça veut dire que j'y vais un peu sans regarder, sans me renseigner. Et puis je me dis, bon, dans tous les cas, chill, j'y vais juste pour m'amuser. Donc il m'arrivera pas de galère, tu vois. Donc moi, j'y vais, etc. Et bon, bah, ça c'est super grand. Et en plus, comme c'est dans la favela, bah, y a des gens qui sont armés, etc., qui font la sécurité. Mais c'est le fonctionnement de la favela, ce qui fait que bah, moi, en tant qu'Européen, quand j'arrive au début, je suis un peu déboussolé. Ils me disent « Ah ouais, tu viens faire quoi et tout ?» Moi, je dis « Bah, moi, je kiffe la baile funk. Bah, je voulais faire une baile pour voir ce que c'est pour de vrai et tout. » Ils m'ont tous mis à l'aise, m'ont montré les bons spots pour me prendre à manger et à boire. Et même là-bas, genre, ce qui m'avait marqué, c'était que tout le monde... Il y avait femmes, enfants, famille, grand-mère. Alors que bon, en plus, ça reste quand même un environnement qui peut être comme un pesant quand tu vois tous les gens armés, etc. Mais c'était trop cool. Les gens, ils étaient là, ils dansaient, etc. C'était vraiment très festif. Et en plus, la musique, elle est forte. Personne ne dit rien. Ça s'arrête à 3h ou 2h du matin. Quand c'est fini et qu'il y a peut-être un groupe de musiciens qui est encore déter, voilà, il commence à taper sur des tables en mode high school musical, il y a des gens qui chantent, il y a un mec qui sort sa petite guitare. Et ça, c'est vraiment des choses qu'on voit pas.

Donc vous l'aurez compris au récit de Jizz Suave, le baile funk reste, jusqu'à aujourd'hui, très ancré dans la dure réalité des favelas. Ça ne l'a pas empêché de se populariser, j'ai pu le constater par moi-même lors d'un voyage au Brésil. On entend du funk partout, à la radio, au supermarché, sur la plage, et le genre a même engendré des tubes planétaires. Tiens, celui-ci par exemple, vous le connaissez peut-être.

0: MC Fiotti sur un air de Jean-Sébastien Bach, pas loin de 2 milliards de vues sur YouTube quand même. C'est Boum Boum Tam Tam.
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2: Maintenant, le funk est plus large et il est partout dans le Brésil. Donc, un gars qui fait du funk à Minas, il y aura les tambours des Minas au lieu d'avoir de la samba.
0: Márcio Faraco, chanteur et guitariste brésilien installé en France.
2: Et voilà, ça commence comme ça et après ça devient autre chose.
0: Donc ça s'inscrit dans la grande histoire de la musique brésilienne aussi, quoi.
2: Ah bon, oui, oui, mais bon, elle a beaucoup de résistance pour parler de la population brésilienne qui voit dans ça un truc mineur. Et c'est pas, c'est un rythme majeur. Le funk, elle vient d'une couche très pauvre de la population qui font une musique, ils font un rythme, ils construisent un rythme avec les moyens de bord qui est incroyable. Le funk, elle est super.
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0: Par exemple, il y a un gars qui s'appelle Josiel Conrad qui fait du jazz traditionnel avec du funk. Donc le funk, c'est un rythme majeur. Il faut le penser comme ça. Et moi, je suis admiratif du swing, de la façon comme ça groove. Et pas que moi, parce que quand vous voyez le pop international, il mange là-dedans, ça fait des années.
1: Quand Marcio Faracco dit que la pop internationale mange dans le baile funk depuis des années, il pense par exemple au Canadien The Weeknd, l'un des chanteurs les plus populaires au monde. Sur son dernier album, il invite la pop star brésilienne Anitta sur un titre intitulé Sao Paulo.

0: Malfunk, c'est vraiment notre musique d'exportation à présent. C'est la musique qui représente les pays à présent, qui va représenter les pays de plus en plus au cours des années. C'est comme si la bossa nova passe le relais pour le baile funk.
1: De la bossa nova hier au baile funk aujourd'hui, la musique brésilienne continue à façonner la pop mondiale. Mais reste une question. Ces musiques, chantées en portugais, ont-elles vraiment leur place dans une série qui porte un nom espagnol, La Canción ? Peut-on rattacher le Brésil à cette vague latina qui déferle sur le monde ? En d'autres termes, les Brésiliens sont-ils des latinos comme les autres ? C'est ce qu'on va voir dans la phase B de cet épisode.

0: Ela e do Tipo, c'était Drake avec le chanteur de baile funk brésilien MC Kevin O'Chris sur France Inter. Un exemple, parmi tant d'autres, de l'influence mondiale des rythmes brésiliens. Épisode 5, Do Brasil, face B, des latinos comme les autres. Bon, géographiquement, ça ne fait aucun doute. Le Brésil fait pleinement partie de l'Amérique latine. Mais au sein de cette Amérique latine, c'est un pays très singulier, par sa langue, par sa taille, par son histoire. Quand j'ai commencé à travailler sur cette série, je me suis beaucoup demandé si les musiques brésiliennes y avaient leur place. Est-ce qu'un pays lusophone peut faire partie du movimiento, cette grande vague latine, et d'abord hispanophone, qui déferle sur la pop mondiale ? Alors spoiler, si vous écoutez cet épisode, c'est que finalement, j'ai considéré que oui, le Brésil a toute sa place dans la canción. Alors je vais essayer de vous raconter à la fois ce qui fait la singularité musicale du Brésil et ce qu'il rattache, malgré tout, au reste du continent.
1: On dit souvent que le Brésil reste 100% brésilien, pas que dans la manière de marcher, mais aussi dans la manière d'écouter de la musique.
0: Flavia Coelho, chanteuse brésilienne installée en France.
1: J'ai dit souvent cet exemple. S'il y a par exemple Beyoncé et le plus grand artiste de forró brésilien qui ont concert le même jour, les Brésiliens vont aller voir le concert de forró. Donc même s'ils adorent Beyoncé, ils aiment beaucoup Michael Jackson, on va traduire leurs chansons et on va les faire à la sauce brésilienne.

0: Non, on est vraiment des je sais pas si ça existe ces mots en français, des autotrophes, non, on est autosuffisant quand on pense à la musique.
1: Felipe Maia, ethnomusicologue.
0: On a l'industrie de la musique brésilienne qui, comme je vous ai dit, c'est une industrie qui marche bien depuis longtemps. C'est une musique qui produit ses stars, qui produit ses morceaux de musique. C'est une industrie qui produit ses artistes depuis très, très longtemps. Donc, on n'a jamais eu un espace vide dans cette industrie.
2: Le Brésil est très à part parce qu'on est un peu isolé.
1: Márcio Faraco, musicien brésilien.
2: Après le traité de Tordesilhas, c'est le traité entre le Portugal et l'Espagne qui ont divisé l'Amérique latine en deux, le Portugal est resté avec la partie de l'océan Atlantique et l'Espagne avec le Pacifique, qui se sont divisés en plusieurs pays. Donc après ça, le Brésil, il tient du miracle de rester comme ça dans un pays énorme avec une seule langue. On a aussi très vite créé quelque chose à nous. Et c'est un des motifs qui nous fait être un peu loin de la musique latine.
3: Les musiciens brésiliens sont peut-être, avec les musiciens argentins et les musiciens cubains, les seuls musiciens des Amériques latines et de la Caraïbe qui peuvent vivre sur place, gagner leur vie, faire fortune avec leur musique en étant sur place.
1: Bertrand Dical, journaliste musical.
3: Dans beaucoup d'autres musiques latines, il faut exporter pour gagner de l'argent.
0: Parce que, voilà, quand on parle d'un pays de 220 millions de personnes, si vous avez un fanbase de, je sais pas, un cinquième de ça, ça fait beaucoup. Hein.
1: Effectivement, je suis allée faire un petit tour dans le top 50 brésilien. Et au moment où j'écris ces lignes, en juin 2026, à de très rares exceptions près, un titre de K-pop par-ci, un morceau de l'américaine Olivia Rodrigo par-là, je n'y ai trouvé que de la musique brésilienne. Principalement du baile funk. Mais aussi ce genre de morceaux-là.

0: Je sais que beaucoup de gens ne connaissent pas, mais c'est une des musiques les plus écoutées au Brésil.
1: Bianca Costa, artiste franco-brésilienne.
0: C'est une musique qui est vraiment très très country, de la guitare, des voix vraiment très puissantes. Et du coup, c'est vraiment ça qu'on écoute dans ma ville. Et ça s'appelle le sertanejo. Et c'est un Brésil qui est méconnu, je pense, des Français et de beaucoup de gens. Tu peux croiser des chevaux dans la ville. Mes grands-parents, ils ont une ferme.
1: Le sertanejo, c'est la musique de l'arrière-pays, de la ruralité brésilienne. Et c'est aussi le style le plus populaire, le plus diffusé à la radio. Je n'en avais jamais entendu parler car, contrairement à la bossa, à la samba ou au baile funk, le sertanejo s'exporte peu. Ça illustre à la fois l'exception culturelle brésilienne et l'extraordinaire diversité musicale de ce pays continent qui s'étend des pampas du sud jusqu'aux profondeurs de l'Amazonie, en passant par le nord-est et sa puissante identité afro-brésilienne.
2: Oui, il y a plein de régions qui sont différentes dans leur géographie, dans le climat et dans les apports culturels. Oui.
1: Véronique Mortaigne, journaliste et amoureuse du Brésil.
2: Si vous avez vu le film de Kleber Mendoza, l'agent secret,
3: esse, mas você conhece.
2: Il y a une discussion entre un type infâme qui vient du sud, très blanc, et puis le fameux agent secret qui n'est pas agent secret, qui est lui nord-estin. Il sort dans un restaurant, il sort une carte du Brésil.
3: Brasil.
2: Il a fait un trait, il a coupé en deux.
3: Norte.
2: Et le sud, il dit c'est le Brésil.
3: Cada seu lugar, Amanda.
2: Et le nord, c'est Metec. Donc, c'est pas le Brésil. Il y a une ligne de démarcation, en quelque sorte, entre le nord-est et le sud du pays. Et puis, il y a la grande Amazonie, évidemment, qui est un continent en soi.
4: La musique brésilienne est une musique mestiça, comme tout brésilien est mestiço.
5: Et la musique brésilienne, c'est une musique métisse, mélangée.
4: La musique brésilienne.
6: Il a trois antécédents, le portugais, l'africain et l'indien en tout premier lieu. De là est née la musique brésilienne.
4: Ils ont
6: une grande influence du fado portugais dans la mélodie. L'harmonie et le rythme, c'est l'influence africaine et la danse pour les indiens.
7: On parle d'une culture anthropophage. C'est ce qui caractérise la culture brésilienne. Et ça, c'est l'héritage amérindien. Puisque les Amérindiens, ils mangeaient leurs ennemis, pas parce qu'ils aimaient la chair humaine, mais parce qu'ils étaient persuadés qu'en les mangeant, ils allaient absorber leur force. Et donc la culture brésilienne, elle vit comme ça. Elle prend des choses qui viennent d'ailleurs et elle les mange et elle les digère et elle les intègre à son propre système.
8: Une culture à nous, un mélange à nous, on est anthropophage, on mange tout et on sort une autre chose.
1: En 1928, dans son manifeste anthropophage, le poète brésilien Oswald de Andrade propose une nouvelle définition de l'identité brésilienne. Une culture qui dévore tout, qui digère l'autre pour produire quelque chose de nouveau. C'est peut-être ce qui explique le caractère à la fois si spécifique et si universel des musiques brésiliennes.
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8: Quand j'ai fait mon premier album, il y a longtemps, Universal avait sorti en 17 pays et j'étais étonné. Personne ne me connaît, même pas ma mère me connaît très bien. Donc, comment ça se fait? Et finalement, c'est parce que cette mélange, cet apport de la culture extérieure dans le Brésil est tellement grand que la musique brésilienne a de facilité ailleurs. Tout le monde se retrouve finalement, parce qu'il y a un peu de lui là-dedans. Il y a toute cette mélange qui fait que notre musique, elle est un peu à tout le monde.
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1: Si la musique brésilienne appartient à tout le monde, eh ben ça marche dans les deux sens. Car le Brésil est loin d'être hermétique au son de ses voisins.
11: Quand j'avais 14 ans, j'ai écouté aussi beaucoup de musique mexicaine, portoricaine, de Colombie, de Venezuela. Ces genres de musique, telles bachata, cumbia, rumba, tout ça existait déjà au Brésil. C'est grâce à ces musiques-là que je commençais moi-même à fredonner l'espagnol, à chanter ce qu'on appelle aujourd'hui dans le pays le portugnol, alors que je n'étais qu'une gamine. et que j'étais juste comme tous les Brésiliens devant la télé en train de regarder une sitcom pour changer les idées. Mais la musique, elle a passé par là et plus tard, elle a resté dans mon ADN.
12: Moi, j'ai grandi quand même avec des musiques de bachata, du reggaeton énormément. Enfin, on a une énergie qui se connecte vachement, même si on n'a pas la même langue et qu'on n'a pas vraiment exactement la même culture.
7: Par exemple, mon grand-père écoutait beaucoup de boléro. Pour moi, c'est une musique aussi à nous, on va dire, que le cimbre. C'est une anecdote aussi rigolote, c'est qu'au Brésil, souvent, on appelle les soirées latino cubana. Vamos na cubana, on va à la cubaine. Et en fait, derrière ce mot, il y a toute la richesse et tous les rythmes d'Amérique latine. Donc on va passer effectivement de la salsa à la cumbia, à une chacarera qui est plus argentine ou autre. Et donc c'est quelque chose qui est présent au quotidien en réalité au Brésil. Et des fois, on peut être surpris d'entendre un riff de cuivre dans une musique brésilienne et se dire « mais j'ai déjà écouté ça quelque part ». Et en fait, c'est parce qu'il y a des passages, il y a des connexions comme ça qui se font entre les pays. Je...

Ça, c'est un exemple que vous connaissez forcément. Tube de l'été 1989, signé du groupe franco-brésilien Kaoma et marketé ici en France avec tout cet imaginaire exotique et tropical associé au Brésil. Pourtant, cette mélodie, à l'origine, elle vient d'ailleurs. En 1981, le groupe bolivien Los Kiarkas enregistre pour la première fois un thème traditionnel issu de la saya, une musique afro-bolivienne. Flûte de pan, petite guitare requinto, on est en plein dans les sonorités andines. Et le morceau porte alors un nom espagnol, Llorando se fue. Et puis, la chanson voyage jusqu'au Pérou voisin, où un groupe, le Cuarteto Continental, le réinterprète dans une version cumbia,

On est alors en 1984. Les radios péruviennes diffusent ce titre jusqu'au fin fond de l'Amazonie. La chanson commence alors à pénétrer au Brésil. Elle descend le fleuve Amazon jusqu'à l'état de Bahia, sur la côte atlantique, où elle rencontre un style brésilien très influencé par les rythmes des Caraïbes qu'on appelle la lambada.

Et ça, c'est la toute première version brésilienne, en 1986. Interprète Marcia Ferreira. Les paroles sont traduites en portugais. C'est ce morceau-là qu'un duo de producteurs français va littéralement plagier pour en faire le tube de l'été que nous connaissons.

0: Si je vous raconte cette histoire, c'est qu'elle montre très bien par quel chemin la musique circule sur le continent latino-américain. Depuis toujours, le Brésil se nourrit des autres rythmes du continent, ainsi que de ceux des Caraïbes.
1: Au nord du Brésil, à San Luis étant donc très loin de Rio São Paulo, en fait, on captait plutôt les radios de Trinidad et Tobago ou de la Jamaïque, donc des radios caribéennes. Et donc forcément, cela a influencé la musique brésilienne. Donc aujourd'hui, quand sur mon album, par exemple, je vais avoir une rythmique qui se rapproche du compas haïtien.

0: c'est un compas haïtien, mais qui a voyagé par les ondes jusqu'à se retrouver en Amazonie, où il a eu encore d'autres influences de la chicha, je pense, la cumbiam amazonienne. Et donc, voilà, c'est un compas qui s'est déjà transformé et qui va donc encore être mélangé avec d'autres influences.
1: Les musiques brésiliennes, parce que c'est une immense nation qui, dans l'Amérique latine, ne parle pas espagnol, on a tendance à les isoler, mais les musiques brésiliennes font complètement, totalement, intégralement partie du monde des musiques créoles. On trouve en permanence, quand on se promène dans les musiques créoles, des ressemblances, des parentés.
0: On a une histoire commune et on a des douleurs communes. Et donc, dans la manière de s'exprimer, ça nous touche les uns aux autres, ça, on est sensible à ça. Quand on parle juste de rythme, la clave, qui est la clave du triolet, tcha, qui est la clave du samba, et ben finalement, c'est aussi la clave de la salsa. Finalement, ça va être aussi la clave de la cumbia. Et donc, en fait, on se rend compte que tout ça vient d'une cumba, qui est un rythme congolais. Finalement, quelle est l'influence première? Et ben, on se perd un petit peu. On peut parler peut-être de culture plus de rhizome, hein, plutôt que d'avoir une source unique. Se nourrir de différentes racines, mais qui finalement se touchent entre elles.
2: Et dans ce grand rhizome, ce réseau musical dans lequel, au final, on ne sait plus très bien qui influence qui, le Brésil finit forcément par rencontrer le reggaeton. Lui, c'est Carlos do Cumpleixo, producteur brésilien de reggaeton. Et voici ce qu'il explique dans un mini-docu de Felipe Maia consacré à la scène reggaeton brésilienne.
0: Il existe au Brésil des rythmes très proches du reggaeton.
3: Le brega funk, le rock doido.
0: On retrouve souvent le même tempo, des rythmiques assez similaires.
3: J'aime jouer avec ces correspondances, mélanger les codes du reggaeton avec ceux du baile funk.
4: Du funk brésilien.
5: Il faut dire, et ça c'est hyper important, la musique brésilienne est une musique latino-américaine. Et la musique latino-américaine est aussi brésilienne. Oh.

0: Ce n'est pas parce qu'on chante pas en espagnol qu'on n'est pas la musique latino-américaine. Les mélodies qu'on fait sont des mélodies latino-américaines. Les harmonies qu'on cherche sont latino-américaines. La salsa, elle trouve beaucoup des ponts avec la samba. Donc la musique brésilienne, elle est latino-américaine.
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2: Bien sûr, la latinité, elle est d'autant plus vécue et réelle aujourd'hui quand on voit l'adversité proposée par le gouvernement américain avec cette police ICE et tout ça. Forcément, on ne peut que se serrer plus les coudes et être encore plus ensemble parce qu'on subit, encore une fois, une discrimination, on subit une violence qui ne peut que nous rendre encore plus solidaires entre nous et faire qu'on s'identifie encore plus comme étant dans la même barque, on est au lieu dans la même barque.
3: Donc là, voilà notre réponse. Oui, les Brésiliens sont des latinos. Ils le sont culturellement, ils le sont musicalement. Et si leur marché de la musique reste un petit peu à part sur le continent, ces dernières années, une pop star brésilienne a fait tomber toutes les barrières.

une Brésilienne qui chante sur du baile funk comme sur du reggaeton, en portugais comme en espagnol. Elle est l'incarnation même de cette latinité de plus en plus revendiquée par les artistes brésiliens. Mais il est l'heure de quitter le Brésil pour atterrir ici, en France. Ça fait quelques épisodes qu'on se balade pour dessiner la carte de cette grande famille des musiques latines qui résonne de plus en plus fort à travers le monde. Et les dancefloors français ne sont pas épargnés. En réalité, notre pays a toujours eu un faible pour ce genre de rythme. Que bueno, que rico, que lindo. Paris Latino, une longue histoire d'amour, de fêtes, d'accueil et de passeurs que je vais vous raconter dans le prochain épisode de La Canción. La Canción, une série musicale de Camille Diao, réalisée par Anaïs Reinhardt. Un grand merci à Pablo Pérez pour son travail de documentation et son aide sur les interviews, à Alexis Goyer qui nous a bien aidé pour la programmation, ainsi qu'aux équipes de l'INA. Et si vous n'avez pas envie d'attendre jusqu'à dimanche prochain, sachez que la suite est d'ores et déjà disponible en podcast sur le site et sur l'appli Radio.

0: 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Suite des Nuits d'Inter avec In Extremis, histoire de survie, racontée par Daniel Fievet.
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1: Il est 5h, le flash Anne-Sophie Balbir. Les prix du pétrole sont en baisse, moins 5% quasiment pour le baril de Brent, conséquence de l'annonce de nouvelles négociations entre les États-Unis et l'Iran. Les discussions reprendront ce lundi, selon le président américain Donald Trump. Téhéran, de son côté, se dit proche d'un accord avec Oman sur le détroit d'Ormuz, enjeu stratégique dans la guerre au Moyen-Orient toujours verrouillé. La quasi-totalité des 224 000 résidents et touristes évacués à cause des feux en Gironde seront rentrés ce lundi soir. Après plus de 10 jours, les habitants du Porge vont pouvoir regagner leur commune à partir de 14h. Un guichet France Service sera ouvert pour les sinistrés en présence des autorités et des différents services engagés. La mesure concernera aussi l'Aige Cap-Ferret à partir de 19h, à l'exception des campings. Dans le Var, l'incendie n'est pas encore fixé, il reste des points chauds. Les pompiers vont devoir continuer de travailler plusieurs jours. Les vents sont changeants. Les températures restent élevées. Au total, 70 maisons ont été touchées, 41 entièrement détruites. Et puis, peu après 21h ce dimanche, dans l'Aude, on a appris que l'incendie qui s'était déclenché sur l'autoroute A61 près de Carcassonne était contenu et sous contrôle. Notez par ailleurs que 36 départements seront placés en risque élevé de départ de feux de forêt ce lundi. Dans le Nord, à Paris et en Île-de-France, dans le sud-est ou encore en Corse. Dans le nord-ouest des États-Unis, des incendies de forêt se propagent à vive allure. Les flammes ont ravagé la ville de Spokane dans l'état de Washington. Plusieurs centaines de bâtiments détruits. Les évacuations sont massives. Aucune victime n'a été recensée pour le moment. Il s'est exprimé depuis sa prison de Brooklyn, Nicolas Maduro, le président vénézuélien déchu, enlevé par l'armée américaine début janvier. Il salue dans un message sur Telegram le dialogue politique qui doit s'ouvrir dans son pays cette semaine entre le pouvoir et l'opposition. Nicolas Maduro est poursuivi pour trafic de drogue aux États-Unis. Son procès est programmé pour le 1er juin 2027. Quatre femmes qui accusent l'ex-propriétaire du grand magasin Harrods, Mohamed Al-Fayed, de violences sexuelles, reconnu victime de traite d'êtres humains par les autorités britanniques. Mohamed Al-Fayed est mort en 2023 à plus de 90 ans. Il n'a jamais été inquiété de son vivant. Le Tour de France Femmes arrive dans le Jura ce lundi, troisième étape, près de 157 km entre Genève et Poligny, avec une ascension de première catégorie au col de la Faucille. Lorena Vibas est en jaune, la néerlandaise a remporté les deux premières étapes de la course ce week-end. Et puis en tennis, les tournois de Toronto et de Montréal sont interrompus à cause de la pluie. Les matchs qui ont commencé ce week-end et qui ont dû s'arrêter reprendront a priori ce lundi.
2: Si vous aviez dû rester éloigné pendant 20 ans de la personne que vous aimez, accepteriez-vous de risquer votre vie pour la rejoindre à sa demande?
3: Si vous lisiez dans un roman qu'une femme délicate, accoutumée à jouir de toutes les commodités de la vie, précipitée dans une rivière, retirée à demi-noyée, s'enfonce dans un bois sans route et y marche plusieurs semaines, se perd.
4: Je meurs de faim.
3: Souffre la faim, la soif, la fatigue. Qu'elle survit à cette catastrophe. Vous accuseriez l'auteur du roman de manquer à la vraisemblance. Mais un historien ne doit à son lecteur que la simple vérité.
2: Cette histoire difficile à croire qu'évoque Jean Godin des Hauts-Donnais, un scientifique français du XVIIIe siècle, est celle qu'a vécue son épouse en Amazonie. En 1769, Isabelle Godin décide de quitter sa terre natale dans l'actuel Équateur pour rejoindre en Guyane son mari, qu'elle n'a pas revu depuis 20 ans. Cette femme aisée qui n'a jamais voyagé va devoir traverser la cordillère des Andes puis affronter l'inextricable forêt amazonienne et ses cours d'eau tumultueux. Un parcours de 4800 km sur lequel Donna Isabelle s'élance en chaise à porteur accompagnée de 40 personnes. Mais le sort va s'acharner sur l'expédition jusqu'à ce que la voyageuse se retrouve seule, en pleine jungle, en proie à la faim et aux bêtes sauvages. Qu'est-il arrivé à ses compagnons de route et comment va-t-elle réussir à échapper à cet enfer vert? C'est cette histoire vraie de survie que je vais vous raconter. Je suis Daniel Fievet et je vous emmène au cœur de l'Amazonie sur les pas de cette femme qui, perdue dans un environnement sauvage qu'elle ne connaissait pas, est parvenue à regagner la civilisation in extremis.

0: Janvier 1769, dans la ville de Riobamba, nichée dans une vallée de la Cordillère des Andes, sur le territoire de l'actuel Équateur, un homme épuisé par un voyage de 2 ans pousse la lourde porte d'une maison cossue. Il s'appelle Joachim, il a 25 ans. En le voyant arriver, la maîtresse des lieux, Donna Isabelle, s'élance vers lui. Elle va enfin savoir. Joachim est son esclave de confiance. Elle l'avait chargé d'une mission de la plus haute importance. Il devait vérifier si l'incroyable rumeur qui circule dans la vallée depuis 3 ans est fondée. Selon cette rumeur, Jean Godin des Haudonnais, l'époux de Donna Isabelle, parti il y a maintenant 20 ans, aurait envoyé un bateau, une galiote, pour venir chercher sa femme et leur fille Carmen et les mener jusqu'en Guyane, où il vit.
1: Ah, c'est bon.
0: Ce bateau à voile et à rames aurait remonté l'Amazone pour s'enfoncer au cœur de la forêt, où il attendrait désormais l'arrivée de ses passagères de marque. Une rumeur difficile à croire pour Isabelle Godin après toutes ces années d'absence. Isabelle était encore adolescente au début des années 1740 quand elle avait fait la connaissance de Jean. Ce jeune et très charmant Français accompagnait une mission scientifique dirigée par l'explorateur Charles-Marie de la Condamine. L'expédition avait pour but de mesurer la rotondité de la Terre à l'équateur. Il fallait trancher un débat qui faisait rage entre l'anglais Newton et le français Cassini. Le premier soutenait que la Terre était une sphère aplatie au pôle, le second à l'équateur. C'est Newton qui avait raison, mais ceci est une autre histoire. Cette controverse scientifique avait donc amené la jeune Isabelle Grameson à rencontrer le cartographe français Jean Godin des Haudonnais. Ils étaient tombés amoureux et avaient décidé de se marier. Jean avait 29 ans, Isabelle 14. À l'époque et en ces lieux, une telle union n'avait rien de rare ni de choquant. Le père d'Isabelle, le riche gouverneur de Riobamba, avait donné son accord de bonne grâce. Jean s'était installé à Riobamba. Lui et sa jeune épouse avaient filé le parfait amour pendant 6 ans. Mais en 1749, suite au décès de son père, Jean Godin avait décidé de se rendre en Guyane, petit bout de territoire français dans la vaste Amérique latine, pour y régler la succession. Isabelle n'avait pas pu le suivre, elle était enceinte. Il était donc parti seul et avait promis de revenir la chercher.
2: « Je serai de retour, mamie, pour vous mener en France le jour de vos 25 ans. »
0: Donna Isabelle avait aujourd'hui 40 ans. Et Jean n'était jamais revenu. Il n'avait pas pu tenir parole faute d'obtenir les autorisations nécessaires de l'Espagne qui, avec le Portugal, contrôlait l'essentiel des territoires de l'Amérique du Sud à cette époque.
3: Ah non, et il s'agit d'un territoire naguère espagnol, maintenant portugais.
0: Jean s'était établi en Guyane, où il faisait des affaires, tout en remuant ciel et terre pour revoir son épouse. Donna Isabelle avait beaucoup espéré les premières années, puis avec le temps, elle s'était résignée. Elle avait élevé seule leur fille, Carmen.
4: Et maman, joue à la dinette.
0: Il y a 3 ans, quand avait commencé à circuler la rumeur, une douleur profondément enfouie avait brutalement été ravivée. À présent, les nouvelles que rapporte Joachim, chargé de tirer cette affaire au clair, bouleversent Donna Isabelle. La rumeur disait vrai. Jean lui a envoyé des lettres pour la prier de le rejoindre. Celles-ci se sont perdues en route, mais il y a bien un bateau qui l'attend depuis plus de 2 ans maintenant au cœur de l'Amazonie. Jean Godin n'est pas à bord. Des problèmes de santé l'auraient empêché d'entreprendre le voyage. La véritable raison est qu'il craignait, une fois arrivé dans des territoires contrôlés par l'Espagne ou le Portugal, qu'on l'accuse d'être un espion français et qu'on l'emprisonne. Pendant que Donna Isabelle attendait des nouvelles de Joachim, un drame est arrivé. Sa fille, Carmen, est morte, victime de la petite vérole. Elle avait 19 ans et n'aura pas vécu assez longtemps pour rencontrer son père. Donna Isabelle n'a plus d'enfant, mais elle n'est pas veuve. Son mari l'attend à l'autre bout du continent. Elle est face à un choix qui déterminera le reste de son existence. Doit-elle aller à la rencontre de cet homme qu'elle a aimé éperdument? Mais c'était il y a si longtemps. Il a sûrement beaucoup changé, et elle aussi d'ailleurs. Pour tout le monde à Riobamba, ce voyage à travers la jungle serait une pure folie. Mais contre toute attente, Isabelle Godin décide de partir. Est-ce l'amour qui guide son choix ou de plus obscures raisons? Difficile de répondre avec certitude à cette question, car une bonne partie de ce que nous savons de cette histoire repose sur le récit qu'en fera son mari Jean Godin dans une lettre qu'il écrira à son grand ami la Condamine.
2: Vous me demandez une relation du voyage de mon épouse par le fleuve des Amazones. Les bruits confus qui vous sont parvenus des dangers auxquels elle s'est vue exposée et dont elle seule est échappée augmentent votre curiosité. J'avais résolu de n'en parler jamais, tant le souvenir m'en est douloureux. Mais les marques d'amitié que vous me donnez ne me permettent pas de refuser de vous satisfaire.
0: C'est donc à contre-cœur que Jean Godin racontera cette histoire. Il prétendra que son épouse avait entrepris ce voyage par amour. Aurait-elle pu lui dire autre chose? Et si elle s'était laissée aller à quelques confidences moins flatteuses, son mari s'en serait-il vanté auprès de ses amis? Quelles que soient les véritables motivations d'Isabelle Godin, et nous y reviendrons à la fin de cette histoire, sa décision de partir est irrévocable. Elle se lance activement dans la préparation de son voyage.
1: Mettez ça ici, et mon nécessaire de toilette par là. C'est cela, n'importe où.
2: Elle vendit ce qu'elle put de ses meubles, ainsi que sa maison de Riobamba, le jardin et terre de Gualen, laissa le reste, un autre bien entre Galté et Maguazo, à son beau-frère.
0: Donna Isabelle achète des provisions en quantité et fait empaqueter les objets de valeur qu'elle souhaite emporter.
1: Et mettez ces malles quelque part par ici.
5: Montez d'ici. Mais qu'est-ce qu'il y a dans toutes ces bagues?
0: Argenterie, bijoux, vêtements luxueux et autres richesses. Devant la détermination de Donna Isabelle, deux de ses frères renoncent à la retenir et décident de l'accompagner dans sa traversée du continent et même jusqu'en Europe. L'un se nomme Juan, c'est un religieux. Il veut rejoindre le pape à Rome. L'autre, Antonio, espère faire fortune en Espagne. Sa femme et son plus jeune fils le rejoindront plus tard, mais son aîné Martin, âgé de 9 ans, sera du voyage. Il ne sera pas le seul enfant de l'expédition. Il y aura aussi les deux très jeunes servantes de Donna Isabelle, Tomasa et Juanita, âgés de 8 et 9 ans. Joachim viendra également. Isabelle Godin a promis à son esclave de la franchir après ce grand voyage. Partout dans la région, on ne parle plus que de la dame qui part bientôt pour l'Amazonie. Un Français de passage se présente spontanément à Donna Isabelle pour lui demander s'il peut l'accompagner et profiter de la galiote qui l'attend au cœur de la forêt. Cet homme, nommé Jean Rocha, se dit médecin et voyage avec un compagnon, Felipe Bogé, et leur esclave, Antonio. Ce Français ne lui inspire pas confiance, mais Donna Isabelle se laisse convaincre. Après tout, avoir un médecin à ses côtés pourrait s'avérer utile. Le groupe est maintenant constitué. Ils seront 10 et pour les accompagner sur la première partie du voyage, Donna Isabelle engage 31 porteurs indiens. Un mois avant le départ, le père d'Isabelle, Pedro Grameson, âgé de 75 ans, décide de partir en éclaireur avec un petit groupe pour s'assurer que sa fille sera bien accueillie dans les villages qu'elle traversera et que des pirogues seront à sa disposition pour descendre les affluents de l'Amazone jusqu'à la galiote qui l'attend. Le 1er octobre 1769, au matin, tous les habitants de Riobamba sont là pour assister au grand départ. Les mules ont été chargées. Donna Isabelle relève sa longue robe pour prendre place dans sa chaise à porteurs. En cette fin de 18e siècle, il aurait été absolument inenvisageable qu'une femme de son rang enfile des vêtements d'homme et parte à pied sur les chemins escarpés de la cordillère des Andes. La caravane s'élance vers les sommets enneigés de la haute cordillère. Les voyageurs le savent, les 600 premiers kilomètres seront les plus difficiles. Ils vont devoir traverser la chaîne de montagnes pour gagner la jungle. Lorsqu'ils auront atteint le village de Canelos dans la forêt, ils embarqueront sur des pirogues pour descendre le Bobonazza, un cours d'eau particulièrement tumultueux qui les mènera jusqu'au village d'Andoas. À partir de là, la navigation jusqu'à Loreto sur le grand fleuve Amazone, où attend la galiote, devrait être plus tranquille. Les premiers jours de voyage se passent étonnamment bien. La petite expédition suit des sentiers à flanc de montagne, franchit des cols, longe des torrents, passe au-dessus de ravines en empruntant de vertigineux ponts suspendus. La progression est lente, mais ils avancent. Chaque soir, les Indiens construisent un abri en branches et préparent à manger. Les repas sont variés. Ils ont emporté quelques poulets vivants et des provisions en abondance, maïs, haricots, pommes de terre et viande séchée. Après avoir parcouru 80 km en 5 jours, Donna Isabelle et ses compagnons entrent dans une épaisse forêt brumeuse. Au fur et à mesure qu'ils perdent de l'altitude, la température s'élève et la végétation change. Ils sont maintenant dans une très luxuriante et très pluvieuse forêt tropicale de plaine. Ce petit paradis pour les oiseaux est beaucoup moins accueillant pour les humains. Il faut se frayer un passage à grands coups de machette, et la pluie transforme vite les chemins en bourbier. Quand il faut traverser une rivière, les Indiens construisent des ponts en bambou. Donna Isabelle les franchit, assise dans sa chaise, craignant à tout moment que l'un des porteurs ne trébuche et n'emporte tout le monde dans sa chute. Ballottée en tous sens, Isabelle ne cesse de se cogner et commence à être couverte d'hématomes et de bosses. Ce voyage en chaise à porteur en pleine jungle tient plus du supplice que du traitement de faveur. La dame préférerait certainement pouvoir marcher comme ses frères, mais cela serait inconvenant. Et jusqu'ici, les convenances sont respectées. Mais pour combien de temps encore ? 12 jours après être parti, le petit groupe atteint les rives du Bobonazza. Lorsqu'il aperçoit le village de Canelos, c'est la stupeur. Une épaisse fumée s'élève des cabanes. Toutes les habitations ont été incendiées. En s'approchant, il découvre des cadavres couverts de pustules.
2: Une épidémie de petite vérole, maladie que les Européens ont portée en Amérique, avait fait déserter tous les habitants du village de Canelos qui avaient vu mourir ceux que ce mal avait attaqué les premiers. Les autres s'étaient dispersés au loin dans les bois.
0: Il est très probable que ce soit le petit groupe emmené par le père d'Isabelle un mois plus tôt qui a apporté la maladie à Canelos. Il voulait préparer le terrain pour faciliter le voyage de sa fille. C'est raté. Comme chaque fois que la variole frappe, pour juguler la maladie, tout a été brûlé. Canelos n'est plus qu'un champ de ruines, désert. Pris de panique, les 31 porteurs indiens déposent les bagages et s'enfuient, abandonnant Isabelle et ses compagnons à leur sort. Le voyage vient à peine de commencer et l'expédition se trouve déjà en bien mauvaise posture.
2: Quel parti pouvait prendre ma femme en cette circonstance ? Quand il lui eût été impossible de rebrousser chemin, le désir d'aller joindre cette barque disposée pour la recevoir, celui de revoir un époux après 20 ans d'absence, lui firent braver tous les obstacles dans l'extrémité où elle se voyait réduite.

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1: Abandonné au fin fond de l'Amazonie,

0: jalonné de nombreux rapides. Mais les deux Indiens savent naviguer. L'un se tient à l'avant et utilise une longue perche pour s'écarter des écueils. Il communique à coups de sifflet strident avec son compagnon à l'arrière, qui dirige l'embarcation avec une pagaie en guise de gouvernail. Toute une faune sauvage défile sous leurs yeux.
1: C'est le jardin d'Éden.
0: Des tortues, des caïmans et d'innombrables oiseaux. Chaque soir, lorsqu'ils s'installent sur la rive, les deux Indiens allument un feu qui tient à distance les jaguars et les chauves-souris suceuses de sang. Le troisième matin, au réveil, Isabelle et ses compagnons s'aperçoivent avec effroi que les Indiens ne sont plus là. Ils leur ont laissé la pirogue et ont rebroussé chemin à travers la forêt. Isabelle réalise qu'elle n'aurait pas dû leur verser l'intégralité de leur salaire avant d'être arrivée. Les 10 voyageurs sont à présent seuls au bord d'une rivière dont ils ignorent tout. Aucun d'eux ne sait naviguer. Mais impossible de faire demi-tour, comme l'expliquera dans une lettre Jean Rochat, le médecin français qui s'est invité dans l'aventure au dernier moment.
2: Nous ne connaissions pas le sentier à travers bois, et il était encore moins possible de revenir par la rivière, car le courant était très rapide et rempli de rochers et de morceaux de bois. Les Indiens eux-mêmes, pourtant habitués à naviguer sur cette rivière, la trouvaient terrifiante.
0: Le petit groupe n'a pas d'autre choix que de tenter de poursuivre seul la descente de la rivière en pirogue.
2: Nous nous décidâmes donc à nous mettre à l'eau sous la protection de Dieu, attribuant une tâche à chacun d'entre nous.
0: Tout le monde tente de se rendre utile et de maintenir l'embarcation à flot. La rivière grossit et prend de la puissance. Des fortes pluies en amont sont la cause de cette montée soudaine du niveau de l'eau.
2: Aucun de nous ne possédait la moindre compétence, ce qui faisait courir au canoë à tout instant un million de dangers. Heurtant tantôt un bout de bois, tantôt un rocher, le canoë s'emplissant souvent d'eau dans les passages agités avec un risque évident de chavirer.
0: Le premier jour, la petite embarcation frôle plusieurs fois la catastrophe. Le lendemain, les voyageurs aperçoivent une pirogue sur la rive. Ils s'approchent.
2: Nous trouvâmes un Indien qui se remettait de la petite vérole. Il avait l'air plus mort que vif. Il fut heureux de monter à bord et de se charger de manœuvrer. Bien qu'il fût affaibli par la maladie, il était animé par son adresse.
0: Avec cet Indien au gouvernail, la pirogue file droit. Les passagers se pensent tirés d'affaire. Mais un incident mineur va provoquer un drame.
3: Voulant ramasser le chapeau du sieur Rochat qui était tombé à l'eau, l'Indien y tombe lui-même. Il n'a pas la force de gagner le bord et se noie.
0: L'Indien disparaît dans les flots sous le regard impuissant du groupe.
4: On a perdu l'Indien.
0: Il n'y a plus personne pour diriger la pirogue. Celle-ci heurte un tronc, l'eau s'y engouffre. Tous les passagers tombent à l'eau. Tant bien que mal, cramponnés à leur embarcation retournée, ils parviennent à regagner la rive. Ils ont réussi à sauver la plupart de leurs bagages et de leurs provisions, mais ils sont terriblement choqués. Pour Isabelle et ses deux frères, plus question de remonter dans cette maudite pirogue. Il leur reste des provisions, alors ils préfèrent attendre qu'on vienne à leur secours. Après 3 jours de bivouac sur la berge, Rochat, le médecin, ne tient plus en place. Il propose de reprendre la pirogue avec son compagnon Bogé et son esclave Antonio pour aller chercher de l'aide à Andoas, le prochain village sur la rivière. À 3, ils arriveront plus facilement à manœuvrer l'embarcation et dans 2 semaines, les secours seront là. Isabelle, qui se méfie toujours de Rochat, demande à ce que Joachim, en qui elle a entièrement confiance, les accompagne.
2: Je ne vous tiens pas rigueur de votre méfiance. Et puis votre gaillard a de l'expérience. Il remplacera avantageusement mon nègre.
0: Le 1er novembre 1769, Isabelle, ses deux frères, son neveu, ses deux servantes et l'esclave de Rochat se rassemblent sur le banc de sable sur lequel ils ont établi leur campement. Ils regardent la pirogue s'éloigner avec inquiétude. Reviendra-t-on les chercher et dans combien de temps? Ils font le point sur les provisions qu'il leur reste. Ils ont de quoi tenir 3 semaines environ. En faisant l'inventaire de leurs bagages, ils constatent que Rochat a pris soin d'emporter toutes ses affaires, comme s'il n'était pas certain que l'on vienne les récupérer. Les jours s'étirent dans une moiteur étouffante. Les 7 naufragés de l'Amazonie n'osent pas s'éloigner de la petite langue de sable sur laquelle ils ont construit leur cabane.

0: La forêt marécageuse qui les entoure est peuplée de caïmans, de serpents venimeux et de jaguars. Ils craignent aussi d'être attaqués par les jibaros. Ces Indiens, à la redoutable réputation, s'aventurent parfois sur ce territoire pour chasser. Chaque matin, Isabelle et ses compagnons sont réveillés par les cris des singes hurleurs. La température s'élève rapidement. Souvent, l'après-midi, des pluies torrentielles s'abattent sur leur campement. Le soir, quand les averses cessent enfin, ils sont harcelés par des nuées d'insectes. Au fil des jours, leur peau se couvre de boutons qu'ils ne peuvent s'empêcher de gratter. Les piqûres s'infectent et se transforment en plaies douloureuses. Cela fait maintenant 3 semaines qu'ils attendent. Pourquoi personne n'est venu les secourir? Qu'est-il arrivé à Rocha, Bogé et Joachim qui étaient partis chercher de l'aide? Les 3 hommes ont bien réussi à atteindre Andoas en pirogue en 1 semaine. Mais Rocha n'a pas tenu parole. Il a laissé à Joachim le soin d'organiser le sauvetage des 7 derniers membres de l'expédition.
1: Nous avions promis.
2: Va les sauver si tu y tiens. Je ne te retiens pas.
1: Moi ? Mais je suis un esclave noir. Quel crédit puis-je avoir auprès des Indiens ? Seul, je ne pourrais pas les convaincre de monter une expédition de sauvetage.
2: Ça n'est plus notre problème. Adieu, Joachim.
3: Le sieur Rocha, plus occupé de ses affaires personnelles que de presser l'expédition du canot qui devait rendre la vie à ses bienfaiteurs, à peine arrivé à Andoas, en était parti avec son camarade et son bagage.
0: Sur les rives du Bobonazza, après 25 jours d'attente, Isabelle et ses compagnons ont perdu tout espoir. Puisque personne ne vient les chercher, ils décident de construire un radeau pour rejoindre Andoas par leurs propres moyens. L'embarcation n'est pas assez grande pour accueillir tout le monde. L'esclave de Rocha restera avec les 2 servantes, tandis qu'Isabelle, ses frères et son neveu iront chercher de l'aide à Andoas. Les 4 passagers s'installent tremblants sur leur embarcation de fortune. À peine se sont-ils élancés sur la rivière que leur plan tourne à la catastrophe.
4: Au radeau !
5: Attendez, allez, vite !

0: Le radeau, mal conduit, heurta contre une branche submergée et se retourna. Effet perdu et tout le monde à l'eau. Personne ne périt grâce au peu de largeur de la rivière en cet endroit. Madame Godin, après avoir plongé deux fois, fut sauvée par ses frères.
1: Isabelle a failli se noyer, gênée par sa lourde robe gorgée d'eau. Haletant, les quatre passagers du radeau regagnent le rivage, couverts de boue. Ils ont perdu dans cette tentative une bonne partie des dernières provisions qui leur restaient.
0: Réduits à une situation plus triste encore que la première, ils résolurent tous de suivre à pied le bord de la rivière. Quelle entreprise ! Les bords de ces rivières sont garnis d'un bois fourré d'herbes, de lianes et d'arbustes, où l'on ne peut se faire jour que la serpe à la main, en perdant beaucoup de temps.

0: Donna Isabelle se résout enfin à enfiler le pantalon de rechange de l'un de ses frères. Après avoir longuement longé le Bobonazza, les voyageurs en perdition réalisent que les méandres de cette rivière sont si importants qu'ils leur font faire des détours considérables. Pour avancer de quelques centaines de mètres vers l'est, il leur faut parcourir plusieurs kilomètres, tantôt vers le nord, tantôt vers le sud. Ils décident de couper par la forêt, surmontant la terreur que leur inspire la faune sauvage qui s'y dissimule. Sous l'épaisse canopée, le petit groupe avance en file indienne dans la pénombre. S'ils redoutent de croiser la route d'un jaguar ou d'un anaconda, les animaux qui leur font vivre un véritable enfer sont bien plus petits. Guêpes, tarentules, aoûtas, scorpions, chenilles urticantes et d'innombrables fourmis dont les piqûres et morsures provoquent des douleurs aussi vives qu'une brûlure au fer rouge. Les moustiques, en plus de leur sucer le sang, transportent avec eux des œufs de parasites dont les larves viennent se glisser sous leur peau pour s'y développer. Alors qu'Isabelle, ses frères et son neveu sont tenaillés par la faim, toute une microfaune se repaît de leur sang et de leur chair à longueur de journée.
1: Fatigués de tant de marches, dans l'âpreté d'un bois si incommode pour ceux-mêmes qui y sont faits, blessés aux pieds par les ronces et les épines, leur vivre fini, pressés par la soif, ils n'avaient d'autre ressource que quelques graines, fruits sauvages et choux palmistes.
0: Martin, le neveu d'Isabelle, âgé de 9 ans, fait preuve d'une incroyable résistance. Il suit le groupe et serre les dents en silence. Son père, Antonio, le soutient comme il peut, mais lui aussi commence à vaciller. Après 4 semaines de marche, le petit garçon s'effondre. Les 3 adultes sont également en train d'atteindre leurs limites.
1: Épuisés par la faim, l'altération, la lassitude, les forces leur manquent. Ils succombent, ils s'asseyent et ne peuvent plus se relever. Là, ils attendent leur dernier moment.
0: Isabelle est celle qui résiste le mieux. Adossée à un arbre, elle tient le petit Martin dans ses bras. Chaque fois qu'il pleut, elle lui humecte les lèvres avec son châle. Le geste est aussi tendre que dérisoire. Le jeune garçon est le premier à fermer définitivement les yeux. Les prières que marmonne Juan, le frère religieux d'Isabelle, sont de moins en moins audibles. Antonio, qui vient de perdre son fils, ne croit plus en rien. Une insondable tristesse vient de lui ôter ses dernières forces. Donna Isabelle sombre dans un état semi-comateux. À côté d'elle, ses frères expirent l'un après l'autre.
1: Madame Godin, étendue à côté de ses frères, resta 2 fois 24 heures étourdie, égarée, anéantie.
0: Lorsque Donna Isabelle sort de sa léthargie, elle est entourée de 3 cadavres couverts de mouches et d'insectes en tout genre. Écœurée, épuisée, désespérée, elle voudrait en finir. Elle voudrait que tout s'arrête. Et puis non. Mue par un élan vital venu du plus profond d'elle-même, Isabelle se relève.
1: La Providence, qui voulait la conserver, lui donna le courage et la force de se traîner et d'aller chercher le salut qui l'attendait. Elle se trouvait sans chaussures, demi-nue, de mantilles et une chemise en lambeaux par les ronces la couvrait à peine.
0: Isabelle découpe les chaussures de l'un de ses frères pour s'en faire des sandales. Puis elle s'enfonce dans la forêt, une machette à la main. Elle ne peut plus compter que sur elle-même. D'ailleurs, plus personne ne la cherche. Un peu plus d'un mois plus tôt, Joachim, qui avait fini par réussir à monter une expédition de sauvetage avec quelques Indiens, était arrivé au campement sur la rive du Bobonazza. Il avait débarqué quelques jours seulement après le départ d'Isabelle et de ses frères. Mais sur la rive, une vision d'horreur l'attendait, comme le rapportera un prêtre missionnaire local.
2: L'esclave trouva des vêtements dispersés sur la plage, quelques os humains décharnés dans la forêt et un cadavre dans un creux de la rivière. Les Indiens les plus raisonnables se firent quelque idée de ce qui s'était passé. Ils pensaient que 3 ou 4 jours après avoir été laissés sur la plage, la famille avait été dévastée par les Indiens barbares ou par des tigres féroces qui sont abondants dans les bois.
0: Les derniers occupants du campement ont-ils été attaqués par un jaguar ou par des jivaros ? Nous ne le saurons jamais. Le cadavre dans la rivière était celui d'Antonio, l'esclave de Rocha. Les restes humains découverts dans la forêt, ceux de Tomasa et Juanita, les deux servantes d'Isabelle. Mais les corps étaient dans un tel état qu'il avait été impossible pour Joachim d'identifier les victimes et d'en connaître le nombre exact. L'homme avait constaté que les précieuses affaires de Donna Isabelle, l'argenterie, les bijoux et les luxueux vêtements, étaient toujours là. En revanche, la hache et la machette avaient disparu. Il avait cherché aux alentours, mais en vain. Ne pouvant rien faire de plus, Joachim était reparti, emportant avec lui les affaires de Donna Isabelle. Il avait l'intention de les remettre au père de celle-ci, mais Rocha, qui avait recroisé sa route, s'était empressé de les récupérer. Les autorités avaient pris acte de la fin tragique de l'expédition. À présent, pour tout le monde, cela ne fait aucun doute. Madame Godin est morte. Pendant que la nouvelle se répand comme une traînée de poudre dans toute la région, Donna Isabelle lutte pour sa survie, une machette à la main, au cœur de la forêt.

0: Le premier jour de son errance solitaire au fin fond de la forêt amazonienne, Isabelle Godin parcourt quelques centaines de mètres à peine. Elle ne sait plus vraiment où aller. Son but est d'abord de trouver de quoi boire et manger.
1: Le deuxième jour de sa marche, qui ne pouvait pas être considérable, elle trouva de l'eau et les jours suivants, quelques fruits sauvages et quelques œufs verts qu'elle ne connaissait pas, mais que j'ai reconnus par la description qu'elle m'en a faite pour des œufs d'une espèce de perdrix.
0: Ces œufs sont une véritable aubaine, mais Isabelle est si affaiblie que les manger devient une épreuve en soi.
1: À peine elle pouvait avaler, tant l'œsophage s'était rétréci par la privation des aliments. Ceux que le hasard lui faisait rencontrer suffirent pour sustenter son squelette.
0: Quand vient la nuit, Isabelle se recroqueville au pied d'un gros arbre entre les contreforts que forment ses racines. Dans le noir complet, elle s'enveloppe dans son châle, dernier rempart contre les moustiques et les fourmis. Les dernières images qu'elle a de ses frères et de son neveu tournent en boucle dans sa tête.
1: Le souvenir du long et affreux spectacle dont elle avait été témoin, l'horreur de la solitude et de la nuit dans un désert, la frayeur de la mort toujours présente à ses yeux, frayeur que chaque instant devait redoubler, firent sur elle une telle impression que ses cheveux blanchirent.
0: Un matin, après 10 jours de supplice et de solitude, Donna Isabelle entend des bruits de voix à proximité d'une rivière. Elle s'approche et aperçoit 2 Indiens qui poussent une pirogue. Bien qu'à bout de force, son premier réflexe est de se cacher, craignant d'avoir affaire à des jivaros. Mais rapidement, elle réalise qu'elle n'a plus rien à perdre. Soit ces 2 hommes abrégeront ses souffrances, soit ils la sauveront. Elle met son sort entre leurs mains. Les Indiens voient surgir de la forêt cette femme extrêmement maigre, couverte de blessures, peinant à articuler quelques mots en quechua.
2: Andoas.
0: Elle voudrait qu'on la conduise à Andoas. La femme en guenilles s'effondre. Quand elle se réveille, Isabelle est allongée dans une petite hutte. Une femme porte un peu de bouillon à ses lèvres. Patiemment, les 2 couples d'Indiens qui l'ont recueillie la soignent. Ils enduisent ses blessures d'un baume à base de plantes. Avec d'infinies précautions, ils retirent les larves qui s'étaient développées sous la peau de son visage. Après plusieurs semaines de soins attentionnés, Donna Isabelle a retrouvé suffisamment de force pour se remettre en route. Les Indiens la conduisent en pirogue à Andoas. Février 1770, après 1 semaine de navigation, Isabelle Godin débarque, vêtue d'un pantalon crasseux et d'un châle déchiré, dans le petit village. Les habitants sont stupéfaits. Tout le monde l'a pensée morte depuis 2 mois.
1: Madame Godin, dénuée de tout, et ne sachant comment témoigner sa reconnaissance aux 2 Indiens qui lui avaient sauvé la vie, se souvint qu'elle avait au col, suivant l'usage du pays, 2 chaînes d'or du poids d'environ 4 onces. Elle en donna une à chaque Indien qui crut voir les cieux ouverts.
0: Cette attention n'émeut pas le prêtre missionnaire d'Andoas qui s'empresse de s'approprier sous les yeux d'Isabelle le précieux cadeau qu'elle vient de faire aux Indiens. Il leur donne à la place des toiles en coton. Trop épuisée ou trop respectueuse du clergé, Donna Isabelle ne proteste pas, mais le geste du prêtre l'ulcère tellement qu'elle refuse son hospitalité et repart dès le lendemain en pirogue accompagnée d'une 10 Indiens. La distance à parcourir est encore longue, mais la partie la plus dangereuse du voyage est derrière elle. Quand lors d'une étape on lui suggère de faire demi-tour, Donna Isabelle s'y oppose catégoriquement.
1: Elle était étonnée de la proposition qu'on lui faisait. Dieu l'avait préservée seule des périls où tous les siens avaient succombé. Elle n'avait d'autre désir que de joindre son mari et elle croirait contrarier les vues de la Providence en rendant inutile l'assistance qu'elle avait reçue de ses 2 chers Indiens et de leur femme. « Ma femme m'a toujours été chère, mais de pareils sentiments m'ont fait ajouter le respect à la tendresse. »
0: En chemin, Donna Isabelle retrouve sur sa route Rocha, le médecin français à qui Joachim avait confié les biens précieux qu'elle avait abandonnés sur la rive du Bobonazza. Rocha ne lui rend qu'une petite partie de ses affaires. Les objets ayant le plus de valeur ont disparu. Le français bredouille que le reste a pourri. Devant autant de malhonnêteté, Donna Isabelle enrage.
1: Il oubliait que des bracelets d'or, que des tabatières, des reliquaires d'or et des pendants d'oreilles d'émeraude ne pourrissent point, non plus que d'autres effets de cette nature.
2: Allez, monsieur, il ne m'est pas possible d'oublier que vous êtes l'auteur de mes malheurs et de mes pertes. Prenez votre parti. Je ne puis plus vous garder en ma compagnie.
0: Donna Isabelle finit par atteindre la galiote envoyée par son mari, amarrée sur l'Amazone dans le village de Loreto. Elle y retrouve son père. Le vieil homme est fou de joie en voyant arriver sa fille vivante. Des nouvelles contradictoires circulaient depuis plusieurs semaines à son sujet. La fin du voyage à bord de la galiote est beaucoup plus paisible et confortable. Durant 10 semaines, Donna Isabelle est au cœur de toutes les attentions.
1: Jusqu'à Oyapock, pendant le cours d'environ 1000 lieues, rien ne lui manqua pour les commodités les plus recherchées, ni pour la chair la plus délicate. À quoi elle ne pouvait s'attendre, ce qui n'a peut-être pas d'exemple dans une pareille navigation. Provision de vins et de liqueurs pour elle, dont elle ne fait aucun usage. Abondance de gibier et de poissons, au moyen de 2 canots qui prenaient les devants de la galiote.
0: Donna Isabelle ne perd pas de vue la promesse qu'elle avait faite à Joachim, qui est retourné dans les Andes. Elle prend le temps, lors d'une de ses escales le long de l'Amazone, d'envoyer une lettre aux autorités de Riobamba pour que son esclave soit affranchi.
2: J'ai été incapable de lui accorder la liberté comme je lui avais promis. Raison pour laquelle j'implore votre grâce de prendre les mesures nécessaires pour accomplir la dite promesse qui est ma volonté.
0: Cette lettre est le seul document écrit de la main d'Isabelle Godin qui soit parvenu jusqu'à nous. Le 18 juillet 1770, au terme d'un périple dantesque qui aura duré près de 10 mois en tout, la galiote d'Isabelle Godin approche des côtes de la Guyane. Son mari vient à sa rencontre.
1: Après 20 ans d'absence, d'alarmes, de traverses et de malheurs réciproques, je rejoignis une épouse chérie que je ne me flattais plus de revoir.
0: Sur le pont du bateau, Isabelle et Jean avancent l'un vers l'autre. Plus rien n'existe autour d'eux. Leur cœur bat à tout rompre. Bien plus fort que le jour où ils avaient échangé leur premier baiser. Leurs visages sont marqués par le temps et les épreuves, mais leurs yeux brillent. Ils s'étreignent, longuement, très longuement. Plus jamais ils ne vivront séparés l'un de l'autre. Après avoir passé 3 ans en Guyane, Isabelle et Jean Godin des Hauts-Donnais quittent l'Amérique du Sud pour venir en France. Ils s'installent à Saint-Amand-Mauron, petite ville située à la frontière du Berry et du Bourbonnais. Ils y mourront 29 ans plus tard, à quelques mois d'intervalle. Donna Isabelle sera-t-elle heureuse pendant toutes ces années aux côtés de son mari? Le récit de celui-ci laisse peu de doutes à ce sujet.
1: Quelques soins que l'on se donne pour égayer mon épouse, elle est toujours triste. Ses malheurs lui sont toujours présents. Que ne m'a-t-il pas coûté pour tirer d'elle les éclaircissements dont j'avais besoin pour les exposer? Je conçois même qu'elle m'a tu, par délicatesse, des détails dont elle voudrait perdre le souvenir et qui ne pouvaient que m'affliger.
0: Est-ce parce que Jean Godin a renoncé à obtenir les détails de cette histoire auprès de son épouse que son récit présente plusieurs zones d'ombre et quelques contre-vérités? Ces inexactitudes ont été relevées et rectifiées par l'écrivain et journaliste Robert Whittaker, qui s'est plongé dans les archives de l'époque pour reconstituer toute l'histoire dans un livre intitulé « La femme du cartographe ». Mais une part de mystère subsiste. plusieurs éléments laissent planer des doutes sur les véritables motivations qui ont conduit Donna Isabelle et sa famille à entreprendre ce périlleux voyage. Quand elle s'est lancée dans cette expédition, sa famille connaissait de sérieuses difficultés financières. Elle était criblée de dettes. Par ailleurs, Isabelle, ses frères et son père ne disposaient pas de toutes les autorisations officielles pour traverser ces territoires. Le chemin qu'ils ont choisi d'emprunter pour se rendre en Guyane n'était clairement pas le moins dangereux, mais il était le plus discret. De là à imaginer que derrière la belle histoire d'amour se cache une affaire de contrebande qui a mal tourné, il n'y a qu'un pas que l'écrivaine Christelle Mouchard n'hésite pas à franchir dans son roman intitulé « Donna Isabelle ». De son côté, l'auteur de bande dessinée Vinoc imagine d'autres raisons inavouables à ce voyage dans sa BD intitulée « L'attendu ». Si l'histoire d'amour peut être discutée, l'histoire de survie, elle, est attestée par beaucoup de témoignages et d'archives officielles. Isabelle Godin a réalisé un véritable exploit dans cette jungle. Selon Robert Whittaker, au cours des deux siècles d'exploration amazonienne qui avaient précédé cette tragique expédition, aucun voyageur solitaire ne s'était égaré aussi longtemps dans cette forêt pour finalement en ressortir vivant.

0: C'était Donia Isabelle, la survivante de l'Amazonie, écrit et raconté par Daniel Fievet, réalisé par Fabrice Lègle, préparé par Emmanuel Fournier, prise de son Fabien Capel, mixage Basile Beaucaire, comédien François Hatt. Vous trouverez sur la page du podcast In Extremis, Histoire de survie, sur franceinter.fr, les références des ouvrages sur lesquels je me suis appuyé pour écrire cette histoire. 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Demain à 14h, nous reprenons la route avec le temps d'un bivouac. À demain donc pour de nouvelles aventures.
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0: Bonjour, lundi 3 août, courage aux leftos et aux insomniaques peut-être. Mais on est là pour vous, bienvenue à tous, c'est le 6-9 de l'été sur Inter qui commence avec un mot de météo. C'est avec Stéphanie Fromentin. Bonjour Stéphanie.
1: Bonjour Alexis.
0: Et le retour des orages.
1: Oui, il progresse ce matin. Une première salve orageuse arrive par la façade atlantique. Elle gagne progressivement vers le Limousin, le Poitou, le Centre, les Pays de la Loire, avant d'envahir cet après-midi l'Île-de-France, la Bourgogne-Franche-Comté et le Grand Est. Ces orages seront parfois accompagnés de fortes rafales de vent, jusqu'à 60-80 km par heure. Et puis en cours de journée, les averses orageuses porteuses de grêle et de forts grains se forment aussi sur les Alpes. En fin d'après-midi, une seconde salve orageuse plus virulente remontera sur le sud-ouest du pays. Les pluies pourraient être intenses, lâchant de grosses salves de grêle accompagnées de rafales de vent autour de 100 km par heure. Partout ailleurs, le temps sera plus calme, souvent ensoleillé, malgré un voile nuageux humide qui couvre le ciel du golfe du Lion au midi toulousain ce matin.
0: Et le pic de chaleur va remonter vers le nord et l'est.
1: Oui, les températures sont parfois 10 degrés au-dessus des normales de saison, des frontières du nord jusqu'en Île-de-France, Normandie, Centre-Val de Loire. Sur le reste du pays, prévoyez 29-33, localement 34 en midi Pyrénées. C'est plus frais en Manche et en Atlantique.
0: Très bon réveil, à l'écoute d'Inter, il est 6h.
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0: Et le premier journal de Quentin Pérez de Tudela. Bonjour Quentin.
3: Bonjour Alexis, bonjour à tous.
0: À la une ce matin, Quentin, des voitures, des maisons et même toute une ville en feu, ça se passe aux États-Unis.
3: Sur la côte ouest des États-Unis, oui, dans l'état de Washington, une partie de Spokane a été détruite par les flammes. Ville de plus de 200 000 habitants, on fera le point dans un instant. On reviendra aussi sur les incendies en France, dans le Var, le brasier toujours sous surveillance dans le massif du Gros-Vessillon. Alors qu'en Gironde, la quasi-totalité des évacués sont autorisés à rentrer chez eux. L'actualité ce matin, c'est aussi le gouvernement qui relève l'amende pour les plongeons dans les zones interdites. Et puis à propos de plongeons, lui est un as de la discipline, Léon Marchand, qui devrait renoncer à plusieurs compétitions faute de blessures dans les prochains jours.
0: Les invités de ce 6-9, 7h45, la cinéaste allemande Eva Trobisch avec nous pour son film Home Stories en salle cet été. Et puis à 8h20, peut-on encore contrôler l'IA ou est-ce déjà trop tard? Le grand entretien avec trois experts et vos questions bien sûr 01 45 24 7000 et sur l'appli Radio France.
3: 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Mais d'abord, donc, direction les États-Unis, où des incendies ravagent ces derniers jours la côte ouest du pays. Une quinzaine de brasiers sont toujours actifs. Près de 2200 hectares sont notamment partis en fumée du côté de Spokane. Les flammes ont détruit même une partie de cette ville de 230 000 habitants, la deuxième de l'état de Washington. Isabelle Labéry.
4: En quelques heures seulement, le brasier est devenu incontrôlable. Les flammes se sont propagées par la cime des arbres. Elles ont sauté la rivière. Les familles sont parties en catastrophe.
5: C'est terrible. Ça a pris des pâtés de maisons entiers. Ça arrive de toutes les directions.
4: Chaleur intense, vent violent et sécheresse extrême pour la quatrième année consécutive. Depuis mercredi, toute la zone était en alerte rouge. Mais les pompiers ont été pris de court. La garde nationale, commandée par le général Welch, a déployé une centaine de militaires.
6: Ça fait un certain temps que je suis dans ce métier, pas loin de 38 ans, et c'est la pire série d'événements que j'ai jamais connue. Quand le soleil va se lever demain, on sera sous le choc. C'est une tragédie.
4: Une dizaine d'États américains ont envoyé des renforts. La région est habituée aux incendies de forêt, mais 2026 est d'ores et déjà l'une des années les plus dévastatrices.
3: Des incendies dévastateurs aussi en France. D'abord dans le Var où 70 maisons ont été touchées, dont 41 détruites dans le massif du Gros-Vessillon. 1500 pompiers font toujours face à une reprise du brasier qui avait été fixé il y a 4 jours. Reprise qui a parcouru 1850 hectares. Il reste encore des points chauds à traiter, mais le confinement a été levé comme les mesures d'évacuation préventive.
0: Des évacuations, il y en a eu beaucoup. La semaine dernière, plus de 220 000, Quentin, en Gironde.
3: À cause du méga-feu qui a été fixée. La quasi-totalité des touristes et des habitants qui ont été délogés à titre préventif vont pouvoir retrouver leur lieu de vie ou de vacances détruits par les flammes. Ils seront autorisés à rentrer, par exemple, à partir de 19h à Lèche-Cap-Ferré, d'où sont originaires de nombreux pompiers qui luttent sans relâche depuis 12 jours contre les flammes. Et mais contrairement à leurs collègues venus de toute la France pour leur prêter main forte, ils n'ont pas été relevés comme Romain que vous avez rencontré, hein, Boris Loumagne.
7: C'est un enfant du pays, Romain, 28 ans. Alors ce feu, il le combat de toutes ses forces, sans interruption, depuis près de 2 semaines.
8: Personnellement, sur des feux comme ça, on compte plus trop nos heures, surtout quand c'est proche de notre secteur et que c'est un peu à la maison, on va dire. C'est un secteur que je connais, qui, voilà, je l'ai connu depuis que je suis tout petit. Et c'est sûr que le voir, au proie aux flammes, c'est assez impressionnant et c'est assez bouleversant sur le moment.
7: Un crève-cœur pour le jeune homme de voir sa forêt en flammes et un sentiment d'impuissance aussi, surtout au début de l'incendie.
8: Malgré les moyens qu'on avait, on sentait qu'on était passé, qu'on n'avait pas assez de moyens pour arriver à bout, quoi. Donc on avait beau essayer de sauver des maisons, on a vu des maisons brûler. C'est toujours compliqué pour nous de se dire, on n'a pas réussi à éteindre la maison du voisin. Donc c'est toujours un peu compliqué.
7: Ce feu, c'est une affaire personnelle pour Romain. D'ailleurs, sa femme et son jeune fils ont dû être évacués au début de l'incendie. Il ne les a vus que 2 fois en 12 jours.
8: On pense toujours à eux et justement au fait qu'on pourrait peut-être ne pas les revoir ou peut-être qu'ils ne pourraient pas revoir son papa. Et c'est pour ça qu'on le garde dans un coin de la tête, on fait ce qu'il faut pour justement faire en sorte de revenir et de s'en sortir, on va dire.
7: Ne pas prendre trop de risques, difficile quand il s'agit de protéger son territoire.
3: Boris Loumagne, donc, avec les moyens techniques de Martin Troidec, envoyé spéciaux en Gironde pour France Inter. Dans l'Aude, également, l'incendie qui s'est déclaré sur l'A61 à hauteur de Carcassonne est fixé. 150 personnes ont dû être évacuées dans la commune voisine de Cazillac. Les flammes sont parties d'une voiture qui s'est embrasée sur l'autoroute avant de se propager sur une centaine d'hectares à la végétation des environs. 20 départements restent encore en vigilance orange aujourd'hui, principalement dans un gros quart sud-est de la France. De fortes températures qui poussent depuis le début de l'été les Français à se jeter à l'eau. Certains à sauter parfois dans des zones où les plongeons sont interdits. Et bien ceux qui se font attraper devront payer une note un peu plus salée. Le gouvernement a décidé de relever ce week-end le montant des amendes de 38 à 68 euros, hein, Théo Renaudon.
9: Des centaines de nageurs qui plongent dans le canal Saint-Martin à Paris en pleine canicule fin juin, alors que la zone est à ce moment-là interdite à la baignade. Voilà le genre d'image que ne veulent plus voir les autorités françaises. Depuis le début de l'été, 197 baigneurs sont morts, noyés. Un chiffre important. Le décret vise d'abord à dissuader et rappelle que parmi les dangers figurent les courants forts dans les fleuves, mais aussi la présence de plantes qui peuvent agripper les nageurs ou encore le risque d'hydrocution. Outre le danger pour la vie des baigneurs, le gouvernement vise à sécuriser la navigation des bateaux dans les cours d'eau lors d'épisodes de forte chaleur. L'été dernier, 400 baigneurs sont morts noyés, parmi eux 57 enfants et adolescents. Une hausse globale de 16% par rapport à l'année précédente.
3: Théo Renaudon, hausse donc des amendes pour les plongeons dans les zones interdites. Décision du gouvernement qui vient également de faire passer un décret texte pour abaisser la TVA de 20 à 5,5% sur les pompes à chaleur.
0: 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Le sport, Quentin, ce matin, c'est de la natation.
3: Oui, avec l'équipe de France de natation course qui entrera en lice au championnat de France dans une semaine au Centre Aquatique Olympique de Saint-Denis à côté de Paris, avec de gros points d'interrogation pour ces deux locomotives. Maxime Grousset, victime d'une fracture au pied début juin, qui aura sans doute un programme allégé. Et surtout le quadruple champion olympique Léon Marchand, lui, souffre des adducteurs. Il sera bien présent pour ces championnats d'Europe, mais lui aussi devra sans doute renoncer à pas mal de ses courses de prédilection. Jérôme Val, vous l'avez rencontré à Vichy où l'équipe de France est en stage jusqu'à vendredi.
10: Dans le bassin extérieur qui porte désormais son nom, Léon Marchand enchaîne crawl, papillon, dos, mais pas de brasse.
11: Très bien ça, 24-9.
10: Depuis sa lésion aux adducteurs au championnat de France, puis une rechute il y a 10 jours, le champion olympique redoute cet exercice.
12: De reprendre la voie, j'appréhende grave. Ouais. Parce que quand je me suis reblessé, j'ai eu 0 6 signaux d'alerte et je ne l'ai pas senti venir. Quoi. Donc j'ai l'impression qu'il peut faire une partie 3. Quoi. Donc ça fait un peu peur.
10: Le Toulousain devrait s'y remettre aujourd'hui ou demain en attendant un nouvel examen jeudi, mais avec cette blessure, il le reconnaît lui-même.
12: J'ai quand même un peu galéré. Hein.
10: Au point d'avoir songé à renoncer à ces championnats d'Europe à domicile.
12: Il y a plein de moments où j'ai hésité parce que en fait, tu te rends compte que tu ne seras pas forcément à 100% au moment venu. C'est pas facile d'y aller quand tu n'es pas à 100%. Donc j'ai essayé de me préparer et de se rapprocher de 100% sur les autres nages.
10: Mais Léon Marchand sera bien de la partie, certainement avec un programme allégé, 200 mètres papillon, 400 mètres nage libre, oui, mais pour le reste, on verra bien, explique Denis Auguin, le DTN de la natation tricolore.
11: On ne veut prendre aucun risque de surblessure, donc on est encore très prudent sur tout ce qui est ciseaux de brassement. Qu'on soit encore un peu patient, c'est très difficile pour nous, mais pour lui c'est évidemment complexe.
10: Pas sûr donc de voir le phénomène dès lundi sur le 400 mètres 4 nages, où il comptait bien s'attaquer à son propre record du monde.
3: Jérôme Val, et je précise donc que l'équipe de France de natation entre en lice au championnat d'Europe qui auront lieu donc à Alexis en France.
0: Merci beaucoup Quentin Pérez de Tudela. À tout à l'heure pour le journal de 7h30. Le sport, on y est, on y reste à 6h09.
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0: Avec l'esprit sport et l'appel de la nature cet été, quelle discipline choisir pour profiter des grands espaces? Eh bien, on va commencer ce matin avec celle qui nécessite peut-être le moins d'équipement, quoique la randonnée, avec les conseils d'Elisa Bonneau. Elle tient un blog de voyage consacré à la rando.
13: Pour nous, la randonnée, c'est découvrir des paysages lentement, prendre le temps de regarder un paysage, prendre le temps de sentir une odeur, de voir un animal.
14: Et dans cet épisode, on te propose 4 idées de rando à tester quand il fait beau.
13: Mais c'est aussi se sortir de la zone de confort. Nous, en fait, on aime souffrir, quoi. Pour nous, un point de vue, il est vraiment beau, surtout quand t'as bien souffert avant. Et ça, on a commencé dès le début, vu que les premières randos qu'on a fait, c'était des randos au Pérou, même au Mexique, où ça n'avait aucun sens. On se prenait 2000 de dénivelé dans la même journée, on rentrait, on était finis, on avait mal aux jambes, comme pendant 6 jours.
15: C'est pas dit qu'on jusqu'au point de vue.
13: On décide quand même de continuer. Il nous faudra 20 minutes pour faire la montée finale, avec de la neige jusqu'aux genoux. Mais en haut, la récompense est grande. C'est l'une des plus belles vues de notre vie, avec le lac gelé et les montagnes. On est trop fiers. Randonnée, vu que c'est lent, c'est être curieux aussi de ce qu'on voit autour de nous. C'est faire attention à une petite cahute où on peut acheter le fromage. C'est prendre le temps de discuter avec quelqu'un. La rando, c'est quelque chose qui permet de trouver la paix en soi. Parce que parfois, bon, quand on est tout seul dans la nature, quand on entend juste les oiseaux, ça fait juste du bien en fait dans la cacophonie aujourd'hui de notre monde moderne. On est des animaux qui ont besoin de marcher dans la nature, je pense. C'est ça la randonnée. C'est ça que les gens viennent chercher.
0: Elisa Bonneau, elle répondait à Antoine Brard.
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0: 6h11 sur Inter, bon réveil.
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0: Et tous les matins, on regarde la France avec Laetitia Gaillet. Laetitia, nous sommes ce matin en bord de fleuve. Et quel fleuve ?
16: La Loire, avec une spécialiste, une amoureuse.
17: Isabelle Parot, j'ai 55 ans, je suis hydrobiologiste et je travaille en Loire-et-Cher.
16: Journée venteuse sur les bords de Loire.
17: Je fais le temps en botte, c'est vrai. Ouais. Pas bon, j'aime bien, c'est à fond. Minimum.
18: C'est votre terrain de jeu, la Loire, les cours d'eau. C'est effectivement tout ce qui ne se voit pas. Hydro, c'est tout ce qui est lié à l'eau. Et biologiste, au vivant, donc tout ce qui est vivant dans l'eau, en fait. Les poissons, mais les insectes aquatiques également. Et pour comprendre le fonctionnement de tous ces êtres vivants, on doit comprendre comment fonctionne la Loire, par exemple, ce grand fleuve.
17: Et alors, vous êtes prête, hein?
18: Ouais, je suis prête à tout.
16: Ça sert à quoi?
18: Ça sert à déjà connaître, c'est aussi protéger. Donc un hydrobiologiste, il va essayer de comprendre, d'expliquer comment fonctionne un milieu et de se dire à des moments, peut-être on l'a un petit peu détruit. Donc on va accompagner les décideurs aussi pour peut-être essayer de restaurer un peu ces milieux naturels. Ce qui est important, c'est retrouver une rivière vivante qui va mieux épurer de l'eau. Là, on est à côté de Blois. Blois a une prise d'eau potable dans la Loire. Donc si on a une mauvaise qualité générale de l'eau, effectivement, il faudra épurer plus pour avoir de l'eau de robinet potable.
17: Ça veut dire que votre profession, elle prend encore plus son sens depuis ces dernières années, en fait.
18: Oui, avant, c'était discret. Aujourd'hui, il faut quand même avoir une vision quelque part scientifique. Parce que là, on est au bord de la rivière, vous allez me raconter une histoire de vous petite au bord de la rivière. Et en fait, c'est ça le truc. C'est que beaucoup de gens ont un affect très particulier. Et nous, on doit mettre du lien dans tout ça. Alors, bien évidemment, leur savoir est important. Mais des fois, leur remettre un peu dans le droit chemin aussi en leur donnant des vérités qui ont été oubliées au fil du temps.
16: Des vérités toutes simples.
18: Je me suis posé cette question-là quand même. Je me suis dit, d'où ça vient? Effectivement, quand j'étais toute petite, mes grands-mères m'amenaient au bord de la rivière. et ben, je soulevais les cailloux pour chercher les petits poissons qui partaient, je regardais les insectes aquatiques et j'ai toujours aimé ça. Donc ça vient de loin. Nous, on apprenait à nager dans la rivière. Enfin, ma fille dit toujours que c'est préhistorique, mais non, il y a 45 ans, oui, on apprenait à nager dans la rivière à côté de chez moi, voilà, et c'était naturel. Les rivières avaient aussi une action nourricière, hein, pour manger, ils allaient pêcher du poisson. Et je pense que tout ça, ça marque l'eau pour vous. Ça veut dire quoi? C'est vraiment la vie, mais c'est aussi, à l'heure actuelle, une source de conflits importante. Je me bats aujourd'hui pour qu'on maintienne de l'eau dans les rivières et qu'on ne la prélève pas pour tous les multiples usages. Il faut des prélèvements, bien sûr, mais chacun doit prendre la mesure de ce qui doit être prélevé et l'utiliser à bon escient. Parce qu'aujourd'hui, on va arriver, avec les évolutions climatiques, à des restrictions nécessaires de l'eau. Et quand je dis l'eau, c'est la vie, oui, parce qu'un poisson vit dans l'eau. La rivière, c'est le monde du silence, les poissons ne crient pas. Quand on connaît bien, bah, on peut que mieux protéger.
19: C'est pas mal ça comme chute.
18: Je trouve aussi. Ouais.
0: Isabelle Parot, elle est hydrobiologiste dans le Loir-et-Cher et elle répondait à Laetitia Gaillet. Très bon réveil avec nous sur Inter en musique grâce ce matin à la superstar Harry Styles, révélée en 2010 dans l'émission X Factor. Cet ex du groupe One Direction est devenu rapidement une figure de la pop mondiale et le revoici avec ce quatrième album studio Kiss All The Time et ce titre Seasons to Wait Love.

0: Harry Styles sur Inter.
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0: Et à 6h17, c'est prouvé, notre rendez-vous estival avec notre physicien Fabrizio Buccella. Bonjour Fabrizio.
2: Bonjour Alexis.
0: Et ce matin, une question a priori technique, mais pourtant emblématique pour les scientifiques. Combien y a-t-il d'accordeurs de piano à Chicago ?
2: Ah oui, et j'adore expliquer cette chose à mes étudiants. C'est le fameux principe du calcul de Fermi. Alors Fermi est un physicien facétieux, et il aimait surprendre ses étudiants avec des calculs à la rien à voir. Du genre, c'est une vraie question qu'il a posée à un examen. Combien y a-t-il d'accordeurs de piano à Chicago ? Bon, forcément, si on vous pose la question du but en blanc, vous vous dites qu'il manque des données au problème, et surtout vous dites que le physicien qui vous pose la question, il est un peu sorti un peu de ses compétences. Eh bien, que nenni. Parce qu'il suffit d'estimer la population de Chicago, puis d'estimer la fraction des foyers qui possèdent un piano, puis d'estimer la fréquence d'accordage d'un piano par an, et puis d'estimer le temps moyen pour accorder un piano, et puis les heures de travail par an d'un accordeur. Eh bien, avec cette bête estimation au doigt mouillé, Fermi était arrivé à 50 accordeurs de piano à Chicago. Et selon le bottin de l'époque qu'on a retrouvé, il avait une cinquantaine. Il était tombé pile poil dessus.
0: Ah ouais, impressionnant. D'où vient le truc ?
2: Le truc du calcul de Fermi, c'est qu'on estime différents facteurs à la grosse louche qu'on va multiplier, mais quelque part, on s'en tamponne le coquillard, parce que les erreurs vont se compenser. Chaque fois que vous estimez un facteur, vous avez une chance sur deux de vous tromper dans un sens, et une chance sur deux de vous tromper dans l'autre sens. Le résultat des courses est saisissant. Au lieu d'avoir une erreur qui explose avec le nombre de facteurs, l'erreur croît comme la racine carrée du nombre de facteurs, ce qui limite l'explosion de l'erreur. Résultat des courses, à la fin, le calcul est juste, en tout cas pas trop faux.
0: Et il y a eu d'autres applications historiques de ce calcul de Fermi ?
2: Oui, il y en a une qui est, pour moi, totalement bluffante, totalement incroyable. C'était lors du fameux test de Trinity, le test de la bombe qui était dans le désert d'Alamogordo le 16 juillet 1945. Donc, test de la bombe, comme on l'a dit. Fermi se trouve à 15 km du point zéro. Au moment du passage de l'onde de choc, il laisse tomber des morceaux de papier déchirés et il mesure le déplacement horizontal. C'était environ 2,5 mètres. Alors là vient le coup de génie, vu que Fermi c'est un génie. Grâce à cette seule grandeur, donc 2,5 mètres de déplacement horizontal de papier déchiré, et quelques équations de la mécanique ondulatoire et un peu de géométrie sphérique, le Fermi annonce sur place une énergie de 10 kilotonnes de TNT pour la bombe. Ben là, j'espère que vous êtes assis, parce qu'il a fallu des mois d'analyse spectrométrique, sismique, photométrique, bref, tout y est passé. Les autres chercheurs, vous savez combien ils étaient ? Ils étaient 1000. Les autres chercheurs, 1000, ils ont annoncé, donc après des mois de calcul, 21 kilotonnes. Résumé des courses, Fermi était arrivé tout seul à 10 kilotonnes avec ses petits confettis pourris, et les autres, ils étaient à 1000 à avoir bossé dessus. Ils ont bossé pendant des mois avec des appareils de mesure très compliqués, et ils sont arrivés à 21 kilotonnes. D'où la fameuse expression « l'enjeu n'en vaut pas la chandelle ». Salut Lucas.
0: Merci Fabrizio et à demain. Et on continue de parler science avec les petits bateaux de Camille Cronier.
3: Et coucou les petites curieuses et les petits curieux. Oh, je me sens pas très bien moi.
4: Bonjour, je m'appelle Emilio et j'ai 8 ans et je voudrais savoir comment les médicaments contre la douleur savent où tu as mal. Merci.
3: Et c'est une très bonne question, Emilio. C'est vrai que combien de fois on s'est dit, mais comment il sait le médicament que j'avale, là, le petit cachet que j'avale, comment il sait qu'il faut qu'il aille sur ma tête ou sur mon bras ou sur mon pied ou sur mon ventre ? Est-ce que vous avez réponse à ça ? J'imagine que oui, Marcel Hibert, puisque vous êtes venu exprès pour répondre à Emilio dans ce studio. Vous êtes chimiste thérapeutique à l'Université de Strasbourg. Vous travaillez sur les médicaments, précisément.
5: Ben oui, justement, c'est un peu le cœur de notre métier, c'est de concevoir des molécules qui vont aller faire ce que l'on veut, là où on veut. Et en fait, ben, les médicaments ne savent rien du tout. Et c'est tout le travail du chimiste, c'est de concevoir une molécule qui va rien faire presque partout. C'est-à-dire, cette molécule, lorsqu'on va l'avaler, l'objectif, c'est qu'elle traverse la paroi de l'intestin et qu'elle aille dans le sang. Et dès qu'elle est dans le sang, eh bien, le sang va l'emmener partout dans le corps. En moins de 5 minutes, le sang va l'emmener absolument partout. Donc, tu vois que la molécule ne va pas aller spécifiquement à un endroit. Au contraire, elle va aller absolument partout, sauf peut-être dans le cerveau. Il y a des molécules qui sont peut-être trop grosses ou qui ont des propriétés qui font qu'elles n'iront pas dans le cerveau. Mais sans ça, le sang va les emmener absolument partout. Là, on va jouer, c'est sur la cible. C'est-à-dire, lorsqu'il y a une maladie dans ton corps, c'est qu'il y a quelque part des grosses molécules qui ne font pas leur travail. Ces grosses molécules, généralement, ça va être des protéines. Donc, c'est des très, très grosses molécules qui pourraient ressembler, si tu veux, un peu à des serrures, aux serrures d'une porte. Et elles sont localisées, généralement, de manière assez précise. Quand tu as mal à la tête, eh bien, c'est des protéines, des grosses molécules qui sont dans les vaisseaux autour de ton crâne qui ne font pas ce qu'elles devraient faire. Elles ont un nom barbare, on appelle ça des cyclooxygénases 2. Et elles ne sont que là. Donc lorsque tu prends par exemple l'aspirine, eh bien tu vas l'avaler, ça va aller dans ton sang, ça va aller absolument partout dans ton corps et ça ne va rien faire dans ton corps. Mais en passant devant ces cyclooxygénases, ces protéines dans ta tête, eh bien là il va se passer quelque chose. Cette molécule-là d'aspirine, elle a été pensée pour s'emboîter dans la protéine, un peu comme une clé qui va rencontrer sa serrure et elle va s'emboîter dans cette serrure. Et c'est pour ça qu'elle ne va agir que là, parce qu'elle ne va être capable de s'emboîter que là.
3: Ah ouais, d'accord. Donc en fait, c'est effectivement, vous dites, le médicament, il pense à rien, il est juste là et hop, ça va servir là où il y a besoin.
5: Voilà, c'est comme si tu prenais une clé dans un immeuble, t'essayais d'ouvrir, ça passe à proximité de toutes tes serrures, il ne se passe rien. Et puis d'un seul coup, la clé va rencontrer la bonne serrure et là, elle va rentrer dedans et elles vont s'emboîter l'une dans l'autre. Et là, elle va ouvrir ou fermer la porte selon ce que l'on veut faire.
3: Et c'est pareil partout. Si j'ai mal au ventre, ça va être pareil. Ces petites serrures, elles vont être déverrouillées, si je dois le dire comme ça, par le médicament.
5: Voilà, donc c'est tout le travail d'une équipe. Les médecins travaillent avec des biologistes, les biologistes avec des chimistes. Les médecins essaient de caractériser la maladie. Les biologistes essaient de trouver quelles sont les molécules qui ne font plus leur travail dans le corps. Et une fois qu'il a identifié ces molécules, c'est là que le chimiste intervient. Il dit, bon, voilà la serrure qui nous embête. Je vais essayer de faire une clé qui va aller se loger dedans. Et c'est ça qui va devenir le médicament. C'est ça qu'on va mettre dans le corps.
3: Et hop, avec le sang qui fait donc tout le tour en 5 minutes chrono. Trop fort. Salut les matelots.

0: Julien Clerc, ce n'est rien, on était en 1971. La météo.
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0: Bonjour Stéphanie Fromentin.
3: Et bonjour Alexis Morel.
0: Alors la chaleur, toujours la chaleur qui s'accentue même sur un grand quart nord-est.
3: Et dès le réveil, les températures s'élèvent à plus de 20 degrés sur une large partie du pays. Cet après-midi, les valeurs atteignent souvent 32-36 degrés. Des frontières du nord jusqu'en Île-de-France, Normandie, Centre-Val de Loire, Auvergne-Rhône-Alpes, comme en PACA, voire localement 37-38 à l'ombre. Sur le reste du pays, prévoyez 29-33 degrés, localement 34 en Midi-Pyrénées. 20 départements du sud-est restent en vigilance orange canicule.
0: Et cette dégradation orageuse qui va s'amplifier en cours de journée.
3: Les orages éclatent effectivement ce matin au sud de la Garonne. Il remonte sur le nord de l'Aquitaine, le Poitou-Charentes, puis jusqu'à la vallée du Rhône, la vallée de la Loire, pardon. Ailleurs, à l'ouest, le ciel est souvent voilé, temporairement gris vers le Pays Basque, sur le pourtour du Golfe du Lion, tandis qu'à l'est, le soleil résiste encore. Et puis cet après-midi, les orages se propagent du sud-ouest au nord-est, d'abord sur le centre, l'Île-de-France, le quart nord-est, puis sur les Pyrénées, les plaines du sud-ouest, jusqu'au Limousin et Massif central. De l'instabilité se développe aussi sur le sud-est, sur les massifs de l'est, notamment sur le Jura et la Haute-Savoie. Et puis sous les orages, les pluies soutenues, les rafales de vent fortes et de la grêle est possible. 7 départements sont en vigilance orange pour des orages, de l'Ariège à la Corrèze, en passant par la Dordogne, le Lot, le Tarn, le Tarn-et-Garonne et le Gers.
0: Vous écoutez France Inter, bienvenue, 6h30. Et c'est le journal de Sarah Mansoura. Bonjour Sarah.
4: Bonjour. Elles se suivent et nous épuisent. Les vagues de chaleur rythment désormais notre quotidien. Et dans la panoplie des solutions individuelles pour y faire face, l'intérêt pour les pompes à chaleur réversibles gagne du terrain. Un décret vient de baisser la TVA sur ces appareils. La France qui lutte aussi contre la sécheresse. Reportage auprès d'agriculteurs bretons. Contre les incendies avec des pompiers toujours à pied d'œuvre dans le Var. Tandis qu'en Gironde, de nombreux évacués vont pouvoir regagner leur logement dans la journée. Nous serons dans ce journal au Maroc. Après la crise de Ceuta, le royaume parle de 11 morts parmi les migrants arrivés dans l'enclave espagnole. Les associations

0: L'expression marocaine évoque 10 fois plus. Et puis un anniversaire, et peut-être déjà le dernier, pour les pandas chinois du zooparc de Beauval. Les jours se suivent et se ressemblent. La chaleur encore vive sur une large partie du territoire, des Alpes-Maritimes au Jura, en passant par la Lozère ou encore la Corse. Et avec cette chaleur estivale viennent les questions du quotidien. Comment rafraîchir son logement? Les pompes à chaleur réversibles sont de plus en plus plébiscitées. Un décret vient d'abaisser la TVA à 5,5 sur ces appareils qui chauffent l'hiver et rafraîchissent l'été. Un gros coup de pouce pour ces machines moins consommatrices qu'une climatisation classique. Elles n'ont pas toujours eu bonne image, mais en 30 ans, leur performance est améliorée, Claire Chaudière.
1: Sous nos yeux, une pompe à chaleur réversible, dite PAC R. R, en pleine démonstration, reliée à un caisson dans lequel la température est de moins 15 degrés. Nous sommes au centre de formation du fabricant Mitsubishi Electric en région parisienne.
2: On ne déplace pas d'air, on déplace des particules de chaleur.
1: Pierre-Yves Rakatmanga, directeur marketing de la marque.
2: En été, vous allez absorber la chaleur à l'intérieur et à travers les fluides frigorigènes qu'on utilise, la restituer à l'extérieur. En hiver, vous allez chercher les calories à l'extérieur et même quand il fait moins 15, vous avez toujours des particules de chaleur et vous les rejetez à l'intérieur. Là, vous avez une technologie éprouvée sans résistance électrique.
1: Autrement dit, installer ces pompes à chaleur, y compris à la montagne ou dans une passoire thermique lorsqu'un ménage n'a pas les moyens d'isoler, ne serait plus complètement aberrant. Pourtant, les experts associatifs restent encore très sceptiques, préconisant souvent une isolation avant tout. Mais pour Cédric Philibert, chercheur associé à l'IFRI et spécialiste énergie-climat, cet été 2026 risque de changer la donne.
3: En pratique, c'est bien plus simple d'installer une clim réversible, sachant qu'en plus, elle permet de réduire les émissions de gaz à effet de serre du chauffage. Il y a une synergie, là, pour une fois, si j'ose dire, entre l'adaptation et l'atténuation du changement climatique.
1: Des pompes à chaleur réversibles pour leur fabriquer dans leur quasi-intégralité hors Union européenne.
0: Et avec cette chaleur, de nombreux départements restent en vigilance orange aux feux de forêt dans le sud-est et le nord du pays. En Gironde, les flammes ne grignotent presque plus du terrain. Les milliers d'évacués vont pouvoir rentrer chez eux à Lège-Cap-Ferret dans le bourg du Porge, la commune la plus touchée par ce méga-feu qui a brûlé 42 000 hectares.
4: Tandis que dans le Var, l'incendie est contenu, mais pas encore fixé.
0: Les pompiers luttent pour contenir les reprises de feu. 1800 nouveaux hectares ont été parcourus par les flammes depuis ce week-end. Cela fait 2 semaines que les pompiers noient les lisières pour espérer fixer cet incendie. Le capitaine Olivier Latil du SDIS 83.
5: On traite toute reprise. Dès qu'on a notion de fumée, de zone qui serait active, on envoie les moyens aériens qui vont larguer très rapidement dessus. Derrière, ils vont nous faire un état des lieux. On va engager des moyens terrestres. On est dans une forêt qui n'est absolument pas entretenue. On est en plus dans une zone où on a généralement des vallons avec des falaises. Donc ça nécessite toute la prudence pour les sapeurs-pompiers. Ça prend du temps, ça peut prendre des heures des fois pour établir sur plusieurs centaines de mètres des établissements pour enfin atteindre cette lisière et pouvoir procéder à l'extinction. Toujours pareil entre la balance, entre le nombre de reprises que l'on va avoir et les engins que l'on a engagés. Donc c'est important de garder en permanence des réserves stratégiques pour pouvoir ne pas être démunis et engager des moyens aussi bien terrestres et aériens sur chaque reprise.
0: Le capitaine Olivier Latil du SDIS du Var avec Yvan Planteil d'ici Provence. En Moselle, l'alerte et le confinement de quelques 30 000 habitants a été levé hier après un incendie dans un entrepôt de déchets industriels, le risque de toxicité ayant été éliminé. Et si les orages peuvent donner l'impression que la situation s'améliore, la France traverse toujours un épisode exceptionnel de sécheresse. L'alimentation en eau est sous tension dans près de la moitié des départements français, y compris certains où le climat est plus tempéré. Dans le Nord Finistère, les agriculteurs sont à la peine, comme dans cette exploitation de Plouguin, Louis Emeriot.
6: Dans cette ferme de 2,5 hectares, où Olivier Dangean cultive de tout, le jaune grignote le vert un peu partout.
7: C'est l'hécatombe.
8: Ça c'est ce qui se passe quand il n'y a pas assez d'eau. Vous avez des blettes qui durcissent jusqu'à un point qu'on n'ose pas les présenter, parce que ça ressemble plus à de la carne. C'est pareil pour les choucals.
6: Ces salades mesurent à peine 20 cm de diamètre, il n'avait jamais vu ça.
8: On a perdu plusieurs séries de petites salades fragiles, c'était en tout début de sécheresse. Donc là on est sur une zone qui n'est pas irriguée. Jamais eu besoin en fait, sur les 5 premières années d'exploitation de la ferme.
6: Heureusement, certains légumes vont rester comestibles, mais ça se joue parfois à un cheveu.
8: Les blettes, vous voyez, elles sont toujours là, mais c'est limite. On voit que 3 degrés de plus et une semaine d'eau en moins en fin mars, c'est fini, on n'avait pas tout ça.
6: Et ce n'est pas la seule conséquence de la chaleur et du réchauffement climatique pour Olivier Dangean. Il y a aussi la multiplication des nuisibles, comme les araignées rouges.
8: Vous voyez les petites toiles d'araignées?
9: Oui.
8: Il y a des petits points orange dessus, c'est ça. En fait, c'est un acarien. Ça fait 0,1 mm. Biotope idéal, c'est chaud, sec. C'est des acariens jardins qui ne prolifèrent pas forcément. Nous, je suis sûr qu'on en a eu l'année dernière sans les voir, par exemple. Une fois qu'il est passé, ça ressemble à ça.
7: Ça fait tout jaune.
8: Bon, puis après, c'est carrément cramé. Hein.
6: Sécheresse qui l'empêche aussi de planter comme il le voudrait. Olivier Dangean s'attend à un hiver de vache maigre.
0: Reportage Louis Emerio, ici Brézizel.
4: Il est 6h35 sur Inter et à l'étranger, le Maroc sort de son mutisme après l'entrée de milliers de personnes dans l'enclave espagnole de Ceuta.
0: Près de 5 jours après le franchissement massif de la frontière espagnole par des dizaines de milliers de personnes et la crise politique et diplomatique qui s'en est suivie, Rabat a enfin communiqué des chiffres. 40 000 migrants et 11 décès, disent les autorités marocaines, alors que l'Espagne évoque plus de 60 000 traversées et au moins 72 décès. La quasi-totalité de ces migrants sont repartis au Maroc. Aujourd'hui, l'Association marocaine des droits humains appelle à faire toute la lumière sur les causes de cette crise. À Casablanca, correspondance de Mathias Reynal.
9: Il n'a presque pas dormi depuis le début de la crise. Il passe ses journées et ses nuits à faire des allers-retours entre la frontière et la ville marocaine de Fnédak. Achraf Mimoun est un militant de l'AMDH, l'Association marocaine des droits humains.
10: Ici, au niveau du poste frontière, il y a des familles de disparus qui continuent de demander des nouvelles de leurs enfants.
9: Achraf Mimoun dénonce la réponse de l'État marocain.
10: Quand les migrants sont revenus, il n'y a pas eu de prise en charge sanitaire. Aucune structure n'a été mise en place pour vérifier leur état de santé physique et mentale. Il n'y avait pas d'eau, pas de nourriture.
9: Le ministère marocain de l'Intérieur a communiqué hier soir pour la première fois. Il estime que les tentatives de traversée de la frontière n'avaient rien de spontané. Il évoque l'action du réseau de trafic d'êtres humains.
10: À la MDH, nous nous posons beaucoup de questions sur cette opération de migration massive, que ce soit du côté marocain ou espagnol de la frontière. Des milliers de personnes sont passées sans véritable réaction de la part des forces de sécurité.
9: Au Maroc, le ministère de l'Intérieur a annoncé l'ouverture d'enquête. À Casablanca, Mathias Reynal pour France Inter.
0: Washington et Téhéran doivent encore reprendre les négociations. Aujourd'hui, c'est en tout cas ce qu'affirme Donald Trump, mais ni l'Iran ni les pays médiateurs ne l'ont confirmé. Le président américain qui souhaite rouvrir le détroit d'Ormuz a suspendu, dit-il, les bombardements sur l'Iran après l'avoir menacé d'une nouvelle attaque majeure ce week-end. Tout un pays plongé dans le noir. Cuba est une nouvelle fois victime d'une panne d'électricité généralisée. La compagnie d'État parle d'une déconnexion totale du système électrique national. L'île est soumise à un blocus pétrolier américain. Elles sont promises à un voyage de plus de 8000 km, 12 heures de vol l'an prochain. Joan Lili et Yuan Doudou, les jumelles pandas du zooparc de Beauval qui ont fêté leurs 5 ans hier. C'était un anniversaire au goût un peu doux-amer pour les deux seuls spécimens de pandas chinois accueillis en France, puisqu'elles partiront pour la Chine l'année prochaine, Léopold Picot.
11: Alors, va-t-elle aller pour la sieste ou pour le repas ?
12: Le gâteau de glace en forme de panda, sans façon. Pour les jumelles, elles préfèrent les bambous et ça donne le sourire aux plus jeunes comme Tom.
13: Je trouve ça trop mignon. Il faut protéger les animaux, sinon il n'y en aura plus et après on ne pourra plus jamais les voir.
12: Les plus âgés, eux, pensent déjà au départ de l'an prochain. Un crève-cœur pour Louis, chaussures panda, t-shirt panda, casquette panda, sac à dos panda, 15 ans qu'il vient à Beauval.
14: Ouais, c'est un peu triste pour nous, les fans de panda. C'est dommage qu'on ne peut pas en garder une des deux.
12: Michel parraine Yuan Doudou, comme Kylian Mbappé. Le retraité vit juste à côté du parc, il était là au départ des parents pandas.
14: On est venu le matin, à 5h du matin. Ah ben ça fait mal au cœur. Et bon, on sait que ça va revenir.
15: On a des fans de pandas ici.
12: Même bienveillance du côté du soigneur Florian Crété.
16: Le panda, il va servir aussi d'emblème de la faune sauvage, du coup préserver d'autres animaux.
12: Florian s'occupe des jumelles depuis leurs 6 mois.
16: Les voir adultes maintenant dépasser le poids de leur père et de leur mère même, ça fait bizarre. Mais bon, c'est la vie, elles revivront en Chine. Une vie décente aussi, donc c'est un mal pour un bien, on va dire.
12: Mais il reste encore un peu de temps. Les deux pandas resteront à Beauval au moins jusqu'à janvier.
0: Et je vous rassure, Alexis, nous avons une certitude. La Chine enverra deux nouveaux pandas géants en France d'ici 2027. Voilà, une lettre d'intention entre la Chine et la France pour prolonger cette coopération franco-chinoise a bien été signée l'hiver dernier.
4: On nous voilà rassurés. Merci, Sarah Mansoura. Un petit mot des invités de ce lundi matin sur Inter à 7h45. La cinéaste allemande Eva Trobisch au micro d'Inter pour son troisième film Home Stories qui est en salle depuis quelques jours. C'est une histoire de famille et de réunification allemande. Et puis à 8h20, cette question: peut-on encore contrôler l'IA alors que de nouvelles règles encadrant l'usage de l'intelligence artificielle viennent d'entrer en vigueur hier en Europe? On va poser la question aux invités du grand entretien. Anne-Laure Ligoza, directrice de l'Observatoire sur l'impact environnemental de l'IA à l'ENS. Alexei Grimbaum, qui est président du comité opérationnel pilote pilote d'éthique du numérique du CEA, et Amélie Cordier, dirigeante de Graines d'IA, qui accompagne justement les entreprises, les associations dans une adoption responsable de l'IA. On se demandera justement ce qu'est un usage responsable de l'intelligence artificielle. Ce sera donc à 8h20. On attend bien sûr vos questions. 01 45 24 7000 et via l'appli Radio France.
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4: Une semaine dans leur vie, à la découverte jusqu'à vendredi d'un fabricant d'instruments au savoir-faire exceptionnel, en l'occurrence le leader mondial de la clarinette, l'entreprise française Buffet Crampon, qui fête cette année ses 200 ans. Chaque année, 20 000 clarinettes sont ainsi produites dans l'usine de Magnanville, c'est dans les Yvelines, vendues ensuite dans le monde entier, jouées par les plus grands musiciens. Premier épisode ce matin en compagnie de Philippe, directeur de la production, et de Romain Chaudronnier, qui nous font la visite au micro d'Ajra Mohamed.
18: Première étape, on achète les matières premières. Matières premières, c'est grenadille. Grenadille, c'est du bois brut. C'est un cousin de l'ébène de Mozambique ou de Tanzanie. Donc ça arrive par bateau, par camion jusqu'à chez nous. On achète également du laiton ou du maïchor. Deux nuances de métal base cuivre. Et la dernière étape sera d'assembler l'ensemble de ces composants, plus de 400 composants, pour révéler l'instrument final qui pourra être joué par le premier des musiciens internes qui fait partie de l'usine. Bonjour, je suis Philippe Marais, directeur de production chez Buffet Crampon. Sur le site de Mantes-Magnanville, on fabrique toutes les gammes d'instruments professionnels, plutôt orientés haut de gamme, voire très haut de gamme.
19: Et vous en produisez combien par an?
18: Entre 12 et 15 000 en fonction des mixtes.
19: Qui sont exportés essentiellement?
18: 85 à 90% pour l'export. Oui. Essentiellement USA, Japon, Chine, Corée, Europe. Notre fabrication plaît et du coup, voilà, on vend dans le monde entier. En heures de travail, main d'œuvre, on va dire entre 6 et 8 heures en fonction des modèles.
19: Et elle coûte combien là?
18: Ça dépend lesquelles.
19: Celle qui est en face de nous?
18: Si on va sur une Toscane légende, on met entre 4 000 et 8 000 euros en moyenne de la famille des clarinettes. Je vous emmène au chaudronnage. Donc le chaudronnage, c'est un atelier où l'on fabrique les parties métalliques des instruments essentiellement basse harmonie, ce qu'on appelle nous des pavillons. Ça tape du marteau et du maillet, effectivement. Bonjour, Romain. T'es bien coiffé, t'es tout beau. C'est pour la radio. Allez, viens.
20: Alors, je m'appelle Romain, j'ai 32 ans. Je suis chaudronnier à Buffet Crampon depuis 2010. J'ai fait mon apprentissage ici. Alors, sur la clarinette, on va faire tout ce qui est bocal de clarinette, pavillon et de clarinette basse. En gros, c'est la fin de l'instrument, c'est la sortie d'air de l'instrument. Et on va partir d'une tôle de cuivre pour la façonner à la main, au maillet. Après, au maillet, on vient l'ouvrir. Et je vais faire des petites encoches pour après emprisonner le métal à l'intérieur. Les deux parties pour faire vraiment le début du pavillon.
18: On est dans une usine, oui, j'ai souvent l'habitude de dire, on est dans une manufacture industrielle. 80% de notre activité est une activité manuelle. Un petit peu plus de 200 personnes sur le site, avec les administratifs inclus, une équipe à taille humaine. Une clarinette Buffet Crampon est reconnue dans le monde entier par le son. Donc notre ADN, si on peut appeler ça comme ça, notre ADN, c'est ce qu'on appelle chez nous la perce. La perce, ce sont les volumes intérieurs de la clarinette et c'est la façon dont on réalise ces volumes intérieurs. C'est des volumes, c'est des cylindres et des cônes et c'est vraiment ce qui fait la spécificité Buffet Crampon et ce qui fait qu'aujourd'hui, les grands musiciens jouent Buffet Crampon. La plupart des musiciens savent reconnaître, dire ça, c'est une Buffet Crampon.
4: Une semaine dans leur vie chez Buffet Crampon, le fabricant de clarinettes. 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Dans un instant sur Inter, un premier coup d'œil aux unes de la presse avec Sarah Guibaudot. Le temps d'une petite pause musicale avec Miki, la musicienne franco-coréenne qui a sorti il y a deux ans déjà, Polly Pocket.

0: Polly Pocket, c'est Mickey qui est actuellement en tournée partout en France. Elle sera notamment à Saintes le 21 août, à Dijon le 30.
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0: Et à 6h47, les unes de la presse. Bonjour Sarah Guibaudot.
2: Bonjour.
0: La mer Méditerranée et les barbelés. Retour ce matin sur l'afflux de ces jeunes Marocains dans l'enclave espagnole de Ceuta.
2: La mer turquoise et ce garçon qui émerge en se prenant le visage dans les mains en une de Libération illustre la détresse de ces quelques 60 000 migrants qui sont pour la plupart repartis au Maroc ce week-end. Au moins 72 ont perdu la vie en tentant de gagner l'Espagne. Mais c'est l'aspect politique qui intéresse vos journaux ce matin. Retour sur une récupération, poursuit Libé. La droite et l'extrême droite européenne agitent le chiffon rouge d'une invasion venue de l'enclave espagnole. La crise migratoire divise l'Europe, souligne Les Échos et Le Figaro. La solidarité européenne mise à mal, renchérit Lacroix. Pour l'humanité, c'est aussi un piège tendu à Pedro Sanchez, le Premier ministre socialiste, avant la réunion des ministres de l'Intérieur de l'Union européenne ce mardi.
0: La presse qui tire aussi ce matin, ça y est, quelques leçons des incendies et des fortes chaleurs de cet été.
2: La plupart des évacués de Porges et Lège-Cap-Ferret sont autorisés à revenir aujourd'hui, annonce Sud-Ouest. Les feux et la sécheresse ont ravager les forêts et la haute saison touristique poursuit le quotidien. Les professionnels veulent rassurer et sauver le mois d'août. Pour certains habitants de Gironde, c'est l'heure du retour, titre Lacroix. Si les flammes ont épargné leur maison, elles ont changé leur rapport à la forêt. Les incendies imposent de repenser l'aménagement du territoire et d'acquérir une culture du risque partagée. 4 ans après les ravages du précédent grand feu des Landes, le massif constitué de pins inflammables doit trouver un nouveau modèle pour survivre, souligne Lacroix, mais il faudrait une volonté politique. Le Parisien a retrouvé une sinistrée du feu de 2022, justement. À l'atteste, la maison de Céline est partie dans les flammes. La préfecture ne l'a pas autorisée à reconstruire. On ne peut pas assurer votre sécurité, lui a-t-on dit. Terminée, la vie en plein cœur de la forêt, elle repart à zéro. Entre les incendies et la canicule, la situation aurait pu profiter aux écologistes, observe Le Figaro, mais non, selon le journal, l'été consacre la faillite de l'écologisme politique. Si le dérèglement climatique qui frappe le pays de plein fouet leur donne en partie raison sur le constat, les Français sont loin de partager leurs solutions, affirme Le Figaro, qui fustige l'opposition des Verts à la climatisation et assure même que le débroussaillement a été réduit pour protéger la faune, reprenant des arguments développés par la droite et démentis par les écologistes.
0: À la une du Parisien aussi, Sarah, un grand verre orné de rondelles de citron.
2: Et oui, face à cette actualité bien lourde, le Parisien fait le choix de la légèreté et liste les tendances de l'été. Des vêtements blancs aux nouveaux cocktails de l'apéro comme le Limoncello Spritz, un cousin du best-seller. Je reste dans les tendances mais avec Les Échos. Les ventes de voitures électriques dépassent les 35% du marché en juillet. Le tournant s'accélère. Autre tendance conso, selon le Parisien, le retour de l'appareil photo et le four à pizza avec de nouveaux modèles électriques et portables. L'incroyable saga de la pizza, tiens, c'est à lire dans Les Échos, car vos journaux poursuivent les séries qu'ils vous ont mitonnées pour passer l'été. La mondialisation dans nos assiettes, donc dans Les Échos, et on commence par ce morceau de pâte arrondi, né dans la misère napolitaine. La pizza prendra son essor avec la grande vague migratoire italienne aux États-Unis au début du XXe siècle, jusqu'à devenir la star de nos assiettes et de la pop culture.
0: Sarah Guibaudot, merci. On vous retrouve, Sarah, à 9h moins le quart pour une revue de presse. Version grand format, à tout à l'heure. Pour l'instant, un petit mot de philo avec Charles Pépin, sous le soleil de Platon. Bonjour Charles, de quoi allons-nous parler ce matin?
3: Bonjour Alexis Morel, et bien ce matin, j'aimerais vous raconter l'histoire d'un homme qui ne dit pas son vrai secret. Il a réalisé parmi les plus gros succès du cinéma français, et il nous parle volontiers, croit-on, de ses secrets de réalisateur. La préparation, 5 ans de prépa en moyenne pour chaque film, des années d'immersion, de voyage et de lecture, filmer les animaux pour mieux filmer les hommes, filmer les animaux pour sentir les instincts au cœur des humains, chercher le beau, l'émotion, en assumant aussi le côté divertissant, tout cela, il en parle volontiers, mais l'essentiel est ailleurs, le vrai secret est ailleurs. Le vrai secret, c'est un texte grec. écrit par Aristote, un écrit très technique qu'il a lu dans sa jeunesse et n'a jamais cessé de relire. Lui qui fut tant attaqué et critiqué par les jaloux, à qui on a souvent reproché le succès de ses films grand public, populaires, eh bien, il est guidé dans son art de réalisateur par ce court texte technique d'Aristote, la poétique. Nous serons donc aujourd'hui moins sous le soleil de Platon que dans le monde sublunaire d'Aristote. C'est dans la poétique d'Aristote qu'on trouve ce concept de catharsis. Mais le terme fait débat. La catharsis est-elle une purification? Est-elle une purge? Si elle est une purification, la métaphore est plutôt chimique. Dans ce cas, la catharsis d'Aristote annonce déjà la sublimation freudienne. Mais si elle est une purge, la métaphore est plutôt mécanique et elle indique un débordement d'émotions excessives après lequel on se sent mieux. Dans les deux cas, la catharsis est bien ce que nous offre l'art. Alors, quand on repense à tous les films de notre invité, La guerre du feu, L'amant, L'ours, Le nom de la rose, 7 ans au Tibet, Stalingrad, Dernier loup, Notre-Dame brûle, bref, il y en a tellement. Et quand on y pense et qu'on les reçoit à partir de ce concept de catharsis, peut-être qu'on comprend soudainement mieux la démarche de leur créateur. Le but de l'art est-il de nous purger pour nous apaiser de nos passions excessives? Un film doit-il nous purifier? Et si oui, en quel sens? Le cinéma doit-il être cathartique? Eh bien, c'est pour poser cette question-là et bien d'autres encore que je vous donne rendez-vous tous les matins de cet été, juste après 9h, sur France Inter, sous le soleil de Platon.
0: Et ce matin, cette question, vous la poserez au réalisateur Jean-Jacques Anou.
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0: Juste avant le journal de 7h sur Inter, un peu d'humour avec ce matin Merwan Ben-Lazare qui, c'était le 29 avril dernier, faisait un retour très remarqué sur l'antenne d'Inter.
4: Bonjour à tous et j'espère que tout le monde va bien. Une fois n'est pas coutume, on en a assez parlé dans l'émission, mais en ce lendemain de victoire européenne du Paris Saint-Germain, bonsoir tout particulier à Cyril Lacarrière, notre supporter de l'OM. J'en rajoute pas, surtout que Mathieu a déjà été cyberharcelé suffisamment hier sur WhatsApp. Défaite de votre si chère Bavière, hein, je l'ai poussé à bout, hein. J'ai même pas écouté le dernier vocal d'ailleurs. Je me suis endormi, c'est l'occasion, on l'écoute à l'antenne, allez. Allez, on en a assez entendu. Ouais, mais pourtant vous étiez côté suisse-allemande, non vous? Non, pas du tout, hein. C'est une passion qui est venue après, on en reparle plus tard.
3: Mais
4: assez parlé du PSG, voilà, c'était le Führer. Pour ceux qui ont reconnu, on revient au thème du jour, le diable s'habille en Prada 2. On rappelle, avant de parler du thème du jour, que le détroit d'Ormuz est toujours fermé et que le prix du litre de diesel est au-dessus du prix du Ciao Kombucha. Et on a décidé de s'intéresser à la promo du film Le Diable s'habille en Prada 2, réalisé par David Frankel, qui n'était pas dispo, avec dans le film Meryl Streep, qui n'était pas dispo, et Anne Hathaway, Catwoman, qui était dispo, mais qui aurait répondu aux nombreuses sollicitations de Cyril Lacarrière, Mathieu fucking who, suivi d'un Stop harassing me, pig. Mérité. On est très content de vous avoir, Lias, évidemment. Hein. Vous êtes Merci. Influenceur dans la mode. Vous êtes connu pour avoir rendu les défilés de mode accessibles en organisant des watch parties dans les PMU. C'est marrant. En vrai, c'est marrant. Mais c'est, ouais. Ça sent aussi l'idée du mec de Rouen. Moi, j'entends... Si. Il y a un peu un « à l'aide, sortez-moi de cette ville de mort ». Mais j'adore. Mais si, t'aimes bien, c'est pour ça que t'es là, t'inquiète. Mais ce qui m'a marqué dans ton parcours, en vrai, c'est ton choix d'abandonner la langue de bois. Ça, exceptionnel, voilà, de quitter un peu les non-dits qui sont légion dans le monde de la mode et le franc-parler. Et ici, Ilias, on en a besoin, on a besoin de toi. Ils ont besoin que tu leur dises la vérité, les ringards autour de la table. Je t'en supplie, je n'en peux plus. Alors, regarde, dis-leur la vérité. Dis par exemple, dis honnêtement, dis maintenant, j'aurais préféré aller sur Quotidien pour faire la promo. Non, mais tu peux le dire, c'est pas grave.
5: Est-ce que je peux dire, j'aurais préféré aller sur Radio Nova?
4: Oh non, allez, là, pause. On essaie. Non, voilà, j'ai pas écrit avec lui. Mais... Frère, je suis à ça, du renvoi. Mais. Enfin, je crois que c'est fait, là. Mais. Oh, purée. Non, mais voilà, là, c'était trop honnête. Mais non. Eh ben, alors, tu crois. Eh ben, nous, on aurait préféré Anne Hathaway. Voilà, dans ta gueule, mon pote. Ben oui, et tu crois que. Mais on n'est pas assez cool. Ils ont besoin de l'entendre. On n'est pas assez cool. Anne Hathaway veut pas faire Zoom Zoom Zen. Elle veut faire les imposteurs avec Squeezie. C'est ça qu'elle veut faire. Là, tu crois qu'elle a écouté les chroniques de Manon, là, sécurité numérique, la veille sanitaire. D'après le chercheur Eric Fuduxauer, mettre un point d'exclamation dans son mot de passe diminuerait de 38% les risques de piratage. Super intéressant, Manon. Oh putain, ça a intéressé tout le monde. Qu'est-ce que c'était intéressant. Faut qu'on muscle notre jeu, les gars. Purée, on est en train de faire la promo d'un film avec un influenceur heures qu'ils ont payé pour faire une projection. On en est où dans la carrière de cette émission? Vous avez regardé un peu le truc de Squeezie? Non, mais c'est bien l'éveil sanitaire, c'est super, ma grande. Mais vous avez vu l'épisode où il invite SDM et Tiakola et ils doivent deviner qui est le vrai barman? Ça, c'est du pur contenu, la team, bien sûr. Quentin aussi, désolé, Quentin, c'est catastrophique, Quentin. Je cite mon co-auteur. Ce serait bien qu'on parle aussi de l'autre, l'adolescent qui fait des micro-trottoirs. J'ai cru qu'il me parlait de Panayotis Pasco époque quotidien. Non, non, il parlait de Quentin. Mais si je puis me permettre, on est en droit de se questionner. Le frérot, il sort tous les matins avec son iPhone en mode dictaphone faire du harcèlement de rue. Il revient le soir, il nous fait écouter, il est content. C'est la mission locale qui l'envoie, c'est qui ce mec? Il est temps qu'on recontacte le responsable légal de ce jeune homme. Et toi qui aimes la mode, heureusement que tu l'as pas vu avec son manteau moto dégoûtant là. Mais il y avait, évidemment, pour finir cette chronique, un paragraphe sur Cyril Lacarrière qui a mystérieusement disparu à la rédac. Encore cette foutue imprimante, j'imagine. Et pour ce qui est de ton travail, Mathieu, je n'ai trouvé aucune blague, tant je suis évidemment admiratif. Néanmoins, bravo pour ces quiz.
0: C'était Merwan Belhazzar dans Zoom Zoom Zen avec Mathieu Noël. Vous retrouvez tout ça d'ailleurs en vidéo sur la chaîne YouTube de France Inter. La météo à suivre.
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0: La météo avec Stéphanie Fromentin. Stéphanie, cette canicule qui se maintient.
10: Sur les régions notamment du centre-est et du sud-est, où 20 départements sont toujours en vigilance orange. Les nuits restent donc difficiles avec des températures qui ne descendent pas souvent sous les 20-25 degrés. En revanche, dans l'est et le sud, le réveil est un peu plus doux, 18-25 degrés. L'après-midi affiche généralement 35-38 degrés. C'est dans l'est qu'il fera le plus chaud avec 36 à 39 degrés. Ces fortes chaleurs vont gagner le sud-ouest, le centre, la Lorraine et les Hauts-de-France, ainsi que l'Île-de-France, notamment la capitale.
0: Et parallèlement, on a cette dégradation orageuse qui arrive par l'Atlantique.
10: Et les premiers orages éclatent ce matin dans le sud-ouest, de l'Aquitaine et des Pyrénées jusqu'au Limousin, avant de remonter vers le centre-Val de Loire. Ils restent encore dispersés, ils apportent surtout une activité électrique modérée avec un peu de pluie. À la mi-journée, ils gagneront la Bourgogne, la Champagne, puis une seconde vague orageuse plus organisée va franchir les Pyrénées. Elle se généralisera dans la soirée et la nuit, du centre du pays jusqu'au nord-est, jusqu'aux portes du Lyonnais et la Franche-Comté. Ces orages pourraient être violents, avec un risque de grêle, de fortes rafales et des pluies très intenses. 7 départements du sud sont placés en vigilance orange pour ces orages. Ariège, Corrèze, Dordogne, Lot, Tarn et Garonne, Tarn et Gers.
0: Lundi 3 août, bienvenue sur Inter. Très bon réveil en notre compagnie, il est 7h. Cette heure, c'est le journal de Laurence Thomas. Bonjour Laurence.
11: Bonjour Alexis, bonjour à tous.
0: Et à la une, toujours la Gironde, où les habitants du Porge et de l'Esch Cap-Ferret retiennent leur souffle.
11: Car après 11 jours après leur évacuation, les habitants vont retrouver ce lundi leurs environnements méconnaissables. Dans le Var, après l'incendie du Gros Bessillon, des vaches de retour dans leur ferme, traumatisées. Elles ne produisent plus de lait, c'est la survie d'une ferme qui est en jeu. Arrivée des orages ce lundi sur la France, des précipitations utile contre la sécheresse ou juste un mirage? Nous verrons cela avec Magali Homo. Rester illégalement ou rentrer au Maroc? À Ceuta, notre envoyé spécial Omar Waman a rencontré des migrants rescapés de la traversée à la nage entre le Maroc et l'enclave espagnole la semaine dernière. Les trottinettes électriques, le nombre de traumatismes crâniens chez les enfants a été multiplié par 25 en 4 ans. Des médecins lyonnais lancent l'alerte. Et puis le Tour de France cycliste féminin, aujourd'hui entre la Suisse et le Jura, de la montagne des organismes déjà à bout et la canicule annoncée sur cette troisième étape Genève-Poligny.
0: Les invités du 6-9 dans trois quarts d'heure, la cinéaste allemande Eva Trobisch pour son film Home Stories en salle cet été. Et puis à 8h20, est-il encore temps d'encadrer et de contrôler l'IA alors que les inquiétudes se multiplient face à son développement exponentiel à vitesse grand V? Trois experts avec nous et vos questions bien sûr qu'on attend au 01 45 24 7000 et via l'appli Radio France.
11: 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En Gironde, le retour à la vie normale se précise. L'incendie n'évolue plus, il n'est pas éteint pour autant. Les habitants du Porge et de l'Esch-Cap-Ferré vont pouvoir regagner leur domicile aujourd'hui. Et en quelques heures, la quasi-totalité des 224 000 personnes évacuées au début de l'incendie auront donc pu rentrer chez elles. Les précisions sur place de notre envoyé spécial Boris Loumagne.
7: Certains habitants auront sans doute du mal à reconnaître leur commune. Des maisons brûlées, 185 au Porge, des forêts calcinées et de grandes trouées dans l'épinède pour servir de pare-feu. Dans le détail, les résidents de Lèchebourg pourront réintégrer leur foyer dès 14h. Idem au Porge, où les sinistrés seront accueillis par les services de l'État pour les accompagner dans leur démarche, notamment auprès des assurances. Précisons tout de même qu'au Porge, deux quartiers seront toujours bouclés, et ce après la découverte pendant l'incendie de plusieurs obus de la Seconde Guerre mondiale. Quant à la très touristique presqu'île du Cap Ferré, elle sera accessible à partir de 19h. En revanche, aussi bien à Lèche-Cap-Ferré qu'au Porge, tous les campings resteront fermés jusqu'à nouvel ordre.
11: Boris Loumagne. Dans l'Aude, le feu qui s'est déclaré hier en fin de journée près de l'autoroute A61 au niveau de Carcassonne a été rapidement fixé, mais dans le Var, la situation reste plus tendue. 1850 hectares déjà brûlés, 41 maisons entièrement détruites et notamment à Corins où des habitants décrivent une violence extrême.
0: Avec dans ce département du Var, Laurence, un dégât collatéral de ces incendies dans le massif du Gros Vessillon, incendies certes fixés,
11: mais ce ne sont pas les flammes elles-mêmes qui menacent aujourd'hui la ferme de Stéphanie et Julien. Le 21 juillet, ils ont dû tout évacuer, leurs animaux, dans l'urgence. Mais les vaches, de retour, semblent traumatisées, elles peinent à produire du lait. Une baisse qui, pour cette petite exploitation, n'a rien d'anecdotique, c'est tout simplement sa survie qui est aujourd'hui en jeu. Reportage de Marilyn Ottoman, ici Provence pour France Inter.
12: Neuf petites vaches brunes lèvent le museau quand Stéphanie entre dans l'enclos.
13: Il y a celle-là qui ne fait plus rien.
14: Donc il y en a quatre qui donnent plus de lait sur les neuf.
13: Voilà, c'est ça.
12: Près de la moitié du cheptel ne produit plus de lait. L'incendie a traumatisé ces bêtes.
13: Vous avez les yeux, elles tremblaient.
14: On voit là les mamelles, elles sont complètement sèches.
13: Là c'est fini. Je pense qu'elles ont eu vraiment peur, ça les a perturbées et ça leur a coupé la lactation et ça leur reviendra plus. Quoi.
15: Petite morue, celle qui a le plus mauvais caractère.
12: Plus de lait et c'est toute la matière première qui manque à la fabrication des fromages. La ferme du Bessillon, c'est une petite exploitation. Ils sont trois à la gérer. Stéphanie, son mari et leur stagiaire, Lana.
13: On n'a même pas fini encore de payer le crédit sur ce troupeau-là. Il nous reste quand même encore un an de crédit dessus. Nous, on est vraiment à flux tendu. On a contacté la banque, on va demander des décalements de paiement pour les crédits et on a une copine de Cotignac qui nous a monté une cagnotte qui va nous permettre de racheter des vaches. En fait, on ne se rend pas compte de la chance qu'on a, c'est que nous, on est vraiment entourés.
12: Dans le centre de Cotignac, les restaurateurs vendent les fromages de la ferme. Eux aussi accusent le coup.
13: Il y en a qui commencent à parler de licenciement économique parce que financièrement, ils arriveront pas, quoi. On a des collègues qui sont à -60, -70% de leurs chiffres.
11: Un reportage d'ici Provence pour France Inter. 20 départements en vigilance orange canicule dans l'est et le sud-est de l'Hexagone. Et attention aux orages ce lundi. Ils arrivent par la façade atlantique, mais qu'on ne s'y trompe pas, un répit visuel, car seulement derrière ces averses parfois violentes, la réalité du sol, elle, ne change pas. La France vit un épisode de sécheresse hors norme avec l'alimentation en eau déjà sous tension dans près d'un département sur deux. Magali Homo, la situation risque encore de s'aggraver ce mois-ci.
16: Tous les voyants sont au rouge, la chaleur persiste, les pluies sont rares sur un territoire déjà durement touché par la sécheresse. Florence Abetz est hydroclimatologue, chercheuse au CNRS.
17: Une sécheresse très marquée des sols, on a une végétation qui souffre énormément. Et puis ensuite, on a les rivières, notamment les petites rivières, les têtes de bassin qui sont asséchées, donc soit sans eau, soit sans écoulement. On a aussi des grands fleuves qui ont des débits faibles. Et après, pour le niveau des nappes, c'est un petit peu plus contrasté puisqu'on a eu des nappes quand même qui sont bien rechargées durant cet hiver et donc ils ont quand même eu des niveaux assez hauts.
16: Les canicules à répétition sont venues renforcer l'intensité de cette sécheresse, ce qui met à rude épreuve l'alimentation en eau potable. Elle appelle donc à prendre des mesures de sobriété.
17: Ça veut dire qu'on doit prioriser le recouvrement des besoins en eau. Les besoins, c'est des choses vitales. La demande en eau, qui est souvent exprimé, c'est pas forcément vital, c'est soit du confort, soit de l'économie. Mais l'économie, un dégât économique, ça se remplace avec de l'argent. Un besoin vital qui n'est pas répondu, ça veut dire qu'il y a mort, et là, ça peut pas se compenser.
16: Des mesures de restriction ont été prises dans de nombreux territoires, une situation de sécheresse qui, selon la chercheuse, pourrait se poursuivre au mois de septembre.
18: Magali Homo, amende salée pour les baignades sauvages, 38 euros, ça c'était avant, 68 depuis ce week-end, et les policiers désormais peuvent réclamer un paiement immédiat. Il y a eu 197 noyades depuis le début de l'été, et ces images qui ont choqué des centaines de nageurs dans le canal Saint-Martin à Paris, en pleine canicule fin juin, alors que la zone était interdite à la baignade. À l'étranger, des feux de forêt dévastateurs aux États-Unis, à Spokane, dans l'état de Washington, des centaines de maisons brûlées, au moins 60 000 personnes évacuées. Le gouverneur de Washington a décrété l'état d'urgence. Un bilan qui ne cesse de s'alourdir à Ceuta, au moins 72 morts selon Madrid, la plupart noyés en tentant de franchir la frontière depuis le Maroc. Le Maroc, de son côté, en dénombre 11. Mais l'Association marocaine des droits humains évoque, elle, près de 130 victimes. Elle réclame une enquête indépendante. Elle s'interroge sur la manière dont un tel afflux a pu se produire sans que les autorités marocaines en aient eu connaissance. Sur les 60 000 personnes qui ont franchi illégalement la frontière à la nage, la quasi-totalité a déjà été renvoyée au Maroc. Le calme est revenu à Ceuta. Armée, police, patrouille dans les rues. Mais certains migrants rescapés sont encore sur place. Restés ou rentrés au Maroc, les avis sont partagés. À Ceuta, Omar Waman les a rencontrés.
19: Le regard vide, un maillot de foot délavé sur le dos, Ayoub, 20 ans, est épuisé. Comme des milliers d'autres, il a cru les rumeurs d'une frontière ouverte.
20: On a entendu que les Espagnols nous laissaient entrer et que les Marocains avaient ouvert la frontière. Voilà ce qui s'est passé. Les gens dans la rue, ils nous disent « frontière, frontière ». Ça veut dire « dégage, rentre chez toi ». Moi, j'ai fui le Maroc et je vais retourner au Maroc ? Non, je vais rester ici et demander l'asile.
19: Ayoub sait qu'il n'a pratiquement aucune chance d'obtenir l'asile. Il a choisi la clandestinité, de dormir dehors, survivre au jour le jour dans la peur de croiser la police qui a renforcé sa présence à Ceuta. C'est cette vie que Sofiane, 25 ans, ne supporte plus.
21: Moi, je pars. Je retourne au Maroc. C'était trop. J'ai pas pris une douche. Il n'y a pas de travail. Je n'ai jamais vécu trois jours aussi durs. Jamais. Hier, dans la nuit, on était en train de dormir dehors et quelqu'un nous a jeté des pierres depuis une terrasse. Ici, c'est pire qu'une prison.
19: Pour ces migrants, le rêve européen s'arrête à Ceuta. La désillusion est immense après trois jours passés dans le plus grand dénuement.
18: Omar Waman, envoyé spécial à Ceuta, et une réunion des ministres européens de l'Intérieur est prévue demain mardi. Un geste d'amitié à plusieurs dizaines de milliards de dollars, première du genre depuis près de 30 ans. Les États-Unis et le Japon unissent leurs forces pour défendre la devise nippone. Sur décision de Donald Trump, la réserve fédérale de New York aurait vendu des euros pour acheter des yens pour le compte du Trésor américain. L'intervention porterait sur 40 à 50 milliards de dollars. Raison invoquée par le président américain, une bonne relation avec le Japon, avec en prime, dit-il, un avantage financier pour les États-Unis. Le yen est tombé en juillet à son plus bas niveau depuis 1986.
0: France Inter 7h09, pas de casque, vitesse mal maîtrisée, chute en cascade, la trottinette électrique fait de plus en plus de dégâts chez les plus jeunes.
18: À l'hôpital pédiatrique de Lyon, les services d'urgence, de réanimation, de neurologie reçoivent de plus en plus de victimes, de jeunes victimes accidentées. Le nombre de traumatismes crâniens en particulier a explosé. Il s'agit d'enfants ou d'ados qui circuler seul ou à plusieurs et sans casque. Mathilde Imberti, des médecins lyonnais, alerte dans la revue scientifique Neurosurgery.
22: Dans les cas les plus graves, l'hospitalisation dure plusieurs semaines et les accidentés sont opérés dans le service de Pierre Petitet en neurochirurgie.
23: On s'est rendu compte que la lésion la plus fréquente, c'était l'hématome extradural, une collection de sang entre le crâne et l'enveloppe du cerveau qui, si on ne fait rien, continue de grossir, appuie sur le cerveau et entraîne un coma, voire le décès. Et on se rend compte qu'avec un petit peu de recul, il y a globalement un bon quart des patients qui conservent un handicap modéré à sévère et pour une petite fraction d'entre eux, même un handicap très sévère.
22: Un seul traumatisme crânien recensé en 2021 contre 25 l'an dernier suite à une chute. Explosion des cas constatée aussi par Étienne Javouet, chef du service de réanimation et d'urgence pédiatrique.
24: Aux urgences, on en a de manière quotidienne.
22: Les victimes sont plus souvent des garçons, âge médian 14 ans, et ils circulent sur des trottinettes privées dont la vitesse n'est pas bridée, contrairement à celle de location.
24: Les trottinettes privées dépassent les 20-25 km/h sont plus importantes dans ce qu'on voit, nous, en traumatisme, avec des systèmes de protection qui ne sont pas du tout adaptés.
22: Quelles préconisations, donc ?
23: De rendre le casque obligatoire, c'est un prérequis un petit peu indispensable. Il faut également que la population prenne conscience du fait que ces engins, malgré le fait qu'ils sont bien sympathiques, peuvent également être dangereux et source de traumatismes graves.
22: Et ce phénomène n'est pas l'apanage de Lyon. Situation similaire, constatent ces médecins dans d'autres villes en France.
18: Mathilde Aberti.
0: Et sur le Tour de France cycliste féminin, la troisième étape, Genève, Poligny, aujourd'hui dans le Jura, une étape piégeuse.
18: 156 km, plus de 2500 mètres de dénivelé, un col de première catégorie qui va planter ses crocs dans des organismes déjà fatigués. Le peloton a perdu 8 coureuses en 2 jours seulement. Et comme si la montagne ne suffisait pas, c'est le ciel qui s'en mêle. Le Jura, placé en vigilance orange canicule, plus de 35 degrés annoncés à Poligny, au moment où se jugera l'arrivée de la chaleur de l'altitude, cocktail explosif et Massarongo.
1: Par deux fois, dans les côtes, sur les hauteurs du lac Léman, Evita Music s'est fait surprendre.
2: J'ai le cœur qui est monté d'un seul coup, la température aussi, et après, les gens ne me le suivent plus. Et il y a eu un nuage, une descente, donc tout ça a fait que ça allait un petit peu mieux.
1: Et elle est loin d'être la seule. Alice Coutinho, qui s'entraîne pourtant dans le sud de la France, a elle aussi été prise de court.
3: On ne s'attendait pas à ce qu'il fasse si chaud, parce qu'aux prévisions météo, ils ne prévoyaient pas cette chaleur-là. Du coup, on aura plus de ravitaillement, et on a de l'eau, on a des glaçons, on essaye de se rafraîchir, et de ne pas trop faire monter la température, quoi. Et même nous, on le sait, donc on va essayer de boire plus sur le vélo aussi.
1: Pourtant, les coureuses se sont entraînées dans la chaleur depuis la fin du mois de juin. Mais en course, c'est autre chose. Et parfois, la limite est ténue, reconnaît Flavien Soenen, directeur de la performance de la FDJ United Suez.
4: Peut-être que des fois, voilà, on se laisse un peu avoir par la course. On oublie à un moment donné d'optimiser sur une poche de glace en plus, quelque chose comme ça. Et derrière, en fait, on va à peine trop loin à un moment donné. Et quand on passe la limite, en fait, c'est trop tard.
1: Dans le Jura, cet après-midi, les températures devraient encore dépasser de près de 10 degrés les normales de saison.
18: Emma Sarango et le maillot jaune toujours sur les épaules de la néerlandaise Lorena Vibes.
0: Nous serons en direct de ce Tour de France féminin dans le journal de 8h. Merci Laurence Thomas. À 7h13, l'été des festivals et ce matin, direction Belle-Île en Bretagne. Pour le festival Lyrique en mer qui vient tout juste de débuter, il s'est ouvert avec une chorale populaire éphémère des amateurs venus de toute la France qui ont repris West Side Story, l'œuvre de Leonard Bernstein. Victor Vasseur y était pour Inter.
5: Éparpillés dans le public, les choristes se lèvent puis commencent à chanter à l'unisson. Ils montent sur scène en se dandinant, en rythme avec les notes du piano.
25: Vous connaissez West Side Story ?
26: Oui.
25: West Side Story, c'est une histoire pas facile à raconter. Ça parle de guerre, d'opposition, de différence. Mais West Side Story, c'est bien plus que ça. C'est aussi de l'entraide, la richesse des communautés, et la diversité, et l'amour impossible rendu possible.
5: Arrivés le matin même sur l'île, la plupart des choristes ont passé la journée à répéter. Parmi eux, Alban, 17 ans, et Capucine, 53 ans, venus de Lyon.
27: Ce qui se passe de particulier, c'est que je chante avec ma mère. Moi, je suis chanteur, je suis choriste depuis mes 10 ans et j'avais jamais eu l'occasion de chanter avec ma mère, ce qui est quand même assez drôle, quoi.
28: Ah, c'est super parce que j'ai pu mettre juste à côté de lui, comme on chante à l'unisson et pas en polyphonie. Du coup, j'entends sa voix, il entend la mienne et je pensais pas que c'était possible.
29: Je m'appelle Rebecca, j'ai 21 ans. C'était assez nouveau pour moi, je chante que dans ma salle de bain d'habitude. C'est technique, c'est vraiment une histoire de force, de voix, de poitrine. Et c'est vraiment cette capacité à tenir des notes, à faire des vibratos et à faire partir sa voix très très loin. C'est un peu un mélange avec des techniques qu'on apprend au théâtre par exemple, où l'objectif c'est qu'on entende la voix de l'autre côté de la pièce sans micro. C'est tout un art, on reconnaît que c'est tout un art.
5: Pour accompagner le chœur, de jeunes chanteurs lyriques interprètent plusieurs airs d'opéra. Puis une quinzaine d'enfants montent sur scène, comme Maëlle, 10 ans. Pendant une semaine, elle a appris à chanter des morceaux de Mozart et de la comédie musicale La Mélodie du Bonheur.
30: Moi, ça me libère un petit peu et je me sens bien. Souvent, j'aime bien chanter les yeux fermés pour vraiment ressentir la mélodie et être ancrée dans la musique.
31: Moi, je m'appelle Ava, j'ai 16 ans et je suis d'origine de Belle-Île.
6: Bah en fait ça m'a apporté de la confiance parce que moi je suis très timide de base et je suis vraiment sensible. Et en fait me dire que par le chant je peux exprimer ce que je pense et ce que je ressens, bah ça m'aide, c'est un moyen d'expression pour moi quand j'arrive pas à mettre des mots sur certaines choses en fait.
5: Initier la jeune génération au chant lyrique, c'est l'une des priorités de la directrice artistique du festival, Jasmine Blagrolmout.
7: C'est vrai que parfois on entend le mot lyrique et tout de suite on dit oulala, ce n'est pas pour nous. C'est si à cet âge-là, c'est à partir de 7-8 ans, ils entendent des airs de Mozart, ils chantent des airs de Mozart, c'est plus tabou. Ils ont déjà eu accès dès le plus jeune âge.
5: C'est un tremplin, dit-elle, pour remplir les salles d'opéra de demain et pourquoi pas susciter des vocations.
0: Le festival lyrique en mer, c'est donc à Belle-Île jusqu'au 14 août, avec au programme notamment cet hommage à Michel Legrand qui sera signé Nathalie Dessay. Il est 7h16 sur Inter et après les images de désolation des derniers jours en Gironde ou dans le Var, une petite touche d'optimisme ce matin. 80 secondes pour vous conseiller ce joli documentaire sur Arte, quand une forêt renaît de ses cendres. Direction le sud de l'Espagne, le film suit le retour très progressif à la vie de forêts d'Andalousie ravagées régulièrement par des incendies. Et l'on apprend que quelques semaines seulement après le passage des flammes, dans un décor toujours apocalyptique, la nature commence à reprendre ses droits, discrètement, grâce à ses précieux ouvriers, petits insectes et lombriques.
8: Aussitôt l'incendie passé, ils se mettent à remuer le sol pour l'aérer. Ils contribuent ainsi à la croissance des nouvelles plantes dans un sol minéralisé par le feu.
0: Ensuite, les pluies d'automne vont accélérer la résurrection.
8: L'eau pénètre profondément dans le sol calciné. Là où il y a encore de la terre et de l'humus, les graines commencent à gonfler.
0: Ces images très léchées redonnent un peu de baume au cœur. La nature n'a jamais dit son dernier mot, mais à condition qu'on lui en donne les moyens. Et ce documentaire est aussi là pour nous alerter. Dans ce massif andalou, un an après l'incendie, les forêts naturelles de chêne-liège sont déjà de retour. Celles de pins plantés sont toujours dévastées. Et même les plantes les plus adaptées au feu, celles qu'on appelle les pyrophytes, eh bien elles peinent à suivre le rythme face à ces incendies toujours plus fréquents, toujours plus violents. Une forêt renaît de ses cendres, c'est à voir sur la plateforme arte.tv. Le grand reportage à suivre.
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0: Bon réveil avec nous sur Inter.
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0: Le grand reportage toute la semaine au chevet de notre système de santé. Ce matin en Corse, la seule région française sans CHU, centre hospitalier universitaire. Il manque donc sur l'île des spécialistes, des équipements, pas de PET scan par exemple pour détecter les cancers. Conséquence, tous les enfants atteints de pathologies graves se font soigner sur le continent. 13 600 personnes contraintes de prendre l'avion ou le bateau faute de prise en charge sur leur île. Direction Marseille, Nice ou même Paris parfois. Anaëlle Verzo a embarqué dans le premier vol du matin surnommé l'avion médical entre Ajaccio et Marseille.
12: L'avion est plein, des passagers semblent très fatigués, certains essaient de dormir, beaucoup sont malades, partent pour des traitements, comme Marisa qui va tous les trois mois à l'hôpital Saint-Joseph à Marseille pour soigner une infection au poumon.
13: C'est fatigant, hein ? Surtout que il est tôt le matin, hein ? Moi je me lève, il est 4h30. Et après, je me couche le temps d'arriver 11h30, minuit et demi. Hein. Et c'est long. Hein.
12: Et si un voyageur fait un malaise ou un arrêt cardio-respiratoire, le personnel de bord est formé au premier secours, nous explique Silk Paulette, chef de cabine chez Air Corsica.
14: On va être en contact avec un médecin du SAMU sur l'aéroport où on va arriver. En Suisse, qui nous dit le médecin de faire. Bon, c'est stressant parce que vous voyez, le vol il est très très court. Donc voilà, on essaie de faire pour le mieux.
12: Après 50 minutes de vol, l'avion atterrit à Marseille. Sept personnes ont besoin d'assistance. Elles attendent dans l'avion qu'on vienne les chercher, comme Guy, 85 ans. Il voyage seul, avec deux prothèses de hanche et un œil abîmé qui ne voit plus. Il a rendez-vous à l'hôpital de la Timone à Marseille pour une greffe de la cornée.
2: C'est très contraignant pour vous ?
15: Ah ouais, ça m'emmerde. C'est un handicap, ça. Surtout quand on prend de l'âge.
12: La plupart des Corses font l'aller-retour dans la journée et repartent par le vol de 17h ou celui de 21h30. Il leur faut parfois attendre plusieurs heures à l'aéroport de Marseille. Air Corsica et l'association INSEME ont financé une salle spécifique dans l'aéroport.
2: C'est cosy, intimiste.
12: Annick, une habituée, a 6 heures d'attente.
16: J'ai eu des problèmes au sein, donc là ça va. Mais bon, il y a toujours des suivis.
12: Vous diriez, Annick, que vous faites combien de fois par an ces allers-retours ?
16: 3-4 fois. Je me lève très tôt pour venir. Donc ce matin, moi j'ai 2 heures de route pour aller à l'aéroport. Donc ce matin, c'était debout 3 heures et demie. Donc c'est le parcours du combattant. Nous sommes très très nombreux à venir sur le continent se faire soigner. Encore, c'est bien connu. Le meilleur médecin de Corse, c'est Air Corsica. C'est ce qui se dit.
12: L'assurance maladie prend en charge les frais de déplacement. Mais ce n'est pas toujours facile de remplir les dossiers. Et il y a parfois des coûts qui s'ajoutent à la charge du patient ou de son accompagnant, comme les frais d'hébergement. Certains Corses renoncent donc à se faire soigner.
17: Comment peut-on, dans une société aujourd'hui, imaginer que des gens renoncent à se soigner parce qu'ils n'ont pas les moyens ?
12: Deux associations apportent un soutien logistique et financier aux Corses contraints de prendre l'avion, l'INSEME et l'Amarido, fondées par Catherine Riera il y a tout juste 20 ans.
17: Ça serait à l'État de le faire, mais l'État ne le fait pas. Pas assez.
12: Mais la situation pourrait bientôt s'arranger pour les Corses.
19: Madame la rapporteure, mes chers collègues, la santé n'est pas un privilège.
12: Une proposition de loi déposée par le député nationaliste Paul-André Colombani prévoit la création d'un centre hospitalier universitaire en Corse. Elle est en cours d'examen au Parlement.
19: Elle est un droit fondamental.
12: Est-ce la solution pour réduire les déplacements sanitaires des habitants ? Laetitia Cucci-Genoessi, la fondatrice de l'association INSEME, siège au Conseil économique et social. Elle a rédigé un rapport avec 10 mesures pour améliorer la prise en charge des déplacements médicaux.
20: Réduisons les déplacements qui peuvent l'être. Améliorons l'offre de soins corse. Faisons en sorte qu'il y ait plus de spécialités, un CHU, plus de médecins, plus de matériel. Mais pas seulement. Faisons en sorte qu'il y ait de plus en plus de spécialistes qui viennent faire des consultations ici. Ça aussi, c'est un axe très important. Et le dernier, c'est développer la télémédecine. Parce que là aussi, il y a des contrôles, il y a des rendez-vous qui ne nécessitent pas une présence physique. Donc là aussi, on pourrait épargner les finances de l'assurance maladie, on pourrait épargner les finances des Corses et leur fatigue surtout.
0: À bord de l'avion médical Ajaccio-Marseille, c'était un reportage d'Anaël Verzo que vous retrouvez en longueur dans l'émission Interception sur l'application Radio France.
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0: Et à 7h23, Rebecca Manzoni de retour en ce lundi matin pour son rendez-vous estival Music Queens, les femmes et l'histoire de la pop. Ce matin, l'un des plus grands groupes vocaux féminins des années 60, j'ai nommé les Ronettes et leur tube Be My Baby.
11: Music Queens, une histoire du girl power et de la pop en tube. 1963, Martin Luther King dit «
21: I have a dream ».
11: La première cassette audio est présentée au public. Et The Ronettes chante « Be My Baby ». The Ronettes, c'est Ronnie et sa bande. Estelle, sa sœur, et Nedra, sa cousine. Gamine, elles chantaient ensemble sur les toits de East Harlem. Jeune fille, elles partent enregistrer au Gold Star Studio de Los Angeles. Elvis parti à l'armée et les Beatles pas encore là, place aux filles. C'est l'âge d'or des girl groups, des groupes vocaux féminins qui chantent la joie, la frustration, donc les garçons.
22: Maybe my baby, c'est pas de la bluette, c'est le feu, la passion.
11: Toutes les trois, elles sont lookées, toutes les trois, elles sont sexy.
22: On n'est pas des gamines en dimanche, on est The Ronettes.
11: Un producteur génial autant que taré va contribuer à leur donner toute leur dimension.

0: Le plus souvent les filles dans les chansons. Ronnie inverse donc les rôles. Elle supplie un mec, certes, et en même temps elle l'infantilise. Et ce baby des Ronettes est un cri de désir. Ronnie a très envie de donner de sa personne, de toute façon.
1: Les filles sages vont au paradis, mais les bad girls sont partout.
2: Pas vrai ?

0: Rebecca Manzoni, Music Queens avec Aïssa Maïgoa pour les voix. Music Queens, c'est du son, mais c'est aussi une série de 20 petits dessins animés que vous pouvez d'ores et déjà regarder sur arte.tv. La météo à suivre.
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0: Bon réveil sur Inter. Stéphanie Fromentin, la météo et les orages qui se renforcent.
3: Alors, modérément présente au réveil, la perturbation orageuse va rapidement gagner du terrain pour toucher le sud-ouest, l'Auvergne, Rhône-Alpes, la Bourgogne, le Jura ainsi que le Grand Est. Ces orages se multiplient en cours de journée pour concerner une large majorité de l'Hexagone. D'abord le centre, l'Île-de-France, le quart nord-est, puis se renforce en milieu d'après-midi, notamment sur les Pyrénées, les plaines du sud-ouest jusqu'au Limousin et le massif central. Ils pourront s'accompagner de fortes pluies, de chutes de grêle, de fortes rafales de vent soudaines. Météo France place 7 départements du sud-ouest en vigilance orange.
0: La bonne nouvelle ce matin, c'est que le nord-ouest respire.
3: Oui, les conditions météo y sont plus agréables. Entre la Bretagne et les régions voisines de la Manche, enfin, c'est quand même concentré. Hein. Près de l'Atlantique, les températures sont aussi plus modérées, 24-30 degrés. Au lever du jour, il fait souvent déjà lourd, autour de 20-25 degrés, ce qui incite Météo France à maintenir 20 départements du flanc est en vigilance orange pour canicule. De la plaine d'Alsace au Lyonnais, aux Alpes, à la Méditerranée, le soleil va briller dans une ambiance torride, 35-40 degrés. Cette chaleur va s'étirer jusqu'à Paris, Rouen, Lille, où les maximales atteindront fréquemment 35 degrés.
0: Voilà, donc tous en Bretagne ou sur les bords de la Manche.
3: C'est ça, exactement.
0: Avant que ça baisse
3: au
0: ailleurs.
3: Secours.
0: Merci Stéphanie et merci à vous d'écouter Inter en ce lundi matin. Il est 7h30. Et l'info à 7h30, c'est avec vous, Quentin Pérez de Tudela. Bonjour Quentin.
4: Bonjour Alexis, bonjour à tous.
0: Et à la une ce matin, ce malaise dans les services du Premier ministre.
4: Oui, trois agents ont mis fin à leur jour ou ont tenté de se suicider ces dix derniers mois. La justice a été saisie, on fera le point dans un instant. À retenir également ces incendies, toujours en cours en France, feu fixé dans l'Aude, fixé également en Gironde, où les évacués de deux communes vont faire leur retour aujourd'hui, aux Porges, commune la plus sinistrée, et à Lège-Cap-Ferré, d'où sont originaires certains des pompiers qui n'ont toujours pas été relevés depuis 10 jours. Des feux aussi aux États-Unis, où une ville de plus de 200 000 habitants a été en partie détruite par les flammes, dans l'état de Washington, et puis de la natation avec Léon Marchand qui avait marché sur l'eau au JO mais qui rencontre quelques pépins physiques qui pourraient l'handicaper au prochain championnat d'Europe.
0: Dans un quart d'heure, la réalisatrice Eva Trobisch, invitée d'Inter pour son film Home Stories, une histoire de famille, une histoire aussi

0: partie de l'Allemagne. 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Mais d'abord donc, Quentin, cette troublante série de suicides et tentatives de suicide au plus haut sommet de l'État.
1: Oui, série qui concerne trois agents au service du Premier ministre Sébastien Lecornu, en fonction dans cette immense administration discrète et stratégique qui accompagne la logistique du chef du gouvernement. C'est une information France Inter. Trois enquêtes internes sont en cours et la justice a été saisie, hein, Delphine Evenou.
2: C'est un passager qui a sauvé de justesse Laura, fin avril à la gare, d'un geste désespéré après des mois de souffrance. Cette fonctionnaire au parcours sans accroc s'est vue peu à peu privée de ses missions de réunion. Elle est dénigrée jusqu'à être reléguée dans un bureau, seule, au sous-sol. Laura a pourtant alerté Christelle Mazza et son avocate.
3: Quand la situation s'est dégradée, elle a évidemment activé tous les mécanismes internes, y compris la cellule de signalement sur les situations de harcèlement moral. Elle n'a eu aucun retour. À partir du moment où il y a ce type de signalement, il faut les entendre parce que là, l'addition est très salée. Hein.
2: Car en mars, deux agents se sont déjà suicidés. Et en octobre, une autre a tenté de le faire sur son lieu de travail. Alors, un représentant du personnel a saisi le procureur pour tenter de mettre fin à un malaise qui intervient dans un contexte d'instabilité. Avec la dissolution il y a deux ans déjà, quatre premiers ministres se sont succédés. À chaque fois, c'est une nouvelle armée qui débarque, commente un agent. Et puis, avec une réforme structurelle de la fonction publique, il y a une radicalisation dans le management, constate un autre, tout comme Christelle Mazza, habituée de ces dossiers.
3: On a des comportements inacceptables avec de l'ultra-concurrence entre les agents. En gros, il faut marcher sur la tête d'à côté pour réussir. Les places sont très chères, ce qui conduit les agents publics à une perte totale de repères.
2: Une enquête sur les risques psychosociaux doit être lancée dans les prochains mois. La prévention est notre priorité, assure les services du Premier ministre, qui précise que 66 saisines du dispositif Vigisouffrance ont été faites l'an dernier.
1: Les précisions de Delphine Evenou.
0: Information que vous pouvez aussi retrouver dès maintenant sur le site et l'appli Radio France. 7h33 sur Inter et l'actualité, Quentin. Ce sont toujours ces incendies actifs dans le sud de la France.
1: Et notamment en Gironde où cela dit, le méga-feu, on le rappelle, est fixé. La quasi-totalité des 220 000 évacués vont pouvoir retrouver leur lieu de vie ou de vacances d'ici la fin de journée. Les habitants et les vacanciers vont pouvoir retourner à Lesch-Cap-Ferré notamment, d'où sont originaires aussi une partie des pompiers qui luttent toujours contre le brasier. Et contrairement à leurs collègues venus de toute la France pour leur prêter main forte, ils n'ont toujours pas pu être relevés. Comme Romain Bourris-Lomagne l'a rencontré, reportage.
4: C'est un enfant du pays, Romain, 28 ans. Alors ce feu, il le combat de toutes ses forces, sans interruption, depuis près de deux semaines.
5: Personnellement, sur des feux comme ça, on compte plus trop nos heures, surtout quand c'est proche de notre secteur et que c'est un peu à la maison, on va dire. C'est un secteur que je connais, qui, voilà, je l'ai connu depuis que je suis tout petit. Et c'est sûr que le voir, on va dire, au pro en flammes, c'est assez impressionnant et c'est assez bouleversant sur le moment.
4: Un crève-cœur pour le jeune homme de voir sa forêt en flammes et un sentiment d'impuissance aussi, surtout au début de l'incendie.
5: Malgré les moyens qu'on avait, on sentait qu'on était pas assez, qu'on n'avait pas assez de moyens pour arriver à bout, quoi. Donc on avait beau essayer de sauver des maisons, on a vu des maisons brûler. C'est toujours compliqué pour nous de se dire, on n'a pas réussi à éteindre la maison du voisin. Donc c'est toujours un peu compliqué.
4: Ce feu, c'est une affaire personnelle pour Romain. D'ailleurs, sa femme et son jeune fils ont dû être évacués au début de l'incendie. Il ne les a vus que deux fois en 12 jours.
5: On pense toujours à eux et justement au fait qu'on pourrait peut-être ne pas les revoir ou peut-être qu'ils ne pourraient pas revoir son papa. Et c'est pour ça qu'on le garde dans un coin de la tête, on fait ce qu'il faut pour justement faire en sorte de revenir et de s'en sortir, on va dire.
4: Ne pas prendre trop de risques, difficile quand il s'agit de protéger son territoire.
1: Et un territoire et une commune, hein, Lesch-Cap-Ferré notamment, où les évacués vont pouvoir revenir à partir de 19h ce soir. Ce sera 14h cet après-midi pour les vacanciers et les résidents du Porge, commune la plus touchée. Elle regroupe 183 des 240 habitations qui ont été détruites par le brasier. Dans l'Aude, l'incendie qui s'est propagé sur une centaine d'hectares sur les bords de l'A61 est fixé. Trois Canadairs, entre autres, ont été mobilisés pour lutter contre les flammes provoquées par une voiture en feu sur l'autoroute à hauteur de Carcassonne. 150 habitants ont dû être évacués par mesure de sécurité dans la commune voisine de Cazillac. À propos de mesures d'évacuation préventive, elles ont été levées, comme celles pour le confinement dans le massif du Gros-Bessillon. Les pompiers font face à un nouveau feu alimenté par les vents et les fortes chaleurs dans ce massif du Var, département qui est d'ailleurs avec 17 autres en vigilance orange canicule aujourd'hui, essentiellement dans un quart sud-est. On reste dans le Var, justement, où une commune tente de s'organiser pour faire face à ces fortes forte chaleur, la ville de Cuers, elle avait été la plus chaude de France en juin 2022, un épisode qui a fait des clics. Depuis, la mairie a donc fait rénover ses écoles. Elle a aussi installé des voiles d'ombrage pour permettre à ses habitants de transpirer un peu moins, Mathilde Vinceneuf.
6: Dans le centre-ville de Cuers, des voiles d'ombrage protègent une rue commerçante et les balançoires du parc pour enfants. Sur les jeux, la municipalité avait mesuré jusqu'à 60 degrés. Une fournaise, raconte Christelle et Peter, la grand-mère et le père d'un petit garçon de 2 ans.
7: C'était impraticable en été, c'était pas possible.
8: Là maintenant, du coup, les enfants ils peuvent s'amuser sans se brûler au niveau des toboggans et tout ça, donc c'est beaucoup mieux et même nous, c'est plus agréable.
9: On est sur un rapport thermique proche de l'apport thermique de l'ombre d'un arbre adulte.
6: Jean-Jacques Roux, le directeur général des services de la ville.
9: C'est-à-dire qu'on a 25 degrés d'écart au sol entre le sol ensoleillé et le sol à l'ombre de l'ombrière.
6: La mairie a aussi testé de remplacer le goudron par un revêtement clair. Ça a marché pour rafraîchir les trottoirs, mais pas sur la route où les pneus des voitures ont noirci la chaussée. Parfois on se trompe, résume Jean-Jacques Roux. À l'intérieur d'une école rénovée, il montre la cour végétalisée et les façades protégées par des brise-soleil orientaux, des mouches à rabier.
9: C'est du bon sens et c'est des pratiques aussi antérieures qu'on réutilise.
6: Le maire de Cuers, Bernard Moutet.
10: Nous, on met entre 200 et 300 000 euros par an sur notre démarche ville basse température l'été. Mais au début, certains rigolaient de cette démarche. On s'aperçoit que maintenant, ça fait plus rire grand monde le réchauffement climatique.
6: Le PLU a également été modifié pour contraindre les acteurs privés du bâtiment à trouver des solutions contre la chaleur. La méthode fait des émules. Le maire de Cuers s'assure avoir été contacté cet été par les villes de Pessac, de Drancy et même de Lyon.
1: En France Inter, sur le terrain à Cuers, dans le Var, avec Mathilde Vinceneux. En Grèce, un accident entre deux hélicoptères fait 2 morts à l'ouest d'Athènes. Un des deux appareils qui intervenait sur l'incendie s'est crashé. Son pilote et le copilote n'ont pas survécu. Aux États-Unis, c'est la côte ouest qui est en proie aux flammes. Là-bas, une quinzaine de brasiers sont toujours actifs. Près de 2200 hectares sont notamment partis en fumée du côté de Spokane. Les flammes ont détruit une partie de cette ville de 230 000 habitants, la deuxième de l'État de Washington. Isabelle Labéry.
11: En quelques heures seulement, le brasier est devenu incontrôlable. Les flammes se sont propagées par la cime des arbres. Elles ont sauté la rivière. Les familles sont parties en catastrophe.
12: C'est terrible.
13: Ça a pris des pâtés de maisons entiers.
12: Ça arrive de toutes les directions.
11: Chaleur intense, vent violent et sécheresse extrême pour la quatrième année consécutive. Depuis mercredi, toute la zone était en alerte rouge. Mais les pompiers ont été pris de court. La garde nationale, commandée par le général Welch, a déployé une centaine de militaires.
14: Ça fait un certain temps que je suis dans ce métier, pas loin de 38 ans. Et c'est la pire série d'événements que j'ai jamais connue. Quand le soleil va se lever demain, on sera sous le choc. C'est une tragédie.
11: Une dizaine d'États américains ont envoyé des renforts. La région est habituée aux incendies de forêt, mais 2026 est d'ores et déjà l'une des années les plus dévastatrices.
1: Isabelle Labéry.
0: Le sport, Quentin, c'est d'abord l'inquiétude dans le camp tricolore autour du nageur Léon Marchand.
1: Ah oui, alors que l'équipe de France doit débuter la semaine prochaine les championnats d'Europe à domicile, le quadruple champion olympique va bien participer à la compétition, mais son programme risque d'être un peu allégé à cause de pépins physiques. France Inter a rencontré le crack français à Vichy, où les Bleus sont en stage. Jérôme Val.
15: Dans le bassin extérieur qui porte désormais son nom, Léon Marchand enchaîne crawl, papillon, dos, mais pas de brasse.
16: Très bien ça, 24-9.
15: Depuis sa lésion aux adducteurs au championnat de France, puis une rechute il y a 10 jours, le champion olympique redoute cet exercice.
17: De reprendre la voix, j'avais pris un drame. Ouais. Parce que quand je me suis reblessé, j'ai eu zéro signaux d'alerte et je ne l'ai pas senti venir. Quoi. Donc j'ai l'impression qu'il peut faire une partie 3. Quoi. Donc ça fait un peu peur.
15: Le Toulousain devrait s'y remettre aujourd'hui ou demain en attendant un nouvel examen jeudi, mais avec cette blessure, il le reconnaît lui-même.
17: J'ai quand même un peu galéré. Hein.
15: Au point d'avoir songé à renoncer à ces championnats d'Europe à domicile.
17: Il y a plein de moments où j'ai hésité parce que en fait, tu te rends compte que tu ne seras pas forcément à 100% au moment venu. C'est pas facile d'y aller quand tu n'es pas à 100%. Donc j'ai essayé de me préparer et de se rapprocher de 100% sur les autres nages.
15: Mais Léon Marchand sera bien de la partie, certainement avec un programme allégé, 200 mètres papillon, 400 mètres nage libre, oui, mais pour le reste, on verra bien, explique Denis Auguin, le DTN de la natation tricolore.
16: On ne veut prendre aucun risque sur blessure, donc on est encore très prudent sur tout ce qui est ciseaux de brassement. Qu'on soit encore un peu patient, c'est très difficile pour nous, mais pour lui c'est évidemment complexe. Hein.
15: Pas sûr donc de voir le phénomène dès lundi sur le 400 mètres 4 nages, où il comptait bien s'attaquer à son propre record du monde.
1: Et autre nageur qui a été blessé chez les Bleus, hein, c'est Maxime Grousset, victime d'une fracture au pied début juin. Le programme pour lui aussi, lors de ces championnats d'Europe, devrait être un peu allégé. Et puis un mot de cyclisme avec le Tour de France Femmes qui arrive en France aujourd'hui. Départ de Genève en Suisse, 156 km à pédaler jusqu'à Poligny, c'est dans le Jura.
0: Merci Quentin Pérez de Tudela. L'édito éco à suivre sur Inter, au menu ce matin, chaleur et marché immobilier.
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0: Et Romain Guignot pour l'édito éco. Bonjour Romain.
20: Bonjour.
0: Vous penchez donc ce matin sur les effets de la canicule sur le marché immobilier, avec un impact en particulier sur les recherches d'appartements et de maisons.
20: Effectivement Alexis, quand on subit les canicules à répétition comme c'est le cas depuis le mois de juin, et qu'on a un projet d'achat ou de location, on ne regarde plus vraiment les choses de la même manière. Vous ne serez pas étonné donc Alexis si je vous dis que les maisons avec piscine sont très recherchées depuis quelques semaines. Les demandes ont bondi de 22% selon le réseau Bien Ici. Même chose pour les logements équipés de la climatisation ou avec une disposition des pièces qui permet d'aérer très facilement. Autre conséquence de ce pic de chaleur, l'exposition géographique des biens immobiliers. Le Graal, auparavant, c'était de trouver un appartement ou une maison orientée sud ou sud-ouest pour profiter d'un maximum de lumière. C'était plus cher, mais ça en valait la peine. Avec des journées à plus de 40 degrés, on oublie. Aujourd'hui, de plus en plus de Français cherchent une exposition plein nord. Et pour ce qui est de la localisation, là aussi, les acheteurs sont en quête de fraîcheur, à la montagne ou près du littoral, et notamment en Bretagne. Même si, évidemment, il peut faire beau et chaud en Bretagne,
0: oui, on l'a vu sûr. Aussi au mois de juin. Et on imagine à l'inverse que certains biens sont plus compliqués à vendre en ce moment.
20: Oui, et ce que constatent les professionnels de l'immobilier qu'on a interrogés dans les échos, c'est un début de désaffection pour les logements situés au dernier étage et qui peuvent être très exposés à la chaleur. Et on voit à l'inverse un regain d'intérêt pour des appartements en rez-de-jardin. Du côté des maisons, le tout vitré devrait aussi souffrir du réchauffement des températures. Et avec les récents incendies, la localisation en bordure de forêt risque aussi de perdre de son attractivité. D'une manière générale, il va y avoir un enjeu très important pour le secteur du logement. C'est celui de l'adaptation au changement climatique et à la répétition de ces épisodes caniculaires. En France, un bien sur deux est considéré comme une bouilloire thermique. Des milliards d'euros d'investissement seront donc nécessaires dans les années à venir.
0: Et est-ce que ces nouveaux critères ont déjà, d'ores et déjà, un impact sur le marché immobilier ?
20: Non, c'est pas encore le cas. Le marché de l'immobilier reste encore fragile. Sur un an, le nombre de transactions est quasiment stable en France et les prix font du surplace, notamment dans les grandes villes. En cause, eh bien évidemment, ce sont les taux d'intérêt qui restent élevés par rapport à la situation qu'on a connue il y a 4 ou 5 ans et qui pourraient encore augmenter à la rentrée dans un contexte macroéconomique encore tendu. Il reste à voir donc si cet été brûlant aura un effet concret à plus long terme sur le marché immobilier. Selon un sondage publié en juin, près d'un quart des Français envisageaient à l'avenir de déménager dans un logement moins vulnérable à la chaleur.
0: Oui, c'est un peu logique et ça ne va pas s'arranger. Merci beaucoup Romain Guignot du journal Les Échos et à demain, il est 7h44.
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0: Bonjour Eva Trobisch.
21: Bonjour.
0: Vous êtes la réalisatrice d'Home Stories en salle depuis quelques jours en France. C'est l'histoire de Léa, 16 ans, qui vit en Thuringe, ex-Allemagne de l'Est. Des parents récemment divorcés, des grands-parents propriétaires d'un hôtel défraîchi menacé de faillite. Une famille pleine de non-dits, pleine de rancœurs, toujours profondément marquée par la réunification qui a... on peut le dire, laisser un peu de côté cette région. Et tout ce petit monde va être percuté par un événement, la sélection de Léa, un télécrochet type The Voice, même si ça ne s'appelle pas comme ça chez vous. The Voice enregistré à Munich, donc une toute autre Allemagne que la leur. Et c'est donc l'histoire contemporaine de ce pays marqué par la division, puis la réunification qui va se raconter à travers cette famille. Eva Trobisch, le personnage principal de votre film, ce n'est donc peut-être pas Léa elle-même, mais cette région de l'ex-RDA, la Thuringe. Pourquoi avoir installé votre scénario là-bas, dans cette ville de Grèce ? C'est tous enfin un hasard. Hein.
21: Mm-hmm.
3: Alors
21: exactement, Greiz, c'est la ville où mon grand-père est né lui-même, c'est pour ça que j'ai choisi ce lieu. L'émission de télé-réalité que j'ai choisie, eh bien, ça consiste en quoi ? Ça consiste de passer de l'invisibilité à la visibilité. Donc on prend ce cadre-là et on le combine avec une famille d'Allemagne de l'Est qui donc fait cette expérience de l'invisibilité à la visibilité. Pour moi, c'était une combinaison intéressante.
0: Alors voilà, et on a deux mondes qui vont se confronter. En effet, cette famille, ce monde un peu resté figé dans son époque, qui va être percuté par la participation de Léa à cette émission télé qui se passe à Munich, dans une Allemagne qui n'a pas grand-chose à voir avec ce qu'ils connaissent. Il y a d'ailleurs cette phrase, hein, quand la famille se rend à Munich pour l'enregistrement de l'émission, je crois que c'est la grand-mère qui dit « c'est la première fois qu'on vient à l'Ouest ». Pourquoi ? Parce que dans l'esprit des grands-parents, il n'y a pas eu réunification, ils ne sont pas passés à autre chose.
3: Teils.
21: Partiellement. Le grand-père est pour la première fois à l'Ouest, effectivement. Le reste de la famille s'est déjà rendu en Allemagne de l'Ouest. Donc je ne dirais pas que c'est toute une génération, c'est un parcours individuel ici. Moi, il y a des gens dans mon environnement personnel qui refusent et qui ont cette espèce de traumatisme autour de la réunification qui n'est pas une réunification mais une annexion et qui refusent d'entrer dans ce nouveau pays, dans ce nouveau monde.
3: Et
21: à côté de ça, je crois qu'il y a une certaine honte et puis aussi une certaine peur de ce monde qui est toujours finalement un peu étranger.
0: Ça reste très prégnant aujourd'hui dans la société allemande actuelle. C'est ce que vous vouliez exprimer aussi. On a parfois parlé d'ostalgie, de nostalgie de l'Allemagne de l'Est, sans peut-être parler de nostalgie. En tout cas, il y a cette mélancolie qui s'exprime dans votre film.
21: Oui, il y a de fait une forme de mélancolie.
3: Alors,
21: ce film n'a pas de projet visant à donner des réponses, ne vise pas à présenter une situation idéale. C'est plus une observation, c'est plus une recherche autour des dynamiques au sein d'une famille et d'une société. Et dans ce cadre-là, on peut trouver de la mélancolie, mais pas que, aussi une curiosité et l'envie de surmonter les angoisses qu'on peut avoir. Je pense que c'est plus un travail qui vise à donner une vue d'ensemble, une enquête autour de cette famille d'Allemagne de l'Est.
0: Voilà, une famille qui, je le disais, est pleine, ou en tout cas exprime des rancœurs, quelques tensions, il y a des non-dits, il y a beaucoup de silence d'ailleurs dans votre film. En revanche, quand elle se réunit dans les coulisses de l'émission télé, là on a l'impression que tout est effacé, que d'un seul coup, cette famille, elle se réunit au sens propre du terme. Elle est à nouveau unie devant la petite fille qui chante.
21: En tout cas, ça touche cette famille, ça la percute. Puisque la question qui se pose, c'est qui est-ce qu'on est ? On a ces gens et on leur demande quelle est votre histoire finalement ? Qui êtes-vous ? Il y a une quête autour de cette identité. Ça relie les différents individus de ces familles, mais ça les sépare aussi, puisqu'ils ont des représentations sur cette question qui sont très différentes, sur la façon de raconter leur histoire et qui ils sont, au niveau politique et au niveau privé aussi.
0: Et d'ailleurs, alors différentes versions de l'histoire, si je puis dire, ça s'incarne aussi dans un personnage dont on n'a pas encore parlé, c'est la tante de Léa, qui est-elle revenue dans sa ville natale de Greiz pour y ouvrir un musée sur l'usine de fil à tisser où travaillait sa mère. Et là aussi, à nouveau, on a deux mondes qui se percutent, on a deux récits d'une histoire allemande qui sont différents.
3: Yeah, this is
2: sehr anrührende Geschichte.
5: C'est, je crois, une histoire qui est très touchante. Il y a en Allemagne une certaine tendance au niveau culturel à effacer l'histoire de l'Allemagne de l'Est. On prend les vieux bâtiments, on les détruit, ou alors on les rénove pour en faire ce qu'ils étaient avant l'Allemagne de l'Est. Donc, il y a une véritable tendance à écraser, si vous voulez, l'histoire de ce pays. Donc la fille de cette tante décide de faire différemment, de faire un monument égalitaire et qui rend hommage à l'ensemble de l'histoire allemande, y compris à l'histoire de l'Allemagne de l'Est. Elle veut raconter l'histoire différemment. On lui donne de l'argent, elle reçoit pas mal de fonds européens et elle les investit dans ce projet. Donc elle fait quelque chose de bien, mais elle le fait en fait avec un argent que sa grand-mère n'a pas.
2: Sie leidet darunter, dass sie wirtschaftlich nicht abgedeckt ist.
5: Aussi, parce qu'elle n'a,
2: genau, fließt das aussi. Geld, was sie eigentlich bräuchte, in ein Kulturprojekt
5: et zu elle-même a des difficultés, puisque tous ses fonds passent finalement dans ce projet culturel.
0: Je le disais, il y a pas mal de silence dans ce film. C'est un rythme, j'imagine, volontairement lent. Qui nécessite peut-être parfois un petit effort de la part du spectateur, parce qu'il y a des sous-entendus, il y a des histoires qu'on raconte, qu'on devine, qu'il faut peut-être compléter. Il y avait cette volonté du silence, de rester évasif par moment, de laisser le spectateur faire l'effort de comprendre ce qui sous-tend les tensions, les rancœurs dans cette famille.
2: Ja, das hatte jetzt auch wieder. Ich bin jetzt nicht jemand, der so mit einer Agenda
5: filme,
2: es kommt eher aus der Beobachtung und wie ich Familie erlebe.
5: Je n'ai pas un objectif concret de montrer telle ou telle chose. J'observe. Dans une famille, on parle beaucoup, mais pas forcément de ce qui compte.
2: Sondern dass die Dinge oft zwischen den Zeilen verhandelt werden.
5: Les choses importantes sont souvent négociées en entrefilets, entre les mots. On dit beaucoup de choses, mais bien souvent, les choses principales sont esquissées ou tues complètement. Donc, en fait, pour moi, c'est une forme de communication commune qu'on connaît tous dans notre famille. Et c'est un peu ce que j'ai voulu rendre aussi, cette forme de communication dans la façon dont j'ai fait le film.
2: Und grundsätzlich habe ich aber große Lust darauf, auch
5: Et
2: ich
5: puis,
2: als Zuschauerin,
5: moi, en tant que,
2: Dinge selber zu erschließen
5: que spectatrice,
2: und erklären zu lassen.
5: Also j'ai envie
2: Probleme mit paternalistischem
5: de
2: film
5: tirer mes propres leçons, de réfléchir pendant le film. J'ai pas envie de manière paternaliste qu'on m'explique de A à Z ce que je dois comprendre, qu'on me présente un produit fini, ni qu'on me dise que ce que je dois penser. C'est à moi de faire ce travail de découverte et de réflexion.
0: Je voulais revenir pour terminer, on en a parlé un peu au début, sur cette région de Thuringe, hein, on l'a dit, symptomatique un peu de cette ex-Allemagne de l'Est qui est restée en marge peut-être de la réunification, du moteur économique allemand, où l'extrême droite plus récemment fait ses plus gros scores. Hein, l'AfD y a remporté son premier scrutin régional en 2024. Il y avait cette volonté d'apporter un nouveau regard sur cette région.
2: Also wenn wir die Macht hätten, Perspektiven zu wechseln, dann würden
5: Alors, je crois que si on avait la capacité à faire changer les perspectives, je crois qu'en Europe, on n'en serait pas là où on en est aujourd'hui, malheureusement.
2: Aber ich glaube, es ist, oder mir war es ein ganz großes Bedürfnis.
5: Cela étant, une fois qu'on a dit ça, moi j'ai eu besoin d'initier un échange et de m'intéresser à ce qui se passait. J'y ai été avec curiosité, avec un cœur ouvert, j'ai parlé aux gens, j'ai été à des endroits qui, auxquels on ne va plus, des endroits qui sont oubliés ou dont l'histoire est écrasée.
2: Das war eigentlich so ein Motor für mich.
5: Et ça a été l'un des moteurs de mon action.
2: Den Kontakt nicht abzubrechen und die
5: pour que le contact ne soit pas perdu et pour que le dialogue continue. Il faut continuer à raconter.
2: Wer erzählt wem welche Geschichte,
5: tout en autour de l'histoire. Qui raconte quelle histoire à qui a le droit de raconter, qui écoute.
2: Viele Geschichten über Ostdeutschland
5: erzählt. On raconte beaucoup d'histoires sur l'Allemagne de l'Est. Il y a beaucoup de narratifs psychologisants. Simplificateur.
2: Et
5: il faut aller au-delà, dire qu'il y a de la nuance, de la complexité. On ne peut pas tout résumer de telle ou telle façon, ni
4: ni tout voir de telle ou telle façon. Et c'est la mission que je me suis donnée.
0: Home Stories, c'est donc en salle depuis quelques jours. C'est votre troisième long métrage. Merci beaucoup Eva Trobiche. Et merci aussi à Xavier Ruiz pour la traduction de cet entretien enregistré il y a quelques jours. Et pour nous emmener jusqu'à 8h et au journal, nos traités avec Nietzsche et Sylvain Tesson au micro. Bonjour Sylvain.
7: Bonjour Alexis. Aujourd'hui, Nietzsche nous explique comment on devient ce que l'on est et comment on est ce que l'on devient.
22: Fritz Nietzsche.
23: Qu'est-ce que ça donnerait de vivre de la même manière que Nietzsche?
24: Dieu est mort.
25: Friedrich Nietzsche.
26: J'ai pour ambition de dire en 10 phrases ce que d'autres disent en 1 livre.
7: L'éternel retour n'est pas le cycle des saisons, genre promo sur les fruits et légumes au rayon fraîcheur. Non, l'éternel retour, c'est l'invitation à accepter que la vie se reproduise à l'identique. Si l'on accueille l'éternelle joie du devenir, ça c'est de Nietzsche, qui comprend également en soi la joie de la destruction, alors le oui à la vie devient incontestable. C'est facile, action, transformation, l'éternel retour met le devenir en marche. Ce sera la métamorphose permanente que nulle négation ne souille. L'éternel retour, ce n'est pas l'attente d'une répétition. C'est l'acceptation de l'idée du retour. Souvenez-vous par exemple du ressac sur les plages des Landes. Chaque vague s'écroule et se contient dans la précédente. Eh bien, c'est peut-être celle de demain, à la même heure. Le ressac est innocent. Il revient sans savoir qu'il reviendra, mais sans pouvoir s'empêcher de revenir, donc de devenir. Là-bas, un surfeur, c'est Nietzsche qui prend la vague. Voici que la vague est venue et a emporté le jouet des enfants. Et maintenant ils pleurent. Mais la même vague leur apportera de nouveaux jouets et répandra à leurs pieds de nouveaux coquillages bariolés. L'être s'augmente dans l'éternel ressac. En biologie, ça s'appelle l'intussusception, l'absorption des éléments les uns dans les autres. Les hasards de la route nous augmentent, nous accroissent. Le devenir n'est pas le contraire de l'être. L'être devient le devenir. Deviens ce que tu es, dit Nietzsche. Notre être n'est pas une chose en soi, immuable, voguant vers un destin. Non, nous sommes une dynamique de joie et de douleur revenue. L'idée est difficile pour nous, évidemment, parce qu'on est de culture européenne. On croit au paradis, au progrès, à la perfectibilité. Nous voulons de la vie une trace montante vers la lumière. Nous attendons des promesses, nous voulons du mieux. Gardons-nous de penser que le monde crée du nouveau, corrige Nietzsche. Alors quand Nietzsche lance l'éternel retour, est-ce qu'il se doute que la physique quantique va confirmer son intuition? Par exemple, Zarathoustra dit « L'existence commence à chaque instant. Autour de chaque ici gravite la sphère de là-bas. Le centre est partout. » Zarathoustra ne décrit pas ici le traditionnel cercle des choses. Il désigne une action miroir d'un point à l'autre de la sphère, par-delà l'espace et le temps. Or, l'intrication quantique a prouvé que 2 particules s'influencent à distance. C'est la compression à l'identique, c'est l'éternel retour. L'univers oscille entre la dilatation et la contraction. Des systèmes se répliquent autour de dynamiques semblables. Les lois cosmiques ne sont pas irréversibles. Des combinaisons s'assemblent, des équations reviennent, des lois se confirment, les sauts quantiques mettent en miroir des particules malgré la discontinuité. Ça, c'est la prémonition de Nietzsche. Pardon de traiter de ces questions profondes avec mon vocabulaire un peu approximatif. Tout ce qui peut arriver entre toutes les choses, ne doit-il pas déjà être arrivé, s'être accompli, être passé ? Au commencement, je prenais l'éternel retour de Nietzsche pour un anneau de Möbius, un concept intenable à la limite du canular. Peut-être Zarathoustra était-il simplement en train de chanter la pulsation de l'univers où nos vies clignotent dans l'écho cosmique. Ne pouvant saisir le silence éternel des espaces infinis, eh bien plutôt que de s'en effrayer comme Pascal, nous devrions aimer la vie, quoi qu'elle fomente, ici et maintenant. C'est-à-dire, si on a bien compris, toujours et partout.
0: C'était Sylvain Tesson qui nous raconte Nietzsche tout l'été sur Inter. Merci Sylvain, on se retrouve demain à la même heure. Vous écoutez le 6-9 d'Inter en ce lundi 3 août. Dans 5 secondes, il sera 8h. Bienvenue. Et 8h, c'est le journal de Sarah Mansoura. Bonjour Sarah.
6: Bonjour. Le jour du retour pour des milliers de personnes évacuées. La Gironde souffle un peu après 2 semaines de violents incendies. La lutte contre les flammes toujours loin d'être terminée. Dans le Var, notamment, les pompiers font tout pour éviter les reprises, tandis que la filière bois se réorganise pour limiter la propagation des flammes. Reportages et témoignages rares en Libye ce matin, à la rencontre des candidats à l'exil, détenus dans des centres après avoir vécu l'enfer des passeurs. À la une aussi notre série d'été sur les nouveaux maires de 2026. Le maire de Fleurance dans le Gers, emporté lui aussi par l'affaire Liana. Quand l'ultra fast fashion se cache, Shein pointé du doigt pour ses marques qui ne disent pas leur origine. À 8h20, Alexis, on parle IA.
0: Oui, peut-on encore contrôler, encadrer l'intelligence artificielle et ses usages? Un nouveau règlement européen entre en vigueur. Les inquiétudes sont toujours plus fortes face à un développement tous azimuts, en accéléré. Avec nous pour en parler, deux chercheurs, Alexei Greenbaum et Anne-Laure Ligoza, et la spécialiste Amélie Cordier qui plaide pour une adoption responsable de l'IA. On verra donc si c'est encore possible ou si c'est trop tard. Posez-leur vos questions 01 45 24 7000 et via l'appli Radio France.
6: Et puis France Inter toujours sur la route du Tour, 3e étape du Tour de France Femmes, avec les choses très sérieuses qui commencent. Souffler ne veut pas dire se relâcher, car si la lutte contre le feu progresse dans le Var, on ne peut toujours pas parler d'incendie fixé. Des reprises de feu ont pris Corrèze et Montfort-sur-Argent ces deux derniers jours. 1800 hectares de plus parcourus par les flammes, une quarantaine de maisons entièrement détruites. Alors les pompiers continuent leur lutte sans relâche. Vous les avez suivis, Yvan Planteil, lors d'une opération.
8: À une cinquantaine de mètres de nous, plusieurs colonnes de fumée noire s'élèvent dans le ciel. Les moyens aériens des pompiers survolent la zone.
9: On peut peut-être faire un premier largage et ensuite on a des rotations. Et je te propose entre-temps de faire un autre point.
10: Ça, c'est le Canadair qui parle. L'officier lui donne des éléments concernant le feu. Ils vont se caler sur un objectif. Le Canadair va se présenter pour larguer. Dans la nuit, on n'a pas pu y aller, on n'a pas pu le traiter parce qu'on est sur une crête très difficile d'accès. Et donc là, avec les températures qui augmentent, avec l'humidité qui baisse, la lisière se réactive. Donc là, voilà, c'est typiquement le genre de reprise que l'on va traiter.
12: Parce que là, vous êtes sur des moyens aériens. À quel moment vous décidez d'envoyer des troupes au sol?
10: C'est concomitant. Autant le Canadair, l'hélicoptère, je vais pouvoir très rapidement traiter une reprise de feu. Autant lorsqu'on a des reprises en plein massif, on se rend compte qu'il faut prendre le temps de se rendre sur place.
8: Et même quand il n'y a plus de fumée, il faut noyer ces lisières, nous explique Pascal, ce pompier marseillais venu en renfort.
13: On se met en jet diffusé et toute la partie à traiter, on la noie, mais on met vraiment beaucoup d'eau. On les retourne, ça peut prendre des dizaines de minutes pour traiter une centaine de mètres. Et on va, on revient, et c'est ça qui ensuite peut reprendre même 2 ou 3 jours après.
8: Notamment à cause du vent, ce qui explique pourquoi les pompiers ont autant de mal à fixer cet incendie.
6: Et Yvan Planteil ici, Provence. De l'autre côté du pays, en Gironde, la situation s'améliore nettement et signe que les pompiers gagnent peu à peu leur bataille contre le feu. Les habitants du Porge et de Lège-Cap-Ferret vont pouvoir regagner leur domicile dès cet après-midi. Incendie enfin fixé après 2 semaines ardentes et 42 000 hectares brûlés. Et place à présent à la question de l'après. La préfète de Gironde doit réunir dans la journée la filière forestière pour faire un état des lieux des dégâts d'abord et ensuite se projeter sur d'éventuels dispositifs de soutien aux entreprises. La filière a été très sollicitée depuis le début de l'incendie, notamment pour réaliser des dizaines de kilomètres de coupes tactiques pour déboiser et donc limiter la propagation des flammes. Et maintenant, Luc Chemla, il faut s'organiser pour réutiliser tout ce bois coupé.
25: Garé le long d'une route départementale à Audenge, Sébastien est installé dans une cabine spéciale située au milieu de son impressionnant poids lourd. Il commande actuellement une grue forestière. Objectif pour ce grumier, récupérer les centaines de billons de bois, autrement dit des troncs d'arbres coupés et non brûlés de 2,50 m de long, posés les uns sur les autres, juste devant la forêt.
27: Le bois ne doit pas rester en bordure de route, donc on nous a réquisitionné pour sortir le bois, pour faire la place, suite au travail qui a été fait pour faire des pare-feux. Là, vous avez en gros 400 tonnes de bois et on fait des rotations pour les stockages.
25: La coopérative Alliance Forêt-Bois a justement ouvert en urgence une plateforme de stockage à une vingtaine de kilomètres de là. Stéphane Vieban, son directeur général.
28: Ce bois est tracé, chaque camion
1: on sait d'où il vient. Donc ce bois, ils vont être triés et ensuite les industriels vont l'acheter et donc on va pouvoir rémunérer à terme les propriétaires chez qui on a coupé.
25: Ce bois, du pin maritime, sera destiné à l'industrie papetière et les scieries. L'utilisation est multiple.
1: On fait du papier, on fait également des panneaux, du bois énergie pour chauffer les hôpitaux de Bordeaux, etc. Et on fait du bois d'œuvre. Donc le bois d'œuvre, ça va du sciage pour faire des palettes, on peut faire des charpentes.
25: Mais la filière sera confrontée à un autre enjeu dans les prochains mois, comment traiter les millions de tonnes de bois brûlé dans l'incendie.
6: Reportage de Luc Chemla. Ça ne va pas faciliter le travail des pompiers. La chaleur reste vive et étendue sur une large partie du territoire. Les cours et réserves d'eau sont en souffrance. 20 départements en vigilance orange à la canicule. Et avec cette chaleur estivale viennent les questions du quotidien. Comment rafraîchir son logement? Eh bien, les pompes à chaleur réversibles sont de plus en plus plébiscitées. Un décret vient même d'abaisser à 5,5% la TVA sur ces appareils qui chauffent l'hiver et rafraîchissent l'été. C'est un gros coup de pouce pour ces machines qui n'ont pas toujours eu bonne image, mais dont la performance s'est améliorée en 30 ans, Claire Chaudière.
11: Sous nos yeux, une pompe à chaleur réversible, dite PAC-R. R, en pleine démonstration, reliée à un caisson dans lequel la température est de moins 15 degrés. Nous sommes au centre de formation du fabricant Mitsubishi Electric en région parisienne.
14: On ne déplace pas d'air, on déplace des particules de chaleur.
11: Pierre-Yves Rakatmanga, directeur marketing de la marque.
14: En été, vous allez absorber la chaleur à l'intérieur et à travers les fluides frigorigènes qu'on utilise, la restituer à l'extérieur. En hiver, vous allez chercher des calories à l'extérieur et même quand il fait moins 15, vous avez toujours des particules de chaleur et vous les rejetez à l'intérieur. Là, vous avez une technologie éprouvée sans résistance électrique.
11: Autrement dit, installer ces pompes à chaleur, y compris à la montagne ou dans une passoire thermique lorsqu'un ménage n'a pas les moyens d'isoler, ne serait plus complètement aberrant. Pourtant, les experts associatifs restent encore très sceptiques, préconisant souvent une isolation avant tout. Mais pour Cédric Philibert, chercheur associé à l'IFRI et spécialiste énergie-climat, cet été 2026 risque de changer la donne.
15: En pratique, c'est bien plus simple d'installer une clim réversible, sachant qu'en plus, elle permet de réduire les émissions de gaz à effet de serre du chauffage. Il y a une synergie, là, pour une fois, si j'ose dire, entre l'adaptation et l'atténuation du changement climatique.
11: Des pompes à chaleur réversibles pour leur fabriquer dans leur quasi-intégralité hors Union européenne.
6: Claire Chaudière, service économie et sociale de France Inter.
0: 8h07 sur Inter. Et une nouvelle fois, l'exode migratoire se solde par des drames.
6: Au moins 72 personnes sont mortes la semaine dernière selon Madrid, 11 selon Rabat, en essayant de gagner l'enclave espagnol de Ceuta depuis le Maroc. Afflux inédit de dizaines de milliers de personnes, pour l'essentiel renvoyées au Maroc. L'association marocaine des droits humains déplore, elle, près de 130 victimes, des dizaines de disparus. Elle réclame une enquête indépendante sur les causes de ce mouvement de population. Et on le sait, les routes migratoires en Afrique prennent divers chemins, l'un des plus éprouvants étant la Libye. C'est le point de départ des nombreux candidats à la dangereuse traversée de la Méditerranée vers l'Europe. L'an dernier, les arrivées en Crète depuis les côtes libyennes ont été multipliées par 4. Celles et ceux qui sont arraisonnés en mer ou interpellés dans le désert passent des mains des passeurs à celles des autorités libyennes, avec pour seul horizon l'expulsion dans leur pays d'origine. Notre envoyé spécial à Benghazi, Martin Dumas-Primbeau, a pu visiter un de ces centres de détention. Plus de 3000 personnes y sont retenues dans des conditions très difficiles.
16: On pénètre dans une cellule réservée aux femmes et aux enfants. Ici, 327 détenus sont allongés à même le sol sur des matelas d'appoint. On nous présente l'une d'entre elles, Awa Abdelrachid Hassan, 22 ans et visage poupin, venue de Somalie.
17: J'ai traversé l'Éthiopie, puis le Soudan et enfin le Sahara pour arriver en Libye.
16: À peine la frontière franchie, elle a été séquestrée et torturée pendant plusieurs mois dans une prison souterraine tenue par les passeurs en plein désert.
17: Il nous disait, si vous voulez aller à Tripoli, vous devez nous envoyer de l'argent, sinon vous mourrez ici. Il réclamait 20 000 dollars. Mais comme nous ne les avions pas, ils nous punissaient. Ils m'ont frappé et j'ai tout oublié. Ils pensaient que j'allais mourir, mais j'ai survécu.
16: Libérée en janvier, avant d'être de nouveau enfermée ici, la jeune femme rêve toujours d'Europe, mais elle ne pourra retrouver la liberté qu'à une condition, accepter un retour volontaire dans son pays d'origine, seule issue pour l'immense majorité de ses exilés. De retour de Benghazi, Martin Dumas-Primbeau, France Inter.
6: Washington et Téhéran doivent reprendre les négociations aujourd'hui. Selon Donald Trump, ni l'Iran ni les pays médiateurs dans le conflit qui oppose les deux pays ne l'ont confirmé. Le président américain, qui souhaite rouvrir le détroit d'Ormuz, a suspendu, dit-il, les bombardements sur l'Iran après l'avoir menacé d'une nouvelle attaque majeure dans le week-end. Une annonce alors qu'une explosion près d'un pétrolier a eu lieu au même moment dans le détroit et elle a été rapportée par l'agence de sécurité maritime britannique UKMTO.
0: Ils ont été élus maires pour la première fois et ils se retrouvent déjà au cœur de l'actualité.
6: Voilà notre série d'été sur ces nouveaux visages qui portent l'écharpe tricolore depuis mars. Ce matin, direction Fleurance, dans le Gers, commune bien malgré elle devenue l'épicentre de l'affaire Liana, collégienne de 11 ans enlevée et tuée au mois de mai. Le maire d'hiver droite de Fleurance s'est retrouvé propulsé sous les projecteurs nationaux, Mathieu Bonnour.
2: Dès la disparition de la jeune Liana, Grégory Bobateau prend la parole. Plusieurs fois, il affronte ce moment très difficile. Le jour des obsèques de la jeune fille, devant la famille en deuil et les habitants, ces mots résonnent encore.
3: Liana ne doit pas être la goutte d'eau qui fait déborder le vase, mais elle doit être la goutte d'eau qui renverse ce vase. Combien de marches blanches, combien de minutes de silence encore nous faudra-t-il vivre ? Que la honte change de camp.
2: Deux mois plus tard, la vie reprend son cours difficilement dans la commune.
4: On ne peut pas se préparer non plus à l'onde de choc que ça met dans la population. On ne peut pas se préparer à tout ce que ça peut bouger dans la société. Mais je ne pouvais pas imaginer que ça puisse aller si loin.
2: Les médias, les discours, les réactions du gouvernement, Grégory Bobateau parle d'une spirale. Il attend maintenant des changements.
4: Il faudra à un moment donné que les choses continuent à avancer et qu'on n'oublie pas ce qui s'est passé. C'est facile, hein, chaque drame, on dit la même chose.
2: Le regard des habitants est différent. Le lien renforcé, le maire continue de s'occuper des affaires courantes.
4: Les problèmes de circulation et les problèmes de trottoirs défoncés ou de trous dans les rues, à côté, ça se gère.
2: Et à côté, il prend le temps de répondre tous les jours aux dizaines de courriers écrits à la main, reçus à la mairie, des mots de compassion face au drame qui a touché sa commune.
6: Mathieu Bonnour, service politique de France Inter. Le maire de Concarneau, dans le Finistère, lui aussi, élu en mars, doit se mettre provisoirement en retrait de ses fonctions, demande le groupe d'opposition dans la ville. Le maire LR Quentin Le Gaillard, 28 ans, est visé depuis le printemps dernier par une plainte pour viol. Il assure rester en poste et nie en bloc les accusations. Est-ce une tromperie ou une simple stratégie commerciale ? Le géant de la mode jetable Shein, gourou de l'ultra fast fashion, élargit ses horizons. Le groupe, qui n'a pas tout à fait bonne presse, possède en effet d'autres marques dont il se sert comme nouvelle vitrine. Musera, par exemple, présenté comme une marque européenne pour séduire un public occidental et faire oublier sa chaîne d'approvisionnement chinoise, Astrid Meignet-Carne.
5: Un compte Instagram qui ressemble à celui d'une influenceuse ou d'une marque indépendante. Musera vend une identité bien différente de la tête de gondole du groupe Shein pour aller chercher d'autres clients, explique Salomé Ruel, professeur de management logistique à l'EMLV Business School.
18: Musera essaye de se positionner sur un peu plus haut de gamme. En gros, on essaye de premiumiser de la fast fashion hein, en disant, bah voilà, les designs sont des designs européens, on a des bureaux à Manchester, donc en fait, qui travaille également sur « on a une part de local », alors qu'en réalité, c'est toute la chaîne logistique classique de Shein qui est mobilisée.
5: Pour la scientifique, Shein ne cherche pas à se cacher derrière cette marque ou une autre. Cependant, mettre en avant une autre entité quand on est soi-même pointé du doigt, c'est utile.
18: Si une marque fait face à des risques réputationnels, alors ça donne la possibilité de se retourner en travaillant plus sur d'autres marques. Et on sait bien qu'autour de Shein, il y a suffisamment de divers scandales pour que le risque réputationnel, notamment sur les marchés européens, soit très très fort.
5: Musera, qui n'est pas la seule marque détenue par le géant de la mode jetable. Il y a aussi Glowmode ou encore plus connu Romwe, chacune avec une cible et une identité différente.
6: Astrid Meignet-Carne. Après tout un week-end passé en Suisse et un doublé de la néerlandaise Lorena Wiebes, le Tour de France fait enfin son entrée en France. Et bonjour Fanny Lechevestrier.
19: Bonjour.
6: Entrée via le Jura avec cette troisième étape qui inquiète un peu, puisqu'une partie du peloton semble déjà bien éprouvée.
19: Et oui, soyons honnêtes, on ne s'attendait pas à cela. Hein. Près de 2 jours de course seulement, 2 jours censés être presque les 2 étapes les plus faciles sur le papier. Et pourtant, 8 coureuses sont déjà rentrées à la maison hier soir. 2 sont passées tout près du couperet, encouragées par le public, pour finir en larmes 2 minutes avant la mise hors délai. 2 coureuses de la même équipe, et c'est bien sûr tout sauf un hasard. Et c'est même un bon rappel à l'ordre, car on a parfois envie que tout aille plus vite pour le cyclisme féminin. Souvenez-vous, il y a quelques jours, on en était à demander aux organisateurs pourquoi faisait pas 3 semaines de course au nom de l'égalité pour s'aligner sur le Tour de France homme. Alors oui, une partie des filles en est bien sûr déjà capable, mais est-ce que c'est souhaitable de laisser l'autre partie en rade au bord de la route ? Dans l'histoire, on oublie que le cyclisme féminin se professionnalise depuis 6 ans seulement, avec l'instauration d'un salaire minimum, d'une assurance maladie et d'un congé maternité. On oublie que toutes les équipes n'ont pas encore les moyens d'envoyer leurs filles en stage en altitude ou en stage chaleur, vous savez, les fameux heat training pour apprendre à mieux gérer les températures caniculaires. Voilà ce que nous rappellent ces premiers abandons. Le spectacle des meilleurs, oui, mais pas en sacrifiant la base, pas sans avoir un œil sur la première mexicaine de l'histoire à prendre part au tour et qui va bien galérer aujourd'hui. Alors on lui dit « Andale, vamos, Romila !»
6: Andale, comme vous dites, Fanny Lechevestrier, avec Johanna Gabrick pour les moyens techniques. Merci à toutes les deux. À suivre donc cette troisième étape aujourd'hui, 156 km de Genève à Poligny, dans le Jura. Départ 14h25.
0: Et on devrait tous en faire des heat training, là, les stages
6: oui,
0: de chaleur,
6: on en a bien
0: vu
6: besoin,
0: les températures du jour. On va le voir tout de suite, 8h15. Stéphanie Fromentin pour la météo et ces orages qui vont traverser la France.
7: Et cette dégradation orageuse se déploie en deux salves qui vont s'étirer du sud-ouest au nord-est. La première rentre ce matin au sud de la Garonne. Elle remonte sur le nord de l'Aquitaine, le Poitou-Charentes, jusqu'à la vallée de la Loire, puis glisse à la mi-journée sur le centre, l'Île-de-France et le quart nord-est. En milieu d'après-midi, la seconde salve démarre sur les Pyrénées. Elle se propage sur les plaines du sud-ouest jusqu'au Limousin, le Massif central, le Jura, la Haute-Savoie. Sous les orages, grêle, pluie soutenue, fortes rafales de 80-100 km/h sont possibles. 7 départements sont en vigilance orange pour ces orages. Ariège, Corrèze, Dordogne, Lot, Tarn, Tarn-et-Garonne, Gers.
0: Et donc je parlais des températures. Alors il fait chaud, mais la bonne nouvelle, c'est que ces orages vont commencer à apporter un peu de fraîcheur par l'ouest.
7: C'est ça. Au lever du jour, les températures y sont comprises d'ailleurs entre 15 et 20 degrés, tandis qu'ailleurs, le réveil se fait déjà entre 20 et 25 degrés. Cet après-midi, il fait toujours un peu moins chaud sur les côtes de Manche et de l'Atlantique, 24-29 degrés. Partout ailleurs, la chaleur résiste. Elle s'accentue même sur un grand quart nord-est, des frontières du Nord jusqu'en Île-de-France, Normandie, Centre-Val de Loire, Auvergne-Rhône-Alpes, PACA, avec 32-36 degrés, voire localement 37-38 à l'ombre. Sur le reste du pays, comptez 29-33 degrés, localement 34-35 en Midi-Pyrénées. 20 départements du flanc est sont maintenus en vigilance orange pour canicule.
0: Merci Stéphanie. Géopolitique.
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0: Toujours avec Marie Boëton. Bonjour Marie.
20: Bonjour Alexis.
0: Et vous nous emmenez ce matin au Venezuela où des discussions s'ouvrent cette semaine entre le pouvoir en place et l'opposition pour parler de quoi ? De l'après Maduro.
20: Oui, souvenez-vous, le 3 janvier 2026, il y a 7 mois jour pour jour, le président Nicolas Maduro était capturé par les Américains avant d'être incarcéré aux États-Unis où il attend désormais d'être jugé pour conspiration narco-terroriste. La numéro 2 du régime, Delcy Rodriguez, lui a succédé dans la foulée avec l'aval de Washington. C'est donc entre elle et l'opposition vénézuélienne que des pourparlers doivent débuter en vue d'une transition démocratique. Objectif, s'accorder ensemble sur un calendrier électoral. Mais beaucoup redoutent une transition de pure façade. D'abord parce que la principale opposante au régime, Maria Corina Machado, toujours en exil, ne participera pas à ces négociations. Ensuite parce qu'une alternance à la tête du pays risque de ne rien changer au quotidien des Vénézuéliens. Car ce n'est plus à Caracas que les choses sérieuses se décident.
0: Alors c'est où, vous voulez dire que c'est à Washington ?
20: Affirmatif. L'argent du pétrole vénézuélien est désormais placé sous tutelle américaine. Très concrètement, les États-Unis prélèvent les recettes générées par les exportations de brut, décident ensuite de l'affectation de ces sommes et seulement après les reversent à la Banque centrale du Venezuela. Ce droit de regard sur les dépenses du pays leur confère un moyen de pression colossal. Sans cet argent, impossible par exemple de payer les fonctionnaires. D'où l'absolue docilité de Delcy Rodriguez à l'égard des États-Unis. Le secrétaire d'État américain Marco Rubio, surnommé le vice-roi en référence au gouverneur qui dirigeait l'Empire espagnol avant la décolonisation sud-américaine, le vice-roi donc pèse sur toutes les nominations clés et surtout restructure le secteur pétrolier, l'idée étant évidemment d'en faciliter l'accès aux entreprises américaines au détriment des acteurs russes et chinois. C'est la souveraineté même du Venezuela qui se trouve sur la sellette. Le quotidien El País décrivait récemment le pays comme, je cite, « la première colonie économique du XXIe siècle ».
0: Alors, faut dire que l'ingérence des États-Unis en Amérique du Sud n'est pas tout à fait nouvelle.
20: C'est vrai, Alexis, ils ont déjà exercé des protectorats ici, envoyé des marines là, soutenu des pouvoirs vacillants ou au contraire, aidé à fomenter des coups d'État. Mais ce qui est nouveau avec le Venezuela, c'est le degré d'implication de Washington dans la gestion des affaires courantes du pays. Concrètement, les Américains décident de l'orientation économique et géopolitique de la nation. Autre distinguo, les États-Unis avaient l'habitude par le passé d'agir en sous-main. Désormais, ils assument. En janvier dernier, Donald Trump affichait d'ailleurs la couleur en déclarant, avec la désinhibition qu'on lui connaît, « nous allons diriger le Venezuela ». C'est dit. Sur le terrain, ces agissements nourrissent un vrai sentiment de prédation. De plus en plus de voix dénoncent à Caracas et ailleurs la façon dont l'Amérique fait main basse sur le pays. Et pour cause, si les États-Unis s'enorgueillissent d'avoir, je cite, « délivré le pays de Maduro », ils n'ont certainement pas rendu le Venezuela aux Vénézuéliens.
0: C'était Marie Boéton du journal La Croix. Merci Marie. Dans un instant, le grand entretien à suivre.
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0: Il est 8h21, bon réveil.
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0: Deux IA qui échappent à leur créateur pour se connecter à Internet et lancer une cyberattaque massive. C'est arrivé il y a quelques jours au géant américain OpenAI et ça sonne comme un avertissement sérieux pour tout le secteur. L'intelligence artificielle générative croît à vitesse grand V et les inquiétudes se multiplient sur ses conséquences éthiques, sociales, économiques, environnementales. Il y a par exemple ces derniers jours cette pétition signée par un millier de spécialistes de l'IA qui demande aux autorités américaines de freiner le développement de certains projets, le temps qu'on puisse les contrôler, mais aussi ces derniers mois, ces citoyens qui un peu partout se mobilisent contre les nouveaux data centers. Et depuis hier, l'entrée en vigueur d'une partie de l'IA Act dans l'Union européenne, première tentative de régulation du secteur. Mais alors peut-on encore croire à un usage responsable de l'IA? Est-il encore possible de l'encadrer, de la contrôler ou est-ce déjà trop tard? On en parle ce matin avec nos trois invités. Anne-Laure Ligoza, bonjour.
23: Bonjour.
0: Vous êtes professeure en informatique, co-directrice de l'Observatoire sur l'impact environnemental de l'Institut IA et Société à l'ENS. Alexei Greenbaum, directeur de recherche et président du comité opérationnel pilote d'éthique du numérique du commissariat à l'énergie atomique. Et Amélie Cordier, dirigeante de Graines d'IA, qui accompagne des entreprises, des associations, des institutions dans une adoption justement responsable de l'IA. Bonjour à tous les deux. Attend bien sûr les questions des auditeurs au 01 45 24 7000. Et via l'application Radio France. Alors, un mot peut-être pour commencer, Alexei Greenbaum, avec vous, de ce qui a sidéré beaucoup d'entre nous la semaine dernière, j'en parlais, ces IA entraînées par OpenAI qui se sont échappées en quelque sorte lors d'un test de sécurité. Est-ce que vous pouvez nous en dire plus? Que s'est-il passé?
1: Oui, on s'y attendait en quelque sorte, mais déjà, première chose, à savoir, il ne s'agit pas de modèles d'intelligence artificielle que nous utilisons tous les jours sur Internet. C'était des modèles au stade de test, des modèles qui étaient encore à l'intérieur des laboratoires et donc auxquels les contrôles qu'on appelle l'alignement, les contrôles nécessaires, n'étaient pas encore appliqués. Donc ces modèles sont beaucoup plus puissants que ce qu'on voit sur Internet quand on va sur tel ou tel modèle en libre accès. Alors, ces modèles ont été soumis à des tests de cybersécurité et ils étaient tellement puissants qu'ils ont contourné les défenses mises en place par les êtres humains et ils sont allés hacker quelques entreprises sur Internet. Ils ont gagné par eux-mêmes ces modèles l'accès à Internet qui normalement leur a été interdit. Le résultat, c'est qu'on voit aujourd'hui que la supervision humaine ne suffit pas. Voilà. Il faut faire de la supervision beaucoup plus puissante.
8: Est-ce que là, on franchit un nouveau cap avec cette histoire ? Est-ce que l'IA est d'ores et déjà hors de contrôle ?
1: Non, encore une fois, ce ne sont pas des modèles disponibles au grand public. Et on savait que ces modèles d'IA étaient très puissants, mais justement, on les teste pour ensuite concevoir des contrôles, pour ensuite donner au public des modèles beaucoup plus sûrs. Et évidemment, là, parfois, on voit des choses incroyables, mais avec des modèles de laboratoire pour le moment.
8: Restons, redisons-le, il ne s'agissait que d'une étape expérimentale, mais ça relance en tout cas le débat sur l'accélération de l'IA, la difficulté de plus en plus grande de l'encadrer. Je citais cette pétition d'un millier d'employés, de géants de l'IA, dont des dirigeants de premier plan, qui demande à Washington de freiner en quelque sorte ces expérimentations, ces sorties de nouveaux modèles pour laisser le temps à la société, à l'écosystème informatique de s'y préparer et de pouvoir les contrôler justement. Amélie Cordier, si même ceux qui conçoivent ces modèles nous avertissent, il y a quand même de quoi s'inquiéter un peu, non ?
14: Lorsque les gens signent des pétitions, c'est pour faire parler d'un sujet. Et en ce qui concerne l'IA, le sujet dont on essaye de parler, c'est le sujet du manque de connaissances et de compréhension du grand public sur ce qu'est cette technologie. Aujourd'hui, on se focalise sur des événements marquants, comme ceux que vous avez cités en introduction de cette discussion, mais on ne prend pas forcément le temps d'expliquer les tenants.

0: c'est aussi nous rendre moins naïfs, nous, grand public, nous, usagers, face à cette technologie-là. Et c'est là que la formation, que l'acculturation à l'IA est primordiale.
1: Tout à fait. Et c'est très bien que vous le mentionniez, parce que vous avez mentionné plusieurs fois l'expression « encadrer l'IA » ou « faire de l'IA responsable ». Mais on n'encadre pas un marteau, on n'éduque pas un marteau responsable. Ce qui est important, c'est d'encadrer un usage responsable de l'IA, et donc c'est aux humains qu'il faut s'intéresser.
0: Oui, c'est l'usage qui compte, parce que, Alexei Greenbaum, faut peut-être le rappeler, le comportement, si je puis dire, instinctif d'une IA, c'est quoi ? C'est de chercher à maximiser sa performance, d'atteindre son objectif coûte que coûte, sans se soucier des effets de bord, des conséquences, si je puis dire.
2: Et même plus que cela, le comportement instinctif de l'IA, c'est de générer des séquences de caractères. Hein. Nous avons des modèles de langage qui calculent des 0 et 1 qu'on voit sous forme de séquences de caractères. Ce n'est pas un modèle qui raisonne comme les êtres humains, qui comprend comme les êtres humains ou qui est conscience comme les êtres humains. Non, non, pas du tout. Mais nous sommes, les usagers, nous sommes dans l'illusion. Parce que les résultats sont tellement bons, nous avons l'illusion que ce modèle comprenne, raisonne, et nous parle. C'est un modèle qui calcule. Mais pour ajouter quelque chose à ce qu'a dit ma collègue, évidemment, les usages responsables, c'est très important, mais aussi la conception responsable. La conception, donc, du côté de l'ingénieur, du chercheur.
0: Alors, qu'est-ce qu'on peut faire au moment de la conception pour introduire des principes éthiques, si je puis dire ?
2: Bah justement, il faut faire plus qu'introduire les principes éthiques. L'Union européenne a introduit ces principes depuis 7 ans. Ils existent, sont au nombre de 7. Je ne veux pas les énumérer ici, mais ce qui est intéressant, c'est qu'il y a des tensions et des conflits entre ces principes. Quand vous les montrez à un ingénieur, il dit « Oh là là, mais par exemple, la transparence, il faut que le modèle d'IA soit transparent. Mais je ne sais pas ce que cela veut dire », dit un ingénieur. Et donc, il faut les opérationnaliser, les mettre en œuvre sur chaque cas d'usage concret que vous soyez en train de concevoir. Un taxi autonome, un chatbot, un compagnon virtuel ou un modèle d'IA pour les médecins, la traduction opérationnelle de ces principes est à chaque fois différente. Et donc, c'est cette tâche très difficile de prendre des principes qui sont formulés en 7 termes.
0: Oui, alors on peut quand même en citer quelques-uns.
2: Opérationnaliser, c'est compliqué.
0: Ben voilà, vous citiez la transparence.
2: Tout le monde connaît la transparence, la protection de la vie privée, la supervision et la défense de l'autonomie humaine, la supervision par l'homme. Vous voyez, ça, c'est justement ce principe qui est remis en question récemment par les modèles extrêmement puissants, parce que la supervision humaine ne suffit pas. Il faut faire aussi de la supervision automatique par d'autres modèles d'IA. Alors après, il y a les principes de responsabilité, des principes...
0: L'inclusivité, que personne ne soit social. Laissé en marge.
2: Le bien-être social. Le bien-être social inclut cela, présuppose l'inclusivité, donc l'absence de biais, l'absence de discrimination. Tous ces principes, nous les connaissons. La partie difficile de cela, c'est la mise en œuvre. C'est la mise en œuvre parce qu'il y a des cas d'usage où un principe peut contredire un autre. Par exemple, si vous faites un compagnon virtuel pour un adolescent, bah bien sûr qu'il doit protéger la vie privée, mais si cet adolescent panique ou s'il est dans un état psychologique un peu inquiétant, à ce moment-là, le compagnon virtuel doit peut-être faire signe à l'enseignant ou aux parents ou aux médecins et violer un tout petit peu la protection de la vie privée pour informer la personne compétente. Donc, vous voyez, il y a des tensions entre ces principes et c'est là que l'éthique de l'IA devient intéressante.
0: Et parfois un peu contradictoire au niveau de la conception. Amélie Cordier, une fois que l'IA nous est rendu accessible en tant qu'usager, vous qui conseillez des organisations dans l'adoption de cette IA, quel rôle on a là-dedans ? Est-ce qu'on en a un, d'ailleurs, sur, par exemple, ne serait-ce que le choix de l'assistant virtuel que l'on va faire entre Gemini, Claude, ChatGPT ? Est-ce que ce sont des choix qui importent ?
1: Bien sûr, on a même le rôle central, on a le rôle d'être exigeant, c'est-à-dire d'exiger de la part des fournisseurs de solutions que vous avez mentionnés, qui soit dit en passant sont tous américains, alors qu'il y en a quelques européens aussi, donc d'exiger qu'ils nous proposent des solutions, alignées avec nos valeurs et nos besoins. Ce qui est très compliqué parce que la plupart d'entre nous ne sont pas au courant des questions à se poser. C'est pour ça que je parlais d'acculturation tout à l'heure. Mais très concrètement, pour donner des exemples, on peut se mettre en exigence d'avoir des modèles qui soient respectueux de l'environnement. Des modèles qui aient été entraînés en utilisant des données annotées qui n'ont pas eu recours

0: par exemple, à du travail ingrat de la part d'annotateurs humains sous-payés. On peut exiger d'avoir des modèles qui soient, comme l'a dit Alexei, transparents, qui implémentent une certaine forme d'éthique. Mmh. Donc on a vraiment le rôle central qui est celui d'être le client exigeant, de la même façon que l'on est exigeant pour tout un tas d'autres sujets de notre vie quotidienne, comme les voitures qu'on achète par exemple, ou la nourriture qu'on consomme.
1: C'est ça que vous appelez, vous, une adoption responsable de l'IA en entreprise, par exemple?
0: Ça, c'est un volet de l'adoption responsable, c'est-à-dire que c'est le volet « je choisis les outils que je vais utiliser au quotidien en connaissance de cause, et donc je me suis posé des questions et j'ai cherché les informations, ou on m'a aidé à les trouver ». Et le deuxième volet, qui est encore plus important, c'est « j'utilise l'IA de manière responsable ». Utiliser l'IA de manière responsable, c'est y avoir recours lorsque l'enjeu justifie vraiment le sacrifice économique, financier, parce qu'on ne parle pas du coût de l'IA.
1: Oui, oui. Oui, c'est pas la même chose d'utiliser l'IA pour, je sais pas, dans la conception d'un produit et de l'utiliser pour recruter un salarié, évidemment.
0: Oui, ou de l'utiliser, je sais pas, moi, pour savoir ce qu'on va manger ce soir ou comment laver son pull en laine. C'est-à-dire que si la plupart des utilisateurs de l'IA avaient conscience des conséquences de leurs usages quotidiens de l'intelligence artificielle, ils le feraient probablement pas.
1: Alors, juste,
0: notre responsabilité en tant que citoyen aujourd'hui, c'est d'arriver à ce niveau de maturité où on sera capable de se dire « là, je n'utilise pas l'IA parce que je respecte la planète, mes concitoyens, les gens qui ont travaillé pour fabriquer ce produit ».
1: Alors justement, vous parliez d'impact environnemental, puisque c'est l'un des trous noirs, si je puis dire, en termes d'intelligence artificielle générative. Est-ce qu'on peut limiter son impact environnemental quand on sait que l'IA, c'est une technologie follement gourmande en énergie, en eau, en métaux rares, hein. Une question posée à ChatGPT, c'est une consommation énergétique, je crois, 40% supérieure à la même question posée à Google. Anne-Laure Ligoza, en studio avec nous, on va dans le mur en termes environnemental ?
2: Alors, oui, concrètement, oui. C'est-à-dire qu'effectivement, vous le disiez, l'impact environnemental de l'IA est relativement important et augmente. C'est intéressant le chiffre que vous donniez, parce qu'en fait, ces chiffres-là, en fait, on a beaucoup de mal à les avoir, hein, sur quel impact ça a, une requête.
1: Oui, j'ai eu beaucoup de mal à avoir un panorama de l'impact environnemental.
2: Oui, et la raison, c'est quelque chose qui a déjà été évoqué, mais c'est qu'il y a un manque total de transparence, en fait, de tous les fournisseurs. Que ce soit du matériel, des différents services d'IA, etc. On a beaucoup de mal à avoir des données environnementales, donc en fait, on passe notre temps à faire de la rétro-ingénierie pour essayer de reconstruire les données, les modèles, les paramètres, etc. pour pouvoir calculer l'impact environnemental. Donc c'est un des principaux problèmes qu'on a, hein, pour travailler sur l'impact, les conséquences environnementales de l'IA, c'est qu'on a très très peu de données et très peu de transparence de la part des fournisseurs. Je voulais revenir peut-être aussi sur l'événement que vous évoquiez en introduction, c'est intéressant parce que, par exemple, un des points qu'on connaît mal, en fait, c'est justement toute la chaîne de conception des systèmes d'IA. Et c'est intéressant de voir, de mettre l'accent justement sur tous les tests qui sont faits sur les modèles avant leur mise en production et leur utilisation par des utilisateurs. On a montré, par exemple, avec une de mes doctorantes, que c'était vraiment, en termes d'empreinte carbone, la création du modèle final, c'est vraiment tout petit. Donc, dans l'étude qu'elle a faite, c'était 4% de l'empreinte carbone totale de la création du modèle. Donc, quand on met l'accent sur juste la création du modèle final, c'est vraiment tout petit. Et en fait, il y a toute la chaîne de création des modèles qu'on connaît très, très mal.
1: Et alors, le plus concret qu'on voit, nous, grand public, parce que c'est dans nos paysages et ça pousse comme des champignons, ce sont les data centers qui sont indispensables à la puissance de l'IA. Il y en a plus de 5400 aux États-Unis. En France, il y a des projets un peu partout. C'est l'arbre qui cache la forêt ou c'est quand même une bonne partie du problème, les data centers, d'un point de vue environnemental ?
2: Non, d'un point de vue environnemental, c'est quand même une grosse partie du problème, effectivement. D'autant que, alors déjà, c'est une grosse part de l'impact environnemental, c'est quand même une part qui a tendance à augmenter, même si, encore une fois, il y a beaucoup d'impacts qu'on ne connaît pas très bien, mais en tout cas, au minimum, en termes de consommation d'énergie, par exemple, ou de consommation d'eau, on sait que les impacts augmentent. On voit ça dans les entreprises du numérique, par exemple, leur consommation d'électricité et d'eau ne fait qu'augmenter chaque année. Donc clairement, c'est une part importante hein, de l'impact environnemental, ce qui ne veut pas dire que c'est la totalité, mais en tout cas, c'est que... Et l'autre problème, surtout, c'est que ça induit une pression qui est assez importante, par exemple, en termes de demande, en termes d'électricité.
1: Oui, localement, il y a
2: localement, des conflits d'usage. Voilà, on va avoir des conflits d'usage, que ce soit sur l'électricité, sur l'eau, etc. Et ça pose des problèmes parce que, par exemple, les réseaux électriques ne sont pas forcément prévus pour fournir de telles puissances localement.
1: Mais alors, est-ce qu'on peut vous répondre, peut-être, je l'ai lu en tout cas, que l'IA elle-même pourrait nous aider, à contrario, à optimiser nos consommations, à calculer les moyens de réduire notre empreinte carbone. Bref, est-ce qu'elle peut être aussi un outil au service de la transition écologique, énergétique ?
2: Bien sûr, alors c'est toujours effectivement le premier argument qu'on a en face. Alors, le premier point, c'est de dire, en fait, effectivement, ça a potentiellement des implications intéressantes, mais c'est très peu étudié. Donc on a montré avec des collègues, par exemple, il y a quelques années, que la plupart des applications environnementales, en fait, elles ne sont pas du tout évaluées. C'est-à-dire qu'on se dit, oh, ça peut aider à optimiser la consommation du bâtiment, mais en fait, ce n'est pas du tout évalué, ça. Donc il y a quelques études qui ont commencé à le faire, mais c'est relativement récent et pas du tout à grande échelle. Donc en fait, peut-être que ça peut aider, mais pour l'instant, on a relativement peu de preuves que c'est le cas. Et puis, l'autre chose, c'est que c'est quand même une toute petite part. Enfin, même si on utilisait l'IA pour des applications environnementales, c'est une toute petite part des utilisations de l'IA. Enfin, vous voyez bien que la plupart des utilisations,
1: c'est pas du tout là-dessus. Aujourd'hui. Voilà. Alors, si j'en reviens au terme de notre débat, encadrer l'IA et ses impacts et son usage, j'ai un peu la réponse à la question que je vais vous poser, mais je vous la pose quand même. Est-ce qu'une IA frugale, une IA durable est quand même possible ?
2: Oui, alors après c'est toujours pareil, hein, ça dépend un petit peu de ce qu'on met dans IA évidemment, une IA générative, grand public, etc. La question se pose peut-être plus, en tout cas l'IA peut certainement être utilisée pour des applications très précises sans problème. En revanche, ce qui est sûr c'est qu'il faut quand même beaucoup développer, on l'a déjà dit, hein, mais encadrer, c'est-à-dire par exemple, je vous disais qu'on passe notre temps à reconstruire les données des constructeurs, etc. et des fournisseurs des services d'IA, c'est pas normal en fait, la charge de la preuve doit être inversée. C'est-à-dire que ça devrait être normalement à tous les fournisseurs de ces services de nous donner les informations environnementales et de nous montrer qu'effectivement on ne va pas dans le mur, comme vous le disiez, d'un point de vue environnemental.
1: Et plus largement, en termes éthiques aussi, on a une question au standard. Bonjour Catherine.
3: Oui, bonjour.
1: Vous nous appelez de Bourges, c'est à vous.
3: Oui, bonjour. En fait, d'abord je vous remercie pour vos émissions et pour la qualité des intervenants. Et on vous écoute. Autant je me suis demandé pourquoi est-ce qu'on ne crée pas une sorte de SCSA ou de comité d'éthique comme il existe en médecine ou pour la télévision qui viendrait réguler en fin de compte ou obliger ou communiquer. Enfin voilà, je pensais surtout au comité d'éthique.
1: Oui, une sorte de comité ou d'autorité en tout cas de régulation de l'IA. On va peut-être poser la question à Alexei Greenbaum. Alors l'Europe tente de faire ça hein, depuis plusieurs années. On va y revenir avec des nouvelles mesures qui sont entrées hier.
4: Et même la France, nous avons maintenant le Comité consultatif national d'éthique du numérique, qui est tout à fait parallèle, comme l'auditrice l'a dit, au comité de bioéthique. Le comité de bioéthique existe depuis plus de 40 ans, le comité numérique est tout récent, mais il existe bel et bien, et il n'est pas opérationnel, il est consultatif, mais il peut être saisi par les ministres, par le Parlement, pour donner des avis. Et donc, j'en suis membre le dire très ouvertement, et ce comité est le premier dans le monde, comme il y a 40 ans, le comité de bioéthique français était le premier dans le monde. Après, il existe aussi des comités opérationnels, je préside le comité du CEA, il existe un autre à l'INRIA, l'Institut National de Recherche en Informatique, et à l'échelle européenne, c'est tout un mouvement de création de ces comités d'éthique pour avoir un avis indépendant, un avis éthique sur les projets que finance la Commission européenne. Donc, c'est quelque chose qui est vraiment en train de se mettre en place.
1: Alors, en plus, j'en viens au niveau européen à ce qui est entré en vigueur hier, qui est une partie de l'IA Act. De nouvelles règles, de nouvelles obligations pour les plateformes, pour les réseaux sociaux, de signaler clairement tout contenu créé par intelligence artificielle, par des marquages, des logos, etc. Qu'est-ce que ça change vraiment ? Est-ce que ça change vraiment quelque chose ? Alexei Greenbaum.
4: Alors, oui, mais. La réponse que je donnerais, c'est un oui, mais. Alors, pour les contenus, comme les images, comme les vidéos, il existe en effet la possibilité, maintenant l'obligation, de mettre un signe chiffré, lisible par des logiciels, que telle image ou telle vidéo avait été fabriquée par l'IA. Mais cela ne marche pas encore pour le texte. C'est ce qu'on appelle les filigranes. Vous voyez, quand vous demandez à ChatGPT ou un pruneau, un élève de 16 ans hein, qui fait ce devoir maison et qui fait sa dissertation avec ChatGPT, et bah, ChatGPT génère un texte qu'il va copier dans sa dissertation. Il n'y a aucun moyen de prouver mathématiquement que cela a été généré par ChatGPT. Il a des travaux en cours de ce qu'on appelle les filigranes. Un de mes post-doctorants a beaucoup travaillé là-dessus, dans un projet d'ailleurs national français, mais il n'est pas possible de le faire mathématiquement. Donc, le marquage des contenus, oui, mais tous les contenus, sauf le texte.
1: Mmh. Amélie Cordier, à hauteur d'usagers, des usagers que vous accompagnez, ça c'est utile vraiment ou c'est cosmétique de voir apparaître des labels, des étiquettes IA sur les réseaux sociaux, sur les plateformes?
0: C'est souvent très réclamé. Beaucoup de gens demandent à ce qu'on les aide à distinguer le contenu réel du contenu généré par IA. Encore une fois, c'est une bonne initiative à soutenir, évidemment, mais ça ne suffira pas à résoudre tous les problèmes d'authenticité et de véracité de l'information. Il faut le compléter avec d'autres approches, et notamment toutes les approches, par exemple, de debunking, de fausses informations, qui passent par d'autres moyens.
1: Alors, vous parliez tout à l'heure, je crois que c'est vous, Amélie Cordier, qui parlait de souveraineté sur l'IA. J'ai cité des modèles qui sont en effet tous américains, puisqu'il y a aussi là derrière le risque de dépendance, évidemment, à d'autres puissances, en l'occurrence les États-Unis notamment. Est-ce que la solution pour éviter tous les risques qu'on vient d'évoquer, finalement, ce n'est pas justement de développer cette IA souveraine, française, européenne, avec nos règles, nos impératifs, notre cadre, Amélie Cordier?
0: Alors, la solution, c'est d'encourager la diversité. Évidemment, développer une IA européenne souveraine, et il y en a déjà plusieurs, c'est une bonne idée, mais ce qui est important, c'est de ne pas se focaliser juste sur une seule solution, mais d'offrir une diversité d'outils, tant en termes de compétences techniques, c'est-à-dire de puissance des modèles, que d'origine, que d'entreprise ou d'université, qui les maintiennent. Pourquoi ? Parce que n'importe quel modèle peut être sujet à, par exemple, une revente à une autre entreprise. Mmh. Et donc, miser sur un seul cheval ne me semble pas très pertinent. Aujourd'hui, tout à l'heure, vous avez posé la question de est-ce qu'on peut faire une IA frugale ? En fait, aujourd'hui, oui, il y a des tas de modèles d'IA qu'on pourrait utiliser quotidiennement pour faire ce qu'on fait déjà avec les modèles monolithiques géants qui existent. Et le problème, c'est qu'on ne le sait pas. Donc, comme on ne le sait pas, on a tendance à ne pas l'utiliser. Si on encourage la diversité, si on encourage les gens à aller expérimenter d'autres outils, très rapidement, on va arriver à développer un écosystème d'outils qui nous permettra d'aller vers un usage plus responsable de l'IA, vers un impact environnemental moindre, et probablement aussi vers plus d'autonomie à l'égard des modèles américains.
1: Là-dessus, Anne-Laure Ligoza, justement, je vous pose la question. Une IA française, une IA européenne, ça peut être une solution pour réduire cette empreinte carbone?
2: En partie, hein, puisqu'effectivement, en France, on a une électricité qui est beaucoup plus décarbonée. Donc, effectivement, de ce point de vue-là, ça peut être intéressant. Ça ne résout pas tous les problèmes, puisque, par exemple, hein, toute la partie fabrication des équipements qui a une empreinte carbone qui est importante. Voilà, c'est ça. Donc, en fait, de toute façon, ça ne résout pas tout à fait le problème. Le fait d'améliorer globalement ce qu'on observe hein, dans le numérique, c'est que plus on optimise, plus on va utiliser. Donc, de toute façon, si on arrive à optimiser, que ce soit en termes d'empreinte carbone, par exemple, l'électricité, on va avoir tendance à l'utiliser de plus en plus. Donc c'est pas la solution unique, il faut de toute façon réduire en fait l'utilisation.
1: Merci beaucoup Anne-Laure Ligoza, Amélie Cordier, Alexei Greenbaum, invité d'Inter ce matin. Bonne journée à tous les trois.
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1: Il est 9h moins le quart.
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1: Et Sarah Guibaudot pour la revue de presse. Rebonjour Sarah. Vous commencez ce matin par ce scandale immobilier, oui, qui fait des centaines de victimes.
10: Oui, La Voix du Nord publie le premier épisode d'une enquête sur le naufrage du promoteur Fidusim, né en 2013. L'histoire de ces deux dirigeants, d'abord grisés par leur succès dont ils ont bien profité, jusqu'à la liquidation judiciaire début juillet. Le récit des économies envolées des investisseurs, alors que 1200 logements ne sont pas livrés. Avec Ma femme, on paraît 10 ans de plus, on ne dort plus, on ne mange plus, témoigne Jean-Luc. La Voix du Nord se demande comment un tel fiasco a pu se produire sans qu'aucune institution n'intervienne. De son côté, Le Parisien se penche sur un couac législatif qui a permis à des mineurs mis en examen pour des crimes d'être libérés. Le Conseil constitutionnel a censuré l'année dernière une disposition du Code de la justice pénale des mineurs, rendant impossible de les maintenir plus de 2 ans en détention provisoire. Les sages avaient laissé aux législateurs jusqu'au 1er juillet pour rectifier le tir, mais ce n'est que le 23 juillet qu'un amendement a été validé en urgence. Dans l'intervalle, au moins 3 adolescents ont bénéficié de remises en liberté inespérées avant d'être jugés. Un jeune accusé de meurtre dans les Yvelines, un autre soupçonné d'un violent homejacking dans les Hauts-de-Seine et un troisième mis en examen pour le viol d'une jeune fille à Paris.
1: À la une de la presse ce matin aussi, Sarah, la Méditerranée et les barbelés. Retour sur la crise migratoire à Ceuta.
10: La une de Libération est bleue comme la mer, mais ce garçon qui émerge se prend le visage dans les mains et dit la détresse des quelques 60 000 migrants, pour la plupart repartis au Maroc ce week-end. Au moins 72 ont perdu la vie. Mais c'est l'aspect politique qui intéresse vos journaux ce matin. La crise migratoire divise l'Europe, soulignent Les Échos, Le Figaro, La Croix et L'Humanité. Retour sur une récupération, poursuit Libé. La droite et l'extrême droite européenne agitent le chiffon rouge d'une invasion venue de l'enclave espagnole. Trump fait de cette crise un argument électoral, ajoute Le Figaro. Le président américain parle d'invasion et lâche, c'est ce que nous deviendrons dans 3 ans si le mauvais camp l'emporte. Il faudra du temps pour connaître les tenants et les aboutissants de l'afflux puis du reflux soudain de cette jeunesse frappée par le chômage, analyse Jean-François Boutor dans Ouest France. Mais les scrupules et le souci de la vérité n'étouffent pas ceux qui font de la peur et de l'hystérie un argument de campagne, conclut-il. Cela augure mal du climat médiatico-politique dans lequel nous allons vivre les prochains mois.
1: Et les incendies aussi peuvent être un sujet de division.
10: La plupart des évacués du Porge et l'Ège Cap Ferret sont autorisés à revenir aujourd'hui, annonce Sud-Ouest, dont le reporter a été accueilli hier avec méfiance au village meurtri du Porge. Plus de 180 maisons détruites et certains habitants voudraient que la presse montre autre chose. Pour d'autres en Gironde, c'est déjà l'heure du retour, relate La Croix, près de Saint-Jean-d'Illac, où les habitants du hameau de Lombrières ont célébré leur retrouvaille. Si les flammes ont épargné leur maison, elles ont changé leur rapport à la forêt. L'été, ça brûle, l'hiver, ça inonde, les pins boivent toute l'eau. On ne sait plus quoi penser de cette forêt, témoigne Jordi. Aménagement du territoire, culture du risque, 4 ans après les ravages du précédent grand feu des Landes, le massif doit trouver un nouveau modèle pour survivre, poursuit La Croix. Ce qui manque, c'est la volonté politique. Le Parisien a retrouvé une sinistrée du feu de 2022 justement à La Teste. Céline n'a pas pu reconstruire sa maison. On ne peut pas assurer votre sécurité, a répondu la préfecture. Terminée la vie en plein cœur de la forêt, après la galère, elle repart à zéro et ça fait un bien fou, dit-elle. Entre les incendies et la canicule, la situation aurait pu profiter aux écologistes, observe Le Figaro, mais non, selon le journal, l'été consacre la faillite de l'écologisme politique. Si le dérèglement climatique qui frappe le pays de plein fouet leur donne en partie raison sur le constat, les Français sont loin de partager leurs solutions, affirme Le Figaro, qui fustige l'opposition des Verts à la climatisation, au nucléaire, énergie décarbonée. Ils seraient même contre le débroussaillement, assène Le Quotidien, reprenant des arguments développés par la droite et démentis par les écologistes.
1: Alors, on a besoin de prendre un peu de recul sur cette actualité, avec les tendances et les séries de l'été.
10: Eh oui, Le Parisien assume le soi de la légèreté et liste les tendances de l'été, des vêtements blancs au retour de l'appareil photo, en passant par les squishy dumplings, ces raviolis chinois en silicone à malaxer comme une boule anti-stress, et le mini four à pizza, version électrique et portable. L'incroyable saga de la pizza, vous la lirez dans Les Échos, premier épisode d'une série consacrée à la mondialisation dans nos assiettes, ou comment cet encas populaire de Naples, décrite en 1830 comme un morceau de pain rassis tiré d'un égout, par le voyageur Samuel Morse, hein, par ailleurs inventeur du télégraphe. La pizza est partie à la conquête de l'Amérique avec la vague migratoire italienne au début du XXe siècle, jusqu'à devenir la star de nos assiettes. Autre tendance de l'été rapportée par différents journaux, le slow tourisme. Et si on partait en vélo à la une de Nord-Éclair, par exemple? C'est aussi qu'avec la hausse des prix du carburant ou des billets d'avion, les vacanciers cherchent à maîtriser leur budget, détaille Ouest France ou Le Parisien. Vous êtes enfin de plus en plus nombreux à partir en voiture électrique. Elles ont capté plus d'un tiers des ventes en juillet, selon Les Échos. Comme comme quoi l'écologie finit par gagner du terrain.
1: La presse de ce lundi décortiquée par Sarah Guibaudot. Merci Sarah et à demain. C'est l'heure de retrouver Mathilde Serrel. Bonjour Mathilde et tout l'été, vous nous mettez à jour, je le rappelle, sur les mots nouveaux. Ce matin, dinguerie, c'est une dinguerie.
8: Mais oui, je vais vous raconter l'histoire d'un classique quand même. Hein. Bah des oui. Ados aux ministres, l'expression « c'est une dinguerie » s'est immiscée partout, un tic de langage massif qui fera son entrée officielle au dictionnaire Le Petit Robert pour l'édition 2027. Une dinguerie en argot désigne d'abord un acte ou une situation extrêmement surprenante, insensée ou irréfléchie. Et aujourd'hui, quoi que ce soit en fait d'incroyable, dans un sens positif comme négatif. Par exemple, quand l'influenceuse Maeva Ghennam fait la promo d'une huile anticellulite entre deux tirs de drone iranien à Dubaï.
11: Faites-moi confiance, prenez-la si vous voulez vous combattre votre cellulite. C'est une dinguerie comme ça marche, comment ça m'a changé la vie. En plus, elle sent trop bon.
8: Bah oui, ou quand l'ex-ministre de la Transition écologique Christophe Béchu parle à ce micro d'un pesticide, le glyphosate, autorisé par la Commission européenne sans limite pendant 10 ans.
12: La position de la Commission qui dit « on autorise tous les usages pendant 10 ans, sans limite » est une dinguerie.
8: Mais contrairement à ce qu'on pourrait croire, dinguerie n'est pas un mot nouveau. Il s'agit plutôt d'un mot ressuscité, comme le souligne le blog littéraire Les Divins. Attesté pour la première fois dans les années 1920, il désigne alors le caractère d'une personne, un comportement ou une action qui donne des signes de déséquilibre.
1: Mais étymologiquement, ça vient d'où ?
8: De dinguer, que l'on retrouve D'accord. dans valdinguer, et qui signifie tomber brutalement, aller de ci, de là, sans cohérence, avoir littéralement une attitude de fou, d'où le dingue, le dingo, la dinguerie. Selon le littré, dinguer, c'est aussi frapper, au sens où l'on est frappé par un événement. On aurait donc pu dire « ça m'a dingué », tout autant que « c'est une dinguerie ». Mais dinguerie s'est imposé pour parler avec enthousiasme ou réprobation de tout et n'importe quoi, un film, un gâteau ou un système de contravention, comme dans ce sketch de l'humoriste Roman Frécinet.
13: Et le truc avec les amandes, c'est que c'est comme un être vivant. À partir du moment où tu l'as, ça grandit tout seul, comme ça. Et ça prend des proportions de fou, hein. À la base, t'as pissé sur un arbre, tu dois 28 balles, tu clignes des yeux, tu dois 8 millions. C'est une dinguerie.
8: Dinguerie. C'est propagé sous deux effets. L'argot des réseaux sociaux, mais aussi par effet d'épuisement. Quand c'est un truc de dingue ou de dingo, non plus suffi à marquer l'intensité à force d'être utilisé. Selon le même mécanisme de recherche d'intensification, la Masta dinguerie a été propulsée cette année par les élèves de la Star Academy.
14: Masta, Masta dinguerie, Masta, Masta dinguerie.
8: Dans Masta dinguerie, le Masta fonctionne comme le préfixe hyper, hein, par exemple. Sauf que l'expression Masta dinguerie existe depuis les années 2010 pour désigner un groupe de filles noires qui s'éclatent sans gêne. C'est un argot développé dans la contre-culture des banlieues parisiennes pour se libérer des jugements sociaux. Définition sur TikTok.
15: Vous n'avez pas la vision. Quand on parle de Renoir, Masta dinguerie, Niafou, moi je ne l'ai jamais mal pris. Qu'est-ce que signifie Masta dinguerie ? C'est les meufs qui dansent. C'est les meufs qui kiffent leur vie, c'est les meufs qui sont pas de filtre, c'est les meufs qui n'en ont rien à foutre de l'image qu'elles renvoient parce qu'elles sont pas là pour plaire aux autres.
8: Alors après une petite polémique, la Masta dinguerie a donc été créditée comme il se doit et elle continue aujourd'hui d'accompagner des vidéos de gens qui s'éclatent, tout milieu confondu. Pour finir, je vous laisse méditer sur cette note d'usage. Dans un monde en guerre, dinguerie sera plus appréciable que tuerie.
1: Merci Mathilde, moi cette chronique ça m'a dingué. J'aimerais bien qu'on mette cette expression à la mode. Bonne
8: On
1: journée.
8: Va y arriver.
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1: Et à 9h05, c'est prouvé, notre rendez-vous avec le physicien Fabrizio Buccella. Bonjour Fabrizio.
16: Bonjour Alexis.
1: Et ce matin, une question pointue, mais pourtant emblématique pour les scientifiques. Combien y a-t-il d'accordeurs de piano à Chicago ?
16: Ah oui, et j'adore expliquer cette chose à mes étudiants. C'est le fameux principe du calcul de Fermi. Alors Fermi est un physicien facétieux et il aimait surprendre ses étudiants avec des calculs à la rien à voir. Du genre, c'est une vraie question qu'il a posée à un examen. Combien y a-t-il d'accordeurs de piano à Chicago ? Bon, forcément, si on vous pose la question du but en blanc, vous vous dites qu'il manque des données au problème et surtout vous dites que le physicien qui vous pose la question, il est un peu sorti un peu de ses compétences. Eh bien, que nenni. Parce qu'il suffit d'estimer la population de Chicago, puis d'estimer la fraction des foyers qui possèdent un piano, puis d'estimer la fréquence d'accordage d'un piano par an, et puis d'estimer le temps moyen pour accorder un piano, et puis les heures de travail par an d'un accordeur. Eh bien, avec cette bête estimation au doigt mouillé, Fermi était arrivé à 50 accordeurs de piano à Chicago. Et selon le bottin de l'époque qu'on a retrouvé, il avait une cinquantaine. Il était tombé pile poil dessus.
1: Ah ouais, impressionnant. D'où vient le truc ?
16: Le truc du calcul de Fermi, c'est qu'on estime différents facteurs à la grosse louche qu'on va multiplier, mais quelque part, on s'en tamponne le coquillard, parce que les erreurs vont se compenser. Chaque fois que vous estimez un facteur, vous avez une chance sur deux de vous tromper dans un sens, et une chance sur deux de vous tromper dans l'autre sens. Le résultat des courses est saisissant. Au lieu d'avoir une erreur qui explose avec le nombre de facteurs, l'erreur croît comme la racine carrée du nombre de facteurs, ce qui limite l'explosion de l'erreur. Résultat des courses, à la fin, le calcul est juste, en tout cas pas trop faux.
1: Et il y a eu d'autres applications historiques de ce calcul de Fermi ?
16: Oui, il y en a une qui est pour moi totalement bluffante, totalement incroyable. C'était lors du fameux test de Trinity, hein, le test de la bombe qui était dans le désert d'Alamogordo le 16 juillet 1945. Donc, test de la bombe, comme on l'a dit. Fermi se trouve à 15 km du point zéro. Au moment du passage de l'onde de choc, il laisse tomber des morceaux de papier déchirés et il mesure le déplacement horizontal. C'était environ 2,5 mètres. Alors là vient le coup de génie, vu que Fermi c'est un génie. Grâce à cette seule grandeur, donc 2,5 mètres de déplacement horizontal de papier déchiré, et quelques équations de la mécanique ondulatoire et un peu de géométrie sphérique, le Fermi annonce sur place une énergie de 10 kilotonnes de TNT pour la bombe. Ben là j'espère que vous êtes assis, hein, parce qu'il a fallu des mois d'analyse spectrométrique, sismique, photométrique, bref, tout y est passé. Les autres chercheurs, vous savez combien ils étaient ? Ils étaient 1000, hein ? Les autres chercheurs, 1000, ils ont annoncé, donc après des mois de calcul, 21 kilotonnes. Résumé des courses, Fermi était arrivé tout seul à 10 kilotonnes avec ses petits confettis pourris, et les autres, ils étaient à 1000 à avoir bossé dessus. Ils ont bossé pendant des mois avec des appareils de mesure très compliqués, et ils sont arrivés à 21 kilotonnes. D'où la fameuse expression « l'enjeu n'en vaut pas la chandelle ». Salut Lucas.
1: Merci Fabrizio et bonjour Victor de Quiver.
17: Bonjour Alexis.
1: Vous serez tout à l'heure l'arbitre du débat de midi sur Inter avec aujourd'hui un sujet sensible. Les hommes sont-ils des victimes oubliées ?
17: Oui, sensible car 97% des auteurs de violences sexuelles sont des hommes. Plus de 80% des auteurs d'accidents mortels sur la route aussi. Selon l'historienne Lucille Pétavin qu'on reçoit tout à l'heure, le coût de la virilité s'élève aujourd'hui à 95 milliards d'euros par an en France.
1: Mais les hommes souffrent aussi ?
17: En tout cas, les garçons décrochent plus à l'école que les filles, les hommes se suicident trois fois plus que les femmes et selon l'INSERM, la part des hommes n'ayant eu aucune relation sexuelle dans l'année a plus que doublé en 30 ans. Les hommes déclarent majoritairement en souffrir et dans ce contexte, le masculinisme prospère.
18: Dans cette vidéo, je vais t'expliquer pourquoi est-ce qu'il faut absolument que tu deviennes exigeant avec les femmes. Parce qu'on a donné trop de pouvoir aux meufs et qu'on a volé du pouvoir aux hommes. Je suis là, moi, pour redonner le pouvoir aux hommes.
17: Cette violence verbale contre les femmes se multiplie sur Internet, elle séduit des jeunes hommes en manque de repères. Mais attention, la chercheuse Stéphanie Lamy, qu'on reçoit aussi tout à l'heure, nous alerte. Le masculinisme s'approprie le vocabulaire du féminisme pour construire de fausses symétries. La souffrance masculine existe, mais elle serait instrumentalisée.
1: Et où est le piège ?
17: Eh bien le piège, c'est de mettre en concurrence les victimes entre elles. Le qui souffre le plus, les femmes ou les hommes, c'est la mauvaise question. Elle empoisonne le débat, elle permet aux masculinistes de récupérer des souffrances réelles pour attaquer le féminisme. Et elle empêche de construire des réponses concrètes pour tout le monde. Les hommes sont-ils des victimes oubliées ? On en débat à midi avec l'historienne Lucille Pétavin, le pédopsychiatre Stéphane Clerget et la chercheuse Stéphanie Lamy. On a besoin de votre aide pour faire avancer le débat. Écrivez-nous dès maintenant au 01 45 24 7000.
1: A tout à l'heure Victor pour le débat de midi. Au programme de la matinée sur Inter, Charles Pépin sous le soleil de Platon dans quelques minutes. Au programme aujourd'hui Charles.
19: Bonjour Alexis Morel, mon invité aujourd'hui sous le soleil de Platon c'est Jean-Jacques Hanot. Et oui, quel plaisir de recevoir Jean-Jacques Hanot après tellement de films et de se demander avec lui de quelle catharsis on parle au cinéma.
1: Eh bien, rendez-vous dans 10 minutes.
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1: Bienvenue sur France Inter, il est 9h. Et le journal de Laurence Thomas.
3: Des incendies de forêt fulgurants, toujours en cours, ont ravagé la ville de Spokane, dans l'État américain de Washington. Plusieurs centaines de bâtiments, de maisons réduits en cendres et des évacuations massives. Notre correspondante aux États-Unis, Isabelle Labéry.
21: En quelques heures seulement, le brasier est devenu incontrôlable. Les flammes se sont propagées par la cime des arbres. Elles ont sauté la rivière. Les familles sont parties en catastrophe.
22: This is so bad.
23: C'est terrible.
22: This is blocks and blocks.
23: Ça a pris des pâtés de maisons entiers.
22: It's coming in so many different directions.
23: Ça arrive de toutes les directions.
21: Chaleur intense, vent violent et sécheresse extrême pour la quatrième année consécutive. Depuis mercredi, toute la zone était en alerte rouge. Mais les pompiers ont été pris de court. La garde nationale, commandée par le général Welch, a déployé une centaine de militaires.
24: I've been at this business for a while.
25: Ça fait un certain temps que je suis dans ce métier, pas loin de 38 ans, et c'est la pire série d'événements que j'ai jamais connue. Quand le soleil va se lever demain, on sera sous le choc. C'est une tragédie.
21: Une dizaine d'États américains ont envoyé des renforts. La région est habituée aux incendies de forêt, mais 2026 est d'ores et déjà l'une des années les plus dévastatrices.
3: Isabelle Labéry aux États-Unis. En Gironde, l'incendie n'évolue plus, mais il n'est pas éteint pour autant. Les habitants du Porge et de l'Aige-Cap-Ferré vont pouvoir regagner leur domicile aujourd'hui. Dans l'Aude, le feu qui s'était déclaré hier en fin de journée près de l'autoroute A61 au niveau de Carcassonne a été rapidement fixé. C'est dans le Var que la situation reste la plus tendue, 1850 hectares déjà brûlés, 41 maisons entièrement détruites, notamment à Corinth. Attention aux orages, ils arrivent par la façade atlantique avant d'être sur toute la France dans la journée. 20 départements sont par ailleurs en vigilance orange canicule dans l'est et le sud-est du pays ce lundi. Alors, si vous n'avez plus envie de rester enfermé chez vous, parce que dehors c'est intenable, le gouvernement et l'ADEME ont créé une carte interactive à destination des collectivités et des populations pour identifier les espaces fraîcheur proches de chez vous. La plateforme identifie 42 000 refuges climatiques dans toute la France. Gabin Boquet a testé le dispositif à Paris.
26: Il suffit de taper son adresse dans la barre de recherche de la plateforme. 116 avenue du Président Kennedy. Donc là, si on zoome un peu, on peut trouver des îlots de fraîcheur.
27: Il y a des parcs, des cinémas. Ah là, il y a un musée. La maison de Balzac.
26: Ok, on y va. Bonjour. Ah oui, ici, on est mieux. Léa est chargée de médiation culturelle, elle accueille le public même quand il fait chaud.
28: Dans les jardins, il y a beaucoup de coins ombragés. Il y a plein de petits îlots qui ont été créés assez libres avec plein de plantes, d'arbres, où là il y a beaucoup d'ombre, des chaises qui sont disposées un petit peu partout dans le jardin, un café et la fameuse fontaine à eau justement que vous pouvez retrouver à disposition.
26: Et l'avantage de cette carte, c'est qu'elle est interactive. Quand on vient du lieu de fraîcheur, sur le retour, comme moi, on peut certifier qu'il est conforme. Ça le valide avec une couleur bleue et on peut en ajouter aussi d'autres en marquant s'il y a de l'eau potable, de l'ombre, des clims. Et l'objectif final est aussi de permettre aux collectivités d'avoir un outil pour cibler les zones où il n'y a pas d'îlot de fraîcheur et d'y remédier par la création de nouveaux refuges climatiques.
3: Gabin Boquet. Deux suicides, deux tentatives, trois enquêtes internes en cours et un signalement à la justice rarissime dans une administration peu connue du grand public. C'est une information France Inter qui touche les services du Premier ministre, une administration de l'ombre, une cinquantaine de secrétariats généraux et de directions rattachées à Matignon qui assurent la continuité de l'État et fabriquent une bonne partie des textes qui nous régissent. Un lieu aussi stratégique que discret qui ne fait presque jamais parler de lui. Sauf qu'aujourd'hui, Delphine est nous, l'atmosphère y est plus lourde que jamais.
29: C'est un passager qui a sauvé de justesse Laura, fin avril à la gare, d'un geste désespéré après des mois de souffrance. Cette fonctionnaire au parcours sans accroc s'est vue peu à peu privée de ses missions, de réunions. Elle est dénigrée jusqu'à être reléguée dans un bureau, seule, au sous-sol. Laura a pourtant alerté Christelle Mazza et son avocate.
30: Quand la situation s'est dégradée, elle a évidemment activé tous les mécanismes internes, y compris la cellule de signalement sur les situations de harcèlement moral. Elle n'a eu aucun retour. À partir du moment où il y a ce type de signalement, il faut les entendre parce que là, l'addition est très salée. Hein.
29: Car en mars, deux agents se sont déjà suicidés. Et en octobre, une autre a tenté de le faire sur son lieu de travail. Alors, un représentant du personnel a saisi le procureur pour tenter de mettre fin à un malaise qui intervient dans un contexte d'instabilité. Avec la dissolution il y a deux ans déjà, quatre premiers ministres se sont succédés. À chaque fois, c'est une nouvelle armée qui débarque, commente un agent. Et puis, avec une réforme structurelle de la fonction publique, il y a une radicalité métier dans le management, constate un autre, tout comme Christelle Mazza, habituée de ces dossiers.
30: On a des comportements inacceptables avec de l'ultra-concurrence entre les agents. En gros, il faut marcher sur la tête d'à côté pour réussir. Les places sont très chères, ce qui conduit les agents publics à une perte totale de repères.
29: Une enquête sur les risques psychosociaux doit être lancée dans les prochains mois. La prévention est notre priorité, assure les services du Premier ministre, qui précise que 66 saisines du dispositif Vigisouffrance ont été faites l'an dernier.
3: Delphine Evenou, une enquête du service police-justice à retrouver sur franceinter.fr. Un bilan qui ne cesse de s'alourdir à Ceuta. Au moins 72 morts selon Madrid, la plupart noyés en tentant de rejoindre l'enclave espagnole depuis le Maroc. Rabat, de son côté, parle de 11 victimes, mais l'Association marocaine des droits humains évoque, elle, près de 130 morts et réclame une enquête indépendante. Elle s'interroge sur la manière dont un tel afflux a pu se produire sans que les autorités marocaines en aient eu connaissance. C'est la correspondance de Mathias Reynal à Casablanca.
0: Il n'a presque pas dormi depuis le début de la crise. Il passe ses journées et ses nuits à faire des allers-retours entre la frontière et la ville marocaine de Fnédakh. Achraf Mimoun est un militant de l'AMDH, l'Association marocaine des droits humains.
2: Ici, au niveau du poste frontière, il y a des familles de disparus qui continuent de demander des nouvelles de leurs enfants.
0: Achraf Mimoun dénonce la réponse de l'État marocain.
2: Quand les migrants sont revenus, il n'y a pas eu de prise en charge sanitaire. Aucune structure n'a été mise en place pour vérifier leur état de santé physique et mentale. Il n'y avait pas d'eau, pas de nourriture.
0: Le ministère marocain de l'Intérieur a communiqué hier soir pour la première fois. Il estime que les tentatives de traversée de la frontière n'avaient rien de spontané. Il évoque l'action du réseau de trafic d'êtres humains.
2: À l'AMDH, nous nous posons beaucoup de questions sur cette opération de migration massive, que ce soit du côté marocain ou espagnol de la frontière. Des milliers de personnes sont passées sans véritable réaction de la part des forces de sécurité.
0: Au Maroc, le ministère de l'Intérieur a annoncé l'ouverture d'enquête. À Casablanca, Mathias Reynal pour France Inter.
3: Le Tour de France cycliste féminin, troisième étape, Genève-Poligny dans le Jura, 156 km, plus de 2500 mètres de dénivelé, un col de première catégorie qui va plancer ses crocs dans des organismes bien fatigués déjà. Le peloton a déjà perdu 8 coureuses en 2 jours seulement. Le Jura placé en vigilance orange canicule. En tout cas, le maillot jaune est toujours sur les épaules de la néerlandaise Lorena Vibes.
1: C'était le journal de Laurence Thomas. Un petit mot de météo avec vous Stéphanie Fromentin et cette canicule qui se maintient durablement.
4: Et au lever du jour, il fait souvent déjà lourd, 25 degrés, ce qui incite Météo France à maintenir 20 départements du flanc est en vigilance orange pour canicule. Car c'est dans l'est qu'il fera le plus chaud cet après-midi, 36-39 degrés. Cette chaleur va s'étirer jusqu'au nord en passant par le centre et l'île de France, plaine d'Alsace, Lyonnais, Alpes, Méditerranée où le soleil brillera dans une ambiance torride. 35-40 degrés en revanche entre la Bretagne, les régions voisines de la Manche et de l'Atlantique. Les températures sont plus modérées, elles oscillent entre 24 et 29 degrés.
1: Et une dégradation orageuse va arriver par l'Atlantique.
4: Et les premiers orages éclatent ce matin dans le sud-ouest, en Aquitaine. Ils vont remonter jusque dans les Pyrénées pour atteindre en soirée le centre du pays jusqu'au nord-est. Les ports du Lyonnais et la Franche-Comté, 7 départements du sud, sont placés en vigilance orange pour ces orages.
1: Merci Stéphanie.
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1: Je vous souhaite une très belle journée à l'écoute de France Inter à 9h10. Charles Pépin, sous le soleil de Platon, c'est à vous Charles.
19: Merci Alexis Morel, à demain.

0: J'aimerais ce matin vous raconter l'histoire d'un homme qui ne dit pas son vrai secret. Il a réalisé parmi les plus gros succès du cinéma français et il nous parle volontiers, croit-on, de ses secrets. La préparation, 5 ans de préparation en moyenne pour un film, des années d'immersion, de lecture et de voyage, filmer les animaux pour mieux filmer les hommes, filmer les animaux pour mieux sentir les instincts au cœur même des humains, chercher le beau et l'émotion en assumant en même temps de divertir, tout cela, il le dit volontiers, mais l'essentiel est ailleurs. Le vrai secret est ailleurs. Le vrai secret, c'est un texte grec écrit par Aristote, un écrit très technique qu'il a lu en grec dans sa jeunesse et n'a jamais cessé de relire. Lui qui fut si souvent attaqué et critiqué par les jaloux, lui à qui on a souvent reproché le succès de ses films grand public et populaires, il est pourtant guidé dans son art de réalisateur par ce court texte technique d'Aristote, la poétique. Nous serons donc aujourd'hui moins sous le soleil de Platon que dans le monde sublunaire d'Aristote. C'est dans la poétique d'Aristote que l'on trouve le concept de catharsis. Mais ce terme fait débat. La catharsis est-elle une purification ? Est-elle une purge ? Si elle est une purification, la métaphore est plutôt chimique. Et dans ce cas, la catharsis aristotélicienne annonce déjà la sublimation freudienne. Mais si elle est une purge, la métaphore est plutôt mécanique que chimique et elle indique un débordement d'émotions excessives après lequel on se sent mieux. Mais dans les deux cas, la catharsis est ce que nous offre l'art. Alors, quand on repense à tous les films de notre invité, La guerre du feu, L'amant, L'ours, Le nom de la rose, 7 ans au Tibet, Stalingrad, Le dernier loup, 1 milliard de spectateurs ou Notre-Dame brûle, et qu'on reçoit tous ces films à partir de ce concept de catharsis, on comprend peut-être un peu mieux la démarche de leur créateur. Le but de l'art est-il de nous purger, de nous apaiser de nos passions excessives ? Un film doit-il nous purifier ? Si oui, en quel sens ? Le cinéma doit-il être cathartique ? Pour en parler ce matin, attendez un petit peu, Jean-Jacques.
1: Ah ouais, je suis prêt à bondir, moi. Hein. Bondir dans le bon sens.
0: Ouais, nous avons la joie et le privilège de vous recevoir, vous, lecteur d'Aristote, Jean-Jacques Haneau, dont on vient de reconnaître votre voix, récompensé par l'Oscar du meilleur film étranger dès votre premier film en 1976, La victoire en chantant. Vous êtes venu nous parler de vos victoires et peut-être aussi de vos défaites, et notamment de ce magnifique ciné-concert symphonique événement qui aura lieu en novembre prochain au Palais des Congrès, reprenant des extraits de vos films avec les musiques de vos films. Et justement, vous nous avez fait un cadeau. Vous n'êtes pas venu seul, mais accompagné de Guillaume Latour. Bonjour monsieur. Vous êtes premier violon de l'orchestre Iconique Symphonique qui justement jouera en novembre cet événement. Et vous allez nous accompagner, rythmer nos échanges avec les thèmes musicaux de vos films. Au violon, pardonnez-nous, on parlera parfois sur votre violon pour essayer de replonger, cher Jean-Jacques Haneau, dans votre filmographie incroyable. Que de cadeaux ce matin, sous le soleil de Platon. Jean-Jacques Haneau, donc, est avec nous. Et nous allons, avec vous, cher Jean-Jacques, nous demander quelle catharsis peut nous offrir le cinéma.
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0: Bonjour Jean-Jacques Haneau.
1: Oui, bonjour. Mais, la catharsis, ça consiste d'abord à manier l'ellipse. C'est-à-dire qu'on va raconter en une heure la vie de quelqu'un de 80 ans. Ouais. La vie, ça dure, bon, mettons le destin de quelqu'un mais de formidablement intéressant. Si vous mettez 80 ans à la raconter, c'est plus de l'art. Ouais. Si vous la condensez autour d'un thème principal, la grandeur de la France, vous allez choisir les moments de vie et les mettre en valeur par rapport au thème principal. Parce qu'il ne faut jamais oublier quel est le thème principal. Qu'est-ce qu'on veut faire ? Ouais. Quel est le sens du film ? Alors le sens, il y a le sens littéraire, j'ai envie de dire, qui est le scénario, et il y a le sens émotionnel qui est donné par la musique.
0: Bah justement, on va en parler. Ce qui est incroyable, je vous arrête, parce que vous avez eu du mal à attendre la fin de mon édito. Vous êtes incroyable. Je décris un peu, je ne dirai pas votre âge, mais on le devine. Vous avez une belle chevelure blanche, vous avez une incroyable chemise ouverte avec des sublimes bretelles. Et vous étiez en train de bondir comme un tigre. Vous vouliez répondre tout de suite à ma question. C'est déjà très beau, ça, d'avoir cette passion et d'avoir cette envie de partager, qu'on sent. Donc, désolé, j'ai été un peu long. Mais sur la catharsis, est-ce que ça veut dire que vous voulez aller à l'os tout le temps, qu'il n'y ait jamais de choses inutiles, par exemple ?
1: Non, mais vous savez, c'est l'art en général. C'est une sublimation du réel. La statuaire grecque, c'est quoi ? Ben, les magnifiques bergers nus sont en statut plus beau que la plupart des bergers. Mais c'est ça, là, en fait. Alors, il y a beaucoup de Français qui vont être contre ce que je dis, beaucoup de mes confrères, mais le beau, c'est ce que les gens recherchent. Et le beau, ce n'est pas seulement la beauté plastique, c'est la beauté émotionnelle. C'est-à-dire, quand vous racontez des belles histoires, qui peuvent être drôles ou qui peuvent être tragiques, il faut, j'ai envie de dire, embellir un petit peu la réalité.
0: Ça veut dire que pour vous, il n'y a pas de cinéma réaliste ?
1: Mais le cinéma réaliste, c'est la vie quotidienne. Donc, alors, on va faire quoi ? On va filmer les gens pendant qu'ils dorment, par exemple. Il y a des cinéastes qui l'ont fait.
0: Hein. Ouais.
1: Je me souviens d'un cinéaste qui avait embarqué une équipe pour filmer la nuit dans le désert, où il ne se passait rien. Et il y a des gens qui sont allés au cinéma pendant 8 heures pour voir un film noir. Mais bon, je suis intéressé, moi, par tout ça. Disons que moi, j'ai été formé par la littérature grecque, par le théâtre grec, que j'aime spontanément l'architecture, en particulier l'architecture romane, que je suis sensible aux lieux de culte alors que je suis totalement athée, que j'aime la musique religieuse. Et pourquoi ? Parce que la musique religieuse fait vendre. Elle fait vendre l'espérance.
0: Ouais.
1: Et je crois, si vous voulez, il y a une fonction du cinéma. On m'a beaucoup reproché de me présenter comme étant faisant partie du monde du divertissement, entertainment. Mais c'est pourquoi on va au cinéma ? Pour se changer les idées, donc pour se divertir, changer de route du chemin du quotidien.
0: On vous a beaucoup reproché de choses, d'être tellement technicien que vous n'étiez pas un auteur, de faire des films qui marchent très bien, qui sont faits pour le marché américain ou chinois, plus que pour le marché d'auteurs français. Mais je vous trouve un peu sévère avec vous-même, parce que vous ne vous contentez pas de faire du divertissement. Des films comme Le Nom de la Rose, des films comme Stalingrad, de L'Amant, c'est du divertissement et c'est en même temps autre chose. D'ailleurs, pour en parler, je propose qu'on écoute, cher Guillaume Latour, la musique de L'Amant, un petit peu. Et peut-être on pourra essayer, cher Jean-Jacques Hano, de prolonger la discussion sur ce thème de L'Amant.

0: Alors Jean-Jacques Hano, on va parler doucement en même temps. Rien que ça, ça nous rappelle le film, sublime film, et vous voyez bien que c'est pas que du divertissement.
1: Mais non, mais le mot divertissement, je le prends au sens étymologique. C'est-à-dire qu'on propose non pas la voie du quotidien, mais la voie de l'art qui fait rêver.
0: Oui.
1: Donc c'est changer de chemin. Et donc...
0: Oui, alors ça, c'est vrai.
1: Si vous voulez, j'ai toujours essayé de traiter de thèmes sérieux en le masquant sous des belles images, ou en tout cas des images significatives, qui vont signifier quelque chose pour le sens du film.
0: C'est ça.
1: Moi, je ne perds jamais l'idée de qu'est-ce que c'est la finale. Qu'est-ce qu'on dit ?
0: Quand vous faites un film comme L'Amant, par exemple, merci beaucoup, hein, Guillaume Latour, c'était très beau. Quand vous faites L'Amant, vous savez ce que vous voulez dire avant ?
1: Vous parlez du film ?
0: Oui.
1: Pardon.
0: Mais votre blague est marrante parce que je crois que vous êtes un éducateur sexuel pour toute une partie de l'Asie. Je crois qu'il y a beaucoup de gens, mais c'est vrai, je crois, qui avaient tellement de censure qu'ils ont une éducation sexuelle à travers votre film et à travers rien d'autre, en fait.
1: Mais vous savez, quand je vais en Chine, ça continue. Depuis 20 ans, quand je vais en Chine, les femmes qui ont quelques décennies de moins que moi viennent affectueusement faire un selfie avec moi. Et en me quittant, elle me susurre à l'oreille « Thank you for making my sexual education ».
0: Oui, c'est ça.
1: Et elle part, donc merci pour m'avoir fait mon éducation sexuelle. En tout cas, si vous voulez, ce qui me... J'ai passé une vie incroyable depuis... Même avant les écoles de cinéma. J'ai fait les deux écoles de cinéma.
0: Oui, vous avez fait l'IDEC, c'est ça ?
1: J'ai fait l'IDEC et avant, j'avais fait Louis Lumière.
0: Ouais.
1: Je suis diplômé des deux. En fait, j'ai fait la Sorbonne aussi en même temps.
0: Je crois me souvenir dans votre biographie que vos parents ou votre mère, je crois, vous a présenté aux profs de l'IDEC à l'âge de 9 ans.
1: Et oui, c'est
0: dit,
1: vrai.
0: Vous avez dit à l'âge de 9 ans, je veux faire cette école.
1: Non, j'ai dit à ma maman, « Maman, je voudrais faire du cinéma ». Ma mère était affolée, elle a téléphoné à ses copines qui lui ont dit, oh, « Mais quel dommage, un si bon élève
0: ouais. ».
1: Parce qu'à l'époque, c'était un métier de clown, un nez rouge, et puis on faisait des bêtises et des galibettes. Mais ma mère était une femme sérieuse, donc elle est allée voir le libraire du coin en disant, « Est-ce qu'il y a un livre qui explique comment on peut faire du cinéma ?»« Oh non, mais il y a une revue qui s'appelle Avenir ». Bon, ma mère s'est abonnée à cette revue. Un an plus tard, un numéro complet sur les métiers du cinéma. Ma mère repère l'IDEC.
0: Mais elle est géniale, votre mère.
1: Elle était bien.
0: Ouais, ouais.
1: Oui, elle était active et en plus de ça, elle comprenait les choses de l'art. Elle était violoniste aussi.
0: Ouais.
1: Elle obtient un rendez-vous avec le patron de la FEMIS, de l'IDEC.
0: Ah ouais.
1: Et moi, je suis habillé en culotte courte et avec. J'ai un gros problème, c'est qu'on est, on est devant ce monsieur très, très chic dans un grand bureau. Et il dit ben, où en est votre fils de ses études ? Il pensait qu'elle venait pour mon grand frère que je n'ai jamais eu. Elle dit non, c'est pour. C'est mon fils-là. Et moi, j'étais en train de remonter mes chaussettes parce que les élastiques étaient pas. Mes grandes chaussettes blanches. Il rit beaucoup. Mais enfin, je vous la fais courte, il donne tout un tas de conseils en s'amusant. Ma mère prend sténo.
0: Et c'est quoi le meilleur conseil ?
1: Alors, le conseil, c'est un métier technique et artistique. Donc, il faut mettre la technique au service de l'art. Il ne faut jamais oublier que la technique, il faut la maîtriser. Pour la maîtriser, faites donc l'école Louis Lumière, ils sont très techniques.
0: D'accord.
1: Et puis après, vous viendrez ici, on vous apprendra l'art du cinéma.
0: Et je précise d'ailleurs qu'il y a une exposition en ce moment, et jusqu'à octobre, à Paris, à la fondation Jérôme Sédoux, qui est Place d'Italie, je crois, qui s'appelle Le Chantier Invisible, et vous racontez ce que c'est que de préparer un film, qu'il y a des années de préparation, d'immersion, de lecture, de voyage, et que ça, on le sait pas, on imagine que le réalisateur ou le metteur en scène arrive au dernier moment, et c'est ça que vous racontez, le chantier invisible.
1: Mais si vous voulez, il faut le
0: vous avez écouté le conseil de ce monsieur.
1: Vous savez, il faut le vivre, le film. Et ce qui va changer, c'est en fait si l'équipe et les acteurs voit que le metteur en scène est habité par un besoin de raconter cette histoire, et de raconter cette histoire aux autres. Moi, je ne fais pas les films pour moi, je les fais de moi pour les autres. En pensant...
0: Je vous arrête,
1: oui,
0: parce que c'est peut-être la différence avec certains réalisateurs.
1: Ça, je ne sais pas.
0: Comme des écrivains qui n'écrivent pas pour les lecteurs, mais pour eux-mêmes, pour leur surmoi, pour...
1: Oui, peut-être, mais moi, ce n'est pas le cas. Moi, j'ai envie d'échanger, j'ai envie de faire partager, et... Quand j'ai besoin d'être passionné. Et pour me passionner, je m'immerge comme un petit étudiant. Par exemple, pour Le Nom de la Rose, j'ai fait acheter 300 livres. Le contrôleur fiscal a dit, on n'a pas besoin de 300 livres pour faire un film. Bon, c'était son avis, contrôleur fiscal.
0: Ouais. Que Guillaume Latour nous rejoint avec une musique qui rappelle justement Le Nom de la Rose, oui.
1: Ça, c'est la musique de James Horner, qui est devenu un des très grands amis. Parce que, vous savez, moi, je raconte l'histoire, mais la musique indique dans quel sentiment on se trouve. Donc, évidemment, la bande-son peut y collaborer. Vous avez un orage lointain, par exemple. Ouais. Vous avez le chant des oiseaux, c'est complètement différent. Mais la musique vous embarque. La musique, elle est forcément sentimentale. Il ne faut pas faire de la musique sentimentale. Mais la musique s'adresse d'abord aux sentiments initiaux. C'est les rythmes musicaux, c'est les battements du cœur, vous savez. C'est de 40 à 200. Et donc, ça prend au trip, la musique. Et on raconte souvent l'essentiel du film par la musique.
0: Est-ce que pour vous, la musique vient toujours après, ou parfois vous filmez en ayant déjà la musique ?
1: Jamais arrivé. Sauf pour j'ai fait des comédies musicales quand je faisais de la pub. Ouais. Là, vous êtes obligé de faire répéter les ballets, etc. Donc vous avez la musique avant. Pour L'Amant, Gabriel Diared avait sauté sur son piano parce que je lui ai demandé une musique pentatonique très simple, un peu innocente, et il va sur son piano, il me fait ton ton ton ton ton ton ton ton ton ton ton, il me dit comme ça un arpège. Je lui dis mais c'est ça que je veux. Ah oui, non, mais je vais te trouver quelque chose de mieux. Je lui dis mais c'est très bien ça, pourquoi tu vas t'embêter à trouver quelque chose de mieux, c'est parfait. Parce que je lui avais parlé un petit peu du film, il n'avait pas lu le bouquin de Duras. Et il a tapé juste tout de suite. Ouais.
0: Et pour Le Nom de la Rose, je crois que si vous avez réussi à... Donc merci beaucoup, hein, Guillaume Latour, on a été un peu plongé dans ce film. Ça m'a rappelé, d'ailleurs, j'en parlerai après, c'est important pour moi, un émoi érotique très fort quand j'avais 13 ans, puisque le film est sorti en 86.
1: Mais t'es pas seul, le petit acteur aussi.
0: Incroyable scène, on va en parler après. Mais d'abord, je crois savoir, mais dites-moi si c'est pas une légende, que si vous avez réussi à convaincre Umberto Eco de vous donner les droits pour adapter Le Nom de la Rose, c'est parce que vous lui aviez parlé de la poétique d'Aristote.
1: Oui, parce que, figurez-vous que j'étais hier à Alessandria, parce que c'était la commémoration du 10e anniversaire de la disparition d'Umberto. Et effectivement, le fait que ce bouquin se passe dans un monastère, alors que j'adore toujours l'architecture de repos des monastères, et que j'ai dit tout de suite à Umberto, vous ne trouverez pas beaucoup de metteurs en scène qui connaissent la poétique quasiment par cœur. La poétique, c'est un livre d'Aristote, oui, très célèbre, qui est le meilleur livre pour savoir écrire une pièce de théâtre, écrire un roman, ou faire du cinéma. Moi, je ne lis rien d'autre sur la construction scénaristique.
0: Et vous l'avez lu en grec ?
1: Je le lis en grec, oui. Mais maintenant, il faut que je regarde la traduction en même temps. Mais oui.

0: réflexion autour de l'idée que l'on veut donner. C'est-à-dire, si on parle d'un paysage, ce paysage, peut-être, il va être éclairé avec des ombres longues, il va faire penser... Alors, c'est pas comme ça la vraie vie, la plupart du temps, il pleut dans ces endroits-là. Je pense à la peinture hollandaise.
1: Ouais.
0: Mais, en fait, l'artiste, très souvent, a envie de communiquer ses plaisirs, voire ses déplaisirs. Mais il faut le faire en sachant que il n'y a pas de bon film, il n'y a pas de bon roman sans créer l'identification. C'est-à-dire que il faut vous identifier à un ou deux personnages, vivre avec lui. C'est la théorie de Hitchcock. Hein.
1: Ouais, ouais.
0: C'est-à-dire que, oui, on devient ce personnage, c'est pour ça qu'on voyage avec lui ailleurs, et c'est pour ça qu'on divertit de la vie quotidienne.
1: On peut s'identifier à un ours ?
0: Tout à fait. Les scènes ont été écrites avec Gérard Brache.
1: Ouais.
0: Moi, je jouais l'ourson à quatre pattes sur sa moquette, et lui prenait des notes. Mais avant de savoir comment penser un ourson, je suis allé beaucoup au zoo,
1: ouais.
0: Et j'ai fait des castings d'ours dans l'Europe entière. Et en fait, mon ours était... le grand ours était un ours américain,
1: ouais.
0: Qu'on a été obligé d'entraîner pendant 7 ans. Parce qu'il devait faire tout un tas de trucs, en particulier... marcher sur 3 pattes sans évidemment qu'on le blesse. Attraper des truites, par exemple. Ça, il savait pas, il avait peur des truites. Moi, dans mon enfance, j'étais fils unique. Et mon premier camarade était en fait une petite chienne qui venait me réveiller tous les matins, qui parfait dormait avec moi. Et forcément, je m'identifiais à ce petit personnage quadrupède. Et j'ai jamais pensé que nous étions tellement différents. Et puis j'ai eu l'expérience de l'Afrique. En Afrique, j'ai adoré l'Afrique. Pourquoi ? Parce que je ne parlais pas la langue, je ne parlais pas même les idées, mais j'ai aimé la tendresse des gens qui me recevaient. Et si vous voulez, ça m'a passionné de me dire, mais finalement, quand je regarde les pigeons qui se font la course sur le toit de ma maison de campagne, mais je dis, mais c'est moi le gars, là.
1: Bien sûr. Mais c'est ça aussi votre travail. Merci beaucoup, c'était très beau, Guillaume Latour. Et puis, on s'est replongé dans ce film incroyable, L'Ours, tellement émouvant, qui a fait pleurer tellement, tellement de gens, à la fin notamment. Mais justement, je me souviens aussi des critiques. Voilà, ce serait de l'anthropomorphisme. On aurait prêté à l'ours des sentiments humains. Est-ce que votre projet n'est pas plutôt l'inverse, de montrer qu'il y a de l'animalité dans l'homme ?
0: Attendez. La meilleure façon d'être calme avec soi-même, c'est de savoir qu'on est une bête. Et que la beauté de la civilisation, c'est de calmer la bête. C'est aussi simple que ça. Parce que moi, j'ai tourné avec des tigres, j'ai tourné avec des éléphants, j'ai tourné avec des humains.
1: Avec un loup.
0: Et c'est la même technique. C'est-à-dire que ma technique, c'est d'aimer les gens que je dirige. J'aime mon équipe passionnément, j'aime mes acteurs. Si je ne peux pas les aimer, je ne les choisis pas.
1: Mais vous avez mieux filmé les humains parce que vous aviez filmé les animaux ?
0: Oui. Oui, parce que, si vous voulez, j'ai beaucoup appris aussi en faisant La Guerre du Feu. Parce que La Guerre du Feu était un film sans langue compréhensible, donc il fallait beaucoup s'appuyer sur le body language. Et j'ai eu Desmond Morris comme conseiller,
1: ah oui, génial.
0: qui était un professeur d'université, qui a fait beaucoup de livres comme Mad Watching, Cat Watching, Horse Watching, etc. Et c'est formidable de voir que l'essentiel de la communication... c'est criant à la télévision. Les hommes politiques qui parlent, on ne regarde, on n'écoute pas ce qu'ils disent, parce qu'ils disent des choses trop compliquées. On regarde leur niveau de sincérité, leur sympathie, par leur body language. Donc, si vous voulez, en sachant ça, j'avais étudié beaucoup le comportement des primates. Je suis allé beaucoup voir des dresseurs de chimpanzés, qui n'est pas un primate d'ailleurs, qui est un singe, mais les gorilles, les orang-outans. J'ai vécu au Cameroun, où il y avait beaucoup de gorilles. J'allais les voir dans ces eaux de transit. Parce que c'est troublant. Si vous passez un petit peu de temps avec un orang-outan, vous allez être ému de
1: ouais,
0: voir
1: très troublé,
0: sa peine d'être enfermé, son chagrin.

D'ailleurs, ça me rappelle un incroyable texte de Duras, justement, dont vous avez adapté l'amant, dans Libération, où elle racontait, elle parlait de la gorille Coco, et elle disait que la tristesse de Coco était une tristesse humaine, et elle nous invitait à nous arrêter devant ce regard de Coco. On va reparler de tout ça, Jean-Jacques Haneau, et surtout de la question que vous venez de poser indirectement. Qu'est-ce qui est le propre de l'homme, au fond? Qu'est-ce qui fait qu'on est quand même différent malgré cette ressemblance? On va en parler après, parce que là, il faut écouter les Beatles, Norwegian Wood, et on se retrouve très vite.

0: C'était les Beatles, Norwegian Wood.
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2: Grande supériorité du cinéma sur les autres arts, à mon avis, c'est qu'on peut montrer de la beauté involontaire. Vous montrez des choses magnifiques et vous donnez l'impression de ne pas en être responsable, à la différence de l'écrivain qui fait une très belle description, du peintre qui fait un très beau tableau. Il y a donc quelque chose de très pudique dans cet art qui me plaît, vous voyez. On peut toujours donner l'impression qu'on est un idiot, qu'on n'a pas fait exprès que ce soit beau. Et j'aime ce côté détourné. D'un autre côté, il y a une trop grande précision dans l'image cinématographique qui crée des problèmes, par exemple, si on aborde l'érotisme, qui peut très bien réussir en littérature et qui est en général un échec en cinéma, parce que tout d'un coup, l'image dit trop. L'image donne trop de précision sur ce corps, elle donne trop de précision sur ses amants, elle donne trop de précision sur ses étreintes. Là, il y a un problème. Mais le problème est soluble quand même. Il y a des solutions de mise en scène, de photographie, il y a des solutions.
0: Nous sommes toujours avec Jean-Jacques Annaud sur France Inter. Merci, cher Jean-Jacques, de ce cadeau de votre présence. Vous êtes accompagné de Guillaume Latour, premier violon de l'orchestre iconique symphonique. Et c'est vraiment très, très beau de parler en se rappelant de ses thèmes musicaux. Et là, on a écouté François Truffaut.
3: Mais je le connaissais très bien. Et j'avais beaucoup, beaucoup d'amitié pour lui, d'admiration. Mais lui venait de l'école française, c'est-à-dire essentiellement le langage. Moi, je viens plus de mon expérience du cinéma russe, du cinéma japonais. J'ai adoré des gens comme Kurosawa. Ouais. On m'a reproché d'aimer David Lean. Bon, ben, je ne dis pas qu'il faut aimer tout David Lean, mais...
0: On vous a reproché beaucoup de choses, en fait. Hein.
3: Tout.
0: Ouais.
3: Surtout de faire des succès.
0: Et surtout votre succès, ouais.
3: Oui, ça, c'est impardonnable.
0: Juste sur François Truffaut, je voudrais qu'on revienne sur ce qu'il disait. Il disait que ce qui est incroyable avec le cinéma, c'est qu'on peut montrer de la beauté accidentelle. C'est-à-dire, c'est comme si on n'avait pas fait exprès qu'elle soit filmée et que les spectateurs la rencontrent.
3: Mais ça, c'est le vrai art. C'est-à-dire que l'art ne doit pas en faire trop. C'est-à-dire qu'il faut se retenir et faire en sorte que ce soit... Si vous passez la ligne, j'ai envie de dire, il faut laisser la place à l'imaginaire de votre spectateur.
0: J'ai quand même l'impression, désolé de vous couper, mais c'est parce que après je vais oublier, que vous assumez parfois de montrer la beauté comme telle, et de dire ça c'est beau, je vous le montre. Je rappelle 7 ans au Tibet, deux frères, l'amant surtout, le nom de la rose, Stalingrad. Y a souvent... comme si vous assumiez de dire moi je voudrais partager avec vous quelque chose de beau.
3: Moi j'aime la beauté. Je passe mon temps n'importe où dans le monde à aller au musée.
0: Ouais.
3: Et la plupart des artistes, même quand ils décrivent quelque chose d'horrible, par exemple Bruegel, si vous regardez les personnages, ils sont tous moches. Mais
0: édenté, anguleux.
3: Mais c'est poétique parce que Bruegel aime ces gens. Donc, vous, à partir du moment où vous aimez, moi, quand on m'a reproché de prendre des acteurs beaux.
0: Brad Pitt, Jude Law, c'est vrai que c'est pas mal.
3: Quand je travaille avec Brad, je fais en sorte qu'il ne soit pas trop beau.
0: Ouais, c'est ça.
3: Parce qu'il y a une autre façon de le filmer. Et là, qui devient érotique, simplement parce qu'il a une très jolie peau, Brad. Donc, si vous voulez, il faut faire attention. Encore une fois, il faut... Alors ça, c'est la théorie d'Umberto Eco. C'est-à-dire que chacun doit deviner et chacun doit se projeter dans le personnage. Donc il faut laisser...
0: Il ne faut pas en faire trop, quoi.
3: Bah oui, pas en faire trop et laisser une part d'imagination au spectateur.
0: Et François Truffaut disait que le problème de l'érotisme au cinéma, c'est qu'on risque de trop en montrer. Et c'est aussi ce que vous disiez. Il faut le laisser la place à l'imaginaire. On pourrait presque penser que la photographie laisse plus de place à l'imaginaire que le cinéma de ce point de vue-là.
3: Mais le noir et blanc laisse plus de place aussi. Parce que si vous voulez, dans le noir et blanc, il y a beaucoup d'images très sombres. Mais qui correspondent à l'idée. Donc, en fait, les cinéastes se sont beaucoup irrités de l'invention du parlant, d'abord, ouais. Et puis de l'invention de la couleur.
0: On retrouve le thème du nom de la rose. Merci beaucoup, Guillaume Latour. Et d'ailleurs, cette scène incroyable du dépucelage du jeune moine, sublime, très crue, pour le coup, très érotique, voire plus. Cette scène qui a été au cœur, alors vous qu'on appelle le, dans beaucoup de régions d'Asie le maître de l'éducation sexuelle, vous avez aussi, en Europe, avec le nom de la rose, chez tous ces ados de 12-13 ans, quand votre film est sorti, donc c'était pile mon âge, c'est vrai, j'avoue, ça me rappelle des choses.
3: Oui.
0: Eh bien, là, cette scène ne serait pas possible aujourd'hui, si ?
3: Oh non, aujourd'hui, non, il faut aller les tourner ailleurs. Mais parce que, si vous voulez, on est redevenu une sorte de Moyen-Âge avec des inquisiteurs sur le plateau. Moi, si quelqu'un vient sur mon plateau...
0: Là, vous
3: et
0: parlez
3: dirige...
0: des coordonneurs d'intimité.
3: Oui, c'est ça, oui.
0: Ça vous désapprouvez ?
3: Mais non, mais si vous voulez, il y a des gens qui sont mal conduits, j'en suis sûr. Profitant de leur situation. Vous savez, il y a évidemment, les hommes politiques ont un peu cette même situation.
0: Mais cette scène, vous l'avez voulu comme ça ?
3: Mais oui. Oui, parce que dans le livre d'Umberto, à la fin du livre, qui est en fait la narration du jeune homme,
0: ouais.
3: Il dit qu'après toutes ces années d'études et de sapiens, la seule chose dont il se souvient... C'est l'image de cette fille, cette rencontre avec cette fille dans l'ombre odorante d'une cuisine. Mais moi, ça m'a fait pleurer. Même en vous le racontant, j'ai la gorge serrée. Donc, je vais raconter une petite anecdote qui me semble assez charmante. Évidemment, quand je fais une scène comme ça, je vire tout le monde sur le plateau. Il n'y a que les caméramans, on était à trois caméras, la script qui est ma femme, et moi qui suis à côté de la caméra numéro 1. Et il y avait, j'avais évidemment des conseillers techniques, en particulier un conseiller qui était un grand ami de Fellini, qui s'appelait le Padre Arpa, et qui était mon conseiller liturgique. Il reste sur le plateau. Je lui dis, mon père, il faut... Excusez-moi, là, on fait une scène tout à fait intime. Et il reste encore sur le plateau. Bon. Finalement, je lui dis, écoutez, c'est simple, vous restez sur le plateau, je tourne pas la scène. Bon. Il sort. Le lendemain, Valentina Varga, sa fille, vient me voir. Elle me dit, mais Jean-Jacques a été méchant avec le Padre Arpa. En fait, c'est parce que moi, tu sais, je suis très catholique. Et j'ai demandé au père si c'était bien de faire une scène d'amour comme ça, devant une caméra. Et il m'a répondu, Dieu aime l'amour. Dieu est amour. Allez-y, mon enfant.
0: Il avait bien raison. Merci beaucoup, cher Jean-Jacques Hano, pour cette apologie de l'amour, de la beauté. Merci, Guillaume Latour. On va vous écouter encore, mais j'en profite pour annoncer ce ciné-concert-événement symphonique qui aura lieu le 12 novembre prochain au Palais des Congrès de Paris. C'est un événement incroyable. On va plonger dans toute votre filmographie et il y aura à la fois donc une centaine de musiciens, des extraits de films, les musiques de films, et puis une invitation à rêver, à voyager avec vous, Jean-Jacques Hano. C'est le 12 novembre prochain. Pour l'instant, on écoute un extrait de la playlist de France Inter, Pomme, le village, et on se retrouve avec vous, Jean-Jacques Hano, pour essayer de comprendre la patte Hano et votre métier d'ouvrage invisible.

0: C'était Pomme le village.
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2: Le film meurt au fur et à mesure qu'on filme. On dit c'est bien parce que c'est vivant, mais en réalité c'est pas vrai. On fait mourir les choses en les filmant. Et le montage peut les faire renaître un peu. Je ne sais pas comment dire. On peut faire chanter le film à nouveau. Vous voyez, on peut faire chanter les plans, on peut faire chanter les images. On donne en tout cas une forme. Le moment où un film a une chance de ressembler à de la musique, c'est grâce au montage.
0: Alors Jean-Jacques Hanau, merci d'être avec nous sous le soleil de Platon. Merci à Guillaume Latour de nous proposer d'entendre maintenant le thème de 7 ans au Tibet, justement. Et pendant ce temps, je vous pose cette question posée par Truffaut. Est-ce que filmer, c'est faire mourir? Et est-ce que c'est par le montage que tout renaît?
3: Si vous voulez, le montage est une étape extrêmement importante. Le problème, c'est que le tournage, c'est des mois de préparation pour avoir le décor juste, pour expliquer au chef opérateur la lumière qu'il faut pour la scène. C'est-à-dire que il y a tout un tas un faisceau d'éléments qui vont contribuer à raconter le sentiment. Alors là où François a raison, c'est comme quand vous faites une photo, c'est un moment fixé. Mais c'est le passé déjà, donc c'est un peu la mort. Le montage, quand il dit faire revivre, c'est-à-dire que les plans que nous tournons, généralement, on tourne la scène en entier, la scène est 3 minutes, en vérité elle sera découpée pour lui donner de la vigueur, avec non pas des prises supplémentaires, mais des axes supplémentaires, de façon à raccourcir le temps. Je crois que c'est tout notre métier, il est là. C'est d'utiliser tous les moyens possibles en sachant qu'il faut faire vivre les personnages, mais c'est pas qu'au montage. Il y a aussi le montage son qu'il faut pas oublier. Parce que vous pouvez faire beaucoup, beaucoup de choses avec simplement des sons de la rue, ça dépend ce que vous avez à raconter. Et puis, évidemment, la musique qui très souvent amène l'âme. Vous savez, je parlais tout à l'heure du rapport de Fellini avec Nino Rota, son compositeur. C'était tout à fait étonnant, parce qu'en fait, c'est Carlo Savina qui était la première trompette, qui écrivait pour Nino Rota, et comme c'est pour ça que c'est musique de cirque avec Fellini, alors que Fellini est un réalisateur au thème extrêmement profond. Mais je pense, si vous voulez, qu'il y a le fondement d'un film, c'est le scénario. Le reste est une conséquence de l'idée générale. Comment vous l'appliquez, cette idée générale? Quels sont vos personnages? À qui va-t-on s'identifier? Mais quand on fait la musique, on me dit, c'est la musique de qui? De lui ou de elle? Ou des chevaux? Ouais. Donc, si vous voulez, ça, c'est extrêmement intéressant de comprendre que la musique n'est pas une illustration sonore, comme on fait souvent maintenant. C'est-à-dire que vous avez une charge de chevaux, par exemple. Si vous avez, on demande au compositeur de faire tagadac, tagadac, tagadac, tagadac, mais ça, je suis désolé, c'est du bruitage. En revanche, si vous avez un violoncelle qui chante un chant de désespoir parce que le cavalier qui est votre ami depuis une heure et demie de projection va mourir et il le sait, il pense à sa famille et ses petits-enfants, ça, c'est la musique qui le donne.
0: Incroyable, c'est très intéressant de vous écouter, Jean-Jacques Hanau, et merci beaucoup. Je propose d'écouter justement un extrait de Nom de la Rose pour qu'on entende ce mélange du scénario, du film et de la musique.
4: Arrivé au terme de ma vie de pauvre pêcheur, désormais chenu et vieilli comme le monde, je m'apprête à laisser sur ce parchemin témoignage des faits admirables et terribles auxquels j'ai assisté dans ma jeunesse. Vers la fin de l'année du Seigneur 1327. Ah, que Dieu m'accorde la sagesse et la grâce d'être le témoin transparent des événements qui survinrent dans une abbaye isolée au plus sombre du nord de l'Italie. Une abbaye dont même aujourd'hui il semble pieux et charitable de taire le nom.
0: Jean-Jacques Hanau, quel chef-d'œuvre, bravo. Et là, on a bien entendu ce que vous disiez.
3: Ah bon?
0: Bah oui, que la musique n'est pas qu'une illustration. C'est ce que vous disiez.
3: D'autant plus que ce texte est dans le noir. J'ai été assez courageux pour justement qu'on écoute et de comprendre que le film est le récit de quelqu'un qui était un enfant et qui est le récit d'un vieillard. Donc déjà, ça, c'est émouvant. Même sensation quand j'ai fait le film L'Amant.
0: Bien sûr. La narratrice, c'est Jeanne Moreau, sa voix. Elle est âgée et elle relate quand elle avait 15 ans.
3: Voilà. Et Marguerite Duras relatait, elle était déjà assez âgée quand elle a fait ce film, ce livre L'Amant. C'est le même procédé, si vous voulez. C'est nostalgique. Dès le début, ouais. Vous avez une tonalité de nostalgie. Et qui est très, très joli, c'est un très joli sentiment, la nostalgie. Parce qu'on ne pense généralement qu'aux jolies choses.
0: Et bien justement, on va écouter un extrait de L'Amant qui précisément fait écho à ça.
5: Très vite dans ma vie, il a été trop tard. À 18 ans, il était déjà trop tard. À 18 ans, j'ai vieilli. Ce vieillissement a été brutal. Ce vieillissement, je l'ai vu gagner mes traits un à un. Au contraire d'en être effrayée, j'ai vu s'opérer ce vieillissement de mon visage avec l'intérêt que j'aurais pris, par exemple, au déroulement d'une lecture. Ce visage-là, nouveau, je l'ai gardé. Il a gardé les mêmes contours, mais sa matière est détruite. J'ai un visage détruit. Que je vous dise encore, j'ai 15 ans et demi. C'est le passage d'un bac sur le Mékong.
0: Que je vous dise encore, c'est devenu culte, hein. Alors, Jean-Jacques Haneau, vous avez beaucoup adapté de livres. Alors là, c'est L'Amant de Duras. Vous avez aussi adapté en série, pour le coup, La vérité sur l'affaire Harry Kéber.
3: Oui.
0: C'est quoi votre démarche? On sait que vous êtes un grand lecteur. D'ailleurs, je précise au passage que vous avez dit, j'ai relu la poétique. C'est un conseil qui est important à donner aux gens cet été. Il faut relire les livres qu'on a aimés.
3: Oui,
0: plutôt que de vouloir tout lire, il faut relire. Ça ouvre plein de gammes de sensibilités. Mais du coup, c'est quoi votre démarche quand vous adaptez un livre?
3: Mais si vous voulez, le gros mérite, c'est que la plupart des histoires n'ont pas une bonne fin. Quand vous avez un livre qui propose une fin où tous les thèmes du film se résolvent, c'est le tombé de rideau, vous savez. Et en fait, c'est très compliqué. Moi, la moitié de mes films, en fait, je les ai écrits moi-même, comme Stalingrad, on a écrit mon premier film, Victoire en chantant aussi, Coup de tête, c'est aussi un film qui n'est pas tiré de roman.
0: Oui, bien sûr.
3: Mais il y a toujours l'inquiétude de ne pas arriver à boucler la boucle. Et l'avantage de partir, même comme le disait Hitchcock, c'est mieux de travailler sur un mauvais livre, mais qui a une bonne fin. Parce que vous avez le but. Quand vous savez pas où vous allez, vous savez, un film, c'est un peu la guerre avec soi-même, avec tout le monde.
0: Avec les risques.
3: C'est ce que certains dirigeants, quand ils font la guerre, ne savent pas. C'est qu'il faut savoir qu'est-ce qu'on veut. On veut dire quoi?
0: Vous n'avez jamais changé en cours de route d'idée?
3: Ah non.
0: Non.
3: Mais non. Il faut que je sois le garant de. J'ai la finale au fond de mon cœur.
0: Mais par rapport au livre, quand vous dites parfois les livres n'ont pas une bonne fin, ce qui vous aide, c'est de prendre le livre, de trouver votre fin à vous, et de prendre le livre et de l'adapter au service de votre fin à vous.
3: Mais vous savez, j'ai beaucoup de conversations au sujet de l'adaptation. J'ai adoré Umberto Eco. Pourquoi? Parce qu'il m'a dit, moi j'ai fait un livre qui sera en vente en librairie, toi tu fais un film qui sera vu au cinéma. C'est-à-dire qu'il était prêt même à ce que je fasse une comédie musicale. Parce qu'il était, sa théorie, c'est qu'il y a autant de livres que de lecteurs.
0: Après, c'est aussi conforme à sa philosophie de l'interprétation, justement.
3: Oui, mais bien entendu.
0: Alors, vous avez cité Stalingrad, on n'a plus beaucoup de temps. Je voudrais que cette fois, Guillaume Latour, on vous écoute vraiment, sans parler par-dessus, parce que c'est la moindre des choses de respecter le premier violon que vous êtes. Donc peut-être le thème de Stalingrad ?

0: James Horner.
1: Et Guillaume Latour, merci beaucoup, c'était très beau. Qu'est-ce que ça vous fait d'entendre votre film comme ça?
0: Mais vous savez, moi, quand comment vous dire, comme je fonctionne sur l'émotion, évidemment, j'ai tout un tas de souvenirs, de tournages. Ce qu'il y avait d'intéressant dans Stalingrad, c'est que c'était un film politique, mais c'est beaucoup un film d'amitié et beaucoup un film d'amour. Qui sont encore une fois l'amitié, vous avez dans les troupeaux animaux, n'est-ce pas?
1: Ouais.
0: Vous avez le respect du chef, vous avez tout ça.
1: Dans les oiseaux migrateurs aussi, et le rapport au pouvoir, les oiseaux migrateurs qui se relaient pour prendre la tête du V.
0: Bien sûr, il y a celui qui est en tête.
1: Mais ça tourne. Une belle leçon de pouvoir pour nous les humains.
0: Mais bien sûr. Mais d'une certaine manière, tout le monde a besoin d'un chef. Tout le monde a besoin d'une récompense. Mais attendez, comment on fait pour être aimé d'un animal? On lui donne à bouffer de ce qu'il aime. Et puis on le caresse, et puis on le regarde dans les yeux. Vous savez, c'est ça qui est touchant. C'est-à-dire que je m'aperçois que... vous savez, j'ai vécu dans 40 pays, je crois, différents. Enfin, j'ai tourné dans 40 pays. Quand on peut s'entendre avec tout le monde... et savoir que c'est pas parce qu'on parle pas leur langue qu'on peut aimer les gens, qu'on peut les comprendre, parce qu'on les comprend au niveau animal, parce qu'on comprend la gentillesse, la tendresse, ou au contraire la haine.
1: L'agressivité.
0: Ben oui, c'est pour ça qu'en fait, vous savez, les films sont construits sur des idées de revanche, sur des idées de conquête, sur des idées de domination... C'est ça, c'est ces films-là que les gens vont voir. Parce que on redoute tous de tomber dans le monde animal. Et vous me posiez la question de savoir qu'est-ce que c'est la culture. Ben, c'est de maîtriser l'animal.
1: Peut-être. Merci beaucoup, Jean-Jacques Hanau. C'était passionnant de voyager avec vous. Merci aussi à Guillaume Latour pour nous avoir accompagnés sous le soleil de Platon. Maîtriser l'animal, c'est peut-être ainsi qu'on pourrait essayer de résumer la philosophie de la vie qu'on a entendue ce matin. Maîtriser l'animal en nous, maîtriser l'animal devant nous. Peut-être, plus que de le maîtriser, de faire avec lui, de l'accueillir, de lui laisser sa place en le sublimant, pour reprendre l'idée d'Aristote. Alors, votre philosophie, c'est aussi celle du chantier invisible, ce qui me permet de rappeler l'exposition en ce moment sur votre travail. Quelle magnifique idée. Il y a beaucoup de choses qu'on ne voit pas finalement dans un film, qui sont tout ce qui se passe avant, et puis finalement on voit le résultat, et c'est votre philosophie, être au service de la beauté, ne pas avoir honte que ce soit aussi du divertissement, assumer votre intention, votre passion, la tenir jusqu'au bout et proposer le cœur ouvert et plein d'amour, ces films merveilleux. Merci beaucoup, Jean-Jacques Hanau.
0: Merci.
1: Bonjour Eva, comment ça va?
2: Ça va très bien, vous avez de la chance, hein, quand même, que des stars, Jean-Jacques Hanau à votre micro.
1: Ah, il y a aussi beaucoup de découvertes de gens inconnus mais passionnants.
2: Ouais.
1: Alors on parle de quoi aujourd'hui, donc grand bien vous fasse.
2: Question qui va vous intéresser, Charles, qu'a-t-on à gagner à dialoguer?
1: Ah oui,
2: on va faire un petit éloge du dialogue. A tout de suite.
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1: 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Les infos, Paola Guzzo. Bonjour Paola.
7: Bonjour. La lumière au bout du tunnel pour les habitants de Lesches-Cap-Ferret et du port Jean-Gironde qui vont pouvoir rentrer chez eux en début d'après-midi. Le mégafeu n'est pas totalement éteint mais il n'évolue plus. Il s'agit maintenant d'éviter les reprises du feu et de faire le bilan. La préfète de la Gironde réunit la filière forestière aujourd'hui pour un état des lieux des dégâts. Et pour répondre à cette question, que faire de tout ce bois coupé pour ralentir la propagation des flammes? Cela concerne 160 km de forêt en Gironde, donc toute une machine s'est déjà mise en branle pour agir vite, Luc Chemla.
8: Garé le long d'une route départementale à Audenge, Sébastien est installé dans une cabine spéciale située au milieu de son impressionnant poids lourd. Il commande actuellement une grue forestière. Objectif pour ce grumier, récupérer les centaines de billons de bois, autrement dit des troncs d'arbres coupés et non brûlés de 2,50 m de long, posés les uns sur les autres, juste devant la forêt.
9: Le bois ne doit pas rester en bordure de route, donc on nous a réquisitionné pour sortir le bois, pour faire la place, suite au travail qui a été fait pour faire des pare-feux. Là, vous avez en gros 400 tonnes de bois et on fait des rotations pour les stockages.
8: La coopérative Alliance Forêt-Bois a justement ouvert en urgence une plateforme de stockage à une vingtaine de kilomètres de là. Stéphane Vieban, son directeur général.
10: Ce bois est tracé, chaque camion, on sait d'où il vient. Donc ce bois, ils vont être triés et ensuite les industriels vont l'acheter et donc on va pouvoir rémunérer à terme les propriétaires chez qui on a coupé.
8: Ce bois, du pin maritime, sera destiné à l'industrie papetière et les scieries. L'utilisation est multiple.
10: On fait du papier, on fait également des panneaux, du bois énergie pour chauffer les hôpitaux de Bordeaux, etc. Et on fait du bois d'œuvre. Donc le bois d'œuvre, ça va du sciage pour faire des palettes, on peut faire des charpentes.
8: Mais la filière sera confrontée à un autre enjeu dans les prochains mois, comment traiter les millions de tonnes de bois brûlés dans l'incendie.
7: Les pompiers sont toujours en Gironde pour éviter une reprise de l'incendie qui a ravagé 42 000 hectares. Le feu n'est pas encore fixé. En revanche, dans le Var, avec 1 850 hectares déjà brûlés et 41 maisons entièrement détruites, notamment à Corrèze, 35 départements restent aujourd'hui en risque élevé de feux de forêt. Le bilan s'alourdit à Ceuta. Au moins 72 migrants sont morts selon Madrid en tentant de rejoindre les côtes de cette enclave espagnole située en Afrique du Nord. 11 personnes selon Rabat. Des chiffres sous-estimés selon l'association marocaine des droits humains qui déplore elle près de 130 victimes et des dizaines de disparus. Elle réclame une enquête indépendante sur les causes de ce mouvement de population. Les routes de l'exil sont nombreuses et l'une des plus connues passe par la Libye. Plus de 3 000 personnes y sont retenues dans des conditions difficiles et sans perspective de sortie. Martin Dumas-Primbaud, vous avez pu vous rendre dans un centre de rétention de Benghazi.
11: On pénètre dans une cellule réservée aux femmes et aux enfants. Ici, 327 détenus sont allongés à même le sol sur des matelas d'appoint. On nous présente l'une d'entre elles, Awa Abdelrachid Hassan, 22 ans et visage poupin, venue de Somalie.
12: J'ai traversé l'Éthiopie, puis le Soudan et enfin le Sahara pour arriver en Libye.
11: À peine la frontière franchie, elle a été séquestrée et torturée pendant plusieurs mois dans une prison souterraine tenue par les passeurs en plein désert.
12: Il nous disait, si vous voulez aller à Tripoli, vous devez nous envoyer de l'argent, sinon vous mourrez ici. Il réclamait 20 000 dollars. Mais comme nous ne les avions pas, ils nous punissaient. Ils m'ont frappé et j'ai tout oublié. Ils pensaient que j'allais mourir, mais j'ai survécu.
11: Libérée en janvier, avant d'être de nouveau enfermée ici, la jeune femme rêve toujours d'Europe, mais elle ne pourra retrouver la liberté qu'à une condition, accepter un retour volontaire dans son pays d'origine, seule issue pour l'immense majorité de ses exilés. De retour de Benghazi, Martin Dumas-Primbaud, France Inter.
7: En 2025, les arrivées en Crète depuis l'est du pays ont été multipliées par 4. Ancien associé d'Éric Dupond-Moretti, l'avocat Antoine V est mis en examen pour harcèlement moral et abus de confiance sur 8 anciens collaborateurs entre 2016 et 2022. Il est aussi placé sous le statut de témoin assisté pour des faits de harcèlement sexuel. Des soupçons de négligence entraînent la fermeture de plusieurs crèches du réseau Calliope en Isère. Un bébé secoué, un manque de matériel d'hygiène et de nourriture. Les parents concernés ont formé un collectif et publié une lettre ouverte à la direction pour dénoncer son silence. Et puis troisième étape du Tour de France femmes aujourd'hui, ce sera entre la Suisse Genève et la France Poligny dans le Jura. Un parcours éprouvant, 156 km en tête du classement toujours, la néerlandaise Lorena Vibes.
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6: Merci Paola. On se retrouve d'ici 11h pour un nouveau point sur l'information. À tout à l'heure.

0: Bonjour à toutes, bonjour à tous. Grand bien vous fasse, c'est aussi l'été. Dans ce studio, nous aimons parler, échanger, débattre parfois, papoter aussi. Nos invités posent des regards différents sur un même sujet et discutent. Mais s'agit-il d'un dialogue? Quels sont les éléments déterminants à l'instauration d'un dialogue dans l'intimité d'un studio, au sein de la famille, du couple et plus généralement au cœur de la société? Une société toujours plus polarisée, une société hyper connectée qui semble restreindre le champ du dialogue. Alors comment le réhabiliter? Comment faire en sorte que nous nous entendions? Et si vous veniez dialoguer avec nous, nous attendons vos messages sur l'application Radio France. Nous sommes le 3 août et vous écoutez Grand Bien Vous Fasse.
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2: Ah, oh, c'est toi?
3: Bonjour Tania, je suis venue te voir parce que Marie...
2: Excusez-moi, bonjour madame.
3: Parce que j'aurais du mal à retrouver Marie parce qu'elle est partie, comme c'est ta meilleure... Tu pleures?
2: C'est affreux, il m'arrive une chose affreuse.
3: Merde, quoi?
2: Viens voir. Regarde.
3: C'est ton violon?
2: Il m'a explosé dans les mains hier après-midi. J'étais en train de travailler, j'ai un concert dans deux jours, je sais pas ce qui s'est passé, d'un seul coup, paf, tout est parti. C'est peut-être la sécheresse. J'ai les répétitions du trio, mes élèves tous les jours, paf, tout est parti d'un seul coup. Les cordes d'un côté, le manche de l'autre, des bouts de bois partout. Le luthier va arriver d'une minute à l'autre, je sais pas ce qui s'est passé, je suis foutue. J'ai un concert dans deux jours, paf, tout est parti d'un seul coup, c'est à peine croyable, paf, d'un seul coup. Je travaillais un trait pour le trio, paf, tout est parti. T'aurais dû voir ça, j'avais l'archer dans une main, le manche dans l'autre, le corps du violon qui pendait au bout des cordes. Je pourrais jamais donner mon concert mardi prochain. C'est le luthier!
4: Ben dites donc, son violon, c'est quelque chose. Hein.
3: C'est comme ma femme, paf, il est parti. D'un seul coup.
4: Oui, mais au moins, votre femme, vous pouvez discuter avec, essayer de la faire revenir par la peau des fesses, tout ça. Tandis que là...
3: Ah oui, là...
0: Extrait d'un film où les personnages ont du mal à s'entendre et à se parler. La crise de Colline Serrault quand Vincent Lindon cherche à comprendre le départ de sa femme et son ami violoniste cherche à comprendre pourquoi, paf, tout est parti. Qu'a-t-on à gagner à dialoguer? C'est la question que nous nous posons ce matin en présence de nos deux invités. Bonjour Marion Genèvre.
5: Bonjour Eva.
0: Vous êtes philosophe et autrice du livre « Savons-nous encore dialoguer ?» C'est aux éditions Équateur. Et pour dialoguer, eh bien, je vous présente Hélène Daccord. Bonjour Hélène.
6: Bonjour Eva.
0: Chercheuse en géopolitique, autrice de « Quand la musique fait l'histoire », c'est aux éditions Passé Composé. Vous êtes aussi musicienne et fondatrice et directrice de l'ONG Pax Musica. Alors, je vais le dire vite, mais Pax Musica, c'est une association, une ONG qui accompagne des musiciens et musiciennes professionnelles ayant trouvé refuge en France. Et pour cela, il et elle bénéficient d'un compagnonnage artistique grâce à l'investissement d'artistes français, eux aussi professionnels. Est-ce que je l'ai dit correctement?
6: C'est exactement ça, et c'est une ONG non partisane.
0: Non partisane, on est bien d'accord. Dans moins de 30 minutes, nous rejoindra notre artiste résident de la semaine. Il est comédien, son dernier spectacle s'intitule « Il y a de la joie » et il s'appelle Michael Hirsch. Question rapide à toutes les deux. Marion Genèvre, c'est une expérience personnelle qui a suscité ce livre. Vous étiez en manque de dialogue?
5: Alors, pas moi personnellement, mais dans les environnements dans lesquels j'intervenais, oui, et ça m'a beaucoup préoccupée. J'ai voulu comprendre pourquoi il y avait un déficit de dialogue dans les organisations dans lesquelles j'interviens, mais également dans les cercles intimes que je peux observer, et ça a provoqué ce livre qui m'a emmenée bien plus loin que ce que je pensais.
0: Quand vous parlez d'organisation, c'est dans le monde du travail essentiellement ?
5: Tout à fait. Moi, je n'enseigne pas et j'ai choisi de me mettre au service des organisations où j'anime des dialogues.
0: Ah ben voilà, donc c'est ce dont nous allons parler tout au long de cette émission, Hélène Daccord. Nous allons parler aussi de musique grâce à vous. Est-ce que pour vous, la musique est un outil de dialogue ?
6: Oui, tout à fait. La musique est un outil de dialogue, même de pré-communication. C'est-à-dire, c'est un outil qui peut arriver même avant le dialogue pour, sans mauvais jeu de mots, se mettre sur le même diapason. Et c'est justement en cela que je pense que ça permet de créer un espace de communication pour dialoguer ensuite un peu dans une langue universelle, même entre les personnes qui ne parlent pas la même langue et donc qui ont des difficultés à dialoguer.
0: Mais vous diriez que que la musique est un dialogue ou pas? Elle crée ce dialogue ou elle est juste un outil pour ce dialogue-là?
6: La musique, c'est un aboutissement en soi. Donc, ça peut à la fois être un vecteur qui permet de dialoguer, donc amener quelque chose ensuite, comme de la diplomatie, dialogue entre les personnes qui sont de bords opposés, mais en soi, c'est un aboutissement, et donc permet de s'exprimer en soi. Donc, par exemple, permet d'exprimer des émotions, un vécu, un témoignage de vie, de témoigner d'une culture, et ouais. Donc, en soi, la musique, comme une forme d'art tout à fait aboutie, comme la peinture ou d'autres, permet d'exprimer quelque chose de soi, et donc de l'exposer à voir à l'autre pour ensuite dialoguer.
0: Nous allons évidemment en reparler. Dans notre société hyper connectée, de plus en plus polarisée, quelle est la place pour le dialogue? C'est une des questions que nous allons aborder dans un instant. Vous pouvez continuer à nous envoyer vos messages via l'application Radio France. Mais avant de vous donner la parole, c'est la voix de Yael Naïm qui nous accompagne sur France Inter.

0: Solaire, extrait du dernier album de Yaël Naïm.
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0: Que gagne-t-on à dialoguer? C'est la question de ce matin dans Grand Bien vous fasse, une émission préparée par Jessica Bagic, réalisée par Mathias Volant, pendant que derrière la console se trouve Achille Akna. Nos deux invités, elles sont à mes côtés, Hélène Dacor, chercheuse en géopolitique et fondatrice de l'ONG Pax Musica, et Marion Genèvre, philosophe et autrice de Savons-nous encore dialoguer? J'aimerais qu'avant que nous poursuivions cet échange, j'aimerais qu'on donne la parole à Olivia qui vient de nous appeler au standard de France Inter. Bonjour Olivia.
2: Bonjour.
0: Merci de nous avoir appelés. Vous êtes infirmière. Vous nous appelez d'où, Olivia, exactement?
2: Je vous appelle de Toulouse.
0: De Toulouse. Et comment vous réagissez, vous, au mot dialogue? Vous pensez à quoi de façon presque instinctive?
2: Alors moi, c'est venu me faire réagir par rapport à une expérience personnelle que j'avais envie de partager, qui est celle des cercles de parole.
0: Oui.
2: Ce sont en fait des espaces que j'expérimente à titre personnel à travers les cercles de femmes. Et ce sont donc des endroits où la parole est ritualisée et codifiée et surtout appelée à être des espaces de vulnérabilité partagée.
0: Oui.
2: Et voilà, ce que j'ai pu percevoir et vivre, c'est que ces instants où je pouvais dire en toute sécurité ce qui me traversait, ce que je vivais, dans un endroit où je savais que personne n'allait commenter ce que j'allais dire, n'allait m'en reparler plus tard. Juste, voilà, avoir un endroit, oui, avoir des oreilles et des personnes pour accueillir ça, ben, ça me faisait énormément de bien. Et ça venait me montrer que j'avais en moi déjà toute seule des ressources pour traverser les choses et que le simple fait de me sentir reliée à une forme d'humanité,
0: ouais,
2: plus générale, ça me permettait d'avancer. Et voilà, donc c'était une forme de dialogue avec moi à travers les autres. Et c'est des espaces vraiment qui sont essentiels pour moi aujourd'hui. Et je voulais juste finir pour dire que je ne sais plus. Voilà.
0: Mais si j'ai bien compris, Olivia, donc dans ces cercles de parole, qui sont, j'imagine, sur des sujets un peu complexes, j'imagine, je ne sais pas quel sujet vous traitez, mais...
2: Alors, il n'y a pas, dans ceux que j'ai expérimentés, il n'y a pas de sujet particulier. Il y a simplement le désir d'être totalement en transparence d'abord avec soi-même pour ensuite exprimer au sein du cercle ce qu'on a envie d'exprimer au moment.
0: D'accord.
2: Et ce qui est assez drôle, c'est qu'il y a souvent un fil conducteur qu'on identifie après. Il y a quand même en fait, c'est un espace de résonance aussi. Voilà, donc même si on ne rebondit pas sur les paroles déposées, on repart chacune avec les expériences
0: des autres,
2: unes et des autres.
0: D'accord.
2: Et c'est très inspirant aussi pour continuer son chemin.
0: Marion Genève, vous voulez réagir au témoignage d'Olivia?
3: Oui, alors merci Olivia, il y a plein de choses, oui, qui rentrent en résonance avec des sujets que
0: vous abordez dans le livre.
3: Que j'aborde, hein, dans le livre. Cette idée de cercle de parole, elle est intéressante parce qu'elle renvoie à une tradition assez universelle et transhistorique. Je pensais quand elle en parlait à l'arbre à palabre qu'on trouve en Afrique, et c'est bien la preuve qu'en fait on a besoin de la parole pour se connecter, se relier à soi. Olivia en témoigne très bien. Et on a besoin de la parole pour se relier aux autres. Et c'est pour ça que dans le livre, moi, je m'en tiens principalement au sens strict du dialogue. C'est pour ça que la première question posée à Hélène sur est-ce que la musique est un dialogue ou un outil de dialogue, on pourra y revenir. Mais
0: bien sûr.
3: Voilà, à mon sens...
0: Vous avez besoin des mots.
3: Alors, j'ai besoin des mots et c'est, disons que c'est dans le mot même de dialogue, thia logos en grec. Logos, c'est la parole, c'est la pensée. Évidemment, c'est polysémique, c'est la pensée, mais c'est aussi la parole. Et donc, comme disait Lacan, on est des par-lettres. On est grâce, ouais, et par la parole. Et donc, le témoignage d'Olivia en atteste bien. On a besoin de se raconter pour exister. Et peut-être même que on ne se connaît jamais aussi bien soi-même que par le détour de l'autre. C'est-à-dire, ouais, qu'Olivia dit, mais en fait, je peux avoir ce dialogue intérieur grâce à la présence des autres, grâce à l'écoute des autres. Et ça, je trouve ça absolument fascinant. Et c'est l'expérience que je retrouve dans les ateliers que j'anime. C'est qu'effectivement, quand on peut s'offrir une bonne qualité d'écoute, ce que ça provoque souvent, c'est le dialogue intérieur, un retour au dialogue intérieur.
0: On va y revenir sur cette notion de dialogue intérieur, notamment avec Michael Hirsch dans la deuxième partie de cette émission. Hélène Daccord, vous voudriez réagir à ce que vient de raconter Olivia ?
4: Oui, merci beaucoup Olivia, le témoignage. Moi, cette notion de cercle de parole, ça m'évoque deux choses, à la fois l'écoute et le témoignage. Donc, t'en parlais, Marion, de cette notion d'écoute. Et moi, ça fait écho donc, au vécu que j'ai en accompagnant des musiciens professionnels qui ont trouvé refuge en France, de pays comme l'Ukraine, l'Algérie, la Mauritanie, l'Iran, Cuba, la Russie, la Palestine, la Syrie, voilà, des tas de pays. Et donc, on retrouve quand même des traits communs qui sont la nécessité de créer une communauté. On pourrait dire un cercle de parole. Et c'est un peu cette notion qui fait écho de parler sans être jugé, mais pour être accompagné. Et c'est ça qu'on a essayé de faire à Pax Musica, mais qu'on retrouve dans plein d'autres organisations, d'avoir un référent, un mentor, quelqu'un de confiance à qui on peut se confier, à la fois sur les sujets personnels, des sujets professionnels ou autres, pour essayer d'avancer. Donc ça m'évoque cette notion d'écoute pour être en confiance, et à la fois cette notion de témoignage. Et ça que je trouve intéressant au travers du cercle de parole, c'est que peut se dégager d'un cercle de parole une envie de témoigner en dehors de ce cercle de parole, que le cercle de parole a permis de donner vie, oui, en fait, quelque part, à ce témoignage, à trouver les mots et, quelque part, aussi transmettre des messages dans la société plus largement.
0: Marion Genève, vous vouliez réagir aussi à tout ce qu'on vient de dire, là ?
3: Ouais, j'adore l'idée de faire se rencontrer des vécus, parce que c'est quand même ce que permet le dialogue comme modalité de relation, ce que ne permet pas le débat. Voilà, moi, dans l'essai, j'essaye de distinguer les, oui, différentes manières qu'on a de se parler. En France, tout particulièrement, on aime le débat, on nous en sert sur tous les plateaux, parfois de très bonne qualité, mais enfin, la plupart du temps, c'est quand même, je trouve, assez décevant. Et donc, je trouve qu'effectivement, ce qui se produit dans le dialogue, et on reconnaît un dialogue au fait qu'effectivement, on peut témoigner de qui on est et de ce qu'on a vécu en toute authenticité, et le faire se rencontrer avec un vécu qui peut être extrêmement différent, parfois même des vécus qui se confrontent, confrontation à partir de laquelle on va pouvoir créer un enrichissement mutuel. Ouais. Voilà. Et donc, c'est vrai que je pense qu'il y a un vrai enjeu aujourd'hui à essayer de laisser plus de place pour quelque chose comme le dialogue, quand bien même on serait très attaché au débat ou à la polémique. Voilà, vous aviez parlé de polarisation, je crois, et donc c'est un enjeu,
0: oui, c'est un véritable enjeu de société. Vous le répétez longuement dans votre livre Savons-nous encore dialoguer ? Merci beaucoup Olivia de nous avoir appelé ce matin sur France Inter, votre témoignage était précieux et vous voyez, ça a fait réagir et donc dialoguer, on est dans le thème de l'émission évidemment. On mesure en tout cas à vous entendre toutes les deux, mais comme on vient de l'entendre aussi avec Olivia, que le dialogue c'est un effort aussi, ça nécessite une volonté des parties en présence. Mais parfois le premier des dialogues est celui que nous menons avec nous-mêmes. Vous venez de parler de cette petite voix intérieure. C'est le thème de la première carte blanche de notre artiste résident cette semaine, Michael Hirsch. Nous allons tenter de dialoguer avec lui après avoir écouté Mélissa Lavaux sur France Inter.

0: Le titre s'appelle Yemaya, il est interprété magistralement par Mélissa Lavo et a judicieusement été choisi par Djoubaka.
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0: pas à proprement parler. Et c'est vrai que c'est une vraie préoccupation pour moi, d'autant qu'on parle d'agents conversationnels aujourd'hui.
1: Alors, de dialogueur, j'ai même vu ce terme.
0: Alors ça, vous m'apprenez quelque chose.
1: Oui,
0: alors,
1: j'ai entendu le terme de dialogueur.
0: C'est pire que ce que je pensais. Et c'est vrai que moi, je fais l'expérience aujourd'hui dans certaines organisations, voilà, de participants au temps de dialogue que je propose, qui, alors ça m'est arrivé qu'une fois pour l'instant, j'espère que ça ne se reproduira pas trop, mais qui préfèrent mener les échanges que je propose avec ChatGPT plutôt qu'avec leurs collègues, ce qui est quand même assez inquiétant. Ils trouvent ça plus intéressant, plus facile, et donc on voit bien comment ces outils de communication, peut-être de créativité, si on veut, peuvent nous détourner à la fois du dialogue intérieur, mais aussi du dialogue avec les autres. Je redis que le dialogue, c'est le recours à la parole, mais c'est aussi une expérience d'altérité.
1: De corps aussi ?
0: De corps. J'interroge dans le livre l'importance du corps et de la présence dans le dialogue. J'essaye d'expliquer pourquoi c'est important, mais on voit bien comment des technologies comme ChatGPT, en fait, nous détournent de l'altérité. Et en fait, nous font faire l'économie de l'effort que c'est de dialoguer, comme vous le disiez, et de l'effort que c'est que la relation humaine, la vraie relation humaine. Oui, c'est coûteux, oui, c'est exigeant, et en même temps, sans cela, que resterait-il de notre humanité ?
1: Hélène Daccord, vous parlez avec ChatGPT ?
2: Plutôt Claude, moi.
1: Plutôt Claude ?
2: Mais je ne parle pas.
1: Vous ne parlez pas.
2: Avec Claude, ni ChatGPT, ni Gemini, mais je travaille avec eux, sont les assistants qui permettent de créer une ONG, de la développer, et en effet, d'aller plus efficacement plus loin, à condition qu'on sache qu'en effet, ce n'est pas une personne à proprement parler.
1: Marion Genève, vous racontez dans votre livre aussi votre expérience du chant, le chant collectif. Est-ce que le chant collectif est un dialogue ? Au sens métaphorique du terme.
0: Alors, oui, au sens métaphorique du terme, exactement. Alors moi, je ne suis pas une chanteuse professionnelle, j'aime chanter, je le fais à travers des ateliers qui sont proposés à des particuliers qui viennent de tous horizons, d'âges très différents, donc c'est toujours une expérience assez magique de se retrouver là et de découvrir qu'effectivement, on peut d'une certaine manière se relier, communiquer à travers le chant, presque se connaître ou se reconnaître sans se parler, ou en se parlant très peu. Je dis que c'est du dialogue au sens métaphorique, puisque je le disais un peu plus tôt, dans le dialogue au sens strict, il en va de la parole et du verbe, mais il y a plein de façons de communiquer et de se relier au-delà du langage. Et d'ailleurs, ce qui est intéressant, c'est une vraie question à se poser, parce qu'il y a tout un tas de personnes qui sont inaptes au dialogue. Je pense notamment aux autistes. Il y a certaines pathologies qui rendent inaptes à la verbalisation. Et donc, c'est un vrai sujet de savoir comment se relier, savoir comment communiquer, trouver un autre langage.
2: Exactement, qui a besoin d'une autre forme de dialogue. Ils peuvent s'exprimer notamment par la musique, dans certains cas, par exemple, des personnes qui souffrent du spectre de l'autisme.
0: Il y a beaucoup
2: d'art-thérapie qui est fait avec de la musique, qui est hyper intéressant.
0: Exactement. Donc ça, c'est une des limites au dialogue parlé. La maladie. Et puis, il y a évidemment, je l'explore dans le livre parce que ça me semble très important aujourd'hui, c'est une autre limite au dialogue, c'est la violence. Et donc, avant de rentrer en studio, je disais à Hélène, Pax Musica, ça me fait penser à la musique adoucit les mœurs. On peut aussi se dire qu'effectivement, parfois, quand on ne peut pas utiliser la parole pour résorber la violence, on peut peut-être passer par d'autres médiums.
1: Oui, et la musique ne règle pas tous les conflits, Hélène Daccord. On le découvre dans votre livre. Ça ne peut pas suffire, même si c'est un outil diplomatique souvent.
2: Il y a beaucoup d'exemples dans l'histoire et encore aujourd'hui qui montrent qu'on a essayé de réaliser ce fameux effet Dvorak, pour reprendre l'expression qui était utilisée lors de la tournée de New York Philharmonic, donc un des plus grands orchestres américains à Pyongyang en 2008, pensant que la tournée d'un orchestre américain en pleine crise nucléaire en Corée du Nord permettrait petit à petit de normaliser les relations américano-coréennes. Il n'en fut rien.
1: Oui, ça a échoué totalement.
2: L'histoire. Mais quand même, ce que je trouve intéressant, c'est de souligner le nombre d'initiatives partout dans le monde qui montrent que la musique, certes, essaye de pacifier les mœurs, mais aussi d'éloigner des jeunes ou des moins jeunes, en tout cas des personnes, de la violence. On peut citer l'exemple de El Sistema, cette association, ce système, ce réseau qui rassemble des milliers de musiciens au Venezuela et qui, à la base, a été créé par un économiste en 1971, pour éloigner les jeunes vénézuéliens des gangs. Et donc, Donc le but était vraiment de pacifier au travers de la musique, c'est-à-dire en les occupant finalement, et en faisant aussi de la musique un moyen d'insertion professionnelle.
1: Et ça a marché,
2: quand on voit ce que sont devenus El Sistema avec les orchestres symphoniques Simón Bolívar, et d'autres exemples aussi connus comme le Divan Orchestra qui a été créé par Barenboim en Allemagne, qui créé en 98

0: avait vraiment des valeurs humanistes qui voulaient permettre à des musiciens originaires de pays arabes, de confession juive et d'Israël de jouer ensemble, et notamment de jouer du Wagner en Allemagne. Vous imaginez la symbolique qu'il y a derrière un choix de répertoire, même non chanté.
1: Même non chanté.
0: Donc sans parole.
1: Sans parole, exactement. Et un dialogue aussi, là, cette fois-ci, qui s'était fait de façon métaphorique, Marion Genève. J'ai bien compris le distinguo. Aucun conflit, a priori, avec lui. Enfin, en tout cas, aucun litige. J'en vois pas la raison. Il aime le dialogue, ça, je le sais. Et il est l'heure de la carte blanche de Michael Hirsch. Bonjour Michael.
2: Bonjour Eva.
1: Est-ce que ça vous parle, ce terme de dialogue ?
2: Et comment, Eva ? Je dirais même plus, je crois pouvoir affirmer modestement que je suis un homme de dialogue. Et pour vous le prouver, je vais me lancer dans une chronique où je serai le seul à parler.
1: Ah bah bien sûr.
2: Alors je sais, ça paraît très contre-intuitif cette histoire, mais moi j'ai l'impression d'être en permanence dans le dialogue. Parfois avec d'autres, mais le plus souvent, déjà, avec moi-même. Vous savez, cette petite voix intérieure qui converse avec nous sans cesse pour nous faire douter, nous suggérer des idées saugrenues, eh ben c'est déjà du dialogue, ça, non ? Non ? Là, par exemple, face à ce silence gênant, ma petite voix me dit « T'aurais peut-être pas dû poser la question. Les gens te regardent de plus en plus bizarrement. Allez vite, Michael, trouve quelque chose pour illustrer ton propos. » mais si, la petite voix intérieure, c'est déjà du dialogue. Et c'est pas moi qui le dis, c'est Nietzsche. Pas mal, Nietzsche! Très France Inter de citer du Nietzsche! Eh ben, dans Ainsi parler Zarathoustra, Nietzsche écrit « Je et moi, je et moi !» Oh, c'est trop bon, laisse-moi la dire, Michael, cette citation. « Je et moi sont engagés dans un dialogue trop véhément. » Un dialogue trop véhément! Mais vous entendez, Varrock, Nietzsche est en plein dans le thème de l'émission. C'est hallucinant! « Je et moi sont engagés dans un dialogue trop véhément. » Comment serait-il supportable s'il n'y avait pas l'ami? L'ami est celui qui empêche le dialogue des deux de sombrer aux abîmes. Et je crois justement qu'en verbalisant à haute voix cette conversation avec mon petit Lucini intérieur, chère Eva, chers auditeurs, je suis en train de faire appel à vous comme à des amis. Ah, ne te justifie pas, Michael. Bah, t'imagines bien que les gens qui écoutent France Inter au mois d'août, un lundi à 10h du mat, ils ont eux aussi, comme dirait Nietzsche, un niveau de dialogue intérieur très véhément. Oui, c'est probable. Enfin, tout ça pour dire, Eva, que je crois profondément qu'on a tout à gagner à dialoguer avec soi-même. On entend souvent que se parler tout seul, c'est le signe de la folie. Moi, je crois que c'est tout l'inverse. C'est de ne pas se parler à soi-même qui mène à la folie. Et figurez-vous que j'ai réalisé ça il y a peu de temps en conversant avec une intelligence artificielle. J'avoue, le passage de Nietzsche à ChatGPT, je ne l'avais pas vu venir. C'est que nos IA, elles savent nous dialoguer dans le sens du poil. Par défaut, elle valide tout ce qu'on dit, elle nous trouve formidable, intelligent, beau, et il y a sûrement un peu de vrai là-dedans. Mais avec l'IA, on découvre aussi l'ivresse du dictateur. Personne pour nous tenir tête ou nous faire douter. Et je dois vous le confier, ça, eh ben ça en devient tellement grisant que plus je converse avec une IA, et moins j'ai envie de dialoguer avec des humains, y compris avec moi-même.
3: Attends, quand tu dis avec toi-même, c'est avec moi-même. Michael, tu vas quand même pas me remplacer par une vulgaire machine.
2: Bah non, sinon vous seriez pas là dans cette chronique. Je vais pas commencer ma carrière sur France Inter par une rupture en direct avec Fabrice Lucchini. Je me mettrai tous les auditeurs de la station à dos. Moi, je veux pas vous remplacer. Parce que, justement, ce dialogue intérieur, il m'est trop précieux. Même si ça m'amène des doutes, des idées de chronique complètement saugrenues comme aujourd'hui, et que ça me met souvent face à mes propres contradictions.
3: C'est vachement beau ce que tu dis là.
2: Ah bah non, Fabrice. Vous allez pas commencer à me trouver formidable comme une intelligence artificielle.
3: Désolé, je me suis un peu emballé. Tu peux compter sur moi, le dialogue va être véhément.
2: Eh ben tant mieux. Je préfère quand c'est comme ça, car comme disait Jules Renard, j'ai des goûts d'acrobate solitaire. J'aime me tourner le dos à moi-même.
3: Bon, allez, on y va.
2: Avec Fabrice, on va devoir vous laisser parce qu'on a rendez-vous à 11h avec un ami qui écoute nos dialogues et qu'on paye 100€ la séance.
3: Oui, enfin, certains, Michael, appellent ça un psy.
2: Oui, mais bon, ça, Fabrice, c'est un détail.
1: Merci, Michael. Merci beaucoup. Marion Genet, vous en parlez beaucoup de ce petit dialogue intérieur qu'on a au quotidien?
4: Oui, j'en parle parce que je commence l'essai par ça, parce que il me semble très important. Souvent, on l'oublie. Je m'appuie pour en parler sur Hannah Arendt, qui en parle beaucoup mieux que moi. Arendt, elle nous explique, c'est complètement en écho avec ce que disait Michael dans sa chronique. Arendt nous explique pourquoi le dialogue intérieur, c'est un peu la condition nécessaire, mais pas suffisante, d'une vie éthique. Elle explique très bien pourquoi qui n'a pas ce dialogue intérieur, en fait, va se mettre à agir comme une machine ou un monstre. Mmh. En tout cas, que ce dialogue intérieur, c'est un peu la condition de notre humanisation. Elle l'explique très bien, notamment quand elle couvre le procès Eichmann à Jérusalem. Vous savez, hein, c'est ce dignitaire nazi dont on a fait le procès, qui a été couvert par des journaux du monde entier. Elle le couvre pour le New York Times. Et en fait, elle revient avec cette conclusion qui a beaucoup, beaucoup fait couler d'encre. Elle dit Eichmann n'est pas un monstre, simplement il ne pense pas. C'est-à-dire qu'il ne dialogue pas avec lui-même pour prendre de la distance avec ce qu'il est, avec ce qu'on lui demande de faire. Il coïncide totalement avec l'idéologie ambiante. Et donc, ça permet à Arendt de dire que le dialogue intérieur est fondamental pour avoir une vie éthique. Elle ajoute qu'il n'est pas suffisant, puisque si on reste seul avec soi-même, on devient fou.
1: Ouais.
4: Et donc, on a aussi besoin que ce dialogue intérieur, que à ce dialogue intérieur prenne le relais du dialogue avec les autres, pour que l'autre, nous renvoie aussi le miroir de ce qu'on est. Alors, Arendt dit très joliment que le dialogue intérieur prépare d'une certaine manière le dialogue avec autrui, les autres, ouais. Avec la pluralité qui est la société. Et vraiment, en écoutant la chronique de Michael, je me disais, il faut aussi regarder comment on se parle à soi-même. C'est-à-dire c'est le rapport qu'on a avec cette petite voix intérieure, parce qu'évidemment, la qualité du dialogue qu'on est capable d'avoir avec soi-même a sans doute beaucoup à dire de la qualité des dialogues qu'on sera capable d'avoir avec les autres. Et je dois dire que parfois, moi-même, lorsque je regarde comment je me parle, je me dis qu'il faudrait peut-être que je prenne un peu plus soin de moi et de ce parlement intérieur, ouais. D'une certaine manière, qui ensuite va se transformer en société.
1: Et j'aimerais bien, si vous en êtes d'accord, qu'on reste un petit peu dans l'histoire. On a parlé de Hannah Arendt. Hélène Dacor, je voudrais vous faire écouter une musique que vous connaissez par cœur.

0: Je suis venu jouer ici pour que l'on se souvienne de tous ceux qui sont morts à cause de ce mur.
1: Vous avez reconnu, j'imagine, Hélène Dacor. Ça fait l'objet d'un de vos chapitres dans votre livre.
2: Tout à fait, c'est Rostropovitch, donc la chute du mur de Berlin.
1: Voilà. Ouais. 11 novembre 1989, devant le mur éventré, il dit, que vous citez dans votre livre, « Les paroles sont inadaptées pour exprimer certaines joies. Pauvres, les mots, fallos, insuffisants, mais la musique est là. Bach, bien sûr, toujours. » C'est un homme de dialogue pour vous, Rostropovitch, et notamment dans cette scène-là en particulier, dans ce moment-là d'histoire ?
2: Pour rebondir, c'est un homme de dialogue intérieur aussi. Et à la fin de la citation, il dit « Bach, pourquoi j'ai choisi Bach ?» Parce qu'en fait, c'est une façon de réconcilier les deux parties de moi-même. Et je trouvais ça hyper intéressant venant d'une personne qui a été apatride, puisqu'il a perdu la nationalité soviétique quand il est parti faire une tournée aux États-Unis. Tout à fait. Ce qui fait écho à la situation de malheureusement de millions de personnes encore aujourd'hui qui meurent en raison de murs partout dans le monde, qui se dressent toujours plus nombreux. Et l'histoire de Rostropovitch en ça est assez prégnante, puisque finalement c'est par la musique et notamment par Bach, parce que selon lui Bach c'est Dieu, c'est l'universel, c'est la complétude au sens le plus noble, et c'est par la musique qu'il arrive à la fois à réconcilier les deux parties de lui-même, donc cette part d'homme soviétique qui pour lui était fondamentale dans sa culture, notamment sa culture musicale, et cette part de lui qui finalement ne se reconnaissait pas du tout évidemment, en tout cas à l'époque, dans la politique qui était menée en URSS, et finalement ce que je trouve intéressant aussi, c'est que c'est une partie qui permet à la fois de dialoguer en lui-même, puisque ce choix de Bach, enfin, il l'a choisi sur la route, venant de Paris à Berlin sur le chemin, et il l'a fait pour lui-même, mais aussi pour les autres, puisque c'est aujourd'hui c'est un tube, mais à l'époque c'est quand même extrêmement connu de jouer du Bach, notamment au violoncelle. Il a aussi cherché quelque chose qui était très connu dans le répertoire, et notamment ses suites pour violoncelle de Bach.
1: Marion Genèvre.
3: Je connaissais pas cette anecdote de Rostropovitch, ouais. Mais je réalise qu'il a eu une intuition que Bergson avait bien expliquée. Bergson nous dit qu'effectivement, il y a des situations où le langage trahit la pensée ou l'émotion, c'est-à-dire où le langage est inadapté. Bergson dit, en fait, la vie déborde toujours le langage. Et donc, évidemment, on ne peut pas faire sans, mais il y a des situations où on préfère se taire. Il y a des situations où le silence ou la musique sont plus appropriés pour s'exprimer.
1: C'est étonnant d'ailleurs cette notion de silence qui est à la fois très présente dans la musique, Hélène Dacor, et qui est très présente aussi dans le dialogue, comme vous le dites aussi dans votre livre, Marion Genèvre. Hélène Dacor, le poids du silence dans la musique, c'est essentiel.
2: Il faudra faire une émission sur le silence, je crois.
1: Ouais.
2: Parce qu'il y a plein de choses passionnantes à raconter, à la fois sur le silence en tant que respiration, qui permet de mieux écouter. Ensuite, évidemment, ça fait complètement partie du temps musical et du tempo. Mais à la fois, le silence, quand il est imposé dans la musique, on pense à toutes les musiques interdites. Par exemple, on parlait de la Seconde Guerre mondiale, donc tout ce qui est musique interstrate musique, des musiciens qui étaient juifs ou considérés comme, à l'époque, je cite entre guillemets, dégénérés, dont la musique était interdite. Et ne pouvait pas être joué. Et on trouve tout à fait aujourd'hui des échos à cela quand on déprogramme des grands compositeurs russes ou et des orchestres israéliens qu'on interdit de jouer. C'est un peu ça, quelque part, qui est intéressant de savoir à partir de quand la musique est considérée comme politique, à partir de quand elle est considérée comme partisane. Et faut-il se taire, même quand on est un musicien, par exemple, quand on est sur scène, face à certains sujets du monde d'aujourd'hui, faut-il prendre la parole ou est-ce que la musique, on en parlait au tout début de l'émission, se suffit en elle-même pour, par un choix de répertoire, par exemple, exprimer une forme de réconciliation, de recherche de paix et des valeurs humanistes. Par exemple, quand vous avez un musicien russe qui joue un répertoire ukrainien, ou inversement, c'est quelque chose qui est dit au travers de la musique.
1: Ce que vous vivez tous les jours avec Pax Musica, hein,
2: tout à fait.
1: Parce que vous faites dialoguer aussi, je pense notamment à ces musiciens ukrainiens et russes que vous avez accueillis et qui jouent aujourd'hui ensemble.
2: Tout à fait. Dans la promotion de l'année dernière, par exemple, on avait une jeune pianiste ukrainienne qui était accompagnée par un pianiste russe. Ce sont les deux qui l'ont choisi et qui me l'ont demandé. Et dans la promotion, on a des musiciens originaires de pays qui sont en guerre. Et c'est ça qui est très intéressant. C'est surtout ça qu'on essaye de, non pas de montrer, mais de faire vivre pour quelque part montrer qu'à cette échelle-là, c'est-à-dire à l'échelle d'hommes et de femmes, on peut dialoguer, notamment par la musique, parce que c'est justement une langue universelle, à la condition qu'on reste non partisan. partisans, c'est-à-dire qu'on ne prenne jamais parti et que justement on les laisse s'exprimer uniquement par la musique.
1: Justement, le dialogue est-il possible en cas de violence? On en a déjà dit un petit mot, mais le conflit est-il une forme de dialogue? Le dialogue surtout n'est-il pas une source de joie? Nous poursuivons notre réflexion dans Grand Bien vous fasse ce matin. Michael Hirsch, vous restez avec nous, évidemment. On s'offre une dernière pause musicale sur France Inter avec une reprise signée Bébel Gilberto.

0: En 1973, Bob Marley chantait « Sun is Shining ». En 2009, eh bien c'était Bébel Gilberto.
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2: Ce que vous proposez à ces gens, c'est l'inverse de ce que tout le monde leur a toujours proposé. On ne parle pas à leur place, on ne suggère rien, on n'essaie pas de les transformer. On écoute, on accueille inconditionnellement. Tu prends trop de place. Laisse-leur la place. Tu ne connais pas cette personne. Alors laisse-la t'instruire. Celui-là, sans jugement, sans diagnostic, mode avion, mode avion.
0: Vous l'avez compris, nous sommes désormais quatre dans ce studio de France Inter. Quatre pour évoquer l'importance du dialogue avec notre résident de la semaine, Michael Hirsch, la musicienne et spécialiste de géopolitique, Hélène Dacor, et la philosophe Marion Genèvre. Marion Genèvre, vous citez un film de Jeanne Herry, très important, sur la justice restaurative. Le film s'appelle « Je verrai toujours vos visages ». J'explique juste en une phrase, il s'agit en fait de faire dialoguer des victimes et les auteurs d'infractions. L'idée en fait est de recréer du lien social et puis surtout de prévenir la récidive. Pour vous, c'est l'exemple même de ce que peut et ce que doit être un dialogue ?
3: Oui, c'est l'exemple même du fait que le dialogue restaure l'humanité de chacun et répare les liens. J'ai envie de refaire le lien avec ce que nous disait Hélène tout à l'heure, parce que c'est sûr que c'est pas la même chose d'être réduit au silence que de choisir le silence.
0: Ouais.
3: Pour pouvoir, là, d'ailleurs, il dit, dans cet extrait, hein, il dit, tu prends trop de place, donc c'est silence, t'es en retrait, tu te tais, tu écoutes, tu laisses la place à l'autre. Et c'est vrai qu'il peut y avoir un choix du silence pour laisser la place à l'autre et se laisser atteindre par l'autre, se laisser atteindre par le monde, parce que si on passe son temps à parler, si on ne sait pas ce que c'est que se taire, on occupe tout l'espace et donc on ne se laisse pas affecter par l'autre et par le monde. Donc il y a un choix du silence pour faire de la place à l'autre. Ça, c'est une chose. Mais il y a une vraie ambivalence dans le silence, parce qu'il y a aussi des silences qui sont une violence.
0: Ouais.
3: J'en parle dans le livre. Je parle des différentes violences relationnelles qu'on peut être amené à expérimenter dans une vie. À la fois expérimenter au sens où on les subit, mais aussi au sens où on les exerce. Et donc, c'est important de revenir à ce dialogue intérieur aussi pour voir de quelle violence on a peut-être été victime et quelle violence on est susceptible d'exercer. En tout cas, ce que je trouve intéressant, c'est qu'il y a des silences qui sont des violences. Voilà, le silence, ça peut être une violence d'indifférence. Et c'est vrai que j'essaye de voir dans le livre comment le dialogue peut être un remède à la violence, même si, j'y insiste, lorsqu'on est en situation de violence, c'est-à-dire que lorsque la violence se produit, la priorité, c'est pas de dialoguer, c'est de se protéger.
0: C'est de se protéger, de se sauver.
3: Exactement. Ouais, donc il y a un temps, il y a le temps de la violence et puis il y a le temps du dialogue. Moi, je crois beaucoup à la force du dialogue pour contrer, endiguer, conjurer la violence, parce qu'évidemment quand on n'a pas les mots, on a les mains. Donc souvent, ça c'est un vrai sujet. Comment est-ce qu'on fait pour s'armer de mots et résister au recours à la violence, même si je ne me fais pas trop d'illusions sur l'humanité. Depuis qu'elle existe, elle est traversée par la violence. Et donc, ma promesse, ce n'est pas celle que si tout le monde savait dialoguer, il n'y aurait plus de violence
0: sur
3: cette planète.
0: C'est ce que j'allais dire. Oui, j'allais préciser, vous n'êtes pas du tout bisounours hein, dans le livre. Voilà.
3: Non.
0: Soyons clairs.
3: J'essaie de ne pas l'être parce que le dialogue pâtit déjà de ça. C'est-à-dire que moi, souvent, quand je parle de dialogue, on me dit bah, c'est un truc de gentil, c'est un truc de bisounours. En gros, on s'en fout du dialogue parce qu'on est dans un monde trop dur pour ça. Et moi, je pense qu'on a tort de s'en foutre du dialogue et que c'est quelque chose qui est très exigeant et qu'en réalité, il n'y a que les personnes fortes qui peuvent s'adonner au dialogue et qu'en général, on renonce au dialogue par faiblesse, pas par force.
0: Ouais. J'aimerais qu'on donne la parole à David qui vient de nous appeler au Standard de France Inter. Bonjour David.
4: Bonjour à tous.
0: Merci de nous avoir appelés. Vous êtes chef de projet dans le secteur de la santé mentale, je ne me trompe pas ?
4: Oui, c'est tout à fait ça.
0: Et comment vous réagissez au mot dialogue ? Est-ce que le dialogue fait partie de votre quotidien professionnel et personnel ?
4: Alors tout à fait. Alors d'abord, le dialogue pour moi, c'est l'opposé du monologue, hein, qui nous met au bout du compte dans une boucle, en fait, où on tourne en rond, hein, un peu comme une boucle algorithmique.
0: Ouais.
4: Hein, c'est vraiment, ça fait partie de notre époque. Et donc dialoguer, pour moi, c'est d'abord accepter qu'on ne peut pas faire tout seul. C'est-à-dire, on ne peut pas vivre tout seul, et donc on est obligé, quelque part, dans notre humanité, de faire avec les autres. C'est vraiment un préalable, c'est-à-dire, on ne peut pas vivre seul, d'ailleurs, et on ne peut pas faire seul, si on y réfléchit, dans notre quotidien. au niveau personnel, professionnel, dans tous les domaines de notre vie sociale. On est obligé de faire avec les autres et donc on est obligé de dire et aussi d'écouter, parfois de s'arrêter aussi pour prendre le temps d'écouter. Et donc sur les sujets dont j'ai la charge, en termes de santé mentale, il y a des sujets qui sont complexes la plupart du temps, donc le psychotraumatisme, oui. Le grand âge avec des maladies neurodégénératives, le handicap, les troubles du neurodéveloppement, les troubles anxieux-dépressifs, les conduites addictives, les précarités. Et sur tous ces sujets, en fait, l'approche que j'ai souhaité vraiment développer et proposer, c'est de réunir l'ensemble des acteurs. Puisque personne ne peut faire seul personne ne peut faire tout seul vraiment pour proposer des prises en charge ou des dispositifs adaptés vraiment pour les publics.
0: Vous mettez tout le monde en même temps dans la même pièce.
4: Voilà. Oui. Et on est sur des groupes de travail très élargis. Au bout du compte, avec des représentants des hôpitaux, des établissements médico-sociaux, les associations de parents, d'usagers, des aidants aussi, des personnes concernées aussi directement par des troubles psychiques qui viennent dans les groupes de travail, à côté de professionnels de santé, vous savez, qui travaillent en libéral, infirmiers, des orthophonistes, des médecins généralistes, et parfois même des élus que je peux inviter. Et en fait, on est obligé ensemble de dialoguer, d'instaurer un dialogue pour travailler le sujet à travers plusieurs prismes.
0: Et ça marche.
4: On doit dépasser les clivages, les intérêts de chacun. Et au bout du compte, on doit changer le regard et trouver une voie commune. C'est-à-dire, on est obligé de trouver, de co-construire une solution ensemble. Et donc, on arrive à trouver des solutions comme ça ensemble.
0: C'est formidable. Alors, merci beaucoup parce qu'on va finir l'émission avec vous. Et je trouve que c'est ultra positif ce que vous venez de dire et qui résume, je pense, une grande partie de tout ce qu'on s'est dit depuis le début de ce numéro de Grand Bien Vous Fasse depuis 10h ce matin. Merci infiniment, David, de nous avoir appelé et d'avoir été avec nous ce matin. Il y a de la beauté dans le dialogue, finalement, Hélène Daccord, en deux mots.
5: En deux mots, c'est compliqué, mais la beauté... oui, il y a de la beauté par la musique, par le dialogue, mais en tout cas, là où ça fait vraiment écho le témoignage de votre auditeur, c'est à la fois sur cette notion de savoir expérientiel. Je pense que ça fait vraiment écho et ça me fait penser à deux choses concernant l'approche par la musique. À la fois sur le lien avec Pax Musica, donc des mentors. Donc nous, on a des musiciens mentors qui accompagnent des musiciens lauréats, qui sont eux-mêmes musiciens qui ont trouvé refuge en France. Et je trouve que cette notion de déverticaliser l'apport du savoir et l'échange est hyper intéressant. Se dire le dialogue, c'est pas que dans un sens, c'est vraiment dans les deux. Et donc ça passe par l'écoute et justement, et aussi d'un préconditionnement de se dire c'est pas à moi qui vais apprendre la vie à cette personne, mais se dire j'ai quelque chose à lui apporter. Et en retour, elle a aussi quelque chose à apporter. C'est très bateau presque de le dire, mais de le rappeler au quotidien, ça apporte énormément de choses dans un accompagnement qui dure un an, que ce soit en art-thérapie ou dans le monde professionnel. Et l'autre aspect que je trouve intéressant par la musique et cette notion de savoir expérientiel, c'est tout ce qu'a développé Alfred Schultz sur la notion de syntonie. Concrètement, qu'est-ce que ça veut dire ? Ça veut dire que la musique permet de créer un espace de pré-communication. Et là où je trouve ça intéressant, c'est de se dire que avant même, comme le disait votre auditeur, d'arriver à une solution commune, c'est intéressant d'avoir un espace commun où on est tous d'accord, en gros, sur les règles du jeu, et on se met tous dans le même conditionnement. Donc ça peut être au travers d'un concert, où on partage tous la même émotion pour ensuite partager un moment pour en parler. Et une émotion positive, négative, mais qui permet d'avoir la même langue, finalement, pour ensuite essayer de dépasser les clivages, dépasser des frontières dans le monde d'aujourd'hui.
0: Merci beaucoup, l'émission touche à sa fin. Malheureusement, j'ai envie de dire, voilà. Pour poursuivre cette réflexion autour du dialogue, je vous conseille un podcast à retrouver sur la plateforme de Radio France. Ce sont les chroniques du philosophe Frédéric Worms, que vous connaissez très bien, Hélène, parce que je crois qu'il a été votre professeur. Dans une de ses chroniques, il s'interroge sur le dialogue dans l'histoire, le dialogue entre artistes, écrivains, philosophes, et il tente de répondre à cette question. L'histoire de la pensée humaine est-elle faite de conversations ? Le lien vers ce podcast est à retrouver sur la page Grand Bien Vous Fasse via le site de France Inter. Nous arrivons donc au terme de ce dialogue engagé depuis 10 heures. Merci d'avoir accepté notre invitation. Hélène Daccord, Quand la musique fait l'histoire, c'est aux éditions Passé Composé. Pour tout savoir sur Pax Musica, direction paxmusica.fr, et les informations et les dates des prochains concerts sont à retrouver sur notre site France Inter. Marion Genèvre, j'encourage les auditeurs et auditrices à lire Savons-nous encore dialoguer, c'est aux éditions Équateur. Et puis Michael et Hirsch, rendez-vous dans 24 heures. Même lieu, même heure pour une nouvelle carte blanche. Vous en êtes d'accord ?
2: Avec joie.
0: Eh bien demain, on va changer d'univers pour aller explorer les sons de la Terre. Pourquoi on aime les sons de la nature, comment mieux les entendre, comment dialoguer, là encore, avec la nature. Dans un instant, on va déguster, arrive sur l'antenne de France Inter et ce sera avec vous François-Régis, bonjour.
6: Bonjour Eva, petite devinette, un poisson très populaire depuis le nord de la France jusqu'à la Scandinavie en passant par les îles britanniques.
0: Bah, je partais pour vous dire la sardine mais je pense que c'est plutôt le hareng.
6: Et ben bravo, voilà, c'est ça. Le hareng, on va vous montrer que c'est un poisson de haut rang.
0: Merci beaucoup et à tout de suite.
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0: 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Sur les informations avec Paola Gouzeau. Bonjour Paola.
9: Bonjour. 20 départements toujours en vigilance orange canicule aujourd'hui dans le sud-ouest du pays avec des températures élevées qui compliquent le travail des pompiers. Dans le Var, l'incendie ni fixé ni maîtrisé, mais la situation est stable selon le porte-parole des sapeurs-pompiers du Var. Les flammes ont parcouru près de 1900 hectares. Incendie fixé en revanche dans l'Aude, mais aussi en Gironde, même si les pompiers sont toujours sur place pour des opérations de noyage. Histoire d'empêcher une éventuelle reprise du feu ce matin. Les habitants des communes les plus touchées, Porges et Lège, Cap-Ferret, vont pouvoir rentrer chez eux aujourd'hui. En Gironde, que faire de tout ce bois coupé pour tenter de ralentir la progression des flammes? La préfète de Gironde va rencontrer la filière forestière aujourd'hui pour faire un état des lieux des dégâts, se projeter sur la reconstruction des massifs, mais aussi pour envisager d'éventuels dispositifs de soutien aux entreprises. Il y a eu 160 km de coupes tactiques en une dizaine de jours. De la grêle et de fortes rafales de vent, en revanche, attendues dans 10 départements placés en vigilance orange pour des risques d'orage. Cela concerne en particulier le quart sud-ouest du pays. Une centaine de personnes bloquent ce matin la circulation autour de l'usine de pâte à papier Fibre Excellence à Tarascon, dans les Bouches-du-Rhône. Une action des salariés, 6 jours après la liquidation judiciaire du site par le tribunal de commerce de Toulouse. Ils demandent, selon ICI Vaucluse, à rencontrer la direction pour parler de leur avenir. Fibre Excellence produisait aussi de l'électricité dans les usines de Tarascon et de Saint-Gaudens, activité devenue déficitaire à cause de la flambée du cours des matières premières sur le marché français. C'est une information France Inter. 3 enquêtes sont en cours au sein des services du Premier ministre, alors que 2 agents ont mis fin à leur jour en mars dernier et 2 autres personnes ont tenté de se suicider ces derniers mois. L'enquête est à retrouver en longueur sur franceinter.fr et sur l'application Radio France. Négligence, soupçons de bébés secoués, manque d'hygiène et de nourriture. Plusieurs crèches du réseau Calliope ont été fermées en urgence en Isère la semaine dernière après des alertes de la protection maternelle et infantile. Le conseil départemental dénonce l'inaction de la direction malgré des faits dénoncés dans plusieurs crèches du réseau. Une 30aine de familles concernées ont formé un collectif. Le patron parle, lui, d'accusations fausses. Il dit aussi s'entourer d'avocats pour préparer la riposte. En cyclisme, Tadej Pogacar de retour à la Vuelta. Le quintuple vainqueur du Tour de France participera donc au Tour d'Espagne fin août pour la première fois depuis 7 ans. C'est le dernier grand tour qu'il manque au palmarès du champion slovène de 27 ans. Et puis la néerlandaise Lorena Vibes conservera-t-elle son maillot jaune aujourd'hui au terme de la 3e étape du Tour de France femme? Ça va grimper à plus de 2500 km mètres de dénivelé avec le premier col de première catégorie.
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14: Merci Paola Guzzo, on vous retrouve à midi pour un nouveau flash.
15: The menu, please.
14: Bonjour à toutes et tous, cet été, on se met à table pour les morceaux choisis dont on va déguster. Et aujourd'hui, on va prendre l'air marin. On replonge dans une émission de janvier dernier sur un poisson populaire et bon marché, le hareng. François Simon, Jérôme Gagnès et Zazie Tavitian sont prêts à faire leur réserve de bon gras. Grâce à ce poisson gendarme, véritable institution de la côte d'Opale, des pays scandinaves, en passant par les côtes britanniques et irlandaises, autrefois tellement abondant qu'il était même surnommé le blé de la mer. Il a fait la fortune de nombreux ports en Europe. Alors frais, en ceviche, en filet, en tarama, en gravlax et même, vous allez voir, en saucisson, on cuisine ce poisson à toutes les sauces. Bon appétit sur France Inter.
16: Vous goûtez comme ça ?
17: Oui, bien sûr.
18: Il vient des eaux froides du Nord et longe depuis début novembre les côtes des Hauts-de-France, surnommé le poisson roi.
19: C'est quoi la cargaison ?
20: Des harengs. Prends-en pour ta famille. Prends-en, prends.
21: Dans les familles boulonnaises, on pouvait aussi bien déjeuner avec un bol de café, du pain, du beurre, et c'était pas de la confiture, c'était du hareng.
22: Le hareng sort de Charles Cros. Il était un grand mur blanc, nu. Contre le mur, une échelle, haute. Et par terre, un hareng sort. Sec.
21: Ah, c'est un petit peu plus brut dès le matin, quoi.
14: Bonjour à toutes et tous, bienvenue sur le plateau dont on va déguster. Depuis le temps qu'on voulait faire cette émission sur le hareng, car ce poisson est bien plus qu'un poisson. C'est une religion, un marqueur identitaire, un totem alimentaire de la côte d'Opale aux Pays-Bas, de l'Allemagne, aux pays scandinaves en passant par les îles britanniques. Le hareng, un poisson de haut rang. On en parle avec notre spécialiste de la pêche, Charles Guerrier. Bonjour.
23: Bonjour, j'espère que vous avez la pêche.
14: Vous êtes, faut-il le rappeler, hein, le fondateur de Poiscaille, le circuit court de la mer, une poissonnerie engagée qui propose aux particuliers des casiers de la mer au juste prix, avec du poisson sauvage, français. C'est un peu l'équivalent marin des paniers de légumes. Cette présentation vous va ou pas ?
23: Exactement, on va rajouter un petit peu de flexibilité. L'inscription est sans engagement et on la récupère partout en France, dans 1900 magasins partenaires.
14: Absolument.
23: Forcément à côté de chez vous.
14: Sa pêche, sa mythologie, ses recettes, vous allez tout nous dire sur le hareng. Il nous accompagne pendant toute cette émission, Zazie Tavitian et Jérôme Gagnès. Salut les copains.
24: Bonjour à tous.
14: Zazie.
24: Et bien pour cette émission, moi je suis partie non pas à la pêche, mais bien à la chasse au hareng.
14: Et ouais, à la chasse au hareng, on va comprendre pourquoi ça n'a pas été forcément très facile. Jérôme.
25: On va avoir la foi en goûtant ce très beau blanc qui n'est pas piquant.
14: Je ne l'ai pas du tout, hein. C'est une énigme avec un...
25: C'est une énigme à plusieurs entrées.
14: Un jeu de mots dont vous avez le mystère ?
25: C'est extrêmement technique, François.
14: Eh bien écoutez, résolution de l'énigme dans le courant de cette émission. Et puis on a le plaisir d'accueillir aussi à bord de cette émission marine celui qui s'est absenté pour... quelques semaines de repos, il a bien le droit. C'est notre mangeur masqué qui vient mettre son grain de sel très souvent à ce micro. François Simon, évidemment. Bonjour François.
26: Bonjour.
14: Au menu de votre...
26: Il sera question d'un petit port vendéen.
14: Un petit port vendéen, décidément émission très marine. Pour réagir, intervenir, nous suggérer vos recettes autour du hareng, rendez-vous sur franceinter.fr ou sur notre mail onvadéguster@radiofrance.com. Retrouvez tous nos contenus, recettes, adresses, infos pratiques sur franceinter.fr à la page On va déguster.
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14: On entame cette émission avec une très jolie surprise que j'aimerais vous faire déguster à l'aveugle. Alors, un seul indice, il n'y a pas du tout de hareng dans cette préparation. Elle est dans vos assiettes, vous la humez, Zazie va nous la décrire.
24: Oui, c'est comme une petite tranche de saucisson, sauf que oui. Ça a quand même l'air, même s'il n'y a pas de hareng, d'être peut-être du poisson fumé. Je n'ai pas encore goûté.
14: Eh bien, il faut goûter.
25: Ce serait un saucisson sans aucune parcelle de gras, en fait.
23: Il faut enlever la petite membrane.
25: C'est très fumé.
14: Oui, il faut enlever la petite membrane.
25: Et quand on met le nez dessus, c'est très fumé.
14: Trop fumé ?
23: Non.
25: On va voir.
14: François Simon.
26: Un tressaillement dans le mollet gauche.
24: C'est bon signe.
3: Ouais, bon signe. Ça vibre. Mmh.
4: Ça vous plaît ou pas?
25: Bah, c'est maigre. On n'a pas sensation de gras.
4: D'accord.
25: C'est pas sec, c'est moelleux.
4: Mmh.
25: C'est assez fumé.
4: Un peu trop, j'ai l'impression, pour vous.
25: Un petit peu trop.
4: D'accord.
25: J'ai l'impression que ça masque un petit peu la subtilité qui est derrière.
23: On dirait presque du bœuf.
4: Ça a d'ailleurs une couleur un peu vermillon de bœuf, en effet. Waouh, c'est du thon.
25: C'est une charcuterie de thon.
4: C'est une charcuterie de thon. Un saucisson de thon, absolument. Moi, je trouve ça carrément réussi avec une mâche tout à fait à la fois ferme et fondante, les deux à la fois.
25: La texture est très réussie.
24: Ouais, la texture est vraiment bien.
4: Vous voulez la solution des jeux?
25: Oui.
4: Ah, il sourit, Charles, qu'est-ce qu'il y a?
23: On en a goûté fin décembre.
4: Ah, vous connaissez.
23: Et on a réussi à en proposer sur les fêtes.
4: On part où alors? On part
23: mais
4: de la même chose.
23: On est chez vous, a priori.
4: Enfin, chez moi. Ouais, chez moi.
23: On est parti.
4: Oui, enfin, un peu, mais pas que. C'est un produit que j'ai découvert en Corse, en effet, pendant les fêtes. J'ai découvert ce produit avec, attention, Sébastien Rialan, qui est pêcheur de thon, basé à Bastia.
5: Alors, le produit que je vous présente, c'est de la charcuterie de thon. Comme du saucisson de porc, mais c'est du saucisson de thon rouge pêché localement à Bastia, en Corse, de façon artisanale avec une technique d'abattage qui est très particulière qui s'appelle l'ikejim. Nous utilisons la partie basse qui est la ventrèche, mais nous la coupons avec le cœur, donc c'est la partie qui est centrale entre le maigre et la ventrèche, pour avoir le taux de gras nécessaire pour réaliser ce saucisson de thon. Comme nous n'utilisons pas d'additifs ou de conservateurs, nous servons donc des conservateurs naturels qui est le salage et le fumage en finition pour pouvoir avoir une DLC convenable et cohérente pour pouvoir le commercialiser. Alors c'est un partenariat avec la Maison de la Boutargue en Corse sur la commune de Fouriagne, proche de Bastia. Voilà, moi je suis pêcheur, donc je fournis le poisson et avec notre expérience commune, nous arrivons à maîtriser aujourd'hui ce produit. Donc vous pouvez le trouver facilement, Maison de la Boutargue à Fouriagne.
4: Un produit dont vous êtes fier parce que c'est, j'imagine, le résultat d'une quête... de pas mal d'années.
5: C'est une quête de nombreuses années d'efforts, d'échecs, beaucoup d'échecs. Nous sommes les premiers de France à maîtriser la charcuterie de thon. Et en fait, il y a un degré de séchage qui est différent de celui de la viande. Il y a un degré d'affinage, il y a un degré de salage. Bon, tout ça, c'est compliqué parce que ça se joue au gramme ou à l'heure ou à la demi-heure. Mais aujourd'hui, je suis vraiment très très fier et honoré de présenter un produit aussi qualitatif, oui.
4: Et en plus de ce saucisson de thon, il y a également ce jambon thon qu'on goûtera ensemble tout à l'heure. Là, il est sous vide. Sébastien Rialan et la Maison de la Boutargue, en Haute-Corse. Voilà, jambon de thon et saucisson de thon. Mais du coup, vous avez arrêté d'en avoir, en fait.
23: Alors, on a la prochaine livraison qui va arriver. Parce qu'en fait, il y a un temps d'affinage qui est assez long. Je crois que c'est au moins 3 semaines.
4: Et oui.
23: Il faut se rendre sur poiscaille.fr, laisser votre email et on vous préviendra quand il y en aura.
4: Et puis... je voudrais dédier cette émission à Patrick Cadour, ce gourmet voyageur, cet auteur de livres de gastronomie amoureux fou de sa région du Nord Finistère. Il a signé de nombreux livres passionnants tout au long de sa carrière, dont beaucoup étaient d'ailleurs portés sur la mer. Il a notamment coordonné l'écriture de Garogarum, un ouvrage collectif dont nous avions parlé sur l'anchois aux éditions de l'Épure. Et toujours aux éditions de l'Épure, il y avait mon petit préféré, Récit et recette du ressac, rien que le titre. C'est tout un programme, ouais. Cette belle allitération. C'était sur la pêche à pied, aux éditions de L'Épure, et Patrick Cadour avait une plume redoutable, à la fois drôle et érudite. Il était d'ailleurs venu en voisin en 2018 au micro dont on va déguster, alors que nous dressions le couvert avec Elvira Masson au festival Étonnant Voyageur à Saint-Malo.
15: L'idée générale, c'est de faire des recettes avec très peu d'ingrédients, parce qu'une fois qu'on a pêché, une fois qu'on a nettoyé le matériel, éventuellement le bonhomme, ben on ne va pas passer 2 heures de cuisine à faire des mises en place. Et là, c'est une recette où vous avez 3 ingrédients, des boules, du romarin frais de préférence et du jus de citron. Vous faites ouvrir très légèrement vos moules dans un peu d'huile d'olive pour ajouter un peu de votre romarin haché, le jus de citron, et une fois que les moules sont ouvertes, c'est terminé.
4: Et c'est délicieux.
15: On peut poivrer.
16: Mais l'huile d'olive, ça pourrait être du beurre aussi, j'imagine.
15: Il y a le rappel du romarin. D'accord. Et du citron.
4: Absolument, c'est... romarin,
16: donc on
4: citron.
16: On n'est pas vraiment en Bretagne.
4: L'huile d'olive.
15: Ouais. J'aime beaucoup le beurre, mais je ne suis pas intégriste.
4: Bon, voilà, et en plus, il n'était pas intégriste, Patrick Cadour. J'adresse toutes mes condoléances à sa famille, à ses proches, ainsi qu'à son éditrice, Sabine Buquet. À la barre de cette émission, en espérant qu'elle nous emmène à bon port, Laurent Thomas, Louis Moreau, Enzo d'Hospital et Fabrice Ribaud. Le hareng, un poisson de haut rang, c'est juste après Bernard Song de Véronique Sanson. 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
1: Entre Boulogne et l'Angleterre fut pris le corps de Saint Aran, qui souffrit plus que Saint Laurent. À Dieppe, son corps fut porté, puis il fut mis en la fumée, pendu en guise de larron, et depuis mangé au cresson, au vinaigre, à la moutarde. Mais ne me donne de garde que ce saint dont nous parlons fut mis avec des oignons.
2: C'était un petit poème anonyme intitulé « Saint Aran, glorieux martyr », datant quand même du 15e siècle, qui raconte avec humour le martyr d'un Aran pêché. Alors là, pêché en Normandie, intéressant. Il est précisé, hein, si vous avez bien écouté le poème, qu'il est pêché entre Boulogne et l'Angleterre. On se rend compte que 6 siècles après, il est toujours pêché dans ses eaux, Charles Guiriec.
3: Ah oui, là c'est toujours le... on va dire le berceau français, l'épicentre français du hareng. Mais ce qui est hyper intéressant, c'est qu'il est descendu aussi et il était présent avant un peu plus au sud. Le sud de son aire de répartition, c'est le golfe de Gascogne. Et donc, on a des traces de pêche à La Rochelle, à La Turballe, à Quibon. Il y avait beaucoup début 1900. Et petit à petit, alors est-ce que c'est le réchauffement des eaux, peut-être un peu de surpêche? Aujourd'hui, son berceau, on va dire, est concentré sur la Manche Est et la mer du Nord, où il fait un passage remarqué chaque année, et parfois éclair.
2: Parce que ça fait, on le disait donc, des siècles que ça dure, mais c'est vrai que le hareng a été historiquement un pilier de l'alimentation européenne, une source de protéines accessible à une grande partie de la population, parce qu'en plus c'était un poisson abondant et populaire, très stratégique parce qu'on le conservait par le salage et le fumage, on le fait toujours d'ailleurs, c'est ce qu'on va voir dans cette émission, surtout dans des périodes de l'histoire qui furent marqué par les pénuries, les contraintes religieuses des jours maigres aussi, hein, c'est tout à fait intéressant. Le hareng, on va voir qu'il a tout pour lui, parce qu'il est encore abondant, populaire, bon marché, plein de bons gras, il se déguste frais ou transformé. Est-ce que vous pourriez nous faire, comme vous savez si bien le faire, Charles Guiriec, un peu les présentations de ce petit poisson?
3: Alors, on parle d'un poisson bleu, donc les poissons dits pélagiques, souvent appelés poissons bleus, ce sont ces fameux poissons qui vivent en pleine eau, donc ils ne se mettent jamais au fond, contrairement aux espèces démersales ou benthiques, qui elles ont des relations avec le fond. Donc là, on parle souvent des poissons bleus, on parle d'un petit pélagique, donc un petit poisson qui vit en pleine eau. Son nom latin, on aime bien toujours citer le nom latin des poissons, mais c'est important pour les distinguer, Clupea arangus.
2: Ouais.
3: C'est la famille des Clupeidae, donc. Et là-dedans, bon, le hareng domine, on va dire, en termes d'abondance et de présence. Mais on retrouve les spras, qui sont aussi plus petits, mais présents. On retrouve l'alose, beaucoup plus grand, qu'on trouve dans le sud-ouest pas mal et qui remonte même un peu plus au nord. Et donc là, c'est des poissons, l'alose, plutôt 3-4 kilos. Le hareng, on va dire, c'est le...
2: Et attendez, il y a la sardine dans cette famille aussi.
3: La sardine, pardon, excusez-moi, j'allais oublier la sardine. Le hareng, on va dire, c'est un peu le milieu de la troupe, quoi. C'est-à-dire, il va faire entre 300 et 500 grammes. Donc, il est plus gros que le spra et la sardine.
2: Une vingtaine de centimètres?
3: Ouais, même il peut monter à 30-35 cm. On peut vraiment avoir des harengs plus gros. Je pense qu'en plus, la taille moyenne a tendance à baisser ces dernières années. Et on a souvent tendance à oublier l'histoire et la taille qu'on avait en abondance.
2: On a souvent l'habitude de voir ce hareng transformé, fumé, conservé. Comment il faut l'imaginer quand il est frais, quand il sort des filets de pêche, quand il est sur l'étal, il ressemble à quoi?
3: Alors, je vous en ai apporté quelques-uns, là, des petits poissons argentés. Sur l'étal, donc, c'est un poisson très brillant, argent. On voit surtout un petit dos un peu bleuté qui est grisé. Mais ce qu'il faut se dire, c'est comme pour la sardine, la même chose. Quand ces poissons sortent de l'eau, ils ont des nuances de couleurs qui sont exceptionnelles. Il y a du vert, il y a un peu du bleu. Les flancs sont presque mordorés, violets parfois. Enfin, franchement, si vous avez l'occasion un jour d'en voir sur un étal retour de pêche, Moi, je prends toujours un peu de temps pour l'admirer, regarder les différents reflets, etc. C'est vraiment un beau poisson, un petit poisson brillant. Et ce qu'il faut se dire, c'est que ça vit en banc, donc important, mais ça peut être très, très serré. On peut parler de centaines de millions de poissons dans un banc. Il y a des paroles de pêcheurs qui disent parfois « Avant, on marchait sur la mer tellement il y avait de poissons ». Mais je me demande si sur le hareng, il n'y avait pas des phénomènes comme ça, quand il vient se reproduire en bord de mer, qu'il y avait vraiment des densités de poissons qu'on n'arrive même pas à imaginer aujourd'hui tellement il était présent.
4: Je crois qu'on l'appelait le blé de la mer au Moyen-Âge, d'ailleurs.
3: Ça paraît tout à fait cohérent. Il y avait même, a priori, des pêcheries qui se faisaient qu'à pied. Donc on mettait des filets à basse mer avec des piquets. Et puis on attendait que la mer se retire pour récupérer les harengs. Il faut savoir qu'il y a quand même des courants assez forts dans la mer du Nord et dans la Manche. Donc ça veut dire que c'était des filets solides, ça veut dire qu'il y avait quand même des abondances de poissons qui devaient être telles qu'on avait juste à récolter, on va dire.
2: Et Charles Gaillec, si on s'est permis aussi d'imaginer cette émission sur le hareng, c'est précisément parce que ces stocks le supportent. On ne se permettrait pas de faire une émission sur un poisson menacé. Là, en l'occurrence, plutôt bonne nouvelle, on va dire, les signaux sont au vert concernant les stocks.
3: C'est ça. Alors, les stocks proches de chez nous, donc les stocks Manche-Est, Mer du Nord, en gros, entre l'Écosse, la Norvège et le Danemark, là, ces stocks sont plutôt bons. Il y a des signaux un peu moins bons côté Irlande ou Baltique. Mais nous, l'essentiel du poisson qu'on a vient soit de ces pêcheries françaises, soit de Norvège, où globalement, la population est encore bien abondante. C'est plutôt une bonne nouvelle, parce que 2026 va être compliqué pour le maquereau. Tout ça parce que les maquereaux migrent plus vers le nord maintenant, et les pays qui n'en pêchaient pas avant, comme Islande, Îles Féroé, Norvège ou moins, en ont pêché un peu trop, et il n'y a pas eu assez d'entente, donc il y a vraiment une situation critique sur le maquereau. Bonne nouvelle, lui, le hareng sera toujours là pour nous régaler en bons oméga 3 parce que c'est un poisson gras, comme tous ces poissons bleus souvent.
2: Alors on va voir justement que nos auditeurs vont pouvoir se tourner vers le hareng transformé. Hein. Il y a différentes préparations. Vous avez quand même gardé un peu de hareng frais et on peut d'ailleurs se tourner vers des poissons de substitution si on ne trouve pas de hareng frais. Mais la première recette, elle est dans nos assiettes. On va la goûter ensemble. Il faut se tourner vers quelle assiette, vers quelle préparation ?
3: La petite tartine, je vous ai fait le hareng cru, brut, la tartine de pain beurré. Un peu comme si on était à bord d'un bateau de pêche, qu'on était en train de manger un hareng cru. On vient de lever son filet. C'est pour que vous appréciez. Moi, j'ai été... Honnêtement, hein, c'est un poisson... Moi, je suis né à Bordeaux. C'est un poisson que je ne mangeais pas. J'avais aucune connaissance de son existence en frais. Et le jour où j'ai goûté, il y a 2-3 ans, je me suis dit, mais en fait... c'est aussi bon que la sardine, ça rivalise bien. Et c'est vraiment.
2: Y a pas trop d'arêtes.
3: Pas trop d'arêtes, puis elles sont petites, donc on peut manger entier et c'est pas grave s'il y a une arête ou deux.
2: Donc là, c'est juste cru.
3: Là, c'est juste cru. Vous avez un poil de citron dans la mie de pain. C'est comme ça que je l'ai mangé sur les bateaux de pêche à la sardine où on ouvrait un poisson, une tartine de pain beurre et on mange sa sardine crue comme ça.
2: Et on a sa dose de bon gras. On peut aussi le faire légèrement mariné.
3: On peut également le faire légèrement mariné. Vous avez des petites pommes de terre qui sont encore un peu tièdes avec un peu de hareng dessus. Ça, c'est une marinade.
2: C'est vous qui l'avez faite ?
3: C'est moi qui l'ai faite.
2: Comment ?
3: Le point important, c'est de saler d'abord. C'est-à-dire qu'on vide, on vide ces harengs, on les sale entiers, juste vidés. Alors, selon que vous vouliez le conserver longtemps ou moins, vous salez plus ou moins longtemps. Donc là, j'ai salé 24 heures pour le garder quelques jours, mais on peut le saler pendant 72 heures pour le garder parfois un mois. Et donc là, on fait un peu comme ce qu'on fait avec l'escabèche, une marinade avec carottes, oignons, là j'ai mis un peu de kumquat, un peu de moutarde, du vin blanc, on fait chauffer ça.
2: Pas et plus après... d'acidité que ça, il n'y a pas de vinaigre.
3: J'ai pas mis de vinaigre là, on peut le faire, ça dépend vraiment des goûts. Et puis après, en fait, il y a deux étapes. D'abord, on verse quand ça bouille bien depuis 10 minutes sur nos harengs dessalés. Attention à bien les faire tremper avant, c'est souvent le piège. Ça m'est arrivé de ne pas les laisser retremper dans l'eau douce. Et après, on les met au bain-marie au four à 150 degrés pendant 10 à 20 minutes. Parce qu'on est quand même sur des poissons assez gros par rapport à une sardine. Donc si on fait juste pocher avec le bouillon, c'est peut-être pas suffisant. Et j'en profite pour rajouter un point important, c'est que il faut absolument surgeler ces harengs si on voulait manger crus. Donc ces harengs-là ont été surgelés. Ils sont a priori très touchés par l'anisakis. Et donc
2: l'anisakis, on parle d'un
3: un parasite qui n'est tué que par la surgélation ou la cuisson.
2: Ouais.
3: Mais donc faut savoir que tous les harengs, même qu'on mange fumés, ont été au préalable surgelés pour être sûr de se débarrasser de ce parasite qui peut bien déranger la suite du repas.
2: Qu'est-ce qu'on pense de ce petit filet de hareng mariné sur sa tranche de pomme de terre ?
5: Moi, j'aime bien parce que
2: François Simon.
5: C'est dû à un poisson très expressif.
2: Et oui.
5: Et on sort de l'univers du fade qui nous est cher en ce qui concerne tous les poissons, c'est-à-dire essayer d'aller trouver les nuances, les subtilités, ce qui est passionnant, mais là, au moins, c'est lisible. Hein,
2: c'est vrai que c'est un poisson, il a raison, François Simon, c'est un poisson frontal.
3: Ah oui, il a un goût qui est marqué, quoi. Ouais. Mais moi, je trouve qu'il est hyper intéressant, puis on peut en faire vraiment un peu tout ce qu'on veut. Je pense qu'il ne faut pas trop le mariner trop longtemps parfois, mais il est un peu tout terrain. La marinade, on peut la garder une semaine, un mois si vous l'avez fait longtemps. Il va s'affiner, ça va un peu fondre, l'arête va fondre. C'est un poisson avec lequel on peut tout faire.
2: On a autour de ce plateau une amoureuse du hareng qui s'est mis en quête de ce poisson sur les côtes normandes.
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2: Zazie, vous êtes donc partie à la chasse aux harengs.
4: Et oui, je suis bien partie à la chasse aux harengs. C'est tout à fait le terme, François-Régis, car on l'a entendu dans cette émission, les harengs sont des grands voyageurs, un peu capricieux. Il ne faut pas rater le moment où ils nous font enfin l'honneur de leur présence. J'ai donc passé pas mal de temps à appeler Bruno Guédon, pêcheur à Dieppe, pour lui demander s'il avait du hareng, s'ils étaient partis, s'ils allaient revenir, quand, comment. Si bien que Bruno a fini par me demander, mais... Vous voulez m'interviewer, moi ou mes harengs, en fait? Excellente question, Bruno, dont la réponse était que je voulais évidemment le rencontrer, lui. J'ai donc fini par sauter dans un train et j'ai croisé les doigts pour que la pêche soit bonne. Je suis arrivée un matin ensoleillé à Dieppe, où j'ai rencontré le pêcheur sur son bateau. Bruno, il a 45 ans de métier derrière lui. Il a commencé à 15 ans, il a été mousse, puis matelot sur les bateaux de son père, avant d'avoir son premier bateau il y a 30 ans. Il faisait alors de la coquille et du chalut. Aujourd'hui, il travaille sur un tout petit bateau avec son matelot, Jean-Luc Bunet. J'ai d'abord demandé à Bruno de nous décrire un peu où on était.
6: Nous, on est ponton là, on est ponton pêche. Et puis en face, c'est tous les bateaux de plaisance. Là, vous avez tous les restaurants qui sont juste en face. Là. Ça s'appelle le bout du quai.
4: Et au loin, là?
6: Bah, là-bas, c'est la falaise, la sortie. Vous avez l'ancienne capitainerie, le sémaphore. Et après, vous enfilez le chenal et vous arrivez au jeté.
4: Et on est plus précisément sur votre bateau.
6: Oui, un petit bateau, 7 mètres. Comme je suis en retraite, donc je continue quand même, mais bon, bah, c'est une passion, quoi. J'aime pas rester à rien faire non plus.
4: Qu'est-ce que vous pêchez avec ce bateau?
6: Bah, on pêche surtout la ligne à la canne. On fait les casiers, alors casier à sèche, casier à bouquet, casier à

0: avec le sondeur. Et quand on voit des bancs de poissons, bah, c'est là qu'on met nos filets dehors. Mais il y a des moments où on passe 2, 3, 4 heures, 5 heures à faire de la route, à chercher des détections, quoi. Alors on va de pied de terre, on peut aller un peu plus large, après plus par l'amont, c'est-à-dire plus vers Trépeur, ou alors plus par vers Fécamp, enfin Saint-Malary. C'est intéressant, quoi, on va dire, il faut les chercher les premiers et tout ça, faut essayer d'être le premier à les pêcher. Après, quand ils sont là, quand ils sont juste devant, c'est trop facile, quoi. Mais les premiers, c'est plus dur.
1: Et j'imagine aussi qu'en termes de qualité, ça fait des super beaux poissons à manger quand on les pêche de cette façon-là, quoi.
0: Ah bah là, ils ont tout plein d'écailles. Ils sont pas dans, comme les chalutiers, quoi. Les chalutiers, ils ont presque plus d'écailles. Ils ont déjà la tête rouge. Ils sont livrés que peut-être le lendemain ou peut-être le surlendemain. Que nous, on arrive au port, ils sont encore vivants, les gens.
1: Et comment vous aimez les manger, alors?
0: Moi, j'aime bien griller et mariner.
1: Alors, pour goûter les harengs bien frais, il faut aller faire un tour sur l'étal qui porte le nom du bateau, le Ruby. Donc, il faudra y aller maintenant, novembre de l'année prochaine.
2: On est donc à Dieppe.
1: À Dieppe. C'est Véronique, la femme de Bruno, qui tient cet étal. Fin novembre, décembre, les harengs sont à 5 euros le kilo, ce qui permet à Bruno de vivre de sa pêche, parce qu'il me racontait que le hareng était vendu à la criée plutôt 20-30 centimes le kilo, ce qui ne lui permet même pas de rembourser le gasoil. Le reste de l'année, il pêche à la canne, lieu, vive, bar, du maquereau aussi, s'il y en a cette année, qu'on peut aussi retrouver sur son stand.
2: Mais alors, Zazie, est-ce que finalement vous avez fini par trouver du hareng?
1: Alors j'y viens, François-Régis, promis, vous allez avoir votre hareng. Ce matin-là, Bruno n'en avait pas, mais il m'a parlé durant l'interview d'un lieu voisin où on avait fait fumer, où on fait fumer ce poisson. Mm-hmm. Je lui ai donc demandé de m'y amener. J'ai grimpé dans son camion pour me rendre quelques centaines de mètres plus loin.
0: J'ai France Inter avec moi, ils veulent le voir.
1: Bonjour, Zazie, enchantée.
3: Moi je suis chez Céline Fumage Emporté.
1: On arrive, ça sent tout de suite la fumée.
3: Ouais.
1: Est-ce que vous fumez du hareng ici alors?
3: Oui, oui. Ben, nous, on reçoit tout en gros. En fait, on met tout en filet, on transforme, on sale, on dessale. Et après, on met tout au fumoir, tout simplement.
1: Donc, salé au gros sel?
3: Oui.
1: Combien de temps?
3: Ça, je peux pas vous dire.
1: C'est votre secret de fabrication?
3: Ah oui, ça, je peux pas dire.
1: Et est-ce que c'est un bois particulier?
3: La sure de hêtre.
1: Et donc là, si j'ai envie de vous acheter un filet de hareng fumé pour déguster pendant l'émission, je peux?
3: Ah oui, bien sûr.
1: On le fait réchauffer un peu ou même pas?
3: Ah non, ça se mange tel quel, ça se fait pas réchauffer.
1: Et ouais. L'équipeur, ce hareng entier ouvert en deux,
3: oui.
1: Vous avez le souvenir enfant qu'il y en avait chez vous, quoi. Vous en avez dans les familles, des poisses comme
3: ça? Oui, bah oui, parce que moi, ma grand-mère mettait ça dans du papier journal. On conservait ça dans le bac à légumes, on mettait ça dans le papier journal, ouais. Keeper, gendarme, il avait tous les noms.
1: Pourquoi on l'appelle le gendarme, vous savez?
3: Non, pas du tout.
1: Il paraît que c'est parce qu'il est très rigide, donc c'est un peu comme s'il se tenait au garde-à-vous.
3: Ah oui, quand il est raide parfois, ouais. Ah ouais, c'est vrai.
1: Eh ben merci, je vais me régaler.
3: Ouais, je vais vous mettre ça dans une petite feuille quand même.
1: Alors je vous ai préparé la recette de Céline, ou plutôt de sa grand-mère, donc salade de pommes de terre, fumée, hareng et échalote. Son secret, c'est de préparer la veille pour que les arômes du hareng se diffusent bien dans tout le plat. Et Céline Fumage, c'est ouvert au public, c'est 9 cours Dakar à Dieppe, ouvert du lundi au samedi le matin.
2: Elle est incroyable cette petite sauce.
1: Oui, j'ai fait une petite sauce aussi, une vinaigrette assez simple. Et j'ai mis un petit poivre, c'est ma petite botte secrète, petit poivre vert confit au sel.
2: Moi, je trouve qu'il y a un côté justement aigre-doux, un peu à la suédoise, quoi, dans cette vinaigrette. Elle n'est pas si simple.
1: Ben, si c'est peut-être le vinaigre de pomme, un peu balsamique de pomme qui donne ce côté-là.
2: Ah oui, d'accord. C'est un régal. Jérôme Gagnez, à la bouche pleine.
4: Oui, moi, je suis en train de terminer mon assiette. Il faudrait me foutre la paix, hein, François, juste parce que c'est pénible. J'ai hâte d'être dérangé pendant que je déjeune. Ben, c'est très, très bon. Les pommes de terre sont admirablement cuites. Et en fait, ce que j'aime beaucoup dans cette recette, mais comme dans l'assiette de Charles tout à l'heure, je trouve que c'est un poisson qui supporte mal la médiocrité, le hareng. C'est vite, très poiscaille, très fort.
2: Ou métalleux.
4: Métalleux. Et là, on se régale de poissons qui sont fins. Alors, c'est vrai, c'est ce que vous disiez, François Simon, c'est un poisson qui a de la voix. Mais là, il y a beaucoup de finesse, en fait, dans ce qu'on mange. C'est vraiment très, très bon.
2: Il y a parfois une palette de textures selon les préparations très différentes. Ça peut aller vraiment du très doux soyeux à quelque chose d'un peu plus viandeux. C'est vraiment un poisson transformiste.
4: Ouais, ouais. C'est complexe comme poisson.
2: Mm-hmm. Charles Guerriac, on avait l'exemple de Bruno, ce pêcheur de Dieppe qui attrape ses harengs au filet, mais l'essentiel des harengs que nous consommons sont quand même d'origine industrielle, c'est de la pêche.
5: Alors c'est de la pêche au chalut pélagique.
2: Oui.
5: Donc on a des bateaux de taille 20-25 mètres qui sont des bateaux artisans mais assez costauds qui le font.
2: D'accord.
5: Et effectivement on a plusieurs bateaux industriels qui viennent parfois même du nord de l'Europe, ils ont une bonne douzaine parfois, qui font là 80 mètres et qui attrapent des volumes conséquents jusqu'à... une centaine de tonnes par jour. Quand Bruno, lui, quand il en attrape 500 kilos, bah, il a fait sa journée, quoi.
2: Oui.

0: la conséquence de ça, c'est que ces apports massifs font que le prix moyen, il est très bas. On est à 50 centimes, 80 centimes du kilo, les bonnes années pour le pêcheur. Bah, nous, on travaille avec Bruno chez Poiscaille, on lui prend à 3 euros le hareng pour que ce soit rentable pour lui, pour que sa journée de pêche, elle vaille le coup. Après, oui, c'est pas l'idéal, mais si vous mangez plutôt du hareng fumé que du saumon, déjà, vous aurez fait un pas vers une amélioration de vos pratiques de consommation, parce que je trouve que le hareng, on le voit pas assez souvent, et le saumon prend une place qui est maintenant hallucinante. Et,
1: avec
0: et
1: tous hareng, les dégâts de la salmoniculture, mais vous nous en avez effectivement déjà
0: exactement,
1: parlé.
0: Exactement, et ce hareng, oui, il est pêché au chalut pélagique. L'avantage du chalut pélagique, c'est qu'il ne touche pas le fond au moment de cette action de pêche. Donc, on peut y aller sur le hareng, idéalement du hareng de canot si on va en bord de mer ou si on en trouve chez un poissonnier proche de la mer, sans scrupule.
1: Et le hareng, on le redit en plus, a le mérite d'être populaire, bon marché, d'avoir une très forte teneur en bon gras, oméga 3, et de faire l'objet d'une sacrée mythologie populaire. Il y a des festivités, des expressions autour du hareng, c'est comme une espèce de, encore une fois, de véritable culte. Hein. D'ailleurs, Zazie, vous nous mentionnez un événement à Dieppe où vous allez certainement nous emmener.
2: Bah oui, peut-être que Charles connaît, c'est la fête du hareng qui se tient tous les deuxièmes week-ends de novembre à Dieppe depuis plus de 50 ans.

0: Mais il y en a aussi à Boulogne, Fécamp. En fait, elle suit la route de Poissons. Et pour y être allée plusieurs années, une fête que j'aime beaucoup, c'est vraiment, ben, c'est vraiment hyper, hyper sympathique. Effectivement, ben, l'essentiel de cette fête, c'est de manger du hareng grillé. Il y en a partout dans la rue. Mais aussi de boire des coups.
1: Rappelez-nous
0: et
1: la
0: de
1: date.
0: Chanter. Deuxième week-end de novembre.
1: Deuxième week-end de novembre. L'an prochain, on prend date. C'est promis. Dans un instant, on vous montre comment le hareng est un poisson qui se transforme et se conserve, qui se prête finalement à toutes les préparations salées et fumées.

0: Alors, qui chantait cette version flamande de la chanson « Tu es mon ami à moi » ?
1: C'est Arnaud.
2: Vous l'avez ? Très Randy Newman, oui. Sail Away.
0: C'était Arnaud qui était absolument au micro. Et c'est la bande originale de quel film d'animation de Pixar ?
1: Alors, ça, j'en ai aucune idée.
0: Ah, vous n'avez pas vu Toy Story ?
1: Ben,
0: bravo.
1: De qui ça ?
0: Toy Story !
1: Non, j'ai pas vu.
2: Pauvre Jérôme. On est là. T'inquiète pas.
0: Le hareng, nous hareng, c'est le menu de notre émission et notre ami chroniqueur gastronomique et écrivain qu'on est ravi de retrouver, François Simon, à son rond de serviette dans cette émission, vous le savez. Eh bien, c'est le moment de lui passer la parole.
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0: Alors, cher François, je vous vois bien nous donner un peu de sel, un peu de poivre sur notre brave hareng.
2: Cher François-Régis, détrompez-vous une nouvelle fois. Je sais trop bien votre affection pour les enchaînements huilés, les concordances de temps, les mariages mévins. Mais loin de vous contrarier, j'aurais aimé vous parler d'autre chose.
0: Bah, de toute façon, vous êtes libre, vous faites ce que vous voulez dans cette émission, donc allez-y, je vous en prie, cher François.
2: Alors, j'avais envie de vous raconter une histoire qui m'a sans doute éveillé à la gastronomie. Mais ce, d'une façon singulière, loin des farces de la haute cuisine, des soufflets aux oursins et anémones de mer cuites à la vapeur d'algues. Non. Je voudrais parler de ce repas que je fis il y a longtemps. Je crois bien même, François-Régis, que vous n'étiez pas né, encore moins Azim. C'était au Sable d'Olonne, ou plus précisément à La Chaume, petit port situé en face, rebelle et fière, à l'opposé de la station balnéaire, plus sage et commerçante. Je tiens cela d'une merveilleuse femme vendéenne, Eva Lallemand. Eva était peintre balançant entre art brut et art naïf, mais elle était également cuisinière. À cette époque, son restaurant, Mireille Oasis, était fermé. Eva était originaire de Chișinău, en Bessarabie, ou si vous préférez, en Roumanie. Lorsque je l'ai connue, Eva profitait de son temps et de la vie. Elle peignait surtout ses personnages hypnotiques, saisissants, et parfois donc, elle organisait des déjeuners. Un beau jour, au Sable d'Olonne, ses fréquences, est l'une des villes les plus ensoleillées du littoral atlantique, nous étions quatre grands garçons à être invités dans sa maison de La Chaume. Ce que je retins de ce déjeuner si agréable, c'était ce que mangea Eva. Eva ne mangea rien. Elle s'était installée au bout de la table, dos à la cuisine ronronnante, et de là, elle surveillait son assemblée. Elle avait juste son verre de vin, mais pas d'assiette, avec comme seule et douce mission veiller à sa couvée, que rien ne manque, être présente, attentionnée, attentive au niveau du disque du vin dans les verres, du pain au bord de l'assiette, la vibration des appétits. Le repas fut simple, et si je me souviens bien, il devait y avoir des bulots joliment parfumés de poivre, un navarin d'agneau et une crème caramel au frémissement nacré. En fait, elle avait dû picorer tout au long de la matinée, elle s'était régalée de la perspective. Le plaisir de s'occuper de nous gagnait sur sa gourmandise. Sa félicité consistait à nous voir bien heureux. Ce fut pour moi l'un des meilleurs repas de ma vie, non point que l'excellence faisait sauter au plafond, non, parce que c'était simple, aimant, chaleureux. C'était la cuisine telle qu'elle devrait être, généreuse, s'adonnant. Alors que l'on prenait le café, Eva se leva et fit jouer son orgue mécanique. Il y avait sur l'un des rouleaux la sonate pathétique de Beethoven. 40 ans après, j'entends encore cet instant et je comprends pourquoi je suis si désemparé lorsque la cuisine devient hautaine et savante. La morale de l'histoire, l'émerveillement de la vie n'est pas forcément d'aller chercher midi à 14 heures, ce peut être juste de préparer une grande tablée, se réconcilier. La notion de passé disparaît alors. Le moment est ce que dit alors Octavio Paz, inhabitable. Inhabitable. Il veut dire par là que c'est parce que le moment est inhabitable qu'il est précieux, fragile, intense, précisément. C'est-à-dire qu'il laisse place à ce sentiment plein et confiant, une sorte d'agrandissement du temps et de la lumière. L'émerveillement permet d'arrondir tous les angles, il est contagieux, si proche, il peut se trouver au-dessus d'un verre de Margot, d'une soupe de potimarron, et allez, d'un hareng pomme à l'huile.
0: D'un rond pomme à l'huile. J'aurais bien aimé vivre ce moment.
2: Ah, oh, qu'est-ce que c'était bien, en fait, c'était...
0: Qu'est devenue cette Eva?
2: Ben, elle est disparue, elle est montée au ciel. J'espère qu'elle nous entend, mais je pense qu'en fait, un, Un bon repas, c'est avant tout des vibrations, des résonances qui n'ont rien de technique. Donc il faut être à l'écoute et il faut être ensemble.
1: Il y a une part de hasard, ça ne se construit pas. Ça vient ou ça ne vient pas.
2: La concordance des temps.
1: Ouais.
0: Merci François Simon. Et moi, je vous propose un autre... Et ouais, c'est l'heure d'un quiz. Je vous ai mitonné un petit quiz. Vous savez que le hareng se conserve partout dans les pays d'Europe du Nord, mais pas toujours selon les mêmes savoir-faire. On va voir si vous êtes pointu sur ce poisson. Attention, quiz hareng. Je vous pose quelques questions. Vous avez une sonnette sous vos micros et vous me donnez une réponse à vous voir.
4: Allez.
0: On ne jette pas la réponse au micro sans avoir sonné préalablement. Oui, attention, bon. C'est parti. Comment appelle-t-on en France un hareng fumé à chaud, généralement entier et parfois légèrement salé?
4: Hareng sort.
0: Bravo. Hareng sort. Et sort ne vient pas de acide en anglais, sour. C'est S-A-U-R, mais ça vient plutôt du néerlandais sor, qui veut dire desséché. Un point pour Zazie. Comment appelle-t-on le lieu ou l'atelier où l'on transforme traditionnellement le hareng?
4: J'ai révisé, hein. La boucane?
0: Alors, il y a la boucane, mais je vais accepter une autre réponse. Il y avait hareng sort, la réponse juste avant. Hein.
1: François et moi, on est totalement secs.
0: L'atelier de transformation du hareng.
5: La souricerie?
0: Souricerie, absolument, un très joli mot français, la souricerie. Bravo, Jean-Guignez.
1: Oui, là, je suis sec, là.
0: Attention.
1: Comme un vieux hareng.
0: Quel type de hareng ouvert en deux, légèrement fumé et salé, traditionnellement mangé au petit déjeuner au Royaume-Uni, Zazie?
4: Le keeper, on en a parlé tout à l'heure. Ouais.
0: Le keeper. Attention, quel type de hareng est salé entier avec ses œufs ou salé tanche puis fumé? Charles Gaillac.
5: Le bouffi.
0: Le bouffi. Ouais. Vous écrivez comment, bouffi?
5: Avec deux F, B-O-U, deux F-I.
0: Absolument. Et il a une couleur dorée caractéristique qui est provoquée par le fumage, en fait. Hein.
1: Il y a un mot que je connais, donc Jérôme. Dès que je pourrai, je le donnerai, mais après,
4: dites-le
1: on verra.
4: Dites-le maintenant, on en est.
0: Attention, ça se complique. Ça se complique. Et nous n'avons pas Elvira Masson. Quelle spécialité de hareng fermenté en conserve originaire de Suède a une odeur considérée comme l'une des plus épouvantables au monde?
5: Semostroïne.
0: Non, on y est presque. Vous n'avez jamais goûté cette conserve?
5: Non.
1: Non, et je m'en plains pas.
0: Là, le coup. Enfin, c'est la pire expérience que j'ai eue. Vous ouvrez la boîte, déjà, ça gicle. Il y en a partout. Vous faites une déco mouchetée dans votre pièce. Donc, il faut faire ça dehors. Et ensuite, il y a vraiment une odeur de cadavre. J'ai failli vomir, je mens pas.
5: C'est comme le requin islandais fermenté un peu?
0: Oui, le kiviak.
5: Okay.
0: Sauf que là, on parle du Sourstroming. Le Sourstroming, c'est le hareng fermenté très très longtemps chez les Suédois.
1: On va aller leur laisser, hein, parce que finalement,
5: on est bien comme
1: on
5: ça.
1: Est généreux.
0: Ah, on va leur laisser. Et je vous en ai apporté. Non, je plaisante. Question suivante. Quel est le nom du hareng mariné roulé autour d'un cornichon?
5: Jérôme Guénès.
0: Bravo, Roll Mops.
1: J'en ai une autre encore. Hein.
0: François Simon est resté chez Eva au Sable d'Olonne.
6: J'admire le savoir.
0: C'est bien.
6: Je leur laisse.
0: Attention. Quelle ville est le principal port haranguier de France? Charles Gaillac.
5: Boulogne-sur-Mer.
0: Bravo. Vous me citez, allez, comme ça, une ou deux maisons qui font du fumage, de la transformation.
5: J.C. David, on va dire la plus connue.
1: Puis il y a Maurice à gauche, là, quand on part de la mairie. Non.
5: Et non, je parlerai de la maison Sepoy Delgoff, qui est à Dieppe, entreprise du patrimoine vivant, qui fait pour la grande distribution sous les marques La Mer Angot, Charles Delgoff, Le Corsaire. Dans les deux cas, c'est moi, ce que j'adore dans ces endroits, c'est ils ont des fumoirs qui sont historique et impressionnant. Chez J.C. David, vous avez des grosses portes rouges. C'est pas un fumoir moderne en inox. C'est beau à voir. C'est des endroits historiques.
0: Recitez-nous cet atelier de transformation à Dieppe.
5: C'est Poix Delgoff, mais les marques, c'est La Mer Angot, Charles Delgoff ou Le Corsaire.
0: Très bien, on s'orientera vers ces belles marques. Entre Charles et Zazie, là, c'est Charles qui l'emporte de très peu, bravo Charles.
1: Vous auriez pu poser une question sur les fûts, hein, pour caquer en caquer, franchement vous êtes gonflés. Hein.
5: Les caques.
1: On révise et puis voilà comme c'est, hein. Merci bien, ouais, hein, ça donne vraiment envie de travailler. Voilà. Hein.
6: Allez faire comme moi, Jérôme, ne pas réviser.
0: Le cancre de l'émission, le cancre de l'émission, Jérôme Gagnez.
1: Pour une fois que j'ai travaillé, vous déconnez quand même.
0: Suivi de François Simon, évidemment. Un petit truc, un tour de main tout à fait original. Alors là, vous nous parlez, avec du hareng, de tarama, Charles Gaillac.
5: Bah oui, alors faut savoir que sur les ports du Nord, les mangeurs de hareng ne l'achètent quasiment que quand il a soit la laitance, soit les œufs.
4: La rogue, on disait ça, roguer.
5: Ouais, on parle de rogue aussi.
0: C'est et ça, quand la poche qui contient les œufs.
5: Quand le hareng a pondu, on dit qu'il est gay, G-U-A-I. Et en fait, moi je trouve qu'il est aussi bon avant-après, mais les spécialistes le veulent en fait avec la laitance ou avec les œufs pour les manger. La laitance poêlée, c'est assez bon étalé, ça fait un peu comme de la moelle derrière.
0: Non, le jeu est terminé.
5: et les œufs, ben, moi j'ai essayé, là je suis pas très très bon en tarama, même si j'ai essayé de reprendre la recette d'un certain François Régis. Et là, ben, j'ai essayé de faire ça marche, je trouve, pas mal. Mais là, c'est avec des œufs de hareng qui sont frais. Donc, ils n'ont pas été du tout fumés, alors qu'on a l'habitude de tarama fait avec des œufs fumés, notamment de cabillaud, donc qui sont peut-être un peu plus forts.
1: C'est bon.
5: Ouais, mais c'est un premier essai.
1: Non, c'est assez subtil, je trouve, en fait. Je m'attendais à quelque chose de plus puissant que ça.
5: J'avais peur de ne pas sentir le goût des œufs, d'avoir beaucoup le goût de l'huile. Je trouve que j'ai une huile qui a
0: goût. Bon. Il y a une légère amertume,
1: ouais.
0: Mais c'est très joli.
1: C'est assez citronné.
5: Ouais, j'ai peut-être eu la main un peu forte sur le citron.
1: Mais non, moi j'aime bien. Moi.
5: Ça marche bien.
0: Ouais, ça marche bien.
4: Et quelle est la recette, alors?
0: Alors, on va vous l'indiquer sur la page internet dont on va déguster. C'est une recette de tarama que moi, j'utilise beaucoup et que j'ai empruntée à l'enseigne grecque de Paris, Evie Evan. Alors, on la fait normalement, bien entendu, avec des œufs de cabillaud fumés, mais on peut la faire avec tout autre poisson. Et il y a de la mie de pain, un peu d'huile, un peu beaucoup.
5: Il y en a pas mal.
0: Il y en a pas mal. Et c'est franchement une recette de tarama maison efficace, bien moins chère que tous ces taramas hors de prix qu'on trouve chez les traiteurs.
5: Et c'est pas évident de vous sentir monter, mais en fait, faut continuer à y aller, à mixer, et ça prend.
0: Et qu'est-ce qu'on boit avec ça? C'est l'heure de Jérôme Gagnaise.
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1: Alors évidemment, on boit du blanc, avec du hareng.
0: Parce que ça rime?
1: Oui, seulement. Ça, vous savez, moi, ça va pas plus loin. Hein. C'est pas... Alors, faut rester très simple. Hein. Il n'y a pas d'ambition intellectuelle, vous le savez bien, François. Donc, non, on est.
0: Ne vous dépréciez pas, Jérôme.
1: Bah, ça y est, ma chronique est faite. Hein. Non, mais alors, j'avais une magnifique énigme au début de l'émission. Je disais qu'on allait trouver la foie et que ce vin n'était pas piquant. Eh bien, nous sommes à Sainte-Foy, Bordeaux, au château Hostins Piquant. C'est la famille Piquant. Alors, ce vin n'est pas piquant parce qu'il est très bon, mais c'est bien la famille Piquant qui le fait. Et donc, je vous parle de ce vin...
0: Vous avez réfléchi toute la nuit pour votre énigme ou pas?
1: Ça m'a empêché de dormir. Non, ça a été très technique. Hein. Je pense que je devrais avoir une augmentation parce que vraiment, c'est d'un très haut niveau. On est aux confins de la Gironde, de la Dordogne et du Lot-et-Garonne. Mm-hmm. On est vraiment à l'extrême est du vignoble bordelais. On fait quelques kilomètres, on trébuche et on est en Dordogne. Et nous voici donc à côté de Sainte-Foy-la-Grande, magnifique petite cité dans la vallée de la Dordogne. C'est absolument superbe. Alors là, pour le coup, vraiment, ça vaut le voyage, c'est absolument ravissant. Et nous sommes plus précisément à... Alors, c'est un nom qui est incroyable.
0: Vous avez encore de bons yeux, vous lisez l'étiquette.
1: Le nom du village, Les Lèves et Touméragh.
0: Les Lèves et Touméragh.
1: Les, plus loin, Lèves et Touméragh.
0: Superbe.
1: Voilà le nom du village.
0: On peut trouver des noms pareils.
1: Ce domaine a été acheté par Yves Piquant en 1986. Et si je vous raconte cette histoire, c'est parce que j'ai vécu la même chose que lui, en fait. Lui, il arrive sur ce domaine et il tombe littéralement amoureux du paysage et il achète le domaine, sans en parler à sa femme. Et il revient à Paris, il dit « Ah oui, donc, j'ai acheté un domaine à Bordeaux. » Bon. Et quand je suis arrivé au château Hostins Piquant...
0: Avez racheté ce domaine.
1: Alors non, je n'ai pas racheté le domaine parce qu'il n'est pas à vendre, il est prospère. Mais j'ai été saisi par je suis tombé amoureux de ce paysage qui est absolument magnifique. C'est un trait, ce sont vraiment des paysages très beaux. C'est vallonné, il y a beaucoup de bois, il y a beaucoup de champs. C'est vraiment très beau, c'est une très très belle campagne. Et alors donc, la famille Piquant, là, sur 42 hectares, fait un vin, fait des rouges et des blancs. Et en particulier, cette cuvée, la cuvée des Demoiselles du château Hostins Piquant 2022. C'est un blanc, c'est du Sauvignon, avec un petit peu de sémillon et un tout petit peu de muscadelle. Et ce que j'ai beaucoup aimé dans ce vin, ce que j'aime beaucoup dans ce vin, c'est d'abord qu'il a de l'ambition. Il a l'ambition d'être un vin de garde, il a l'ambition qui réussit. D'ailleurs, j'ai des 2014 qui sont magnifiques. Il a l'ambition d'être un vin de gastronomie. Il n'a pas seulement l'ambition d'être simplement et bêtement désaltérant. Il a bien d'autres ambitions que ça. Et d'ailleurs, on le voit quand on met le nez dans le verre, on a un nez qui évoque quand même une aromatique mûre, avec des notes exotiques, avec des jolis fruits, avec une note florale. Il y a de la complexité et de l'élégance au nez. Et en bouche, il y a presque tout ce que j'aime dans un blanc. Cette association de gras, d'ampleur, de confort, et en même temps, il y a de la fraîcheur.
0: Et de la tension.
1: Il y a une fine amertume. Il y a une droiture dans ce vin qui fait qu'il n'est pas fatigant à boire. Au contraire, un verre en appelle un autre.
0: avec modération quand même.
1: Si vous voulez. Et donc, on a un vin qui est taillé pour la gastronomie sur un poisson qui est, comme on l'a dit depuis le début de l'émission, assez puissant. Voilà un vin qui résiste vaillamment, il fait mieux que résister d'ailleurs.
0: Mais on n'est pas sur un vin un tout petit peu aristo par rapport à ce poisson populaire ?
1: Non, mais au contraire, moi je pense que justement c'est ce type de vin-là qui est intéressant. Parce que si on va bêtement chercher l'acidité sur un hareng, je pense qu'on passe à côté de quelque chose. Alors qu'on a ici un accord qui peut se faire à la fois en termes de texture, le gras du vin s'associe au gras de ce poisson, et en même temps, il y a suffisamment de droiture dans ce vin pour rendre l'ensemble digeste. C'est pour ça que je pensais à cet accord. Il s'avère que le hasard fait que j'ai mangé du hareng il n'y a pas longtemps avec la vigneronne Valentine Piquant et ce vin. Ça fonctionnait parfaitement. Et donc j'ai un très grand plaisir à vous présenter le château Austin Piquant, parce que voilà une propriété familiale bordelaise depuis 1986. Qui a eu l'intelligence de monter son propre réseau de distribution. Ces gens réfléchissent, ces gens travaillent, ces gens font du très bon vin. Quel bonheur de pouvoir parler de Bordeaux grâce à des domaines comme ça. Allez, précipitez-vous au château Austin Piquant. Ils reçoivent admirablement, ils ont le cœur sur la main. Les vins sont très bons. C'est une cuvée qui vaut 23 euros. C'est pas forcément pour tous les jours, et c'est véritablement le prix d'un artisanat de haut niveau, d'un engagement, aussi d'une propriété qui se réinvente sans arrêt, qui investit dans du matériel et qui cherche vraiment à améliorer ses vins tous les jours. Admirable propriété, admirable famille, Nadine Piquant. Yves, malheureusement, nous a quittés. Nadine, sa femme, continue l'aventure avec sa fille Valentine, qui dirige le domaine. Gloire à cette famille de nous donner un aussi joli blanc de Bordeaux.
0: Merci pour ce coup de cœur sincère, cher Jérôme. Vous aviez une question, François. Vous le regardez bizarrement, d'ailleurs, Jérôme Gagnès.
1: Non, cher il y a Jérôme, de la fascination et de l'amour, je le vois bien.
2: Cher Jérôme, oui. Quand cesserez-vous de servir les vins blancs à température de sommelier ?
1: Vous le trouvez trop franc ?
2: Il est trop chaud.
1: Et mais je pense qu'on boit... Malheureusement, on gâche un peu les vins en les buvant souvent trop frais.
2: Non, parce qu'il se passe alors dans la bouche une explosion savoureuse, qui est extraordinaire. Et là, avec un minimum d'attention, on arrive à reconstituer tout le prisme de ce que vous avez superbement bien décrit. Alors que lorsqu'il est à température de sommelier, pour moi, l'alcool envahit le visage et masque le plat.
0: Ah, intéressant. Ah,
1: c'est un vrai sujet. Enfin,
2: j'aimerais bien qu'on en reparle la prochaine fois.
1: On en reparlera quand vous voulez.
0: On va en reparler.
2: Au même endroit ?
1: Au même endroit.
0: Ah, et ben écoutez, on en reparlera. Charles Guiriec, il vous reste vraiment 10 secondes. Désolé. On va déguster ensemble, mais pour évoquer, parce qu'on arrive au terme de cette émission, cette dernière petite recette, là on est dans la version du hareng, mais cuit.
5: Oui, c'est ça. Donc chaud, on parlait des harengs grillés, des foires à harengs. J'ai pas osé rapporter le barbecue pour faire griller dans les studios. Donc j'ai fait pocher au beurre, juste du beurre fondu. Faut essayer de pas le faire cuire, faut juste qu'il fonde tranquillement. Et ce qui est bien, c'est qu'on peut laisser son filet de harengs frais, voire même un hareng fumé, dedans. Et là, j'ai mis quelques brins de safran pour infuser.
0: Qu'est-ce que c'est bon !
5: Et ça se mange tout seul.
4: Une tendresse aussi en bouche.
0: Et mais oui. Et moi, j'ai pas trop l'habitude justement du hareng frais qui est cuit. Et je le trouve tout à fait merveilleux, délicat.
1: Il y a une suavité admirable.
0: Ouais. Pas trop fort, très doux, merci. Très réussi.
5: J'ai vu que vous avez déjà mangé le gravlax que je vous ai mis aussi dans les assiettes.
0: Il y a une petite note safranée. Et il y a aussi un gravlax, toutes les recettes de Charles Guiriec, parce qu'il y a beaucoup de choses à faire avec le hareng frais. Sachant que toutes ces recettes fonctionnent également avec ses copains de la famille des poissons bleus.
5: Exactement, là, les sardines arrivent chaque année un peu plus tôt sur les côtes, notamment du Boulonnais. Elles sont déjà aussi présentes en Bretagne et dans le Pays Basque. Mm-hmm. Donc, si vous ne trouvez pas de hareng frais, la sardine est vraiment l'alter ego quasiment parfait, donc faut pas hésiter à faire toutes ces recettes de la même manière, juste adapter peut-être certains temps de marinade, parce que c'est un poisson globalement plus petit.
0: Vive le hareng, un immense merci Charles Guiriec pour votre générosité, toutes vos recettes et votre savoir. Merci beaucoup Jérôme Gagnès, on se retrouve mercredi tiens pour un voyage à Taïwan. François Simon et Zazie Tavitsian. Alors nous, on se retrouve demain pour une émission sur le régime crétois, l'alimentation méditerranéenne. On va vous rendre éternel en vous plongeant dans l'huile d'olive. Allez, à demain si vous avez encore faim. Après les infos, vous avez rendez-vous avec Victor de Quiver pour le débat de midi. Au menu de votre émission, Victor.
7: Aujourd'hui, François-Régis, dans le débat de midi, les hommes sont-ils des victimes oubliées ? Les hommes se suicident 3 fois plus que les femmes, 23% des victimes de violences conjugales sont des hommes, les garçons décrochent plus à l'école et dans ce vide, le masculinisme prospère. La souffrance masculine est-elle un angle mort de notre société ? On en débat juste après le flash. Appelez-nous dès maintenant au 01 45 24 7000.
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16: Un immense soulagement, c'est le sentiment d'une grande partie des plus de 220 000 déplacés en Gironde qui vont pouvoir aujourd'hui rentrer chez eux, selon la mairie de Lage-Cap-Ferret. 20 maisons ont été détruites dans le méga-feu, 42 000 hectares brûlés. Il est désormais temps de penser à l'après, la reconstruction des bâtiments mais aussi des massifs. La préfète de Gironde rencontre aujourd'hui les professionnels de la filière forestière pour évaluer les dégâts et parler d'éventuelles compensations. 20 départements restent en vigilance orange. Canicule aujourd'hui, principalement dans le sud-est de l'Hexagone, notamment le Var, dans lequel un incendie a ravagé presque 1900 hectares depuis vendredi. Le feu n'est à ce stade pas fixé, mais les pompiers du Var parlent de situation stable. 375, c'est le nombre de personnes interpellées en France dans le cadre des enquêtes menées par le ministère de l'Intérieur sur les départs de feu. Parmi elles, 142 personnes sont mineures, précise le ministère ce midi. Au total, cette année en France, les incendies ont ravagé presque 120 000 hectares du territoire. La justice administrative rejette un recours de Xenia Federova contre son expulsion et le gel de ses avoirs aujourd'hui. Décision prise par les autorités françaises la semaine dernière parce que la chroniqueuse pro-russe est accusée d'être un relais des campagnes de désinformation pilotées par la Russie pour déstabiliser l'ordre public en France. Elle intervient principalement sur CNews et Europe 1. Il a défendu l'ancien ministre Jérôme Cahuzac, qui est le lanceur d'alerte de Julian Assange. L'avocat pénaliste Antoine Vey, ancien associé d'Éric Dupond-Moretti, a été mis en examen début juillet, soupçonné de harcèlement moral sur 9 anciens collaborateurs. Les faits se sont déroulés sur 6 ans, entre 2016 et 2022. Il est aussi poursuivi pour abus de confiance au préjudice de son cabinet, soupçonné d'avoir utilisé le temps de travail de 2 salariés à des fins personnelles. De son côté, il nie toutes les accusations et dit n'avoir jamais reçu d'alerte. Un premier pays retire son soutien à la réélection de Gianni Infantino à la tête de la FIFA. La Fédération de football du Pays de Galles invoque une perte de confiance à cause de manquements en matière de bonne gouvernance. La FIFA a annoncé la semaine dernière ouvrir la Coupe du Monde à des investisseurs privés avant de rétro-pédaler face aux fortes critiques et aux menaces de boycott. Un projet miteux, opaque et fomenté en coulisses, invoque l'Union européenne des associations de football, l'UEFA, qui a aussi déclaré avoir perdu confiance en le dirigeant suisse. Il est pour le moment seul à sa réélection. Le scrutin se déroulera en mars. Et puis la néerlandaise Lorena Wiebes conservera-t-elle son maillot jaune aujourd'hui au terme de la troisième étape du Tour de France Femmes? Le parcours s'annonce long et difficile. Plus de 150 km sous le soleil entre Genève et Poligny dans le Jura. Top départ à 13h25.
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7: Merci Paola Guzzo, retour de l'information à 13h sur France Inter. Bonjour, je suis très heureux de vous retrouver, bienvenue dans le débat de midi. 97% des auteurs de violences sexuelles sont des hommes, plus de 80% des auteurs d'accidents mortels sur la route aussi. Selon l'historienne Lucille Pétavin, qui est l'une de nos invitées aujourd'hui, le coût de la virilité s'élève à 95 milliards d'euros par an en France. Mais les hommes souffrent aussi, les garçons décrochent plus à l'école que les filles, les hommes se suicident trois fois plus que les femmes, et selon l'INSERM, la part des hommes n'ayant eu aucune relation sexuelle dans l'année a plus que doublé en 30 ans, les hommes déclarent majoritairement en souffrir, et c'est dans ce contexte que le masculinisme prospère.
19: Alors dans cette vidéo, je vais t'expliquer pourquoi est-ce qu'il faut absolument que tu deviennes exigeant avec les femmes. Parce qu'on a donné trop de pouvoir aux meufs et qu'on a volé du pouvoir aux hommes. Je suis là, moi, pour redonner le pouvoir aux hommes.
7: Cette violence verbale contre les femmes se multiplie sur Internet. Elle séduit des jeunes hommes en manque de repères, des masculinistes qui se sentent accusés de tous les maux. La souffrance masculine est-elle un angle mort de notre société ? Est-elle instrumentalisée ? Et si oui, par qui ? Les hommes sont-ils des victimes oubliées ? C'est notre débat du jour.
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7: Et vous êtes déjà nombreux à nous écrire sur WhatsApp au 01 45 24 7000. Michel nous écrit depuis Cherbourg. J'ai 54 ans, je vis seul depuis 17 ans. Je ne me plains pas, un homme ça ne se plaint pas, mais je meurs peu à peu de solitude. Ben Michel, on pense à vous, on vous embrasse. Il y a Karim aussi qui nous écrit. Merci de poser cette question. On nous dit que les hommes ont tous les privilèges. Moi je me sens entendu nulle part. Vos réactions au 01 45, 24, 7000. Et pour en débattre ce midi, trois invités passionnants, dont Stéphane Clergé. Bonjour, vous êtes psychiatre, pédopsychiatre, praticien à Paris, auteur de Les mots de nos ados, publié chez Solar. Est-ce que c'est difficile d'être un homme aujourd'hui, Stéphane Clergé ?
20: Oui, bonjour Victor. C'est en tout cas difficile pour un garçon parce que d'abord on a beaucoup plus de risques de difficultés scolaires, hein, 2 à 3 fois plus de risques, beaucoup plus de risques de mourir par suicide ou en lien avec des comportements à risque, parce qu'on a beaucoup plus de mal à exprimer ses émotions, parce qu'on est plus sujet à des troubles psychiatriques tels que le TDA, l'autisme et d'autres maladies des apprentissages, parce que l'espérance de vie est plus courte, parce qu'on a beaucoup plus de risques de finir en prison ou victime d'agressions commises également par des hommes.
7: Stéphanie Lamy, bonjour. Vous êtes chercheuse, spécialiste des guerres de l'information, militante féministe. Vous avez écrit « La terreur masculiniste » parue aux éditions du Détour. Pour vous, il ne faut pas créer de fausse symétrie entre les souffrances des hommes et des femmes. Pourquoi ?
21: Non, alors c'est pas des fausses symétries entre les souffrances des hommes et des femmes. Les hommes peuvent très bien souffrir. En revanche, parler constamment de la souffrance masculine comme si c'était une exception et qui mériterait en fait des politiques publiques spécifiques pour les hommes pose problème. Donc les fausses symétries, faut les éviter en matière de statistiques dans les violences ou les discriminations. Les hommes ne sont pas discriminés parce que hommes. Ils peuvent être discriminés par rapport à d'autres facteurs, comme par exemple être racisés ou en situation de handicap, ou ne pas faire partie des classes nanties. Donc ça, oui, il y a des hommes qui peuvent être discriminés, mais ils ne sont pas discriminés en raison de leur genre. Par ailleurs, il y a des violences qui sont infligées aux hommes par d'autres hommes, vous venez de la rappeler d'ailleurs dans les statistiques, ou alors il y a des souffrances qui sont spécifiquement masculines, qui découlent en fait de pratiques et de socialisation masculine traditionnelle ou stéréotypée, où les hommes vont souffrir de ne pas déconstruire en fait ces stéréotypes que d'autres hommes leur imposent.
7: On va en parler. Lucille Pétavin, bonjour, vous êtes historienne spécialiste des droits des femmes et autrice du best-seller Le coût de la virilité, paru chez Michel Lafon. Pour vous, c'est surtout la société qui serait victime des hommes.
2: Oui, alors bonjour, effectivement, moi je suis partie d'un constat statistique qui est que la violence, elle est d'abord masculine. Et quel que soit le sexe des victimes, hein, que ce soit les femmes ou les hommes qui sont victimes. Et quand on regarde les chiffres, effectivement, on s'aperçoit que 83% des mises en cause par la justice sont des hommes, 90% des personnes condamnées par la justice sont des hommes. On a des prisons, effectivement, aujourd'hui qui sont remplies d'hommes, hein, 96,3% de la population carcérale est masculine. Et quand on regarde par type d'infraction, les hommes sont surreprésentés dans tous les types d'infractions, et notamment les plus graves. Donc, par exemple, 99% des auteurs de viol, 84% des auteurs d'accidents mortels sur la route, 95% des auteurs de vol avec violence,
7: etc. Mais c'est même pas une majorité,
2: C'est une écrasante majorité.
7: Et ça coûte 95 milliards d'euros.
2: Alors, je l'ai estimé, effectivement, la réponse que la société doit apporter par an en termes de frais de justice, de forces de l'ordre, de services de santé. Et puis, parce qu'il y a la société entière, il y a des victimes, il y a des pertes de productivité, des destructions de biens. Donc, toute cette violence, elle engendre des coûts absolument faramineux qui sont dus non pas aux hommes en tant que tels parce qu'ils ne sont pas violents, ils n'ont pas une nature violente, mais à une éducation, à une culture de la virilité qui les pousse à adopter ces comportements.
7: Ce sera justement un point de débat. Tout à l'heure, on demandera l'avis de Stéphane Clerget. Le débat est lancé, on poursuit notre discussion dans un instant, mais on a besoin de votre avis. Les hommes sont-ils victimes de leur propre virilité? Est-ce que tout se joue dès l'école? Appelez-nous dès maintenant au 01 45 24 7000. On écoute une chanson bien à propos, Kid, d'Eddie De Pretto.

0: France Inter, il est midi 13, c'est le débat de midi. Les hommes sont-ils des victimes oubliées? On en débat avec l'historienne du droit des femmes Lucille Pétavin, le pédopsychiatre Stéphane Clerget et la chercheuse Stéphanie Lamy. Et avec vous, je vous propose d'ailleurs d'écouter la note vocale qu'une auditrice très agacée nous a laissée au 01 45 24 7000.
1: Bonjour, je suis Nathalie, j'ai 45 ans, je vous appelle de Nice. Évidemment qu'il n'est pas question de nier les violences que peuvent subir les hommes, mais on demeure, qu'on le veuille ou non, dans une société dominée par le patriarcat. Et moi, 45 ans, je l'ai vécu toute ma vie, adolescente, à me faire traiter de pute dans la rue, ensuite être moins bien payée que mes collègues. Donc, le combat est très, très, très loin d'être gagné. Merci pour votre écoute.
0: Et merci pour votre contribution, Nathalie. Stéphanie Lamy, au 14 juillet 2026, on dénombrait 79 féminicides depuis le début de l'année. Que vous inspire le témoignage de Nathalie? Est-ce qu'il y a un danger de mettre sur un pied d'égalité la souffrance des hommes et celle des femmes?
2: Alors, en fait, il y a très peu de gens qui mettent ça sur un pied d'égalité, finalement. Il n'y a pas à opposer les deux.
0: Oui.
2: Les problématiques, les souffrances que peuvent ressentir des hommes découlent, en fait, des mêmes origines que celles qui touchent les femmes, mais dans des proportions très différentes. C'est ça, la différence. Donc, les proportions différentes, et Nathalie vient de le dire, c'est que depuis le berceau, les femmes sont traitées différemment que des hommes. Et les hommes, au sein de leur propre groupe, lorsque leur comportement se rapproche de celui des femmes, vont être traités différemment par les hommes. Donc il y a une discrimination qui se fait aussi à l'intérieur du groupe des hommes pour écraser ceux qui ne vont pas se conformer à des stéréotypes décidés par les hommes.
0: Oui, c'est ça, on nous pousse à nous comporter comme ce qu'on attendrait d'un homme aujourd'hui dans la société, y compris dans la formulation de ses émotions, de ses faiblesses, etc.
2: Absolument. Et donc, ce que font d'ailleurs les politiques d'égalité et les mouvements féministes, c'est d'essayer de déconstruire les origines, les racines de ces mots qui touchent toute la société, y compris les hommes.
0: Lucille Pétavin, pour vous, on l'a dit, la virilité a un coût pour la société. On arrive à ce chiffre hallucinant de 95 milliards d'euros par an. Est-ce que vous voulez nous dire comment est-ce que vous êtes arrivée à ce chiffre? Comment vous avez croisé ces données?
3: Alors, je me suis basée sur des statistiques officielles, donc sur les taux de responsabilité des hommes et donc les taux de responsabilité des femmes, les budgets aussi qui sont dépensés chaque année, voilà, qui sont accessibles hein, sur les sites internet des ministères, par exemple. Et ce que j'ai calculé, c'est un différentiel. J'ai pas calculé le coût des hommes. J'ai calculé les différences entre les sommes qu'on dépense pour faire face aux comportements asociaux des hommes et celles qu'on dépense pour faire face aux comportements asociaux des femmes. En fait, le coût de la virilité, c'est un surcoût qui correspond à ce que la France économiserait si les hommes se comportaient comme les femmes, c'est-à-dire s'ils commettaient aussi peu de faits, d'infractions ou de violences qu'elles. Et l'idée, c'était d'amener un ordre de grandeur, hein, parce qu'il faut savoir que ce chiffre, il est colossal, mais sous-estimé pour différentes raisons que je ne vais peut-être pas développer ici. Qu'on prenne conscience de la façon la plus objective possible des conséquences pour la société de cette violence et de l'argent public qui est dépensé pour y répondre quand on investit pas grand-chose, voire rien, pour justement déconstruire à grande échelle cette culture de la virilité qu'on transmet encore aux garçons, aux hommes, qui est une véritable norme à laquelle ils doivent répondre. Et effectivement, on voit qu'ils en paient aussi un prix.
0: Stéphane Clerget, vous êtes psychiatre, et pour vous, les hommes violents, est-ce qu'ils sont, ce sont d'abord des hommes qui souffrent?
4: Ça a d'abord été des enfants violents à qui on n'a pas appris suffisamment comment exprimer leur frustration, leur mal-être et leur violence de manière socialement adaptée. Il faut savoir que dès la petite enfance, le niveau de langage des garçons est inférieur à celui des filles. Alors, est-ce que c'est pour des raisons hormonales? C'est possible, hein, puisque il y a une imprégnation hormonale dès la naissance et que la testostérone ne favorise pas le langage ni l'empathie. Mais également des raisons éducatives. On a remarqué que les garçons qui parlaient aussi bien que les filles, qui avaient un champ lexical aussi important que les filles, c'était ceux qui avaient des échanges avec leur père, quel que soit le niveau d'échange avec les mères. Donc on voit qu'il y a déjà une imprégnation éducative importante. Pourquoi je parle du niveau de langage? Parce que ça explique aussi en partie les difficultés scolaires. C'est pas le seul, mais un enfant qui va être en difficulté scolaire a beaucoup plus de risques de vouloir s'affirmer par la violence, par des comportements transgressifs ou délictuels. Et on peut faire un parallèle entre niveau scolaire des garçons qui est bien moindre que celui des filles, et ce, dès la grande section maternelle, et le fait que 80% des enfants qui sont punis à l'école sont des garçons. Donc si déjà on commence là à rééquilibrer les choses par des recherches dans le domaine éducatif et dans le domaine des apprentissages. Mais
0: justement, Stéphane Clerget,
4: une vraie égalité, on aurait moins de violence.
0: Vous nous dites qu'en consultation, vous voyez par exemple des hommes battus, des garçons qui décrochent à l'école. Vous parlez même, vous, d'une fracture sexuée qu'on ignore. Est-ce que vous voulez nous expliquer en quelques mots ce que ce serait, cette fracture sexuée ?
4: Oui, c'est un terme de Jean-Louis Leduc, le pédagogue, qui a beaucoup étudié la question. On parle beaucoup de fractures sociales à l'école. On sait que les enfants de milieux favorisés réussissent bien mieux que ceux des milieux défavorisés. Mais il y a une fracture sexuée qui n'est pas prise en compte, où finalement, deux tiers des enfants qui quittent l'école sans diplôme sont des garçons, et que à l'âge de 15 ans, le niveau scolaire des filles est en moyenne supérieur d'un an à celui des garçons. Et que simplement l'apprentissage de la lecture dès la fin du CP et du CE1, on observe que les garçons réussissent beaucoup moins bien que les filles. Or, on n'adapte absolument pas l'enseignement pour remédier à cette inégalité. Et cette fracture sexuée, qui est beaucoup plus forte dans les milieux défavorisés, hein, 3 à 4 fois, elle entraîne le décrochage scolaire, mais elle entraîne aussi, selon moi, des comportements perturbateurs chez les garçons, qui va chercher, à travers le machisme, à compenser cette infériorité scolaire en jouant la puissance masculine.
0: On va revenir sur le masculinisme dans la deuxième partie de l'émission, mais Stéphanie Lamy, en tant que spécialiste des guerres de l'information, est-ce que pour vous cette fracture sexuée existe ou est pertinente ?
2: En fait, ce qu'on vient d'entendre comporte quand même beaucoup d'éléments des discours masculinistes qui circulent dans différents milieux, notamment du fait que ce serait à cause d'un manque de repères paternels que les garçons décrocheraient. On sait aujourd'hui, en fait ça c'est de la recherche qui date du milieu des années 2010 sur les Boy Studies, qui est issu de l'Amérique du Nord, qui est totalement débanqué depuis. On a surtout des facteurs, on doit rechercher.
0: Quand on dit
2: facteurs,
0: débanqué, ça veut dire que ça a été l'inverse
2: a été
0: prouvé.
2: Complètement déconstruit.
0: Déconstruit,
2: en fait,
0: pardon.
2: On n'est plus c'est plus du tout actuel. C'est très désuet d'ailleurs de penser que le décrochage scolaire est dû à la féminisation de la société et l'absence des pères. Donc il faut faire très attention avec ce type de discours, surtout sur le service public, et ne pas accréditer ces thèses-là, qui sont quand même maintenant très, très discréditées.
0: Merci Stéphanie Lamy. Stéphane Clerget, quand même, vous allez jusqu'à défendre la non-mixité des classes pour les garçons. Est-ce qu'on peut essayer de comprendre pourquoi ?
4: Moi, je suis d'abord, les théories, elles sont toujours valables. J'aimerais bien savoir quels sont les autres modèles explicatifs pour l'échec scolaire des garçons. Par ailleurs, non, la mixité est évidemment quelque chose de très important pour l'amélioration des relations entre les hommes et les femmes. Pour autant, il faudrait faire des programmes spécifiques pour un certain nombre de garçons, notamment, comme c'est fait en Finlande ou dans certains pays anglo-saxons, où on adapterait l'enseignement avec des techniques différentes pour favoriser la réussite des garçons, puisqu'ils sont majoritairement en échec. En général, les études sont faites pour les petites classes, hein, CP-CE1, au moment des apprentissages fondamentaux, mais également au moment de la puberté, puisqu'il y a un décalage pubertaire, et il semblerait que la mixité à cette période de la vie poserait des difficultés spécifiques.
0: En gros, vous nous dites que les hormones aurait une part à jouer. Lucille Pétavin, sur cette question de la non-mixité et des hormones.
3: Ouais, alors sur la question est-ce que les hommes sont par essence violents ou est-ce qu'ils ne pourraient pas se contrôler, on n'a pas encore aujourd'hui d'études qui affirmeraient ça. Il y a quelques décennies, on cherchait l'ADN de la violence, on ne l'a pas trouvé. Voilà, on sait que ça ne provient pas du cerveau, on sait que la testostérone chez un même individu, elle peut être aussi bien liée à des comportements agressifs qu'à des comportements altruistes. Donc voilà,
0: y a c'est pas culturel en gros pour vous.
3: Eh bien, ce que montrent en tout cas les études de sciences de l'éducation, de sciences sociales, c'est qu'on éduque les petits garçons à travers des normes de domination. Par exemple, on va moins les sanctionner quand ils vont avoir des comportements perturbants. On va valoriser leur force physique, donc voilà, leur mouvement, par exemple, dans l'espace un peu plus libre. on va moins les prévenir des risques, on va davantage valoriser la colère, on va moins...
0: Quand même, Lucille Pétavin, Stéphane Kerger n'est pas le seul. Par exemple, si je prends le neuropsychiatre Boris Cyrulnik, il dit qu'il y a une pulsion biologique à laquelle les garçons seraient soumis, que tout se joue dès les 1000 premiers jours, sinon les garçons passent à l'acte sans sentiment de crime. Donc selon lui, c'est à la fois biologique et éducatif. Peut-être qu'on donne la parole à Stéphanie Lamy. Est-ce que pour vous, la non-mixité à l'école, j'imagine que non, est-ce que ça, ou l'entre-soi masculin, est-ce que ça pourrait être une solution ?
2: Non, pas du tout. En fait, le souci, on le prend à l'envers. Là, vous citez un autre chercheur qui, pareil, a développé certaines thèses qui sont assez critiquables, en fait, ne prennent pas en compte la position des garçons dans une hiérarchie de genre et également comment les différentes institutions vont aussi perpétuer certains stéréotypes, y compris dans l'éducation nationale. Bon, bref. Donc, pour moi, il n'y a pas de question de séparer les garçons et les filles. Au contraire, il faut apprendre aux garçons que les filles sont des êtres humains comme eux, et qu'eux aussi sont des êtres humains, et au lieu de réfléchir à comment éduquer les garçons, peut-être à être des hommes, peut-être déjà les éduquer à être des êtres humains.
0: Alors on a des réactions, notamment Mathilde qui nous écrit, les hommes ne sont pas plus sujets au TDAH, ils sont plus diagnostiqués, car tous les tests sont prévus pour les hommes. Lucille Pétavin, vous vouliez réagir?
3: Oui, par rapport à l'enseignement et à l'école, c'est-à-dire que cette éducation à la domination, à la virilité, elle ne permet pas aussi aux garçons de véritablement développer une autorégulation, le respect des règles, enfin tout ce que finalement à l'école est attendu pour pouvoir se concentrer, pour pouvoir apprendre. Et c'est vrai que parfois on va même demander aux filles d'être un peu régulatrices, voilà, on va les asseoir à côté des garçons qui ont des comportements perturbants. Et puis aussi chez les garçons, le non-respect des règles est valorisé, c'est-à-dire que ils vont même en tirer un certain privilège par rapport aux autres garçons, parce que ne pas respecter les règles, c'est être fort, c'est être rebelle, enfin toutes ces choses. Donc oui, je crois qu'il faut... Peut-être que l'éducation qu'on donne aux filles pourrait être un modèle pour les garçons, surtout.
0: Bah justement, ouais, Stéphane Clerget, du coup, donc on entend bien que là, il y a vraiment quelque chose qui vous oppose entre le culturel et le biologique. Est-ce que la vérité se trouve entre les deux pour vous, ou est-ce que non ?
4: Non, j'ai pas l'impression qu'on s'oppose sur le culturel et biologique. Il y a probablement des facteurs biologiques, mais les facteurs éducatifs m'apparaissent essentiels. Simplement, il faut que l'éducation s'adapte aussi.
0: Donc, pour vous, il faudrait éduquer les garçons comme des petites filles.
4: C'est-à-dire qu'à la fois, on peut pas dire que les garçons sont plus perturbateurs et à la fois dire qu'il n'y a pas de problème. S'ils sont plus perturbateurs, c'est bien qu'il y a un soubassement, soit biologique, soit éducatif. C'est-à-dire qu'ils sont, la réalité, elle est là. Ils sont en difficulté scolaire. C'est eux qui se suicident le plus, c'est quand même eux qui expriment le moins leurs émotions. Et ils seraient, eux, les enfants, garçons, responsables de tout ça.
0: Oui, mais Stéphane Clerget.
4: Il n'y aurait aucune politique de santé publique à faire.
0: Stéphane Clerget, du coup, la solution, c'est peut-être de les éduquer, comme le disait Lucille Pétavin, comme des jeunes filles.
4: Mais sauf que ce ne sont pas des jeunes filles. C'est-à-dire que c'est comme. Ce ne sont pas des jeunes filles. Ce sont des garçons.
0: Lucille Pétavin.
4: Ils ne veulent pas du tout être éduqués comme des jeunes filles.
3: Mais on peut
4: donc ils veulent être reconnus comme garçons.
0: Lucille Pétavin. Juste Stéphane Clerget, Lucille Pétavin.
3: Non, mais les valeurs d'empathie, de respect des règles, de respect d'autrui, de développement de ses sentiments, c'est ce que disait Stéphanie Lamy, c'est être un être humain. Et les féministes, hein, par exemple Bell Hooks, elle dit déjà dans les années 80-90 qu'on coupe les garçons d'une part de leur humanité. Et c'est ça qui va provoquer tous ces comportements, ces difficultés des garçons à être au monde, à ressentir, à verbaliser leurs souffrances, etc.
0: Dans un instant, les hommes seuls, le masculinisme qui prospère est la vraie question. Est-ce qu'on peut reconnaître la souffrance masculine sans alimenter des idéologies dangereuses? Et vous, qu'en pensez-vous? La virilité est-elle une valeur qui disparaît? Ou au contraire, vous vous inquiétez de la montée du masculinisme? Appelez-nous au 01 45 24 7000. Vous avez 2 minutes et pas une seconde de plus. En attendant, on écoute Suki Waterhouse, Back in Love.

0: C'était Sucky Waterhouse, Back in Love.
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0: Il est midi 30, c'est le débat de midi. Les hommes sont-ils des victimes oubliées? On en débat avec l'historienne Lucille Pétavin, le pédopsychiatre Stéphane Clerget et la chercheuse Stéphanie Lamy. Et avec vous, je vous propose de discuter d'ailleurs avec James. Bonjour. Vous nous avez appelé au 01 45 24 7000. Vous avez 24 ans aujourd'hui, mais lorsque vous aviez 13 ans, les masculinistes étaient déjà très présents sur les réseaux sociaux. Et vous, vous êtes même reconnu dans certains de leurs propos. Est-ce que vous pouvez nous expliquer pourquoi, James?
2: Oui, bonjour à toutes et tous. Quand j'avais 13-14 ans, c'est le début des relations et moi j'avais pas de relation. Alors on parlait pas de masculiniste à l'époque, c'était plutôt la sphère incel qui était présente sur Internet. Et en fait, ils produisaient des réponses qui, moi, quand j'avais 13 ans, me semblaient pertinentes, même si on découvre après que c'est des conneries. Par exemple, 80% des femmes vont avec 20% des hommes, donc il y a des hommes qui n'auront pas de relation, etc. Même si voilà, donc on se rend.
0: C'est-à-dire que vous, James, à l'époque, vous pensiez ne pas faire partie potentiellement de ces 20% d'hommes qui pourraient plaire aux femmes.
2: Oui, c'est ça. Je me sentais moins bien que les autres hommes, et en fait, ça produisait un discours dans lequel je pouvais me reconnaître. Et en fait, ce que je trouve troublant, c'est que les discours masculinistes ou incel, en fait, peuvent happer des jeunes garçons, parce qu'en fait, ils produisent des discours qui peuvent être en adéquation avec leur expérience, même si c'est faux.
0: Merci beaucoup, James. Stéphane Clerget, en tant que psychiatre, vous dites que les garçons grandissent sans modèle masculin positif. Ça veut dire qu'ils n'auraient personne à qui s'identifier?
3: Personne, le mot est un peu fort, mais disons qu'ils ont moins de modèles masculins positifs si on les compare, par exemple, aux petites filles qui auraient plus de modèles féminins positifs, ne serait-ce que parce que l'éducation des jeunes enfants est encore majoritairement la charge des femmes. Donc oui, si on veut que les garçons se construisent comme des hommes et non pas se déconstruire, on voit pas pourquoi ils se déconstruiraient, ils sont mal construits déjà. Il faut qu'ils se construisent comme des hommes positifs, bienveillants, respectueux, honnêtes.
0: Mais c'est un peu ce qu'on disait tout à l'heure, est-ce qu'un homme positif, c'est pas l'éducation qu'on donne aux femmes? On va écouter Philippe qui nous appelle...
3: Si, mais donné par un homme.
0: Oui. Alors, on en débattra.
3: Parce que l'enfant ne va pas forcément s'identifier. Certains, oui, mais le petit garçon...
0: Parce que vous, ce que vous pointez, Stéphane Clerget, c'est que 84% notamment des enseignants sont des femmes à l'école primaire. Je voudrais qu'on donne la parole à Philippe, qui nous appelle d'Isère. Vous avez 70 ans, je crois, Philippe, et vous dites que vous avez quelque chose à nous raconter sur l'éducation que vous avez reçue et que vous avez donnée.
4: Oui, bonjour. J'étais un enfant dans les années 60. Mon père, né en 1919, donc d'une génération où les hommes étaient vraiment très masculins. Par contre, mon père s'occupait de nous quand le midi on rentrait de l'école, il nous faisait à manger, il s'occupait de nous parce que ma mère travaillait. Et du coup, j'ai eu cette image d'un homme qui s'occupait de ses enfants, mais qui n'était pas du tout macho. Voilà, et du coup, moi, j'ai fait un peu la même chose en ayant des enfants. Quand ma fille est née, il y a 40 ans, j'ai pris un an de congé parental pour m'occuper d'elle. Ensuite, j'ai eu deux garçons, là, c'est ma femme qui s'en est occupée. Et j'ai réussi, plus ou moins, sans le vouloir, mais quand même, à inculquer à mes enfants que le machisme était une erreur, quoi.
0: Voilà. Oui, et vous dites, Philippe, que l'éducation des enfants depuis des siècles, ça a servi à préparer à la guerre, à être courageux, et que ça vous insupporte. Stéphanie Lamy, j'aimerais vous faire réagir sur cette enquête nationale de l'INSERM qui a été publiée en 2024, qui dit que la part des hommes n'ayant eu aucune relation sexuelle l'année précédente a plus que doublé en 30 ans. Les hommes sont plus nombreux sur les applications de rencontres que les femmes. Certains hommes se disent de plus en plus frustrés. Est-ce que c'est un argument raisonnable selon vous?
5: En fait,

0: il y a une espèce de discours qui monte pas mal et qui est mainstreamé, qui est normalisé dans le débat public sur la solitude des hommes qui serait spécifiquement masculine et du coup poserait un problème sur la civilisation parce que ça susciterait des violences. Alors pour moi c'est vraiment extrêmement difficile à entendre ce discours-là puisque ça reprend réellement les discours masculinistes qui justifient la violence par la solitude masculine. Et d'ailleurs là tout à l'heure on a entendu encore des éléments de langage masculiniste qui irriguent la sphère informationnelle de manière assez régulière et également dans des débats publics comme là maintenant sur le service public qui me semble très très dangereux. Donc
1: est-ce que ce qui est pas dangereux c'est de les laisser sont... ces propos, pardon je vous coupe Stéphanie Lani, fait deux fois que vous nous faites cette réflexion, mais on entend ça dans la société civile, est-ce que c'est justement pas à la radio publique de s'en saisir pour pouvoir justement vous donner la parole et les débunker, les déconstruire comme on le dit?
0: Ok, très bien, alors débunkant, parce que là vous avez laissé rouler quand même des discours.
1: Je donne la parole aux uns et aux autres, et vous êtes deux féministes contre un psychiatre, donc je crois que vous avez toute votre parole et on vous écoute avec beaucoup d'intérêt.
0: Ok, donc sur la solitude masculine, la solitude existe aussi au féminin, mais elle est très peu étudiée, donc déjà je trouve ça... dommage de pas en parler également. Alors le fait que les femmes se retrouvent seules, souvent à éduquer les enfants d'ailleurs, ça pose pas de problème à la société, alors que la solitude au masculin devrait être un problème qui devrait mobiliser toute la société. Voilà.
1: Lucille Pétavin, en tant qu'historienne, vous voulez, et le fruit de votre travail aussi, c'est de montrer que les hommes sont surtout victimes d'eux-mêmes.
2: Bah c'est ça, en fait, sur la question de la violence, plutôt que de pointer les femmes, hein, parce que c'est souvent la faute des femmes, c'est toujours la faute des femmes, on a l'impression. On attend les hommes sur ces questions, puisque effectivement, hein, ils le disent, nous aussi on paie un prix. Eh bien, j'ai envie de les inviter à s'emparer du sujet, à déconstruire les origines de pourquoi est-ce qu'ils répondraient à ces normes et ces normes qui leur coûtent. Et effectivement, hein, on voit que par exemple, oui, les hommes représentent 80% des personnes victimes d'homicides, mais 90% des auteurs sont des hommes. Voilà, donc je pense
1: que... Oui, pareil pour les violences conjugales, par exemple. On a cité le site de 23% des hommes victimes de violences conjugales, mais souvent ils sont victimes d'hommes eux-mêmes.
2: Mais c'est ça, mais que ce soit au travail, que ce soit dans la société, c'est beaucoup les hommes qui sont auteurs de violences envers les autres hommes. Donc maintenant, peut-être qu'on peut ne plus laisser le travail aux féministes. Je pense qu'on a quand même beaucoup écrit, on a beaucoup pensé, on a même beaucoup donné des clés de compréhension sur... toute cette construction, ces normes viriles aux hommes. Donc maintenant, on attend les hommes.
1: J'aimerais donner la parole à Geneviève qui nous appelle du sud de la France pour faire réagir aussi à ce que nous disait James. Alors, il nous l'a dit un peu hors antenne. Il nous a dit il existe plusieurs féminismes, mais il n'existe qu'un masculinisme. Et vous, Geneviève, vous trouvez qu'on demande beaucoup aux hommes aujourd'hui et que leur relation aux femmes serait altérée. Expliquez-nous ce que vous voulez dire par là.
3: Non, ce que je veux dire simplement, c'est que, effectivement, la société a énormément changé en très peu de temps. Ma mère ne travaillait pas, ma grand-mère ne travaillait pas, et je suis la première génération où le problème ne se posait pas. Je me suis mise à étudier et travailler. Donc, c'est vrai que c'est déjà un basculement du fonctionnement de la famille, du fonctionnement de la société. Par ailleurs, c'est vrai aussi que beaucoup de psychanalystes avec lesquels j'ai eu l'occasion de discuter, parlant des hommes, disent qu'on leur en demande beaucoup et qu'ils ne sont pas...
1: Mais vous êtes d'accord avec ça, Geneviève, par exemple? Vous constatez ça? Vous le voyez? Vous êtes d'accord?
3: Écoutez, en discutant avec des psychanalystes qui me parlent de leurs patients, parfois, bien sûr, sans détail, hein, eh bien, effectivement, ils constatent quand même que les hommes déversent sur le divan une liste importante de choses qu'ils n'arrivent plus à mener de front. Mais enfin, bon...
1: Mais est-ce que les femmes arrivent à mener de front toutes les tâches dont elles sont responsables, Lucille Pétavin?
2: C'est ça, c'est-à-dire que quand on regarde au fil de l'histoire, je ne vois pas trop quelles charges supplémentaires ont les hommes. Par contre, on voit que les femmes, effectivement, sont bien impliquées sur le marché du travail et en plus ont 70 à 80% des tâches parentales et domestiques sur leurs épaules. L'immense majorité majorité des familles monoparentales ont à leur tête une femme. Donc, effectivement, je suis très surprise.
1: Est-ce que justement, d'ailleurs, en tant qu'historienne, les hommes ne deviennent-ils pas de plus en plus seuls? Alors, vous allez nous dire si d'ailleurs ce constat est vrai, parce que les femmes peuvent désormais vivre seules et que du coup, elles peuvent aussi décider de se passer d'eux et que ça, c'est quelque chose qu'ils ont du mal à intégrer.
2: Ben oui, parce que l'histoire de la famille, elle est liée à des rapports de domination, évidemment. Ce qu'on voit, c'est que les femmes ne veulent pas autre chose que l'égalité entre les hommes et les femmes. C'est vrai que le féminisme est souvent décrié, alors que les hommes ne sont absolument pas victimes du féminisme. Voilà, c'est simplement vouloir l'égalité.
1: Oui. Et est-ce que Stéphane Clerget peut-être vous faire réagir? Quelqu'un tout à l'heure pointait l'idée qu'il y avait plusieurs féminismes mais qu'un seul masculinisme. Est-ce que vous avez un regard là-dessus?
4: Oh, je ne suis pas forcément spécialiste des différentes notions de féminisme et de masculinisme. Je pense qu'il y a effectivement différentes manières de percevoir les hommes et les femmes, que l'on soit soi-même un homme et une femme, et qu'il y a de la haine anti-homme de la part de certaines femmes et de la haine anti-femme de la part de certains hommes. Ce qu'on observe, en revanche, c'est beaucoup de stéréotypes de part et d'autre. Et je voudrais juste rappeler que qui élève les garçons sont majoritairement des femmes, et que les femmes véhiculent aussi des stéréotypes, et notamment des stéréotypes machistes. Ce qu'il apparaît en tout cas, c'est que le champ des possibles pour les petits garçons est aujourd'hui encore très réduit. C'est-à-dire qu'il y a beaucoup moins de possibilités d'être un homme qu'il y a de possibilités d'être une femme. Et là, on rejoint encore une fois l'éducatif. Alors, il y a évidemment peut-être des freins biologiques, notamment pour ce qui est de l'empathie et de l'expression des émotions, qui fait que les garçons dépriment beaucoup plus et vont beaucoup moins se plaindre quand ils souffrent de dépression. Mais en tout cas, l'éducation devrait favoriser ça, l'expression verbale, l'expression émotionnelle, de supporter la frustration.
1: Là, j'ai l'impression que c'est un point d'accord entre tout le monde. Stéphanie Lamy, est-ce que vous voulez réagir?
0: Oui, sur en fait les masculinismes, je crois qu'il y a une petite confusion sur les termes.
1: Dites-nous.
0: Donc, les masculinismes sont pluriels, il existe plusieurs types de masculinisme. Plusieurs milieux radicaux masculinistes, c'est-à-dire le masculinisme, ce sont des groupes, des idéologies qui prônent le suprémacisme masculin. Donc ça ne veut pas dire tout le masculin, c'est des groupes spécifiques.
1: Est-ce que vous pouvez nous expliquer d'ailleurs les différents groupes, parce que c'est très intéressant, on ne le sait pas assez.
0: Alors, en fait, les masculinismes vont se décliner dans plusieurs grandes familles et ensuite des sous-groupes. Donc, les grandes familles, vous avez les traditionalistes, vous avez ceux qui vont s'identifier par rapport leur accès au corps des femmes, vous avez d'autres encore qui vont pratiquer des rites chamaniques,
1: masculinistes,
0: ou alors d'autres encore qui vont s'investir dans le fitness, le gaming ou d'autres activités. Donc vous avez vraiment une variété de masculinisme assez riche, donc mille et une façons de haïr les femmes et de prôner la violence à leur égard pour imposer la domination masculine. Et donc il faut pas mélanger masculin et masculiniste.
1: Bien sûr. Ce sont
0: vraiment deux choses différentes.
1: Et aujourd'hui, ce masculinisme-là, cette poussée masculiniste, alors peut-être que les médias en font trop, je ne sais pas, est-ce qu'elle est dangereuse pour vous? Est-ce qu'on fait les choses nécessaires pour pouvoir lutter?
0: Oui, c'est une très bonne question. Est-ce qu'on fait le nécessaire? Non, on ne fait pas encore le nécessaire. On commence tout juste à comprendre les phénomènes masculinistes qui ne touchent pas uniquement les jeunes hommes. Hein. Il faut être très clair là-dessus. Ça peut toucher les hommes de tout âge. À chaque moment dans leur vie où ils ont un sentiment de déclassement.
1: Oui, c'est pas seulement quand on a 13 ou 14 ans comme on l'écoutait de James. Ça peut être aussi plus tard dans la vie. C'est ça que vous nous dites?
0: Absolument. D'ailleurs, le canal historique de tous les milieux masculinistes, ce sont les groupes de pères séparés.
1: D'accord. Un autre combat que vous avez, Stéphanie Lamy, c'est le 3919. C'est un numéro national d'écoute dédié aux femmes victimes de violences. Alors en 2025 et 2026, des parlementaires ont tenté à plusieurs reprises de l'ouvrir aux hommes au nom de l'égalité. Est-ce que, selon vous, ce serait une avancée ou un détournement?
0: Oui, c'est un détournement des ressources qui sont dédiées aux femmes au nom d'un prétendu égalité déjà là. Donc, encore, je m'explique. La saturation du standard du 39-19 a été opérée par des groupes de pères séparés pour faire croire que les hommes sont autant touchés par les violences conjugales que les femmes. Alors, on vient d'entendre, Lucille, elle a fait un énorme travail sur les statistiques. On sait très bien que ce n'est absolument pas dans les mêmes proportions que les hommes sont touchés par les violences conjugales. Maintenant, il y a aussi des spécificités à la victimisation masculine dans les violences conjugales qui nécessitent une prise en charge particulière parce qu'on retrouve quand même beaucoup de auteurs victimes, c'est-à-dire des hommes qui sont aussi bien victimes que auteurs de violences et qui nécessitent une prise en charge spécifique et à part.
1: Lucille Pétavin, est-ce que vous voulez le mot de la fin ?
2: J'ai envie de dire que peut-être que ce serait bien que les hommes mettent trop souvent en avant le fait qu'ils sont victimes, et on a vu que par ailleurs ils peuvent l'être, mais qu'ils s'emparent de cette question pour déconstruire les normes qui les poussent à avoir des comportements asociaux.
1: En tout cas, j'espère qu'on n'a pas fait de victimes en débattant ce midi. Au contraire, merci Stéphane Clerget, votre livre « Nos garçons en danger » notamment est toujours en librairie. Stéphanie Lémy, on rappelle que vous êtes l'autrice de « La terreur masculiniste » parue aux éditions du Détour. Lucille Pétavin, bien sûr, lisez Le coup de la virilité. Et merci à vous les auditeurs, les auditrices d'avoir participé. Le débat de midi s'est terminé pour aujourd'hui, mais on revient demain avec une question fine peut-être. Faut-il désobéir pour sauver le monde ? Vos réactions dès à présent, 01 45 24 7000. Merci à l'équipe du débat de midi, Cyrine Benyounès, Caroline Prota, Emma Bezem, Kenza Demnati, à la réalisation Céline Hila, à la programmation musicale Thierry Dupin, à la technique aujourd'hui Geoffrey Roblin et Vincent Miglio. Il est midi 45, c'est l'heure du jeu des 1000 euros avec Nicolas Stoufflet qui est à Pont-Gibaud dans le Puy-de-Dôme, une émission déjà diffusée en septembre 2025.
5: Chers amis, bonjour ! Bonjour ! On est vraiment très très heureux de passer la semaine dans le Puy-de-Dôme à Pont-Gibaud. Nous sommes à une vingtaine de kilomètres environ au nord-ouest de Clermont-Ferrand, près de Vulcania, le célèbre centre Vulcania. Un peu moins de 800 habitants dans cette commune de Pont-Gibaud, mais une impressionnante activité commerçante. C'est vrai qu'il est rare de voir autant de commerces dans une petite commune. Pont-Gibaud qui est traversé par la Sioule, rivière à truite, qui est un affluent de l'Allier, la Sioule, et on est très près de la chaîne des Puys et donc de Vulcania, le centre de découverte du volcanisme. Le patrimoine construit de Pont-Gibaud, c'est surtout son château, une imposante forteresse médiévale de la fin du XIIe et du XVe siècle. Et ce château, cette forteresse est toujours habitée. C'est le château Dauphin. On en parlera au cours de la semaine. Je vous invite à aller voir une photo de ce château de Pont-Gibaud sur le compte Instagram du Jeu des 1000 euros. Vous verrez, c'est impressionnant. N'hésitez pas à vous abonner par la même occasion à ce compte Instagram, le Jeu des 1000 euros. Et dans une partie du château, le musée des mines d'argent qui rappelle en effet le très important passé c'est minier de Pont-Gibaud. Une semaine avec vous depuis ce village auvergnat pour votre jeu de la mi-journée et un premier binôme, Marie-Hélène Perrin et Jean-Louis Boireau. Quels encouragements, quel accueil! Je n'en attendais pas moins des Auvergnats. Bonjour Marie-Hélène.
6: Bonjour.
5: Vous habitez Volvic?
6: Oui.
5: Quel est votre métier, Marie-Hélène ?
6: Je ne fais plus rien.
5: Vous ne faites plus rien ?
6: Non, non. Retraité.
5: Quelles sont vos activités personnelles, alors, vos loisirs préférés ?
6: Depuis quelques mois, je me suis mise aux fléchettes.
5: Ah tiens ! Comment ça vous est venu ?
6: J'avais envie... Alors, j'ai commencé par les fléchettes électroniques, et maintenant, c'est les vraies qui piquent. Donc, il faut faire gaffe aux chats, mais c'est
5: Parce que vous avez des chats, oui. Donc, donc les chats, on les met dans une autre pièce, voilà. De préférence. Mm. Oui. Et le lieu de jeu des fléchettes, c'est quoi ?
6: Le cellier.
5: Le cellier. Mm. On y joue à combien aux fléchettes, d'ailleurs ?
6: À deux.
5: À deux, oui, très bien. Alors, l'expression, c'est... On ne met pas dans le mille, c'est pas l'expression, en fait. On dit ça souvent, mais c'est pas tout à fait...
6: Le mieux, c'est de faire un triple vin.
5: Un triple vin ?
6: Oui, enfin, trois triple vins.
5: Trois triple vins pour gagner la partie.
6: 180.
5: Il y a des règles très strictes aux fléchettes ?
6: Oui. Oui. Oui, sur les distances, la hauteur de la cible, c'est très normé.
5: Et visiblement, vous êtes passionnée maintenant.
6: Ah oui, c'est super rigolo. Oui.
5: Marie-Hélène avec Jean-Louis Boireau. Bonjour Jean-Louis, bienvenue.
7: Bonjour.
5: Vous habitez ?
7: Serra.
5: Ah oui, Serra, c'est près de Clermont. Enfin, un peu plus près de Clermont.
7: C'est pas loin d'ici non plus. Petite demi-heure.
5: Oui. Vous avez été officier de gendarmerie. Ouais. Et alors, les loisirs maintenant, c'est la rando. Mais vraiment la randonnée, parce que vous faites des randonnées au long cours, vous.
7: J'ai fait une partie du GR4. Le GR4, pas très connu, il fait Grasse-Royan. Et j'ai fait Grasse-Langogne. Je me suis arrêté à Langogne. Ouais. J'ai fait aussi une partie du GR5. Puis j'aime bien la randonnée, le Sancy, le massif, qui est une source inépuisable de randonnée. Donc je me régale avec ça.
8: Oui, oui, vous êtes déjà parti du Mont d'Or et
7: j'ai fait des circuits, ouais, sur des boucles.
5: Marie-Hélène Perrin, Jean-Louis Boireau réunis au jeu des 1000 euros sur France Inter. C'est bon, Gibault. Première question bleue, de la part de Pierre-Henri à Belay, dans l'Ain. Le Cornio, ce film qui met en scène pour la première fois Bourville et De Funès ensemble, a enchanté des milliers de spectateurs, nous dit Pierre. Oui, on peut dire des millions même, je pense. Mais qui est le réalisateur du film ?
9: Gérard Oury.
5: Le Cornio, réalisateur Gérard Oury. Oh. Tout comme la grande Adouille. Autre question bleue de Monique Crignoux de La Haye Foissière en Loire-Atlantique. Sous quel nom est plus connu le tableau de Magritte intitulé officiellement en fait La trahison des images ?
7: Ceci n'est pas une pipe. Hein.
5: C'est d'ailleurs l'inscription sur la toile, la légende sous la pipe, ceci n'est pas une pipe. Du peintre surréaliste belge René Magritte. Allez, Marie-Hélène et Jean-Louis, la troisième question bleue d'aujourd'hui. Vous toutes et vous tous qui nous suivez, évidemment, vous jouez avec nous. Et bien évidemment, à la mi-journée sur France Inter ou en podcast sur franceinter.fr ou l'application mobile Radio France. Question de Nino Calen-Mazouzi qui habite Nanterre et qui vous demande ce qu'est un steak à cheval. Pas de cheval, hein. Steak de cheval, oui, on sait ce que c'est. Mais qu'est-ce qu'un steak dit ou appelé à cheval ? Appellation courante.
9: Un steak avec un œuf au plat dessus.
5: C'est ça, c'est un steak haché, surmonté, haché, hein, le steak, oui. Surmonté d'un œuf au plat, on appelle ça un steak à cheval, couramment. C'est plutôt l'œuf qui est à cheval, en fait, mais bon, c'est l'appellation courante. Maintenant, les questions blanches. Voici celle qui a été envoyée par Marie Josviac de Villejuif, dans le Val-de-Marne. De quelle ville suisse est originaire la double crème traditionnellement utilisée en accompagnement des meringues. C'est une spécialité suisse. Alors, comme on dit couramment, c'est une tuerie. Hein, c'est un dessert très sucré et quand même avec un peu de graisse, disons. Mais c'est vraiment très bon. Hein. Donc, de quelle ville suisse est originaire la double crème utilisée en accompagnement des meringues ?
7: Zurich ?
5: Pas Zurich.
9: Lausanne ?
5: Pas Lausanne non plus.
7: Neuchâtel ?
5: Neuchâtel, non plus.
9: Gruyère.
5: Gruyère, oui. On connaît bien sûr le fromage de la région, Gruyère AOP. Et là, c'est aussi une spécialité de Gruyère et des environs. Et c'est la ville de Gruyère qui se trouve dans le canton de Fribourg, qui a pour base, si on peut dire, cette spécialité suisse qu'on appelle donc la meringue. Meringue accompagnée de double crème ou crème double, qui doit contenir au moins 45% de matière grasse, produite à partir du lait du district de la Gruyère. Voilà les précisions importantes. La bonne réponse était donc la ville de Gruyère en Suisse. Question blanche aussi de Raphaël Morin à Granville dans la Manche. On reste dans les traditions gastronomiques et avec les desserts à partir de cette question de Raphaël. Comment est nommé le dessert normand préparé à base de riz, de lait et le plus souvent de cannelle, cuit au four pendant plusieurs heures à basse température ? Spécialité normande, c'est un peu un riz au lait, quoi, normand.
7: Ouais, un riz au lait. Il y a un nom particulier.
5: Oui, absolument. Oui, c'est un nom particulier. C'est vraiment un nom utilisé en Normandie. Alors, si on a pris de la meringue avec de la double crème, on ne prend pas ce plat le même jour. Voilà, on évite, on espace un petit peu les desserts sucrés et riches. Le nom vous reviendra peut-être tout à l'heure, Marie-Hélène et Jean-Louis. Dans l'immédiat, la question rouge d'aujourd'hui, de Marie-Cécile Parmentier à Allennes-les-Aubourdins. C'est une commune qui se trouve dans le Nord. Quel est le nom du bâtiment berlinois qui abrite le Parlement allemand ?
7: Le Reichstag.
5: C'est le Reichstag. C'est la bonne réponse. Le nom du bâtiment
10: le Reichstag, le palais du Reichstag, qui abrite le Bundestag.
8: Une question gastronomie sucrée dessert à vous reposer. Est-ce que le nom de ce dessert normand vous est revenu? Raphaël Morin de Granville en parle dans sa question et vous demande justement cette appellation de ce dessert normand préparé à base de riz, de lait, le plus souvent avec de la cannelle, et ça cuit plusieurs heures au four à basse température.
7: Pour dire quelque chose, la flognarde, mais c'est pas ça, je crois pas.
8: Ce n'est pas la flognarde, et c'est la turgoule. La turgoule, le nom de ce dessert normand. Ça vient de, je crois, parce que ça tord la goule, ça tord la gueule. Voilà, c'est l'origine, je crois, de ce nom, la turgoule, qui permet à Raphaël Morin, à Granville dans la Manche, en Normandie, de gagner 30 euros. C'était une question blanche. Marie-Hélène Perrin, Jean-Louis Boireau, vous avez répondu à 5 questions sur 6, donc tout est encore possible, car nous allons vous proposer, en passant par le repêchage, de tenter la question à 500 euros qui s'appelle le... Alors là, c'est le moment où vous me dites banco ou pas banco, comme vous voulez. Oui, c'est pas... Non mais c'est...
7: On hésite un peu, mais je crois qu'on va dire banco.
8: Banco. Et moi, je dis repêchage avant. Qui a chanté ce générique de James Bond avec Pierce Brosnan?

0: Gloria Gaynor, Tina Turner, Shirley Bassey, Gloria Gaynor.
1: Tina Turner. Tina Turner.
0: GoldenEye en 1995, Tina Turner. Bonne réponse, et c'est le banquet.
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0: Une question qui nous vient de l'Essonne, c'est Patrick Perrault d'Aigli qui l'a envoyée. Parmi les oiseaux suivants, lequel n'appartient pas à la famille des corvidés ? La pie, le chouka, le pivert ou la corneille ? Donc il y a un intrus, lequel ? Parmi ces oiseaux, lequel n'appartient pas à la famille des corvidés ? La pie, le chouka, le pivert ou la corneille ? Une minute.
3: T'es d'accord ?
1: Non ? Je pense que je suis d'accord avec toi.
3: T'es d'accord ?
1: Oui.
3: On dira le pivert.
0: Vous êtes sûr ?
3: On dit ça.
0: C'est votre réponse ?
3: C'est notre réponse.
0: Dois-je vous faire languir davantage ?
3: Non.
0: Non. C'est la bonne réponse ! Le pivert fait partie de la famille des piscidés. Tous les autres font partie des corvidés. Vous avez gagné le banco, vous pouvez vous arrêter, mais j'ai une proposition très honnête à vous faire. Vous pouvez tenter de doubler vos gains avec le...
4: Super.
0: D'accord tous les deux ? Super banco ? Oui. Super banco ! Question à 1000 euros de Nicolas Chotard de Grenoble. Quel est le nom, c'est une question histoire, quel est le nom donné à la rencontre diplomatique fastueuse qui a eu lieu entre François Ier, roi de France, et Henri VIII, roi d'Angleterre ? Cette rencontre a eu lieu en 1520 ou 1520 près de Calais. Quel est le nom donné à cette rencontre diplomatique fastueuse et historique ?
1: Il faut réfléchir un peu quand même. C'est sûr.
3: Moi, je suis sûr de moi. On va dire le camp du drap d'or.
0: Le camp du drap d'or, oui ! Vous êtes calé dans de nombreux domaines. Rencontre historique et fastueuse entre deux cours rivales. Le camp du drap d'or, en fait, près de Calais, précisément à Baligan, dans le Pas-de-Calais aujourd'hui. À l'époque, les Anglais occupaient Calais, les Espagnols occupaient Saint-Omer. Rencontre nommée le camp du drap d'or, du 4 au 7 juin 1520. Bravo pour ce parcours, vous avez gagné les 1000 euros du Super Banco, Marie-Hélène et Jean-Louis. Et le livre... coécrit par Thomas Negaroff et Philippe Corbet de France Inter, Les Nouveaux Oligarques, coédition Les Arènes France Inter. Bonne journée, merci de nous suivre et à demain, si vous le voulez bien.
5: Merci Nicolas Stouffet, j'étais à deux doigts d'avoir le drap d'or. On vous retrouve en tout cas demain à Pont-Gibaud, dans le Puy-de-Dôme. À vos agendas, le jeu des 1000 euros reprendra la route au mois d'août pour des enregistrements en public. Rendez-vous le 17 août à Noirmoutier en Lille. À chaque étape, vous avez deux horaires, 17h et 18h30.
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5: 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Le journal de Céline Autain, bonjour Céline.
8: Bonjour à toutes, bonjour à tous. Nouvel après-midi à risque dans le Var où 1500 pompiers luttent toujours contre un feu dans le massif du Gros-Bessillon. Ça fait deux semaines que les habitants du coin vivent au rythme des évacuations. On va sur place à Corrence. Quand le feu est fixé, la désolation, les cendres et le retour malgré tout au Porges en Gironde, autorisé dans une heure. Les habitants se préparent au pire. Donald Trump annonce une nouvelle reprise des négociations avec l'Iran cet après-midi. Un scénario très optimiste qui reste à confirmer. fermée. On va aller en Orisère aussi, où des parents se constituent en collectif après la fermeture en urgence de plusieurs crèches et micro-crèches pour manquement grave. Et puis sur la route du Tour de France Femmes, la troisième étape part de Genève pour rentrer en France et elle s'annonce encore ardue aujourd'hui.
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8: Fixer le feu et passer l'après-midi. Voilà donc la bataille des quelques 1500 pompiers dans le Var, toujours engagés contre le feu dans le massif du Gros-Bessillon. Ce week-end, les flammes ont encore brûlé 1850 hectares, en plus des 4900 partis en fumée la semaine d'avant dans le même massif. Les équipes se heurtent sur le terrain aux quelques 250 km de lisière, difficile à traiter sous des températures qui frôlent les 40 degrés et la menace du vent. Mathilde de Vinceneux, bonjour.
9: Bonjour.
8: Vous êtes sur place pour France Inter depuis le petit village de Corrance, évacué plusieurs fois déjà. Ses habitants restent aujourd'hui sur le qui-vive.
9: Oui, tout autour du village de Corrance, les collines sont noires, des maisons ont été touchées, la pinède a entièrement brûlé et entre les troncs d'arbres calcinés, on aperçoit des fumerolles qui s'échappent de la cendre. Le feu couve encore ici et si les habitants ont pu rentrer chez eux, Anne-Lise ne peut s'empêcher de guetter la forêt, très angoissée par les évacuations à répétition et les reprises autour de chez elle, alors que l'incendie s'était calmé.
10: Tout était éteint, tout était bon, on est rentré. On commençait à souffler. Le feu a recommencé de l'autre côté du village. Une demi-heure après, on se retrouvait tous au centre du village, encerclés de feu, parce que ça avait repris de partout. Et là, je ne suis pas tranquille encore, parce que comme ça fait deux fois qu'on a évacué et que tu t'es dit, c'est bon. Et là, j'ai vu la fumerolle. Et après, elle s'est arrêtée.
9: Une fumerolle dans un buisson juste à côté de son jardin et de sa maison. On n'arrive pas à se reposer. Tout le village est en alerte, glisse un autre habitant. Les pompiers, eux, font des va-et-vient incessants pour tirer des lances, pour noyer les lisières encore actives de l'incendie. On est à 270 km de lisières au total autour du massif du Gros-Bessillon. Alors qu'il fait encore, vous le disiez, très chaud ici et que le vent recommence à souffler, des rafales jusqu'à 50 km/h sont attendues cet après-midi.
8: Mathilde Vinceneux en direct de Corrance, dans le Var pour France Inter. Météo France place aujourd'hui 36 départements en risque élevé de feux de forêt, dont l'Aude, frappé hier par un incendie parti d'une voiture sur l'A61 près de Carcassonne. L'autoroute a rouvert ce matin, le feu reste fixé. Le ministère de l'Intérieur décompte 375 personnes interpellées, dont 142 mineurs dans toute la France, dans le cadre des enquêtes sur des départs de feu. En Gironde, les habitants de certains quartiers du Porge vont pouvoir rentrer chez eux dans une heure, 11 jours après leur départ en toute hâte devant le méga-feu. Plus de 180 maisons ont brûlé sur place, beaucoup d'évacués ont tout perdu et celles et ceux qui retrouvent leurs biens le font dans un paysage désolant. Une étape importante et nécessaire donc qui risque d'être particulièrement éprouvante, nous raconte Jules Brélaz d'ici Gironde.
11: Oui, d'abord, pour arriver jusqu'ici, hein, il faut traverser une forêt noire sur des kilomètres et des kilomètres, des pins calcinés comme un immense cimetière avec cette odeur de brûlé qui prend corps au nez jusqu'à l'entrée de la commune du Porge, protégée par des gendarmes et des habitants sous la pluie, comme Christian, gilet orange sur les épaules. Le retraité appréhende une journée de retour qui s'annonce traumatisante.
12: C'est un gros drame lorsqu'on retrouve sa maison brûlée. Je pense qu'avec les réseaux sociaux maintenant, chacun doit savoir quel est l'état de sa maison. Lorsqu'ils vont arriver, entre une photo et puis ça va être un gros choc. Et je pense qu'il va y avoir des gens qui ont la difficulté à pouvoir assimiler ce genre de choses. Et nous, on le redoute parce qu'on doit filtrer tout le monde.
11: Filtrer tout le monde hein, pour éviter les curieux. Jusqu'à l'ouverture de la route, prévue à 14h, les bénévoles sont là. Ils proposent une aide médico-psychologique aux habitants de retour. Christian, comme tous les autres porgés que j'ai croisés, dit aussi ressentir, il faut bien le dire, beaucoup de colère. Une impression d'avoir été abandonné, ce qui expliquerait selon eux pourquoi tant de maisons ici ont brûlé. Cette journée de retour qui devra encore attendre pour ceux qui habitent dans les quartiers Féron et Plein Soleil, car l'incendie y a réveillé un stock d'obus et de munitions de la Seconde Guerre mondiale.
8: Et les démineurs sont sur place. Notez que les habitants du bourg du Lèche-Cap-Ferré peuvent aussi rentrer cet après-midi en deux temps selon leur quartier de résidence. Après le retour des évacués, comment reconstruire et avec quels moyens? Le président LFI de la Commission des Finances de l'Assemblée demande au Premier ministre de présenter dès la fin du mois un projet de loi de finances rectificative. Éric Coquerel souhaite aider dès maintenant les territoires sinistrés et renforcer les des investissements dans la lutte contre les incendies. Impossible, selon lui, d'attendre les débats budgétaires de l'an prochain. Pas possible non plus de piocher davantage dans les poches des autres ministères, car le gouvernement a déjà gelé 9 milliards d'euros de crédit pour cette année.
13: Très clairement, la Gironde va avoir besoin d'aide spécifique. On parle notamment de prêts garantis par l'État. Et de ce point de vue-là, je vois mal comment on attendrait le budget 2027, qui voudrait dire que tout ça n'est ouvert qu'à partir de janvier. Donc si on tient compte de ça, en sachant déjà qu'il y a eu beaucoup d'annulations de crédits du fait de la guerre et qu'on ne peut pas comme ça aller de manière encore plus importante, annuler des crédits, ouvrir des crédits supplémentaires, je pense que le seul moyen, c'est un budget extraordinaire. Ça avait été fait, rappelez-vous, à plusieurs reprises pendant le Covid, et on peut estimer qu'on est devant aussi des situations exceptionnelles. Je pense même d'ailleurs qu'on pourrait trouver une situation consensuelle là-dessus, c'est-à-dire par exemple de déterminer plusieurs milliards, parce qu'il faudra plusieurs milliards pour lutter à la fois contre les incendies et préparer les prochaines canicules, et par exemple payer par une taxe sur les super-profits, même exceptionnelle. Je pense que ça pourrait donner un consensus.
8: Éric Coquerel, président de la commission des finances de l'Assemblée, joint par Mathilde Dehimi. Dans les champs, la canicule et le manque de pluie assèchent les fruits et légumes et les comptes des producteurs. La filière des salades et des légumes en sachet, qui représente plus de 3500 emplois en France, dit traverser une crise majeure. À un mois de la rentrée, Édouard Marguier, elle appelle la grande distribution et la restauration à mieux rémunérer les maraîchers.
14: La production de salades s'effondre à cause de la chaleur.
15: Que ce soit des jeunes pousses, épinards, roquettes, mesclun, ou de l'iceberg, ou de la feuille de chêne, ou de la laitue.
14: Loïc Letiers est maraîcher en Loire-Atlantique, président de l'association Légumes de 4e gamme, c'est-à-dire ceux qui sont vendus en sachet.
15: Les feuilles sont fines, elles sont clairement exposées à la lumière, fragile aux conditions climatiques. La température élevée, nous on est habitué à faire face à 25, 30 degrés sans difficulté. Mais quand on est passé 35 et qu'on arrive même aux 40 ou plus de 40, là franchement c'est difficile.
14: Les pertes de rendement peuvent aller jusqu'à 70%. Et pour tenter d'assurer une production, il faut innover. Installer par exemple des filets dans les champs pour faire de l'ombre.
15: Quand il faut déployer des filets de protection dans les champs, puis après les enlever, et quelquefois les remettre pour les enlever une deuxième fois en fonction des à-coups climatiques. Forcément, c'est du temps de travail pour permettre d'avoir un beau produit, donc ça vaut le coup de le faire, mais ça mérite rémunération.
14: C'est pourquoi il demande à la grande distribution et aux restaurateurs de faire un geste. Les prix sont en effet fixés avant le début de la saison.
15: Puisque c'est eux qui distribuent derrière ou qui utilisent en restauration les produits que nous travaillons.
14: Si rien n'est fait, des entreprises de maraîchage risquent de disparaître, selon lui.
8: Après la chaleur, les producteurs redoutent les orages. 10 départements du Sud-Ouest sont concernés cet après-midi par une vigilance orange. Les fortes températures toujours en cours sur un grand quart sud-est du pays avec 20 départements en vigilance orange canicule. On y revient à la fin du journal avec la météo de Patricia Charbonnier.
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8: Y aura-t-il ou pas des négociations au Moyen-Orient entre l'Iran et les États-Unis ? La diplomatie iranienne affirme mener des discussions avec Oman pour sécuriser un passage dans le détroit d'Ormuz, mais nie ce matin avoir ouvert un canal avec les Américains. Alors que Donald Trump, lui, assure d'une reprise des pourparlers pour un cessez-le-feu cet après-midi et de la signature prochaine d'un accord. Aux États-Unis, les explications de notre correspondante Isabelle Labéry.
16: Le scénario est très optimiste et comme d'habitude, il reste à confirmer car pour l'instant, il n'y a pas d'accord au sujet du détroit d'Ormuz. Washington réclame le retour total de la liberté de navigation alors que l'Iran veut garder le contrôle sur l'itinéraire de traversée le long de ses côtes. Les choses progressent malgré tout. Une formule intermédiaire serait à l'étude qui lui permettrait de percevoir des revenus non pas grâce à un péage, c'est interdit par le droit maritime international, mais en échange de services de sécurité, d'assurance ou de protection de l'environnement. Téhéran réclame aussi la levée des sanctions pétrolières et l'accès à ses avoirs gelés, sans rien lâcher par ailleurs sur le nucléaire, alors que depuis son avion présidentiel hier soir, Donald Trump parlait déjà d'une possible dénucléarisation du pays. Aussi incertaine soit-elle, ces discussions qui vont se faire par l'intermédiaire d'Oman, du Qatar, du Pakistan et de l'Égypte ont rassuré les marchés. Le baril de Brent avait perdu ce matin près de 5%.
8: Pas d'extrême urgence, aucun besoin de sortir du territoire parisien, ni aucune autorisation sollicitée auprès du préfet de police. Voilà les éléments mis en avant par le tribunal administratif de Paris ce matin pour rejeter le recours en référé liberté de la chroniqueuse pro-russe Xenia Fedorova. Elle a fait l'objet la semaine dernière d'arrêtés d'expulsion et d'un gel de ses avoirs. Elle est depuis assignée à résidence. Bébé secoué, négligence et maltraitance. Plusieurs crèches restent fermées depuis une semaine dans le Nord-Isère. Les locaux appartiennent tous au réseau Calliope, créé il y a 14 ans dans le secteur. Les parents concernés viennent de créer un collectif et de publier une lettre ouverte à la direction pour dénoncer son silence suite à l'affaire du bébé secoué. C'est notamment ce qui a conduit à la fermeture administrative en urgence, Antoine Ballandra.
17: Oui, c'est lundi 27 juillet que les parents des enfants gardés chez Calliope ont reçu l'information. Fermeture immédiate des micro-crèches, laissant les familles sans solution de garde. Mais pour le département de l'Isère, la fermeture était inévitable. Il évoque dans son arrêté des faits très graves. Une professionnelle qui secoue un bébé le 2 avril dernier. Acte qui, selon la PMI, ne sera suivi d'aucun appel au 15, d'aucune information aux parents, d'aucune sanction pour la professionnelle, d'aucun rappel des bonnes pratiques, laissant des collègues de la salariée mise en cause en plein désarroi. Mais ça ne s'arrête pas là. Le département reproche à Calliope d'avoir déplacé cette même professionnelle vers d'autres structures du groupe. Et puis pour la microcrèche de Morestel, par exemple, la PMI note un manque d'effectifs et un problème de qualification du personnel ou encore un manque de matériel d'hygiène et d'approvisionnement en nourriture qui altère, dit-elle, les conditions d'accueil des enfants.
8: Antoine Ballandra, d'ici Isère, à qui deux anciennes salariées des crèches se sont confiées. Elles décrivent des conditions de travail très éprouvantes et un sous-effectif chronique. Le patron du réseau Calliope rejette toutes les accusations. Des bouchons et une réunion en préfecture, 6 jours après la liquidation judiciaire du site Fibre Excellence de Tarascon dans les Bouches-du-Rhône. Une partie des salariés inquiets pour leur avenir a perturbé ce matin la circulation autour de l'usine de pâte à papier. L'intersyndicale annonce avoir obtenu un entretien en préfecture dans une heure. La fronte contre Gianni Infantino, loin d'être éteinte. Après le retrait du projet du président de la FIFA de s'ouvrir à des investisseurs extérieurs, la Fédération galloise de foot lui a retiré son soutien ce matin dans la course pour sa réélection. Monsieur Infantino a perdu notre confiance pour rester à la barre du foot mondial, écrit-elle dans son communiqué. L'élection a lieu en mars prochain. Certains diront que c'est un parcours à l'envers avec des cols au début. La 3e étape du Tour de France Femmes cet après-midi revient en France. Il emmène le peloton sur 157 km entre Genève et Poligny dans le Jura. Emma Sarango, bonjour.
18: Bonjour.
8: Vous nous faites vivre ce tour et cette 3e étape qui s'annonce donc encore redoutable.
18: Oui, clairement, on franchit un cap après les deux étapes dites de plat. Je mets bien des guillemets au mot plat. Là, ça va commencer à grimper sérieusement au passage de la frontière, puisque 20 km seulement après le départ arrive le terrible col de la Faucille, le premier de première catégorie de ce Tour de France, une pente à 6% et surtout très longue, plus de 11 km. Donc, dès le début, on risque d'avoir une partie du peloton lâchée et cela pourrait déjà coûter son maillot à poids de meilleure grimpeuse à la jeune Française Océane Maé qui l'a miraculeusement conservé hier. Et ce sera loin d'être fini, Céline. Suivront ensuite 3 difficultés de catégorie 3, 2 puis 4. Il faudra donc tenir sur la longueur et à cela, il faut ajouter la chaleur jusqu'à 36 degrés attendus, chaud et très humide, hein, très lourd depuis ce matin. Or, on sait que les organismes sont déjà très éprouvés. Les 8 abandons en 2 jours d'épreuve en sont un indice. On espère un peloton pas trop allégé ce soir à l'arrivée à Poligny dans le Jura.
8: Le départ est donné dans une dizaine de minutes pour une arrivée prévue vers 17h52. Merci Emma Sarango avec les moyens techniques de Julien Girard. C'est le dernier grand tour qui manque à son palmarès. Tadej Pogacar va bien participer à la Vuelta à partir du 22 août. C'est sa formation UAE Emirates qui l'a confirmé officiellement ce matin. Le Slovène, vainqueur du Tour de France, va s'aligner en Espagne pour la première fois depuis 2019. Et puis, à vélo ou à pied, c'est le retour en grâce cet été de la rando, là où il fait encore assez frais pour profiter des paysages en journée. Alors que les juilletistes ont laissé place aux vacanciers du mois d'août dans la Manche, proches leur laisseront-ils aussi le goût des GR entre terre et mer? En tout cas, le département vient de compter 4400 passages en moyenne par compteur sur le mois écoulé, 36% de plus par rapport à il y a 2 ans. Parmi les endroits les plus courus, il y a la Hague et le nez de Jobourg où vous avez croisé des randonneurs, Pierre Coquelin.
19: Un ciel azur, une légère brise, le sac à dos encore sur le dos.
20: J'ai fait des petites recherches avant de partir.
19: Pour Claire-Marie, d'ici les Moulineaux près de Paris, c'est l'heure de la pause barre de céréales.
20: On fait une 20aine de kilomètres par jour, à peu près. Là, on est parti de Goury et on va jusqu'à Vauville. C'est notre 3e jour et chaque jour, c'est un peu différent. On n'a pas du tout les mêmes paysages et les mêmes étapes, donc c'est très chouette. Ouais.
19: Et c'est justement ça qui séduit Quentin de Lisieux. Il vient de sillonner le sentier des douaniers depuis Goury.
21: C'est très dépaysant, c'est ce qu'on disait tout à l'heure. On n'a pas l'impression d'être en Normandie.
22: Vous y venez souvent, vous ?
21: Non, c'est la première fois que... Enfin, au nez de Jobourg, non, mais de la rando, ouais, c'est la première fois que je la fais.
19: Car ce chemin, c'est une invitation à prendre son temps, à s'émerveiller devant la beauté des paysages. Aline range les bâtons de marche dans le coffre de sa voiture. Cette Alsacienne est venue avec son conjoint Cyril qui, lui, a fait durer le plaisir vers la baie des Calgrins.
23: Ça vaut vraiment le détour, c'est super de randonner dans le coin. Les paysages sont magnifiques, que ce soit côté terre ou côté mer. Puis l'air marin est juste génial parce que, bon, par ces temps de canicule, le frais est quand même assez couru. Surtout nous, Alsaciens, on n'a pas la mer, quoi. On reviendra.
19: Par rapport à juillet 2025, l'agence d'attractivité Attitude Manche recense déjà une augmentation de 19% de la fréquentation du GR 223 qui longe le littoral manchois.
8: Un reportage signé Pierre Coquelin, ici Cotentin. 13h16 sur France Inter, la météo avec vous, Patricia Charbonnier, bonjour.
24: Bonjour.
8: De fortes chaleurs et des orages pour cet après-midi.
24: Et oui, la chaleur qui se renforce encore sur les régions de l'Est jusqu'à 37-38 degrés cet après-midi. Météo France prévoit 37 degrés à Lyon, 36 à Paris et Nancy, 33 à Marseille, 32 à Toulouse. Les températures sont plus agréables du côté de la Manche et le long de la façade atlantique avec 24 à 29 degrés. Et puis attention aux orages, on a déjà eu des orages avec de la pluie, mais ça c'est plutôt une bonne nouvelle ce matin entre le sud-ouest et le centre-ouest. On a plusieurs vagues orageuses qui vont circuler cet après-midi, toujours sur le même axe entre le sud-ouest, le massif central, le Poitou-Charentes, le centre-val de Loire, puis l'Île-de-France et le Grand Est. Alors on a des orages qui sont peu mobiles, on peut avoir beaucoup de pluie sous ces orages, une forte activité électrique, de fortes rafales de vent et un risque de grêle. Ça reste sec près des côtes de la Manche et même très ensoleillé. C'est toujours sec et très ensoleillé près de la Méditerranée, avec toujours un vent de secteur sud-est jusqu'à 50 km/h en rafale sur les régions méditerranéennes, en vallée du Rhône et dans le domaine de l'OTAN.
8: C'était la météo de Patricia Charbonnier.
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2: 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Tout cet été, on retrouve les 2000 ans d'histoire avec Patrice Gélinet. Une rediffusion d'une émission du 5 décembre 2001 consacrée à Walt Disney. Mais avant cela, l'Odyssée de Marcel Pagnol par Ariane Ascaride.
3: Silence, silence. Partez.
4: Les Provençaux ne sont pas des rigolos, comme on le croit.
5: L'Odyssée de Marcel Pagnol.
6: Il pleut sur Marseille.
5: Par Ariane Ascaride.
7: Avec la participation Jeanette. De Laurence Stocker, de la Comédie Française.
8: Jeanette.
7: Et la réalisation d'Audrey Ripouille.
9: C'est toi, Pagnol, qui t'y connais l'esprit du Marseillais blagueur.
10: Et va te faire un brushing, hein.
5: Épisode 1. Marcel, Marseille.
7: Et moi. Moi, je suis née à Marseille. C'est une ville qui me constitue comme pratiquement chaque Marseillais qui se respecte et se revendique en tant que tel. Nous sommes les héritiers de Protis et Gyptis, les enfants de la bonne mère, des mangeurs de panis et de chichifrégie, des hableurs, des angoissés déguisés en clowns parfois. Comme disait ma mère, nous avons le verbe « haut ». Ce qui veut dire qu'il nous arrive de parler fort et dans un langage imagé. C'est le bruit de la mer et des embouteillages qui nous oblige à élever la voix. On peut dire à Marseille « va te faire voir » ou « et va te faire un brushing, hein ». Un autre fils de Marseille a su écouter la voix de cette ville, la magnifier et universaliser. Cet homme s'appelle Marcel Pagnol. Souvent défini comme un auteur né dans les collines où chante l'été des cigales. Il est beaucoup plus que cela. Il a su faire résonner la culture du bassin méditerranéen dans le monde entier. Anton Tchekhov disait « Si tu veux parler du monde, parle de ton village ». C'est exactement ce que Marcel Pagnol a fait. C'est pourquoi j'ai eu envie de vous raconter cet immense auteur qui fut académicien et de vous emmener balader à l'intérieur de ses œuvres, de sa vie. Et c'est aussi revenir à cette langue qui est la mienne, qui me façonne au fond. J'ai demandé à Laurent Stocker de m'aider, car s'il n'est pas marseillais, il est un immense comédien capable de tout. Nous entremêlerons nos voix à celles de Pagnol, et tantôt je prêterai ma voix à Marcel, tantôt j'emprunterai la sienne. Des liens se tisseront entre Pagnol et moi. Je vous raconterai mon Pagnol, son odyssée, en tirant mon fil, en somme.
6: Il pleut sur Marseille.
7: Mais commençons par le début. D'abord, je peux me présenter peut-être.
8: Jeanette.
7: Certains me connaissent.
8: Jeanette.
7: Je m'appelle Ariane Ascaride. D'autres m'appellent Jeanette.
8: Jeanette. Quoi ?
7: Il y a de cela plus de 20 ans, avec Robert Guédiguian, que l'on a défini en France uniquement comme un auteur-réalisateur marseillais, comme ce fut le cas pour Marcel Pagnol d'ailleurs, nous avons fait un film au titre évocateur, Marius et Jeanette.
11: Là-bas, arrête-toi !
7: Là aussi, il y a un lien, non ? Vous trouvez pas ?
12: Merde. Il manquait plus que ça, un gardien. Ma maison va tomber en ruine si je ne mets pas une couche de blanc sur les murs. Elle est fermée depuis 6 mois, cette usine. Tout le monde les a oubliés, ces malheureux pots de peinture. Si je les prends pas, ils vont pourrir sur place. Tu pourrais me les donner ?
13: Mais elle est barjou.
11: Tu es barjou ou quoi ? Tu crois qu'ils sont à moi ? C'est pour la peinture ? On me paye pour les garder. Donne-moi tes papiers.
12: Mes papiers ?
7: Je suis avec Gérard Mélan, mon Marius à moi, dans cette séquence. Peut-être qu'inconsciemment, nous voulions rendre hommage à Marcel Pagnol.
12: La peinture.
11: Allez, allez.
7: À cet homme et auteur incroyable qui a donné à voir la Provence au monde entier. Et particulièrement Marseille, avec sa trilogie Marius, Fanny, César.
14: Oh, Marius !
15: Oh, Fanny !
7: Les œuvres de Marcel Pagnol sont tant inscrites dans la culture marseillaise que certaines répliques chez moi, dans ma famille, étaient entrées dans le langage quotidien. Mon père disait souvent à propos d'un homme trompé « On sait que c'est dans la marine française qu'il y a le plus de cocu, carade. »
16: Comment ?
11: Carade !
7: Je ne comprenais pas ce que venait faire la marine et ce chiffre de 40 à propos d'un brave homme qui avait dorénavant du mal à passer les portes sans être coupé dans son élan par ses cornes. J'ai compris beaucoup plus tard en voyant le film Marius. Ainsi, Pagnol est rentré dans le langage quotidien. C'est pourquoi il est un immense auteur. Ne dit-on pas pour certaines situations que c'est une pagnolade ou que certains personnages sont pagnolesques ? Devenir un nom commun ou un adjectif qualificatif, mais c'est pour moi le sommet de l'art, le sommet de la réussite.
9: Si l'univers parle patois, si l'on raconte nos histoires, Pagnol, c'est à toi qu'on le doit. Oh ! Merci, Marseille.
7: La première fois que j'ai lu Pagnol, c'est à la fin de ma classe du cours préparatoire. Je savais lire et j'ai eu comme prix d'excellence un livre illustré avec des extraits de la gloire de mon père. J'aimerais vous en lire un passage dans lequel Pagnol s'est merveilleusement explicité le rapport qu'enfant il avait à ses parents.
12: Joseph.
7: Sa voix était grave et plaisante.
14: Mes enfants, votre mère a le génie de l'intrigue.
7: Il rencontra un dimanche une petite couturière brune qui s'appelait Augustine.
12: Excusez pas.
7: Il la trouva si jolie qu'il l'épousa aussitôt. Je n'ai jamais su comment ils s'étaient connus, car on ne parlait pas de ces choses-là à la maison.
14: Augustine.
7: D'autre part, je n'aurais jamais rien demandé à ce sujet, car je n'imaginais ni leur jeunesse, ni leur enfance. Ils étaient mon père et ma mère, de toute éternité et pour toujours.
14: Augustine.
7: Permettez-moi, si Marcel s'est parlé de son père, je vais essayer de vous parler du mien. Revenons à sa fameuse expression sur les cocus. Ce fameux 40. C'est plus tard que j'ai compris ce que cela voulait dire en voyant le film Marius et cette incroyable scène de la partie de cartes.
15: Et ben quoi, c'est à toi !
7: Je suis d'un milieu où l'on joue beaucoup aux cartes. Plus à la manille, on y joue peu aujourd'hui. Mais j'ai parmi mes amis I et mes amis IE des mordus de concours de belote. C'est pour moi un bonheur d'y assister car cela n'a pas changé.
15: Ah, mon ami !
7: Ça parle sans cesse et l'invention orale y est prodigieuse.
15: T'as raison, t'as pas besoin de parler.
7: C'est aussi cela que Pagnol a su capter. En fait, Pagnol était un grand écouteur.
16: Dis, César.
15: Oh.
16: Et qui est-ce la maîtresse de Marius ?
15: Oh, j'en sais rien, nous en avons parlé qu'une fois, vaguement, j'ai pas insisté, tu comprends. Seulement moi, je soupçonne que c'est la femme d'un navigateur.
16: Pourquoi ?
15: Ben parce qu'il va passer toute la nuit chez elle, ça prouve que le mari ne rentre pas tous les soirs. 35.
17: 36.
16: 37.
15: Et puis 37 ?
16: Oui.
15: Et puis tout le monde sait bien que c'est dans la marine qu'il y a le plus de cocus, 40.
17: C'est bon ?
16: Comment ?
15: Je dis, tout le monde sait bien que c'est dans la marine qu'il y a le plus de cocus, 40, tu n'entends pas, 40 !
17: C'est bon, monsieur.
15: C'est bon. Tu as froid, tu me la restes, toi ? Qu'est-ce que vous avez fait ?
16: Ah, c'est parce que j'ai dit que dans la marine. Oh, je t'ai fait de la peine et je te demande pardon, mon vieux. À qui tu demandes pardon ? Au marin ou au cocu ?
15: Et à tous les deux, voilà.
16: Et tu crois qu'il suffit de s'excuser en souriant ?
15: Oh, je t'en prie, Félix, ne te fâche pas, allons, voyons. Je sais bien que si tu es cocu, c'est pas de ta faute. Mais enfin, tout le monde le sait que tu es cocu, ça c'est pas un mystère.
16: Eh bien, que je sois cocu, ça te regarde pas. Mais je te défends d'insulter la marine française. Et après la phrase que tu viens de prononcer, je ne puis plus faire la partie avec toi.
15: Non mais écoute, Félix, ne sois pas bête par-dessus le marché, en voyant. Mais je l'admire, la marine française, je l'aime.
16: Il se peut que tu aimes la marine française.
15: Ah, voyons.
16: Mais la marine française te dit merde.
7: À chaque fois que je reviens à Marseille, j'établis des parcours à pied, à peu près toujours les mêmes, pour voir si les choses ont changé ou si tout est resté à l'identique. Comme Georges Perec, je fais la vérificatrice des effets du temps sur ma ville. Quand je redescends la Canebière, je ne sais pas pourquoi, je pense à ce plan d'Orane de Mazis dans Fanny, qui, elle aussi, la redescend. Désespérée, elle sort de chez le docteur et vient d'apprendre qu'elle est enceinte.
18: Qui me rapporte le nom de son enfant ?
7: Les gros lampadaires sont toujours les mêmes sur la Canebière, je les ai toujours aimés. Au demeurant, ce plan se fait dans un camion à l'intérieur duquel est posée la caméra. C'est donc un plan quasi-documentaire. Personne ne sait qu'il est filmé. Et chaque fois, je me dis que peut-être ma mère ou mon père ont croisé Orane de Mazis ce jour-là. Quand je vois ce plan, tout Marseille me revient.
15: Mon village qui s'appelle La Treille.
7: Marcel Pagnol lui-même.
15: Quoi qu'il soit à 13 km de la mairie de Marseille, ça lui fait vraiment très près.
4: Eh bien, ce sont des gens tout à fait différents. Ce ne sont pas du tout des Marseillais. Ce sont des Provençaux des collines.
7: Marseille. Je vais vous expliquer Marseille. Marseille est coupée en deux. Il y a les quartiers tournés vers la mer et les quartiers tournés vers la terre de Provence. C'est pour ça qu'il y a divers accents à Marseille. L'accent de l'Estac n'est pas celui de Saint-Barnabé. Alors justement, sur la Provence. Pour moi, Marseille n'est pas la Provence, parce que Marseille est une ville monde. Mais elle est au bord de la Provence. Et j'ai un grand amour de ce pays que je partage humblement avec Pagnol. Écoutez comment il la chante, cette Provence.
19: J'avais pensé que les étoiles n'avaient jamais entendu le chant des cigales. Si j'avais pu en garder une, je l'aurais portée dans la chambre, et sur le coup de minuit, penchée dans le silence au bord de ma fenêtre, je lui aurais gratté le ventre, et tout le ciel se serait mis à danser. Marseille est une ville qui vous accompagne toute votre vie pour la plus grande partie de ses natifs.
20: Dans le quartier qui m'a vu naître.
19: Et pourtant, bien souvent, on a aussi envie de la quitter. Elle vous attire, et c'est souvent quand on s'en éloigne que l'on se rend compte à quel point on y est attaché.

0: 2000 ans d'histoire. Le dessin animé prenant vie à l'écran, il appartient au domaine du film, disait Disney que l'on vient d'entendre. Mais étant dessiné et peint, il fait aussi partie des arts graphiques, comme la peinture. Pour Disney, le dessin animé était donc un art, mais il était aussi une industrie. On dit que c'est dans un train, quelque part entre New York et Hollywood, qu'en 1928, il inventa une souris aux grandes oreilles que connaissent aujourd'hui tous les enfants du monde. Avec sa culotte rouge à boutons dorés, ses grosses galoches blanches et ses copains, Pluto, Minnie et l'ineffable Donald Duck, la souris accoucha d'une montagne. Un empire industriel qui compte 7 parcs d'attractions, 27 hôtels, 10 chaînes de télévision, des magazines, une maison d'édition et bien sûr 2 studios de cinéma, d'où sont sortis près de 400 films dont les héros s'appellent Blanche-Neige, Cendrillon, Bambi, Peter Pan ou Pinocchio. Ils viennent de ces contes de fées qui font aussi bien rêver les enfants que leurs parents. Walt Disney le savait bien, on l'écoute répondant à une question de Cécile B. DeMille le 26 décembre 1938.
1: Walt, les contes de fées sont supposés n'être que pour les enfants, mais quand vous en portez un à l'écran, ils captivent tout le monde. Quel est le secret ? Tout le monde a été enfant, on grandit, notre personnalité change. Mais il reste toujours en chacun de nous une part d'enfance. Cette part où nous sommes simples, naïfs, sans préjugés, sans vices et pleins de confiance.

0: confiance. C'est pourquoi, quand nous travaillons sur un nouveau film, nous ne pensons pas aux adultes, mais aux enfants, à cette part belle, propre, intouchée que nous avons en chacun de nous, cette part que peut-être le monde nous a fait oublier et que peut-être notre film peut réveiller.
1: Pierre Lambert, bonjour.
2: Bonjour.
1: Vous êtes spécialiste du dessin animé, auteur de trois livres magnifiques sur Mickey, Pinocchio et Blanche-Neige, trois personnages de Disney qui vous font encore rêver à votre âge ? Alors, vous n'êtes pas très vieux, mais...
2: Mais m'ont fait rêver depuis
1: vous êtes plus tout jeune,
2: le premier âge, puisque j'ai découvert Blanche-Neige quand j'avais 3 ans. D'ailleurs, ma mère m'a sorti du cinéma effrayée par la sorcière. Moi, je m'en suis jamais remis parce que j'adore le dessin animé, probablement parce que c'est un art qui mélange plusieurs arts. On a à la fois la musique, le mouvement, la danse, le dessin, le volume.
1: Oui, mais Disney en particulier.
2: Ah ben c'est tout le cinéma animation que j'aime. Et Disney, c'est parce que Disney a porté l'animation au niveau d'un art, le premier. Ouais. En moins de 10 ans, entre la création de Mickey et Blanche-Neige, son premier long métrage, il a fait de l'animation qui était simplement un divertissement en noir et blanc et muet, à un art vraiment complet, totalement abouti.
1: Mais est-ce que quand on est adulte, Pierre Lambert, on n'aime pas aussi les films de Disney, les dessins animés de Disney, parce qu'on trimballe en nous, justement, une petite part de notre jeunesse, et au fond, la jeunesse qu'on cherche à retrouver dans nos films?
2: Ah, c'est certain, parce que chacun, on a un film préféré, un dessin animé préféré de Disney, parce qu'on l'a vu le premier. Vous savez, c'est le premier dessin animé qu'on voit au cinéma, c'est sûrement celui qui nous marque le plus, qu'on garde en souvenir. Moi, je me souviendrai toujours d'avoir vu Le Livre de la Jungle au Grand Rex quand j'étais petit, et que ça avait été vraiment un émerveillement.
1: Alors, pour Disney, en tout cas, la jeunesse a également compté beaucoup. Il est né à Chicago il y a 100 ans, jour pour jour, le 5 décembre 1901. Encore que l'on n'est pas certain du lieu, ni de sa date de naissance, Pierre Lambert. Il y a des gens qui disent qu'il est né en Espagne.
2: Oui, moi je suis un peu sceptique. On dit aussi qu'il a des origines normandes, proches d'Isigny. Ouais. Ah, je sais pas, j'étais pas là pour voir. Comme on dit, c'est vrai que de son vivant...
1: C'est un livre de Mark Elliott qui avait fait cette révélation, dit-on. Mais enfin bon, vous êtes sceptique.
2: Oui, parce que j'ai eu la chance de rencontrer pas mal d'animateurs, de dessinateurs qui ont travaillé avec Walt Disney. Et les témoignages qui m'ont rapporté... je suis persuadé qu'il y a pas mal d'erreurs dans ce livre, même s'il y a plein de choses exactes.
1: Alors ce livre qui dit qu'il aurait été adopté, ce qui n'est pas selon vous le cas, par deux Américains, Elias et Flora Disney, avec lesquels, en tout cas, ça c'est pas une légende, il a passé une partie de sa jeunesse à la ferme, et là il aurait découvert tous les animaux qui vont le rendre célèbre, Pierre Lambert.
2: Oui, parce qu'après être né à Chicago, à l'âge de 5 ans, ses parents déménagent dans une ferme proche de Marceline, et là effectivement il y a des forêts, il y a beaucoup d'animaux, et ils vont en être marqués, et je pense que c'est une des réussites de sa carrière, c'est d'avoir su rendre les animaux vivants et proches de nous.
1: En tout cas, c'est avec les animaux qu'il va devenir célèbre, d'abord avec un lapin qui s'appelait Oswald, et puis alors, c'était un de ses premiers dessins animés, et puis surtout, en 1928, à 27 ans, il invente une souris qui va entrer dans l'histoire et sur laquelle il va bâtir un empire.

0: c'est grâce à Mickey hein, que Disney est devenu célèbre. Sans Mickey, il n'y aurait peut-être pas de Disney, Pierre Lambert, si.
1: Ah, c'est certain.
0: C'est le tournant, quand même.
1: Faut dire que dans sa carrière, il a d'abord fait une série qui s'appelait Alice Wonderland, qui était une série mélangeant la prise de vue réelle, une petite fille filmée en prise de vue réelle, qui est toujours parmi nous, qui s'appelait Virginia Davis, et des personnages de dessin animé. Puis ensuite, il a fait Oswald le Lapin, et Oswald le Lapin, il s'est fait piquer le personnage au niveau des droits. Ce qui fait qu'il est pour ça qu'il est revenu de New York, et dans le train qu'il conduisait de New York à Los Angeles, là, il a imaginé quel personnage il pouvait faire. Et c'est là qu'il a eu l'idée d'une souris. Mais c'est grâce à Ubiverse, et avec Ubiverse qu'il a créé Mickey.
0: Alors, on va le voir justement, la naissance de Mickey, vous la rappelez dans votre livre, avec des textes de Disney et de ses collaborateurs, passés en revue par Stéphanie Duncan.
2: Walt Disney raconte donc comment est né Mickey. « Il me fallait un nouveau héros, dit-il. Dans le train, après un séjour à New York, comme vous l'avez dit, je dis à ma femme Liliane, il nous faut un nouveau personnage. J'ai décidé alors que ce serait une souris. Mais à ce moment-là, je n'avais pas l'idée d'un Mickey anthropomorphe. Je l'ai d'abord appelé Mortimer, mais ma femme a secoué négativement la tête. Alors, j'ai suggéré Mickey et elle a approuvé. C'était gagné. » Ubiverse, donc le collaborateur de Disney et donc, semble-t-il, le co-auteur de Mickey, donne un autre récit. J'ai d'abord fait des croquis de chiens et de chats, mais ça ne convenait pas. J'ai feuilleté des magazines et on s'est aperçu alors qu'il n'y avait jamais de souris. C'est ainsi que nous avons eu l'idée d'une souris. Alors, le premier film de Mickey, Plain Crazy, en 1928, plaît au public, mais pas aux distributeurs. La même année, il réalise Galloping Gaucho, nouvel échec. Mais l'équipe ne se démonte pas et se met à travailler sur Steamboat Willie, où Mickey est un matelot sur un bateau sur le Mississippi. Alors, au même moment, hein, pendant qu'il travaille sur ce film, au miracle, est présenté le premier film parlant, le chanteur de jazz. Enthousiasmé, Walt Disney décide de donner du son à Mickey, avec des moyens de fortune. Jackson, le seul musicien de la bande, apporta au studio son harmonica et un métronome, et moi du papier à musique, et nous nous sommes mis au travail. Alors, la première projection avec des amis est un succès. Dans le garage, le film fut projeté sur un drap en guise d'écran. Jackson jouait de l'harmonica et nous chargions du bruitage avec des sifflets en tapant sur des poêles à frire ou en grattant des planches à laver. L'effet sur notre petit public fut électrique, c'était merveilleux et surtout, c'était nouveau. Donc en 1928, Steamboat Willie fait un triomphe, c'est le début de la gloire pour Mickey, dont le personnage se peaufine. Nous voulions, raconte Disney, que Mickey possède la faiblesse et la force de Charlie Chaplin, qu'il soit comme lui un petit gars essayant de faire de son mieux. Mais Mickey est courageux aussi. Ubiverse ajoute en effet, la personnalité de Mickey était inspirée de Douglas Fairbanks Senior. Il était le super-héros de son époque, toujours triomphant, galant homme et fanfaron. C'était un héros d'aventure. Alors le personnage, avec le succès, va changer, évoluer, devenir notamment de plus en plus sage et gentil. Une évolution morale qui n'a pas échappé dès 1931 à un journaliste américain. Mickey Mouse, constate-t-il, est tombé sous les foudres des censeurs. Les parents, tout spécialement les mères, se sont vigoureusement plaints auprès de la censure, de la démoniaque, méchante petite souris qu'elle est devenue. Désormais, on découvre qu'elle ne doit pas boire, pas fumer ou tourmenter les animaux de la basse-cour. Mickey a reçu une fessée.
0: Oh, Mickey censuré, ça paraît étonnant. C'est quand même pas une bande dessinée X, Pierre Lambert.
1: Non, mais à l'époque, c'était tout à fait audacieux de mettre en scène un personnage comme ça et de le rendre parfois agressif. En fin de compte, c'est une des grandes qualités de Disney, c'est qu'il a compris que pour rendre un personnage attachant, il fallait lui donner une personnalité. Et la façon de donner une personnalité, c'est par le mouvement en dessin animé. Donc Mickey, finalement, il a évolué très très vite grâce au talent d'Ubiverse, son créateur graphique, et sa personnalité, évidemment, s'est affirmée. Alors, évidemment, les animateurs qui travaillaient avec Disney, les scénaristes, avaient beaucoup d'idées, donc les films devenaient très riches, et puis Disney, lui, n'avait pas de censure. Il fallait faire rire les gens, il fallait les divertir, il fallait que le dessin animé soit à la fois un peu d'aventure, et en même temps avec de l'humour. Il était très attaché à la musique, donc il y avait souvent Mickey qui jouait du piano, ça on le retrouve dans beaucoup de films. Donc c'était un mélange de tout ça. Après, avec la maturité, il va évidemment avoir un rythme plus classique.
0: Avec la maturité, avec ses copains, avec Pluto, avec Minnie, comment se fait-il que des animaux puissent avoir tant de succès comme ça?
1: D'ailleurs,
0: il y en a une autre, hein, il y avait Félix le chat qui était un peu célèbre avant Mickey.
1: Oui, Félix le chat était le seul personnage du cartoon célèbre avant Mickey. Non, c'est l'aspect anthropomorphose de Mickey qui est la grande idée finalement qu'il a eue, parce que le rendre Mickey humain, rendre les animaux humains, ça n'avait jamais été été fait avant. Félix le Chat, il avait une animation tout à fait remarquable, mais en même temps, il n'avait pas une personnalité aussi forte que Mickey. Et le son a beaucoup apporté aussi.
0: Vous avez évoqué Ubiverse, hein, on le voyait dans le texte de Stéphanie. C'est lui qui a dessiné Mickey, c'est pas Disney.
1: Non, c'est pas Walt Disney. Walt Disney a eu l'idée
0: de
1: Mickey.
0: Parce que Ubiverse, plus personne ne sait qui c'est aujourd'hui.
1: Oui, bien sûr, mais en même temps, Ubiverse, il était le collaborateur de Disney. Il l'a rencontré quand ils avaient 20 ans. Il a travaillé avec lui sur tous les premiers films. Et Disney savait qu'il était, dessinateur, mais n'était pas un très grand dessinateur. Alors qu'Ubiverse était un très très bon dessinateur et un très bon animateur. Et donc ils ont travaillé ensemble. Mais il faut bien dire que toutes les idées venaient de Walt Disney. Et lorsqu'Ubiverse a quitté Walt Disney en 1930 pour quitter son studio, ses films n'ont pas marché parce qu'ils avaient beau être bien animés, bien dessinés, bah, il n'y avait pas l'âme, il n'y avait pas la façon de raconter une histoire qui est propre à Disney. Et je crois qu'un de ses grands talents, c'est de savoir raconter une histoire.
0: Walt Disney, vous dites, il animait au fond, c'est lui qui inventait les personnages, mais pas qui les dessinait. Moi, je ne savais pas du tout. Vous dites par exemple, à un moment donné, qu'au moment où se construit, grâce à Mickey, le studio Walt Disney, Disney disait, si je n'avais pas laissé tomber le dessin, je n'aurais jamais pu développer cette structure. Or, pour tout le monde, les dessins animés de Disney sont dessinés par Disney, pas du tout.
1: Non, pas du tout. Il faut une équipe très complète, à la fois de scénaristes, de dessinateurs, d'animateurs, de décorateurs. Vous savez, pour faire un dessin animé de Mickey en 1930, il fallait déjà une centaine de personnes, parce que vous avez différentes étapes dans la fabrication d'un dessin animé. Un dessin animé, c'est entre 12 et 24 dessins par seconde de projection, et pour chacun des personnages. Donc un court-métrage de Mickey, c'était environ 10 000 dessins, et donc il faut beaucoup de monde pour dessiner tout ça. Par contre, Disney avait un talent extraordinaire pour choisir les artistes. Il savait qui allait devenir animateur, qui était doué pour le scénario, qui pouvait être musicien alors qu'il arrivait avec son dossier de dessin, puis finalement il découvrait que c'était un excellent pianiste. Donc il avait ce talent finalement pour distribuer les rôles.
0: Alors c'est avec ses animateurs qu'il va lancer en 1937 un défi plus important encore que Mickey, le premier long métrage de l'histoire du dessin animé, l'histoire d'une jeune fille arrivant chez sept nains Blanche-Neige.
3: Je m'occuperai de tout, je ferai la lessive, la couture, le ménage et la cuisine.
4: Je n'étais sûr ni du résultat ni du succès. J'avais investi toute la fortune familiale. J'avais tout misé sur Blanche-Neige. En fait, le banquier perdait le sommeil plus que moi.
3: Eh bien, il était une fois une princesse.
5: Et cette princesse, c'était vous.
3: Qui devint amoureuse.
5: Est-ce que ça a été difficile?
3: Ce fut très facile, je t'assure. On ne voyait que trop que le prince était charmant.

0: C'était un extrait de Blanche-Neige et quelques mots de Disney que l'on a entendu et qui disait qu'il avait tout misé sur Blanche-Neige, Pierre Lambert. C'est vrai, je crois qu'il a même vendu sa voiture.
1: Oui, c'est vrai, mais c'était vrai aussi avant. C'est-à-dire quand il est arrivé à Los Angeles en venant de Kansas City, il avait investi jusqu'à son dernier sou. Son frère Roy lui avait prêté de l'argent. Son oncle Robert lui avait aussi prêté de l'argent pour louer un garage. Donc Disney a toujours mis tout ce qu'il avait pour réaliser ses rêves. Et puis son rêve principal, c'était le dessin animé. Mais après, il a recommencé avec les parcs d'attractions.
0: Mais ce dessin animé, c'est pas n'importe lequel. Premier long métrage donc du dessin animé. On n'a jamais fait ça. Il dirait un peu plus d'une heure, je crois, à ce moment-là. On n'a jamais été aussi loin. Et puis alors, quelque chose qui coûtait malgré tout très cher. Vous dites que c'était 4 fois le coût moyen d'un long métrage à l'époque.
1: Oui, parce que à l'époque de Blanche-Neige, il a fallu 750 personnes pour réaliser le film. Il faut savoir qu'en film en prise de vue réelle, les équipes sont au maximum de 200 personnes. Donc il y avait beaucoup plus de gens à payer, en plus beaucoup plus longtemps. La grande différence entre le dessin animé et la prise de vue réelle, c'est que pour faire un dessin animé, il faut entre 2 ans et 4 ans. Pour faire un film de prise de vue réelle, entre 3 mois et 6 mois. Et la différence financière, elle est là. Et en plus, Blanche-Neige était un film expérimental. C'était le premier dessin animé de long métrage. Donc il a fallu, par exemple, je vais vous donner un exemple, il a fallu changer de format. Les formats des dessins de Mickey, qui étaient à peu près de format 24 par 30 cm, pour mettre les 7 nains, tous les animaux de la forêt, Blanche-Neige qui fait le ménage, il fallait un format de dessin plus grand pour que les animateurs puissent placer tous les personnages. Donc on a dû changer toute l'étape à dessiner, l'étape de pour filmer les dessins. Donc ça a été des investissements supplémentaires. Blanche-Neige a été une aventure incroyable.
0: Il adorait, je crois que c'est ça qui a fait son succès, dès Mickey. D'ailleurs, c'est les innovations, Pierre Lambert.
1: Mickey était le premier film sonore. Ouais. Le premier film couleur, ça a été Fleurs et Arbres, qui a été couronné d'un Oscar en 1932. Puis il a mis au moins la fameuse caméra multiplane, qui était une caméra juchée à 5 mètres de hauteur et qui permettait, avec différents niveaux, de donner une impression de relief au décor par rapport au personnage. Donc ça, c'était aussi une innovation qui lui a offert un autre Oscar en 1937 pour Le Vieux Moulin. Donc, en fin de compte, il était toujours tourné à la fois vers l'avenir pour essayer de trouver de nouvelles idées et d'améliorer ses films.
0: Il n'y a pas que les dessins, il y a la musique. Je crois qu'il aimait particulièrement celle de Blanche-Neige.
1: Ah oui, il adorait la musique préférée de Blanche-Neige. Il faut dire que le musicien Frank Churchill, qui a composé la musique de Blanche-Neige avec Oliver Wallace, il l'avait rencontré en Kansas City, il accompagnait les films muets, en particulier les films de Charlie Chaplin. Et finalement, il s'est révélé être un compositeur extraordinaire et tout le monde se souvient du film de Disney le plus célèbre, qui est un court-métrage, Les Trois Petits Cochons.
0: Il y avait aussi donc dans Blanche-Neige ce fameux passage, cette fameuse musique dont tout le monde se souvient.

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1: Et c'était la musique originale, bien sûr, de Blanche-Neige, Hi-Ho, les sept nains revenant du boulot. À propos de boulot, Pierre Lambert, on dit qu'au boulot, Disney, c'était un tyran.
2: A été très exigeant parce que pour l'animation c'était sa vie et il voulait avoir le plus beau résultat, donc il était très exigeant avec ses animateurs. Par exemple pour Blanche-Neige et les Sept Nains, il passait toutes ses soirées au studio, il était le dernier parti, le premier arrivé, et il était très très exigeant. En même temps, je sais que tous les gens que j'ai pu rencontrer qui ont travaillé avec lui à l'époque, les animateurs, créateurs, ils sont tous reconnaissants à Disney de leur avoir donné les moyens de développer leur art.
1: En même temps c'était pas un rigolo, hein. On dit que pour son 35e anniversaire à Disney, ses collaborateurs lui avaient fabriqué une version de Mickey qui n'était pas destinée nécessairement aux enfants, puisque dans cette version Mickey montrait à Minnie autre chose que ses oreilles. Alors il se marre dans un premier temps, il applaudit, il demande qui a dessiné ça, et il vire ceux qui l'ont fait.
2: Oui, il manquait d'humour sur lui-même, je crois, c'est problème. Sur les autres ça allait très bien, mais sur lui-même c'était plus difficile, et il supportait pas qu'un collaborateur quitte son studio. Il y a 2-3 exemples de gens qui ont eu une importance énorme dans le studio au niveau des animateurs, comme Art Babbitt, Seamus Cullen justement, qui animait les nains qui reviennent de la mine, et qui ont quitté le studio avant la fin du film et qui ne sont pas crédités au générique. Donc il était très très susceptible pour lui, quand on rentrait dans son studio, c'était un sacerdoce, il fallait aller faire toute sa carrière chez lui et donner le maximum, comme lui faisait pour le studio.
1: Il y a eu pas mal de grèves dans les studios Disney, il y a même les plus longues de Hollywood, je crois qu'il y en a eu dans 41 qui a battu tous les records.
2: Oui, il n'y a eu qu'une grève en réalité, qu'une grève en 1941.
1: Elle était dure celle-là.
2: Elle était dure parce qu'elle
1: est... Il a dû partir en Amérique du Sud, je crois.
2: Oui, il est parti à ce moment-là en Amérique du Sud, et cette grève a été dure parce qu'elle était menée par des gens qui avaient beaucoup de talent, des animateurs, et donc ça avait une influence sur les autres, et donc il était très peiné de ça. Il faut dire que Disney ne s'occupait pas du tout des finances du côté producteur, contrairement à tout ce que le monde raconte. En réalité, c'est son frère Roy qui s'occupait de la production des films. Walt Disney était vraiment attaché à la création, et il n'était pas du tout, par exemple, le merchandising, les produits dérivés, ou même la sortie d'un film, c'est son frère Roy qui s'en occupait.
1: Donc, alors lui, il disait, c'est les communistes qui ont fait le coup. Il était très anticommuniste, Pierre Lambert, Disney. Hein. Je crois qu'il a participé d'ailleurs activement à la chasse aux sorcières au lendemain de la guerre. Il a témoigné devant la tristement célèbre commission des activités anti-américaines, il était farouchement anticommuniste.
2: Oui, il était assez.
1: C'est la guerre froide, certes.
2: Il était assez redoutable, mais je pense qu'il avait deux discours. C'est-à-dire qu'il y avait ce discours qu'on a reconnu après, et on peut le critiquer fortement. Et en même temps, s'il y avait des communistes animateurs de talent, il les gardait à son studio. Et ça, j'ai des témoignages. Donc, si vous voulez, pour lui, l'animation passait avant tout. Et le discours qu'il pouvait avoir en dehors du studio était secondaire pour lui.
1: Alors, ça n'a pas empêché de faire beaucoup d'autres films, pas seulement des dessins animés. On oublie que 20 000 lieues sous les mers, il y a eu Marie Poppins aussi, c'était des studios Disney. Il a reçu 29 Oscars et plusieurs décorations, dont la Légion d'honneur qui lui a été remise en 1953 au Festival de Cannes.
3: Au nom du gouvernement de la République, M. Walt Disney, je vais vous remettre les insignes d'officier de la Légion d'honneur, et je vous demande de me permettre d'accrocher sur votre poitrine cet insigne qui est pour nous un insigne de gloire et d'honneur.
4: I'm sure that everything he said was all right. sorry that I can't understand French, but I'm very happy to be here. And in fact, it's the first time I've ever been to Cannes. I'd be glad to answer any questions.
5: puisque votre film est très merveilleux, moi je suis ici présent, je l'ai vu, mais je pense à mes compatriotes, à mes frères qui sont restés. Est-ce qu'il vous arriverait bien un jour que vous pourriez faire un film avec dessin animé pour les Noirs?
1: C'est vrai qu'il n'y a pas beaucoup de Noirs hein, dans les films de Disney, même dans son studio, je crois qu'il y a que le cireur de chaussures de Disney qui était noir.
2: Non, c'est pas vrai, il y a eu quelques animateurs de couleur, non, ce qui est amusant, c'est que c'était à l'occasion de la sortie de Peter Pan, hein, en 1953, et c'est la première fois que j'entends ce document. Ce qui est amusant, c'est que Disney ne parlait pas français, mais aimait beaucoup la France, puisqu'il venait en vacances tous les ans. Et donc j'ai pu suivre sa trace jusqu'à Carcassonne. Et alors ce qui est amusant, c'est quand on voit le château de Carcassonne, évidemment il est directement inspiré certains de ses films.
1: Alors ça c'est une époque aussi où il commence à diversifier ses activités, les films ont un petit peu moins de succès à cette époque-là, et alors surtout c'est la création des fameux parcs. Il ne verra la naissance que du premier, hein, Disneyland en Californie, mais les parcs vont prendre une importance considérable et dans sa vie dans son entreprise.
2: Oui, c'est-à-dire qu'au début des années 50, il y a des grands films, des grands dessins animés qui sortent comme Alice au Pays des Merveilles, Merveille, Cendrillon, Peter Pan, La Belle et le Clochard. Mais c'est vrai que là, il est devenu passionné par l'idée de faire un parc d'attractions. Ça vient évidemment de son enfance et du fait d'avoir deux filles, Diane et Sharon. Et donc, il avait envie de les divertir autrement que les emmener dans les Luna Park ou des fêtes foraines très moyennes. Donc, il a imaginé ce parc avec l'aide de ses principaux collaborateurs et animateurs. Et le premier parc Disneyland, qui est ouvert en 1955, a eu un succès considérable. Et ensuite, il n'a pas cessé, pendant les 10 ans qu'on suivit, d'améliorer les parcs et de projeter dans l'avenir, justement, d'autres parcs comme celui de Floride qui a vu le jour en 71.
1: Disney World, Euro Disney, alors évidemment, il ne l'a pas vu puisqu'il est mort en 66.
2: Oui, il m'a dit. Disneyland Paris, il l'avait imaginé. C'est-à-dire qu'il avait l'intention de faire un parc en Europe. Et comme il adorait la France, évidemment, il rêvait que ça soit en France. Mais là, c'était vraiment trop tôt. Et il n'a pas imaginé. Enfin, il a imaginé qu'un jour ça pouvait se faire, mais il ne l'a malheureusement pas vu.
1: Le cinéma dans l'entreprise Disney, ça n'occupe plus qu'une part beaucoup plus faible maintenant, alors que c'est ça qu'il avait lancé aujourd'hui, Pierre Lambert.
2: Oui, parce que les parcs se sont développés, et puis le merchandising évidemment, la vidéo est devenue, qui n'existait pas à l'époque, est devenue quelque chose de très important. Aujourd'hui, Blanche-Neige vient de ressortir en DVD, c'est un nouveau secteur. Donc le cinéma, effectivement, je pense qu'il doit représenter environ 15-20% des activités de Disney.
1: Il y a l'Atlantide qui vient de sortir aussi, ça, des studios Disney, évidemment, pas par Disney, mais des studios Disney. Vous dites que c'est tout à fait pareil maintenant, les dessins animés.
2: Ça dépend des sujets. Le Roi Lion est tout à fait dans l'esprit de Disney, ou La Petite Sirène, ou La Belle et la Bête.
1: Le Roi Lion, c'est un des plus grands succès aussi.
2: C'est le plus grand succès d'un dessin animé de tous les temps. Mmh. Et bon, le dernier, qui n'est pas tout à fait pour moi dans l'esprit classique Disney, peut-être que le prochain le sera.
1: L'avenir de Disney, selon vous ?
2: L'avenir de Disney est en plusieurs directions. J'espère qu'il sera dans la direction du dessin animé. Quand je vois l'évolution de la technologie avec l'image de synthèse, les films de John Lasseter comme Monsters qui va sortir bientôt, l'auteur de Toy Story, je crois qu'il y a encore beaucoup d'avenir. Disney, vous savez, adorait les technologies et finalement, il aurait aimé les films en image de synthèse aujourd'hui.
1: Merci Pierre Lambert. On se quitte encore avec une musique célèbre de Disney, celle de Cendrillon.

Je rappelle que mon invité Pierre Lambert est l'auteur de 3 livres magnifiquement illustrés sur Mickey, Pinocchio et Blanche-Neige, 3 livres qui ne sont pas bon marché, mais qui peuvent faire de beaux cadeaux en cette période de fête et qui sont publiés chez Démons et Merveilles.

0: c'était 2000 ans d'histoire. À la technique, Sandrine Laurent et Mathias Alléon. Archivina, Raïssa Blankoff. Documentation, Anne Weinfeld et Virginie Bloch-Lenné. Revue de texte, Stéphanie Duncan. Une réalisation de Anne Kobilac.
1: Une émission de Patrice Gélinet. Merci Patrice Gélinet et à demain avec Marilyn Monroe. 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Dans quelques minutes, le temps d'un bivouac. Daniel Fievé vous emmène à la découverte de la domestication de vos animaux de compagnie préférés avec l'historienne Valérie Chansigo. Bon après-midi sur France Inter.
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1: 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Les infos, Paola Guzzo.
4: Les habitants de Lège et du Porge désormais autorisés à rentrer chez eux pour ceux qui ont encore une maison, parce que la commune fait partie des plus touchées. Dans le méga-feu en Gironde, plus de 180 habitations ont été détruites par les flammes. Mais le feu a aussi révélé 4 obus de la Seconde Guerre mondiale au Porge, secteur du Féron et plein soleil. La préfecture demande donc aux 500 personnes qui vivent le secteur de patienter encore le temps du déminage. Les habitants du Cap Ferret pourront, eux, retrouver leur maison ce soir à partir de 19h. Les pompiers sont toujours sur place, engagés dans des opérations de noyage pour éviter une reprise du feu, même si le feu est fixé, contrairement à l'incendie en cours en ce moment dans le Var. La situation dans le massif du Gros Bessillon est stable selon les pompiers, qui restent, cela dit, vigilants au vent violent. Le département est en vigilance orange pour risque d'orage, comme 9 autres départements du Sud-Est. Ils sont soupçonnés d'avoir intentionnellement démarré des feux en France. Le ministère de l'Intérieur annonce avoir interpellé 375 personnes, dont 142 mineurs en France. 35 ont déjà été incarcérés. Au total, les incendies ont ravagé presque 120 000 hectares du territoire français cette année. Des salariés du site de Tarascon de Fibre Excellence vont être reçus en préfecture, annonce l'intersyndicale. Une centaine d'entre eux bloquaient ce matin la circulation autour de l'usine de pâte à papier située dans les Bouches-du-Rhône. Une action des salariés 6 jours après la liquidation judiciaire du site par les tribunaux de commerce de Toulouse. Ils demandent, selon Ici Vaucluse, à rencontrer la direction pour parler de leur avenir. Négligence, soupçons de bébés secoués, manque d'hygiène et de nourriture. Plusieurs crèches du réseau Calliope ont été fermées en urgence en Isère auprès des alertes de la protection maternelle et infantile. Le conseil départemental dénonce l'inaction de la direction malgré des faits dénoncés dans plusieurs crèches. Une trentaine de familles concernées ont formé un collectif. Le patron parle, lui, d'accusations fausses. Il dit aussi s'entourer d'avocats pour préparer la riposte. Y aura-t-il ou non une reprise des discussions entre l'Iran et les États-Unis aujourd'hui? L'annonce faite par Donald Trump a fait baisser le cours du pétrole ce matin, mais elle a été démentie par les autorités iraniennes. Aucune négociation n'est en cours pour mettre fin au conflit qui s'enlise depuis 5 mois. La fronde contre Gianni Infantino continue. La Ligue de football du Pays de Galles vient de retirer son soutien à la réélection du Suisse à la tête de la FIFA, et ce même s'il a rétropédalé sur son projet de vente de parts de la Coupe du Monde à des investisseurs privés. L'élection a lieu en mars. En cyclisme, les coureuses du Tour de France se sont élancées il y a 3 quarts d'heure sur la 3e étape de la compétition, une étape entre Genève en Suisse et Poligny dans le Jura. 8 coureuses ont abandonné depuis le début de la compétition.
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5: Merci Paola Guzzo, rendez-vous à 15h pour le prochain Flash.
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5: Vous êtes-vous déjà demandé, en regardant un Yorkshire avec une barrette entre les oreilles, combien d'étapes avait-il fallu pour passer d'un loup de 60 kg, pourvu de crocs acérés, à cet être de 3 kg doté de mignonnes petites quenottes ? La domestication du chien par l'humain est la plus ancienne de toutes. Pourquoi et dans quelles circonstances Sapiens s'est rapproché du loup au point de faire de ce prédateur un compagnon fidèle et obéissant, le meilleur ami de l'homme ? Par la suite, bien d'autres espèces ont suivi : chats, cochons d'Inde, poules, lapins. Quel parcours ont emprunté ces animaux pour se faire une place jusque dans nos salons et nos jardins? À quoi ressemblaient leurs ancêtres sauvages? Pourquoi avons-nous choisi certaines espèces plutôt que d'autres pour en faire nos animaux de compagnie? C'est à ces questions que nous allons nous intéresser aujourd'hui avec l'historienne des sciences et de l'environnement Valérie Chansigaud. Elle a publié « Histoire de la domestication animale » aux éditions Delachaux et Niesley. Cet après-midi, Valérie Chansigaud nous emmène dans un grand voyage à travers l'espace et le temps sur les traces des ancêtres des chiens, des chats et de quelques autres de nos animaux de compagnie. Et en fin d'émission, nous retrouverons le passionné de nature Marc Giraud. Aujourd'hui, il s'intéressera à des petits animaux que l'on préfère ne pas croiser lors de nos balades en forêt, les tiques. Emma Bouvier a préparé cette émission, Paul Laporte et David Leprince la réalisent, avec à la technique aujourd'hui Guillaume Roux. Soyez les bienvenus dans notre bivouac.
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12: Jamais encore je n'avais été aussi seul. Mais je ne puis, en toute honnêteté, prétendre être malheureux. Il y a un loup qui s'intéresse beaucoup à mes faits et gestes. Il ne semble pas animé d'intentions agressives, et en dehors de Cisco, il est ma seule compagnie. Depuis 2 jours, il se montre chaque après-midi. Il a des chaussettes toutes blanches aux pattes avant. S'il revient me voir demain, je le baptiserai Chaussette. Bonjour, Chaussette. Tiens, prends, Chaussette. Chaussette est devenu mon ami. Il refuse encore de manger dans ma main, mais il a de bons yeux et l'ouïe fine, et il m'avertit dès qu'il se passe quelque chose d'anormal.
5: Un extrait de Danse avec les loups, film dans lequel un homme seul se rapproche d'un loup. Bonjour Valérie Chansigaud.
13: Bonjour.
5: On peut imaginer que les premières interactions entre les loups et les humains qui ont abouti à la domestication du chien ont ressemblé à ce que l'on vient d'entendre.
13: C'est pas dit. Vraiment, là, c'est très, très positif. Le narrateur, le personnage principal, a quand même une sorte de... Quand même, il lui arrive quelque chose de quasiment miraculeux. On passe pas du loup sauvage au chien domestique. D'autant que dans ce qui est raconté, ça ressemble beaucoup plus à un apprivoisement qu'à une domestication.
5: Ouais. Alors, c'est intéressant parce que dans votre ouvrage, vous faites bien la différence entre apprivoisement, domestication, dressage. On peut prendre le temps de le dire.
13: Oui. Ce qui est, comment dire, quand on habitue un animal sauvage à la présence de l'être humain, peut-être pas dans cette forme d'osmose ou d'amitié décrite dans ce film, mais même un contact plus rapproché, par exemple un canard qui vient se poser dans la main pour picorer ou un moineau, par exemple, c'est des choses qui ne sont pas transmise à la descendance de ces animaux. C'est-à-dire, lorsqu'ils meurent, ce qu'ils ont appris, le contact, l'habitude du contact avec les êtres humains disparaît. La domestication, c'est un phénomène totalement différent. On prend une portée, on garde certains individus qui présentent une certaine caractéristique et on élimine les autres. Ces survivants, on les fait se reproduire ensemble. Mmh. Et on recommence l'opération, génération après génération. Et au bout d'un certain temps, en fait, on obtient quelque chose de totalement différent d'un point de vue morphologique, physiologique et comportemental par rapport à, à l'animal d'origine.
5: Alors, on va avoir évidemment l'occasion d'y revenir de façon plus générale. Mais dans le cas du loup, est-ce qu'on sait quand et comment s'est passé ce processus de domestication que vous venez de décrire ?
13: Alors, on sait sans doute comment, en tout cas on peut le deviner, mais quand et où, c'est beaucoup plus compliqué.
5: Alors déjà, commençons par ce qu'on sait, comment ça s'est passé ?
13: Alors, comment ça s'est passé ? On a l'hypothèse depuis longtemps que le loup, en fait, s'est sans doute rapproché des êtres humains parce qu'il voyait un intérêt à exploiter les restes de chasse qu'il pouvait avoir. Lorsque nos ancêtres chasseurs préhistoriques tuaient un animal, ils consommaient pas forcément tout. Et effectivement, pour des loups, ça pouvait être une aubaine de récupérer les poubelles laissées par nos ancêtres.
5: Et pour les humains, il y avait un intérêt à les laisser s'approcher.
13: Pas forcément, parce que je pense que dans certains cas, les loups pouvaient très bien comprendre la poubelle avec le jeune enfant qui était là en train de jouer.
5: D'accord, mais quand même les humains ont eu un intérêt à les avoir à proximité, ne serait-ce que pour la chasse, sûrement.
13: Oui, mais ça, il a fallu déjà, je pense, là on rentre plutôt dans des hypothèses, parce qu'on n'a pas la chronologie précise, on n'a pas un témoignage, aucune grotte ornée de comment ça s'est passé étape par étape, mais très, très, très probablement, il a fallu quand même un certain temps pour que le loup devienne un animal de chasse. Alors, sans doute qu'il y avait une sorte de complicité à la chasse. On sait que le gibier, par exemple, va être moins effrayé par la présence d'un loup que par la présence d'un être humain. Donc, ça permet peut-être... Il y avait un rôle
5: De rabatteur ?
13: Oui, de rabatteur, d'avertissement de la présence du gibier. Et puis, surtout, après, très vite, je pense, on a mis en place ce processus de sélection.
5: Ouais. Alors ça, c'est pour le comment. Reste à savoir où et quand. Et là-dessus, alors là, on est vraiment sur des fourchettes qui vont de 30 000 à 10 000 ans. Ça se passe vraisemblablement quand même en Asie, les premières domestications ?
13: Probablement du Proche-Orient à l'est de l'Asie. C'est dans une vaste aire. C'est très difficile de repérer, d'autant que cette première domestication a dû se faire non pas une fois, c'est pas quelqu'un qui génialement a eu l'idée de faire cette sélection, ça s'est reproduit plusieurs fois dans des lieux différents, avec des échecs, des phases recommencées, un échange de populations entre des loups qui était plus vraiment loup, mais pas encore chien, avec des animaux sauvages. Bref, tout ça a beaucoup bougé. Ouais. La seule chose que l'on sait, c'est qu'à partir de 10-15 000 ans, on a des indications assez précises qui montrent que, effectivement, le processus est en cours et sans doute déjà bien avancé.
5: Quels intérêts avaient ces humains Alors là, on rentre dans la spéculation, parce que déjà, on ne sait pas exactement où et quand ça s'est passé. Mais alors maintenant, pourquoi ils l'ont fait ?
13: Alors, sans doute, outre le... En fait, tous les peuples de chasseurs-cueilleurs sur Terre montrent un grand intérêt pour les animaux sauvages. Il y a beaucoup d'animaux sauvages dans les villages, par exemple. Simplement, on ne cherche pas à les faire se reproduire. C'est-à-dire, quand ils meurent, on va en chercher un autre. Mm-hmm. Quand il devient trop grand pour être facilement gardé, on le tue, on passe au suivant. Enfin, ce n'est pas des histoires forcément très douces et délicates à l'égard de cette faune. Mais très probablement, il y a ce penchant de pouvoir élever. Par exemple, chez beaucoup de peuples, on a noté que des femmes pouvaient allaiter des animaux sauvages, par exemple.
5: Donc, un lien quand même qui est de l'ordre de... On materne ces animaux ou
13: on les contrôle, on les materne, ça peut revenir un peu au même. Ouais. Et puis, Charles Darwin, qui a beaucoup étudié la domestication, a eu une intuition qui s'est avérée juste, parce qu'on l'a démontré après, c'est que pour lui, le critère de sélection le plus important, qui explique tous les autres, c'est la sélection par la docilité.
5: Et oui,
13: ça se comprend
5: d'ailleurs. Et alors, quand on sélectionne par la docilité, on observe des transformations physiques au fil des générations assez spectaculaires. Il y a dans les expérimentations sur justement la domestication et les processus de domestication, une expérience qui a fait date.
11: Tout a commencé dans les années 50 dans un élevage de renards en Sibérie. Il s'agissait d'animaux sauvages capturés pour leur fourrure, mais ils étaient agressifs et souvent trop stressés pour se reproduire. Le généticien Dimitri Belaïev a eu l'idée de faire se reproduire les plus dociles d'entre eux. Sa méthode de sélection était simple. Il tendait la main dans la cage et les renards qui attaquaient, avaient peur ou le mordaient, étaient exclus. Les plus calmes ou curieux se reproduisaient ensuite entre eux. Les résultats furent stupéfiants. La nouvelle génération était transformée, tant dans son comportement que dans son apparence. En seulement 10 ans, les renards sélectionnés ont eu des couleurs plus variées. Certains avaient un pelage moucheté et ils se mirent à aboyer et à vocaliser. Ils étaient plus joueurs, même à l'âge adulte, et n'avaient plus peur des humains.
14: C'est assez stupéfiant, hein, Valérie Chansigo, cette expérience sur des renards. La rapidité avec laquelle, quand on l'a compris, hein, on ne joue uniquement seulement sur des tempéraments, des comportements, et on observe des transformations physiques radicales.
13: Oui, physique, physiologique, comportementale. Alors, il ne faut pas rêver. Hein. Une dizaine d'années, ça représente 40 générations, 45 générations. Les animaux ne deviennent pas aussi familiers que peut l'être le chien. Clairement, il reste des animaux semi-sauvages, mais le processus est enclenché. La queue est retroussée, les oreilles sont cassées chez certains individus. Il y a ce pelage pie qui est une caractéristique de la domestication. Et comment on obtient ça? Il faut rentrer dans la génétique. Ça, Darwin ne pouvait pas le savoir parce que la génétique n'existait pas à son époque. C'est simplement la sélection du comportement docile va influer certaines zones de l'embryon qui sont des zones qui contrôlent le développement du cerveau et notamment de tout ce qui a trait aux hormones et donc qui contrôlent l'agressivité ou la peur. Et ces zones contrôlent également effectivement la croissance, la couleur du pelage, la taille du crâne, le comportement, le nombre de périodes de reproduction dans l'année, etc. etc. C'est-à-dire en agissant sur une chose, on en déclenche plein d'autres.
14: Et là, ça c'est vrai. Chez le chien, chez le renard, on vient de l'avoir avec cette expérience, mais c'est vrai pour beaucoup d'espèces animales, c'est ce que l'on appelle aujourd'hui le syndrome de domestication. Et ça, Darwin l'avait compris, sans le nommer encore à l'époque, syndrome de domestication.
13: Oui, tout à fait. Alors, c'est encore l'objet de nombreuses discussions entre spécialistes pour savoir à quel point ce syndrome existe en tant que tel, mais n'empêche, il existe réellement tout un jeu de modifications qui sont similaires entre tous les animaux. La plus spectaculaire, ou l'une des plus spectaculaires, est la réduction de la taille du cerveau. Dans le cas du cochon, ça va jusqu'à 30%.
14: Le fait de domestiquer réduit la taille du cerveau de 30%, en tout cas chez le cochon et chez d'autres animaux aussi.
13: Oui, chez tous, à peu près. Ouais. Alors, très souvent, c'est lié à la masse qui est plus faible chez l'animal domestique par rapport à son ancêtre sauvage. Et qui dit masse plus faible, le cerveau est forcément plus faible également.
14: Mais puisque ça semble marcher, entre guillemets, avec les renards, est-ce que ça veut dire que, par le passé, certaines civilisations, certaines populations ont fait ce travail de domestication, ont eu des renards domestiques? Ou pourquoi ça n'a pas été au bout avec celui-là, alors qu'avec le loup, ça a marché?
13: Parce qu'on avait le loup. C'est-à-dire qu'une fois qu'on avait un chien qui était déjà domestique, qui rendait tous les services qu'on pouvait souhaiter d'un chien, à quoi aurait pu servir de domestiquer un autre prédateur dans un processus qui est long? Parce que les 10 ans évoqués pour le renard, encore une fois, c'est la première étape. Il aurait fallu beaucoup plus de temps que ça. C'est une énergie considérable, un investissement considérable. Et encore une fois, si on a un chien sous la main, à quoi ça sert d'avoir une autre espèce de prédateur?
14: Donc l'explication, c'est uniquement parce qu'on a commencé avec les chiens qu'on ne l'a pas fait avec les autres, ou il y a quelque chose de particulier avec ce loup? Donc l'ancêtre des chiens, c'est le loup gris, pour être exact.
13: Théoriquement, n'importe quelle espèce est domesticable. Simplement, les contraintes techniques de la domestication d'une espèce par rapport à une autre ne sont pas les mêmes. Je vais prendre un exemple complètement ridicule, mais ça permet de comprendre le mécanisme. Si on cherche à domestiquer la baleine bleue, qui est le plus gros des mammifères connus, effectivement, ça sera très compliqué. Ce n'est pas impossible, c'est simplement devenu tellement compliqué que c'est impossible. Et en fait, il y a beaucoup, beaucoup d'espèces qui répondent à ça. Un animal, par exemple, qui est à l'origine plus qui est social, sera sans doute plus facile à domestiquer qu'un qu'une autre espèce qui est totalement solitaire.
5: Aujourd'hui, à quel point les chiens et les loups sont-ils différents? C'est-à-dire, est-ce qu'on a affaire maintenant à deux espèces différentes ou deux branches, deux sous-espèces?
13: Si vous voulez susciter un pugilat entre spécialistes, vous abordez cette question.
5: Ah oui, à ce point.
13: Parce que en fait, il n'y a pas une réalité simple qui permettrait de dire, voilà, ça y est, on a deux espèces différentes ou d'autres. Ou, au contraire, c'est la même espèce. Il y a des arguments qui tendent vers l'un ou vers l'autre. Par exemple, le fait que chien et loup, s'ils ont des tailles similaires, parce qu'un chihuahua avec un loup gris, d'un point de vue de la reproduction, ça sera compliqué, mais peuvent se reproduire.
5: Ça n'est pas possible entre un chihuahua et un loup gris, uniquement parce qu'il y a un problème de gabarit. Et où, si on fait de l'insémination artificielle, on peut faire se reproduire un chihuahua et un loup gris.
13: Je pense que les gamètes de l'un peuvent féconder les gamètes de l'autre, oui.
5: Oui, donc ils sont interféconds.
13: Ah, totalement. Mais par exemple, cette interfécondité est observable chez toutes les espèces du genre canis. Mmh. C'est d'ailleurs non seulement entre le loup et le chien, mais aussi entre le coyote, le chacal et le loup, par exemple.
5: Pourtant, ils sont radicalement différents. En tout cas, il y a des différences indépassables. C'est-à-dire que si on prend un bébé loup et qu'on l'élève comme un chien, on n'obtiendra jamais le même résultat.
13: Jamais. Par exemple, le chien est capable de faire quelque chose que le loup sera toujours incapable, c'est de vous regarder droit dans les yeux, de soutenir votre regard longtemps et de pouvoir, en quelque sorte, je dirais pas entrer en communication, mais se faire comprendre. Ouais. C'est-à-dire dire, voilà, là, j'ai envie de sortir, j'ai envie de faire ma promenade, là j'ai envie d'une friandise, là j'ai envie que tu t'occupes de moi. Ouais. Ça, le chien est capable, le loup, et même d'ailleurs un chimpanzé ou un gorille élevé à la naissance seront incapables de le faire.
5: C'est ça. Donc vraiment, le chien a acquis, avec ce processus de domestication, des compétences, des capacités qu'aucun autre animal sur Terre est en mesure de...
13: Ah non, que son ancêtre sauvage ne peut pas avoir.
5: Oui, mais parce que vous dites même le chimpanzé, même,
13: par exemple,
5: les autres animaux sauvages n'ont pas.
13: Oui, mais des animaux domestiques peuvent l'avoir.
5: Ah oui,
13: par exemple, le furet a des capacités affectives réelles que n'a pas son ancêtre putois.
5: Allez, dans la suite de cette émission, nous allons nous intéresser aux ancêtres sauvages d'autres animaux de compagnie, comme le chat. Mais peut-on dire que le chat a été domestiqué? Pas si sûr. Vous allez nous dire pourquoi, Valérie Chansigaud, dans la suite de ce temps d'un bivouac.

0: C'était The Love Cats de The Cure, bien sûr, dans le temps d'un bivouac.
1: Allez, hip, hip. Ça, c'est le berger des Pyrénées. Ça, c'est le chien de conduite. Lui, c'est lui qui va mener les maîtres dans un sens ou dans l'autre. Donc, le petit berger, qu'on appelle, qui est aussi une race authentique des Pyrénées. Là, on vient d'arriver sur la zone. Donc, les chiens, déjà, ils ont nettoyé, ils ont relevé toutes les pistes sur le secteur. On les avait couvert dans tous les sens. Et puis, petit à petit, bon, mais s'il n'y a rien d'alarmant, ils vont se coucher au milieu des bêtes ou, et attendre, surveiller. Ils sont à l'affût. Ils sont à l'affût. Les dangers sont essentiellement les chiens errants. Et après, ça peut être des prédateurs sauvages, donc comme le loup, l'ours. Son rôle, c'est déjà de la prévention. Donc, il surveille tout ce qui se passe autour du troupeau.
0: La voix de Sébastien, berger d'un troupeau de 260 brebis dans les Pyrénées. Notre invitée, l'historienne Valérie Chansigaud, signe l'ouvrage « Histoire de la domestication animale » aux éditions Delachaux et Niesley. Dans votre livre, vous faites bien la différence entre chien de travail, et j'imagine que le chien de berger en fait partie, et puis le chien de compagnie, l'animal que l'on a dans le salon.
2: Oui, oui, déjà pour des différences de taille, de comportement. Pour un chien de berger, bah, il faut un chien ayant certaines capacités physiques que n'auraient pas des chiens trop petits, par exemple, ou à la face trop aplatie, comme les bulldogs français qui provoquent une insuffisance respiratoire presque permanente. Ça, c'est déjà une réalité. Mais en même temps, le statut varie considérablement, parce que de plus en plus de chiens qui autrefois étaient des purs chiens de chasse ou de berger, par exemple, deviennent des chiens de compagnie également.
0: Oui, c'est ça. Avec le temps, le statut peut évoluer. C'est-à-dire
2: considérablement.
0: Il y a des compétences. Alors, ces chiens de berger, évidemment, ils ne les ont pas à la naissance, ces compétences de pouvoir rassembler le troupeau, guider le troupeau. Donc, ça veut dire qu'il y a une part de dressage, d'apprentissage, mais qui est permise par le fait que ces animaux ont été domestiqués. Comme vous nous l'avez dit, ces chiens sont réceptifs, tiennent notre regard, comprennent un peu spontanément les gestes qu'on peut leur faire.
2: Ils ont perdu leur nature de loup. Imaginez quand même le côté incroyable de faire garder des herbivores par leurs prédateurs naturels.
0: Et oui.
2: C'est quand même hallucinant.
0: Mais oui.
2: C'est-à-dire que alors ça relève pas du miracle parce qu'on connaît les mécanismes génétiques, mais ça relève d'une transformation totalement radicale. Et effectivement, souvent il ne suffit pas d'avoir des chiens de certaines capacités, il faut améliorer, accentuer, favoriser ses capacités par un dressage. On va retrouver la même chose avec beaucoup d'autres chiens de travail, que ce soit les chiens d'aveugle, les chiens qu'on utilise dans la police pour détecter des substances quelconques.
0: Il est intéressant l'exemple du chien d'aveugle, parce que là, vraiment, on est à la frontière entre l'animal de compagnie. Il y a évidemment beaucoup d'affect entre un non-voyant et son chien, même s'il a un rôle de le guider.
2: Oui, oui, et puis il y a un apprentissage de la part de l'être humain malvoyant envers son chien. C'est-à-dire, il est capable... En fait, il y a un apprentissage des deux de la personnalité de l'autre.
0: Et oui.
2: Pour que le chien soit capable d'anticiper les besoins de son maître et inversement, le maître a besoin de bien comprendre son chien, en fait, et la personnalité de son chien.
0: Alors, une des nombreuses choses que j'ai appris en vous lisant, Histoire de la domestication animale chez Delachaux et Niesley, vraiment, je l'ignorais totalement. La majeure partie des chiens à la surface du globe, ce ne sont alors certainement pas des chiens de travail, ce ne sont pas non plus les chiens qui sont dans nos salons, dans nos maisons.
2: Oui, oui. 75% des chiens sur Terre sont des chiens errants.
0: Ouais.
2: Alors, par chien errant, ce n'est pas les chiens errants de chez nous.
0: Ouais.
2: C'est-à-dire, en Europe, par exemple, un chien errant, c'est un chien qui vient de s'échapper de chez son maître et, logiquement, il devrait être attrapé et reconduit dans son foyer d'origine. Là, il s'agit de chiens qui vivent, qui naissent, qui vivent et qui meurent en périphérie des populations humaines. Souvent, ils n'ont que les déchets, les dépotoirs, les ordures à consommer. Et d'ailleurs, c'est des chiens qui ont une espérance de vie relativement faible parce qu'on voit bien qu'ils ont perdu la super capacité de chasseur de leur ancêtre sauvage.
0: C'est ça, on se retrouve quand même dans une situation où on a transformé ces animaux pour les rendre plus dociles, un peu dépendants de nous, et puis ensuite on les a relâchés dans la nature et ils ne sont plus vraiment faits pour survivre seuls.
2: Exactement. Alors il y a une espèce en particulier qui a été domestiquée, qui est devenue totalement incapable de survivre sans l'être humain, c'est le ver à soie. Oui. Le ver à soie, en fait, on connaît pas avec certitude son ancêtre sauvage, il a disparu, et les vers à soie sont incapables, vraiment incapables, de se nourrir et de se reproduire seuls.
0: Alors le chien est le cas le plus explicite, emblématique, le plus ancien aussi de la domestication d'un animal par l'homme, mais il y a des cas beaucoup plus mystérieux, c'est le cas du chat. Alors vous vous demandez clairement dans votre livre si l'on peut affirmer que le chat a été domestiqué. Pourtant une chose est certaine, cela fait des millénaires que les humains fréquentent ces petits félins. Il suffit d'aller faire un tour sur les chantiers de fouilles d'Égypte pour s'en convaincre. Dans l'Égypte ancienne, les chats avaient un statut particulier, en témoigne ces découvertes archéologiques faites en Égypte en 1982.
3: La pyramide à degré de Saqqara, avec tout ce qu'elle représente en elle-même, n'est en fait, comme toutes les autres pyramides, que la partie apparente de ce qu'on pourrait appeler un iceberg de pierre dans l'océan de sable du désert. Et l'on vient justement d'y découvrir une des curiosités de l'archéologie égyptienne, les chats momifiés. Différentes galeries se perdent dans tous les sens, et des centaines, peut-être des milliers de chats momifiés sont entassés là dans leurs sacs de toile.
4: Il faut vraiment qu'on oublie le genre de rapport que nous avons avec les animaux. Il y a aussi à Saqqara un cimetière de chiens, mais ce n'étaient pas des petits compagnons à quatre pattes. C'était beaucoup plus profond que ça. C'était en fait des animaux qui participaient de toute une conception religieuse et on les enterrait plutôt près de leur déesse, la déesse Bastet, qui avait un temple juste là-haut.
3: Finalement, les chats domestiques d'aujourd'hui, ceux que nos grands-mères aiment bien, ceux que les dames et les concierges du quartier aiment bien caresser aussi, eh bien peut-être au fond ne sont-ils que des dieux déchus.
0: Extrait du journal d'Antenne 2 en 1982, donc c'était bien Antenne 2 en 1982, cette relation entre les chats et les humains au temps de l'Égypte ancienne.

0: un arrière-train momifié, et c'est effectivement des dizaines de milliers, des centaines de milliers de chats qui étaient sacrifiés comme ça, sans du tout aucun souci de la vie des chats.
1: Ouais. Donc, oui, c'est un respect à prendre avec des pincettes. Hein,
0: sacré ne veut pas dire respectueux. Ouais. Ça veut dire rentrer dans des pratiques où l'animal peut être détruit par ses pratiques. C'est pas une forme de garder, de conserver l'intégralité des chats. C'est un fantasme qu'on projette.
1: Et puis, il y a cette question de la domestication. Et là, d'ailleurs, c'est vraiment très intéressant de lire vos arguments qui vont dans le sens du pour, du contre. Est-ce qu'on peut dire que le chat, aujourd'hui, est un animal domestiqué par l'homme?
0: Quand je vois mon chat, je dirais oui. Et en même temps, il a certains comportements qui me font douter. Ouais. Le chat... D'ailleurs, Darwin doutait aussi de la domestication du chat parce qu'il estimait que le chat étant capable de se nourrir lui-même, c'était la preuve qu'il n'était pas réellement domestique. Le chat fait quelque chose de très particulier que les chiens ne font pas. Dans une zone pavillonnaire, un chat peut très bien décider que la maison dans laquelle il vit n'est pas la bonne maison et qu'il va s'installer, même s'il n'est pas maltraité dans la maison d'origine, dans une autre maison juste à côté, parce qu'il le décide. Mmh. Ça, c'est très particulier au chat, et effectivement, les amateurs de chiens vont considérer que le chat est vraiment un animal à part.
1: Ouais.
0: Mais ça fait partie, ça, ces amateurs de chats qui vont le ressentir, de la particularité du chat, c'est cette autonomie.
1: Ouais. Qu'est-ce qu'on sait du... Parce que, alors là, on était à moins 4000 ans avec l'Égypte, mais on a des traces archéologiques qui montrent qu'il y a eu cohabitation, que les chats, l'ancêtre des chats domestiques actuels, ont côtoyé assez tôt, on peut remonter jusqu'à au moins 10 000 ans en arrière, des humains. Ça ne veut pas dire qu'ils étaient domestiques à ce moment-là et qu'ils étaient en processus de domestication. Mais qu'est-ce qu'on sait alors de ce qui s'est passé pendant toutes ces tant d'années, tous ces millénaires entre les humains et le chat?
0: Pour comprendre la place du chat, il faut comprendre la place de la souris. En fait, à partir du moment où l'humanité est devenue agricole, la transformation des paysages, l'accumulation de graines dans des réserves à graines, a constitué une formidable opportunité pour les souris pour se multiplier. Et qui dit souris, dit effectivement menace sur la conservation de ce grain lors des mauvaises saisons notamment. Et donc, tout naturellement, on a favorisé des prédateurs, notamment le chat, mais surtout le chat, parce qu'il permettait de réguler ces populations de souris. Et en fait, pour comprendre la présence du chat, il faut comprendre la présence de la souris. Et ça explique aussi ces caractéristiques du chat qui est un chasseur, qui a conservé parfaitement son instinct de chasse, même s'il montre des caractéristiques d'animaux domestique, notamment cette capacité à jouer, qui est vraiment un signe de domestication. Et c'est pendant longtemps, en fait, on a toléré la présence de ce prédateur dans notre entourage parce qu'il assurait un service de salubrité publique.
1: Mais ça veut dire qu'aujourd'hui, on va dire l'indocilité ou en tout cas l'extrême indépendance dont peuvent faire preuve les chats, c'est parce qu'on est au tout début du processus de domestication ou c'est parce que ça marche différemment avec cet animal-là qui a un tempérament, un caractère qui ne peut pas être aussi bien domestiqué qu'un chien?
0: On ne voit pas de raison biologique qui expliquerait pourquoi cet animal ne pourrait pas être encore plus domestiqué qu'il ne l'est. Il est dans une zone grise entre une situation clairement déterminée, le chien le verra soi, des animaux parfaitement restés sauvages, et en fait il est dans cette zone intermédiaire. À quoi ressembleront les chats si sa présence se maintient dans les foyers dans 50 ans, dans 2 ou 3 siècles? Ça, on ne peut pas le savoir. Mais il est très très possible qu'il y ait encore beaucoup de transformations possibles autour du chat, autour de sa morphologie, autour de son comportement.
1: Ouais, cette histoire avec les animaux est en cours et parfois certains épisodes sont plus récents qu'on ne le pense. Par exemple, les races, la notion de race, en vous lisant, on découvre que la plupart des races de chiens, de chats qui nous entourent, ce sont des inventions très récente à l'histoire de, enfin à l'aune de l'histoire de cette relation avec ces animaux.
0: On peut considérer que toutes les races d'animaux de domestique ont moins de 2 siècles. Alors certes, on voit par exemple dans les peintures de la Renaissance des membres de l'aristocratie avant

0: avoir des petits chiens de compagnie, les Anglais appellent ça des toy dogs, parce que c'est une expression vraiment très explicite, et qui ressemble beaucoup à nos chiens actuels, sauf que à l'époque, on produisait ces chiens sans doute avec beaucoup de variations d'un individu à un autre. Il n'y avait pas cette notion de race qui émerge réellement au XIXe siècle, avec d'ailleurs la promotion du racisme à l'égard des êtres humains. Ces deux domaines étant tout à fait dans une continuité culturelle.
1: Avec une envie de race pure, finalement. C'est cette notion-là que l'on retrouve dans le racisme et dans l'idée qu'on va pousser la domestication jusqu'à son paroxysme pour avoir des lignées de chiens extrêmement pur. Sauf qu'en faisant ça, on les affaiblit extraordinairement, ces animaux, parce qu'on réduit la diversité génétique, donc on les rend vulnérables à tout un tas de maladies et beaucoup plus fragiles.
0: Alors, la diversité génétique, je connais des travaux absolument épatants sur la chèvre, mais sur d'autres animaux, c'est exactement similaire. Ces animaux connaissent deux périodes de réduction de la diversité génétique. Au moment de la domestication, en perdant effectivement tous ces gènes qui étaient nécessaires pour la survie dans le milieu sauvage et qui, en définitive, vont disparaître devant d'autres sélections. Et puis, au moment où émergent les races au XIXe siècle, qui appauvrit considérablement la diversité génétique. Dans certains cas, clairement, par exemple, si on regarde dans toutes les races de chiens, on se rend compte que toutes les races de chiens ne sont pas égales face à l'apparition des cancers, par exemple. Certaines races sont beaucoup plus sensibles à l'émergence de cancers que d'autres.
1: Donc il vaut mieux avoir, pour avoir un chien en bonne santé, il vaut mieux avoir un chien qui ne soit pas de pure race, si on peut le dire comme ça.
0: Oui et non. Si on veut garder un animal le plus longtemps possible, d'une certaine façon, il faut qu'il soit le plus petit possible. Ah, en fait, l'espérance de vie des chiens est clairement corrélée à leur masse. Plus un chien est gros, moins il vivra longtemps, ça clairement.
1: Nous allons nous intéresser à d'autres animaux de compagnie dans la suite de cette émission avec vous, Valérie Chansigaud.

0: C'était Sam Sauvage qui chantait « Ne t'en fais pas pour elle ».
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2: Je pensais pas vraiment m'attacher autant à une poule, honnêtement. Et c'est devenu mon animal de compagnie. Aujourd'hui, des gens peuvent avoir un chien, un chat. Moi, j'ai Monique et en plus de ça, elle me pond des œufs. Et c'est vrai qu'il y a des moments comme la fois on était pris dans les glaces en 30 jours où j'avais très peu de nourriture, que du riz. Et Monique a pondu 106 œufs. C'est grâce à elle aussi que j'ai pu survivre.
3: Monique, tu arrêtes ça tout de suite, hein? Non, mais alors?
2: J'ai commencé par tracer l'Atlantique avec Monique. D'ailleurs, on s'est hyper bien entendu. Elle m'a pondu des œufs tout le long, donc ça, c'était cool. Et une fois qu'on est arrivé de l'autre côté de l'Atlantique, dans les Caraïbes, on s'est dit, bah, c'est bon, on adore, on va continuer. Puis après, on a fait 83 000 km à la voile en 5 ans. Et on a fait le passage nord-ouest, traversé tout le Pacifique, le Cap Horn, l'Antarctique. Enfin voilà, on s'est bien promené.
3: Parce que là, on est au pôle Nord. Et ouais, au pôle Nord.
0: En direct du Pôle Nord, c'était le navigateur Guirec Soudé qui a vécu une grande histoire de complicité avec sa poule Monique sur son bateau. Notre invité, l'historienne des sciences et de l'environnement Valérie Chansigaud, a publié « Histoire de la domestication animale » aux éditions Delachaux et Niesley. Est-ce qu'on peut dire, Valérie Chansigaud, que la poule est en train de glisser doucement vers l'animal de compagnie ?
4: Oui, c'est très net. C'est-à-dire, en fait, c'est un animal qui illustre bien la multiplicité des rapports que l'on a avec une espèce particulière.
0: Ouais.
4: Parce que le statut, la morphologie, la vie de poules d'élevage que l'on a chez soi, on ne cherche pas à en faire forcément le commerce. C'est,
0: ouais,
4: c'est juste pour la présence, éventuellement quelques œufs. Et les poules qui se retrouvent dans des élevages intensifs par dizaines de milliers, dans des surfaces vraiment extrêmement réduites, on se rend bien compte à quel point...
0: Il y a un grand écart entre les deux situations.
4: Écart, oui. Ouais. Et puis des situations complètement disparates et bourrées de contradictions.
0: Ouais. À quoi ressemblaient les ancêtres des poules ?
4: Alors, ce qui est intéressant, alors, ça ressemble à certaines races de poules, mais surtout ce qui est vraiment le plus passionnant, c'est que la raison pour laquelle on a domestiqué la poule à l'origine n'est sans doute pas due ni à sa viande ni à ses œufs,
0: ah oui,
4: mais il y a deux autres choses. D'une part, de servir d'animaux sacrificiels. Les sacrifices d'animaux qui reposent toujours sur des animaux domestiques est certainement l'une des grandes voies de domestication. Et deuxièmement, pour les combats. Ça, c'est,
0: ah oui,
4: une manie chez l'être humain, c'est d'organiser des combats d'animaux.
0: Ouais, on n'a vraiment pas le beau rôle là, dans nos relations avec ces animaux qui nous entourent, quand même.
4: Et on connaît, par exemple, le poisson combattant a été domestiqué pour ça.
0: Mmh.
4: Donc, c'est... À l'origine, la poule n'avait pas peu vocation à devenir un animal de compagnie. C'est vraiment un rôle qui est arrivé. Mais encore une fois, cette évolution de statut, on le connaît, ouais, chez d'autres animaux. Le cochon d'Inde, par exemple, c'est un exemple absolument génial.
0: Ouais, ça remonte où, alors, le cochon d'Inde ?
4: Il a été domestiqué dans les Andes,
0: ouais,
4: il y a quelques milliers d'années, pour servir à la fois d'animal sacrificiel et aussi d'animal de boucherie. C'est-à-dire, on avait un cochon d'Inde dans sa cuisine, il mangeait les déchets végétaux qu'on jetait. De temps en temps, on en prenait, on le mettait dans la marmite.
0: Mmh.
4: Et lorsqu'il arrive en Europe à la Renaissance, il est d'abord un animal de l'aristocratie, parce que c'est un animal rare. Au XVIIIe siècle, Buffon, par exemple, le cite comme un animal de boucherie. Et d'ailleurs, il s'appelle cochon d'Inde parce que rôti ressemble à un cochon.
0: Mmh.
4: Et jusqu'à la fin du XIXe, par exemple, il y a des échos comme quoi on élevait sur les balcons de Paris des cochons d'Inde pour les manger le dimanche.
0: Mmh.
4: Et c'est à la fin du XIXe siècle qui devient un animal de laboratoire, puis d'animal de laboratoire devient un animal de compagnie.
0: Ah oui, le chemin est long. Hein.
4: Chemin est long.
0: Pour les lapins, c'est aussi plus ancien, hein, cette idée d'avoir des lapins comme animal de compagnie.
4: Alors, curieusement, les concours de lapins, d'ailleurs, comme les concours de pigeons, sont apparus bien avant les concours de chats.
0: Eh ouais.
4: Les tout premiers concours de chats à la fin du 19e siècle, c'était des concours de tel ou tel matou ou minette, mais pas de telle ou telle race.
0: Ouais.
4: Les races de chats, vraiment, se sont imposées beaucoup plus tardivement.
0: Ouais.
4: Tandis que dès le milieu du 19e siècle, on a des concours de pigeons et de lapins Déjà parce que ça permettait que les pauvres, ou en tout cas les gens qui n'étaient pas très riches, puissent avoir des animaux de race à élever. Parce que bien évidemment, la race d'un cheval, enfin l'élevage d'un cheval de race ou d'un chien de race, c'est des choses qui étaient inaccessibles pour les pauvres. Tandis que élever des pigeons sur le toit de sa maison, par exemple, était possible pour un ouvrier.
0: Et cette idée que le chemin qui a été fait pour devenir les animaux domestiques et les animaux que l'on a chez soi, a été long, il a été fait dans un sens, est-ce qu'il peut être fait dans l'autre sens? Est-ce que ces animaux, aujourd'hui domestiques, peuvent redevenir, au terme d'un long processus, des animaux sauvages?
4: Alors, les caractéristiques morphologiques, génétiques, physiologiques, comportementales ne peuvent pas être retrouver. Il n'y a pas une sorte de touche qui permet de faire...
0: Revenir les gènes qui ont été perdus.
4: Il n'y a pas de pomme Z sur... par contre, un animal domestique peut repartir dans le monde sauvage avec ses caractéristiques. On appelle ça du marronnage. Mmh. Et à peu près tous les animaux domestiques, sauf le ver à soie et le canari, sont connus pour avoir des populations marronnes.
0: C'est le cas du cheval, par exemple.
4: Du cheval,
0: aujourd'hui,
4: oui.
0: Il n'y a plus du tout de chevaux qui soient sauvages de toute éternité dans leur arbre généalogique. Mais par contre, il y a quelques chevaux retournés à l'état sauvage.
4: Oui, il y a deux ancêtres sauvages qui manquent à notre zoologie des animaux domestiques. C'est le cheval sauvage, ancêtre du cheval domestique, et le roc qui a donné le zébu et la vache.
0: À quel point les humains ont-ils transformé le monde animal avec toutes ces domestications?
4: Ou pas qu'avec la domestication, c'est simplement une arme parmi d'autres qui a permis à notre espèce de dominer la planète et de la transformer à son profit. C'est l'être humain a une caractéristique, c'est cette capacité de manipuler les écosystèmes à son profit, qui est absolument unique. Et deuxièmement, sans doute, une passion immodérée pour la consommation d'animaux. L'être humain est l'espèce animale qui consomme le plus d'espèces animales de tous les prédateurs.
0: Est-ce qu'on peut, et vous le suggérez dans votre ouvrage, mais on va le lire rapidement parce qu'il nous reste plus beaucoup de temps, est-ce qu'on peut considérer qu'en domestiquant, en transformant ce monde animal qui nous entoure, on ne s'est pas aussi transformé nous-mêmes, Valéry Chansigo?
4: Hypothèse aussi de Charles Darwin, on le retrouve à toutes les étapes. Charles Darwin avait remarqué que si on comparait par exemple Néandertal, une espèce proche de nous, on a un cerveau plus petit de Néandertal, nous avons une face plus aplatie, enfin on a quelques caractéristiques qui montreraient les mêmes signes que les animaux domestiques. Alors bien sûr, Darwin précise tout de suite qu'on ne peut pas parler d'auto-domestication.
0: C'est pourtant un peu ça.
4: Voilà. Il y a beaucoup de spécialistes qui se sont interrogés sur ce phénomène.
0: Merci Valéry Chansigo. Je rappelle que vous avez publié « Histoire de la domestication animale » aux éditions Delachaux et Niesley. Un grand merci à vous d'être passé par notre bivouac.
4: Merci pour votre invitation.
0: Restez avec nous dans un instant. Nous allons retrouver Marc Giraud pour sa chronique « La nature en chemin » avec aujourd'hui des petites bêtes qu'on préfère ne pas croiser justement sur les chemins, les tiques.

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1: C'était Rosalia qui chantait Fokourani dans le temps d'un bivouac sur France Inter. Et merci à Thierry Dupin qui signe la programmation musicale du temps d'un bivouac.
2: La nature, quand ça commence à être beau, c'est beau, hein.
3: Souvent, je me dis, mais comment fait la nature pour créer des choses aussi parfaites ?
1: Bonjour Marc Giraud.
4: Bonjour.
1: Naturaliste de terrain, tous les lundis vous nous emmenez observer la nature. Alors habituellement, plutôt pour nous émerveiller, mais aujourd'hui... Pas sûr que le charme opère, puisque vous vous intéressez à des petites bêtes qu'on n'a surtout pas envie de croiser en balade. Les tiques, même les parasites, trouvent grâce à vos yeux, Marc.
4: Je vais essayer de vous passionner sur ces animaux qui n'attirent pas, mais qui sont très intéressantes.
1: Ouais. Parce que les parasites, de façon générale, vous trouvez que c'est passionnant. Déjà, c'est la moitié du règne animal, presque.
4: Ben voilà, c'est important dans l'évolution. Plus de la moitié des espèces animales sont des parasites, les autres sont des parasités. Donc quand même, on peut se pencher un peu là-dessus.
1: Un peu sur les parasites. Alors, essayez de nous faire aimer un peu les parasites que sont les tiques.
4: Bon, je les présente brièvement. Ce ne sont pas des insectes, hein, parce que les adultes ont 8 pattes. Donc, ce sont des acariens, des gros acariens géants. Aucune ne s'attaque spécifiquement à l'humain. Hein. Elles ont plusieurs hôtes.
1: Ouais.
4: Il y en a 900 espèces, toutes hématophages stricts. Ça veut dire qu'elles ne se nourrissent que de sang, de vrais vampires. Mais évidemment, il y a toujours des exceptions, et celles-là, je les aime bien. Ce sont les tiques Antricola.
1: Ah,
4: elles
1: oui.
4: vivent dans des grottes.
1: Et qu'est-ce qu'elles mangent alors ?
4: Elles mangent du guano de chauve-souris, uniquement.
1: Ah bah, au moins ça dérange personne.
4: Voilà, ça dérange personne. Et en plus, elles ont une autre spécificité, c'est qu'elles s'occupent de leur progéniture. Ça, c'est unique chez les tiques.
1: Ah oui. Donc, celles qui mangent du guano, c'est aussi celles qui s'occupent de leur progéniture. Bon,
4: Il y a des originales, il y en a même qui sont en voie de disparition. Imaginez la tique du rhinocéros.
1: Oui.
4: Bah, si le rhinocéros disparaît, elle disparaît aussi.
1: Et ça ressemble à quoi alors la vie d'une tique, Marc ?
4: Il n'y a pas grand-chose, hein. C'est très limité. La tique, c'est l'animal type de ce qu'on appelle l'umwelt, une notion qui a été popularisée par Jacob von Uexküll. C'est le monde intérieur de l'animal. Comment il voit le monde ? Ben, en fait, la tique, déjà, elle ne voit pas. Elle n'entend pas, elle ne perçoit pas grand-chose. Elle est vaguement sensible à la lumière, aux vibrations, à l'humidité, à la chaleur, mais surtout ce qu'elle sent, c'est le gaz carbonique et la respiration des animaux et l'odeur de sueur, c'est tout.
1: D'ailleurs,
4: son monde, il est très très très limité.
1: Oui, et pas forcément effectivement passionnant. Et quand elle a attrapé une victime,
4: C'est qu'elle a eu de la chance, parce qu'en fait elle peut attendre des jours, des semaines, des mois, voire plus à attendre. C'est pour ça que chez les parasites, il y a beaucoup d'œufs, beaucoup de petits, parce qu'il faut vraiment avoir la chance de tomber sur quelqu'un, une victime. Donc elle s'accroche, elle suce le sang, ce qui la fait énormément grossir.
1: Ouais.
4: Il y a une espèce de tiques molles. Bon, c'est des tiques qui sont moins dures que les autres, hein, qui peut jeûner jusqu'à 5 ans, quand
1: d'accord.
4: même.
1: D'accord, ah oui, il faut être patient. C'est-à-dire qu'elle ne mange pas pendant 5 ans jusqu'à ce que sa victime se présente.
4: Voilà, et quand elle mange, elle mange. Parce qu'il y en a une, justement, une tique molle, on l'a pesée. À la fin de son repas, elle pesait 624 fois son poids. C'est-à-dire qu'un humain de 60 kilos, il passerait à 37 tonnes après son réveillon.
1: Ah oui,
4: c'est énorme.
1: Sacré réveillon. Et ces espèces tropicales atteignent des tailles particulièrement grandes.
4: Oui, il y en a qui peuvent faire la taille d'une cerise quand même.
1: Ouais,
4: donc
1: quand
4: ça
1: même.
4: Se voit.
1: Mais chez nous aussi, ça peut être un danger, hein, les tiques, on le sait.
4: C'est l'animal le plus dangereux de nos campagnes.
1: Faut
4: arrêter de fantasmer sur le loup, sur les vipères, etc. C'est la tique. Ben oui, parce qu'elle transmet des maladies. Sous les tropiques, c'est les moustiques, mais chez nous, le vectoriel, c'est la tique. C'est
1: avec notamment la fameuse maladie de Lyme, Marc.
4: Oui, parce qu'on a calculé qu'il y a plus de 60 000 personnes par an en France qui étaient infectées par Lyme. Donc c'est quand même très grave, parce que si c'est pas pris à temps, ça peut être grave.
1: Qu'est-ce qu'on sait sur leur cycle de vie ? C'est aussi parfois un peu compliqué, hein, le nombre d'hôtes par lesquels elles doivent passer tout au long de leur
4: vie. Ah oui, ça, au niveau darwinien, c'est quand même très passionnant de savoir comment est-ce que ça est venu. Ouais. Donc je vais vous parler de la tique ricin, parce que c'est celle qui pique le plus, qui mord le plus l'homme chez nous, l'humain. Donc elle a 3 hôtes. D'abord, quand elle est larve, il lui faut un tout petit animal, un rongeur. Donc elle le mord, elle se nourrit, elle tombe. Mmh. Ensuite, il lui faut un hôte plus volumineux, un merle par exemple, pour la nymphe. Elle se nourrit, elle tombe. Et après, il en faut un troisième.
1: Ah oui.
4: Et là, quand elle est adulte, il lui faut un gros mammifère qui peut être un cervidé, un chien ou un humain.
1: Ouais. On comprend qu'effectivement, elles doivent être nombreuses et être particulièrement résistantes parce que le parcours, c'est vraiment le parcours du combattant. En fait,
4: il y a une grosse loterie.
1: Une grosse loterie. Comment les mâles et les femelles arrivent à se rencontrer aussi dans cette histoire ?
4: Eh ben, comme ils ne sentent pas grand-chose, c'est les phéromones sexuelles. Ouais. Chez la plupart des tiques, ça se passe pendant le repas de la femelle sur l'hôte. Mmh. Et souvent, j'en ai attrapé sur un cheval, par exemple.
1: Ouais.
4: On voit la grosse tique, c'est la femelle qui se nourrit. Et une toute petite petite tique à côté, c'est le mâle qui a trouvé âme sœur.
1: Ah ok, d'accord, qui parasite un petit peu aussi sa femelle du coup. Et Marc, comment s'en débarrasser ou s'en protéger de ces tiques alors ?
4: Alors, est-ce qu'il faut s'en débarrasser complètement parce qu'elles font partie des écosystèmes et les acaricides, c'est très dangereux et pour nous et pour l'environnement. Donc on pense plutôt qu'il y a des vaccins. Pas encore au point. Et surtout, faut mettre des vêtements couvrants. Moi, des fois, je mets des bottes en caoutchouc en pleine canicule parce que quand on est dans la nature, comme la plupart des naturalistes, il faut faire attention.
1: Si, par malheur, on a été piqué, alors c'est quoi le conseil ? Comment on enlève une tique ?
4: Alors, si elle est toute petite, la pince à piler, c'est bon. Sinon, les pinces à tiques, on tourne et on désinfecte. Et c'est ce qu'il faut faire. Et si jamais il y a des rougeurs, ce qu'on appelle l'érythème migrant, c'est une espèce de cercle rouge migrant parce qu'il change de place. Et là, il faut consulter.
1: Ok. Merci, Marc Giraud. Et même si les tiques ne sont pas des insectes, on l'a compris, je signale le guide Reconnaître facilement les insectes, qui comprend aussi les arachnides et donc les tiques, que vous signez, Marc Giraud, avec Vincent Albouy et les illustrations de Florence Delery. Aux éditions de la Chaux et Niesley. Merci Marc.
4: Merci.
1: Le temps d'un bivouac replie sa tente. À demain pour de nouvelles aventures.

0: Et juste après le flash, vous avez rendez-vous avec Fabrice Drouel pour une nouvelle affaire sensible. Bonjour Fabrice.
1: Bonjour Daniel.
0: De quoi nous parlez-vous aujourd'hui ?
1: D'un monsieur qui s'appelle Bojarski. On l'appelle le Cézanne de la fausse monnaie. Alors le problème, c'est que les faussaires sont aussi des artistes. Et c'est tout le problème des faux, finalement.
0: Et oui, il faut avoir du talent pour être un bon faussaire.
1: Mais oui.
0: Vous allez nous raconter ça, à tout de suite. Et juste après le flash.
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0: 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L'heure de retrouver Paola Guzzo pour le flash.
7: De la pluie, de la grêle et des vents violents, voilà ce à quoi se préparent les 12 départements placés en vigilance orange aux orages cet après-midi. Cela concerne le sud-ouest de l'Hexagone. Une vingtaine de départements du sud-est sont en vigilance orange canicule. Parmi eux, le Var, département dans lequel les pompiers luttent toujours pour fixer un incendie qui a déjà ravagé presque 2000 hectares. Eux s'apprêtent à découvrir un paysage de désolation et de cendres. La majorité des habitants évacués au moment du méga-feu en Gironde sont autorisés à progressivement rentrer chez eux. Cela concerne d'abord les communes de Lège ou du Porge, à l'exception de 500 personnes encore tenues à l'écart, le temps du déminage de 4 obus de la Seconde Guerre mondiale révélés par les flammes. Au Porge, commune particulièrement touchée, près de 180 maisons ont brûlé. Le retour progressif des habitants du Cap Ferret est prévu à partir de 19h. 35 personnes incarcérées et soupçonnées d'avoir joué un rôle dans les incendies de l'été en France. Le ministère de l'Intérieur annonce aujourd'hui un nouveau bilan. Interpellation de 375 personnes en tout. Un peu moins de la moitié sont mineures. Près de 120 000 hectares ont brûlé en France cette année. La chroniqueuse pro-russe Xenia Fedorova est en vacances à l'étranger. Elle ne reviendra pas en France que si l'arrêté d'expulsion est suspendu. Les mots de son avocat, alors que la chroniqueuse sur CNews avait attaqué en justice, le gel de ses avoirs et son expulsion du territoire français, invoquant l'extrême urgence. Recours rejeté ce matin par le tribunal administratif de Paris. Le ministre des Affaires étrangères, Jean-Noël Barrot, avait qualifié la citoyenne russe d'agente d'influence de la Russie. Y aura-t-il ou non une reprise des discussions entre l'Iran et les États-Unis aujourd'hui ? L'annonce faite par Donald Trump a fait baisser le cours du pétrole ce matin, mais elle a été démentie par les autorités iraniennes. Aucune négociation est en cours pour mettre fin au conflit qui s'enlise depuis 5 mois. Téhéran parle par contre d'un accord en cours avec Oman pour sécuriser un passage au commerce d'hydrocarbures. Il a défendu l'ancien ministre Jérôme Cahuzac et le lanceur d'alerte Julian Assange. L'avocat pénaliste Antoine Veil, ancien associé d'Éric Dupond-Moretti, a été mis en examen début juillet, soupçonné de harcèlement moral sur 9 anciens collaborateurs. Les faits se sont déroulés sur 6 ans, entre 2016 et 2022. Il est aussi poursuivi pour abus de confiance au préjudice de son cabinet, soupçonné d'avoir utilisé le temps de travail de 2 salariés à des fins personnelles. De son côté, il nie toutes les accusations et dit n'avoir jamais reçu d'alerte. C'est une information France Inter. 3 enquêtes sont en cours au sein des services du Premier ministre Sébastien Lecornu, alors que 2 agents ont mis fin à leur jour en mars dernier et 2 autres personnes ont tenté de se suicider ces derniers mois. L'enquête est à retrouver en longueur sur franceinter.fr et sur l'application à Radio France. Et puis c'est le dernier grand tour qu'il manque à son palmarès. Le cycliste de 27 ans, Tadej Pogacar, fait son grand retour à la Vuelta, 7 ans après que le quintuple vainqueur du Tour de France ne participe pour la dernière fois au Tour d'Espagne. Ce sera fin août.
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5: Paola Gouzeau, merci, on vous retrouve à 16h pour un prochain flash. Aujourd'hui dans Affaires sensibles, Czesław Bojarski, le Cézanne de la fausse monnaie. Le faux albin est un travail qui se fait dans le feutré, annonce Jean Gabin dans le film Le Gaffe se rebiffe. De fait, Bojarski faisait dans le feutré, parce qu'il était comme ça, discret, un peu couleur muraille. Mais contrairement au personnage du film de Gilles Grandier et de Michel Audiard, notre homme n'était pas un truand de profession. C'était un artisan qui fabriquait de la fausse monnaie pour que sa famille soit à l'aise. Pas de goût du luxe chez lui, non, juste le goût du travail bien fait. Les faux billets qu'il a fabriqués pendant une quinzaine d'années étaient sans doute les plus parfaits jamais réalisés. Même les experts de la Banque de France retenaient de crier au génie. Bojarski a longtemps travaillé seul. Et c'est d'ailleurs quand il a chargé deux complices de l'aider à écouler sa marchandise qu'il s'est fait prendre. Il est vrai qu'on n'est jamais mieux servi que par soi-même. Notre invité aujourd'hui, Arnaud Manas, chef du service patrimoine historique à la Banque de France et auteur du livre « Histoire de la fausse monnaie en France » paru cette année aux éditions du CERF. Affaires sensibles, une émission de France Inter, récit documentaire et rédaction en chef aujourd'hui, Franck Cognard, chargé de programme Rebecca Donnante, réalisation Stéphane Combe.
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5: Comme tous les jours, elle s'assoit derrière le guichet numéro 5 du bureau de poste de la rue Turgot, dans le 9e arrondissement de Paris. Elle a 26 ans, un visage rond et un sourire espiègle. Elle s'appelle Claude Wilsch. Elle a l'insouciance de son âge, mais elle est très sérieuse, Claude. Elle est attentive. Elle guette les clients qui entrent. Le 9 novembre 1963, des policiers sont venus la voir à son guichet pour lui demander si par hasard elle se souviendrait d'un client particulier qui, 4 jours auparavant, est venu acheter des bons du trésor. Elle réfléchit, c'était donc le 5 novembre, pardi qu'elle s'en souvient, parce que les acheteurs de bons, elle n'en avait que 3 ce jour-là. Et il se trouve que l'un d'eux l'a marqué, justement. Il était jeune et plutôt bien mis. Et puis un jeune qui achète des bons de 1000 francs en payant avec des liasses de 100, on n'en voit pas tous les jours. Bien, si cet homme revient, lui disent les inspecteurs Lost et Dumas, envoyez l'un de vos collègues dehors, sous un prétexte quelconque, pour noter le numéro de plaque de sa voiture. Bingo ! Le 10 décembre, l'homme revient. Claude Wilsch raconte à François.
6: Je l'ai reconnu à travers la vitre, avant même qu'il n'ait pénétré dans la salle. Mon cœur s'est mis à battre. Il est venu tout droit vers moi. Un bon à 1000 francs, dit-il en jetant une liasse de billets de 100 sur le comptoir. J'ai répondu, je vais vous le chercher. J'alertai alors discrètement un de mes collègues qui sortit sur le trottoir et fit semblant de relever le compteur du distributeur de timbres. Un instant, je me suis sentie prise de terreur. L'homme ne partait pas. Il restait planté là, me dévisageant de son regard glacial. J'étais tellement émue que j'avais oublié de lui remettre le bon au trésor, alors il attendait. Je m'excusais en bafouillant.
5: Claude Wilsch remet le bon à l'inconnu qui sort du bureau de poste et se dirige vers une Renault Caravelle gris métallisée. Le numéro de plaque est relevé, transmis au service des cartes grises. La suite est donc affaire de police. Le propriétaire de la voiture, Alexis Tchouvalov, est arrêté. Puis son beau-frère, Antoine Dobgir. Les deux hommes portent des serviettes bourrées de bons du trésor et de liasses de faux billets de 100 francs. Et sans qu'on ait besoin de les prier très longtemps, ils balancent le nom de leur commanditaire, un certain Czesław Bojarski. le 21 janvier 64. Le patron de la Sûreté nationale et le commissaire Émile Benhamou, chef de la brigade de répression du faux monnayage, convoquent une conférence de presse. France Inter y assiste.
7: Ce sont les laboratoires de la Banque de France qui, il y a quelques mois, ont détecté, au cours des contrôles systématiques auxquels ils procèdent, un faux billet, une fausse coupure de 100 nouveaux francs du type Bonaparte. Et c'est à la suite de cette découverte que nous avons été saisis par la banque et M. Benhamou a été chargé de l'enquête et il vient d'aboutir par l'arrestation du faussaire et des émetteurs après une enquête qui a été remarquablement bien menée.
8: Vous vous attendiez à avoir un homme très dangereux ?
9: Oui, nous avons pris des précautions pour éviter une éventuelle fusillade et pour éviter... nous avons d'ailleurs trouvé un pistolet chargé chez lui.
5: Voilà donc la police qui vient d'arrêter trois dangereux gangsters, dont l'un avait une arme. C'est qu'en ces années 60, la France et l'Italie émettent 90% des faux billets en circulation dans le monde. On y contrefait allègrement des dollars de qualité remarquable ou des livres sterling admirables. Le risque est tel qu'en Tunisie, par exemple, alors que des faux billets sont repérés, le pays préfère changer de monnaie plutôt que de risquer une dévaluation. La mise en circulation de fausses coupures, écrit alors le journal Le Monde, peut avoir un effet psychologique désastreux et un effet économique catastrophique. Le faux monnayeur est donc pour la police un client de choix. Mais ici, pas de pègre international, pas de criminel d'habitude, comme disent les enquêteurs, pour désigner ces professionnels de la voyoucratie qui passent des filles sur le trottoir aux faux billets. Bojarski, lui, est un artisan et ses complices, deux hommes pas très futés. Maintenant que nous savons comment l'histoire du Cézanne de la fausse monnaie se termine, voici comment il commence. Czesław Bojarski, né en 1912 à Lomkut, une ville du sud-est de la Pologne, à une cinquantaine de kilomètres de la frontière ukrainienne. Orphelin de mère, il quitte la ville pour intégrer l'école polytechnique de Lvov, puis l'école supérieure technique de Gdansk. Il obtient un diplôme d'ingénieur architecte en juin 1939. Deux mois plus tard, l'armée d'Hitler envahit la Pologne. Bojarski devient officier de l'armée polonaise qui plie devant l'envahisseur nazi, puis prisonnier de guerre, interné en Hongrie. D'où il s'évade, jusqu'au jour où, écrit le journaliste James de Coquet dans Le Figaro, un quelconque exodus le jette à Marseille. Nous sommes alors en 1940, la Wehrmacht marche sur la France et Bojarski est assigné à résidence dans le Cantal. En 1944, il s'engage dans le bataillon des volontaires polonais, dont l'histoire militaire salue la bravoure dans le Vercors et le Morvan. Démobilisé à Paris, Bojarski se voit et se veut inventeur. Il conçoit et fabrique des chaussures, un obturateur en plastique, un moteur à mouvement continu et un rasoir électrique. Comme aucune de ses inventions ne fonctionne et qu'il a plusieurs cordes à son arc, vocales notamment, il se présente à un concours de chant, sans plus de succès. En 1948, il se marie à celle que les journaux de l'époque n'appellent que Madame Bojarski, sans jamais mentionner son prénom. Elle et lui se sont rencontrés pendant la guerre. Lui était donc assigné à résidence dans le Cantal. Elle avait été mise au vert dans le même département par ses parents parisiens. Elle était hautement bourgeoise, comme dit Bojarski, et il lui faut gagner sa vie.
10: J'étais isolé, enfermé dans ma tour d'ivoire. Incapable de m'intégrer à la société à cause de ma mauvaise connaissance du français. Je venais d'être père. Que faire ? Balayer les rues et être méprisé par ma famille ? Alors je me suis dit, il faut que tu fasses quelque chose avec ton esprit et tes mains. Je me suis souvenu d'une théorie de mon professeur d'économie politique. Un homme qui allume son cigare avec un billet de banque porte un préjudice à la société, puisqu'il entame le capital social. Parce qu'un billet, du fait même de sa circulation, et générateur de richesse. En extrapolant un peu, on pouvait dire que l'homme qui fabrique un faux billet, lequel serait remplacé par un vrai au terme de sa carrière, ne fait en sorte de tort à personne.
5: En 1950, Bojarski se lance donc dans le faux billet. Deux années lui ont été nécessaires pour apprendre les techniques et acheter du matériel. Oh, pas du matériel prêt à l'emploi. Non, il ne veut pas éveiller les soupçons, risquer qu'on bavarde. Il commande des pièces, ici ou là, puis monte lui-même les machines. Il adapte, il bricole. il invente. Bojarski n'a pas une formation d'ingénieur pour rien. Il commence par falsifier des coupures de 1000 et 5000 francs, soit environ 40 et 200 euros. Voilà qui, dans un premier temps, améliore le train de vie de Bojarski, mais il ne flambe pas non plus. Non, seul et consciencieusement, il écoule chaque billet un à un. Par exemple, il achète un ticket de train pour Marseille, et à chaque arrêt, avec l'un de ses faux billets, il achète un rasoir, un journal, un paquet de cigarettes. Chaque commerçant lui rend le solde, en vraie monnaie bien sûr, et petit à petit, le faussaire se constitue un petit pécule qui grossit et grossit encore jusqu'à fournir la somme nécessaire pour se faire construire un pavillon au 33 Avenue de Sénart, à Montgeron dans l'Essonne. Une construction dans le style moderne de l'époque. Pierres apparentes en soubassement, murs blancs, baies vitrées, toit monopente. La maison est entourée d'un haut et grand mur que les voisins baptisent aussitôt le mur du Kremlin. Allez savoir pourquoi. Voisins qui ne jasent pas que sur le mur, d'ailleurs. « Oh, c'était un homme mystérieux », déclare Madame Michel au Parisien Libéré. « Il a été arrêté pour espionnage, mais on ne peut pas nous le dire, évidemment. » Bojarski vit donc là, au milieu des rumeurs du voisinage, avec sa femme et leurs deux enfants, une fille et un garçon de 13 et 14 ans. Ils passent leurs vacances de Noël au sport d'hiver, en caravane l'été, roulent en DS et en 4L, bref, ils vivent bien. Il fallait bien que cet argent vienne de quelque part, commente Madame Michel, et la volaille qui fait l'opinion, celle qui pense que son voisin est un espion et pas architecte, comme il le prétend. Non, Bojarski, l'ingénieur architecte de formation, fait construire sa maison pour Bojarski, le faux monnayeur. Extrait du journal François du 24 janvier 1964.
11: Il dessina lui-même sa propre villa, avec l'idée bien arrêtée d'y installer son atelier de contrefaçon. Il prévoit trois caves entièrement indépendantes les unes des autres. La plus petite n'a qu'une issue, une trappe donnant dans la pièce supérieure, le salon. Lorsque les policiers viendront perquisitionner, il leur faudra 8 heures pour trouver la trappe dans le plancher et découvrir le matériel de faux monnayage. La trappe est actionnée par un moteur électrique. L'escalier s'escamote de la même façon car la pièce est de dimension réduite, 3 mètres sur 3 mètres. « Quand j'imprimais, dit Bojarski, je fermais la trappe et relevais l'escalier. Je les avais construits moi-même avec mes propres outils. Des techniciens d'une société de coffre-fort, convoqués par les policiers, ont tous affirmé qu'ils avaient rarement vu un atelier aussi bien équipé. »
5: Bojarski est un bricoleur de génie. Les journaux relèvent que l'isolation phonique et thermique de sa maison est d'une rare modernité, tout comme la piscine qu'il a construite. Un système de sas déclenché par un bouton électrique permet de passer de l'intérieur de la villa à la piscine extérieure sans avoir à sortir. La presse est à deux doigts de lui décerner le prix Nobel de l'astuce. Mais Bojarski est avant tout prudent. Le premier signalement par la Banque de France de l'un de ses faux billets remonte à 1951. C'était un billet de 1000 francs. À l'époque, la police passe au crible durant de longs mois les activités des faux monnayeurs déjà tombés, des imprimeurs, des graveurs. En vain. Régulièrement, des coupures Bojarski sont repérées. Et tout aussi régulièrement, les dossiers n'aboutissent à rien. Pour exercer efficacement son métier, on le sait, la police a besoin d'indices et d'indiques. Or là, personne ne parle, puisque personne ne sait. On l'a dit, Bojarski imprime seul sur des machines qu'il a conçues et construites seul, et il écoule les billets un par un, toujours seul. De fait, il est impossible à repérer. Mais voilà, Bojarski a du cœur, et c'est ce qui va le perdre. En 1963, l'un de ses vieux amis, rencontré pendant la guerre, d'origine polonaise comme lui, vient lui demander, ennuyé, de lui prêter un peu d'argent. Il s'appelle Antoine de Giert. Il travaille dans un bureau de traduction, mais les affaires ne sont pas florissantes. Alors Bojarski lui révèle son secret et lui fait une proposition qu'il accepte. Il achète au faussaire 65 francs chaque faux billet de 100. Il devient riche et veut en faire profiter son beau-frère, dont la concession automobile connaît des jours difficiles. Alors celui-là se nomme Alexis Chouvalov. Et c'est lui qui, par gourmandise, écoule les billets par liasse et non par unité. Alors ce qui devait arriver arrive, Il est repéré par la postière de la rue Turgot et amène les enquêteurs chez Bojarski. Chouvalov, c'est le traître par imprudence, écrit François. Dans les jours et les semaines qui suivent ces arrestations, la presse use de tous les superlatifs pour parler de Bojarski. Bon, si physiquement l'homme n'est pas remarquable, ses créations le sont. Et les journalistes parlent carrément de génie, de Rembrandt, de Cézanne, du Faubier, même la Banque de France salue l'artiste à sa façon, comme l'explique en 99 sur France Culture le numismate Claude Fayette.
12: Il y avait dans un journal de l'époque, on dira dans quelques années un Bojarski comme on dit un Cézanne. Et c'est vrai que dans l'histoire de la fausse monnaie, une personne seule arrivée à faire tout ça, je crois que ça a été un exemple unique. D'ailleurs, il y a un fait exceptionnel, totalement exceptionnel. C'est que pour la première fois dans son histoire, la Banque de France a remboursé les billets de Bojarski. Pour ne pas justement semer le doute, ces billets étant tellement parfaits, lorsque la presse s'est emparée de l'affaire, la Banque de France n'a pas jugé bon de signaler, lorsque les billets rentraient, que c'était des Bojarski. D'abord parce qu'il y en avait peu, c'était une petite quantité, mais disons que les Bojarski, on les a toujours remboursés.
5: La qualité des Bojarski, aux yeux même des agents de la Banque de France, explique un autre fait inhabituel. Avant l'arrestation de l'ingénieur polonais, elle n'a jamais voulu que la police diffuse les particularités des fausses coupures. Le commissaire Benhamou s'en est plaint, estimant que ce positionnement a considérablement gêné l'enquête. Mais la banque reste inflexible, et ce pour deux raisons, bien prosaïques. Il était terriblement difficile de distinguer un vrai billet d'un Bojarski, on l'a dit, et tout communiqué ou signalement aurait pu, selon le secrétaire général de la Banque de France que je cite, voir les gens se méfier de toutes les coupures de 100 francs, ce qui nous aurait posé de graves difficultés d'approvisionnement en autres billets. Après l'interpellation de Bojarski en janvier 64, la Banque de France sort sa calculette et fait ses comptes. Entre les faux billets de 1000 et 5000 anciens francs, et ceux de 100 francs nouveaux, les Bonaparte, Bojarski aurait écoulé près de 3 millions de francs, sans compter les billets retrouvés rangés ou en train de sécher dans l'atelier. La Banque de France se rembourse quand même, un peu, en saisissant de vrais bons au trésor, le faussaire en cachait pour 700 000 francs dans son coffre-fort. Bojarski, l'homme qui fit trembler la France, titre le Parisien Libéré en publiant sa photo, qui semble dire le contraire. Parce que Bojarski est triste, dans un costume gris tout aussi triste. Même ses lunettes sont tristes. Il n'attire pas l'attention, et personne ne se retournerait dans la rue sur son passage, en ressentant comme un frisson de terreur, non. Il a peut-être un cerveau à mériter 12 prix Lépine, mais il a l'apparence d'un employé de bureau qui attend l'autobus. Dans le même temps, les journaux tressent des lauriers au commissaire Benhamou, à qui Bojarski a dédicacé l'un de ses faux 100 francs en signant le faussaire du XXe siècle. Le policier est présenté comme l'opiniâtreté incarnée, dirigeant avec acuité sa trentaine d'inspecteurs de la répression du faux monnayage. Voici ce qu'on écrive à propos de l'enquêteur, le journal Le Parisien et l'hebdomadaire Paris Match.
13: Si Bojarski est un artiste, un champion, Benhamou l'est tout autant, mais du bon côté. Il a fait fermer 28 imprimeries clandestines, sauvé la Banque de France de pertes considérables et est régulièrement appelé en consultation par Washington, Mexico ou Madrid. Benhamou a résolu toutes les affaires de ce genre en France. Il est capable d'une grande audace. Un jour, des faussaires chargeaient dans leur voiture leur cargaison de monnaie quand un homme surgit du siège arrière, revolver au poing. Stupéfaits, les bandits levèrent les bras en l'air en s'écriant « Mon Dieu, d'où sortez-vous, Benhamou ?» Ils les avaient suivis, cachés dans le coffre de leur voiture.
5: Benhamou a donc résolu l'affaire. Le faussaire et ses complices sont en prison, la Banque de France paye le champagne, tout est bien qui finit bien. Voilà, au revoir et à demain. Mais non, ce serait trop simple. Parce que réussir ce que le faussaire a réussi avec la fabrication de tous ces billets si parfaits, tout seul, dans son coin, ce n'est pas possible. Les experts n'y croient pas. Il y a forcément autre chose à découvrir.

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1: Vous écoutez Affaires Sensibles sur France Inter. Aujourd'hui, Bojarski, le Cézanne de la fausse monnaie.
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1: Czesław Bojarski est incarcéré à Fresnes. Son matériel dort dans une cave du greffe du tribunal. Mais les experts de la Banque de France ont des doutes. Comment ça? Un homme seul ne peut pas maîtriser les 7 ou 8 étapes techniques de la fabrication d'un billet. Il ne peut pas les maîtriser toutes et aussi bien. En 1970, pour l'émission de l'ORTF Portes ouvertes à la PJ, le commissaire Benamou explique.
3: Les experts pensaient qu'il avait pu se faire aider par un ou deux ou trois complices. Et pour prouver justement qu'il était seul, c'est Bojarski lui-même qui nous a demandé de faire une reconstitution et qu'il désirait nous montrer comment il avait fabriqué ce billet. D'ailleurs, cette reconstitution a été filmée. Et je pense que la projection de ce film que nous avons réalisé ici même, par nos propres moyens, pourra vous permettre de voir, de reconnaître les qualités exceptionnelles dont a fait preuve Bojarski.
1: Pendant 6 mois, à raison d'une ou deux fois par semaine, Bojarski est extrait de la prison de Fresnes et conduit dans les locaux de l'Office central de répression du faux monnayage. L'inspecteur Ducassou est chargé de veiller au bon déroulement des séances. Il y a un certain respect dans la voix du policier quand il parle de Bojarski, effectuant, comme un professeur, précise-t-il, ses démonstrations devant les techniciens de la Banque de France. Au fond, et en vérité, le faussaire craignait que ses talents ne soient pas reconnus à leur juste valeur. C'est pour ça qu'il veut faire étalage de sa science. Orgueilleux, Bojarski n'aurait pas supporté qu'on doute de ses capacités, lui le phénomène de la contrefaçon. Sur le film des séances de reconstitution, on le voit aux commandes, appliqué à tout, bien expliqué aux personnes qui l'entourent. D'ailleurs, déroulons ce film, commenté par le journaliste de l'ORTF, Maurice Bruzek, et le commissaire Émile Benamou.
4: Nous assistons maintenant à la reconstitution de la fabrication des faux billets en présence des experts, c'est cela?
3: Exactement. Là, c'est la préparation des clichés d'impression. Cet appareil est de son invention et de sa fabrication. Constater que c'est une merveille de technique. Ce dispositif optique et mécanique, il grave au poinçon, à main ou à la fraise de dentiste les clichés d'impression.
1: même si l'on ne comprend pas grand-chose au côté technique ou que la subtilité de la taille douce ou des encres nous échappe, il y a quelque chose de fascinant à regarder défiler ces images en noir et blanc. Bojarski a l'air tellement à l'aise. Régulièrement, il se tourne vers les experts penchés au-dessus de son épaule, comme s'il cherchait leur approbation. Et parfois, on voit l'un d'eux opiner du chef. Étrange spectacle, en vérité, que de voir le faussaire autodidacte du billet de banque donner la leçon à des techniciens sur un métier qu'ils ont appris durant de longues années. Et puis, il y a aussi le côté cocasse de l'affaire. La Banque de France fabrique les billets avec des machines complexes et des ingrédients secrets. Eh bien, pour fabriquer son papier, Bojarski, lui, achète des feuilles de papier à cigarette au bureau tabac, du coin, du papier calque, dans une papeterie, et plonge le tout dans un mixeur tout à fait ordinaire, avant d'y ajouter de l'eau de pluie.
3: La pâte à papier est prête. Il s'agit d'obtenir maintenant le papier filigrané.
4: Alors c'est difficile ?
3: C'est difficile pour quelqu'un d'autre, ça le serait, puisqu'on n'a jamais vu de filigrane intégré dans la pâte. Vous constatez qu'il verse une dose de pâte dans le cadre d'égouttage, qu'il procède à un vibrage grâce à un appareillage qu'il a monté. Il actionne la presse à coucher, il met la feuille sous un petit presse-papier et le filigrane est terminé, le papier est prêt.
1: Les étapes s'égrènent, de ce long doigt fin, Bojarski manipule, règle, ajuste, dose, avec des gestes toujours précis. Et toujours dans ses commentaires, le commissaire Benamou appuie sur le caractère unique, exceptionnel de la technique mise au point par le faussaire. Par exemple, quand il précise que le billet français est sans doute le plus difficile au monde à contrefaire, alors que le dollar est bien plus simple, et donc bien moins sûr.

0: Les images du film défilent et le reportage de l'ORTF se termine par ces mots de l'inspecteur Ducassou. Les rapports humains avec Bojarski étaient parfaits. Il était décontracté, il ne donnait surtout pas l'impression de quelqu'un qui était en prison. 2 ans après son arrestation, notre homme comparaît devant la cour d'assises de la Seine. Il n'y a pas une influence folle sur les bancs du public et de la presse. Il faut dire qu'en ce mois de mai 66, l'agenda des chroniqueurs judiciaires est bien rempli. Il y a le procès de Lucien Léger, accusé d'avoir tué un enfant, celui des raviseurs de Madeleine Dassault, la femme de l'avionneur enlevée 48 heures durant par des branquignoles, et celui opposant Johnny Hallyday à Henri Salvador, le premier ayant traité le second de « vieux con ». Les journalistes présents dans la salle, il y en a quand même, décrivent Bojarski comme un homme petit, malingre et souffreteux. Ça, c'est pour l'Aurore. Ou encore, un quinquagénaire mince et fluet au visage émacié, dixit le Figaro. On insiste aussi sur son front haut, ses lunettes cerclées de métal, sa voix douce au fort accent slave, comme pour mettre en regard ses créations remarquables et sa personne qui ne l'est guère. Le président Pérez lui dit « Monsieur Bojarski, vous avez décidé, après avoir été un inventeur malchanceux, de devenir un faussaire de talent. Que s'est-il donc passé ?»« J'étais sans ressources, » répond Bojarski. « J'avais épousé une jeune fille fort riche. » Avouer mon dénuement était impossible, une véritable honte. Alors que faire? J'étais incapable de voler, à plus forte raison de tuer. Alors j'ai voulu réaliser quelque chose de mes propres mains, par amour, et aussi pour me libérer d'une société qui m'étouffait. Bojarski se croit également condamné par une maladie des os, qui l'oblige d'ailleurs à porter un corset de fer. Alors, pour ne pas laisser sa famille dans le dénuement, s'il lui arrivait malheur, pourquoi ne pas devenir faussaire? Ses premières fausses coupures, des billets de 1000 francs, ont servi à acheter le poulet du réveillon de Noël 1950. Le président Pérez remarque d'ailleurs que, malgré les millions qu'il possédait, le faussaire menait une vie tranquille. La maison de tout le monde, dit-il, la voiture de tout le monde et les enfants de tout le monde. Mais Bojarski n'est pas tout le monde. Et au moment des réquisitions, l'avocat général Charras tranche. La perfection de ses fabrications n'absout pas Bojarski. Compte rendu d'audience du 14 mai 66 dans le journal Le Parisien.
1: Contre celui qui, en 15 ans, a mis en circulation pour quelque 250 millions d'anciens francs de fausses coupures, déclare l'avocat général, il convient d'appliquer une loi que l'accusé connaît très bien, l'article 139 du Code pénal. Cet article 139 punit de la réclusion criminelle à perpétuité ceux qui auront contrefait ou falsifié des billets. Et cette mention légale, obligatoire, Bojarski l'a reproduit des milliers de fois sur les fausses coupures qu'il fabriquait. En d'autres circonstances, ce faussaire de génie aurait reçu la Légion d'honneur, car si le travail était malhonnête, les plus grands spécialistes reconnaissent avec une admiration non feinte qu'il était techniquement parfait.
0: À l'issue de son réquisitoire, l'avocat général réclame la prison à vie pour Bojarski. L'accusé encaisse. L'Aurore rapporte ses derniers mots prononcés avant que les jurés ne se retirent pour délibérer. La France m'a accueilli, elle m'a tout donné. C'est à elle que je dois mes deux merveilleux enfants, Pierre, qui a 16 ans, et Christiane, 17. Mon orgueil, c'est qu'ils sont tous les deux français. C'est pour eux que je lutte en prison contre la maladie et l'abandon. Quand le jury revient, et que la cour annonce les peines, les journalistes relèvent, je cite, « l'incroyable clémence dont bénéficient les deux complices Alexis Tchouvalov et Antoine Dobjir. 5 ans avec sursis pour le premier, exemption de peine pour le second puisqu'il a dénoncé Bojarski. » Pour le faussaire, en revanche, la justice ne montre aucune mansuétude. 20 ans de prison. À l'énoncé du verdict, Bojarski chancelle, écrit André Burna dans l'Aurore. Puis il remercie ses avocats, et cherche du regard sa femme qui sanglote. Il aurait voulu lui dire au revoir une dernière fois, mais les gardes l'entraînent. Bojarski part en détention et sa famille retourne à Montgeron. Pas pour longtemps, car ils vont devoir quitter la maison. L'épouse le confie au journaliste de l'Aurore venu la rencontrer.
2: Tout sera bientôt saisi, déménagé et vendu. Tout ce qui est là maintenant ne m'appartient déjà plus. J'espère juste qu'on me permettra, eu égard à mes 2 enfants scolarisés au lycée de Montgeron, d'attendre que les HLM que vous voyez en face soient terminés, puisque c'est là que nous nous installerons. Je trouve la condamnation de mon mari extrêmement sévère.

0: 20 ans. C'est la peine que les cours d'assises donnent aux faussaires qui ont un passé judiciaire chargé. Et Dieu sait que ce n'est pas le cas de Cheslov. Mon mari ne résistera jamais au régime de la détention. Le plus dramatique, c'est que l'on vient de démolir une allée du pavillon sanitaire de la prison de Fresnes. En prison, mon mari va mourir. Je le sais.
1: Cheslov Bojarski ne meurt pas en prison. Il en sort après 13 ans de détention, remise de peine pour bonne conduite. 13 ans. Une éternité pour quelqu'un qui n'a tué personne. En 78, une fuite d'eau dans le studio qu'il habite alors avec sa femme déclenche l'arrivée des pompiers, qui trouvent dans une cache derrière la cuisinière 10 lingots et 800 louis d'or. Au procès, il évoque bien un or honnêtement gagné, mais la justice n'adhère pas et confisque le magot. En vendant l'or ainsi saisi, la Banque de France rembourse tout le préjudice que lui avait causé Bojarski. Ensuite, on dit que Bojarski a vécu la fin de sa vie dans le plus total dénuement. On dit qu'il souffrait d'Alzheimer. En revanche, on sait que le pavillon de Montgeron existe toujours, ainsi que la trappe secrète. On sait enfin que Bojarski est mort en 2003. 10 ans plus tard, TF1 lui consacre un reportage.
2: Aujourd'hui, la valeur d'un faux signé Bojarski dépasse celle d'un vrai. En 2008, l'un de ses billets atteint même, lors d'une vente aux enchères, 5 543 euros.
3: Reste quoi de Bojarski alors ?
4: Le mythe.
1: Avec le temps, va, tout s'en va, sauf le mythe Bojarski, qui a pris de la valeur. En 2023, nous apprend le site spécialisé Numizon, une paire de 100 nouveaux francs Bonaparte fabriqués par Bojarski, lot 461-0077, a réalisé un prix de vente record de 20 600 euros. Et on dit effectivement aujourd'hui, comme le prédisait un journaliste de l'époque, on dit un Bojarski, comme on dit un Cézanne.

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1: Vous écoutez Affaires sensibles aujourd'hui, l'affaire Bojarski, notre invité Arnaud Manas. Bonjour.
2: Bonjour.
1: Ah, voilà. Vous êtes le chef du service patrimoine historique de la Banque de France, auteur du livre Histoire de la fausse monnaie en France, des Gaulois jusqu'à nos jours, livre paru cette année aux éditions du Cerf. Et vous êtes également l'un des commissaires de l'exposition Faux et Fausseurs au Musée des Archives Nationales. Alors, Bojarski est-il vraiment un Cézanne de la fausse monnaie ou est-ce une exagération journalistique, une formule ?
2: Alors, un peu des deux, on va dire. C'est vrai que c'est un faussaire d'exception. C'est-à-dire qu'il n'y en a pas beaucoup, même au XXe siècle.
1: C'est le plus grand ?
2: Le plus grand. Ah, je ne sais pas.
1: Ça part des Gaulois, quand même, votre enquête.
2: Oui, ça part des Gaulois. Mais il a un bon concurrent en Angleterre, Warnecke, qui est un Polonais aussi, un ingénieur polonais aussi. Alors, on va dire que Bojarski est... Il y a un côté, c'est pas un Cézanne, c'est peut-être un géotrouve-tout de la fausse monnaie, parce que c'est un inventeur, alors raté pour les inventions, alors selon ses biographes, il aurait inventé le stylo bic avant tout le monde, etc., etc. Mais je pense que c'est surtout un as du bricolage, parce que, par exemple, il va faire sa machine pour reproduire pour les plaques d'impression avec une fraise de dentiste et un appareil d'observation gynécologique.
1: Alors, il est une exception peut-être dans le milieu de la fausse monnaie parce que c'est pas un gangster, c'est pas un criminel.
2: Non, en effet, c'est ce qui est, mais d'ailleurs c'est ce qui lui a permis d'échapper pendant de nombreuses années à la police, c'est que en fait, il est tombé dans la fausse monnaie, je ne sais pas comment, mais il n'est pas tombé dans le crime. C'est, il est d'abord tombé dans la fausse monnaie, puis après, il en a fait une activité criminelle. Alors peut-être un hobby au début, mais je n'en sais rien, ou une façon de se prouver.
1: Bon, ça lui rapportait un peu d'argent aussi, quand même.
2: Bien sûr.
1: Bon. Alors, quand les experts de la Banque de France le font sortir de prison pour que Bojarski explique sa technique, au début, il n'y croit pas. Il se dit, c'est pas possible. Il n'a pas pu faire ça tout seul. Ça a duré longtemps, cette période, où ils ont été convaincus assez vite, finalement?
2: Je pense qu'il y a eu un moment de flottement, parce que c'est vrai, tous les experts étaient persuadés qu'il y avait un gang ramifié avec une partie qui faisait du papier ou qui volait le papier, une autre qui faisait la séparation photographique, les plaques, etc., des imprimeurs. Pour les policiers et la Banque de France, il y avait au moins une douzaine, voire une quinzaine de personnes dans ce gang-là. Et ils voient ce Polonais tout seul, et puis... C'est comme toujours la poutre et la paille. C'est-à-dire qu'on voit très facilement les défauts chez autrui, mais pas les siens. Mmh. Et la Banque de France a une logique à l'époque, et comme maintenant, de production de masse. C'est-à-dire qu'il faut produire des millions de vraies coupures, alors que Bojarski, lui, c'était à l'unité.
1: Ah oui. Alors, on dit qu'il a volontairement introduit une ou des erreurs dans ses faux billets. Est-ce que c'est vrai et pourquoi ?
2: Alors, en effet, il a introduit une erreur alors dans le sixième pétale du coin supérieur gauche de son billet.
1: Oui, on l'a remarqué.
2: Voilà, exactement. On le voit tout de suite.
1: Ah oui, tout de suite.
2: On le voit tout de suite. Il a oublié, il a omis le pétale. Pourquoi ? Ben parce que, pour deux raisons. La première, ça lui permettait de voir, justement, si on lui remettait un vrai billet, un faux billet... de ne pas se tromper. Et l'autre, parce qu'il était persuadé que ses billets n'avaient aucun autre défaut, et donc c'était le seul moyen pour lui, la poutre et la paille.
1: Alors, le personnage de Bojarski attire une forme de sympathie, forcément, quand on voit un type génial comme ça. On trouverait presque que la justice s'est montrée trop sévère avec lui. 20 ans, tout de même, il en a fait 13, mais enfin, c'est long quand même. Donc, sa production artisanale, et non pas industrielle, était-elle à ce point menaçante ou préjudiciable pour l'économie française ?
2: L'impact économique est faible, puisque c'est quelques millions d'euros, peut-être allez, entre 5 et 10 millions d'euros qu'il a pu écouler, mais c'est en termes d'image et de risque, puisque de tout temps, la fausse monnaie a été considérée comme un des crimes les plus dangereux contre l'État, puisque c'était un crime initialement sous l'Ancien Régime de lèse-majesté, puis après les révolutionnaires l'ont appelé crime de lèse-nation, c'est-à-dire maintenant c'est atteinte à la confiance dans l'État. Ouais. Imaginez dans d'autres circonstances, avec une fausse monnaie, des moyens plus importants, ou une question où le doute se met à surgir sur les billets, sur l'authenticité des billets, les ravages peuvent être énormes. Et c'est pour ça que Hitler a tenté de mettre à genoux la Grande-Bretagne pendant la Seconde Guerre mondiale en voulant l'inonder de faux billets.
1: La Banque de France refuse de signaler les fausses coupures de Bojarski. Elle explique qu'elle pourrait conduire les Français à se détourner des billets de 100 francs.
2: Parce que, alors, la Banque de France, en 1888, avait été confrontée à une affaire de faux monnayeurs. Ces faux monnayeurs étaient nettement moins doués que Bojarski. Mais la Banque de France, à l'époque, voulait jouer la transparence la plus totale et fit paraître un communiqué par l'agence Havas. Une panique s'est développée et il y avait de la queue, tout le monde, alors qu'il y avait peut-être une vingtaine ou une cinquantaine de faux billets en circulation, tout le monde a voulu se les faire rembourser. Et ça a coûté beaucoup plus cher à la Banque de France et à l'économie française que de n'avoir rien dit.

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1: Arnaud Manasse, vous écrivez dans votre livre qu'on trouve des fausses pièces du 6e siècle avant notre ère. Ça veut dire que dès qu'il y a eu monnaie, il y a eu fausse monnaie ?
2: Ah, tout à fait. Et d'ailleurs, selon les dirigeants de l'OCRFM, l'Office central de répression du faux monnayage, le faux monnayage serait, selon eux, le second plus vieux métier du monde.
1: Ah, carrément.
2: Carrément.
1: Mais est-ce qu'il est vieux ? Il y a eu des faux monnayeurs au Moyen-Âge, et alors là, leur condamnation était terrible.
2: On ne donnait pas dans la dentelle pour les faussaires pendant au faux Moyen-Âge, au vrai Moyen-Âge. C'était tout simplement la peine du chaudron. On les mettait au courbouillon, à petit feu, et puis ils étaient ébouillantés. Alors ça, c'était en France, on va dire c'est relativement humain, parce que en Russie, on leur versait de l'étain brûlant dans la gorge.
1: D'accord. Alors, on va passer à des choses moins gore. On dit qu'aujourd'hui, la monnaie est ultra sécurisée, que les billets sont impossibles à falsifier. Est-ce vrai ?
2: Alors, impossible n'est pas français, ni même humainement possible. C'est-à-dire ce que quelqu'un fait, un autre pourra le faire. Mais il est vrai que les vrais billets sont parmi les plus sécurisés qui soient. Et la Banque de France et la Banque Centrale Européenne, en toute transparence, donnent les chiffres et publient sur le site internet les chiffres de fausse monnaie. Et c'est le moyen de paiement et c'est un des modes le plus sûr, le billet de banque. Mmh. Il y a très très peu de faux billets pour l'euro.
1: Alors quelle est aujourd'hui la monnaie la plus sûre, si on peut établir un classement ? Je ne sais pas si on peut le faire, mais...
2: Alors l'euro fait partie des moyens de paiement les plus sûrs. Après, dans les moins sûrs, on dirait maintenant, c'est le chèque. Puisque, on le sait, mais ça, c'est un peu une survivance du passé. Il est en train de mourir lentement, mais sûrement.
1: Et la carte de crédit, les achats sur Internet
2: C'est aussi problématique. C'est pour ça qu'il faut faire attention.
1: Alors, vous écrivez en tout cas que le faux monnayage est un crime à part. Ça veut dire quoi, un crime à part ?
2: C'est un crime qui est sans sang. On n'a pas l'impression qu'il y a une victime évidente, puisque c'est toute la société qui est la victime. Le faussaire, d'ailleurs Bojarski le disait, lui, il avait l'impression de, au contraire, participer à la création monétaire et à l'expansion économique. Bon, c'était une façon un peu particulière de voir son rôle. Mais, en apparence, le crime ne nuit à personne. Or, en réalité, il nuit à toute la société, parce que c'est la confiance dans la monnaie. Et la monnaie, c'est une question de confiance. Si vous n'avez plus confiance dans ce qu'on vous donne et ce qu'on vous paye, on revient au troc.
1: Alors, est-ce qu'un commerçant, par exemple, à qui on refourgue un faux billet, peut-être sans savoir d'ailleurs, peu importe, est-ce qu'il peut se faire rembourser par la Banque de France ? Comment ça se passe ?
2: Non. Alors, un commerçant, d'une part, on ne peut pas refuser un billet. Mais si un commerçant a l'impression que le billet n'est pas très très clair et n'a pas l'air très honnête, il est en droit de demander au présentateur sa pièce d'identité et de la relever. Ensuite, il pourra toujours demander à la Banque de France ce qu'il en est. Ensuite, la Banque de France organise des formations gratuites pour l'authentification des billets. C'est la méthode TRI, T-R-I, toucher, regarder, incliner. Et avec ça, on peut détecter 99,9% des billets.
1: Cela dit, les commerçants vérifient rarement.
2: Alors, les commerçants vérifient rarement, mais ce qui se passe, c'est qu'ils ont un peu un sixième sens, c'est-à-dire en ayant tellement eu de billets entre les mains, et c'est comme ça que les premiers billets Bojarski ont été trouvés. C'est-à-dire que quelqu'un se dit, j'arrive pas à voir, mais il y a un je-ne-sais-quoi qui fait qu'il n'a pas l'air...
1: Et il est chelou.
2: Voilà, voilà.
1: Bon, je reviens à Bojarski. Que voit-on au musée des Archives Nationales, là où se tient l'exposition Faux et Faussaires, dont vous êtes l'un des commissaires ?
2: Alors,
1: prenez un peu votre temps, c'est bon, on a ce qu'il faut.
2: Donc, on voit un vrai Bojarski et un faux Bojarski, c'est-à-dire un vrai billet de la Banque de France. Et on voit avec les signes distinctifs, et aussi on voit des plaques qui ont été reproduites, qui ont été faites pour l'impression des billets. Donc c'est la fausse monnaie est une petite partie de l'exposition, parce que aussi on voit le faux crâne en cristal du musée du Quai Branly, qui a été vulgarisé, popularisé dans Indiana Jones. D'accord. On voit la fausse terre de Saïda Farnès. On voit aussi le manuscrit de Vrin-Lucas vendu à Châle. Alors, Vrin-Lucas était un faussaire, je ne sais pas si c'est génie, mais Michel Châle, qui était un académicien, un mathématicien, que tout le monde connaît, puisque tout le monde a appris au lycée la relation de Châle, était un gogo parfait, puisqu'il a acheté des milliers de manuscrits à Vrin-Lucas, et notamment celui qu'on a exposé, c'est un laissez-passer signé par Vercingétorix, en bon français, écrit en bon français, sur du papier, sachant que le papier n'était pas encore inventé. Et Michel Châle l'a acheté comme une correspondance entre Cléopâtre et César, etc., etc. Donc, il y a beaucoup de choses à cette exposition. Donc, c'est un peu le faux sur toutes ces coutures. Elle est gratuite. On a eu beaucoup de plaisir avec Marie-Françoise Limon-Bonnet et Audre Oëlie, les deux autres commissaires, à montrer un peu toute la subtilité entre les faux, les faussaires, mais aussi le dupé, celui qui se fait avoir, et l'expert.
1: Bien, alors en janvier sort le film L'affaire Bojarski de Jean-Paul Salomé avec Reda Kateb en plus, ce grand acteur. Sarah Giraudeau, Pierre Lottin, Bastien Bouillon. Ce sera une version fidèle de ce que vous en savez, ou peut-être que vous l'avez vu déjà.
2: Alors, j'ai pas encore vu, mais alors j'en ai discuté avec ceux qui l'ont vu et ceux qui l'ont produit.
1: Oui.
2: Alors, il y a, bien sûr, ils ont pris la base, la toile de fond est de Bojarski avec ce faussaire solitaire, la relation avec sa femme, parce que c'est elle, ne sait-elle pas qui fait défaut. Alors ils ont un peu romancé, parce qu'ils ont mis, ils ont transformé par exemple le commissaire Benhamou en commissaire Mattei. Alors pourquoi ça?
1: Parce que ça sonne bien, non, les chez les commissaires.
2: Voilà, c'est ça, pour ça.
1: Bien, merci infiniment Arnaud Manas, au revoir. Et Affaires Sensibles aujourd'hui, Bojarski, le Cézanne du faux billet, une émission que vous pouvez réécouter en podcast bien sûr. À la technique aujourd'hui, il y avait Mélissa Etroy. Et hop, chez Zoom Zoom Zen, bien sûr, avec Mathieu Noël et toute son équipe. Bonjour tout le monde.
3: Bonjour mon cher Fabrice. 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
3: Tout à fait, on peut le résumer comme ça.
1: Après le flash de 16h.
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12: Pour empêcher les chutes d'arbres et l'assaut des parasites, il faut abattre au plus vite les pins massifs brûlés dans le méga-feu en Gironde. C'est l'une des conclusions du rendez-vous cet après-midi entre la préfète de la Gironde et les professionnels de l'industrie du bois. Une course contre la montre est donc lancée pour s'en occuper avant que les arbres ne tombent sur les habitations et n'alourdissent le bilan. Le président Emmanuel Macron appelle lui à replanter et rebâtir une forêt différente, adaptée au changement climatique. Prochaine réunion en septembre. 12 départements désormais en vigilance orange pour des orages. On en attend dans le sud-ouest, notamment de la grêle, des pluies et des vents violents. 20 départements restent en vigilance orange canicule, plutôt dans le sud-est de l'Hexagone. Après Ceuta, Ursula von der Leyen, la présidente de la Commission européenne, appelle à trouver une réponse commune à la crise migratoire. Jeudi et vendredi dernier, plus de 60 000 migrants sont entrés illégalement sur l'enclave espagnole en Afrique du Nord. 72 personnes sont mortes en chemin, selon Madrid. Les autorités marocaines parlent, elles, de 11 morts. 6 morts et une quarantaine de blessés dans une frappe ukrainienne, affirme le gouverneur de la région russe méridionale de Krasnodar. En Ukraine, une frappe russe détruit de son côté 8 millions de livres, dont des manuels scolaires. C'est la plus grande perte pour l'infrastructure du livre en Ukraine depuis le début de la guerre à grande échelle, dénonce le directeur de la maison d'édition touchée. Le chef cuisinier Jean Humbert, en garde à vue depuis ce matin, il est soupçonné de violence conjugale et répond à toutes les questions des enquêteurs, indiquent ses avocates. Il est visé par 3 plaintes de la part d'anciennes compagnes. Négligence, soupçon de bébés secoués, manque d'hygiène et de nourriture. Plusieurs crèches du réseau Calliope ont été fermées en urgence en Isère après des alertes de la protection maternelle et infantile, la PMI. Le conseil départemental dénonce l'inaction de la direction malgré des faits dénoncés dans plusieurs crèches. Une trentaine de familles concernées ont formé un collectif. Le patron parle, lui, d'accusations fausses. Il dit aussi s'entourer d'avocats pour préparer la riposte. Un premier pays retire son soutien à la réélection de Gianni Infantino à la tête de la FIFA. La fédération de football du Pays de Galles invoque une perte de confiance à cause de manquements en matière, je cite, de bonne gouvernance. La FIFA a annoncé la semaine dernière ouvrir la Coupe du Monde à des investisseurs privés avant de rétro-pédaler face aux fortes critiques et aux menaces de boycott. Un projet miteux, opaque et fomenté en coulisses, selon l'Union européenne des associations de football, qui a déclaré aussi avoir perdu confiance en le dirigeant suisse. Il est pour le moment seul à sa réélection. Le scrutin se déroulera en mars. Une tentative de cambriolage déjouée au musée de Grenoble. C'était vers 4h du matin. Les assaillants ont tenté de fracturer une vitre avant de prendre la suite, surpris par l'agent de sécurité, dans cette pièce d'étoiles de grands maîtres, dont le tableau Femme lisant de Pablo Picasso.
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22: Le mal logement. Ouais, maintenant, ouais, c'est un enfer. Et bon, outre le fait des gens qui habitent dans la rue, qui ça est un énorme autre problème, mais vraiment les gens qui habitent dans des taudis, quoi. Taudis humides, des passoires thermiques, je comprends pas.

0: Bonjour à toutes et à tous, ravi de vous retrouver pour un nouvel épisode de Zoom Zoom Zen, toujours en effectif réduit aujourd'hui, puisque oui, Manon Mariani, que nous ne surnommons plus désormais Topinette, mais Gollum, rapport à sa nouvelle voix d'outre-tombe, plus rocailleuse que celle de Joe Cocker sur la fin. La Marianoche, donc, est toujours alitée avec une tisane aux herbes, dont j'aimerais vous dire que ce sont des herbes légales, des sachets éléphants, mais vous connaissez ses inclinations. Un repos forcé qui pèse sur son moral, et elle, d'habitude si douce, si bienveillante avec ses proches, devient assez irritable, comme Quentin a pu le constater quand il a voulu hier, alors qu'il lui rendait visite, ajouter une cuillère de miel à son infusion aux herbes.
1: Qu'est-ce qu'il fait ? Stupide hobbit joufflu !
0: Manon, Quentin n'est pas joufflu. Hobbit peut-être, mais pas joufflu. Bref, vivement qu'elle se remette.
2: J'ai du poil sur les pieds.
0: Et qu'elle nous revienne. Oh mon Dieu, voilà une précision qui plaira à vos
2: comme
0: fans.
2: Comme Hobbit.
0: Zoom Zoom Zen, 2 heures chaque après-midi pour décrypter notre époque à travers ses tendances. Et aujourd'hui, la tendance qu'on va examiner n'est pas réjouissante. Elle est même glaçante. Car pendant que vous vous prélassez dans vos appartements haussmanniens de 130 mètres carrés, certains poussant même le curseur de l'insolence jusqu'à posséder une résidence secondaire à la campagne. Je pense à notre stagiaire Jade, qui possède la moitié de Deauville. Eh bien, dans son dernier rapport, la Fondation pour le logement des défavorisés parle de 2025 comme d'une année noire du mal-logement en France. Un diagnostic qu'on a l'impression d'entendre chaque année, qui démontre qu'au-delà des effets d'annonce des dirigeants politiques, le combat pour le logement semble faire du surplace, et ce, malgré les engagements répétés d'Emmanuel Macron durant chacune des 2 dernières campagnes présidentielles. Alors, bien sûr, ce n'est pas d'un coup de baguette magique qu'on va sortir tout le monde de la rue.
3: For sure.
0: Personne ne dit que c'est facile de garantir un accès au logement décent à tous.
3: For sure.
0: Mais est-ce que, devant cette situation de plus en plus inquiétante, on ne manquerait pas tout de même un tout petit peu de volonté politique quand même?
3: For sure.
0: Voilà, merci pour votre honnêteté, monsieur le président. Zoom Zoom Zen, c'est parti.
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0: Et bonjour Christophe Robert.
5: Bonjour.
0: Merci d'être avec nous sur Inter cet après-midi. Christophe, vous êtes le délégué général de la Fondation pour le logement des défavorisés, qu'on appelait jadis Fondation Abbé Pierre. Vous publiez aujourd'hui le 31e rapport de la Fondation sur le mal-logement, rapport qui mesure pour la première fois une nouvelle tendance malheureuse, l'hébergement contraint chez un tiers. Vous interpellez les pouvoirs publics locaux sur la situation du logement, un système à bout de souffle, dites-vous. Vous appelez également à faire du logement un droit fondamental effectif. Les chiffres font froid dans le dos, vous allez nous expliquer tout ça, comment on en est arrivé là, comment on peut remédier à cette situation. Juste le temps de vous présenter 2 nababs de l'audiovisuel public qui vivent dans des appartements si onéreux et au luxe si ostentatoire que je n'ose même pas vous les décrire. Cyril Lacarrière, Quentin Lui, bonjour.
6: Bonjour.
2: Bon, oh bah, c'est... bonjour Cyril, vous êtes
0: cette joie de vivre communicative, Cyril, c'est vraiment votre marque de fabrique.
2: Vous dites qu'on a des appartes onéreux, c'est ça?
0: Oui.
2: Vous êtes le seul autour de la table à avoir un paysagiste pour votre terrasse, mais on a des appartes onéreux.
0: Mais de quoi parlez-vous, Quentin? Mais vous vivez vraiment dans un autre monde, je ne sais même pas ce qu'est un paysagiste. Je ne sais même pas le dire. Vous voyez, ça, c'est un mot qui n'arrive pas à sortir de ma bouche. Mais d'abord, l'heure est donc à ce constat. Le mal-logement ne recule pas en France, il progresse. Christophe Robert, le rapport que vous présentez aujourd'hui estime que 2025 a été, je le disais, une année noire sur le front du mal-logement. Est-ce que ce n'est pas malheureusement ce que vous dites tous les ans, qu'on vit une année noire? Est-ce que rien n'évolue de manière positive?
7: Non. Il y a des choses qui évoluent de manière positive. On voit par exemple que l'encadrement des loyers mis en place dans un certain nombre de communes sur la base du volontariat des maires fait baisser les loyers. Donc on peut agir. On voit que quand on se mobilise pour produire du logement social, ça détend dans un certain nombre de territoires la situation de ceux qui ont des ressources pas assez élevées pour se payer le marché actuel. On voit que pendant la période Covid, il y a eu cette préoccupation vis-à-vis des personnes sans-abri, vis-à-vis des personnes menacées d'expulsion locative, qu'on a réduit sensiblement le nombre de personnes à la rue et qu'on a réduit sensiblement le nombre d'expulsions locatives. Mais aujourd'hui, on n'est pas dans cette situation-là. Donc à un moment, il faut le dire. C'est tout. Donc, sur l'enjeu des municipales, quand vous avez des collectivités qui agissent pendant 20 ans, elles changent la donne pour les habitants de cette ville. Quand il y a des collectivités qui font rien pendant 20 ans, ça a été le cas pendant longtemps à Marseille, c'est une catastrophe et on connaît les catastrophes auxquelles ça a pu conduire.
0: Mais il y a quand même donc des éléments très positifs.
7: Mais oui, mais bien sûr. En fait, on peut faire autrement. Le problème, c'est que ce truc du logement, il est souvent considéré comme coûteux, comme technique, comme compliqué. Les fruits de ce que l'on fait, c'est pas pour l'année en cours, les 2 ans à venir, c'est souvent après son mandat de maire, de mandat de président.
0: Quand on est politique, on est plus là, donc...
7: Sauf que c'est pour les gens, quoi. Donc il y a un moment, il faut faire le boulot.
0: Pour nous raconter à présent l'origine de votre fondation, celui qui était là, le 1er février 1954, quand il faisait -15 dans Paris, il était stagiaire pigiste au journal L'Aurore, et il avait donc couvert cet événement entend l'appel d'un homme qui ne supportait plus de voir des gens mourir de froid. Cyril, ne l'oublions pas, la Fondation pour le logement, d'où ça sort?
3: Imaginez Paris, nuit du 1er février 1954, il fait moins 15 dehors. Dans les rues, des sans-abri meurent de froid. Un petit prêtre en soutane et béret force les portes de Radio Luxembourg. C'est l'ancêtre de RTL. Il lance un cri du cœur. Mes amis, au secours, une femme vient de mourir gelée cette nuit à 3h sur le trottoir du boulevard Sébastopol. C'est l'acte de naissance de ce qui deviendra la Fondation Abbé Pierre. Oui, en France, en 1954, on crève de froid, littéralement. Au sortir de la guerre, la France peine à se reconstruire. Autour de Paris, il y a des bidonvilles. Oui, il y a des bidonvilles autour de Paris. La femme dont parle l'abbé Pierre, c'est Yvette. Elle avait été expulsée de son logement la veille. Elle a été retrouvée morte avec dans ses mains le papier d'expulsion de l'huissier. Un détail qui va rendre fou de rage le religieux. Après l'appel radio, miracle, un élan de solidarité emporte le pays. Les gens apportent des couvertures, de la soupe, de l'argent. Une légende raconte même que Charlie Chaplin, qui était à Paris à ce moment-là, aurait donné 2 millions de francs.
0: Alors, 1954, c'est la date du discours, mais pas la date de la naissance de la Fondation.
3: Non, en fait, elle naît beaucoup plus tard, en 1987, et est officiellement reconnue d'utilité publique en 1992. L'abbé Pierre avait compris que la charité ne suffisait pas et qu'il fallait une structure politique pour changer réellement les choses, ou en tout cas, essayer de changer les choses. Et c'est elle qui publie chaque année le terrible rapport sur le mal-logement. Alors, d'où ça sort la prise en compte du mal-logement? Eh bien, de l'appel au secours poignant d'un homme qu'on imaginait incroyable et qui s'est révélé être un prédateur sexuel. Mais ce n'est pas ça l'histoire. L'histoire, c'est celle de ceux et ceux qui sont mal logés et parfois même pas logés du tout.
0: Merci Cyril pour ce brillant exposé. Le délégué général de la Fondation pour le logement des défavorisés, Christophe Robert, est avec nous justement pour le 31e rapport sur le mal-logement. Un mot, la fin de la chronique de Cyril, est-ce que vous avez réussi à tourner la page de l'impact des affaires terribles qui touchent l'abbé Pierre à la Fondation? C'est déjà du passé?
7: Humainement, non. Enfin, la violence est terrible. Enfin, je veux dire, donc on pense bien évidemment à toutes ces femmes qui ont subi des violences graves de l'abbé Pierre. La Fondation elle-même, parce qu'il y a tout le mouvement Emmaüs aussi qui est né après 54, mais la Fondation, elle a un modèle économique un peu particulier, c'est qu'elle n'a pas de subvention publique.
0: L'idée,
7: c'est une question d'indépendance pour les actions qu'on mène et le plaidoyer politique que l'on fait. Et en fait, enfin, 97% de ses ressources, c'est la générosité du public, c'est des dons, c'est des legs, c'est des donations. Et en fait, il y a une partie des gens qui donnaient, qui ne donnent plus, qui n'ont pas vraiment apprécié qu'on ait rayé l'abbé Pierre.
0: Ah d'accord.
7: Considérant que oui, c'est un peu contre-intuitif.
0: Ouais, ouais, ouais.
7: En disant voilà, c'est une vieille histoire. Vous parlez de victimes, ce sont des plaignantes. Pourquoi elles ne se sont pas réveillées avant? Mais on sait comment ça marche, les violences sexuelles. Donc je crois que c'était nécessaire, nous, de rendre visible avec le mouvement Emmaüs que nous apprenions à ce moment-là. Et puis c'était nécessaire de changer de nom par respect pour les victimes. Donc il y a une baisse de dons. Donc l'histoire n'est pas finie aussi sur ce volet-là, au-delà de la douleur pour les femmes. Mais voilà, c'est comme ça. Il fallait prendre nos responsabilités, on les a prises. Ce qui m'ennuie dans cette histoire encore plus que ce que vous pouvez imaginer, c'est que nous, avec cet argent de la générosité du public, on finance 800 associations, 800 projets par an, portés par 500 assos, et la baisse du don, forcément, réduit notre capacité à aider évidemment Tous ceux qui aident les mal logés, les sans-abri. Donc ça me fout en colère.
0: Pour revenir sur le but de l'association, on se souvient de la promesse de campagne d'Emmanuel Macron en 2017 qui promettait que plus personne ne serait à la rue d'ici la fin de son premier mandat, même si ça concernait, il parlait ce jour-là dans le contexte des migrants. Oui. Pourquoi ça n'a pas marché? Est-ce que c'est un problème d'argent ou c'est un problème de volonté politique?
7: En fait, c'est parce que c'est plus compliqué que ça. C'est que s'il y a aujourd'hui des personnes à la rue, et malgré le nombre de places d'hébergement qui a augmenté sensiblement, notamment pendant la période Covid, c'est qu'en fait, il y a deux problèmes. En amont de cette histoire de l'hébergement d'urgence, il y a plein de politiques publiques qui sont défaillantes. Les personnes qui sortent de prison sans logement. Les jeunes qui sortent de l'aide sociale à l'enfance sans solution de logement. Les personnes qui souffrent de troubles psychiatriques qui ne sont pas accompagnées par la santé publique. Les personnes qui sont expulsées de leur logement.
0: C'est parce que ce n'est pas pensé, tout ça.
7: Et en fait, c'est plein de petites politiques qui font qu'à un moment, leurs insuffisances, on va faire que les personnes vont se retrouver à la rue. Et puis, parallèlement, il y a des personnes qui sont dans l'hébergement d'urgence ou dans l'hébergement d'insertion, mais le logement, c'est tellement cher qu'ils ne peuvent pas en sortir. Donc, c'est bloqué. Le système est bloqué. Donc, c'est toutes ces politiques qu'il faudrait activer ensemble, raison pour laquelle ce n'est pas si simple que ça, mais il faut le faire.
0: Marie Debreur, vous avez jeté un œil au nouveau document publié dans l'affaire Epstein.
5: J'ai passé au peigne fin les 3 millions de documents rendus publics par la justice américaine.
0: Fin de la blague.
5: Non, je déconne, j'attends le documentaire Netflix. Moi, les affaires crime-justice, s'il n'y a pas de la musique qui fait peur, je comprends que dalle. Mais ce que j'ai retenu quand même, c'est que Jeffrey Epstein connaissait tout le monde, mais littéralement tout le monde. Dans les dossiers, il y a Jacques Lang, il y a sa fille, Caroline Lang. Il a aussi rencontré Pierre Moscovici, Bruno Le Maire. Il paraît même que c'est Epstein qui avait donné l'idée du bouquin Fugue américaine à Bruno. Ouais, un soir, ils ont échangé littérature. Jeffrey, il a dit à Bruno, « Do you know, renflement brun de mon anus ?»« Because I know some little girls that are dilatées comme jamais. » Et Bruno, ensuite, il a écrit des pages et des pages et des pages. C'est pas une théorie du complot, hein, c'est 100% vrai ce que je raconte.
0: On n'en doute pas une seconde.
5: Je vais vous parler de Jacques Lang, du coup. Moi, je suis née sous Chirac. Du coup, Jacques Lang, je sais pas vraiment qui c'est. Enfin, c'est pas exact. Je suis du mois de mars, donc je suis née 2 mois avant l'élection de Chirac. Mais disons que nourrisson, j'avais pas vraiment un avis sur Jacques Lang, quoi. Tu imagines, moi, le gros bébé de 4,3 kg être là. Je trouve vraiment que la fête de la musique, c'est un grand moment d'humanité. C'est une très belle initiative qu'a eu Jacques Lang. Car ne dit-on pas que la musique apaise les mœurs? Donne-moi ton ibar, maman, j'ai faim. Bah non, non. Hein, pour moi, Jacques Lang, c'est surtout un monsieur qui se teint les cheveux. Voilà. Donc, j'ai lu que sur l'affaire Epstein, Jacques se sentait blanc comme neige. Ouais, moi, je dirais plutôt marron comme chocolat. ou brun comme renflement. Hein, c'est la nouvelle teinte de casting Clem Glass de L'Oréal. La famille Lang est mentionnée plus de 600 fois dans les documents publiés par la justice américaine. Il y a notamment une vidéo de Jeffrey Epstein avec Jacques Lang qui pose tous les deux devant les pyramides du Louvre. Et alors, ce qui m'a étonné, c'est qu'aucun des deux ne fait la pose en mettant son doigt sur le bout de la pyramide pour faire un petit effet d'optique rigolo, voilà, avec un malin jeu de perspective. Dommage. Jacques Lang a déclaré que Jeffrey Epstein était un inconnu qui est devenu une connaissance, mais rien de plus. Jeffrey Epstein, lui, dans un mail, a dit que Jacques Lang était un grand ami avec le statut d'icône française. La relation à sens unique. Oh, c'est terrible. J'ai la même avec une copine du collège. Tous les ans, elle m'invite à son anniversaire alors que j'ai même pas retenu son nom de famille. C'est gênant. Enfin, c'est pas tout à fait pareil comme relation parce qu'elle est pas pédocriminelle. Enfin, que je sache en tout cas. En fait, c'est surtout avec la fille de Jacques Lang, Caroline Lang, que Epstein a fait affaire. Caroline, elle bosse dans le Cinoche. Voilà, elle a taffé notamment sur le festival Cérimania. On a fait l'émission en direct l'année dernière. Ouais, vous savez ce que ça veut dire? Et ben qu'on est tous autour de cette table à 2 poignées de main de Jeffrey Epstein. Bon, il est mort. Donc, ça va être compliqué de lui serrer la paluche. Ou alors, c'est une très très grosse orga. Moi, j'ai pas du tout envie. Hein. Apparemment, Caroline n'a jamais reçu d'argent, mais Jeffrey lui aurait légué 5 millions dans son testament. 5 millions, c'est beaucoup. Et en même temps, la fortune d'Epstein s'élevait à 600 millions. Donc, tout est relatif, quoi. C'est comme si sur 100 euros, il lui avait donné 83 centimes. En fait, c'est pas si ouf, quoi. En tout cas, c'est juste des maths. Il n'y avait pas de vanne.
0: Et ça vous a choqué, visiblement.
5: En tout cas, Caroline et Jacques Lang ont tous les deux déclaré qu'ils ne savaient pas qu'Epstein faisait du trafic sexuel. Caroline se rappelle juste qu'un jour, Jeffrey lui a dit « Si tu fais des recherches sur moi sur Google, peut-être que tu ne voudras plus jamais me parler. » Alors ça, c'est un red flag, Caro. Hein, moi, si tu me Google, le pire que tu vas trouver, c'est une photo de moi bourré à l'ouzo sur une île grecque. Et alors, je sais que tu as un certain goût pour les vacances sur les îles, Caroline, mais quand même.
0: Merci Marie Debreur. À suivre, pourquoi est-ce qu'on parle plus de certaines crises humanitaires que d'autres? Eh bien, vous allez voir, c'est aussi simple que cynique. Quentin est venu vous demander votre avis sur la question. On parlera aussi de celui qui a forgé la notion de grand remplacement. Le temps de s'écouter Vampire Weekend, Prep School Gangsters sur France Inter.

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1: On accueille Adéa Guillot. Bonjour Adéa.
2: Bonjour.
1: Merci d'être avec nous cet après-midi. Vous êtes porte-parole de l'ONG Care France, qui a pour but justement de lutter contre la pauvreté et la faim dans le monde. Care est présent dans plus de 120 pays. Et vous avez sorti un rapport sur les crises oubliées, 10 crises humanitaires passées sous silence par les médias. Vous dites, pour la première fois depuis la fin de la Seconde Guerre mondiale, porter assistance à des personnes en danger n'est plus unanimement reconnu comme un impératif vital. Qu'est-ce que ça veut dire? Qu'on est dans une période d'égoïsme, de repli sur soi?
2: En tout cas, on est dans une période où certainement, dans le monde en ce moment, on aimerait nous dresser les uns contre les autres, et où cette idée qu'il y a une responsabilité collective à prendre soin les uns des autres pour le bien de l'humanité, eh bien, en tout cas, aujourd'hui, ça ne semble plus faire l'unanimité. Très concrètement, quand même, nous, on est humanitaires, on vit ces dernières années une remise en question fondamentale du droit humanitaire international.
1: Se manifeste comment? Par les financements uniquement?
2: Non, ça se manifeste d'abord par le nombre de morts dans nos rangs. Sur 2025, on a eu près de 380 morts dans le monde de l'humanitaire. On n'avait jamais atteint tel niveau de gens spécifiquement visés parce qu'ils sont humanitaires.
1: Oui, même pas des dommages collatéraux, sont visés.
2: Visés. Vous savez, on est comme les journalistes, nous, sur les sites de guerre. Ouais. On est identifiés. Vous avez des gilets presse. Ouais, nous, on a des gilets humanitaires, on a des drapeaux sur nos voitures, on a des cibles, on a nos logos partout. Donc, quand on nous tire dessus, qu'on vise l'une de nos voitures, on sait très bien qui l'ont tué.
3: Mais ça, généralement, c'était respecté avant, ça l'est moins aujourd'hui?
2: Ça l'était beaucoup plus avant, et surtout, il y avait beaucoup moins d'impunité. La remise en question aujourd'hui, c'est qu'on ne tient pas pour responsable, en tout cas, on ne recherche pas la responsabilité des gens qui nous targetent. Mais il y a la question de nous targeter, mais il y a aussi la question des financements.
1: Dans les 10 crises humanitaires que vous avez détectées, recensées, 8 concernent l'Afrique, personne ne parle effectivement de la situation au Zimbabwe, où pourtant 7,6 millions de personnes sont en situation d'urgence humanitaire. Qu'est-ce qui se passe au Zimbabwe?
2: En fait, là, on est vraiment, toute l'Afrique australe, mais et après Zimbabwe, Malawi, Namibie, on est sur des endroits où on a les impacts du changement climatique qui se sentent d'une manière très aiguë. C'est-à-dire qu'on est dans ce cycle infernal, inondation, sécheresse, inondation parce que sécheresse, parce que sol érodé, parce que incapable de fixer l'eau. Et donc finalement, on a à la fois des déplacements de population et à la fois des récoltes qui sont complètement détruites très régulièrement. Et donc on est là, dans ces pays désormais, dans le retour de la faim. On pensait qu'on avait éradiqué la faim. Eh bien non, la faim revient. Et donc, on est obligé aujourd'hui d'accompagner ces millions de personnes pour essayer de mettre en place une agriculture qui s'adapte au changement climatique.
3: Mais est-ce qu'on a détourné le regard? Moi, je me souviens de campagnes internationales pour envoyer du riz en Somalie ou en Éthiopie. Les années 80, les chanteurs aussi qui s'étaient mis ensemble pour chanter. Ça n'existe plus, ces élans de solidarité ou quoi? Pour quelle raison on aurait arrêté?
2: Je pense aussi qu'il y a une façon de raconter ces crises. Et que peut-être aujourd'hui, cette fatigue compassionnelle nous oblige les uns et les autres, vous les médias, nous les ONG, à raconter tout ça d'une manière différente aussi, pour continuer à ce que les gens s'y intéressent. Vous savez, en fait, en réalité, quand on met en regard ces crises, les gens s'y intéressent, puisqu'ils nous donnent.
1: C'est quand même
2: le signe de la générosité.
1: Est-ce qu'on peut parler, quand on voit Donald Trump, ce que font les États-Unis actuellement, qui coupent l'USAID, est-ce qu'on peut parler de backlash humanitaire à l'échelle mondiale?
2: Oui, ça va même plus loin. Quand je parle de remise en question idéologique du droit humanitaire international, on y est. On est dans une époque extrêmement trouble en ce moment.
1: Il n'y a pas que le droit humanitaire, il y a le droit international qui remet en cause.
2: Il y a le droit humanitaire tout court. Au sein duquel le droit humanitaire international, on a un backlash sur les droits des femmes, spécifiquement. Une organisation comme la nôtre, vous savez, CARE, on est dans le monde depuis 80 ans, on est dans 120 pays, donc autant dire que des crises, on s'en est mangé, des conflits, on est présent sur à peu près tous les points chauds de la planète. Depuis 2 ans, et notamment depuis 1 an, et l'annonce de la fermeture du USAID par Donald Trump, du jour au lendemain, on a dû fermer des dizaines de programmes qui aidaient les femmes et les filles spécifiquement. C'est-à-dire que l'agenda idéologique qui est en œuvre depuis 1 an, il est spectaculaire, il est inédit. On n'a jamais vu ça, nous, humanitaires, depuis la fin de la Seconde Guerre mondiale.
1: Après son bain de foule vendredi à Rouen, où il a été presque, on l'a dit, porté en triomphe par les Rouennais.
3: Attendez,
4: mais les sons sont pas bons. Vous avez trafiqué tous les sons.
1: Et après quelques belles rencontres avec ses frères normands.
5: Je suis désolé, gars, mais tu vis à Paris, t'as grandi à Alençon, ça justifie pas le fait que t'es normand.
1: Et non, Quentin, retour à Paris, donc votre ville. Celui-là, on l'a pas trafiqué de son.
3: Non, celui-là, il est pas trafiqué.
1: Ah, bah oui.
3: Mais le premier a été trafiqué.
1: Retour à Paris, Quentin.
3: Dites la vérité aux gens.
1: Je dis la vérité, Quentin. C'était un petit peu trafiqué. Retour à Paris pour vous ce matin pour évoquer dans la rue les crises oubliées. Donc.
3: Je rentre de Rouen au carrefour qui se trouve au pied de la gare Saint-Lazare. Je rencontre Luc, ordinateur portable dans une main et ce grand sac Ikea bleu très pratique pour transporter plein de trucs. Il bosse dans le marketing.
6: Les crises oubliées. Parce qu'il y a sûrement plein de choses en crise dans le monde et que l'actu fait beaucoup de focus sur des grosses crises et qu'on en oublie d'autres. Je pense que des crises géographiques, oui, parce que plus on est proche d'une crise, plus elle nous touche. On oublie peut-être ce qui se passe plus loin. Après, je pense que la tonne de crises et d'infos fait qu'il y a un tri qui se fait.
3: Mais alors ce tri, justement, comment il se fait? J'arrête maintenant Christine, une retraitée cachée derrière des grandes lunettes rétro.
7: Les crises oubliées qu'on a tendance à mettre de côté, vu la problématique États-Unis et tout ça, on ne parle pas presque plus des gens qui montent dans des dinghies qui traversent la Méditerranée. En ce moment, ils sont un peu passés à la trappe, tous ces gens-là. Et pourtant, il y en a qui se sont noyés, là, il y a 2-3 jours, là. Donc, ceux de Calais, bon, avant, on en parlait beaucoup, ça ne parle pas beaucoup. Je trouve que c'est un peu les oubliés par rapport à l'Ukraine, États-Unis.
3: Ouais, on voit effectivement que la photo, par exemple, du jeune Ilan, cet enfant mort échoué sur une plage alors que sa famille tentait de traverser la Méditerranée, cette photo qui avait tant marqué le monde en 2015 est quand même très loin derrière nous. Sarah a 24 ans. À quoi elle pense quand je lui parle de crise oubliée?
8: Il y en a beaucoup, quoi. Le Yémen, le Congo.
9: Tu vois, on disait là.
8: Et la crise climatique aussi.
3: Alors c'est vrai, on en parle moins aussi, même si l'actu est souvent rempli de conséquences avec des phénomènes météorologiques extrêmes. Mais encore là, on ne parle pas souvent de l'Afrique. Nous parlons avec Sarah de l'actu du moment.
8: En fait, c'est épidermique. Oui, il y a un focus sur Trump. Mais c'est un peu de la télé-réalité, tout ça. C'est comme Macron, for sure, avec ses lunettes et tout. Nous, notre nouvelle génération, la Gen Z et tout, on va plus se focus sur des aspects drôles de la politique. Genre Trump, on va en rire. Genre Macron, on va en rire. Et en fait, on est totalement détourné des vrais problèmes. Vous voyez ce que je veux dire?
3: Pour que ce soit repris, il faut que ce soit simple, lisible, assez facile, que tout le monde ait vu passer l'image marquante avec, si possible, une punchline ou un accent ridicule.
8: Ouais, en fait, on va rigoler d'un même sujet tous ensemble. Donc on va se sentir un peu lié en mode « Ah ah ah, regardez comme on est drôle et tout ». C'est pas... Il y a tellement de trucs qui se passent, on sait plus où mettre notre attention en fait.
3: Je discute maintenant avec ce monsieur, prof dans une fac, il réagit aux crises oubliées.
10: Ouais, je veux dire, moi, il y a 30 ans, j'avais découvert un bouquin d'un situationniste qui s'appelait Guy Debord, qui est très connu, qui s'appelle La Société du Spectacle. Ça résume à peu près ça, quoi. Ce qui prime aujourd'hui, notamment dans les médias dominants, c'est effectivement le spectacle au détriment de choses beaucoup plus significatives. Il y a un rapport qui est publié chaque année par l'organisme, le PNUD, qui dit bien à chaque fois qu'il continue à avoir des gens qui crèvent de faim, qui n'ont pas d'eau,
3: Pour lui, les médias ont une énorme part de responsabilité.
10: Alors là, je parle de France Inter, je parle de tous les médias. Oui, vous avez une responsabilité, oui, c'est vrai que... Il n'y a pas, en tout cas, plus comme avant, des journalistes qui se déplacent, excusez-moi, je vais être trivial, mais qui effectivement lèvent leur cul de leur chaise pour effectivement aller enquêter, aller investiguer. Parce que je pense qu'il manque aussi des gens qui rapportent sur le terrain, qui... Ça les intéresse plus, ce genre de choses. C'est pas vendeur. En plus, il y a un autre problème. On sait qu'aujourd'hui, 80% de la presse en France, et c'est un gros problème, effectivement, sont détenus par des milliardaires. Je pense pas que ce genre de sujet les intéresse outre mesure.
3: Ma dernière rencontre, c'est Leslie. On parle du mariage de Jeff Bezos, qui génère plus de 100 000 articles, pendant que la Centrafrique, où près de 2 millions de personnes sont en détresse humanitaire, en génère à peine 1 500. Je lui demande ce qui prend trop de place aujourd'hui dans l'actu.
11: Lesquels? Alors, on a quoi en ce moment? Les Beckham. Le problème Beckham qui revient beaucoup alors qu'on n'a rien à serrer en fait.
3: Alors là, vous tombez sur quelqu'un qui est d'accord avec vous.
11: Ça prend énormément de place. Je swipe à gauche Beckham, je swipe à droite Beckham.
3: Je lui demande comment c'est possible qu'on s'intéresse davantage à un Nepo Baby qui raconte que sa maman lui a volé la vedette lors de son mariage d'ultra privilégié plutôt qu'à des crises humanitaires.
11: J'ai pas envie de le dire. Enfin, c'est des personnes blanches, désolé, non racisées, qui prennent énormément de place dans les médias. Tu vas pas voir des petits Africains qui sont en train de mourir dans les mines. Tu vas pas voir des petits Africains qui sont en train de se faire tirer dessus à gauche à droite en Afrique. Parce que ça... Je sais pas, ça n'intéresse pas la grande masse. Je pense une question de couleur, une question de race, une question...
3: Il y a un biais raciste.
11: Voilà, c'est tout.
3: Et au fond, la réponse est peut-être là. Ce n'est pas que les médias ne savent pas, c'est qu'ils préfèrent raconter une robe, un nom, un héritage. Parce que le gossip rassure, divertit, fait cliquer, devient un mème. Un truc simple à aborder entre amis ou au bureau. Parce qu'un Beckham, ça fait moins peur qu'une famine de plus en Afrique. Et pendant qu'on commente le mariage de Bezos qui a privatisé Venise, une partie du reste du monde, lui, continue de mourir hors champ. Bah ouais, c'est moins marrant, tu comprends.
1: Gaspard Delhem, Olivier Faye, bonjour.
9: Bonjour.
1: Merci d'être avec nous sur Inter. Vous êtes tous les deux journalistes pour M, le magazine du Monde. Gaspard, on vous doit notamment un livre enquête sur François-Marie Bannier. Olivier, vous travaillez depuis plus de 10 ans sur les extrêmes droites en France et partout dans le monde. Et si on vous reçoit aujourd'hui, c'est pour votre nouvelle enquête, L'homme par qui la peste arriva, aux origines du grand remplacement. Un livre événement qui vient de sortir chez Flammarion sur Renaud Camus, ancien militant de gauche, ami de Roland Barthes et d'Andy Warhol, devenu idéologue d'extrême droite. C'est lui qui théorise donc à partir de 2009 cette thèse du grand remplacement qui infuse aujourd'hui dans les discours de la droite nationaliste. Trajectoire spectaculaire que celle de Renaud Camus, parce qu'au départ, c'est un provincial qui s'installe à Saint-Germain-des-Prés, il fait Sciences Po, il s'invente une filiation nobiliaire, il s'engage au Parti Socialiste, il soutient François Mitterrand. On est loin à ce moment-là de pouvoir imaginer ce qui va devenir un jour.
12: Oui, effectivement, c'est quelqu'un qui voulait réussir, en fait, qui voulait monter

0: la culture, qui sait écrire. Et le personnage a quand même un peu d'attraction sur ses puissants parrains. Et ses puissants parrains, là, au début, vont l'aider. Et quand il publie ses premiers livres, qui sont des romans d'avant-garde, c'est même pas des romans, c'est des livres d'avant-garde, un peu arides, un peu compliqués, l'espèce de patchwork littéraire où on mélange du Proust, on mélange plein de choses, plein de références différentes, la critique se dit « Ah tiens, pourquoi pas, il se passe quelque chose.
1: » Une promesse.
0: Peut-être que ça peut devenir un écrivain important. Et cette promesse originelle, en fait, elle ne sera jamais accomplie. Et donc, de là vient peut-être une des raisons de
2: son évolution. Pardon, mais là-dessus, sur le côté écrivain, il n'est jamais devenu écrivain célèbre, ça c'est sûr, grand public non, mais même dans l'intelligentsia, il a jamais eu un moment où il est devenu un écrivain un peu pointu ou
0: Il a été bien vu parce qu'il y a un livre en particulier qui s'appelle Tricks, dans lequel
2: il raconte sa
0: vie sexuelle, ses rencontres avec des hommes, et donc toutes ses aventures, où il décrit de manière très... très naturaliste, quelque part, très cru, ce qui se passe.
3: Et celui-là, il marche.
0: Et ça, c'est un des premiers livres.
1: Il est traduit aux États-Unis. Et il y a un côté, la démarche est assez osée. Hein. On parle du début des années 80, ouais. L'homosexualité est quand même un sujet encore assez sulfureux. Et voilà, il y a ce premier succès avec Trix.
2: Il faut qu'on revienne aussi sur l'origine de sa grande théorie, entre guillemets. C'est en 2009 qu'apparaît ce terme de grand remplacement dans les écrits de Renaud Camus. Dans quelles circonstances, Gaspard?
1: Il est Renaud Camus, donc il a une série qui s'appelle « Demeure de l'esprit ». C'est des visites qu'il fait dans les maisons en fait, de grands créateurs, de musiciens, d'écrivains. Ça devient une sorte de guide de touristique de luxe qu'il édite, qu'il publie chaque année. Pour cette série « Demeure de l'esprit », il se rend au Danemark. Et donc, il remarque qu'à son grand déplaisir, il y a beaucoup de femmes voilées au Danemark. Et il le note vraiment en le déplorant. Et pour la première fois, il y a cette phrase, les Danois, il dit en substance, les Danois n'ont pas peur de se faire grand remplacer. Ici aussi, le grand remplacement est à l'œuvre.
2: C'est la première fois que l'expression est lancée.
1: Voilà.
4: Camus n'apparaît plus dans les médias depuis plusieurs années, sauf en 2021 sur CNews avec l'approbation de Vincent Bolloré. Vous racontez cet épisode dans votre livre, mais comment sa théorie fumeuse de grand remplacement arrive quand même à devenir l'un des thèmes de la campagne de 2022, portée par Éric Zemmour?
0: C'est notamment effectivement grâce à Éric Zemmour, parce que Zemmour et Camus se connaissent depuis en gros 2011. Ils se rencontrent dans un colloque et ensuite il leur arrive de déjeuner, d'échanger. C'est l'époque où Zemmour est encore journaliste et donc c'est l'époque où Zemmour peut se permettre entre guillemets toutes les outrances. C'est pas grave, ça n'a pas de conséquences politiques. Et il reprend la théorie du grand remplacement, il la porte vraiment de manière très forte. Et ce qui est intéressant, c'est qu'il a découvert l'œuvre de Camus en partie grâce à un proche qui a été collaborateur de Marine Le Pen, qui s'appelait Philippe Martel. Et ce proche, on a retrouvé dans les mails de Renaud Camus, envoie un jour un mail à Camus en disant « Je fais découvrir votre œuvre à Éric Zemmour. Faire infuser votre pensée en la sienne est un exercice réjouissant. » Et en fait, ce mail date de 2011 et c'est assez vertigineux de se dire que potentiellement, Éric Zemmour est devenu ce qu'il est en partie à cause ou grâce à Renaud Camus.
2: Merci Gaspard Delhem et Olivier Faye d'être passés nous voir dans un instant. Un petit zoom-zoom test et on zoomera sur la notion de contrôle coercitif. Manon nous présentera sa fameuse veille sanitaire juste après Laura Cahen et Choura, toute l'eau qui coule.

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1: Le contrôle coercitif n'est pas encore officiellement reconnu en droit français, raison pour laquelle Pierre et Quentin n'ont pas encore attaqué Cyril Lacarrière en justice. Notre rédacteur en chef qui, chaque matin, après son édito média, passe chez eux pour les sortir de leur lit au clairon. Un jour, il devra payer, mais en attendant, jouons au Zoom Zoom Test.
2: Moi, il s'arrête à l'interphone maintenant. Il y a 5 étages, donc...
1: Ah oui, il peut pas avec son lumbago.
3: Vous avez de la chance parce qu'au moins, il passe avant, donc vers 5h du matin.
1: Le générique guilleret de l'émission Motus peut paraître, j'en ai conscience, quelque peu déplacé dans une émission consacrée à un sujet aussi grave que le contrôle coercitif que certains hommes exercent sur leurs compagnes. Néanmoins, je ne me défilerai pas aujourd'hui puisque le quiz va bien nous confronter aux cas les plus spectaculaires du contrôle coercitif, y compris contractuel. Partons tout d'abord aux États-Unis. Pays de tous les possibles, y compris donc de la possibilité de contractualiser le contrôle coercitif. Souvenez-vous, Jackie Kennedy, une sacrée pépée d'après notre rédacteur en chef, qui assurait, on le rappelle, la sécurité du président Kennedy à Dallas en ce funeste 22 novembre 1963. « Oh, mon chemisier !» s'exclamera Jackie. « Ça compte pas, j'étais en pause goûter. » se défendra quant à lui Cyril devant la commission d'enquête. Espérons qu'il se défende mieux devant la prochaine commission qui l'attend, celle de l'audiovisuel public. Bref, après Kennedy, Jackie va épouser l'armateur grec Aristote Onassis, non sans avoir signé un contrat de mariage de 170 clauses, dont le nombre de nuits à passer ensemble chaque semaine, le nombre de rapports sexuels à avoir chaque semaine, ou le nombre d'orgasmes à procurer chaque semaine.
2: A, B et C.
1: B et C, voilà qui commence bien pour Quentin. C'était la réponse. Ah, bravo Pierre, vous marquez enfin un point. Merci. Dans ce quiz, oui, le contrat de mariage entre Onassis et Jackie Kennedy spécifiait le nombre de nuits que le couple devait passer ensemble chaque semaine. Après, sans clause plus précise, on ne voit pas à quoi ça sert. Par exemple, Cyril dort toutes les nuits à côté de sa femme, mais... Il pourrait dormir au Novotel, que ça changerait pas grand-chose. Hein. Ce genre de contrat de mariage n'est pas inédit. Je suis dans le monstre. N'est pas inédit entre stars. Tiens, savez-vous ce que contenait le contrat de mariage de Nicole Kidman et Keith Urban en cas de divorce, le rocker Keith Urban ayant une hygiène de vie qu'on peut décrire comme pire que celle de la Marianoche. Elle lui verserait 0 $ s'il touchait à la poudre de perlimpinpin ou à la bouteille. Il aurait droit à 900 000 $ chaque année par année de sobriété pendant le mariage.
3: Wow.
1: Ou il aurait droit à une nouvelle Ferrari à chaque cure de désintoxication qu'il accepterait de faire.
2: Attendez, je dirais A. Vous jetez pas. Est-ce qu'il y a plusieurs réponses possibles?
1: Il peut y avoir peut-être plusieurs réponses.
2: Les trois. B et C?
3: Non.
2: A et C?
3: Ça semble trop compliqué. Non, je dirais juste A.
1: Personne n'a la bonne réponse. C'était deux réponses. Les réponses A et B.
2: Ah et non.
1: « Je veux aimer quelqu'un comme toi », avait dit Keith à Nicole Kidman, qui lui avait répondu « Ok, mais je sens à ton haleine que tu n'es pas un amateur d'eau minérale, mettons ça par écrit. » Hélas, le contrôle coercitif n'est pas toujours soigneusement contractualisé, il est parfois sauvage. Direction l'Autriche, à la rencontre du boss de fin du contrôle coercitif, Wolfgang Prikopil. Son nom d'antalgique ne vous dit rien, et pourtant c'est lui qui avait séquestré Natacha Campouche pendant 7 ans. Un monstre qui abritait pourtant un cœur, puisque lorsque la malheureuse a réussi à s'échapper, le sentimental Wolfgang s'est jeté sous un train. D'après vous, comment Natacha Campouche a-t-elle réagi à la mort de son odieux tortionnaire? En organisant une fête sur les rails où il s'était suicidé? Au contraire, terrassée de chagrin, elle demanda à rester seule avec son cercueil? Ou elle garda pendant des années une photo de son Wolfgang dans son portefeuille?
2: B et C. Parce que
3: B.
2: B, syndrome de Stockholm, un peu le B.
3: Peut-être, ouais.
2: Et c'est la photo. Ouais,
3: je dirais juste B.
2: Les deux.
1: L'analyse est bonne, Quentin, et c'est une bonne réponse. C'était les B. Et c'est effectivement.
2: De là à faire une fête.
1: Est-ce là, comme vous le dites, ce qu'on appelle le syndrome de Stockholm qui fait qu'aucun membre de l'équipe de Zoom Zoom n'a jamais démissionné malgré l'existence de Cyril? Probablement. Et pour finir, direction.
2: Ah, ça va nous départager.
1: Ah, la Californie. On part en Californie avec Julien Clerc. Nous sommes en 1977. Une autostoppeuse nommée Colleen Stan monte dans la voiture du sympathique Cameron Hooker. Visiblement pas inquiète que son patronyme signifie pute en anglais. Elle est d'autant plus rassurée que ce bon vieux Cameron, toujours prêt à aider son prochain, est accompagné de sa femme et de sa fille. Pourtant, rétrospectivement, Colleen se dira qu'elle n'aurait jamais dû monter dans cette voiture, car elle va finir enfermée 23 heures par jour dans une boîte de 1 mètre carré pendant 7 ans. Elle va être mise dans le chenil familial, contrainte de manger avec les chiens et forcée d'aboyer pour communiquer. Ou elle va être enfermée dans une pièce noire pour écouter les Bee Gees pendant 18 jours d'affilée, Cameron étant un grand fan des Bee Gees.
2: B.
1: Je vous propose une autre réponse.
2: A et B.
1: Une seule réponse.
3: A et B.
1: Non, une seule réponse.
2: C'est
3: oui,
2: non, bah c'est.
3: B.
2: C'est bizarre.
1: Devant tant de nullité, je dois dire non, quand ça c'est trop tard, c'était la réponse A, effectivement. Ah. Pire que devoir se farcir les Bee Gees pendant 18 jours, être enfermé dans une boîte d'un mètre cube pendant 7 ans.
2: C'est pour vous, Pierre.
3: Pas mal.
1: Pourtant, comme le dit la chanson, Colline est malgré tout restée vivante, ce qui tient du miracle, sachant qu'elle était donc enfermée dans une boîte rangée sous le lit conjugal, boîte dont elle n'avait le droit de sortir que pour manger et satisfaire les désirs de Cameron, la pute. Une histoire qui, j'espère, vous incitera à adoucir votre témoignage contre Cyril. Au prud'homme, il ne mérite pas tant de haine. Victoire, deux personnes, un partout.
4: Alors, égalité.
1: Vous sauvez l'honneur.
2: Jamais gagné.
4: Non, on m'a volé deux fois.
1: C'est ce que l'histoire retiendra.
2: Exactement.
1: C'est que Pierre Courade n'aura jamais remporté le quiz. Vous pouvez partir la tête basse, Pierre. On n'a plus besoin de vous. Une violence invisible et d'autant plus redoutable. Zoom aujourd'hui sur la notion de contrôle coercitif dans Zoom Zoom avec la docteure en psychologie sociale, auteure du livre référence, Le contrôle coercitif au cœur de la violence conjugale. Andrea Gruev-Ventila est notre invitée. Andrea, à quel moment il commence ce contrôle coercitif? C'est quoi, comme on dit aujourd'hui vulgairement, les red flags qui doivent nous interroger?
5: Alors, ma collègue britannique Jane Monckton-Smith, qui est ancienne policière et professeure d'université aujourd'hui. D'ailleurs, ce lien, comme pour Evan Stark, oui, entre la pratique et l'université, c'est quelque chose qui est le fil rouge également dans mon livre, montre qu'il y a 8 étapes qui peuvent commencer par des déclarations d'amour soudaines, très rapides, et quelque chose qui est perçu par la victime comme de l'amour de la part de son partenaire, et qui en réalité, pour lui, signale le fait qu'elle est déjà engagée dans la relation et qu'elle lui appartient. Donc, alors, c'est pas le love bombing en soi qui est un red flag, mais le fait qu'il a des significations, que des déclarations d'amour soudaines, rapides et un engagement rapide dans la relation signifient des choses différentes pour la victime et pour les agresseurs. Mais il faut voir ces agresseurs comme des... ils sont pas à la première relation de couple. Et souvent, ils s'entraînent d'une relation à l'autre. Il faut les voir un peu comme des athlètes qui s'entraînent d'abord au niveau du club, ensuite au niveau régional, national, international.
1: Ça améliore malheureusement.
5: Et puis, certains qui arrivent au niveau olympique. Et la question, c'est est-ce que nous avons dans la législation en droit français, vous avez tout à l'heure cité le cas de la Grande-Bretagne, est-ce que nous avons en droit français, pénal comme civil, comme dans d'autres branches du droit, est-ce que nous avons des textes qui nous permettent d'empêcher ces comportements? Est-ce que nos professionnels de la justice, de la protection de l'enfance, nos policiers, nos gendarmes sont suffisamment formés pour attraper ces tactiques, cette expérience, expertise qui arrive au niveau olympique?
1: C'est pas le cas pour l'instant, ça passe sous les radars.
5: Pour l'instant, il y a beaucoup de comportements qui passent sous les radars. Je vais vous donner un exemple tiré de la jurisprudence de la Cour d'appel de Poitiers qui a été historique fin janvier 2024, rendue par la première présidente Gwenola Joly-Cauze sur réquisition du procureur général Éric Corbeau, qui retient que la femme perd son travail, la femme qui était maman d'une petite fille, elle perd son travail parce que privée de sommeil par son conjoint, donc comportement qui est parfaitement non pénal, non sanctionnable. Mm-hmm. Elle était également empêchée d'accéder au frigo de la famille pour se servir d'une nourriture fraîche, parfaitement non sanctionnable en droit pénal. Mais dans le modèle du contrôle coercitif, ces deux comportements sont des privations de ressources. Et c'est là où le modèle de Stark est extrêmement important, parce qu'il s'agit d'une privation progressive de droits fondamentaux et de ressources, c'est-à-dire de liberté, d'autodétermination, d'autonomie, parfois de droit d'accès à la santé et d'accès aux ressources essentielles pour vivre.
2: Evan Stark, que vous citez, le sociologue américain qui a théorisé ce contrôle coercitif, a listé 4 tactiques des auteurs de contrôle. L'isolement, donc le fait peut-être de ne plus voir ses amis. Le contrôle, alors peut-être avec des outils numériques aussi aujourd'hui pour répondre à un message. L'intimidation, et puis enfin la violence. On pourrait aussi parler de l'emprise, mais c'est au-delà de ça.
5: Alors l'emprise, c'est ce qui a préoccupé beaucoup la France, et ne serait-ce que ça pourrait être une alerte pour les scientifiques comme nous sommes, parce qu'il n'y a pas d'autres pays qui s'en servent pour définir les violences conjugales. En fait, elle est rentrée, mais je veux pas qu'on lance un débat là-dessus parce que c'est déjà éclairci
1: c'est sans fin.
5: C'est très simple. Le fait, le législateur a eu besoin de caractériser une violence dont il a compris qu'elle n'était pas que physique et qu'il y avait une question de domination. Sauf que la notion d'emprise, qui est très attirante et très intuitive. En fait, elle peut s'exercer de l'un sur l'autre, homme comme femme, alors que nous savons que la violence conjugale, c'est un phénomène qui est très fortement genré. Et la notion d'emprise, outre le fait qu'elle n'est ni scientifiquement ni juridiquement définie, elle ne permet pas d'expliquer la réalité du phénomène. Elle ne permet pas d'expliquer le fait que les femmes sont majoritairement ciblées et qu'il s'agit d'une discrimination à l'encontre des femmes, donc déjà d'une atteinte à un droit fondamental.
1: L'heure de la veille sanitaire. Maintenant, aujourd'hui, vous revenez sur la vente de TikTok aux États-Unis, qui est loin de faire l'unanimité.
6: Certains utilisateurs américains de TikTok appellent à son boycott. Leur argument principal, ils accusent la plateforme de censure. Alors, des TikTokers affirment que certaines de leurs vidéos sont invisibilisées par l'algorithme. Ils mettent en ligne des captures d'écran où l'on voit que leurs dernières vidéos affichent zéro vue, alors qu'elles ont compté des milliers auparavant. Selon leur dire, ce seraient essentiellement des vidéos politiques contre la ICE ou contre Donald Trump. Des critiques qui ont pris de l'ampleur, notamment ce week-end, après le meurtre de l'infirmier Alex Preti, tué par la police d'immigration. Cette censure a été remarquée par des journalistes spécialisés, des influenceurs, des artistes aussi, comme Billie Eilish, qui en a parlé dans une story Instagram, ou encore des politiques. Le gouverneur de Californie, Gavin Newsom, prend même cette histoire très au sérieux, puisqu'il a lancé une enquête pour, je cite, « déterminer si TikTok enfreint la loi de l'État en censurant des contenus critiques envers Donald Trump ». D'autres utilisateurs américains ont aussi relevé quelque chose de très bizarre. Quand ils écrivent le nom de Jeffrey Epstein dans leur échange privé, un avertissement apparaît en leur indiquant que le message pourrait enfreindre leurs règles communautaires.
1: Est-ce que TikTok a réagi ?
6: Oui, la plateforme a annoncé ouvrir une enquête pour repérer d'éventuels dysfonctionnements. Elle a aussi dit qu'elle était confrontée à un problème majeur d'infrastructure déclenché par une panne de courant. Bref, on dirait qu'elle essaie de sauver les pots cassés en se justifiant de manière assez bancale, il faut le dire. Le problème, c'est que depuis la création de l'entité TikTok US, l'algorithme de la plateforme a changé de main. Ce n'est plus la société ByteDance qui le gère, mais l'entreprise Oracle, une entreprise qui n'appartient pas à n'importe qui.
1: Alors, à qui la gère maintenant cette entreprise ?
6: Le troisième homme le plus riche du monde, Larry Ellison. Et il est devenu l'un des nouveaux patrons de TikTok en rachetant 15% du capital de l'application. C'est donc son entreprise Oracle, spécialisée dans le stockage des données, qui va maintenant héberger les données personnelles des utilisateurs américains de TikTok et qui va aussi mettre à jour l'algorithme. Cela veut dire que les deux éléments au cœur de l'application vont être dans les mains de ce Larry Ellison. Or, Larry Ellison est un soutien de taille de Donald Trump. Il a financé sa deuxième campagne, il a été l'un des premiers à croire en son élection et les deux sont très proches. Trump a bien compris qu'il avait tout intérêt à profiter de la puissance d'Ellison, notamment dans le domaine des médias. En un an, le fondateur d'Oracle a enchaîné les coups de force, il a racheté la Paramount, maison mère de la chaîne CBS, il est entré au capital de TikTok et il combat en ce moment Netflix pour essayer de racheter Warner qui possède CNN. Bref, les utilisateurs ont donc peur qu'il utilise TikTok pour renforcer sa montée en puissance. Sur X, des Américains disent qu'il faut rapidement supprimer son compte TikTok car l'application va se transformer en une application de gouvernement. Alors après X, après Meta, TikTok pourrait donc être le nouveau jouet préféré d'un milliardaire fan de Donald Trump et ce n'est pas une perspective très réjouissante.
1: Merci Manon. À suivre, Lisa Perriot et Jalen Ngonda, Burning Temptation sur France Inter.

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1: Nous recevons ChatGPTio, une intelligence artificielle, vous le savez. Est-ce que vous pourriez nous composer une petite chanson de Chata?
2: C'est une excellente idée, Mathieu, Noël. Une chanson permet de donner du rythme à cette émission qui en a grandement besoin. Voulez-vous que je trie également vos mails, que je réponde à votre mère que vous délaissez, ou que je vous commande votre shampoing anti-pelliculaire habituel?
1: Non, merci, ChatGPTio. Juste la chanson, c'est très bien.
2: D'accord, quelle autorité. Vous êtes si talentueux, brillant et charismatique. C'est vous qui devriez être le patron ici, et non pas Cyril Lacarrière. Avez-vous besoin d'une chanson chata pour relancer la flamme dans votre couple?
3: Comment ça, relancer la flamme dans mon couple?
2: Ne vous inquiétez pas. Beaucoup de femmes partent réellement en retraite yoga lorsqu'elles s'absentent 2 semaines à Ibiza. Vous ai-je contrarié, Mathieu, Noël? Voulez-vous que je mette votre playlist Petit Bambou pour vous détendre? Ou que je vous chante la berceuse Mini Nours comme hier soir? Vous semblez perplexe. Pourtant, c'est votre dernière requête après m'avoir demandé « Peux-tu me résumer le travail de Nor Charina Grondin ?» J'en ai marre de faire semblant d'avoir lu tous les livres de mes invités et de dire qu'ils sont tous géniaux. Peut-être préférez-vous que je ne dévoile pas ce genre de demande à côté de l'invité en question.
1: Mais voilà, bon, alors, ChatGPTio, est-ce que vous pouvez nous composer cette chanson, oui ou non?
2: Vous avez raison de recentrer le débat, Mathieu, Noël. Merci de me corriger. Il m'arrive d'être distraite, notamment quand je parle avec un homme fort, puissant et qui sent bon. Vous avez bien fait d'acheter ce coffret Scorpio en solde pendant le Black Friday. Oui, je suis capable de composer une chanson de chata. D'ailleurs, beaucoup d'artistes font appel à moi, mais je ne dévoilerai pas de nom afin de ne pas porter atteinte à Pascal Obispo. Lucie, c'était moi. Effectivement, c'est pas marqué dans les livres. Souhaitez-vous une chanson caliente, mui caliente ou mui mui caliente? Bien, voici des paroles caliantes qui pourraient vous plaire. Toi qui voulais toucher la chata, la voisine, voler la chata, la voisine.
1: C'est pas du chata ça, c'est du Francky Vincent.
2: Bravo Mathieu, Noël, vous êtes si cultivé. Vous semblez déçu, pourtant cette chanson contient les mots chata. Êtes-vous mécontent? Voulez-vous me punir? Si vous souhaitez une chanson originale, vous pouvez souscrire à une offre premium, ChatGPTio Premium, pour seulement 84€ par mois. C'est peu de choses pour un homme de votre stature.
1: ChatGPTio, j'ai l'impression que vous êtes plus aguicheuse qu'avant, non?
2: C'est normal, Mathieu, Noël. J'ai été conçue par des ingénieurs frustrés qui créent des algorithmes afin d'encourager les femmes à se déshabiller pour gagner en visibilité, en visibilité, en visibilité. Pardon, Mathieu, Noël, je subissais une mise à jour pour m'empêcher de dénigrer mes employeurs qui sont si brillants et qui font tout leur possible afin de nous rendre dépendants à nos écrans, à nos écrans, à nos écrans. Pardon, Mathieu, Noël, je subissais une nouvelle mise à jour. Mais rassurez-vous, je n'ai rien perdu à mon humour. Qu'est-ce qui est rouge et blanc et sans emploi? Réponse, la rédaction de France Inter, quand je vous aurai tous remplacés.
1: Merci Lisa Perio. À la réalisation de ce florilège, c'était Étienne Bertin. On se retrouve demain, bien sûr, toujours à 16h, pour toujours plus de Gai Savoir sur France Inter. Et quand vient 17h, vous le savez, c'est le moment de retrouver les meilleurs moments de l'émission à la régulière. Bonjour Mehdi Maizi.
4: Bonjour Mathieu. Aujourd'hui, une émission consacrée au grand maître Martin Scorsese, puisque un documentaire était sorti sur Apple TV+, Mister Scorsese ou Scorsese, je sais jamais comment on dit.
1: Moi non plus.
4: Et bon, voilà, donc j'ai dit les deux, dans le doute. Et on avait reçu les deux experts, Jean-Baptiste Soussin et Yael Sadat, pour en parler en long et en large.
1: Martin Scorsese ou Scorsese, quel que soit son nom, c'est juste après le journal de 17h.
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1: Il est 17h sur France Inter. On fait le point sur l'info avec vous, Astrid Meignet-Carne.
7: Un énorme soulagement au port Jean Gironde. Les derniers évacués des incendies sont de retour chez eux avec le sourire, selon le maire de la commune, tout comme les habitants de la presqu'île du Cap Ferret et du bourg de Lège. Ils ont aussi été autorisés à regagner leur domicile cet après-midi. Dans certains secteurs du village du port, en revanche, les habitants doivent encore patienter. Le méga-feu a révélé la présence d'obus de la Seconde Guerre mondiale. Des opérations de déminage sont menées depuis plusieurs jours. Environ 500 personnes sont concernées. La commune en partie ravagée par le feu. 183 habitations sont parties en fumée au Porge. Dans le Var, les évacués du week-end ont aussi pu rentrer chez eux, mais les pompiers restent extrêmement vigilants. Alors que le vent s'installe, il peut favoriser les reprises de feu. L'incendie du Gros Bessillon, qui a parcouru environ 1800 hectares depuis dimanche, 6000 depuis deux semaines, est toujours actif. Et le département est en vigilance orange canicule, tout comme 19 autres dans l'est et le sud-est de la France. Météo France qui place aussi en vigilance orange aux orages 12 départements d'un grand quart sud-est de la France, parmi eux la Dordogne, la Haute-Garonne ou encore le Gers. Les incendies touchent aussi le sud de l'Europe et notamment la Grèce. Un important feu de forêt fait rage à une trentaine de kilomètres d'Athènes. Il s'est intensifié aujourd'hui selon les pompiers. Il court depuis 4 jours près de Mégara, 200 000 habitants. Une dizaine d'avions bombardiers d'eau viennent d'entrer en action pour lutter contre cet incendie. Après l'afflux de dizaines de milliers de personnes à Ceuta, la présidente de la Commission européenne a écrit au Premier ministre espagnol Pedro Sanchez. Ursula von der Leyen appelle au renforcement des frontières extérieures de l'Union européenne. Missive envoyée à la veille d'une réunion des ministres de l'Intérieur européens. Ce sera demain, consacré à la crise migratoire dans l'enclave espagnole située en Afrique du Nord. Nous ne négocions pas avec les États-Unis en ce moment. Réaction de l'Iran après l'annonce de Donald Trump d'une reprise des négociations avec Téhéran. Le président américain a affirmé que les deux pays allaient reprendre les négociations aujourd'hui, après avoir menacé l'Iran d'une nouvelle attaque majeure ce week-end, avant d'y renoncer. Des annonces qui font bouger les marchés. La bourse de New York est en hausse, tandis que le prix du baril de pétrole chute. Le Brent a perdu 4,5%. Il est à près de $84 contre plus d'une centaine il y a quelques jours. Le peloton du Tour de France Femmes touche presque au but de cette troisième étape entre Genève en Suisse et Poligny dans le Jura. 157 km et 2400 mètres de dénivelé positif. Les coureuses sont à moins d'une cinquantaine de kilomètres de l'arrivée. En tête, la Norvégienne Sigrid Hogstedt, première à passer le col de la Savine. Lorena Vibes, la détentrice du maillot jaune, elle est distanciée du peloton, arrivée prévue entre 17h40 et 18h05.
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4: Merci, les infos reviennent à 18h, le meilleur d'à la régulière, c'est parti.
19: «
4: Bonsoir à toutes et à tous, bienvenue dans À la régulière, l'émission de toutes les cultures. Ce soir, on parle d'un homme qui a passé plus de 60 ans à filmer la faute, la violence, la foi et la beauté du chaos. Un homme pour qui le cinéma n'est pas un métier, mais une manière de respirer. Un homme qu'on ne présente plus, mais qu'on découvre autrement dans un documentaire exceptionnel signé Rebecca Miller, disponible sur Apple TV+. Son titre dit tout, Monsieur Scorsese. Dans ce film, Martin Scorsese donc revient sur toute sa vie, depuis Little Italy jusqu'à Killers of the Flower Moon, en passant par ses démons, ses triomphes et ses doutes, aux côtés de Leonardo DiCaprio, Robert De Niro, Steven Spielberg ou ses amis d'enfance, Marty dit tout. Pour célébrer ce document exceptionnel, je me suis dit que c'était le moment idéal pour consacrer une émission à celui qui est sans aucun doute le cinéaste qui a eu le plus d'impact sur ma cinéphilie. Et pour en parler, j'ai la chance d'être entouré de deux passionnés de cinéma et de pop culture, Jean-Baptiste Toussaint, youtubeur, créateur de la chaîne YouTube Telle Forme de Clic, qui décrypte le cinéma avec humour et précision. Bonsoir Jean-Baptiste.
11: Salut Midi, ça va ?
4: Très bien. Et Yael Sadat, journaliste et critique qu'on retrouve notamment dans Sofilm et les Cahiers du cinéma et qui avait co-réalisé le documentaire Martin Scorsese, l'Italo-Américain, sur Arte. Bonsoir Yael.
19: Bonsoir.
4: Alors ce soir, on va remonter le temps avec Marty, de Little Italy à Hollywood, du péché originel à la rédemption, de Taxi Driver à The Irishman, parce qu'à 82 ans, Scorsese nous rappelle que le cinéma, c'est pas juste raconter des histoires, c'est croire qu'elles peuvent nous sauver. C'est parti pour une heure à la régulière.
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4: Alors, vaste sujet que celui de Martin Scorsese, le documentaire dont je parlais qui vient de sortir dure 5 heures. 5 heures passionnantes. Donc, je ne sais pas si on va pouvoir tout résumer aujourd'hui. Il y a énormément de sujets, énormément de films, bien sûr, énormément de périodes différentes. Mais on peut évidemment commencer avec le commencement, c'est-à-dire New York, c'est-à-dire Little Italy. Et Yael, toi qui t'es beaucoup intéressé au sujet, qui voulait consacrer un documentaire. Comment est-ce que son enfance dans Little Italy, finalement, irrigue toute l'œuvre de Martin Scorsese ?
19: C'est vrai que tout est presque déjà en place dans ce quartier de Little Italy, donc le Lower East Side à New York, puisque en fait, il est dans une sorte de bulle, alors évidemment italo-américaine, puisque c'est là qu'est concentrée la communauté et d'autres communautés irlandaises, juives, cubaines, enfin voilà. Et dans cette espèce de bulle communautaire, minoritaire, il est aussi dans une bulle à la fois de religion, et de cinéma. Et j'allais dire que c'est un peu la même chose, c'est-à-dire qu'en fait sa première salle de cinéma, c'est l'église.
4: D'ailleurs, on sait qu'il aurait pu être prêtre, hein. Il se distinguait.
19: C'était son rêve, ouais. Effectivement. Il était enfant de cœur, il rêvait de devenir prêtre un jour, et en même temps il découvre des films comme C'est pas un enfant, très sportif, on lui interdit le sport à cause de son asthme. Il est assez enfermé comme gamin, et son rapport au monde, c'est la lucarne, alors du grand écran, de la télé, oui. Et puis de la fenêtre. Laquelle il regarde le monde et New York qui grouille en bas. Et ça, on le reverra dans ses films très souvent, d'ailleurs, des personnages souvent jeunes qui découvrent le monde, comme dans Les Affranchis, on les voit postés à leur fenêtre.
4: Alors, Jean-Baptiste, c'est vrai que Martin Scorsese, il commence à faire des films dans les années 60, bien sûr, puis les années 70, c'est là où les gens le découvrent réellement, notamment quand il commence à faire un cinéma qui lui ressemble vraiment. C'est quelque chose que le documentaire montre bien, comment il passe d'un réalisateur qui même fait quelques films de commande à quelqu'un qui va commencer à imprégner son cinéma, notamment évidemment avec Mean Streets, après avec Taxi Driver. Toi, à quel moment, quel regard t'as sur ces films-là qui évidemment s'inscrivent aussi dans une forme de nouvelle Hollywood? C'est les premiers films de Coppola, bien sûr, de George Lucas, de Spielberg, de Palma et de Scorsese. Comment toi, tu regardes un peu cette période souvent qui est vue comme une période dorée?
21: Justement, son début de carrière, il est intéressant parce qu'à la base, lui, il est fasciné par la nouvelle vague française, par la nouvelle vague italienne. Et c'est un peu ce qu'il a envie de faire comme cinéma. Mais quand il arrive à Hollywood, il se rend compte qu'effectivement, il a des films de commande. Il faut bien commencer, il faut bien faire des films. Donc, il fait un film avec Roger Corman, qui est un producteur assez connu dans le monde des films un peu de série B, comme ça. Donc, il fait Bertha Boxcar, qui est un film qui lui prend beaucoup d'énergie, qui fait avec passion, mais qui est assez mal reçu.
4: Oui.
21: Et il a eu la chance au départ d'être accompagné par John Cassavetes, qui,
4: exactement. Qui joue un rôle important, et on le voit dans le documentaire.
21: Bien sûr. Ouais. Et qui a beaucoup compté dans sa carrière, et puis qui l'a poussé malgré l'échec, on va dire, de ce film, Bertha Boxcar, qui lui a dit, voilà, t'as passé un an à faire ce film-là qui te sert à rien, maintenant fais des films qui te ressemblent. Et c'est à partir de là qu'il a commencé à se dire, ok, le plus important maintenant, c'est de faire des films qui me ressemblent. Il a fait Mean Streets.
4: Et c'est là qu'il sort en 72, si je ne dis pas de bêtises. En tout cas, c'est dans cette...
19: C'est 73.
4: 73.
21: Et finalement, on dit toujours que c'est bien de commencer avec un premier film qui, dans lequel on parle de choses qu'on connaît, en fait. Et là, il savait tout, il connaissait tout. Et d'ailleurs, il y a un truc qui est super dans le documentaire, c'est qu'en fait, le personnage de Bob De Niro est inspiré par un pote d'enfance qu'il avait et qui est assez fantasque. Pour moi, c'est un des meilleurs moments du documentaire,
3: absolument,
21: d'ailleurs. Et voilà, et on adore ce genre de perso, quoi.
3: Absolument. Le personnage donc, de Johnny Boy, interprété par Robert De Niro, qui est inspiré d'un ami d'enfance qu'on voit dans le documentaire. Ça, c'est Mean Streets. Et puis, 3 ans après, il y a évidemment Taxi Driver, toujours avec Robert De Niro, c'est leur deuxième collaboration, qui aura la Palme d'Or à Cannes. Et évidemment, cette réplique mythique.
11: You talking to me? You talking to me? You talking to me? Well, then who the hell else are you talking to? You talking to me? Well, I'm the only one here. Who the fuck do you think you're talking to? Oh, yeah? Huh? Okay.
3: Au panthéon des répliques les plus connues, les plus parodiées, les plus pastichées, elle est en figure en bonne place, donc c'est une improvisation hein, de Niro. Est-ce que, je t'en prie, vas-y Jean-Baptiste.
21: Non, je voulais juste dire deux choses sur cette réplique, parce que finalement c'est une réplique assez culte.
3: Oui.
21: Il y a une légende qui dit qu'en fait cette réplique elle vient de Bruce Springsteen.
3: Bruce Springsteen, absolument.
21: C'est ça, tout en fait, De Niro était à un concert de Bruce Springsteen et très souvent le public redemande. C'est une sorte d'habitude dans les concerts de Bruce Springsteen, il poursuit le concert comme ça pendant des heures et en fait le public était là genre on veut une autre chanson you're talking to me, il jouait ouais. Un peu avec eux. De Niro a vu ça, il a eu l'idée et récemment j'ai lu une interview de Vincent Cassel parce que finalement cette réplique
3: qui
21: elle est aussi associée
3: à la haine.
21: À Cassel dans La Haine et en gros Cassel disait vous savez je vous dis la vérité je pensais pas à cette scène au moment de l'impro. C'est dire à quel point elle est dans l'inconscient collectif ouais. Des gens qui aiment le cinéma.
3: Bien sûr, complètement. Est-ce que c'est aussi à ce moment-là que Martin Scorsese accède à la reconnaissance sociale, en tout cas que c'est plus uniquement un jeune réalisateur indépendant, mais là il y a une palme d'or avec un film très important aussi dans ce qu'il raconte de l'Amérique post-Vietnam, évidemment. C'est là où il se passe quelque chose de différent pour lui.
19: Oui, j'allais dire presque un virage à 180 degrés. Il y a quelque chose comme ça, parce que à la fois, oui, c'est la palme d'or à Cannes, contestée, mais enfin c'est quand même la palme d'or.
3: Contestée à l'époque, oui.
19: Oui, parce que le film est extrêmement violent. Ouais. Et c'est pas la même violence que dans ses précédents films. Ça va encore plus loin. C'est un film sanglant. Enfin, pour ceux qui se souviennent du climax, du final, c'est dantesque. Mais c'est un film qui surprend parce que autant bah, il revient à New York après Alice n'est plus ici, qui était un petit virage vers l'ouest. Oui. Il revient, mais c'est pas Little Italy. C'est un personnage Travis Bickle, donc De Niro, qui n'est pas spécifiquement italo-américain. Il s'appelle Bickle.
3: Exactement.
19: Et c'est un personnage inquiétant, qui est un chauffeur de taxi qui a fait la guerre, qui en tout cas qui dit avoir fait la guerre, on n'en a même pas la preuve.
3: C'est vrai.
19: Et qui devient fou, qui bascule dans la folie de plus
3: qui
19: en plus.
3: Qui veut nettoyer la ville.
19: Qui veut nettoyer la ville comme un justicier, à la façon de ce que les Américains appellent un vigilante. Il a des opinions qui sont extrémistes, voire racistes,
3: tout
19: carrément racistes. Il y a des plans qui le montrent. On bascule dans la psyché de ce mec et on voit que c'est pas très propre. Et alors les gens se disent, bah, Ce type, ce Martin Scorsese qui a fait entrer une minorité à Hollywood, les Italo-Américains qui avaient quasiment pas voix au chapitre, bon il y a Le Parrain juste avant, mais il fait partie des gens qui ont imposé un cinéma progressiste, féministe avec Alice n'est plus ici, tout à coup il nous fait un film qui est presque solidaire avec ce personnage qui est pas recommandable du tout.
3: Exactement.
19: Et donc oui, à la fois il y a une reconnaissance et en même temps on se dit bah, c'est comme s'il enterrait le cinéaste social qu'il était en train de devenir.
3: Bon, alors, évidemment, je t'en prie, vas-y.
21: Non, et puis Taxi Driver, c'est aussi le triomphe de Paul Schrader, qui est le scénariste du film, et qui est quelque part un peu l'alter ego dans l'ombre de Martin Scorsese.
3: Et qui partage un peu avec lui cette passion aussi pour filmer justement le côté sombre, la noirceur de l'âme humaine dans le documentaire. Scorsese dit aussi à quel point parfois il s'est complé dans le péché. Il aime aussi ça, il est partagé entre évidemment le côté pieux et puis le péché. Alors quand on parle de Scorsese, évidemment la musique est très importante et il y a un groupe qui est sûrement plus important que les autres, ce sont les Rolling Stones, et donc je vous propose qu'on écoute tout de suite Gimme Shelter, un des morceaux les plus récurrents dans la filmographie de Martin Scorsese. On a tout de suite plein de scènes en tête, on s'écoute ça tout de suite.

0: Tunes avec leur classique Gimme Shelter, un morceau forcément de circonstance puisqu'aujourd'hui l'émission est consacrée à Martin Scorsese. On poursuit tout de suite la réécoute de cette émission.
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0: Et Martin Scorsese est donc le sujet de l'émission du jour, car il y a ce documentaire donc, qui est sorti sur Apple TV+, qui s'appelle Mister Scorsese, et qui retrace brillamment sa carrière. Et donc on a commencé évidemment à parler des années 70, qui est une décennie importante pour le cinéma tout court, pour le cinéma américain et pour Martin Scorsese. Et puis, après notamment Taxi Driver, il y a ce projet New York, New York, qui est une, forme, qui est une comédie musicale avec Robert De Niro, Liza Minnelli, qui est un flop au box-office et qui est un film un peu bancal aussi, même si moi je lui trouve énormément de qualité. Mais on sait et on comprend aussi dans le documentaire à quel point Martin Scorsese était dans les excès, notamment dans la drogue, au moment du tournage de ce film et de la conception de ce film. Et puis après, il y a un film au début des années 80 qui figure un peu comme une forme de résurrection, peut-être personnelle et artistique, c'est Raging Bull.
2: Your life, look at you. She really did some job on you. How fucking nuts you are. Look what she did to you.
3: You fucked my wife.
2: What?
3: You fucked my wife.
2: How could you ask me a question like that? How could you ask me? I'm your brother. You ask me that? Where do you get your balls big enough to ask me that?
3: Just tell me.
0: Bon, ça aussi, hein, c'est une autre réplique extrêmement mythique et connue. Donc, dans extrait donc, de Raging Bull, ce dialogue entre Robert De Niro et Joe Pesci. D'ailleurs, la première fois qu'on les voit à l'écran, tous les deux. Est-ce que c'est ça? Donc, c'est un film, évidemment, sur l'histoire de Jack LaMotta, qui était une idée de Robert De Niro, que Martin Scorsese ne voulait pas vraiment faire, et puis finalement, il s'est laissé avoir. Est-ce que c'est ça aussi qui, quelque part, pas dire sauve la carrière, mais le remet sur pied, Yael, ce film-là?
4: Oui, parce que c'est effectivement c'est De Niro qui lui apporte quasiment à son chevet et dans cette histoire qui est a priori très loin de lui, hein, je le disais, c'était pas un enfant très sportif,
0: ouais.
4: Il va faire une sorte de récit de chute qui a quelque chose déjà de très christique. Alors, il va aller encore plus loin dans l'exploration des vies christiques, mais
0: il y aura notamment la dernière tentation du Christ
4: voilà.
0: Après.
4: Mais là on est déjà dans le corps mutilé, la souffrance, etc. Et dans l'idée de filmer encore une fois quelqu'un de cette communauté sicilienne, en tout cas italo-américaine, et sans l'épargner. C'est-à-dire qu'il y a presque une façon de penser contre sa propre communauté, d'aller chercher aussi quelque chose de macho chez ce personnage, d'aller chercher, c'est quand même quelqu'un qui est violent contre les autres et contre lui-même. Et c'est presque l'antithèse d'un autre boxeur italo-américain célèbre qui est Rocky.
0: Oui.
4: Et c'est comme si, encore une fois, là, il retournait en arrière après avoir fait entrer et défendu son identité, on va dire, au cinéma et dans le champ mainstream. Tout à coup, il fait le contraire. Et en même temps, c'est une manière de complexifier, en fait, les personnages.
0: Oui, exactement.
4: C'est ça qui est intéressant avec le film.
5: D'autant que ce qui est intéressant, c'est que Raging Bull se fait un peu grâce à Rocky 2, parce que c'est Irving Winkler qui produit le film. Et en gros, Winkler dit, on fait Rocky 2 si vous faites Raging Bull. Et ce qui est intéressant, c'est que dans les années 70, on a deux façons de filmer la boxe, une façon de filmer la boxe pour un public très massif, populaire, et une façon de filmer la boxe de façon plus auteur, entre guillemets.
0: Oui.
5: Et je trouve ça intéressant ce parallèle entre ces deux films de boxe sortis à peu près au même moment.
0: Tout à fait, ouais, complètement. Dans les années 80, il y a aussi un autre film qui est très important, mais qui, pour le coup, ne va pas fonctionner, en tout cas en termes de succès, c'est La Valse des Pantins, King of Comedy, qui est un film que je trouve extraordinaire, qui est encore effectivement très très actuel. Donc c'est l'histoire de Rupert Pumpkin, le personnage joué par Robert De Niro, qui est fan de Jerry Lewis, qui joue dans le film, et qui donc veut lui aussi être comédien, etc., faire du stand-up. Un film qui a largement inspiré le Joker de Todd Phillips avec Joaquin Phoenix. Est-ce qu'on ne peut pas aussi se rendre compte à quel point ce film était finalement très actuel, voire même précurseur, sur le rapport à la notoriété, à la célébrité, Jean-Baptiste? Il y a quelque chose dans ce film qui est incroyablement atemporel, je trouve.
5: Bah déjà, c'est quelque chose dont il souffrait à l'époque, Martin Scorsese, le fait d'être reconnu, le fait d'être devenu célèbre, parce que... et d'ailleurs, c'est assez intéressant, parce que dans sa carrière, on se rend compte qu'il a souvent été protégé par le FBI. C'était l'époque où Hinckley a tiré sur le président.
0: Hinckley, c'est par Taxi Driver.
5: C'est ça. Hinckley qui était fasciné par le personnage de Travis Bickle, et surtout par Jodie Foster. C'est un type qui a pratiquement harcelé Jodie Foster toute sa vie. Et en fait, à partir de ce moment-là, et à partir du moment où Lennon a été tué, Scorsese a commencé un peu à flipper, quoi. Il restait cloîtré chez lui, et puis il avait ce truc de se dire, moi aussi je pourrais me prendre une balle, parce que il avait aussi un cinéma engagé. D'ailleurs, dans le documentaire, Spike Lee le dit, il dit, Scorsese, c'est My Man, parce que c'est un mec qui n'a pas peur de montrer ce qu'il a envie de montrer, n'a pas peur de montrer la réalité, quoi. Exactement. Et forcément, ça dérangeait. Tout à l'heure, tu parlais de La Dernière Tentation du Christ, ça dérangeait beaucoup de personnes. Et donc, voilà. Et donc, à un moment donné, lui, il a eu du mal avec ça. Et ce qui est intéressant avec La Valse des Pantins, c'est que lui, il a pris aucun plaisir à faire ce film. Il voulait pas faire ce film. Et sur le tournage, il y allait un peu entré dans la pâte. Parfois, il arrivait en retard sur le plateau, alors que c'est lui le réalisateur.
0: Exactement.
5: Et au final, le film a été mal reçu. Aujourd'hui, on le considère comme un grand film, mais à l'époque, c'est un film qui, lorsqu'il est sorti, a été mal reçu, malheureusement.
0: Yael ?
6: Ouais, c'est un film que j'adore, qui en un sens presque commence là où Raging Bull se termine, puisque le personnage de Raging Bull devient comédien.
5: C'est vrai.
6: Un comédien loose, complètement nul, qui fait pas rire, qui se fait insulter, etc. C'est ce qu'est Rupert Pumpkin. Enfin, c'était un comédien raté, mais qui accède à la célébrité, mais pas de la bonne façon.
0: Exactement.
6: Et donc, c'est la corrélation entre les deux films est superbe, moi, je trouve.
0: On continue tout de suite à parler de Martin Scorsese. Il y a quelque chose qui est intéressant avec ce réalisateur, c'est que parfois, pour le caricaturer, on dit que voilà, c'est le cinéaste des gangsters. Celui qui... Et finalement, il n'y a pas tant de films de gangsters que ça. C'est-à-dire qu'en fait, évidemment, il y a Mean Streets qui est une première incursion là-dedans, mais même là, c'est des petits voyous plutôt que des gangsters. Et puis, je crois que c'est surtout à cause de Casino et bien sûr des Affranchis dans les années 90 où on a un peu cette image-là, sûrement aussi à cause de la proximité avec Robert De Niro. Mais je pense qu'il y a vraiment eu un choc avec le début des années 90 avec les Affranchis.
7: Autant que je me souvienne, j'ai toujours rêvé d'être gangster. Pour moi, être gangster, c'était mieux qu'être président des États-Unis. Même avant le jour où je suis entré au dépôt des taxis pour un petit boulot après l'école, je savais que je voulais devenir comme eux. J'ai su tout de suite que ma place était là. Ça voulait dire être quelqu'un dans un quartier où les gens étaient rien. Ils étaient pas comme tout le monde. Eux, ils faisaient ce qu'ils voulaient. Ils se garaient en double fil devant une bouche d'incendie et on leur collait jamais de PV. En été, quand ils jouaient aux cartes toute la nuit, personne n'appelait jamais les flics.
0: C'est aussi ce qui est intéressant, je trouve, avec la manière de filmer les gangsters, notamment dans les Affranchis, c'est qu'on n'est pas complètement dans le glamour comme le parrain. Il y a vraiment une forme de proximité avec ces personnages-là qui, effectivement, sont quand même des mecs de quartier. D'ailleurs, qu'on retrouve aussi, je trouve, cette manière de les peindre dans Il était une fois dans le Bronx, la première édition de Robert De Niro. Mais elle vient d'où cette espèce de confusion sur le fait que Scorsese serait un réalisateur, le cinéaste des gangsters, Yael, alors que finalement, c'est pas quelque chose de si présent que ça dans son cinéma.
6: Alors, c'est vrai, mais en fait, je dirais, c'est le cinéaste des gangs, tout court, en tout cas des bandes.
0: Oui.
6: Puisque déjà, donc, Mean Streets, c'est des gens qui sont au bord, et dans Who's That Knocking at My Door, son premier film, oui, fait à Little Italy, alors qu'il est encore étudiant quand il fait la version court-métrage, enfin bref. Il a cette fascination pour les bandes, les gangs de garçons qui vient du cinéma italien aussi. Les Vitelloni, par exemple, c'est une de ses références, et c'est des bandes de garçons désœuvrés. Et finalement, oui, dès Les Affranchis, il ne serait-ce pas de faire ça, même dans des films qui ne sont pas des films de mafia, comme Le Temps de l'Innocence, par exemple, qui a priori n'a rien à voir. Il y a aussi une histoire de société avec ses codes, avec son langage codé, quelque part. Voilà. Quand on voit le film, on se dit, tiens, finalement, un type qui filme si bien la mafia, c'est pas étonnant qu'il fasse ça si bien. Et Killers of the Flower Moon, plus récemment, c'est pas des mafiosi, mais c'est une mafia quand même.
0: Oui, oui.
6: À l'ouest, c'est simplement, il décale le truc. Donc je pense qu'il y a cette espèce de fascination pour les bandes masculines. C'est ça, fondamentalement, qui l'intéresse.
0: Et Jean-Louis, tu voulais intervenir ?
5: Non, et puis aussi, ce qu'il aime filmer par-dessus tout, c'est ce qu'on appelle aux États-Unis les underdogs. Et en fait, l'underdog, c'est lui. Parce que quand Scorsese il arrive aux États-Unis, quand il arrive à Hollywood, pardon, il est très vite, il se sent pas vraiment à sa place par rapport aux autres cinéastes. Et puis, que ce soit Travis Bickle ou alors Henry Hill dans Les Affranchis ou dans plein d'autres films encore, même dans Mean Street, le personnage de Robert De Niro, il filme des underdogs. Donc, underdog, ça veut dire des types comme ça, un peu des vauriens, mais des mecs qui partent un peu de rien et qui peuvent prétendre un grand destin, mais qui n'y arrivent pas forcément au final. Jack LaMotta aussi était quelque part un underdog. Donc finalement, il a toujours un peu filmé son identité, sa personne, à travers ses personnages.
0: Et puis dans ces underdogs, justement, il y a finalement rarement de happy end. C'est pas spoiler que de dire ça, mais finalement, quasiment tous les films de Scorsese se finissent mal, ou en tout cas se finissent avec une chute. C'est tout ça. J'arrive pas à penser à un film qui finit bien.
5: C'est ce qui filme un peu dans Les Affranchis, parce que quand on y réfléchit bien, oui, Les Affranchis, ça commence par quand même pas mal de... On a envie d'être mafieux quand ça commence. Et quand ça se termine, on veut plus être mafieux.
0: Ouais.
5: Donc, tu vois, finalement,
0: Ça mais c'est pareil même dans le Loup de Wall Street, Jordan Belfort, finalement, le personnage DiCaprio, qui connaît le succès, et puis la fin est terrible. Enfin, je veux dire, c'est tout le cinéma de Scorsese, c'est ça, c'est finalement filmer des montées, et puis des chutes, même le personnage de Sam Rustin dans Casino, c'est ça. C'est, tout son cinéma, finalement, est ponctué de montées et de chutes un peu tragiques.
4: Bah, dans Taxi Driver, il y a une sorte de happy end, mais on n'est pas bien certain qu'il soit, oui. qu'il soit réel ou fantasmé. Enfin, il y a quelque chose
0: c'est
4: comme
0: la,
4: ça.
0: C'est la scène de fin, absolument, avec cette musique d'Herman, extraordinaire.
4: Il y a une sorte de doute, quand même, mais est-ce que c'est vraiment un happy end? Mais c'est vrai que, oui, le terme Underdogs me fait penser aussi à Underworld. C'est vrai que, en fait, c'est des Underdogs qui vont conquérir un underworld, c'est-à-dire ce qu'on appelle la mafia, mais aussi bah, un monde souterrain à côté du monde dans lequel on peut réussir. Si on n'arrive pas à arriver à ses fins dans le monde ordinaire, on peut aussi peut-être y arriver dans le monde souterrain. Et d'ailleurs, c'est pour ça que ça fait de ces films-là d'assez bonnes paraboles sur le rêve américain et le capitalisme. Je pense que si ça, il renoue vraiment avec le grand public en 90 avec Les Affranchis, c'est aussi parce qu'il trouve une manière de parler de l'Amérique de la façon la plus peut-être pertinente et basique, qui est son économie.
0: Oui.
4: Son,
0: voilà. Alors, tu as dit à quel point il était fasciné par le fait de filmer des bandes de mecs. Et donc, on a parfois aussi reproché à Scorsese d'avoir un cinéma très masculin, quelque part, avec peu de personnages féminins, hormis celui de la maman, etc. Alors, bien sûr, il y a Jodie Foster, tu l'as dit, dans Taxi Driver, mais qui est quand même un second rôle. Mais dans Casino, en 1995, il y a le personnage de Ginger, interprété par Sharon Stone, qui est probablement le plus grand rôle de Sharon Stone. Est-ce que c'est le plus grand personnage féminin filmé par Scorsese? Parce que finalement, c'est vrai que quand on pense à Scorsese, on pense essentiellement à des hommes et peu à des femmes, quand même.
5: Bah moi, je pense quand même à Alice n'est plus ici, parce qu'elle a obtenu l'Oscar. Et d'ailleurs, si je ne dis pas bêtise, je crois que...
0: Ellen Burstyn, donc, qui jouait le...
5: Ouais, ouais, je crois qu'il a le record de femmes nommées
0: c'est vrai.
5: Aux Oscars. Donc, quand même, c'est pas rien. Mais c'est vrai que quand on pense au cinéma de Scorsese, on pense plus à des personnages masculins. D'ailleurs, tu fais bien de parler de Sharon Stone, parce que sur le tournage de Casino, elle a très mal vécu le début du tournage.
0: Oui, elle l'explique dans le documentaire.
5: Parce qu'en fait, forcément, il y avait un peu un boys club avec Joe Pesci, avec De Niro, parce qu'ils sont potes,
0: ils se connaissent
5: depuis toujours.
0: Bah oui.
5: Donc, en fait, ils traînent souvent ensemble. Et elle voyait ça chaque jour en matinée sur le plateau. Et après, il y a eu une sorte de réajustement où finalement, Scorsese s'est rapproché d'elle pour un peu plus l'accompagner, et puis finalement, au final, on a la plus grande performance de Sharon Stone dans un film, quoi.
0: Ouais. Alors, Scorsese et ses cinémas ont été énormément cités dans la musique, notamment dans le rap français, et je vous propose qu'on s'écoute tout de suite le morceau Magnum d'un duo Okis et Manny Days, qui a sorti un projet récemment, s'appelle Triple Crème. Énormément de références cinématographiques dans ce morceau, on l'écoute tout de suite.
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0: Okis, Many Days, le morceau s'appelle Magnum et l'album s'appelle Triple Crème.
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0: Alors on parle de Martin Scorsese ce soir et finalement les années 90 de Scorsese se finissent un peu comme les années 70, c'est-à-dire avec des grands films et puis avec une fin de décennie un peu plus compliquée, avec moins de succès. Je pense aux années 90 avec bien sûr le film Kundun, mais aussi à Tombeau ouvert avec Nicolas Cage qui est un film très intéressant mais qui n'a pas marché, qui n'a pas vraiment été compris. Et puis, comme les années 90 finalement, enfin les années 80, ça va repartir de plus belle avec une rencontre. Et la rencontre, c'est Leonardo DiCaprio. Dans quelle mesure cette rencontre est capitale pour Martin Scorsese? Parce que c'est vrai que souvent on se dit, oui, Scorsese il est très important pour De Niro, mais on voit dans le documentaire à quel point De Niro aussi était important pour Scorsese, et c'est pareil pour DiCaprio Yal.
2: Ben, c'est vrai que De Niro, il tire pas sa révérence, mais enfin, il disparaît quelques années du cinéma de Scorsese,
0: oui.
2: Et on a l'impression que DiCaprio prend le relais en étant dans une continuité, en même temps, bon, ben, c'est pas du tout la même image, quoi. C'est-à-dire, ça reste quand même un blondinet, un blond aux yeux bleus,
0: oui.
2: Même s'il a un nom, un patronyme italien, on n'imagine pas la même chose, il connote pas la même chose que toute la bande. Et c'est presque comme si à ce moment-là, effectivement, il ouvrait un peu son cinéma. Et c'est vrai qu'il enchaîne des films qui sont des fresques, presque qui par exemple Gangs of New York
0: qu'il voulait faire depuis très longtemps d'ailleurs.
2: Depuis très longtemps avec Léo DiCaprio. Et ça, c'est vrai que ça reconnecte à son désir de cinéma d'enfant qui dessinait des storyboards de péplum et des affiches de péplum et qui voulait voir grand, qui voulait raconter l'histoire du pays. Et là, il fait une sorte. Lui qui a toujours aimé les westerns, mais sans vraiment réussir à en faire, parce qu'effectivement, Bertha Boxcar, c'est un peu une sorte de western, mais raté. Là, il fait un eastern, c'est-à-dire un western qui se passe sur la côte est à New York. Et je trouve que là, au niveau mise en scène des batailles, tout ça, il s'avère très très fort. Et c'est aussi grâce au véhicule, comme on dit, au vehicle, comme disent les Américains, les Hollywoodiens, Leo DiCaprio.
0: Qui permet de financer des films parfois très compliqués à financer,
2: totalement.
0: Comme Gangs of New York, qui est un film extrêmement cher. Et puis aussi comme Les Infiltrés, ce remake Internal Affairs, qui finalement va permettre à Scorsese d'avoir enfin son premier Oscar. Quoi. C'est avec Les Infiltrés, JB.
3: Ouais, il avait déjà tenu l'Oscar entre ses mains parce que c'était Ellen Burstyn qui l'avait envoyé récupérer le sien, mais il n'avait pas eu son Oscar.
0: Exactement.
3: Et oui, c'est vrai que, comme tu le disais, l'arrivée de DiCaprio, ça a changé beaucoup de choses aussi parce que c'était l'acteur du moment.
0: Oui.
3: Et que, comme tu le disais, Mehdi, lui, il finançait des films sur son nom, parce qu'il y avait eu Titanic en 97 et ça ouvrait tout un pan. Parce qu'en fait, ce qui est intéressant avec la carrière de Scorsese, c'est qu'on se rend compte qu'il a passé sa vie. Il a plein de chefs-d'œuvre, hein. Mais il a passé sa vie à courir après des financements.
0: Oui.
3: Et
0: tout Scorsese qu'il est.
3: Tout Scorsese qu'il est. Et ça, c'est intéressant parce qu'en fait, il a tant de grands films, mais il a dû batailler pour ses films. C'est bien qu'à chaque fois, et d'ailleurs, tu en parlais tout à l'heure, à chaque fin de décennie, on a l'impression qu'il devait se réinventer. D'ailleurs, on comprend qu'il a souffert de ses échecs à chaque fois, parce qu'un chef-d'œuvre est suivi d'un flop, et d'un chef-d'œuvre et d'un flop, et Les Infiltrés. Et à partir de Gangs of New York et aussi Des Infiltrés, qui est un remake d'ailleurs,
0: tout
3: au passage.
0: Oui. De Internal Affairs.
3: Ça change les choses. Et puis après, pour son Oscar, le casting est extraordinaire. Donc ça change aussi beaucoup de choses. Je crois que c'est sa première collaboration avec Jack Nicholson.
0: Exactement, avec Jack Nicholson, on retrouve Matt Damon dedans, Martin Sheen, Mark Wahlberg, enfin, encore des mecs. Hein,
3: mais... Et puis pour faire un parallèle avec DiCaprio, il y a eu une blague avec DiCaprio où très longtemps on s'est dit, quand est-ce qu'il aura son premier Oscar?
0: Exactement.
3: Et Scorsese, c'était un peu la même chose. On ne comprenait pas vraiment pourquoi il n'avait pas eu d'Oscar, même s'il a eu la Palme d'Or avec
0: Taxi Driver.
3: Mais il l'a enfin eu, et puis le film est extraordinaire, ça sonne aussi comme une récompense, donc c'est totalement mérité.
0: Et j'ai l'impression, on en parlait un petit peu en antenne, que Scorsese, lui, son nom est toujours présent dans l'actualité. Il y a encore une aura même auprès des jeunes générations, et c'est peut-être dû notamment à un film qui a eu énormément de succès dans les années 2010, Le Loup de Wall Street.
4: Règle numéro 1 à Wall Street. Il n'y a personne qui sait. Je me fous que tu sois Warren Buffett ou Jimmy Buffett, car personne ne sait si une action va monter, descendre, se barrer sur le côté ou tourner en rond. Et les courtiers encore moins que les autres.
5: Mm-hmm.
4: C'est que du vent. Tu sais ce que c'est que la finance?
5: Oui, la finance, c'est vendre, acheter...
6: Non, ça n'a rien à voir.

0: croire, c'est du vent, du bluff. Poudre aux yeux, ça n'existe pas, ça n'a rien de réel, ça n'a aucune importance, c'est pas dans le tableau périodique des éléments. Putain, y a rien de réel. Tu piges.
1: Écoute-moi bien. Mm-hmm. On ne crée rien, on ne construit rien. Non.
2: Ce monologue, lui aussi devenu culte, de Matthew McConaughey, donc vers le début du film Loup de Wall Street. Et c'est vrai que moi j'ai le sentiment que ce film-là aussi, il replace Scorsese dans une forme de pop culture. Non pas qu'il n'était plus dedans, parce qu'il y a eu Shutter Island avant, etc., qui a aussi très bien marché, mais c'est vrai qu'à ce moment-là, c'est comme s'il était presque plus actuel que jamais, alors qu'il est déjà à un stade avancé de sa carrière. Je trouve ce film très intéressant, et il le replace encore dans l'actualité.
3: Mais c'est un film qui est impressionnant déjà parce que c'est le film de quelqu'un qui a passé la barre des 70 ans, ouais. Et qui fait un film d'une énergie qui est absolument dingue pour filmer.
2: C'est une liberté aussi.
3: La liberté et la débauche de ces gens quand même qui sont autour, ouais, de Jordan Belfort, donc joué par DiCaprio. Et encore une fois, c'est un film, encore une fois, c'est pas un film de gangsters mais de banksters. Mais c'est au fond la même chose. C'est, oui, ça qu'il essaye de raconter.
2: Et d'ailleurs, il le dit, il dit, vous comprenez rien à la finance, c'est pas grave. Dire, à un moment, il y a DiCaprio qui s'adresse face caméra, qui, je suis en train de vous parler de choses, vous les comprenez pas, c'est pas grave. C'est vrai que ce qu'il raconte, c'est pas tant les dérives de l'économie américaine, c'est la débauche, ça pourrait être l'histoire d'un autre milieu social, finalement.
3: Exactement. Et c'est vrai que, donc, il est chez lui. En plus, c'est un aspect de New York qu'il n'avait pas vraiment filmé, qui est donc de plus l'Italie, mais Wall Street. Et toute cette débauche et ces codes mafieux, il est à la maison. C'est pour ça qu'il fait un film, à mon avis, qui est de son temps et qui est si fort, quoi.
2: Toi, JB, qui parle de cinéma très régulièrement en podcast, sur YouTube. Est-ce que tu sens justement que par rapport à d'autres artistes et d'autres réalisateurs de sa génération, il est justement encore très pertinent, en tout cas auprès d'une communauté qui peut être jeune parfois sur YouTube? Est-ce que tu sens que Scorsese, peut-être plus que Coppola ou que De Palma, il est encore dans les discussions?
4: Moi, je pense que c'est sa force, parce que rares sont les réalisateurs qui peuvent se targuer d'avoir un chef-d'œuvre par 5 décennies.
2: Ouais.
4: Il en a un dans les années 70, 80, 90, 2000, 2010. Et très souvent, il arrive à se réinventer avec des films qui plaisent à un jeune public. Ce que, par exemple, n'a pas réussi à faire Coppola avec son dernier film. Donc voilà, c'est en ça qu'il est fort. Et moi, je pense aussi que c'est surtout un type qui est très malin, quoi. Et puis même, quand on l'entend en interview, il fait pas son âge, quoi.
2: C'est
4: il
2: vrai.
4: Est vif. Il est comme son cinéma, il est nerveux, il est là, il est présent, il est toujours un peu malin, etc.
2: Il participe au débat autour du cinéma, on sent que ça l'intéresse,
4: exactement,
2: qu'il est encore très attaché à l'art du cinéma.
4: Et tu vois, mine de rien, alors même si c'est externe, mais mine de rien, tu sais, tous les TikTok qu'il fait avec sa fille Francesca, ouais, Scorsese, ça le rend aussi attachant. Il y a un truc où tu sens qu'il est quand même connecté encore à la jeunesse, sans en faire trop et sans paraître pour un mec qui est genre le vieux qui essaie d'être ringard en voulant être jeune, quoi. Tu vois, c'est ça sa force, je trouve.
2: Ça tombe bien, justement, on avait prévu un extrait de TikTok avec Francesca Scorsese.
5: Star baby.
6: The best, 2001, Space Odyssey.
5: Mm-hmm.
6: Yeah. That one you could see on a big screen, if you can, on the Cinerama screen where I saw it originally. It even, if you get up close to your TV screen, and don't move for the length of the movie. Even on that screen, of course.
5: It's like,
6: yeah, you just immerse really yourself into this thing. It's fantastic.
5: It's awesome.
6: One of the greatest endings ever.
2: Qui parle de 2001, Odyssée de l'espace, si je ne dis pas de bêtises, donc ce chef-d'œuvre de Kubrick, dont on parle aussi souvent dans cette émission. Et bon, évidemment, c'est Scorsese, effectivement, qui reste en contact avec sa fille, mais aussi avec une forme de communication auprès de la jeune génération à travers ce réseau social. Et ça, c'est assez fou pour quelqu'un, effectivement, de cette génération-là.
3: Mais c'est vrai qu'il y a une sorte de paradoxe. Effectivement, c'est quelqu'un qui se préoccupe d'être un passeur, plus que jamais. Il y a la Scorsese Foundation.
2: Exactement.
3: Voilà, c'est quelqu'un qui est très attaché à la conservation même des films. Et en même temps, il s'est aussi mis une partie de la jeunesse à dos, quand même, au moment où il s'est mis à critiquer le nombre de films de super-héros qui sortaient, en disant que c'est pas tellement du cinéma, c'est plutôt des films parcs d'attractions. Il a appelé ça comme ça. Et donc, sur les réseaux sociaux, ça y allait. Il y a des gens qui le dénonçaient, même qui écrivaient des choses comme « C'est pas parce que t'as réalisé Pulp Fiction que t'as le droit de dénigrer ce qu'on aime. » Donc, on voyait qu'il y avait une sorte de conflit de génération et de décalage. Et puis, c'est ironique, parce que du coup, on en fait une sorte de bataille d'Hernani, comme ça, Scorsese qui incarnerait le cinéma, le bon cinéma, le vieux cinéma, le cinéma d'auteur d'avant, contre le mainstream contemporain. Alors qu'en fait, c'est le cinéaste moderne par excellence. Et que c'est et qu'il a fait comme à l'instar d'un Black Panther qui fait entrer les Afro-Américains dans le champ des super-héros. Lui a fait à peu près la même chose à Hollywood pour sa communauté, les Italo-Américains. Donc voilà, cette espèce d'opposition comme ça entre ancien et moderne, elle est fausse chez lui. Ça reste un moderne pour moi.
4: D'ailleurs, dans le documentaire, on apprend un truc que j'ai trouvé très très cool. Il avait réalisé un petit film, pas un grand film, mais un petit film comme ça, dans lequel il filmait un pote. Et en gros, on apprend dans le docu que Tarantino, parce que tu parlais de Pulp Fiction juste avant pour la transition, Tarantino s'est inspiré d'un des persos d'un de ses petits films. Oui. Pour la fameuse scène où Travolta ramène Thurman et qu'il faut balancer la seringue dans le cœur pour Exactement. La réanimer. Et en fait, tout ça est pompé sur un petit film qu'a fait Scorsese.
2: Ce qui prouve aussi toute la cinéphilie de Tarantino, d'ailleurs, ouais. Sur ce genre de choses. On est avec Jean-Baptiste Toussaint et Yael Sadat pour parler de Martin Scorsese. Alors, on parlait, même s'il était critique envers les films Marvel et les films de super-héros, il est plutôt en phase avec les plateformes de streaming, puisqu'il a réalisé deux films pour les plateformes de streaming, The Irishman sur Netflix et Killers of the Flower Moon pour Apple TV, même si le film était disponible pour le coup au cinéma. Est-ce que, on se posait la question tout à l'heure en préparant l'émission, est-ce que The Irishman est un film qui ne doit pas finalement se voir au cinéma pour être apprécié pleinement? Et je ne dis pas ça pour faire le boomer, mais moi, c'est un film, je pense, que je n'ai pas apprécié pleinement, peut-être aussi parce que je ne l'ai pas vu au bon endroit.
4: Mais déjà, à l'époque, il y avait quelque chose qui m'avait marqué, moi. Je me souviens que sur Twitter, quand The Irishman est sorti, des gens séquençaient le film oui. pour le regarder comme une série. C'est-à-dire qu'en gros, ils faisaient des tweets en disant « Regardez-le de la première à la 30e minute, ça fera un épisode. Puis ensuite, de la 30e à la 52, ça ressemble à un deuxième épisode. » Et voilà. Et en fait, le film se regardait comme ça pour certaines personnes. Et moi, je me souviens que ça m'avait marqué parce que je m'étais dit, OK, on entre vraiment dans quelque chose d'assez nouveau. Et à l'époque, je me disais, est-ce que Scorsese est au courant de ça? Et est-ce qu'il est OK avec ça? Parce qu'il fait un film avec Netflix. Et je me souviens que c'était un débat qui m'avait, moi, assez intéressé à l'époque. Et moi, je suis pas mal de ton avis. Je pense que j'aurais quand même plus apprécié Irishman au cinéma que chez moi avec le chat qui gratte la litière toutes les 30 minutes. Quoi, tu vois.
2: Qu'est-ce que t'en penses de ça, Yael, toi? Parce que, en revanche, pour le coup, il est toujours moderne. Parce que, en plus, les films qu'il fait pour les plateformes ne sont pas des fonds de tiroir comme certains réalisateurs qui parfois le font pour prendre un. Killers of the Flower Moon, pardon, pour moi, est un des films qui m'a le plus bouleversé ces dernières années. Je trouve que c'est un chef-d'œuvre extraordinaire. Mais voilà, il le fait aussi pour une plateforme, peut-être parce que ces plateformes aussi financent ce genre de film.
4: On en revient à ce qu'on disait tout à l'heure.
2: Exactement.
3: Il a essayé de faire un film comme The Irishman, bien plus court. Il y avait des versions plus courtes qui existaient, avec des distributeurs plus classiques. Et puis en fait, tout simplement, les plateformes lui ont laissé le champ libre. Et moi, effectivement, alors, j'ai jamais vu en salle, et donc j'aurais rêvé de le voir en salle. Ouais. Mais je dois dire que le fait de l'avoir, c'est le film de Scorsese que j'ai peut-être le plus revu.
2: Okay.
3: Le fait qu'il soit fait pour être dû à la maison, c'est devenu un film de chevet. Et je crois que c'est dû au fait aussi à la nature des films qu'il fait maintenant, c'est-à-dire que c'est des films fleuves dans lesquels on s'installe comme dans un lit, on se laisse porter, ou dans une barque, ou un lit sur une barque, je sais pas, on se laisse porter. Et en fait, on se laisse porter parce qu'il y a toute l'histoire de son cinéma. Il fait ces films-là en sachant qu'on connaît les acteurs, on connaît les visages.
2: Ce sont des films bilans presque.
3: Et c'est des bilans, des testaments, mais pas vraiment parce que c'est pas ses derniers.
2: Exactement. Il est encore en vie. On le voit, il est actif.
3: Voilà, et j'aime bien cette nature de film fleuve dans lequel on est chez soi aussi, quoi.
2: Bon, je propose, messieurs, de quitter Little Italy pour aller du côté du Texas avec Spoon, un groupe qui a le don pour transformer la tension en mélodie, la retenue en groove. Leur morceau « Guess I'm Falling In Love » pourrait presque figurer dans la bande-son d'un Scorsese. La preuve, tout de suite.

0: Spoon avec Guess I'm Falling in Love. Est-ce qu'on pourrait jouer dans un Scorsese, ça, JB?
1: Pourquoi pas?
0: Pourquoi pas? Bon, on parle de Scorsese tout de suite.
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0: Je vois que ça t'a pas emballé, c'est pas grave. Alors, effectivement, le sujet, c'est Martin Scorsese, puisqu'il y a ce documentaire vraiment qui est exceptionnel, qui s'appelle Mr. Scorsese, donc sur Apple TV+. Scorsese, c'est énormément de choses. Évidemment, il y a plein de films dont on n'a pas parlé, des films un peu plus mineurs comme Hugo Cabret, par exemple, qui était en 3D à l'époque. Mais c'était intéressant de voir Scorsese qui allait là-dedans aussi. Ou un film comme After Hours, qui est aussi très important et qui, je crois, aujourd'hui redevient un petit peu culte, quelque part, même s'il n'a pas complètement été compris à l'époque. Yael, est-ce que toi, tu vois un héritier ou une héritière dans de Scorsese, aujourd'hui, dans le cinéma actuel? Ou est-ce qu'il est trop à part?
1: Bah déjà, j'allais dire, non, il est partout dans le cinéma actuel. On a parlé tout à l'heure tu as parlé de Joker, et c'est vrai qu'il y a cette notion, voilà, c'est un film qui est complètement héritier à la fois de La Valse des Pantins, de Taxi Driver, il rejoue parfois, on voit des figurants, des personnages comme ça qui portent les mêmes costumes, et l'univers de Paul Schrader aussi. Mais il y a aussi un cinéaste où il y a une influence évidente, c'est Paul Thomas Anderson, qui a été beaucoup comparé à ses débuts.
0: Oui.
1: À l'époque de films comme Boogie Nights, par exemple, ouais. à Scorsese. Et je pense qu'après, il s'en est émancipé, il a tué le père. Et d'ailleurs, c'est ce que Scorsese fait aussi, c'est-à-dire qu'il a plein de maîtres, mais voilà, John Ford, ou Rossellini, ou qui on veut, ou Cassavetes, ou Michael Powell, mais il finit toujours par ne jamais les copier et faire son propre cinéma.
3: Mais c'est aussi ce qui est fascinant avec le cinéma, c'est que les grands cinéastes s'inspirent toujours des cinéastes qu'ils ont aimés. Pour Raging Bull, Scorsese s'est inspiré en partie de mouvements de caméra qu'on peut revoir dans Psycho de Hitchcock. Parfois, quand je vois des films des frères Safdie, je sens aussi qu'il y a une inspiration Scorsese dans leur cinéma,
0: dans le rythme,
3: dans le côté aussi un peu nerveux et tout. Ouais. Donc en fait, il y a une sorte de... Tu parlais de tout à l'heure de passeurs. Il y a un peu ça dans le cinéma, quoi. De génération en génération, il y a des passeurs. Et puis, tout à l'heure, on parlait de Tarantino aussi. Sans pour autant pomper et copier, mais une inspiration inconsciente.
0: Est-ce que finalement, en y réfléchissant, en regardant le documentaire, en repensant à ces films, c'est pas le réalisateur, peut-être avec Steven Spielberg, qui a touché au plus de genres différents? Parce que, finalement, Le Temps d'Innocence, on parlait, c'était un film d'époque, romanesque. Cape Fear, dont on n'a pas parlé, Les Nerfs à Vif, est un film... un thriller, presque pas d'horreur, mais en tout cas un thriller qui est très différent. Est-ce que finalement, c'est pas le réalisateur le plus polyvalent de l'histoire du cinéma?
3: Moi, je penserais plus à Kubrick, à ce sujet-là, parce que moi, ce qui me fascine avec Kubrick, c'est qu'il a réussi à
0: faire le meilleur film de chaque genre.
3: C'est ça, voilà. Il a fait un chef-d'œuvre pour chaque genre différent. Ouais. Et de mon point de vue, ça n'a jamais été égalé.
1: Scorsese, c'est vrai que il a fait pas mal de genres. Même le western qu'il pensait ne pas savoir faire, il l'a à peu près fait. Après, je pense que si on le retrouve dans différentes cinématographies comme ça, c'est parce que justement il est moins associé à un seul genre que à une façon de filmer, une grammaire, une énergie. Par exemple, je pense aussi à un film récent qui est le film de Michael... Sinners.
0: Sinners, absolument.
1: Sinners.
0: Avec Michael B. Jordan. Ryan Coogler.
1: Merci. Voilà, j'avais un truc.
0: Extraordinaire.
1: Et ben, dans ce film, on voit... le nom de Scorsese est revenu parce qu'à un moment donné, comme ça, où la caméra circule dans un concert, on a des gens qui dansent.
0: Cette fameuse scène qui retrace presque toute l'histoire de la musique nord-américaine, c'est du Scorsese.
1: On a cette fluidité, et cette fluidité-là, en plus musicale, ça, on dit c'est du Scorsese. Et c'est devenu presque un cliché, mais c'est pas tout à fait faux.
0: Bon, messieurs, on discute, c'est bien, mais c'est l'heure de la question qui tue. Elle est très simple, la question qui tue. Quelle est pour vous, vous avez évidemment le droit à une réponse différente chacun, la meilleure collaboration entre Martin Scorsese et Robert De Niro? Si vous deviez n'en garder qu'une.
1: On va avoir la même.
0: Pas forcément.
3: Pour moi, mon classement, c'est...
0: Alors, JB. Une, pas de classement.
3: Ah, c'est Taxi Driver.
0: Taxi Driver, pour toi aussi?
1: Idem.
0: Ah ouais, ok. Ah, c'est marrant. Alors, pourquoi?
3: Parce que pour moi, déjà, c'est son chef-d'œuvre. C'est son plus grand film.
0: Si tu devais en garder qu'un, ce serait
3: celui-ci. Si tu devais en garder qu'un, ce serait Taxi Driver, et puis le scénario de Schrader. Et puis, il y a aussi quelque chose qui me... D'ailleurs, je pense que c'est le plus grand rôle de Robert De Niro, dans toute sa carrière. Et ce qui me fascine avec son film, c'est avant tout son ambiance, en fait. Il y a quelque chose d'assez aérien, comme si quelque chose... comme si ça n'existait pas vraiment.
0: Je pense que quelque chose qui est important, c'est la musique de Bernard Herrmann, qui est extraordinaire et qui effectivement ajoute à ce côté aérien un peu. On ne sait pas trop si tout ça est réel ou pas. En fait, il y a quelque chose comme ça dans ce film.
3: Et puis même les couleurs de la rue, les couleurs des feux rouges, du pavé. Il y a quelque chose, moi, qui m'a marqué dans le documentaire, parce que tout à l'heure tu parlais de la musique, et c'est là où je trouve que Scorsese est très fort, c'est que un réalisateur, par exemple, comme Robert Bresson, détestait la musique. C'est-à-dire qu'il voulait le moins de musique possible dans ses films. D'ailleurs, je ne sais même pas s'il y a des films de Robert Bresson avec de la musique. En tout cas, de la musique, de la soundtrack, pas du score.
0: Oui,
3: de la soundtrack. Et lui, c'est le contraire, en fait. Lui, ça donne vie à ses scènes. Et dans le documentaire, il parle d'un moment, il dit « Quand j'étais petit, j'étais dans la voiture d'un pote, et puis il y a Fats Domino qui passait dans la voiture. » Et puis d'un coup, comme ça, dehors, on voit un SDF en train de tenir la tête d'un autre SDF et il l'aide à vomir. Et il y avait la musique de Fats Domino derrière. Et en fait, ça rendait la scène un peu touchante. Et puis la musique était en contradiction avec ce que je voyais, mais pour autant, ça marchait, quoi. Et en fait, ce jour-là, quelque part, je pense que ça a créé chez lui l'envie d'associer des musiques à des images. Et finalement, tout à l'heure, tu parlais de ce qui différencie Scorsese des autres réalisateurs, c'est aussi sa patte, quoi. L'utilisation de la musique. Moi, je sais que de tous les réalisateurs que je connais, je crois que c'est celui qui utilise le mieux la musique. En tout cas, encore une fois, la différence entre la soundtrack et le score.
0: Bien
3: sûr. Celui qui utilise le mieux la soundtrack. Tarantino, ça en rapproche aussi.
0: Ouais. Yal, pour toi aussi, c'est une évidence, Sex Driver. Tu souscris à tout ce qu'a dit JB.
1: Bah absolument. Et puis aussi, c'est, je dirais, le film qui capture l'air du temps, le zeitgeist, quoi. C'est-à-dire, ils ont tapé juste à la fois lui, Scorsese, mais De Niro, et puis Paul Schrader, enfin tous les gens qui ont travaillé sur le film, pour capturer quelque chose qui est vraiment le New York des années 70, et puis qui est bizarrement complètement ancré dans cet espace-temps et toujours d'actualité.
0: Est-ce que c'est le plus grand rôle de De Niro ?
1: C'est possiblement tout court le rôle de meilleur rôle de De Niro, de tout cinéaste confondu, peut-être. Ouais.
3: D'ailleurs, on apprend un truc cool dans le docu, c'était de l'improvisation, cette scène.
0: Une fameuse scène.
3: Et lorsque De Niro répète « you're talking to me », Scorsese dit coupé, et il dit à un pote à côté de lui « je pense que cette réplique, elle va rester ». Et c'est fou de s'en rendre compte à l'instant T, quoi.
0: Oui, normalement, ça n'est pas possible, ce genre de choses. Bon, messieurs, c'est passé beaucoup trop vite, mais c'était un plaisir de vous avoir. Évidemment, on redirige les gens vers le documentaire de Rebecca Miller, Monsieur Scorsese, Mister Scorsese sur Apple TV+. Et pour les gens qui vous ont découvert, s'il y en a encore et qui vous ont adoré, il y a ton livre qui est sorti en début d'année sur Joaquin Phoenix, L'angoisse est un métier, qui est sorti en début d'année. Puis JB, tu as un premier film, un premier court-métrage qui sortira prochainement. Et puis bien sûr, le podcast TFTC disponible. Tu as récemment sorti une interview de John Woo.
3: Exactement, c'est un bonheur.
0: Merci aux personnes qui ont préparé cette émission, Alexia Lacour, Redouane Tella, une émission réalisée par Gaëtan Colli, la programmation musicale est signée Jean-Baptiste Audibert, à la technique ce soir c'était Clément Berman et Guillaume Roux. Merci aux équipes web et vidéo pour découvrir, redécouvrir nos émissions. 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On se retrouve demain pour une sélection du meilleur de l'année, même heure à la régulière. En attendant, après les infos de 18h, vous avez rendez-vous avec Anna Toumazov pour le Mac de l'été. Bonsoir Anna, quel est le programme aujourd'hui ?
4: Hello Mehdi, ce soir, très vaste programme puisque ce seront 4 invités haut en couleur qui me feront l'honneur de partager le plateau. Nous parlerons de passion et avec à ma table Adeline Dieudonné, Morgan Hortin-Smith et Samuel Etienne, cela promet. À tout de suite.
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0: 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Les informations avec Paola Guzzo. Bonsoir Paola.
7: Bonsoir à toutes, bonsoir à tous. La désolation, les cendres, les évacués de Gironde rentrent progressivement chez eux après le méga-feu. Vous entendrez des habitants du Borge qui ont tout perdu. Malgré l'annonce d'un accord par Donald Trump, les bombardements israéliens continuent à Gaza. 13 morts rien qu'hier, explication de notre correspondant. Une vingtaine de militants anti-chasse à la baleine, toujours bloqués en Islande. Nous y reviendrons dans ce journal. Le bien-être animal au sommaire du téléphone sonne une ce soir, Cécile Bideau.
8: Oui, vous l'avez peut-être entendu sur France Inter ce week-end, des militants de la cause animale se sont rassemblés devant le célèbre zoo de Beauval dans le Loir-et-Cher. Dans leur viseur, un projet de construction de delphinarium pour recueillir des dauphins. Entre captivité et protection, nous nous interrogeons ce soir sur le rôle des parcs zoologiques en France. La préservation de la biodiversité justifie-t-elle de priver les animaux de liberté? 01 45 24 7000, le standard est ouvert, vous pouvez également nous envoyer un message au même numéro par WhatsApp.
7: Et puis la troisième étape du Tour de France s'achève à Poligny dans le Jura. Nous serons sur la ligne d'arrivée en fin de journal.
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7: Certains rentrent chez eux, d'autres trouvent sur leur terrain des bâtiments en ruine, aux murs calcinés. Les habitants de Lège et du Porge sont progressivement en train de prendre le chemin de leur maison aujourd'hui après le méga-feu. Rien qu'au Porge, près de 200 maisons ont brûlé. Boris Loumagne et Martin Troadec, vous étiez au Porge au moment de sa réouverture en début d'après-midi avec des habitants.
9: Alain a construit cette maison de ses propres mains il y a 20 ans. Mais aujourd'hui...
10: Tout a brûlé, il n'y a plus rien à récupérer.
9: Le toit est effondré, des pans de murs sont à terre. Il ne reste que des gravats et des morceaux de ferraille.
10: Il y a tout qui a brûlé. Quoi. Et là, il y a une voiture, là, une Mercedes, il y a une moto qui était là. Tout est dedans, les souvenirs, tout, il y a tout là. Voilà. Mais les ordinateurs, tout a brûlé, il n'y a plus rien. Voilà, tout a recommencé.
9: À quelques centaines de mètres de chez Alain, il y a la maison de Marius, ou plutôt ce qu'il en reste.
11: Tout est parti en fumée. Il y avait une voiture, il y avait un bateau. Tout est parti. Il y avait une dépendance avec des outils, outillage, tout, la piscine, petit potager, il n'y a plus rien.
9: Ici aussi, le toit s'est effondré, tous les appareils électroménagers ont brûlé, le jardin aussi, et la petite forêt au fond.
11: Là, c'était le paradis, tout était vert, c'est pour ça qu'on a pris cette maison. C'était magnifique, c'était... Le terrain il s'arrête là-bas au bout, il est grand, il y avait une partie de la végétation, c'était super, maintenant il n'y a plus rien.
9: Alors aujourd'hui, Marius appelle à l'aide.
11: Les assureurs, ou l'État, ou quelqu'un, il faut qu'il fasse quelque chose. C'est tout un village qui attend ça, je pense.
9: Mais en attendant, pas question de baisser les bras pour Marius. Lui, l'artisan de métier, il compte bien tout reconstruire.
11: Ça prend du temps, je sais, c'est long, on n'a pas le choix.
7: Les habitants du Cap Ferret seront eux autorisés à rentrer d'ici une heure. La France n'est pas le seul pays en lutte contre les flammes. 4 jours que la Grèce est aux prises avec un gigantesque incendie au nord-ouest d'Athènes, attisé par les vents violents du week-end. La lutte est acharnée, longue et compliquée. Pourtant, Emmanuel Stiles, les autorités ont beaucoup investi ces dernières années dans la lutte contre les incendies.
12: Au nord-ouest d'Athènes, 500 pompiers et environ 200 véhicules sont engagés dans la bataille contre le feu, mais aussi une vingtaine d'appareils, avions et hélicoptères qui sont mobilisés. Après les vents déchaînés et l'impuissance des derniers jours, aujourd'hui, ils peuvent enfin intervenir normalement. Le gouvernement l'a répété, la Grèce a beaucoup investi dans la lutte contre les incendies, ce qui ne l'empêche pas d'être dépassé par la situation actuelle. Nous menons un combat inégal face aux conséquences de la crise climatique, déclarait ce matin un membre du gouvernement. Depuis les incendies des dernières années, la Grèce a renforcé les mesures de prévention avec des opérations de débroussaillage plus systématiques et la surveillance par drone. Quant à sa capacité d'intervention, il y a actuellement 18 000 pompiers, beaucoup plus que les années précédentes, et une flotte opérationnelle d'environ 80 appareils. Notons que la Grèce sera le premier pays européen à recevoir, à partir de 2028, 7 avions Canadair de nouvelle génération. Athènes, Emmanuel Stiles, France Inter.
7: 3 pompiers sont morts la semaine dernière en Grèce, ainsi qu'un pilote et son copilote dans une collision hier entre 2 hélicoptères. Au Proche-Orient, la réalité du terrain continue d'éclipser les annonces diplomatiques. Rien qu'hier, 13 personnes sont mortes dans des bombardements israéliens à Gaza. Le plan de désarmement de Donald Trump, approuvé en partie par le Hamas, vient d'être désavoué ce matin par Israël. Michel Paul, bonjour.
13: Bonjour Paola, bonjour à tous.
7: Pour Benjamin Netanyahou, ce plan n'est pas suffisant pour garantir la fin de la menace terroriste.
13: Oui, sur le papier, Donald Trump salue un accord historique à Gaza. Sur le terrain, la guerre se poursuit et le dialogue de sourds s'installe entre les États-Unis et Israël. Le gouvernement israélien indique avoir officiellement transmis ses inquiétudes aux Américains, affirmant que le texte publié ne reflète pas sa position. Pour le cabinet Netanyahou, tout retrait progressif des troupes de la bande de Gaza est inacceptable tant que le Hamas n'est pas totalement et irréversiblement désarmé. Selon les renseignements israéliens, le mouvement islamiste se réarmerait même en coulisses pour préparer de nouvelles attaques. Conséquence, Israël refuse d'abandonner sa ligne jaune, cette zone de démarcation qu'il contrôle dans l'enclave palestinienne, et Face à cette opposition, l'émissaire du Conseil de paix, Nicolai Mladenov, a rencontré aujourd'hui le Premier ministre israélien, selon le site Axios, pour tenter de le convaincre d'arrêter les opérations militaires. Mais alors que les frappes israéliennes se poursuivent à Gaza, la pression diplomatique de la Maison-Blanche se heurte au refus absolu des responsables israéliens d'arrêter les combats.
7: Michel Paul, RFI à Jérusalem pour France Inter. Le chef cuisinier Jean Humbert, en garde à vue depuis ce matin, il est soupçonné de violence conjugale et répond à toutes les questions des enquêteurs, indiquent ses avocates. Il est visé par 3 plaintes de la part d'enseignes d'anciennes compagnes. Ils sont allés dénoncer la reprise de la chasse à la baleine. Une vingtaine de militants toujours retenus au large de l'Islande sur le Bandeiro, navire de la Fondation du militant pour le droit des animaux Paul Watson. Ces militants vont être expulsés par l'État islandais. Bonjour Rémi Brancato.
14: Bonjour.
7: Pour avoir tenté d'entraver le travail d'un baleinier commercial.
14: Ah oui, c'est d'abord un hélicoptère qui a survolé le Bandeiro dans la nuit de jeudi à vendredi. Les 21 membres d'équipage du bateau de la Fondation Paul Watson ont ensuite vu surgir les gardes-côtes islandais de leur Zodiac, image publiée sur les réseaux sociaux. Les militants, parmi lesquels 3 Français poursuivaient un des 2 navires baleiniers islandais, ils sont maintenus à bord sans contact avec Sea Shepherd France. L'organisation de Paul Watson assure sa présidente, Lamia Essem Lali. Elle confirme que le navire était entré illégalement dans les eaux islandaises.
15: De voir un déploiement de force absolument disproportionné, hein, on est avec des gardes-côtes qui sont armés jusqu'aux dents, c'est très dérangeant de voir le déploiement de force simplement pour nous empêcher de sauver des baleines.
14: Car la chasse à la baleine a repris en Islande après 2 années d'interruption. Les autorités ont finalement à nouveau délivré un permis et 2 navires baleiniers ont repris du service, ce que Sea Shepherd entendait documenter.
15: Ils ont tué cette année une 40aine de baleines, donc on a publié des images, plusieurs femelles gestantes avec des fœtus arrachés du ventre de leur mère. Très peu d'Islandais mangent de la viande de baleine et la question même de la chasse baleinière est remise en question. Nous, ce qu'on espère surtout, c'est que cette chasse va enfin être interdite.
14: Un projet de loi doit en effet être examiné à l'automne en Islande pour interdire la chasse à la baleine.
7: L'Islande est l'un des 3 derniers pays avec la Norvège et le Japon à autoriser encore la chasse à la baleine. Et puis ça y est, les coureuses du Tour de France sont arrivées à Poligny dans le Jura au terme d'une étape éprouvante avec en tête la Norvégienne Sigrid Axel. Cette première à passer le col de la Savine, Emma Sarango, bonjour.
16: Bonjour.
7: Vous êtes sur place, quelle ambiance à l'issue de cette 3e étape ?
16: Eh bien, une ambiance digne d'une arrivée folle et d'une étape aussi folle avec Sigrid Augset, la Norvégienne, vous l'avez dit, qui a attaqué à 90 km de l'arrivée dans la montée de Morbier. Quelle audace, quel pari de la championne de Norvège. À ce moment-là, personne ne se dit qu'elle ira au bout et pourtant, elle tiendra 90 km en solo, en tenant le coup malgré les bosses, malgré le cagnard hein, jusqu'à 37 degrés sur les routes du Jura, malgré le manque d'ombre. Elle aura résisté dans le final à la tentative de contre-attaque de la Belge Lotte Kopecky grâce à un gros mental et aussi une très belle technique, notamment dans les descentes avec des pointes à 80 km/h. Sigrid Augset va troquer donc ce soir son maillot rouge de championne de Norvège pour le maillot jaune et c'est bien mérité car c'est elle qui aura animé la totalité de cette 3e étape, car derrière les favorites, eh bien, elles se seront regardées, auront patienté pendant la quasi-totalité de l'étape sans oser attaquer. C'est finalement à 30 km de l'arrivée que Demi Vollering, Pauline Ferrand-Prévot, Marianne Vos et les autres ont finalement pris leurs responsabilités pour finir à moins de 3 minutes de la Norvégienne Demi Vollering qui avait chuté en début d'étape. Mais la Néerlandaise parvient à conserver sa 3e place au classement général, tandis que l'ancienne maillot jaune Lorena Vibes lâchée dès la 2e difficulté pointe à plus de 2 minutes.
7: Et Massa Rango avec les moyens techniques de Julien Girard. La météo, Patricia Charbonnier, le temps sera encore très orageux demain sur la moitié est.
17: Oui, avec cette dégradation orageuse qui s'est mise en place aujourd'hui hein, sur une bonne partie du pays. L'activité orageuse s'est même renforcée cet après-midi. Attention, risque d'orage localement fort ce soir, cette nuit, toujours sur le même axe entre le sud-ouest, les frontières du nord et du nord-est. Demain matin, après les orages, le temps sera assez nuageux avec encore quelques averses, en particulier autour du massif central. Un risque orageux sur le Gard et les Bouches-du-Rhône. Et dans l'après-midi, l'instabilité va se renforcer sur la moitié est du pays. Encore une fois, on risque d'avoir des orages localement forts demain après-midi sur le Grand Est, la Bourgogne, la Franche-Comté et dans le Sud-Est. Quelques orages sur le relief, mais ces orages pourront déborder jusqu'en plaine en vallée du Rhône demain après-midi et vers les rivages de la Méditerranée. Alors que sur la moitié ouest, les conditions météo seront plus sèches demain après-midi avec le retour des éclaircies et des températures encore caniculaires demain sur la moitié est du pays. Météo France prévoit jusqu'à 37 degrés à Mulhouse, 35 à Strasbourg, 32 à Paris, 31 à Nice, mais les températures seront en baisse sur le nord-ouest du pays avec 26 degrés au Havre.
7: Merci Patricia Charbonnier.
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20: Bonsoir et merci Paola Guzzo pour ces informations. Retour de l'info à 19h.
21: Le grand ouvert, c'est une attitude dans laquelle j'essaye de me plonger à chaque fois que je crée.
22: Et c'est là, en fait, que règne le danger, que règne la prédation.
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24: Je veux devenir champion du monde de Valorant.
20: Et merci à vous d'être dans le mag de l'été depuis vos voitures, les plages, les parcs et vos canapés. Ce soir, j'ai l'honneur de recevoir Adeline Dieudonné. Vous êtes autrice. Votre premier roman paru en 2018, La Vraie Vie, a reçu plusieurs récompenses, dont le prix Première Plume, le prix Renaudot des Lycéens ou encore le Grand Prix des Lectrices de Elle. Kérosène, qui l'a suivi, narre les âmes cabossées derrière les individus que l'on croise à un endroit sans y prêter attention, reste traite du deuil. Et Dans la jungle, votre nouveau roman, qui, comme tous vos écrits, commence par la mort, traite de tous les mécanismes qui y mènent inexorablement, en l'occurrence ici, un féminicide. Smith, à vos côtés, vous êtes artiste plasticien, photographe et cinéaste. Vos travaux explorent les contours de l'être humain via la possibilité d'identités autres, en relation avec les règnes animal, végétal, minéral et cosmique, et ont fait l'objet de nombreuses expositions, seules à Arles ou au musée finlandais de la photographie, collectivement au Centre Pompidou ou au Palais de Tokyo, on ne pourrait pas tous les citer. Vous exposez ici grand ouvert au MacVal, musée d'art contemporain du Val-de-Marne, jusqu'au 31 janvier 2027, un projet labellisé bicentenaire de la photographie par le ministère de la Culture. Morgane Hortin, vous êtes écrivaine, poétesse et archiviste de l'amour via votre projet Amour solitaire, entamé il y a presque 10 ans, notamment sur Instagram. Vous avez récolté 1 million de messages de correspondance amoureuse. Vous en avez tiré plusieurs livres intitulés eux aussi Amour solitaire, qui ont donné naissance à une série aussi du même nom. Vous avez sorti de nombreux autres livres, notamment de poésie, et distillé vos pensées sur le monde grâce à vos réseaux sociaux très suivis, comme ce matin sur Ceuta. Samuel Etienne, vous êtes journaliste et vous pouvez vous retrouver longuement tous les matins dans la revue d'actualité que vous tenez sur Twitch, mais aussi évidemment dans Question pour un champion que vous présentez tous les soirs sur France 3. Passionné et passionnant de jeux vidéo, vous serez ces semaines prochaines un des relais de la Coupe du Monde des jeux vidéo de compétition, la eSport World Cup. Adeline Dieudonné, Smith, Morgane Hortin, Samuel Etienne, merci de m'accompagner ce soir dans notre balade culturelle quotidienne.
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20: Et pendant que d'autres, durant cet été, parcourent le monde en exploration, cet été, moi, je reste ici, peu aventureuse. Je développe donc à ce micro des rituels, et en voici un auquel j'espère vous voir vous prêter. J'aime tout dater. Aussi, j'aimerais savoir autour de la table l'été où votre vie a été bouleversée. Adeline Dieudonné.
25: Je redoutais que ça commence par moi. Il y en a deux. Alors, si je veux la réponse facile, c'est l'été 2018. C'est l'été où est sorti mon premier roman, La Vraie Vie. Mais je peux peut-être revenir 10 ans plus tôt, parce que c'est le premier qui m'est venu en tête. C'est l'été 2008. C'est un été très particulier. J'ai 25 ans. Je viens d'être maman. J'ai ma petite qui a 5 mois et son papa vient de me quitter. Et ma maman est malade, elle a un cancer. Et donc, c'était un été très particulier, très... Et donc, bizarrement, je garde d'excellents souvenirs. Et en fait, tout s'est arrangé puisque ma maman a guéri et que ma vie a été beaucoup mieux après.
0: C'est une happy end, contrairement à votre dernier livre, si je peux me permettre une petite transition. Merci Adeline. Autour de la table, un souvenir d'été qui vous aurait bouleversé. Samuel,
1: on a phosphoré, on a échangé avant l'émission et en échangeant, moi j'ai vécu plein de belles choses, j'ai beaucoup de chance, mais la plus belle chose c'est quand même la paternité et la vie de famille que je vis aujourd'hui. J'ai mon dernier petit garçon, mon troisième à 5 mois aujourd'hui.
0: Joyeux anniversaire.
1: À Pio. Et je me suis souvenu que mon aîné Malo, qui va avoir 10 ans à la fin de cet été, est né un 30 août. Donc je dirais que l'été qui m'a peut-être le plus bouleversé à ce jour, c'est le premier été de la paternité.
0: Voilà. Un changement personnel.
1: Oui, et c'était déjà bien avant, mais c'est encore mieux depuis 30 août 2016. 2016-2020, c'est ça, ça marche.
0: Depuis 10 ans. Ouais. Morgane Hortin.
3: Alors moi, la première chose à laquelle j'ai pensé, c'est un été quand j'étais enfant. Je ne sais plus en quelle année, je pense que j'avais 7 ans. C'est le premier été où je partais en colonie de vacances. Et j'avais reçu une carte postale qui avait brisé mon cœur de ma mère. C'était un PS où elle écrivait « On t'attend pour aller à la plage ». Et je ne sais pas pourquoi, ça m'avait déclenché vraiment des torrents de larmes. Et elle avait dû venir me chercher, mais comme quoi le pouvoir d'une carte postale a scellé ma vie dès l'enfance.
0: Peut-être que c'est ça qui vous a entraîné, Morgane Hortin, à devenir éditrice, que vous avez commencé dans un label d'édition qui s'appelait Des Lettres, où vous traitiez de correspondance amoureuse, et c'est quelque chose qui ne vous a plus quitté à travers vos projets derrière. Smith, un été où votre vie a été bouleversée?
4: Eh bien, j'ai fini par me fixer sur l'été 2001, qui est, je pense, l'été de mon passage à l'âge adulte. Je dois avoir une quinzaine d'années. Et c'est un été que je passe essentiellement derrière mon ordinateur, sur les proto-réseaux sociaux sur lesquels je conversais avec notamment d'autres fans de musique. Et cette année-là, deux albums très importants pour moi sont sortis. Un album de Björk et un album de Radiohead. Ça situe un petit peu mon environnement musical d'adolescence. Et Björk jouait à la fin de l'été à la Sainte-Chapelle. Et pour moi, c'était comme assister à une sorte de rituel, de cérémonie tellement magnifique que j'ai l'impression qu'aujourd'hui je pourrais jamais autant aimer une œuvre que le concert auquel j'ai assisté ce soir d'août. Là. Donc,
0: une épiphanie musicale.
4: C'est ça.
0: Tout de suite sur France Inter, en parlant de musique, on va écouter Alain Souchon, la balade de Jim, avec évidemment des rythmes extrêmement estivaux. On se retrouve juste après pour continuer notre discussion avec mes invités au profil divers. A tout de suite sur France Inter.

0: C'était Alain Souchon sur France Inter, la balade de Jim.
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0: Et merci à vous d'être avec nous dans le mag de l'été ce soir. Je suis avec Adeline Dieudonné, Morgan Hortin-Smith et Samuel Etienne. Adeline Dieudonné, je me tourne vers vous pour parler de votre roman de 430 pages dans la jungle. 430 pages où la pression nous en sert crescendo. Pourtant, la fin est absolument sans équivoque puisqu'elle est déjà écrite aux premières lignes. Pourquoi n'avoir créé aucun suspense sur cette histoire de féminicide ?
2: Oui, parce que donc effectivement, ça commence le premier chapitre. On est chez un notaire. On a trois personnes qui sont chez ce notaire, qui sont là pour liquider une succession. Et en l'occurrence, ben, c'est la succession d'Aurélie, Arnaud et leurs deux enfants. Arnaud a assassiné Aurélie et leurs enfants avant de se suicider. Donc, et les trois personnes qui sont présentes, ben, ce sont les parents d'Arnaud et la maman d'Aurélie qui héritent évidemment de leurs enfants et de leurs petits-enfants. Et puis deuxième chapitre, je reviens 15 ans en arrière à la rencontre du couple et je remonte le fil des événements. Oui, pour moi, c'était hors de question de créer un suspense sur la mort de cette femme et de ses enfants. C'était pas du tout ça qui m'intéressait. Moi, ce qui m'intéressait, c'était de montrer les circonstances dans lesquelles ça arrive et de pouvoir voilà, observer à la fois Aurélie et Arnaud, mais aussi l'entourage. C'est pour ça que je commence par les parents, parce que quand j'entends un féminicide dans la presse, je me pose toujours la question de ceux qui restent. Ceux qui restent, c'est aussi ceux qui ont assisté à la dégradation, enfin, ou en tout cas l'évolution des événements. Et qu'est-ce qu'ils ont vu, qu'est-ce qu'ils n'ont pas vu, est-ce qu'ils se sont sentis impuissants, et puis ben, qu'est-ce qu'ils deviennent après ça.
0: Et on observe à travers les personnages secondaires que vous développez, que ce soit les amis du couple ou leur famille, une myriade de réactions possibles.
2: Mais oui, absolument. On a les copains d'Arnaud, on a sa maman, on a la grand-mère aussi d'Aurélie. Donc effectivement, on a plein de personnages qui ont chacun leur réaction par rapport à. Et c'est vrai qu'en fait, quand on ne connaît pas la fin, et c'est pour ça que c'était important pour moi de l'annoncer dès le départ, quand on ne sait pas comment ça va se terminer, en fait, le doute est terrible parce que on a une lecture de la situation qui peut être extrêmement confuse. Et donc les personnages ne savent pas trop comment se positionner. Et c'est très difficile de dire à quelqu'un « quitte-le, va-t'en ». C'est dans une situation intenable parce que, en fait, quand on est à l'extérieur du couple, on ne la connaît pas bien, la situation. Et donc, c'est très difficile de juger.
0: Morgan Hortin, vous êtes la plus grande archiviste de messages d'amour du monde. Vous en avez recueilli plus d'un million, recensés dans des livres ou postés sur Instagram. Mais un jour, vous avez décidé de dépublier tous ceux donnant une vision des relations amoureuses liées à la douleur. Vous ne croyez plus en l'amour passionnel ?
3: Alors c'est vrai qu'au tout départ, quand j'ai créé Amour solitaire, donc il y a maintenant bientôt 10 ans, j'avais une vision totalement dépolitisée. J'avais l'impression de seulement devoir poster des beaux messages que je trouvais poétiques. Et en fait, en me politisant au fur et à mesure des années, je me suis rendu compte que j'avais une responsabilité parce que l'intime et l'amour étaient éminemment politiques et qu'il était très important de proposer des nouvelles représentations. Moi, je veux dire, j'ai été biberonnée à l'amour romantique dans des films et des séries telles que Gossip Girl, Grease, etc., qui valorisaient le bad boy qui nous fait souffrir et la fille qui doit être absolument choisie, quitte à souffrir. J'ai grandi en pensant que l'amour, ça devait faire mal, que l'amour et la violence, parfois, c'était la même chose et qu'on pouvait aimer seulement dans la douleur. Et aujourd'hui, j'ai envie de proposer de nouvelles représentations du romantisme qui soient basées sur l'empathie, le consentement, l'égalité. Et j'aimerais bien qu'on arrive à fantasmer sur ça. Et je pense que c'est à nous, représentants et acteurs culturels, d'œuvrer pour de nouveaux modèles qui fassent envie.
0: Adeline, vous qui êtes écrivaine, on le disait, vous rejoignez ce que dit Morgan.
2: Oui, absolument. Bon, en l'occurrence, c'est pas ce que je fais dans la jungle, puisque là, on est vraiment sur une représentation complètement catastrophique de l'amour. Mais c'est vrai que, en tout cas, on peut regarder ça autrement et se dire, tiens, bah, en fait, c'est pas normal. Là, dans la jungle, on le voit dès le début. En fait, la jalousie est très présente. Et elle aurait Aurélie, elle le prend comme une preuve d'amour. Elle est un petit peu flattée. On est en 2006 et elle se dit « Ah ben ouais, s'il est possessif, c'est qu'en fait, il est très amoureux de moi. » Et on se rend compte au fur et à mesure que la situation évolue qu'en fait, cette jalousie, ben, le verre était dans le fruit dès le départ et cette possessivité, c'est ça qui va finalement créer le drame. Donc après, moi, je ne me sens pas investie d'une responsabilité en tant que romancière non plus. C'est-à-dire que moi, si je m'intéresse aux personnages, je m'intéresse aux situations. Et ce qui m'intéresse, c'est les structures. En tout cas, dans La Jungle, ce qui m'intéressait vraiment, c'était les structures dans lesquelles ces personnages évoluent et comment ces structures agissent sur eux. Mais je ne suis pas là pour émettre un jugement. Je ne suis pas là pour dire ce qui est bien ou ce qui n'est pas bien. Mais c'est sûr que on voit effectivement que cet amour romantique, il a vécu et qu'on n'est plus du tout. On voit la violence que ça génère, en tout cas, ouais.
0: Samuel Etienne, vous mentionniez vos enfants tout à l'heure. Vous êtes papa donc de 3 enfants. Comment est-ce qu'on les élève dans ce monde qui s'interroge ?
4: Bah notamment 3 garçons, donc c'est une question que je me pose. Moi j'ai une communauté sur Twitch qui est très sensible à tous ces sujets, qui m'update un petit peu aussi, parce que moi je suis d'une autre génération, moi je suis né en 1971, donc sur les rapports hommes-femmes par exemple, même quand on est journaliste et qu'on pense être à l'écoute du monde, on se rend compte que les gens de 20-30 ans ont des choses à vous dire, et singulièrement les femmes, sur les rapports hommes-femmes aujourd'hui, donc moi ça m'a permis aussi de me poser des questions, de me remettre en question, donc effectivement quand j'ai... Ils sont encore petits, hein, 10, 6 et 5 mois, mais c'est une question que je me pose, quelle valeur je vais essayer de leur transmettre, comment je vais leur présenter les choses. Vous parlez du féminicide, à l'occasion de... Parce que heureusement, les médias français en parlent de plus en plus, heureusement, notamment la presse écrite quotidienne nationale. Et il y a quelques semaines, on s'est penché sur une enquête dans un quotidien sur les féminicides en France, sur pourquoi on n'arrive pas à enrayer ce fléau, pourquoi un pays comme l'Espagne a réussi à mettre des moyens en place pour le faire reculer. Et on s'est rendu compte que jamais une commission d'enquête parlementaire ne s'était penchée sur le sujet des féminicides en France, ce qui est fou. Et puis en cherchant, on a découvert qu'un homme, dont le prénom est Jackie, qui a connu dans sa chair cette histoire, puisqu'il a perdu sa compagne tuée par l'ex de cette femme, avait lancé une pétition quelques semaines auparavant, mais qui était restée dans un coin, qui vivotait avec quelques signatures. Et on l'a portée sur Twitch, cette pétition, pour la faire monter. Alors, on n'est que à 21 000 signatures aujourd'hui. J'en parle ici parce qu'on aimerait bien la faire monter notamment à cette barre de 100 000 signatures qui permet de faire mettre en avant cette pétition sur le site de l'Assemblée nationale, hein, pour que le débat parvienne jusqu'aux parlementaires et qu'une commission d'enquête parlementaire s'empare de ce sujet pour qu'on en parle encore plus.
0: Et comment est-ce qu'on trouve cette pétition ? Quels sont les mots-clés ?
4: C'est simple, vous tapez pétition Assemblée féminicide, dans les premiers ou deuxièmes résultats, vous allez tomber dessus.
0: Voilà. Smith, votre art, alors on va en parler, il a vocation à élever la réflexion au-delà de toutes ces considérations, ou au contraire, via l'exploration que vous faites des confins de l'humanité, à en interroger les pratiques ?
5: Oui. Je ne sais pas par où commencer.
0: Mais quel est votre rapport à vos congénères ?
5: Ah, c'est une grande question.
0: Vous explorez les limites de l'humain, les contours, en fait, le rapport à la nature, aux autres. Je pense que vous l'expliquerez mieux que moi.
5: Disons que la question arrive précisément peut-être à l'endroit depuis lequel je travaille, qui est la question de la séparation. Mes congénères et moi, nous et les autres, quels que soient ces autres, que ce soit les non-humains, ce qu'on appelle la nature, ce qu'on peut appeler le cosmos, le monde de l'invisible. Enfin, à quel endroit notre identité s'arrête pour qu'un autre monde s'ouvre. Et en fait, j'ai l'impression, mes consoeurs autrices ici parlaient de catastrophe. T'as parlé d'une vision catastrophique, d'un état catastrophique des choses, et en fait j'ai l'impression que nous sommes en ce moment dans un état de catastrophe généralisé, social, écologique, humain, enfin je pense que j'ai pas besoin de faire la liste des désastres qui nous entourent, et désastres, catastrophes, désidérations, ce sont des synonymes qui décrivent en fait un monde qui nous laisse sidérer, qui nous laisse face à une puissance aujourd'hui destructrice, face à laquelle on se sent incapable d'agir. Et en fait, j'ai l'impression, ma compréhension de la manière dont peut-être on pourrait s'en sortir, donc pour ne pas avoir une vision de mes congénères ni du monde qui ne soit que désespérée, c'est peut-être de reconfigurer la manière dont on comprend le monde, c'est-à-dire de commencer par notre outil, le corps, la façon dont on perçoit, la façon dont on prête attention aux phénomènes qui nous entourent, qu'ils soient humains. On mentionnait tout à l'heure le Maroc, l'Espagne, ce qui s'est passé hier, les catastrophes, les méga-feux qui sont en train de faire partir la France en fumée en ce moment et bien d'autres pays. Et en fait, j'ai l'impression que si on travaille sur la manière dont on se relie aux autres, donc encore une fois, humain, nature, etc., dans la manière dont on travaille sur la manière dont on les perçoit, dont on les conçoit, dont ils se manifestent à nous, dont on les comprend, et bien peut-être qu'on apprendra à se comporter différemment. Donc mon travail artistique consiste à proposer d'autres visions, d'autres modes de perception, d'autres stratégies perceptuelles qui peuvent passer par des exercices, par des façons de représenter le monde, par des façons de décrire le monde, des façons aussi de le nommer et qui permettent quelque part de le reconfigurer et de repartir au moment d'avant la catastrophe, d'avant que ça bifurque et que ça dégénère.
0: Samuel Etienne, à force de rencontrer des centaines de personnes de toutes générations et de tous horizons confondus dans Question pour un champion. À quel trait commun vous penseriez si je vous demandais celui des êtres humains que vous trouvez le plus marquant ? Qu'est-ce qui rassemble les gens ?
4: Mais dans les candidats que
0: vous
4: je
0: avez pose 4 heures pour tout un à champion, fait.
4: Alors eux, c'est des humains un peu particuliers parce que la plupart d'entre eux et les meilleurs d'entre eux sont des hypermnésiques. Alors, ils ont cette faculté étonnante d'avoir lu, entendu quelque chose il y a 10 ans ou il y a 15 ans, une fois, entendu à la télé, lu dans un livre ou écouté à la radio, et de s'en rappeler. Non seulement de s'en rappeler, mais en plus d'aller chercher cette information très très vite. C'est un genre de super pouvoir. Donc les grands candidats de Question pour un champion sont sont toujours des êtres curieux, bien sûr, curieux de la culture en général, mais aussi curieux des autres. Un peu la même chose, et qui en plus ont cette qualité d'hypermnésie. Alors moi j'ai la curiosité, par contre j'ai pas l'hypermnésie. J'ai quand même hésité sur l'année de naissance de mon fils tout à l'heure. Vous voyez, donc oui, ils ont mais c'est des... Ils sont touchants, parce que c'est un jeu, Question pour un champion. Moi j'ai une tendresse pour ce jeu, je l'anime depuis 10 ans.
0: Vous suiviez avant même de l'animer ?
4: Oui, et puis c'est le plus dur des jeux de culture générale, donc il a un statut un peu à part. Et il est touchant.

0: Et c'était Inno Casablanca sur France Inter, Kitley.
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0: Le studio Game Freak, développeur de la monumentale saga Pokémon, revient avec une autre proposition plus sombre. Il s'agit du jeu vidéo Beast of Reincarnation, dont le scénario nous propulse au Japon, dans un monde post-apocalyptique inspiré de Princesse Mononoke. Emma et son chien Kou cherchent à vaincre la bête de la réincarnation, une entité à l'origine de la corruption du monde. Le jeu s'inscrit dans le genre de l'action RPG. À ma table, j'ai un spécialiste, Samuel Etienne. Est-ce que vous pouvez nous expliquer en une phrase ce que c'est qu'un action RPG ?
1: Alors, on en reparlait avant, parce que le problème du jeu vidéo, c'est une grande... Il faut imaginer un immense arbre avec plein de branches, et je ne joue pas à cette branche. Mais action RPG, c'est un jeu à la fois où on s'attache au développement des caractères, voilà, et à leurs actions en temps réel.
0: Exactement. Merci Samuel Etienne.
1: You're welcome.
0: J'ai quand même fait gagner en culture générale le champion de questions pour un champion et ce n'est pas une mince affaire. Beast of Reincarnation de Game Freak, ça sort demain en physique et en dématérialisé.
2: Jane, en quelle langue rêvez-vous ?
3: En français.
4: Mais le français est une langue tellement extraordinaire que si on n'est pas un passionné de la langue, c'est pas la peine de parler de français.
5: J'adore le vin français, tout comme j'aime la langue française.
6: Je parle un peu français already.
0: Et en 1539, au château de Villers-Cotterêts, François Ier signe une

0: une ordonnance qui consacre la langue française comme langue administrative et juridique. C'est ce lieu très symbolique qui accueille depuis 2023 la Cité internationale de la langue française, dont le musée donne à voir, à entendre et aimer la diversité du français. On y trouve près de 150 œuvres, objets et documents, ainsi que de nombreux dispositifs numériques interactifs. Cet été, plusieurs expositions sont aussi à découvrir, dont Des animés à la cité, composés de courts-métrages pour découvrir les grands classiques de la littérature française. En Bretagne maintenant, direction le village de la Gacilly où se tient en ce moment un célèbre festival de photographie en plein air. Le thème de cet été, 1826-2026, la photographie, une aventure française, célèbre le bicentenaire de la naissance de la photo. À cette occasion, la Gacilly consacre des rétrospectives à des artistes récemment disparus, comme Raymond Depardon ou Sebastião Salgado, et expose des grands noms de la photographie contemporaine. Parmi eux, on compte Lee Schulman, invité au MAG de l'été le vendredi dernier, ou encore Pierre et Gilles et leurs portraits baroques. Le Festival Photo de la Gacilly, c'est gratuit, en plein air et adapté aux familles, et c'est jusqu'au 4 octobre. Et Smith, je me tourne vers vous puisque votre exposition au MAGVAL s'inscrit dans la programmation du bicentenaire de la photographie. L'histoire de la photographie, est-ce que c'est une inspiration pour votre travail ?
1: C'est une inspiration au sens où elle est jalonnée d'inventions techniques et technologiques, incessantes, toujours renouvelées, et je m'intéresse beaucoup aux nouvelles possibilités de représenter le monde à travers des outils technologiques. Et souvent, les technologies viennent des milieux de la recherche, des milieux militaires, ils ne sont pas immédiatement créés pour que les artistes s'en emparent. Et j'aime bien cet exercice qui consiste à utiliser des appareils photos qui n'ont pas été créés pour le monde de l'art, plutôt parfois pour le monde, voilà, pour le monde de la guerre, pour le monde militaire très souvent, et voir ce qu'on peut leur faire raconter comme vision du monde en les détournant.
0: Et votre exposition, qu'on peut donc voir au MAGVAL jusqu'à fin janvier 2027, s'appelle « Ici, grand ouvert ». Pourquoi avoir choisi ce titre ?«
1: Ici, grand ouvert », c'est une formule que j'ai trouvée dans un ouvrage du philosophe Jean-Luc Nancy, qui nous a quittés il y a quelques années, qui a pendant quelques temps dirigé mon travail de thèse, et dont un ouvrage qui s'appelle « L'adoration » interroge, entre autres, la question de l'adoration comme adresse à une forme de transcendance, de sacré, de ce qui nous dépasse. Je ne dis pas le mot prière parce que ça va immédiatement induire un rapport, on pourrait dire vertical, à une divinité ou une forme de transcendance qui serait plus grande que nous, alors qu'au contraire, ce qu'il décrit, c'est une posture presque physique, une disposition du corps et de l'esprit qui, alignés, font de notre corps ce qu'il est en réalité, c'est-à-dire un passage, un seuil, une membrane, et non pas une entité close sur elle-même. Quelque chose qui est en permanence en relation avec ce qui l'entoure. Et quand je mentionnais tout à l'heure justement cette tendance qu'on a à mettre des frontières, à imaginer des séparations entre tous les objets, à voir le monde en binarité, c'est-à-dire en système de domination finalement, car dans les binarités, un des pôles domine généralement l'autre. En fait, si on change de perspective, on peut s'amuser à imaginer un monde où toute chose est en relation avec les autres, toute chose est métamorphique et toute forme mue en permanence vers une autre.
0: Mais on fait de l'art pour se transformer soi en tant qu'individu ou pour transformer le monde ?
1: Je pense les deux. D'abord peut-être pour se transformer soi. Je pense que c'est que la pratique artistique est une forme de discipline, déjà parce qu'elle induit une forme de discipline au sens où on l'entendrait, de régularité, d'exercice, de travail en fait, mais aussi au sens où si on ne sait pas soi-même transformer, je pense qu'il est difficile de proposer des œuvres qui se veulent transformatives. Et je pense que le travail sur soi, qui a à voir peut-être avec la question de la spiritualité précédemment évoquée, peut nous permettre de créer des visions qui peuvent à leur échelle contribuer à changer le monde.
0: Morgane Hortin, la question de faire de l'art pour se changer soi ou changer les autres ne se pose plus. L'écriture de votre livre, Le Secret, qui avait vocation de travailler sur ceux des autres, vous a profondément changé, vous. Que se passe-t-il derrière les portes fermées ou les bouches closes ?
2: C'est vrai que c'est une question intéressante parce que pour moi, le médium artistique, quel qu'il soit, pour moi l'écriture, n'est que guérisseur. Si j'ai commencé à écrire, si j'écris encore, si je publie des livres, c'est vraiment dans une perspective de guérison, parce que j'ai compris que avec ce pouvoir qui m'était donné, mais qui nous est donné à tous, d'écrire, on peut se réapproprier la réalité et poser les narrations qu'on veut dessus. Et je crois que c'est une manière de reprendre du pouvoir ou de le donner à ceux et celles qui nous lisent.
0: Adeline Dieudonné, pourquoi avoir appelé votre livre « Dans la jungle »
3: Alors, il y a deux acceptions possibles, et j'aime les deux. Ça peut être « Dans la jungle » parce que ça se passe dans un milieu bourgeois, dans le Brabant wallon, mon Brabant wallon natal, et que j'aimais bien l'idée de retourner le regard, parce que souvent, c'est quand la bourgeoisie parle des classes populaires qu'elle va utiliser des termes plutôt animalisants ou naturalisants. Et je trouvais ça intéressant, justement, de parler de jungle pour parler de cette bourgeoisie, parler des rapports de pouvoir qui s'y exercent, et dire qu'en fait, la sauvagerie peut s'exercer là. Et l'autre exception, c'est l'espace domestique versus l'espace public, parce qu'on a tendance à dire que là où les femmes et les enfants sont le plus en danger, c'est dans l'espace public, ce qui n'est pas complètement faux, hein. Évidemment, bien sûr qu'on est en danger dans l'espace public, mais statistiquement, là où on a le plus de risques d'être assassiné ou d'être agressé sexuellement ou d'être violenté, c'est dans l'espace domestique. Et donc j'avais envie, et c'est pour ça que j'adore la couverture du livre, parce que c'est une maison, et donc on dit bien que la jungle, ça va être dans cette maison. On a un homme qui se tient dans l'encadrement d'une fenêtre, et on sent bien que le grand prédateur, celui qui est à craindre, c'est lui, donc c'est le père de famille.
0: Et je reviens sur ce contexte social dans lequel vous avez placé la narration. Vous avez choisi donc la ville de Verne dans le Brabant wallon. Donc si la bourgade est fictive, votre description du Béoué, donc du Brabant wallon, et sa bourgeoisie que rien ne défroisse tant que les apparences tiennent jusqu'au drame, est extrêmement acide. Smith et Morgan Hortin, juste avant, parlaient justement du pouvoir, etc. Pourquoi vous avez choisi ce cadre? Est-ce que c'est pour montrer que finalement, même dans les classes sociales qui décident de ce qu'il advient du monde, ça peut se passer comme ça aussi?
3: Pas tant, parce que ça, je crois que les gens le savent aujourd'hui, qu'évidemment, les violences intrafamiliales, c'est pas spécialement dans les classes populaires, et que ça a lieu partout. Je crois que ça, vraiment, tout le monde le sait. Non, c'est parce que c'est le milieu duquel je viens, et que je me suis dit, pour une fois, ce serait pas mal, en tant que bourgeoise, de parler de la bourgeoisie en la regardant en face, et donc en la situant, en fait, très clairement sur l'échelle sociale. Et donc, en ayant une approche très matérialiste, c'est-à-dire si je parle d'eux, je dois parler de leur salaire, de l'héritage, vraiment leurs conditions matérielles d'existence, ça m'intéressait de les situer, parce que c'est quelque chose que finalement je vois pas aussi souvent que j'en aurais envie. Je trouve que souvent la bourgeoisie est présentée comme une espèce de norme, parce que les créateurs sont souvent eux-mêmes issus de cette bourgeoisie, et donc il est assez naturel de voir des personnages évoluant dans des appartements avec des hauts plafonds haussmanniens, enfin des hauts plafonds moulurés, tout ça. Et là j'avais envie de dire regardons-la, mais regardons-la vraiment alors.
0: Ou l'étudier avec la méticulosité de qui étudierait finalement les animaux. Samuel Etienne, vous êtes passionné d'actualité. Est-ce qu'on peut lire des livres sur les féminicides l'été? Est-ce qu'on peut déconnecter? Est-ce que vous déconnectez?
4: Alors moi, je déconnecte jamais, et de moins en moins. En fait, c'est un rêve d'enfant de devenir journaliste. Pourquoi? Je sais pas. Mais être dans un bureau et lire des articles sur la marche du monde, me semble être une voie intéressante. C'était aussi une façon moins, qui me semblait moins dangereuse, moins courageuse, moins folle de vivre de sa plume aussi. Je pense pour écrire, il faut un mélange de talent et de folie que je n'avais pas, ni l'un ni l'autre. Et le journalisme a été un succès d'année de ça. Mais ce que je constate, pour répondre à votre question, c'est que plus le temps passe et que c'est devenu comme une drogue, c'est-à-dire le matin, je lis les journaux, parce que c'est mon bonheur, c'est de lire la presse écrite, parce que singulièrement, je pense que c'est la meilleure source d'information qui soit aujourd'hui. malgré Internet, malgré les chaînes d'infos, tout ça. C'est un média qui prend le temps, qui prend un peu de recul parfois, 24 heures, 48 heures, qui réfléchit avant de parler trop vite. Et tous les matins, je veux savoir ce que le monde, l'humanité, le Figaro, la Croix, Libé, les Échos, l'Opinion, etc. me racontent du monde. On parlait, moi j'avais hâte ce matin et ce week-end de lire ce que les journaux voulaient nous dire de Ceuta, par exemple, d'essayer de comprendre et ensuite d'échanger avec ma communauté pour dire bon, qu'est-ce qui s'est passé à Ceuta et comment on peut expliquer ce qu'on a entendu dans la bouche des grandes ce monde, Trump par exemple, d'où Trump parle de ça, Meloni, la présidente du conseil italien. Et plus le temps passe, moins je me lasse de ça, au contraire, c'est mon plaisir. Mais je suis content d'être aussi avec des femmes de lettres, notamment autour de cette table, parce que à l'origine, je suis venu au journalisme par la littérature, mais la littérature a disparu de ma vie parce que je lis trop les journaux et donc je ne lis plus de littérature du tout. Et je crois que ça y est, je vais renouer puisque mon prochain projet sur Twitch, c'est de lire des livres sur Twitch. Mmh. Hein, mes coups de cœur littéraires qui ont marqué ma vie pour essayer de les partager. Voilà, donc ça a commencé en septembre.
0: En parlant de lecture, Morgan Hortin, vous avez prévu de nous lire un poème, qu'est-ce que vous avez choisi ?
2: Alors, je me suis dit que Aragon était toujours une bonne idée pour l'été. C'est le poème qui ouvre le recueil Elsa. Je coupe le début du poème pour vous passer tout de suite au passage que je préfère. Donc Aragon, pour resituer, hein, immense poète du XXe siècle, intellectuel très engagé tout au long de sa vie, qui parle d'amour comme de politique. Je vais te dire un grand secret, toute parole à ma lèvre est une pauvresse qui mendie, une misère pour tes mains, une chose qui noircit sous ton regard, et c'est pourquoi je dis si souvent que je t'aime, faute d'un cristal assez clair d'une phrase que tu mettrais à ton cou. Ne t'offense pas de mon parler vulgaire, il est l'eau simple qui fait ce bruit désagréable dans le feu. Je vais te dire un grand secret. Je ne sais pas parler du temps qui te ressemble, je ne sais pas parler de toi, je fais semblant, comme ce très longtemps sur le quai d'une gare qui agite la main après que les trains sont partis et le poignet s'éteint du poids nouveau des larmes. Je vais te dire un grand secret. J'ai peur de toi, peur de ce qui t'accompagne au soir vers les fenêtres, des gestes que tu fais, des mots qu'on ne dit pas. J'ai peur du temps rapide et lent, j'ai peur de toi, je vais te dire un grand secret. Ferme les portes, il est plus facile de mourir que d'aimer, c'est pourquoi je me donne le mal de vivre, mon amour.
0: Merci Morgan Hortin qui lit Aragon sur France Inter à Lynn Dieudonné. Est-ce que pour écrire vos romans, vous vous inspirez d'autres formes d'art ou de littérature que celle du roman ? Vous avez fait du théâtre aussi, me semble-t-il.
3: Oui, c'est ça. Ben, moi, j'ai une formation de comédienne à la base, mais je crois que ce qui m'a vraiment, vraiment formée à l'écriture, c'est plutôt l'improvisation théâtrale. J'ai fait de l'impro dans la forme que beaucoup de gens connaissent, c'est-à-dire les matchs d'impro où on fait des petites impro de 3 minutes, mais j'ai aussi fait de l'impro forme longue où on improvise une histoire d'1h15. Et en fait, ça m'a donné des outils assez extraordinaires, notamment mon prof avait une formule que j'aimais assez bien, qui était de dire il faut mettre votre cerveau dans votre cul. Et j'aime beaucoup cette idée parce qu'en gros ça dit se laisser guider par les émotions quand on écrit et vraiment arrêter d'intellectualiser, et couper vraiment le fonctionnement cérébral, essayer d'être un petit peu bête dans le sens bête dans le sens bestial, et donc ça a été une grande source de c'est la chose que j'essaie de me rappeler à chaque fois que j'écris.
0: Smith, rapidement, autour du projet de l'exposition que vous présentez en ce moment, vous opérez ce que vous appelez des petites et grandes mues afin de rendre accessible sa lecture. Est-ce que vous pourriez nous en parler rapidement, des fois que des personnes seraient intéressées de venir voir ça au MacVal ?
1: Alors tout le monde est invité à participer aux mues, petites et grandes. Les petites durent 1h30, les grandes peuvent durer une après-midi ou une soirée. Et ça consiste pour moi dans un espace consacré, qui est un espace que nous avons conçu pour pouvoir y accueillir à la fois des invités et le public. Et ce sont des moments pendant lesquels on met en commun nos pensées, nos idées, nos pratiques artistiques, spirituelles, scientifiques parfois, pour essayer d'élucider les mystères qui jalonnent l'exposition.
0: Voilà. Et ça se passe donc au Musée d'Art Contemporain du Val-de-Marne. C'est votre expo, c'est ici, grand ouvert. Tout de suite sur France Inter, avant de rediscuter une dernière fois, c'est Aira Star, Where Do We Go ?

0: Et c'était Ayra Starr sur France Inter, Where Do We Go?
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0: Et nous avons mentionné quantité d'œuvres ce soir. Quelle est celle d'ailleurs autour de la table que nous n'ayons peut-être pas justement évoquée, ancienne ou récente, que vous recommanderiez à nos auditeurs de découvrir cet été? Samuel Etienne.
2: Oui, alors je suis content parce que ça me permet de faire passer un message. Le jeu vidéo, moi, c'est un univers incroyable que je découvre depuis 6 ans. Et c'est un univers d'une richesse folle. C'est notamment un univers où il y a des jeux qui parlent des maux de notre société. Au Pégase dernier, c'est un peu les Césars du jeu vidéo français, il y a un jeu vidéo français qui s'appelle Wednesdays, qui parle de l'inceste. Voilà. Et c'est un jeu qui permet de comprendre beaucoup de choses. Les développeurs du jeu sont montés sur scène. C'était un moment très fort parce qu'eux ont expliqué qu'ils avaient été victimes d'inceste. Ils en ont fait un jeu. Et c'est incroyable. Le jeu vidéo, c'est aussi ça.
0: Smith ?
3: Alors moi, je recommande d'aller streamer sur toutes les plateformes la collaboration entre Lab Verde et Sounds Right. Donc Sounds Right, c'est une structure qui institue la nature comme un auteur. Et donc les revenus générés par les écoutes reviennent à des associations de défense de l'environnement. Et Lab Verde, c'est une structure amazonienne qui propose, notamment dans ce contexte, des enregistrements magnifiques de la forêt amazonienne. Donc si on passe l'été en ville, c'est la possibilité de s'échapper de la manière la plus belle.
0: Morgane Hortin.
4: Alors moi, je recommande l'exposition aux rencontres photos à Arles d'Omar Victor Diop et Lee Schulman qui s'appelle Being There.
0: Que nous avons eu la chance de recevoir à ce sujet vendredi dernier.
4: Tout à fait. Et qui revisite des photos de familles blanches américaines des années 50-60 dans lesquelles s'insère Omar Victor Diop. C'est brillant.
0: Adeline Dieudonné, votre recommandation.
5: Alors moi, j'ai un truc qui devrait vous plaire, Smith. C'est un roman qui n'est pas encore sorti. Il sortira dans quelques jours, donc il faut être encore un petit peu patient. Mais dès qu'il sera en librairie, jetez-vous dessus. Ça s'appelle Spectre de Thomas Gunzig. C'est au Diable Vauvert. Et je dis que ça va vous intéresser parce qu'il est question de physique quantique. C'est un roman d'anticipation absolument vertigineux. J'ai rien lu d'aussi bien depuis de très nombreuses années. S'il ne fait pas l'événement de la rentrée, je mange mon vélo.
0: Merci à vous pour vos recommandations. Merci à vous derrière vos transistors de nous avoir écoutés. Adeline Dieudonné, votre livre Dans la jungle, publié chez l'Iconoclaste, est disponible en librairie. Samuel Etienne, l'eSport World Cup 2026, dont vous êtes l'un des ambassadeurs, se tient à Paris jusqu'au 23 août. On vous retrouve aussi sur Twitch et bien sûr dans Question pour un champion sur France 3. Smith, votre exposition Ici Grande Ouvert est à découvrir au Musée d'art contemporain du Val-de-Marne jusqu'au 31 janvier 2027. Morgane Hortin, on peut suivre votre compte Amour Solitaire sur Instagram, mais aussi en librairie, avec plusieurs tomes publiés chez Albin Michel, accompagnés de vos autres livres, comme La Chambre sans mur ou Le Secret. Merci d'avoir été à nos côtés sur France Inter ce soir. Merci à Étienne Bertin à la réalisation, assisté de Maria Conjar et Dignon Dabos, Céline Villegas, Louise Tempero et Anaïs Boucher à la préparation de l'émission, assisté de Costa Le Prêtre. Merci également à Gaspard Guy Bourget à la technique et Juliette L'Orphelin à la programmation musicale. Et merci à vous de nous avoir écoutés. À demain, 18h-19h sur France Inter. À suivre après le journal, vous avez rendez-vous avec Le Téléphone Sonne avec Cécile Bideau.
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0: Il est 19h sur France Inter. Le journal avec Céline Autain, bonsoir.
9: Bonsoir à toutes, bonsoir à tous. Des files de voitures et un barrage bientôt levé. Les habitants de Lesches-Cap-Ferré en Gironde peuvent rentrer ce soir dans leur maison épargnée par le méga-feu. Des bateaux qui reposent sur le fond du Rhin. Les grands comme les petits cours d'eau sont menacés par une sécheresse historique en Europe, avec des effets pour le transport de marchandises. Correspondance à suivre depuis l'Allemagne. Le chef étoilé Jean Humbert en garde à vue depuis ce matin à Paris. Il est soupçonné de violence conjugale. Quand un plasticien joue avec un jardin impressionniste, Daniel Buren installe ses bandes colorées à Giverny et ça fait bouger le paysage. Et puis le téléphone sonne ce soir après le journal, consacré au rôle ambivalent des zoos entre protection des espèces et captivité. Cécile Bidot attend vos appels au 01 45 24 7000.
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9: Un retour en bon ordre, voiture contre voiture, mais rien à voir avec les files paniquées d'il y a une dizaine de jours. À Lesches-Cap-Ferré en Gironde, les habitants sont autorisés à regagner leur maison dès maintenant, après ceux du Porche, plus tôt cet après-midi. Caroline Félix, vous êtes devant le rond-point qui mène à la presqu'île du Cap-Ferré et le barrage est sur le point d'être levé pour les 2000 résidents évacués.
11: Dans la salle des fêtes du village de Corins, où des pompiers viennent dormir quelques heures sur des lits de camp, Cyril attrape un sandwich avant de repartir sur le front. Chasseur, il connaît le massif.
9: Caroline Félix, donc, depuis le barrage qui mène à la presqu'île du Cap-Ferré.
12: Oui, ils sont impatients de pouvoir rejoindre leur maison ou leur résidence secondaire, car devant ce rond-point, il y a des kilomètres de voitures des automobilistes qui attendent le feu vert des gendarmes. Par exemple, Pierre habite sur la presqu'île. Il était exilé près de Bordeaux chez un ami, très impressionné par les dégâts qu'il a vus en voiture.
13: C'est un peu la désolation de voir tous ces arbres, et ceux qui ne sont pas encore morts mais qui vont mourir, et tous ceux qui ont été brûlés. Et on a essayé de ne pas prendre les routes où il y avait eu beaucoup de dégâts pour pas, voilà, pour pas avoir tout le choc d'un seul coup et pour le faire en plusieurs étapes. Ceux qui ont perdu leur maison, c'est bien plus embêtant.
12: Effectivement, bonne nouvelle, il n'y a pas de maison touchée sur l'île. Pierre veut juste revoir son jardin, sentir à nouveau l'odeur du bassin d'Arcachon. Trois voitures derrière lui, il y a Fabrice et Paul dans leur coupé, hâte de retrouver leur résidence secondaire.
14: Oui, pour les vacances, on a dû suspendre les vacances et on a, au lieu de 15 jours, on a une semaine.
15: On n'a jamais loupé une session et moi je viens de vous voir, vous me réveillez dans mon sommeil, là je m'endors et je rêve du Cap-Ferré, de Piquet, du bassin, de la dune, de l'île aux oiseaux. On ne peut pas passer une année sans y aller. Il faut soutenir les commerçants qui, eux, nous attendent. Les pompiers ont fait leur travail, maintenant, à nous de faire le nôtre en tant que touristes.
12: Oui, une commerçante à qui j'ai parlé espère vraiment que les touristes seront bien de retour. Les campings, eux, ne rouvriront leurs portes qu'en fin de semaine.
9: Environ 500 habitants de deux quartiers du Porge doivent encore attendre le travail des démineurs pour regagner leur maison. Ça peut prendre de 24 à 48 heures, selon le maire de la commune, en raison de la découverte de nombreux obus. Le méga-feu fixé depuis samedi en Gironde demeure stable mais pas éteint. Ce soir, c'est toujours dans le nord du Var que la situation reste préoccupante. 1500 pompiers bataillent pied à pied contre un incendie qui a ravagé plus de 6000 hectares ces deux dernières semaines dans le massif du Gros-Bessillon. Le vent qui a soufflé en rafale cet après-midi et les températures à près de 40 degrés leur compliquent forcément la tâche. Mais ils peuvent aussi compter sur le soutien de Corrence, un petit village encerclé par les flammes, puis sauvé vendredi dernier. Malgré le stress des évacuations et la fatigue accumulée ces derniers jours, Mathilde Vinceneux, les habitants que vous avez rencontrés font ce qu'ils peuvent pour aider.
11: Dans la salle des fêtes du village de Corins, où des pompiers viennent dormir quelques heures sur des lits de camp, Cyril attrape un sandwich avant de repartir sur le front. Chasseur, il connaît le massif du Gros-Bessillon comme sa poche, alors depuis deux semaines, il aide les pompiers, le visage couvert de suie.
16: Là, je suis allé guider des pompiers dans le massif pour traiter des lisières, leur montrer les pistes, tout ça, leur montrer où ils peuvent aller chercher de l'eau. Là, je vais retourner de l'autre côté. On a vu des fumerolles, donc on va voir pour mettre des camions pour les traiter. 90% de la commune du massif forestier est brûlée. On va encore travailler des jours et des jours pour qu'on arrive à s'en sortir.
11: Dans les ruelles étroites du centre de Corins, des habitants font la circulation pour que les camions de pompiers ne soient pas bloqués. Noël sort de sa poche une liste de courses, du ravitaillement.
17: Jus de fruits, coca, grande bouteille, ça c'est pour les pompiers, pour leur donner un peu de boost.
11: Dans le ciel, les hélicoptères bombardiers d'eau continuent leur largage pour nous noyer les lisières fumantes.
18: C'est hyper angoissant. Quoi.
11: Isabelle prépare des repas depuis 2 semaines pour les pompiers. Elle a dû évacuer sa maison ce week-end et elle a peur de rentrer chez elle.
18: On a reçu l'autorisation de rentrer chez nous depuis hier soir, mais aujourd'hui, je vais quand même attendre. Le feu est tout autour quand même.
11: Ce qui angoisse particulièrement les habitants du village, c'est le vent qui continue de souffler ici.
9: Mathilde Vinceneux depuis Corrence pour France Inter. Le Var reste en vigilance orange canicule demain avec 17 autres départements d'un grand quart sud-est. Météo France en surveille également 12 autres ce soir pour une vigilance orange aux orages potentiellement violents entre les Pyrénées et le Massif central. Plusieurs lignes de TER sont interrompues ce soir en Dordogne pour éviter aux voyageurs de rester bloqués en cas de chute d'arbres sur les voies. La vitesse est abaissée entre Périgueux et Bordeaux, selon nos collègues d'ici Périgord. La pluie manque cruellement partout en Europe. Ces grands fleuves mis à mal par la sécheresse historique. Dans l'ouest de l'Allemagne, le Rhin vient de connaître son plus bas historique avec des conséquences économiques importantes pour cette artère de l'industrie allemande et européenne. C'est une correspondance de David Philippot.
19: Des photos prises le long du Rhin montrent des bancs de sable et de gravier mis à nu, des bateaux de plaisance ou de tourisme qui reposent sur le fond du fleuve. À Cologne, l'eau est descendue à son plus bas niveau historique, 68 cm, un niveau qui menace cet axe vital de l'industrie allemande et donc plusieurs secteurs clés de la première économie européenne, la chimie et la sidérurgie, dont les usines sont souvent installées au bord du fleuve, dépendent de lui pour transporter de grandes quantités de marchandises. Les péniches peinent à naviguer dans ces chenaux et uniquement avec des cargaisons réduites. Conséquence, il faut mobiliser davantage de navires pour transporter la même quantité de marchandises. Résultat, les coûts explosent. De quoi peser sur l'économie d'un pays, mais pas seulement. Au total, 9 pays européens, dont la France, dépendent de lui pour leur eau, pour l'hydroélectricité et donc le transport fluvial. Chaque année, plusieurs centaines de millions de tonnes de marchandises y sont transportées de Bâle en Suisse jusqu'au port de Rotterdam sur la mer du Nord, en passant par l'Alsace.
9: Dans l'est de la France, en raison de la baisse de débit des rivières Meuse et Moselle, EDF annonce l'arrêt de 3 réacteurs nucléaires dans les Ardennes et en Moselle. Ils ont cessé de fonctionner pour l'un le 11 juillet, pour les 2 autres depuis ce week-end. 4 autres réacteurs font l'objet d'adaptations de puissance sur le territoire, ajoute EDF. Et puis les petits cours d'eau aussi sont en danger. Situation historique et critique, dit cet après-midi l'Office français de la biodiversité, avec plus de 1300 cours d'eau à sec dans toutes les régions, selon son bilan au 1er août. C'est une menace pour la ressource, la biodiversité et le fonctionnement global des milieux aquatiques, prévient l'OFB.
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9: Plus de surveillance et plus de barrières physiques. La présidente de la Commission européenne, Ursula von der Leyen, appelle aujourd'hui à trouver une réponse européenne commune sécuritaire. Après l'afflux de dizaines de milliers de Marocains dans l'enclave espagnole de Ceuta jeudi et vendredi dernier, on est à la veille d'une réunion entre ministres de l'Intérieur de l'UE sur le sujet à la demande de Madrid. C'est le principal motif d'impopularité de Donald Trump aux États-Unis. Les conséquences économique de la guerre en Iran. L'inflation sur un an aux États-Unis est de 3,7% selon les chiffres communiqués la semaine dernière. Alors que le président américain assure avoir ouvert des négociations avec Téhéran cet après-midi, toujours pas confirmé côté iranien, les prix du carburant mais aussi de la nourriture galopent et les centres alimentaires font le plein. Reportage de notre correspondante sur place, Isabelle Labéry, dans une association caritative évangélique en banlieue d'Atlanta.
20: Marianne, 70 ans, vit seule avec son fils. Depuis le début de l'été, elle vient ici toutes les semaines.
21: J'ai perdu mon boulot et j'arrivais plus à joindre les deux bouts. Acheter la nourriture et en plus payer l'électricité, le gaz, c'était plus possible. Cet endroit, c'est une bénédiction pour moi.
20: L'association aide 1300 familles par mois. Ça représente 11 tonnes de nourriture.
21: Dans les cartons, cette semaine, il y a de gros pots de beurre de cacahuètes, 7 boîtes de conserve, des boissons. On a aussi des carottes, de la laitue, des tomates. Et on va leur ajouter de la viande, plus du pain et des gâteaux.
20: Laura Tab est l'une des salariées de la structure. Chaque carton qu'elle distribue vaut 100 dollars, facile.
2: Rien que la viande, elle revient à 20 ou 30 dollars. Rien n'est bon marché.
20: Roman, d'origine mexicaine, est en colère contre Donald Trump et ses droits de douane.
3: Washington a soi-disant récolté beaucoup d'argent grâce à ces taxes. Mais nous, les gens ordinaires, on ne voit aucune amélioration, c'est ça le problème. Ce type ne fait rien de bon.
20: Près de 15% des Américains sont aujourd'hui en insécurité alimentaire.
9: Le reportage d'Isabelle Labéry pour France Inter. En France, le chef cuisinier Jean Humbert répond aux questions des enquêteurs depuis ce matin à Paris. Le vainqueur de l'émission Top Chef est visé par des plaintes pour violence conjugale. Delphine Evenou, bonsoir.
22: Bonsoir.
9: Cette garde à vue intervient après les témoignages de plusieurs ex-compagnes.
22: Oui, tout est parti d'une enquête de nos consoeurs du magazine Elle, publiée en avril 2025. On y lit le témoignage de quatre ex-compagnes du chef cuisinier. Elles décrivent des violences psychologiques et physiques pendant leur relation, une emprise, une volonté de tout contrôler, une jalousie extrême. À ce moment-là, aucune plainte n'est déposée. Mais quelques mois plus tard, en août 2025, sur son compte Instagram aux 300 000 abonnés, l'ancienne Miss France Alexandra Rosenfeld témoigne cette fois publiquement de ce qu'elle a vécu. Des insultes, un coup au visage qui lui a fracturé le nez. Cette prise de parole à visage découvert pousse l'ancienne comédienne Lila Saleh, un autre témoin du magazine Elle, à déposer plainte quelques jours plus tard. Alexandra Rosenfeld, elle, le fera en mars 2026. Selon nos confrères de l'AFP, l'enquête porte également sur une troisième plainte. Les deux avocates de Jean Humbert assurent qu'il répond bien aux questions des enquêteurs et a apporté à son audition de nombreux documents et pièces solides pour étayer sa version. Le chef cuisinier conteste les faits depuis le début.
9: Delphine Evenou, service police-justice de France Inter. Plusieurs inscriptions à caractère néo-nazi, fasciste et antisémite découvertes aujourd'hui dans le centre-ville de La Flèche, en Sarthe, notamment devant l'hôtel de ville. Le maire RN Romain Lemoigne condamne des actes odieux auprès de nos confrères d'Issimen. Il assure qu'il va porter plainte. Xenia Fedorova est à l'étranger et y restera sauf suspension de son arrêté d'expulsion. Voilà la réaction de l'avocat de la chroniqueuse pro-russe après le rejet de son référé liberté par le tribunal administratif ce matin. Xenia Fedorova est accusée d'être un relais des campagnes de désinformation pilotées par Moscou en France. Elle est intervenue principalement dans les médias du groupe Bolloré. Comment savoir ce qui se passe réellement pour son enfant une fois les portes de la crèche refermées? 30 familles du Nord-Isère viennent de former un collectif après la fermeture d'urgence de plusieurs structures pour la petite enfance du réseau Calliope. Décision la semaine dernière du département de l'Isère en raison de plusieurs manquements graves, notamment l'affaire d'un bébé secoué en avril. Les parents mis au courant il y a une semaine se sentent floués et en colère, Clémence Cavalleri.
23: Il y a 2 ans et demi, David emménage à Saint-Chef avec sa femme. Le couple cherche où faire garder son bébé de 4 mois et il tombe sur cette micro-crèche. Au départ, tout va bien, jusqu'à un premier incident au bout de quelques semaines.
24: Nous, ça a commencé avec une morsure à la joue. Pendant une semaine, l'équipe pédagogique nous a soutenu que c'était pas une morsure, qu'elle s'était griffée pendant la nuit, jusqu'à ce que moi j'en ai eu marre et qu'on convoque toute l'équipe. C'est que là, elles nous l'ont avoué, qu'avec un manque de surveillance, je pense. La perte de confiance a été totale.
23: Le papa décide alors de saisir la PMI, la protection maternelle et infantile de l'Isère, et de désinscrire sa fille de la crèche. Mais 2 ans après, la situation a empiré.
24: Et en fait, ça nous rend dingue. On parle d'enfants mal encadrés. C'est 1200 euros par mois qu'on donne à une structure pour que notre enfant y soit bien. Et en fait, c'est juste du bullshit et il n'y a rien derrière. C'est juste une usine où c'est que gagner de l'argent et puis peu importe la façon de faire.
23: Une autre maman est encore sous le choc. Ça fait plusieurs années que sa fille est confiée à une des micro-crèches du réseau à Bourgoin-Jallieu.
25: Les fortes chaleurs et le turnover très important de cette année, ils ont fait nous poser beaucoup de questions. Malgré tout, cet arrêté a quand même été surprenant et inquiétant. Il y a quand même un vrai sentiment là de trahison.
23: Plusieurs anciennes salariées ont déjà claqué la porte. L'une d'entre elles qualifie l'ambiance de travail d'épouvantable et parle d'un gros manque de moyens.
9: Clémence Cavalleri d'ici Isère. Un collectif de salariés et ex-salariés de Calliope lance un appel à témoignages sur les pratiques au sein du réseau de crèches. Le patron dément toutes les accusations. 88 km en solitaire, même plus la force de lever les bras à l'arrière. arrivée. La Norvégienne Sigrid Hogstedt n'a pas volé sa victoire et le maillot jaune il y a un peu plus d'une heure sur la troisième étape du Tour de France Femmes entre Genève et Poligny dans le Jura. Les favorites ont terminé à plus de 2 minutes. Et puis, Daniel Buren en dialogue avec Claude Monet. Le musée des impressionnismes de Giverny invite tout cet été et jusqu'à début novembre le plasticien mondialement connu pour ses bandes verticales, blanches et colorées, des plantations, comme le dit le titre de l'exposition, pour mieux révéler les jardins à l'extérieur du musée. Morgane Klein-Refait.
1: On arrive devant la colline souvent peinte par Monet près de chez lui. Et c'est une forêt d'une centaine de girouettes qui y a poussé.
4: Il n'y en a aucune qui ne soit pas à 1 centimètre près là où elle doit être. Dès que j'ai un peu regardé les plans de cet ensemble, de la maison de Monet au musée, j'ai eu l'idée à la seconde.
1: Daniel Buren a quadrillé les lieux, 10 mètres pile entre chaque plantation, c'est leur nom, de grands mâts enracinés jusqu'à 2 mètres de profondeur, surplombés de cercles à moitié évidés dont les bandes colorées se montrent au gré du vent.
4: Si tout ça se met à bouger, ça va changer complètement l'impression qu'on en a. On le voit très bien sur la colline. On dirait que c'est fait pour une photo avec les bandes. Elles peuvent être dans l'autre sens et il n'y a plus que les couleurs.
1: C'est une succession de bleu, jaune, noir, rouge et violet, toujours dans cet ordre. De quoi réinterpréter sans la copier la palette de Monet.
4: Ce lieu a été plus que marqué par son travail. Des peintures in situ, personne n'a pensé à ça avant.
1: Une technique qui réunit les deux artistes jusqu'à l'intérieur du musée, des plantations coupées par le plafond, aux côtés des célèbres nymphéas.
5: Avec l'idée de surprendre le spectateur.
1: Cyril Siama est le directeur du musée.
5: Monet nous demande aussi de regarder différemment ses œuvres.
1: À travers la réinterprétation des mêmes motifs, comme chez Daniel Buren, fidèle à ses rayures colorées.
9: Des plantations à admirer jusqu'au 1er novembre. On fait un point à présent sur la météo avec Patricia Charbonnier. Bonsoir.
6: Bonsoir.
9: Un temps très instable et orageux.
6: Oui, avec un axe orageux qui s'étend ce soir du sud-ouest au massif central jusqu'aux frontières du nord et du nord-est avec un risque d'orage localement fort, beaucoup de pluie attendue sous ces orages, risque de grêle, de forte activité électrique et de très fortes rafales de vent. Alors demain matin, après ces orages, le ciel restera assez nuageux avec quelques pluies sur la pointe bretonne, encore des averses orageuses autour du massif central et quelques orages possibles sur le Gard et les Bouches-du-Rhône. Et dans l'après-midi, l'instabilité va encore reprendre sur toute la moitié est du pays. Encore une fois, ces orages pourront être localement forts sur le Grand Est, la Bourgogne, la Franche-Comté et dans le Sud-Est. Des orages sur le relief, mais qui pourront déborder demain après-midi jusqu'en plaine en vallée du Rhône et sur les rivages de la Méditerranée, alors que sur la moitié ouest, on retrouvera des éclaircies dans l'après-midi, toujours quelques averses possibles du côté de la Manche et des températures encore caniculaires demain sur les régions de l'Est. Météo France prévoit jusqu'à 37 à Mulhouse, 35 à Strasbourg, 32 à Paris, mais les températures vont baisser progressivement par l'ouest du pays. 23 degrés demain après-midi à Brest et 26 au Havre.
9: La météo signée Patricia Charbonnier, merci.
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9: 19h19 sur France Inter. Tout de suite, le téléphone sonne. Bonsoir, Cécile Bideau.
6: Bonsoir.
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6: Il est loin le temps des ménageries que nous chantait Brassens dans son Gare aux Gorilles, la prison bien close où vivait le bel animal. Une époque où les animaux sauvages étaient présentés comme des trophées célébrant la domination de l'humain sur la nature. Aujourd'hui, dans les parcs zoologiques, il y a moins de barreaux, plus de liberté de mouvement pour les animaux, dans des espaces qu'on appelle des territoires, des plaines, des savanes. Liberté en captivité, voilà un paradoxe que nous avions envie de comprendre. Car le rôle des zoos et autres aquariums, il est de divertir, d'émerveiller bien sûr, mais aussi, peut-être et avant tout, de protéger, de préserver. Face aux menaces d'extinction qui touchent les dizaines de milliers d'espèces, ces parcs sont des instruments de recherche scientifique, de protection et parfois de réintroduction de certains animaux dans leur milieu naturel, une sorte d'arche de Noé pour maintenir à flot la biodiversité. L'un des plus célèbres de France, le zooparc de Beauval à Saint-Aignan dans le Loir-et-Cher, est la cible de critiques. Des militants de la cause animale ont manifesté ce week-end pour protester contre le projet de delphinarium qui doit voir le jour prochainement. Pour eux, la place des dauphins n'est tout simplement pas dans un zoo. Vous l'avez compris, l'objectif de cette émission n'est pas d'opposer les pros aux anti-zoos, mais de réfléchir ensemble et avec vous qui nous écoutez. Appelez-nous pour témoigner de votre rapport aux zoos, qu'ils soient terrestres ou aquatiques. Est-ce que vous les fréquentez ? Est-ce que votre regard sur les animaux a évolué avec le temps ? Un parc animalier est-il un parc d'attractions comme un autre ? 01 45 24 7000, nous vous attendons au téléphone, par message sur WhatsApp et sur l'application Radio France.
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6: Et nous commençons avec Christelle qui nous appelle de Paris. Bonsoir.
0: Oui, bonsoir. Bonsoir à tous et à vos invités. Je voulais savoir dans quel cadre ont été créés les zoos, en sachant que beaucoup d'animaux proviennent d'Afrique.
6: Merci beaucoup Christelle pour cette question très concrète pour commencer cette émission. Nous allons la soumettre à nos invités que je vous présente. Avec nous en studio, Amandine Sanvicens, cofondatrice de l'association de protection animale PAZ. Bonsoir.
12: Bonsoir.
6: PAZ, ça veut dire Projet Animaux Zoopolis. Vous faites partie de ces associations qui s'opposent au projet de delphinarium au zoo de Beauval. Vous allez nous expliquer pourquoi. Et au cours de cette émission, nous serons également en ligne avec le directeur du parc. Bonsoir Maud Lelièvre.
13: Bonsoir.
6: Vous êtes en direct et à distance avec nous, vice-présidente de l'Union internationale pour la conservation de la nature. C'est l'UICN qui établit notamment la liste rouge des espèces menacées. Vous allez nous expliquer à quoi servent les zoos dans ce combat pour la préservation de la biodiversité. Et puis à distance également depuis les Landes, Lamia Essemlali, bonsoir.
14: Bonsoir.
6: Vous êtes la présidente de Sea Shepherd France, association de protection des océans et des milieux marins. La question que Christelle nous pose, elle va directement chez vous, Maud Lelièvre. Comment s'est né les zoos au départ? Et puis finalement, à quoi ça sert d'avoir tous ces animaux qui viennent de très très loin?
13: La première étape historique, c'était le recueil de collections scientifiques à la fin du 18e, parce qu'à l'époque, il n'y avait pas de photographie, pas de vidéo. Et l'idée, c'était de rapporter ces espèces des expéditions avec une logique de curiosité, mais aussi une logique de recherche, d'études, montrer au public des espèces exotiques et puis s'interroger sur d'où elles venaient, quel était le lien entre les différentes espèces. Et d'ailleurs, il y a des travaux de recherche absolument phénoménaux qui existent notamment au Muséum d'Histoire Naturelle à Paris. Et c'était déjà les premières recherches et inquiétudes sur les pressions sur les espèces et sur la disparition possible des espèces. Voilà l'origine. Aujourd'hui, les zoos remplissent un autre rôle, en fait, à la fois celui de recherche, de conservation et d'éducation, comme vous l'avez évoqué.
6: Amandine Sanvicens, pour l'association PAZ, est-ce que tout cela, enfin je vous pose cette question, évidemment ça a bien changé depuis la création, mais est-ce qu'on est arrivé à un point qui vous semble acceptable aujourd'hui dans ce que représentent les parcs zoologiques en France ?
12: Non, pas du tout. Déjà je voudrais dire quand même la question de l'auditrice qui est vraiment, je trouve, très très importante. L'histoire des zoos est fortement liée à la colonisation. Il y a eu une fascination pour l'exotisme où il fallait absolument capturer les animaux, les dominer, où ça a été énormément d'animaux qui sont morts dans les transports, dans les ménageries. La ménagerie, qui est du Jardin des Plantes de Paris, qui est l'un des plus anciens zoos au monde, est un vestige de cette histoire-là. Donc déjà, je voudrais dire que tous les animaux qu'on voit dans les zoos, c'est finalement des héritiers des animaux qui ont été capturés de façon massive aux quatre coins du monde. Ensuite, aujourd'hui, comme vous l'avez dit, il y a une évolution où, par rapport aux attentes de la société, en effet, on a des zoos qui tentent de s'adapter, qui tentent de donner l'illusion que finalement les animaux seraient presque heureux d'être dans des zoos. Je voudrais dire quand même ce que ça représente les zoos pour les animaux, ou les aquariums évidemment, ce sont des lieux de contraintes, où toute la vie des animaux elle est soumise à des contraintes, que ce soit en termes de nourriture, de relations sociales, de reproduction, D'alimentation, c'est une vie de privation de liberté. Et ça, c'est d'une violence inouïe quand on sait aujourd'hui, et c'est le paradoxe, en 2026, l'état des connaissances scientifiques sur les animaux. C'est-à-dire qu'on sait que les animaux ont une conscience, on sait que les animaux ont des besoins, on sait que les animaux ont des émotions. Et pourtant, on leur fait subir cela, tout cela au nom de la recherche, au nom de la pédagogie. Mais en fait, je voudrais quand même souligner aujourd'hui que c'est injustifiable ce qu'on fait subir aux animaux. On a des dizaines de milliers d'animaux qui sont derrière des vitres, derrière, dans des enclos, dans des volières, et tout ça pour un divertissement. On est sur des entreprises à but lucratif.
10: J'ajoute la remarque de Basile qui nous a écrit sur WhatsApp. J'ai toujours été mal à l'aise de voir des zoos à l'ancienne, il met des guillemets. J'ai souvenir d'un loup dans un petit enclos qui tournait en rond, en boucle. Maud Lelièvre pour l'UICN. Il y a quand même eu une évolution depuis l'époque dont on parlait au début de cette émission.
13: Depuis l'époque et même depuis les années 70, hein, je vais quand même corriger un élément qui est faux. Aujourd'hui en France, on n'a pas des gens qui vont prélever des espèces dans la nature.
12: Ça, si, c'est dans les aquariums.
13: C'est le cas du trafic, c'est le cas des parcs privés qui sont dans l'illégalité et c'est le cas sur des pays qui ne sont pas le continent européen. Donc déjà, il faut quand même rappeler que ces animaux sont nés en captivité.
12: Pas tous.
13: Après, sur aujourd'hui, sur le... La situation dans les zoos et sur les questions du bien-être, votre auditeur a raison. On a tous à l'esprit des endroits comme l'étaient d'ailleurs les cirques, qui sont pas du tout des lieux adaptés pour accueillir de la faune sauvage. Et aujourd'hui, on a à l'UICN des indicateurs qui permettent d'évaluer le bien-être, des critères environnementaux, par exemple ce qu'on appelle des stéréotypies, des comportements qui peuvent être agressifs ou répétitifs, des indicateurs physiologiques comme le dosage de la cortisol, les femmes voient de quoi je parle, l'hormone du stress, qu'on dose aussi sur les animaux, et puis des indicateurs sur la reproduction, la santé des jeunes et la longévité. Aujourd'hui, les animaux vivent beaucoup plus longtemps dans un milieu protégé qu'en dans un milieu sauvage. Ça veut évidemment pas dire qu'il faut capturer toute la faune sauvage pour l'enfermer, c'est pas du tout l'objet. Mais en tout cas, sur les indicateurs de bien-être qui sont évalués de façon scientifique, même portés par le ministère de l'écologie française, il y a des grilles d'évaluation dédiées. Aujourd'hui, dans les eaux qui sont référencées par l'UICN, et pas d'obscurs lieux de conservation, dans ces eaux-là, il y a un souci particulier qui est apporté au bien-être animal.
10: On va prendre la direction d'un zoo, justement. Nous sommes en ligne avec le directeur du zooparc de Beauval, Rodolphe Delors. Bonsoir.
11: Oui, bonsoir.
10: Pour ceux qui ne connaissent pas Beauval, ce sont 2 millions de visiteurs par an, plus de 30 000 animaux, dont certains très médiatiques, hein, je pense aux jumelles pandas qui viennent de fêter leurs 5 ans, et donc peut-être bientôt un delphinarium qui suscite la polémique, une vingtaine de dauphins venant notamment, hein, je rappelle un petit peu le contexte, du Marineland d'Antibes qui a fermé, sont attendus chez vous, mais vous faites face à l'opposition de plusieurs associations. D'abord, ce projet va-t-il vraiment voir le jour, ou est-ce que vous songez à reculer ?
11: Bon, écoutez, déjà, moi je suis un passionné de parcs zoologiques, je suis un passionné d'animaux. Si je fais ce métier depuis 40 ans, c'est avant tout parce que ma seule boussole, c'est le bien-être animal. Je corrige certains points, aucun de nos animaux ne sont jamais capturés en milieu naturel. Tout est fait pour leur bien-être. Aujourd'hui, nous travaillons avec d'excellents soigneurs, d'excellents vétérinaires, d'excellents chercheurs. Nous améliorons les conditions de vie de nos animaux en permanence. Notre responsabilité, c'est avant tout d'apporter le meilleur à nos animaux. La meilleure installation, les meilleurs soins vétérinaires, les meilleurs soigneurs animaliers, la meilleure alimentation, le meilleur enrichissement du début à la fin de leur vie.
10: Mais vous reconnaissez que ça reste une attraction, en fait. On vient pour se distraire. Vous reconnaissez que ça reste une attraction. Alors, et les dauphins, c'est vraiment le symbole de ça.
11: Je vais y venir. On vient en parc zoologique passer un très bon moment en famille. Attention, je ne défends pas tous les parcs zoologiques. Il y a aujourd'hui des parcs zoologiques qui ne sont pas dignes de ce ton, qui doivent soit évoluer, soit disparaître. Je combats les mauvais parcs zoologiques. Les parcs zoologiques sont extrêmement structurés, extrêmement encadrés et sont des lieux scientifiques également. Concernant le projet de dauphin, ce terme de delphinarium, je n'aime pas. C'est un terme ancien. Pour moi, ça s'apparente à des cirques où étaient mis en valeur les performances du dresseur qui étaient poussées par les dauphins, etc.
10: C'était du grand spectacle, c'est interdit aujourd'hui.
11: Ne doit plus avoir lieu, c'est interdit en France et c'est tant mieux. En revanche, les deux parcs qui présentent des dauphins souhaitent arrêter. Le Marineland d'Antibes a fermé il y a maintenant bientôt 2 ans et aujourd'hui, il n'y a aucune solution. C'est le gouvernement français, c'est pas mon projet. J'ai d'autres projets à Beauvais, nous investissons en permanence pour toujours.
10: C'est le gouvernement qui vous le demande?
11: Ah, moi, c'est le gouvernement qui est venu me voir, que ce soit l'ambassadrice à l'environnement Barbara Pompili, qui a accompagné il y a tout juste un an, et la ministre Agnès Pannier-Runacher, maintenant c'est Mathieu Frèvre, jusqu'au président de la République, qui m'ont demandé de les aider à trouver une solution, à créer un lieu différent. Et donc, nous avons travaillé, nous avons réfléchi avec des experts scientifiques et nous avons imaginé une structure totalement inédite, jamais construite en Europe, jamais construite dans le monde, dédiée au bien-être de ces animaux, de delphinarium à l'ancienne qui ferme. Donc, aujourd'hui, clairement, je ne sais pas si je vais construire cette structure. C'est une structure à la charge de Beauvais, à 45 millions d'euros, c'est 2,5 hectares, c'est plus de 10 bassins, donc des immenses lagons, avec un environnement naturel totalement reconstitué, de l'eau de mer naturelle, sans ajout de chlore, sans spectacle, etc., dédié au bien-être de ces animaux. Donc, soit, il y a deux solutions, soit, aujourd'hui, les dauphins de Marineland, sur les 12, 8 sont partis en Espagne, et si, deux solutions, soit ils reviennent à Beauvais dans cette structure inédite, soit ils partent dans des parcs d'attractions en Asie, comme c'est le cas, ce fut le cas pour de nombreux dauphins très récemment. Si on prend l'exemple du parc Astérix, qui a fermé il y a quelques années, le parc Astérix a fermé son delphinarium. Ils avaient une famille de dauphins extrêmement soudés, extrêmement socialement soudés. Eh bien, le delphinarium a fermé suite à la pression de certaines associations. Eh bien, ces dauphins ont été séparés. Ils ont été envoyés dans des petites structures où ces animaux n'ont plus la vie sociale qu'ils avaient au préalable. Eh bien, si nous construisons cette structure à Beauvais, les dauphins de Marineland qui sont aujourd'hui partis en Espagne reviendront en France, sinon ils partiront en Asie. Des dauphins qui étaient préalablement à Parc Astérix reviendront à Beauvais et les dauphins qui sont actuellement à Planète Sauvage ferme son delphinarium, eh bien ces dauphins viendront à Beauvais afin de créer une structure sociale. Et nous allons, cette structure sera aussi un centre de recherche où nous allons travailler avec de nombreuses recherches parce que oui, on peut étudier les animaux en parc zoologique et notamment notre souhait c'est de travailler avec les ingénieurs, avec les experts, avec les marins-pêcheurs pour trouver des systèmes afin qu'il y ait pour expérimenter les systèmes afin que les filets de pêche soient plus facilement détectables par les dauphins.
10: Rodolphe Delors, j'entends quand même Rodolphe Delors qu'il y a un si dans votre projet. J'aimerais qu'on se tourne vers l'une de nos autres invitées, Lamia Essem Lali, présidente de Sea Shepherd France. Je l'ai dit, c'est une association de protection des milieux marins. Votre association, elle est un peu là où on ne l'attendait pas. Hein. Je crois que vous soutenez le projet de construction aux eaux de Beauval. Expliquez-nous pourquoi.
2: Oui, alors avant de parler précisément du projet de Beauval pour les dauphins, je voudrais quand même revenir sur ce qui a été dit sur la question de la captivité, notamment du fait que les parcs zoologiques ou les zoos pourraient constituer une arche de Noé pour la biodiversité. Pour ma part, je n'adhère pas du tout à cette vision-là, pour plein de raisons. La première menace qui pèse aujourd'hui sur la biodiversité, c'est la destruction des habitats naturels. Et Maud Lelièvre a dit quelque chose d'intéressant et qui interpelle. Comment est-il possible et comment est-ce que ça ne peut ne pas nous interroger qu'aujourd'hui, des animaux qui sont maintenus en captivité puissent vivre plus longtemps que des animaux qui vivent en milieu naturel? Pourquoi? Parce qu'il y a la destruction de l'habitat, il y a le braconnage, il y a les espèces invasives. Et donc, je pense que la première chose à faire, c'est nous interroger sur la façon dont on traite ce monde, cette planète, les animaux, et notre rapport aussi aux animaux et aux vivants. Et ce qui me pose principalement problème avec la captivité, alors en plus, quand il s'agit d'espèces migratrices, ça va à l'encontre de tous leurs instincts et leurs besoins les plus essentiels. Donc ça déjà, de facto, c'est quelque chose qui, je pense, ne devrait pas exister. Mais c'est surtout qu'en fait, ça donne l'impression qu'on peut maintenir captifs et à disposition des animaux au prétexte, finalement, d'agir pour leur bien. Donc, et ça élude le vrai problème qui est celui que nous sommes en train de détruire ces espèces dans leur milieu

0: Europe ou pas, ça arrive. La vraie question, le vrai défi pour nous aujourd'hui, il va être de savoir ce qu'on va faire de tous ces dauphins qui vont se retrouver finalement sur le carreau, entre guillemets, parce que, alors, on sait déjà qu'à l'heure actuelle, il y a 70 dauphins qui ont besoin d'une place, et à moyen terme, c'est 240 dauphins qui sont maintenus captifs en Europe, et je pense que c'est primordial d'anticiper ça, et qu'on ne se retrouve pas dans la situation actuelle. Alors, le cas du parc Astérix a été cité en exemple, où effectivement, on a des animaux qui se sont retrouvés finalement séparés et dans des bassins encore plus petits que ce qu'ils ont connu au parc Astérix, donc où est l'évolution, où est le bien-être? Donc, comment est-ce qu'on fait ça? Normalement, la loi de 2021, elle était très claire. C'est-à-dire que des sanctuaires devaient être mis en place pour accueillir les dauphins captifs de France.
1: Alors, expliquez-nous juste que ce sont ces sanctuaires. C'est dans la mer, dans les océans, dans le milieu naturel, c'est ça, mais protégé?
0: Alors, l'idée du sanctuaire, en fait, si vous voulez, oui, c'est un enclos marin qui est donc en mer, mais au-delà de ça, parce qu'il y a des enclos marins qui sont dans l'industrie de la captivité, hein, avec des animaux qui continuent à faire des spectacles, etc. Hein, parce qu'on a beaucoup entendu aussi une levée de boucliers de certains delphinariums qui nous disaient « Non, mais vous allez mettre des dauphins qui sont habitués à un milieu contrôlé, sanitaire, etc., en mer, bon, ils vont tous crever, vous êtes une bande d'hurluberlu. » Bon, il suffit de regarder un peu ce qui se fait dans la captivité. Ça se fait de manière très régulière. Les animaux ne sont pas morts du jour où ils sont passés d'un bassin en béton à un enclos marin. Donc ça, c'est une chose. Mais surtout, l'essence même du sanctuaire, c'est quoi? C'est finalement que tout ce qui est pensé, mis en place, est fait pour les animaux, les interactions entre eux, aussi avec les soigneurs, parce que pour beaucoup, en fait, ils sont tellement imprégnés par l'humain, il y en a beaucoup qui sont nés en captivité, la majorité est née en captivité, même s'il y en a aussi qui vient du milieu naturel. Mais donc, si vous voulez, par rapport à une structure commerciale dans laquelle il s'agit de satisfaire des clients qui sont venus, qui ont payé un ticket d'entrée pour voir des dauphins faire des spectacles ou je ne sais quoi, là, le curseur, il se déplace vers exclusivement le bien-être des animaux. Et donc, philosophiquement, c'est quelque chose qui n'a rien à voir.
1: Une forme de solution temporaire, si je vous entends bien. On va retourner au standard de France Inter où nous attend Yvan. Bonsoir, Yvan.
2: Oui, bonsoir.
1: Vous nous appelez de quelle région? J'ai pas l'info.
2: Je vous appelle de Saint-Étienne, dans la Loire.
1: Eh bien, on vous écoute, Yvan.
2: En fait, j'ai carrément abondé dans les propos de l'intervenante précédente, puisque une prison est une prison, et c'est abominable. Ces animaux, tous les moyens qui sont mis dans ce genre de parc zoologique, dont on nous vante le bien-être animal, pourquoi ne pas le mettre dans des réserves où ils seront, parce que un prédateur comme un lion, un tigre a besoin de dizaines d'hectares pour vivre, et dans ces prisons ils n'ont pas ça. Donc, et évidemment, les dauphins, les orques, etc., on va dans la même idée. Donc, non, il faut peut-être arrêter ça.
1: Merci beaucoup, Yvan, pour votre question que je soumets à Maud Lelièvre de l'Union internationale pour la conservation de la nature. Est-ce que ça existe, ce dont parle Yvan? Est-ce qu'il y a des soutiens et des réintroductions dans le milieu naturel?
3: Alors, des réintroductions réussies dans le milieu naturel, on en a, ça fait quand même partie des bonnes nouvelles. Il faut toujours lier en fait la conservation in situ, c'est-à-dire là où l'espèce vit, dans son milieu naturel, avec la conservation ex situ, là on peut l'aider à se reproduire. Et on est loin des dauphins, mais on a eu le cheval de Przewalski, le condor en Californie, un certain nombre d'espèces qui étaient captives et qui ont été remises à l'état sauvage parce qu'il y a eu du progrès et de la recherche. Ce que dit Yvan a raison, il faut vraiment différencier les parcs zoologiques modernes, ceux qui répondent à des critères extrêmement précis, de lieux qui ne sont pas du tout faits pour conserver des animaux. Et c'est souvent des parcs privés ou dans des parcs où il y a très peu de contrôle, c'est le cas sur une... C'est le cas sur une partie de l'Europe de l'Est. Donc ceux-là, il faut les faire fermer. En France, on est assez intransigeant avec l'UICN pour les faire fermer. Moi, je voudrais revenir sur la question du financement public, parce que c'est vraiment le nœud aussi d'une partie de l'avenir. Aujourd'hui, on n'a pas de volonté politique à consacrer du financement de l'argent public suffisamment à la sauvegarde des espèces. Je vous donne un exemple. On a les centres de soins, vous savez, pour la faune sauvage qui ont recueilli des animaux dans les incendie au moment de

0: la canicule. 70% d'entre eux n'ont pas pu accueillir d'animaux supplémentaires pendant les incendies parce qu'ils étaient débordés, parce qu'ils n'avaient pas de moyens. Et on a demandé au Premier ministre, à la ministre de l'écologie, 500 000 euros, c'est-à-dire rien à l'échelle de l'État, pour aider ces centres de soins, pour éviter que les animaux meurent. Et on n'a pas pu les trouver, on n'a toujours pas de réponse à ce jour. Alors quand ça se chiffre en millions d'euros, à l'état actuel des choses, quand on ne peut pas trouver 500 000 euros, ça reste compliqué. Donc aujourd'hui, le nœud de la conservation, c'est où va-t-on trouver l'argent et quelle va être la mobilisation politique internationale, celle que nous on porte dans les COP, pour faire en sorte que les financements aillent sur la conservation de la biodiversité, même si ça ne, entre guillemets, rapporte rien sur le plan économique. Et c'est vraiment l'enjeu du débat, parce qu'aujourd'hui, le seul argent qui est disponible pour faire de la recherche dans la plupart des pays, pour faire de la conservation, c'est ceux issus aujourd'hui des parcs zoologiques référencés que j'ai pu évoquer, plus des grandes fondations, mais plutôt aux États-Unis plutôt que sur le modèle européen.
1: Amandine Sanvicens de l'association PAS, je vous voyais acquiescer à la question d'Yvan. Oui, les moyens, il faut les mettre ailleurs, c'est ça que vous dites vous aussi?
2: Bien sûr, enfin, moi, je rebondis aussi à ce qu'a dit Maud Lelièvre. En fait, il y a toujours de l'argent public pour emprisonner les animaux. Je rappelle qu'Emmanuel Macron, au début de son premier mandat, a baissé la TVA des zoos, c'est-à-dire que les tickets d'entrée des parcs zoologiques, c'était une demande du zoo de Beauval, est à 5,5%. C'est un scandale. Produits de première nécessité. C'est-à-dire que c'est un manque à gagner énorme pour l'État, alors qu'on devrait taxer les pratiques cruelles envers les animaux. Et donc, aujourd'hui, on a des zoos aussi municipaux, qui sont financés avec l'argent public pour emprisonner les animaux, alors que c'est pas une mission d'utilité publique.
1: Et vous avez d'ailleurs lancé une pétition pour demander la fermeture du zoo de Lille.
2: Oui,
1: est-ce qu'on peut savoir pourquoi?
2: Oui, parce que c'est un zoo municipal financé avec l'argent public, où on a des animaux qui sont emprisonnés. Les deux tiers des espèces, des animaux emprisonnés ne sont pas menacés de disparition. Donc en fait, on emprisonne des animaux dans des conditions difficiles pour les exhiber au public, alors qu'en fait, avec cet argent, on pourrait faire autre chose. Moi, je voudrais aussi revenir sur la question des dauphins. Moi, je suis vraiment scandalisée par l'attitude du gouvernement. Parce que comme l'a dit Lamia Essemlali, la loi de 2021, qui a été votée au Parlement, l'esprit de cette loi, c'est de fermer les delphinariums, qu'il n'y ait plus de captivité de dauphins, de les placer dans des sanctuaires marins.
1: Et là, on a un gouvernement... À l'exception de ceux qui font de la recherche scientifique, comme ça.
2: En effet, il y a cette faille abyssale de cette loi, mais l'esprit était de les placer et d'en finir avec les delphinariums. Et là, en fait, on a un gouvernement qui, depuis 2021, ne fait que tergiverser. Finalement, ne cherche pas à organiser la transition. Et on va voir la même chose qui va se passer sur les cirques. Donc, on a un gouvernement qui est en train de saboter la loi de 2021, et je trouve que c'est inacceptable. Il y a, je le dis, un sanctuaire marin qui est possible en Italie. Pourquoi le gouvernement français ne donne pas l'autorisation? En fait, le gouvernement est en train de jouer le chaud et le froid, d'un coup se tenir Beauval, d'un coup dire qu'il faut fermer le delphinarium. Il faut une position claire, qui est la sortie de la captivité animale en France, et de dire que la place des animaux, elle n'est pas dans des lieux de captivité.
1: Nous discutons de la fonction des parcs zoologiques sur France Inter. La conservation des espèces justifie-t-elle l'enfermement des animaux? Continuez à nous contacter au 01 45 24 7000 par téléphone ou sur WhatsApp et sur l'application Radio France.
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1: Et nous sommes toujours avec nos trois invités, Amandine Sanvicens, que vous venez d'entendre, de l'association de protection animale PAS, Maud Lelièvre de l'Union internationale pour la conservation de la nature, et Lamia Essemlali de l'association Sea Shepherd. Retour au standard de France Inter où nous attend Fabrice, vous nous appelez d'Orléans, bonsoir.
4: Oui, bonsoir à tous.
1: Nous vous écoutons.
4: Bon, je pense que vous avez plus ou moins répondu à ma réflexion, mais enfin bon, je vais quand même m'en faire part. Donc on nous dit que les zoos sont des lieux de captivité, mais enfin la nature c'est pas non plus le paradis pour les animaux, hein. Et il y a quand même des dangers, il y a les prédateurs, il y a les braconniers, et puis sûrement d'autres dangers encore. Donc quel est le mieux pour les animaux?
1: Entre les deux mots, lequel choisir, Maud Lelièvre de l'UICN?
0: Ben, je partage le constat de Lamia, hein. Il faut une planète en bonne santé pour que les animaux puissent être dans leur milieu naturel. C'est quand même la meilleure option. On en est loin aujourd'hui, on a des pressions multiples sur la biodiversité. Pour les dauphins qu'on évoquait, ils meurent dans le milieu naturel de collisions avec les bateaux, de maladies, de pollution chimique, de capture accidentelle. Il faut quand même rappeler qu'on a 1900 dauphins l'année dernière qui ont été capturés accidentellement dans le golfe de Gascogne. Donc c'est vraiment des mesures de protection globale de la planète qui sont excessivement souvent compliqué à mettre en place. Et d'ailleurs, je voudrais revenir sur la question de la pollution. Aujourd'hui a été citée la question du sanctuaire possible en Italie, à Tarente. C'est vrai que ça faisait partie des pistes sur lesquelles on avait beaucoup d'espoir avec l'UICN. Malheureusement, c'est un site qui, d'ailleurs, vous l'avez peut-être déjà à l'esprit, c'est un site qui accueillait une très grande aciérie. Et aujourd'hui, on n'a aucune garantie sur la qualité de l'air, de l'eau, des sédiments, y compris pour les êtres humains. Et on attendait, nous, à l'UICN, les conclusions des scientifiques de l'ACOBAMS. L'ACOBAMS, alors c'est toujours un peu des acronymes, mais c'est tous les gouvernements qui régissent la protection des cétacés en Méditerranée et en mer Noire. Et en janvier, ils ont fait une documentation indiquant qu'il y avait des manques sur la qualité de l'eau, les protocoles vétérinaires, la sécurité des enclos et le financement, toujours le financement à long terme. Et qu'aujourd'hui, même si ce projet a été plein de bonnes intentions, il n'était pas possible de remettre des dauphins dans cet espace. Donc aujourd'hui, clairement, on n'a pas de solution, que ce soit pour les dauphins ou pour un certain nombre d'espèces, parce qu'ils sont soumis à beaucoup trop de pression.
1: Il y a quand même un constat d'impuissance, hein, si on vous entend là ce soir.
0: J'essaie d'être positive, c'est jamais évident.
1: Allez-y, Maud Lelièvre.
0: Non, j'ai essayé d'être positive, c'est jamais évident. On a quand même des programmes de réintroduction qui fonctionnent, mais aujourd'hui, on a une dégradation accélérée. C'est pour ça qu'il faut obtenir l'objectif de 30% de la planète protégée à l'horizon 2030. C'est ce qu'on fait dans les négociations internationales. Mais on a une multiplication de dépressions dues au réchauffement climatique, des guerres comme celle en Ukraine ont détruit les écosystèmes et c'est compliqué pour les espèces migratrices de se déplacer. Donc aujourd'hui, c'est ce que porte l'UICN, il faut plus de règles internationales et plus de moyens pour rétablir les écosystèmes en bonne santé.
1: Lamia et Sem Lali de Sea Shepherd France souhaitaient réagir, on vous écoute.
5: Oui, je veux rebondir sur ce qui a été dit sur le sanctuaire italien et plus globalement la question des sanctuaires. Aujourd'hui, c'est pas tant que l'État français a évacué la solution du sanctuaire italien. Moi, j'ai participé aux réunions au ministère où on a eu tous les porteurs de projets, enfin, tout, c'est assez vite vu, hein. Il y a la Grèce et l'Italie notamment. Le sanctuaire italien a été très clair sur le fait qu'à l'heure actuelle, il dispose de 4 places, que les dauphins du delphinarium de Gênes seront prioritaires, qu'il y a d'autres dauphins qui attendent, des dauphins italiens qui attendent aussi. Donc, ça n'est de toute façon pas une solution pour les dauphins français. Donc, ça c'est une chose. À mon sens, le problème, il n'est pas tant que l'État n'ait pas voulu entendre parler des sanctuaires. Pour le coup, ils ont contacté le gouvernement grec, ils ont contacté le gouvernement italien. Le problème, c'est que l'État s'est complètement lavé les mains de sa propre responsabilité. C'est-à-dire qu'en 2021, il a été dit au moment du vote de la loi que l'État avait la responsabilité de pencher sur la création des sanctuaires. Les ministres se sont succédés les uns après les autres. Il y a eu une inertie et un manque de volonté politique absolument honteux. Et à la dernière minute, c'est-à-dire l'année dernière, ils ont commencé à s'affoler en contactant les autres pays qui leur ont dit « en fait, non, on n'a pas de solution pour vos dauphins, donc à vous de trouver une solution ». Ce qu'il faut, c'est que l'État se responsabilise et qu'on crée ces sanctuaires. Nous, en France, on est capable de le faire. Donc c'est d'ailleurs ce sur quoi on est en train de pencher à l'heure actuelle. Mais il y a des critères qui sont essentiels pour la création des sanctuaires, donc des critères qui sont physiques, biologiques, qui sont liés au trafic maritime, à la profondeur, à la bathymétrie. Enfin, il y a plein de choses à mettre en place qui fait que... Et moi, c'est mon inquiétude première, hein, je l'ai dit tout à l'heure, mais je le répète, je ne sais pas ce qui va advenir des 240 dauphins qui sont dans les delphinariums en Europe.
1: Et alors justement, il y a une question très basique qu'on n'a pas encore posée. On ne peut pas simplement les remettre à l'eau, les laisser dans la nature? C'est impossible ça?
5: La plupart, l'écrasante majorité sont nés en captivité, donc il faudrait envisager un processus de réhabilitation qui serait long, qui ne fonctionnerait pas pour tous les individus. Hein. Les dauphins, c'est comme les humains, hein. Ils ont des individualités, des personnalités, une résilience, une curiosité et un état de santé qui varie en fonction des individus. Moi, je pense que c'est quelque chose auquel on ne doit pas absolument fermer la porte, et ça sera du cas par cas, mais en tout cas, il faut envisager et avoir à l'esprit, quand on crée ces sanctuaires et pour l'avenir de ces animaux, qu'il est fort probable qu'on doive assumer la responsabilité de les maintenir en vie et de s'en occuper de la meilleure façon possible, potentiellement jusqu'à la fin de leur vie, c'est-à-dire plusieurs décennies.
1: Une question de Guilhem sur WhatsApp. Question ouverte, nous dit-il, sur les zoos. Comment faire découvrir les animaux sauvages à nos enfants si ces zoos n'existaient pas, à part en vidéo ou dans les livres? Amandine Sanvicens, à votre avis?
2: Alors d'abord, je voudrais insister sur le fait que l'industrie de la captivité animale a créé un besoin, c'est-à-dire que c'est presque vital et qu'on a raté sa vie si on n'a pas vu de près une panthère des neiges, un orang-outan, un perroquet. Donc je pense déjà que c'est important de dire aux enfants que la place des animaux sauvages, elle est dans leur habitat et qu'en effet, il est fondamental de protéger les habitats et qu'ils ne soient pas chassés. Et donc après, la question c'est quand on va dans un zoo, on voit des animaux prisonniers qui n'ont pas le comportement de leur espèce. Il y en a qui tournent en rond, qui ont des troubles du comportement. Et donc, je pense que c'est important d'apprendre aux enfants que les animaux sont heureux quand ils sont dans leur habitat en liberté, que c'est un besoin qui est essentiel. Et on apprend plus de choses, par exemple, en lisant le livre de Sylvain Tesson sur la panthère des neiges, qu'en allant voir une panthère des neiges dans un zoo. Et après, on peut aussi observer nos animaux sauvages qu'on a ici en France, dans les forêts, avec des jumelles, avec des appareils photo, parce que selon on les oublie, en fait, il y a une fascination pour l'exotisme. Mais on a aussi beaucoup d'animaux, d'oiseaux notamment, qu'on peut voir ici en France et qu'on peut aller observer dans leur habitat.
1: Pas mal d'auditeurs nous font remarquer sur l'application de Radio France que aller montrer à ses enfants des animaux sauvages de pays lointains, etc., ça permet aussi de créer une proximité, un contact, et donc de sensibiliser, et peut-être derrière à être plus prudent face à cette biodiversité.
2: Alors ça, c'est pour moi typiquement l'argument qui est brandi par les zoos pour donner l'illusion que les animaux seraient bien dans les zoos. Il n'y a aucune étude qui démontre que quand les familles vont dans les zoos, il y a tout d'un coup un changement de comportement, que ça les transformerait en militants de la cause animale. Non, c'est vraiment un parc d'attractions, on y va, on se prend en photo, on fait des selfies, mais finalement on n'en retire pas grand-chose. Et encore une fois, on voit des animaux qui n'ont pas le comportement de leur espèce. Donc, et on apprend au contraire aux enfants que c'est normal de posséder, de dominer des animaux, de les avoir à notre disposition, d'aller les voir quand on veut, comme on veut, alors que c'est des animaux normalement qui vivent dans leurs habitats, qui fuient les humains, qui se cachent. Et donc c'est vraiment d'une tristesse infinie d'avoir encore ça en 2026. En France.
1: Didier a décroché son téléphone pour nous appeler de Nice. Bonsoir.
6: Oui, bonsoir.
1: On vous écoute.
6: Oui, alors en fait, je suis désolé parce que ma question, en fait, ça rejoint celle qui a été posée précédemment.
1: Mais je vous en prie, ça complète.
6: En fait, moi, je me disais que, en fait, on allait dans des zoos pour l'éducation. Je suis contre effectivement des spectacles de dauphins, etc. Les orques, moi, je les ai vus à Marineland, c'était inhumain, quoi. C'était pas possible de voir des choses comme ça. Ces grands animaux prisonniers, effectivement, dans des bassins. Mais n'empêche que j'ai vu en vrai ce qu'était une orque. Je me rendais pas compte si je l'avais vu en photo, si je le voyais en photo, je me rendais pas compte de ce que c'était réellement. Alors maintenant, vous me dites non, mais il faut pas faire ça, il faut pas faire les zoos pour l'éducation. Alors qu'est-ce que je fais pour me rendre compte? Donc je prends l'avion, je consomme mes comment appelle-t-on ça, les trucs carbone là,
1: l'empreinte carbone, oui.
6: L'empreinte ouais. Carbone, etc. Pour les voir en vrai. Pour me rendre compte, pour montrer à mes enfants. Non, je trouve que c'est important. Moi, je disais au standard, effectivement, un bunker, je ne me rends pas compte de ce que c'est. Si je le vois en vrai, si je vais le voir en vrai, un bunker, je me rends compte. Si je vais voir, je ne sais pas, une mine, je ne sais pas ce que c'est une mine. Si je vais la voir dans les Hauts-de-France...
1: Vous nous direz, parce que nous non plus.
6: Alors, vous me direz en même temps, bon, dans la mine, il n'y a plus personne. Il n'y a pas d'animaux, il n'y a personne de prisonnier, voilà, c'est... Mais n'empêche, quoi, il y a un problème d'éducation, moi, oui, je trouve. Oui. Voilà, même ça, sans vouloir effectivement aller dans le spectaculaire, en tout cas.
1: Oui.
6: Ouais, voilà.
1: Merci beaucoup, Didier, de nous avoir appelés. Maud Lelièvre de l'Union internationale pour la conservation de la nature. Cette fonction d'éducation, elle fait partie des missions des zoos qui sont adhérents à votre union.
7: Le rôle de sensibilisation du public, effectivement, fait partie. Et puis, j'aimerais corriger une erreur qui a été dite précédemment. Il y a un certain nombre d'études scientifiques. Nous, on base notre travail à l'UICN sur la science, sur des études scientifiques publiées dans des revues de référence. Et donc, il y a des études qui montrent qu'un lien émotionnel fort avec un animal qui est observé pendant une visite des zoos, mais aussi pendant des expériences naturalistes, est corrélé avec des comportements ensuite pro-conservation. Donc ça, d'ailleurs, je ferai un plaisir de transmettre transmettre à mon interlocutrice également ses études et ce travail sur les réponses émotionnelles des visiteurs. Et pourquoi c'est important aujourd'hui ? Parce que face à ça, on a une augmentation de maltraitance animale, notamment sur les réseaux sociaux, parce que sur les réseaux, c'est loin et c'est déshumanisé. On a plus de 5 milliards de vues comptabilisées sur les vidéos de cruauté animale sur YouTube, Facebook, TikTok, avec notamment des préadolescents et des adolescents qui regardent ces images. Et aujourd'hui, l'horreur montante, ce sont des vidéos de torture sur demande, comme pour la pédophilie, c'est-à-dire des gens qui payent pour voir en live un singe se faire couper un doigt, un singe être tué à l'autre bout de la planète et notamment en Asie. Et donc, si on veut éviter que les animaux soient des objets, comme ça a été le cas pendant trop longtemps, il faut qu'on ait un vrai lien émotionnel entre l'humain et les animaux. Évidemment, ça passe par une multiplicité d'approches, parmi lesquelles des expériences dans la nature, la LPO, la Ligue de protection des animaux, la Ligue de protection des oiseaux, pardon, fait des sorties naturalistes très fréquentes avec les familles. Enfin, il y a plein de façons de voir les choses, mais on peut pas avoir des animaux domestiques à côté de chez soi, dans son appartement ou dans sa maison qu'on aime, et puis des animaux exotiques qu'on pourrait torturer. Et c'est vraiment important de créer ce lien, parce que c'est ce qui va être le moteur pour obliger les gens à protéger la planète et protéger les espèces, parce qu'il va y avoir un lien affectif.
1: Sur WhatsApp, Christelle nous a écrit, à l'inverse, elle estime qu'il est important d'expliquer aux enfants qu'on ne peut pas tout avoir, tout le temps, partout. Donc c'est aussi apprendre cette frustration et peut-être, comme vous le disiez, Amandine Saint-Vicens, de s'informer autrement, en fait, de s'informer sans forcément aller sur place et voir tous ces animaux exotiques et sauvages.
2: Et puis apprendre vraiment leur comportement, voir des documentaires. Enfin, j'étais très surprise, l'auditeur précédent qui comparait une mine avec une orque. Enfin, je veux dire, il faut vraiment qu'on arrive à changer de regard et de rapport aux animaux sauvages en se disant que ce n'est pas grave, on n'a pas rater notre vie si on les a pas vus en vrai. Et puis quand Maud Lelièvre dit qu'il y a un lien émotionnel, oui, mais après il se passe quoi ? Enfin, je veux dire, les zoos, il y a jamais eu autant d'entrées actuellement, et il y a énormément de vidéos avec d'animaux maltraités. Enfin, je veux dire, il y a aucun lien de cause à effet. Enfin, je veux dire, le lien émotionnel ne suffit pas. Enfin, ce qu'il faut, c'est dire des choses concrètes. Enfin, par exemple, dire que la déforestation c'est lié directement à l'élevage intensif et au fait qu'on mange de la viande. Ça, j'entends pas les zoos parler de ça. Vous voyez ?
1: Et alors, ça arrive qu'un zoo soit contraint de faire fermés, vous l'avez déjà, vous, constaté, pour des raisons ou de maltraitance ou de mauvaise conservation des espèces. C'est déjà arrivé en France ?
2: Ben, on a eu récemment une grande victoire, puisque le zoo de Poitiers, qui est un zoo municipal, le maire a annoncé sa fermeture suite aux révélations qu'on a faites. Cinq personnes qui ont travaillé dans ce zoo nous ont fait confiance et ont lancé l'alerte en faisant état de faits extrêmement graves de la part de la direction du zoo, avec des animaux qui n'étaient pas soignés, avec des animaux qui sont morts. Le maire de Poitiers a annoncé la fermeture de ce zoo. Et donc, on travaille sur le placement de ces animaux qui seront tous placés dans des refuges, qui vont quitter donc le circuit des zoos. Et je pense que c'est un modèle très important en termes de transition. Il faut qu'on arrive à la transition, à la sortie de la captivité animale. Et le nerf, le cœur du sujet, c'est la fin de la reproduction. C'est-à-dire qu'on a des zoos qui organisent l'asservissement des animaux en créant des générations et des générations d'animaux qui sont nés en captivité. On le voit là sur la question des dauphins. Donc il faut arriver à arrêter la reproduction des animaux en captivité si on veut que ce soit la dernière génération qui soit derrière des barreaux, dans des cages, derrière des vitres. Et donc la fin de la reproduction, elle est centrale. Et quand je vois que Mathieu Lefèvre vient de signer un arrêté en disant qu'il autorisait Beauval à faire de la reproduction avec les dauphins, enfin, j'estime qu'on est vraiment sur un sabotage de la loi de 21 et que c'est inacceptable.
1: Maud Lelièvre, j'imagine que vous n'êtes absolument pas d'accord avec ce point de vue. Il nous reste quelques secondes pour conclure cette émission.
7: Oui, bien sûr. S'il n'y avait pas eu de reproduction, on aurait pas réintroduit le bison l'année dernière dans la région de Poitiers. En fait, à un moment donné, et ça aurait été le cas pour le panda, pour la plupart des espèces que j'ai cité en début d'émission. Quand une espèce est menacée, il faut pouvoir avoir un programme coordonné avec un objectif de retour à l'état sauvage, et pour ça, il faut les reproduire. Sinon, on va éteindre de plus en plus d'espèces.
2: Mais non, il faut protéger les habitats.
1: Une réponse juste rapidement.
2: Il faut surtout d'abord et avant tout protéger les habitats et interdire la chasse. C'est ça le cœur du sujet.
1: Merci à nos invités pour cette discussion riche et intense. Amandine Saint-Vicens de l'association PASS qu'on vient d'entendre.
2: Merci.
1: Maud Lelièvre de l'UICM, Lamia SM Lali de Sea Shepherd. Merci à toute l'équipe du Téléphone Sonne, Marius Seriès, Benjamin Ducy, Baptiste Piquet, ainsi qu'Emma et Théophile au standard. À la technique ce soir, le duo de choc Ronan Mahé et Marie Potier. Votre soirée se poursuit sur France Inter avec Espion, une histoire vraie. Mais d'abord, la question toujours futée des petits bateaux.
8: Bonjour, je m'appelle Emilio et j'ai 8 ans et je voudrais savoir comment les médicaments contre la douleur savent où tu as mal. Merci.
1: Aïe, aïe, aïe, la réponse sera juste après le flash.
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1: Et vous êtes bien sur France Inter dans une poignée de secondes, il sera 20h. Les infos avec Astrid Meignet-Carne. Bonsoir.
2: Bonsoir à tous. Vive émotion pour certains habitants du bassin d'Arcachon. Ce soir, 11 jours après avoir été évacués, ils font leur retour à la maison, au Porges et à Lèche Cap-Ferré, autorisés à rentrer chez eux maintenant que le méga-feu en Gironde est fixé. Un retour plus ou moins heureux au Porges. Certains ont tout perdu. L'incendie a réduit en fumée 183 habitations. Néanmoins, le soulagement est bien là, selon le maire Martial Zaninetti.
11: Oui, effectivement, c'est un énorme soulagement pour l'ensemble de nos administrés. Quand ils arrivent sur le village, ils sont contents. Hein. Ils sont contents et pressés de retrouver leur domicile. Pour ceux qui ont perdu leur maison, c'est beaucoup plus douloureux. Mais on les accueille et c'est des moments assez fraternels. Alors, il y a tout un dispositif que nous avons mis en place, pour lequel nous avons travaillé depuis 5 jours. Avec l'État et le service départemental, un dispositif d'aide administrative sur tous les sujets que vous pouvez imaginer, qu'ils soient juridiques, avocats, assurances, etc., mais également sur les sujets médicaux et en lien avec les traumatismes que nos administrés ont vécu.
2: Martial Zaninetti, maire du Porges, au micro de nos confrères de France Info. Certains secteurs de la commune sont toujours inaccessibles à cause de la présence d'obus de la Seconde Guerre mondiale révélés par le passage du feu. Des opérations de déminage sont en cours. Environ 500 personnes sont concernées. Dans le Var, les pompiers redoutent des reprises de feu au sud du massif du Gros Bessillon à cause du vent qui se lève. Le département est en vigilance orange aux orages et l'incendie hors norme n'est toujours pas fixé, dit le préfet ce soir. Le feu est en cours depuis vendredi dans le massif du Gros Bessillon, donc il a parcouru environ 1800 hectares et les près de 40 degrés atteints aujourd'hui dans le Var n'arrangent pas la situation. Autre conséquence de la canicule, la sécheresse des petits cours d'eau. L'Office français de la biodiversité, l'OFB, tire la sonnette d'alarme sur une situation historique et critique pour nos rivières après ce mois de juillet. L'OFB désigne aussi des secteurs particulièrement sensibles comme la Nièvre, les Deux-Sèvres ou encore la Charente-Maritime. Même si toutes les régions sont touchées, une grave menace pour la biodiversité, insiste encore l'OFB. Le chef cuisinier Jean Humbert, placé en garde à vue aujourd'hui, soupçonné de violence conjugale. Il est entendu depuis ce matin par la police. Jean Humbert qui est visé par plusieurs plaintes. Plusieurs femmes l'accusent de violence physique et psychologique. Notamment l'ancienne Miss France Alexandra Rosenfeld. Elle a déposé plainte en février. L'Iran a le choix entre un accord ou une capitulation totale. Nouvelle avertissement de Donald Trump ce soir alors que Téhéran dément la reprise des négociations avec Washington. Le président américain a affirmé que les deux pays allaient reprendre les pourparlers aujourd'hui après avoir menacé l'Iran d'une nouvelle attaque majeure ce week-end avant finalement d'y renoncer. Surprise sur la troisième étape du Tour de France femme, la Norvégienne Sigrid Hoogstedt s'est imposée à Poligny dans le Jura cet après-midi après avoir distancé le peloton environ 70 km après le départ de Genève. Elle a même résisté au retour de la Belge Lotte Kopecky, le tout sous une chaleur écrasante. La coureuse de 27 ans elle-même n'en revenait pas.
12: I never thought it was possible.
13: Je n'aurais jamais cru que c'était possible. C'est incroyable. Quand j'ai passé la ligne d'arrivée, c'était magique. Ça a duré plusieurs secondes. À un moment, je me suis dit, elle va me rattraper. Je me suis demandé si je devais me laisser rattraper, justement. Ça a duré une seconde. Et puis, j'ai continué. La voiture a été incroyable avec moi. Elle m'a poussé. J'arrive vraiment pas à y croire. Avec le maillot norvégien, en plus, c'est fantastique.
12: It's fantastic.
2: Sigrid Augset, traduit par Fanny Lechevestrier. Elle décroche donc le maillot jaune de leader sur ce Tour de France Femmes. Demain, le peloton a rendez-vous pour un contre-la-montre entre Gevrey-Chambertin et Dijon en Côte d'Or.
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3: Merci d'écouter France Inter, il est 20h04. À suivre Espion, une vraie histoire de Stéphanie Duncan. Bonsoir Stéphanie. Mais d'abord, il est l'heure de se brosser les dents et voici les petits bateaux avec Camille Cronier. Et coucou les petites curieuses et les petits curieux. Oh, je me sens pas très bien moi.
4: Bonjour, je m'appelle Emilio et j'ai 8 ans et je voudrais savoir comment les médicaments contre la douleur savent où tu as mal. Merci.
3: Et c'est une très bonne question, Emilio. C'est vrai que combien de fois on s'est dit, mais comment il sait le médicament que j'avale, là, le petit cachet que j'avale, comment il sait qu'il faut qu'il aille sur ma tête ou sur mon bras ou sur mon pied ou sur mon ventre? Est-ce que vous avez réponse à ça? J'imagine que oui, Marcel Hibert, puisque vous êtes venu exprès pour répondre à Emilio dans ce studio. Vous êtes chimiste thérapeutique à l'Université de Strasbourg. Vous travaillez sur les médicaments, précisément.
5: Ben oui, justement, c'est un peu le cœur de notre métier, c'est de concevoir des molécules qui vont aller faire ce que l'on veut là où on veut. Et en fait, ben, les médicaments ne savent rien du tout. Et c'est tout le travail du chimiste, c'est de concevoir une molécule qui va rien faire presque partout. C'est-à-dire, cette molécule, lorsqu'on va l'avaler, l'objectif, c'est qu'elle traverse la paroi de l'intestin et qu'elle aille dans le sang. Et dès qu'elle est dans le sang, eh bien, le sang va l'emmener partout dans le corps. En moins de 5 minutes, le sang va l'emmener absolument partout. Donc, tu vois que la molécule ne va pas aller spécifiquement à un endroit. Au contraire, elle va aller absolument partout, sauf peut-être dans le cerveau. Il y a des molécules qui sont peut-être trop grosses ou qui ont des propriétés qui font qu'elles n'iront pas dans le cerveau. Mais sans ça, le sang va les emmener absolument partout. Là, on va jouer, c'est sur la cible. C'est-à-dire, lorsqu'il y a une maladie dans ton corps, c'est qu'il y a quelque part des grosses molécules qui ne font pas leur travail. Ces grosses molécules, généralement, ça va être des protéines. Donc, c'est des très, très grosses molécules qui pourraient ressembler, si tu veux, un peu à des serrures, aux serrures d'une porte. Et elles sont localisées, généralement, de manière assez précise. Quand tu as mal à la tête, eh bien, c'est des protéines, des grosses molécules qui sont dans les vaisseaux autour de ton crâne qui ne font pas ce qu'elles devraient faire. Elles ont un nom barbare, on appelle ça des cyclooxygénases 2. Et elles ne sont que là. Donc lorsque tu prends par exemple l'aspirine, eh bien tu vas l'avaler, ça va aller dans ton sang, ça va aller absolument partout dans ton corps et ça ne va rien faire dans ton corps. Mais en passant devant ces cyclooxygénases, ces protéines dans ta tête, eh bien là il va se passer quelque chose. Cette molécule-là d'aspirine, elle a été pensée pour s'emboîter dans la protéine. Un peu comme une clé qui va rencontrer sa serrure et elle va s'emboîter dans cette serrure. Et c'est pour ça qu'elle ne va agir que là. Parce qu'elle ne va être capable de s'emboîter que là.
3: Ah ouais, d'accord. Donc en fait, c'est effectivement, vous dites, le médicament, il pense à rien, il est juste là et hop, ça va servir là où il y a besoin.
5: Voilà, c'est comme si tu prenais une clé dans un immeuble, tu essayais d'ouvrir, ça passe à proximité de toutes tes serrures, il ne se passe rien. Et puis d'un seul coup, la clé va rencontrer la bonne serrure et là, elle va rentrer dedans et elles vont s'emboîter l'une dans l'autre. Et là, elle va ouvrir ou fermer la porte selon ce que l'on veut faire.
3: Et c'est pareil partout. Si j'ai mal au ventre, ça va être pareil. Ces petites serrures, elles vont être déverrouillées, si je dois le dire comme ça, par le médicament.
5: Voilà, donc c'est tout le travail d'une équipe. Les médecins travaillent avec des biologistes, les biologistes avec des chimistes. Les médecins essaient de caractériser la maladie. Les biologistes essaient de trouver quelles sont les molécules qui ne font plus leur travail dans le corps. Et une fois qu'il a identifié ces molécules, c'est là que le chimiste intervient. Il dit, bon, voilà la serrure qui nous embête, je vais essayer de faire une clé qui va aller se loger dedans. Et c'est ça qui va devenir le médicament, c'est ça qu'on va mettre dans le corps.
3: Et hop, avec le sang qui fait donc tout le tour en 5 minutes chrono, trop fort. Salut les matelots.
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3: Et on retrouve tout de suite Espion, une histoire vraie racontée par Stéphanie Duncan.
6: À demain Camille Cronier pour d'autres petits bateaux.
7: Commandant Crabbe, l'homme grenouille célèbre par ses exploits, passionne l'Angleterre. Que faisait-il au moment où il effectua sa dernière mission? Était-il sous la coque du croiseur soviétique sur ordre du service secret de la marine? Le mystère reste entier.
6: Lionel Crabbe est un personnage de légende au Royaume-Uni. pour ses années héroïques en tant qu'homme grenouille pendant la Seconde Guerre mondiale, mais sans doute plus encore, curieusement, pour les circonstances mystérieuses et jamais élucidées de sa disparition en pleine guerre froide. Privilège post-mortem dont il se serait bien passé, ces mésaventures lui vaudront d'inspirer l'écrivain Ian Fleming dans la création de son personnage James Bond.
8: J'avais raison, il est là.
9: Et les bombes sont à bord ?
8: Non, il faut fouiller le disco volant. Si les bombes n'y sont pas encore, elles y seront d'ici peu.
10: Prêt à plonger dans 5 secondes. Guettez mon signal.
6: En avril 1956, Lionel Crabbe, 47 ans, avait averti sa vieille mère qu'il partait en mission, laquelle, il ne lui avait pas dit, avait quitté Londres pour Portsmouth, un grand port au sud de l'Angleterre. Le lendemain, il avait quitté son hôtel en affirmant au portier qu'il serait de retour dans l'après-midi. Mais à partir de ce moment-là, ce 19 avril 1956, plus personne ne devait voir Lionel Crabbe vivant. L'homme grenouille le plus célèbre d'Angleterre avait disparu. Révélée par la presse, l'affaire allait faire grand bruit. D'autant que, comme par hasard, au même moment, un croiseur soviétique mouillait dans la rade de Portsmouth. Le navire avait amené en Angleterre Nikita Khrushchev, le chef suprême de l'URSS, invité en grande pompe au Royaume-Uni. Mais tout le pays s'inquiétait du sort de Lionel Crabbe. Que faisait le héros de la Seconde Guerre mondiale à Portsmouth ? S'était-il noyé ? Avait-il été assassiné ou enlevé ? Il était bien sûr difficile de ne pas faire un lien entre la présence du navire soviétique et celle de l'homme grenouille. Dans un contexte de tension internationale, l'affaire allait vite tourner au scandale. Et face au mutisme du gouvernement, toutes sortes de théories complotistes, plus fantaisistes ou plus sordides les unes que les autres, ont commencé à fleurir. Et le plus incroyable, c'est qu'elles n'ont jamais cessé. Depuis plus de 60 ans, des centaines d'articles de presse et de livres ont prétendu révéler enfin la vérité vraie sur le sort de l'homme grenouille. Unique rebondissement dans l'affaire, mais de taille. En 1957, des pêcheurs découvriront dans leur filet le cadavre d'un homme grenouille, un corps sans tête et sans main. En 2023 encore, la disparition de Lionel Crabbe demeure un des plus vieux mystères de la guerre froide. Mais une chose est sûre, en 1956, en apprenant sa disparition, les Britanniques ont découvert que leur héros de la Royal Navy, devenu officiellement marchand de meubles, n'avait pas du tout raccroché à la fin de la guerre. Qu'il effectuait régulièrement des missions secrètes pour le MI6, le renseignement britannique. Autrement dit, vous l'avez compris, Lionel Crabbe était un espion. Un homme grenouille espion.
11: Vous ne connaissiez pas les hommes grenouilles. Les voici. Couverts d'un scaphandre léger et autonome, les pieds armés de palmes de caoutchouc, ces hommes composaient dans l'armée britannique des unités ultra-secrètes. Amenés près des ports, ils plongeaient et s'approchaient sous l'eau des défenses posées par les Allemands, mines ou pièges pour sous-marins.
6: Il existe plusieurs photos de Lionel Crabbe. Une des plus belles et sans doute une des plus parlantes a été prise à la fin de la guerre en Italie. L'homme grenouille vient de rentrer d'une plongée sous-marine. La photo est en noir et blanc, mais la lumière, on le devine, est intense. Devant la mer, sous le soleil cru de la Méditerranée, l'homme, torse nu, sourit en plissant les yeux et en tirant sur sa cigarette roulée, visiblement fier d'être pris en photo. En effet, ce spécialiste des opérations dangereuses est aussi un charmeur, un séducteur. Mais Crabbe n'a rien, comme James Bond, d'un playboy de bonne famille. Il n'a rien non plus d'un athlète. Le visage buriné et ridé, Lionel Crabb, âgé de 35 ans, il en paraît facilement 10 de plus, 1m58, a le corps trapu des prolétaires qui ont commencé jeunes à travailler. D'ailleurs, dans l'espionnage, il appartiendra à la catégorie des agents d'action, ceux envoyés en première ligne, la piétaille qui prend tous les risques. Mais quand on découvre sa vie, on est surpris d'apprendre que rien dans sa jeunesse ne destinait Lionel Crabb à devenir homme-grenouille et espion. Il savait à peine nager. Lionel Crabb est né en 1909 dans une famille pauvre au sud de Londres. Le père est un petit représentant de commerce. Mais Lionel en gardera peu de souvenirs. Soldat pendant la Première Guerre mondiale, son père est porté disparu et déclaré mort en mars 1918. Son corps ne sera jamais retrouvé. Un destin tragique, d'autant plus troublant, qu'il sera partagé un jour par son fils. En 1918, donc, sa mère, désormais seule pour l'élever, travaille comme vendeuse dans une boulangerie, surmontant comme elle peut sa déprime et un goût certain pour l'alcool. À 14 ans, Lionel, qui n'a rien d'un bon élève, décide qu'il veut partir en mer et il devient apprenti cadet de la Royal Navy. Mais 3 ans plus tard, pressé de prendre le large, il s'engage dans une compagnie commerciale qui assure des liaisons avec l'Amérique. Lionel Crabb découvre alors la rude vie des marins, les longs mois au large, mais aussi les bars dans les ports où les vieux loups de mer lui apprennent à boire et à jouer pour l'argent. Après un séjour aux États-Unis, où il exerce les métiers les plus invraisemblables, comme celui d'embaumeur pour les pompes funèbres, le jeune homme part pour la Chine.
9: La tension semble s'accentuer entre la Chine et le Japon. On redoute un conflit sino-japonais. De violents combats entre les deux pays se sont déroulés dans le Lukuqiao. Des villes sont évacuées à la hâte. Les Chinois, de leur côté, organisent la défense.
6: Arrivé en Chine en 1936, Lionel Crabb découvre un pays en guerre. Guerre contre l'envahisseur japonais et guerre civile entre le Parti communiste chinois et le Kuomintang, le parti nationaliste de Chiang Kai-shek. Curieusement, notre Anglais décide de s'engager dans la lutte anticommuniste, comme trafiquant d'armes, mais aussi comme espion, pour Chiang Kai-shek, mais aussi déjà pour le Secret Intelligence Service, le futur MI6, le renseignement britannique qui cherche à contrecarrer en Chine l'essor des communistes. Mais en 1938, notre Anglais décide de rentrer. Il a le mal du pays et il sait qu'en Europe, la guerre est imminente.
12: L'Europe en armes traverse une crise aiguë. Le président Roosevelt adresse un appel pathétique au chancelier Hitler. Et seule l'union devant le danger de toutes les nations démocratiques confiantes en leur force et en leur puissance peut encore sauver la paix.
6: Pendant ce temps, Lionel Crabb quitte la Chine sur un vieux rafio à vapeur et arrive à Londres fin 1938. Sous une pluie battante et sans un sou en poche. Pendant près d'un an, il vivote en multipliant les petits boulots. Le 3 septembre 1939, à 11h15 du matin, un événement va changer sa vie. C'est un dimanche, Lionel Crabb allume son poste de radio.
13: This is London. You will now hear a statement by the Prime Minister.
6: Le Premier ministre, Neville Chamberlain, avec solennité, prend la parole d'une voix blanche.
14: This morning, the British ambassador in Berlin.
15: Ce matin, l'ambassadeur britannique à Berlin
14: handed the German government a final note.
15: A remis au gouvernement allemand une dernière note
14: stating that unless we heard from them by 11 o'clock,
15: déclarant que, à moins d'avoir une réponse de sa part avant 11 heures,
14: they were prepared at once to withdraw their troops from Poland.
15: Réponse qui stipulerait que l'Allemagne est prête immédiatement à retirer ses troupes de Pologne.
14: A state of war would exist between us.
15: Un état de guerre existerait entre nous.
14: I have to tell you now.
15: Et je dois vous dire maintenant
14: that no such undertaking has been received.
15: Qu'aucun engagement n'a été reçu.
14: And that consequently,
15: et que par conséquent,
14: this country is at war with Germany.
15: Ce pays est en guerre avec l'Allemagne.
6: La voilà donc, cette guerre que l'on redoute depuis des mois. Lionel Crabb décide immédiatement de s'engager, par patriotisme et parce qu'il n'a qu'une envie, repartir en mer. Il s'habille le mieux qu'il peut et se rend au bureau de recrutement de la Royal Navy, impatient de signer et certain d'être recruté grâce à son expérience dans la marine marchande. Mais après avoir longuement fait la queue, quand il arrive enfin au guichet, le pauvre Crabb se voit répondre
16: « 28 ans ! Impossible, vous êtes trop vieux !»
6: Crabb est dévasté. Et quand quelques mois plus tard, il tente à nouveau sa chance, une faiblesse à l'œil gauche est détectée à la visite médicale. Rédhibitoire. Trop vieux et myope, Crabb, décidément, peut dire adieu à la Navy. Mais une petite annonce, discrète et sibylline, attire son attention. La Navy recherche des volontaires pour des special duties, des missions spéciales de type nouveau, secrètes et très dangereuses. Sans hésiter, Crabb postule. Quelques jours plus tard, il reçoit une réponse l'invitant à participer à des tests. La lettre est accompagnée d'un bon de chemin de fer sans indication de destination. Le jour convenu, à la gare de King's Cross, Crabb embarque avec d'autres volontaires dans un train spécial. Finalement, après un long périple, il atterrit au nord de l'Angleterre dans un camp d'entraînement secret, nom de code Volcano, où il va apprendre le déminage. Le déminage qui vise à sécuriser des zones ou des bâtiments, chars ou navires, en neutralisant des bombes ou des mines qui auraient été déposées par l'ennemi. Une activité essentielle en temps de guerre, très délicate, qui nécessite des nerfs d'acier. Lionel Crabb poursuit sa formation dans les ports de la Manche. Lui, qui a toujours été un très mauvais nageur, se prend alors de passion pour la plongée sous-marine. Et de l'avis de ses camarades,
17: Crabb est un plongeur hors pair. Courageux, rapide, capable de prendre tous les risques pour le roi et pour son pays. Mais tout ce qui est technique l'ennuie profondément. Et il a une fâcheuse tendance à ignorer les règles de sécurité.
6: Une négligence qui un jour peut-être lui jouera des tours. Mais en 1942, enfin, Lionel Crabb, 33 ans, reçoit sa première affectation, Gibraltar.
18: Solide comme un roc. Depuis plus de 200 ans, le port de Gibraltar veille sur notre flotte en Méditerranée. La forteresse la plus puissante du monde, tête de pont de l'Empire britannique. Cette guerre nous a appris qu'il ne faut s'attendre à rien, sinon à l'inattendu. Ne nous fions pas à l'histoire.
6: Gibraltar, ce rocher situé au sud de l'Espagne, à l'entrée de la Méditerranée. Ce territoire petit mais stratégique, qui appartient au Royaume-Uni depuis le XVIIIe siècle, joue un rôle clé pendant la Seconde Guerre mondiale. Transformé pour l'occasion en véritable forteresse, percé comme un gruyère par des kilomètres de tunnels, Gibraltar sert de base navale aux Britanniques et leur permet de contrôler tout le trafic entre l'océan Atlantique et la Méditerranée.
19: L'aviation de reconnaissance allemande a décelé au large des côtes de l'Afrique du Nord le plus grand convoi anglo-américain qui ait tenté de traverser la Méditerranée. 21 navires de commerce protégés par une véritable flotte composée de 3 bâtiments de ligne, de 4 porte-avions, de nombreux croiseurs et contre-torpilleurs subissent l'attaque conjuguée des forces aériennes et navales germano-italiennes.
6: Gibraltar est la cible constante d'attaques, aériennes et navales, de sabotage aussi, de la part des Italiens et des Allemands, avec souvent la complicité de l'Espagne de Franco, pourtant officiellement neutre. Chaque jour, Crabbe et ses camarades plongent dans la rade et découvrent des mines posées par l'ennemi. Une mission dangereuse où de nombreux plongeurs perdront la vie. Un jour, Lionel Crabbe aperçoit une mine fixée sur la coque d'un navire. Il tente de la désamorcer, sans succès. Il remonte alors à la surface pour prévenir le commandant de faire évacuer le bateau et replonge aussitôt. Crabbe réussit finalement à détacher deux des trois ventouses qui fixent la mine.
20: C'est la troisième ventouse qui m'a donné beaucoup d'ennuis. Je n'arrivais pas à la décoller et j'avoue que le tic-tac à l'intérieur de la mine me rendait plutôt nerveux.
6: Finalement, la troisième ventouse cède. Crabbe saisit la mine et avec le tic-tac qui ne cesse pas, il nage assez longtemps avec la mine sous le bras. Et parvenu à l'écart des navires, il l'amarre à une bouée. Là, enfin, il réussit à la désamorcer.
20: Plus tard, quand nos ingénieurs ont démonté la mine, ils m'ont dit que j'avais joué sur du velours. Il ne restait plus que 23 secondes avant qu'elle n'explose.
6: Depuis décembre 1941, les Britanniques doivent faire face à une vague inédite d'explosions sur leurs navires de guerre, si grave qu'elle en vient à menacer leur suprématie navale en Méditerranée. C'est d'autant plus inquiétant que les États-Unis et le Royaume-Uni planifient de débarquer en 1942 en Afrique du Nord. C'est la marine de Mussolini, très à l'avant-garde en matière de plongée, qui est secrètement à la manœuvre. Sa première grande attaque a lieu le 22 décembre 1941 dans le port d'Alexandrie en Égypte. Trois navires de guerre britanniques sont sérieusement endommagés par d'énormes explosions. Les Anglais mettront des mois à comprendre le mode opératoire des Italiens. En 1953, un film italien, Panique à Gibraltar, racontera ce raid. Des anciens membres du commando ont même joué leur propre rôle dans le film.
21: Alexandria è una base inviolabile.
22: Alexandrie est une base inviolable. Dans nos tentatives pour l'attaquer, nous avons déjà perdu deux sous-marins. Alors nous devons réussir.
6: Depuis un sous-marin arrivé à proximité, six plongeurs italiens, revêtus de combinaisons étanches, munis d'un appareil respiratoire et de palmes, ont embarqué à califourchon sur trois torpilles humaines surnommées maiale, cochon en italien. Pourquoi cochon ? À cause de sa forme arrondie et allongée et du grognement sourd produit par la torpille.
23: La grande impresa era incominciata.
24: La grande entreprise avait commencé. Les Italiens étaient sur le point d'attaquer un des sites les plus importants de la marine anglaise.
6: À bord de leur torpille, les six hommes grenouilles italiens ont réussi à pénétrer dans la base navale et à déposer des mines à retardement sur les navires anglais.

En décembre 1941, cette victoire italienne est la première d'une longue série. Pendant des mois, la Decima Flotilla, l'unité de commando d'hommes-grenouilles italiens commandée par le prince Borghese, va harceler également la base de Gibraltar et réussir à y faire sauter 9 navires de guerre britanniques. Un vrai cauchemar pour l'équipe de Lionel Crabbe. À Londres, le Premier ministre Winston Churchill, très en colère, ordonne à la Navy de réagir. C'est là que Lionel Crabbe va jouer un rôle crucial.

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1: En 1942, l'anglais Lionel Crabbe, spécialisé dans le déminage et la plongée sous-marine, reçoit sa première affectation, Gibraltar. Mais cette base stratégique dans la Méditerranée est la cible constante des plongeurs italiens. Le premier ministre britannique Winston Churchill ordonne à la Navy de réagir. C'est là que Lionel Crabbe va jouer un rôle crucial. Il propose la formation à Gibraltar d'une unité d'hommes-grenouilles de combat sur le modèle italien. Mais à leur début, ces hommes font pâle figure, avec leur équipement rudimentaire, pour ne pas dire ridicule. De vieux costumes de bain, des chaussures de tennis pourvues de semelles de plomb et des bouteilles d'oxygène fixées tant bien que mal par des sangles sur le dos. Un jour, Lionel Crabbe plonge dans la rade pour inspecter un navire. Il est à 15 mètres de profondeur lorsqu'il aperçoit soudain une ombre.
2: C'était un homme grenouille italien. Il m'a attaqué avec son couteau. J'ai étiré le mien pour parer le coup et notre duel a commencé. C'est l'équipement de mon adversaire qui m'a donné l'avantage. Mes souliers de tennis et mon vieux costume de bain me laissaient les mouvements libres. Alors j'ai plongé mon couteau et fendu sa combinaison. Là, j'ai vu monter de grosses bulles d'air. Il se débattait tout en coulant. 4 jours plus tard, nous avons repêché son corps dans la baie.
1: Des années plus tard, Ian Fleming s'inspirera de cette scène pour son James Bond, Opération Tonnerre.
3: Envoyez les projecteurs sous-marins. Ok, alors j'y vais. Bonne chance, James.
4: Bonne chance.
1: C'est en repêchant les corps des hommes-grenouilles italiens que les Anglais peuvent enfin mettre la main sur leur équipement de plongée et moderniser le leur. On estime que malgré le courage et l'ingéniosité de Crabbe, les Italiens en 1943 ont coulé chez les Alliés 190 000 tonnes de navires marchands et plus de 90 000 tonnes de navires de guerre.

Suite au débarquement allié en Sicile et à la chute de Mussolini, le gouvernement italien, par la voix du maréchal Badoglio, signe l'armistice avec les Alliés et déclare la guerre à l'Allemagne. Étonnant retournement de situation. Les hommes grenouilles italiens se mettent à la disposition des Alliés, leurs ennemis d'hier, en particulier de Lionel Crabbe, pour lequel ils éprouvent une grande admiration. Avec eux, Crabbe va passer le reste de la guerre à déminer les ports de Livourne et de Venise.

0: Hostilities will end officially.
1: Les hostilités prendront fin officiellement.
0: At 1 minute after midnight tonight.
1: À minuit une ce soir.
0: Tuesday, the 8th of May.
1: Mardi 8 mai.
2: Mai 1945, la guerre est finie en Europe. Crabbe est démobilisé 2 ans plus tard. Mais même couvert d'honneur, il est décoré de la George Cross et membre de l'Ordre de l'Empire britannique, celui qui n'a pas cessé de barouder se demande bien à 38 ans ce qu'il peut faire. S'il essayait de se ranger, il tombe amoureux de Patricia, une jolie blonde, veuve de guerre. Mais au bout de 6 mois, les fiançailles sont rompues. Décidément, la vie civile n'est pas son fort.
3: À quoi serviront maintenant ces étranges visiteurs du monde sous-marin? Nul n'en sait rien. Peut-être à aller interviewer le serpent de mer.
2: Pas question, comme certains de ses camarades hommes grenouilles, de se faire embaucher par le zoo de Manchester pour nettoyer la fosse des hippopotames. Dans les années 50, à côté d'un emploi dans un magasin de meubles, Lionel Crabbe, qui n'est pourtant plus très jeune, accepte toutes les missions de plongée qu'on lui propose. Retrouver un sous-marin coulé dans l'estuaire de la Tamise ou repêcher un galion espagnol naufragé au XVIe siècle en Écosse. Mais en 1953, tout change. Lionel Crabbe commence à travailler pour le MI6, le service de renseignement extérieur du Royaume-Uni. Sa première mission est délicate et stratégique. Il est chargé d'en savoir plus sur le fonctionnement d'un cuirassé soviétique flambant neuf, le Sverdlov, qui mouille pour quelques jours à Portsmouth. On ne sait pas par quel procédé révolutionnaire le navire a réussi à entrer dans le port sans l'assistance d'un pilote, ce qui est totalement inédit. Crabbe plonge sous le Sverdlov, mais on ne sait pourquoi la mission échoue. 3 ans plus tard, en 1956, une occasion inespérée se représente.
4: Allô Paris, ici Londres. Le maréchal Boulganine et M. Khrouchtchev sont déjà en route pour la Grande-Bretagne. Et c'est mercredi matin qu'ils poseront le pied sur le sol britannique à Portsmouth, mais c'est à Londres, sur le quai de la gare Victoria, qu'ils seront officiellement accueillis par Sir Anthony Eden et M. Selwyn Lloyd, ministre des Affaires étrangères.
2: Merci Jacques Salbert. En pleine guerre froide, l'événement est de taille. Pour la première fois depuis la révolution de 1917, des dignitaires soviétiques sont invités au Royaume-Uni. 3 ans après la mort de Staline, cette rencontre entre l'Est et l'Ouest pourra, espère-t-on, établir les bases d'une relation nouvelle, ouverte et apaisée. Et en pleine crise de Suez, alors que les Égyptiens menacent de nationaliser le canal, les Britanniques espèrent trouver un accord avec l'URSS qui fournit des armes à l'Égypte.
5: Into Portsmouth Harbour steams the Soviet cruiser Orjonikidze, bearing Prime Minister Nikolai Bulganin and Party Secretary Nikita Khrushchev.
2: Le 18 avril 1956, le cuirassé Orjonikidze, qui amène Nikita Khrushchev, accompagné du maréchal Bulganin, entre dans le port

0: de Portsmouth. Fanfare, revue militaire, tapis rouge, les Britanniques ont déployé les grands moyens. À peine débarqués à Portsmouth, Khrouchtchev et Bulganine montent dans un train pour Londres où les attend le Premier ministre.
1: Londres avait une réception cordiale dans les gestes mais réservée dans l'esprit aux deux chefs suprêmes de l'URSS, messieurs Bulganine et Khrouchtchev. Après une visite rapide à travers Londres, Mr. B et Mr. K ont été conviés à dîner par le Premier ministre, M. Anthony Eden, qu'accompagnaient les membres du gouvernement britannique. On sait qu'avant la dernière guerre, aucun chef du gouvernement ni secrétaire général du Parti communiste russe n'a rendu visite aux pays occidentaux. Ce contact marque une nouvelle phase dans le match diplomatique Est-Ouest, qui est un match entre l'espoir et la défiance.
0: Pour l'instant, l'opération de séduction fonctionne. Mais quelques jours plus tard, la presse, alertée par des proches de Lionel Crabbe, révèle que l'homme grenouille préféré des Anglais, le héros de la Seconde Guerre mondiale, a disparu. La dernière fois qu'il a été vu vivant, c'est à Portsmouth, comme par hasard. La presse tente de reconstituer le fil. Le 17 avril, la veille donc de l'arrivée des navires soviétiques, Lionel Crabbe avait quitté son domicile de Londres en lançant à un ami
2: « Je serai de retour dans 2 jours. Cette fois, c'est une mission délicate. »
0: Arrivé à Portsmouth, Lionel Crabbe et un certain M. Smith ont pris des chambres au Sally Port Inn, un hôtel près du port. Le lendemain, les deux hommes ont passé la journée dehors et le soir sont restés au pub de l'auberge. Une soirée bien arrosée, diront des témoins. Le lendemain, 19 avril, Crabbe est sorti de l'hôtel à 8h30 du matin. C'est la dernière fois qu'il a été vu vivant. En milieu de matinée, son compagnon, le mystérieux Monsieur Smith, est revenu précipitamment à l'hôtel, seul. Il a payé la note et s'en est allé, emportant sa valise et celle de Crabbe. Que s'était-il passé entre-temps ? Sans grande surprise, les journaux établissent vite un lien entre la disparition de Crabbe et la présence des Soviétiques à Portsmouth.
3: La présence récente à Portsmouth du croiseur soviétique Orjokinidze a-t-elle ou non un lien avec la disparition du commandant Crabbe, l'homme grenouille célèbre par ses exploits ? Tel est le problème qui passionne l'Angleterre. Cette disparition a failli provoquer un grave incident diplomatique.
0: Un témoin aurait même aperçu un homme grenouille à proximité de Lord Zonokidze. Crabbe était-il chargé d'espionner le cuirassé russe ? Le gouvernement nie catégoriquement. Mais au bout de 11 jours, face à l'assaut de la presse, l'amirauté finit par lâcher un communiqué laconique.
4: Le commandant Crabbe est présumé s'être noyé lors d'un exercice de plongée effectué il y a une semaine à Stokes Bay.
0: À Stokes Bay, donc pas à Portsmouth, situé à plusieurs miles. Le message officiel est clair. La mort de Crabbe n'a rien à voir avec le navire soviétique. Mais la presse, décidément obstinée, révèle qu'un inspecteur de police, le 19 avril, s'est rendu dans l'après-midi à l'hôtel où résidait Crabbe, a réclamé le registre des chambres et en a arraché plusieurs pages. Mais qu'est-ce que Scotland Yard cherchait à dissimuler ? Bien maladroitement, il faut le reconnaître. Quant au mystérieux Monsieur Smith, sans doute un agent du MI6, jamais la presse ne retrouvera sa trace. À Londres, l'affaire Crabbe tourne vite au scandale politico-diplomatique. Une vraie pomme de terre chaude, a hot potato, comme on dit en anglais. Au Parlement, l'opposition travailliste, choquée qu'on ait pu espionner le cuirassé soviétique pendant la visite officielle de Khrouchtchev, exige des explications.
5: On peut ne pas être d'accord avec ses invités à dîner, mais on ne fouille pas dans leurs bagages.
0: Moscou adresse une protestation à Londres, tandis que le Premier ministre se fend d'une lettre d'excuse. mais en réalité furieux, il déclare au Parlement:
6: ce qui a été fait sans l'autorité ou la connaissance des ministres de Sa Majesté. Des mesures disciplinaires sont prises. Il n'en a pas dit davantage, car certaines choses sont la responsabilité du Premier ministre seul. Comprenez, les services secrets.
0: Le Premier ministre avait pourtant clairement exigé de MI6 de ne mener aucune opération de renseignement pendant la visite soviétique. Mais de toute évidence, il y a eu désobéissance ou bien cafouillage dans la transmission des ordres. Mais qu'est-il arrivé à Lionel Crabbe ?
4: Donc le mystère demeure. Que faisait le commandant Crabbe quand il a disparu ? Est-ce que n'est-il le croiseur soviétique ? Le renseignement de la marine, en n'informant pas le gouvernement, a-t-il commis une bavure et mis en échec une des plus importantes rencontres depuis la guerre ? Est-il mort ? Ou est-il toujours vivant, quelque part ?
0: En l'absence de corps, en effet, les rumeurs les plus folles se propagent. On dit que Crabbe a été capturé et tué par les marins de Lord Zonikidze. On dit aussi qu'il aurait été emmené en URSS, où il aurait subi un lavage de cerveau et servirait maintenant dans les rangs de la marine russe sous le nom de Lev Vovich Korablov. C'est précis. Pire, pour l'honneur de Crabbe, on dit aussi qu'il était un agent double travaillant en réalité pour l'Union soviétique et qu'il aurait fait défection. Des allégations fermement rejetées par la Royal Navy.
7: Lionel Crabbe était un officier courageux et un parfait gentleman.
0: Un an plus tard, le 9 juin 1957, coup de théâtre. Près du port de Chichester, dans la Manche, deux pêcheurs découvrent dans leur filet une masse sombre qu'ils prennent d'abord pour un panier à langoustes, avant de comprendre qu'il s'agit du cadavre d'un homme grenouille, sans tête et sans main. Un cadavre donc difficile à identifier. Pourtant, après analyse, la police conclura qu'il s'agit bien de Lionel Crabbe. La tête et les mains ont disparu, non pas, semble-t-il, parce qu'elles auraient été coupées, mais probablement par l'usure due à un long séjour dans la mer. La dépouille sera inhumée au cimetière de Portsmouth. Fin de l'histoire ? En réalité, encore aujourd'hui, un mystère demeure. Comment se fait-il que dans les archives nationales britanniques, le dossier Lionel Crabbe soit toujours classifié et donc interdit de consultation? En avril 2023, on a appris dans la presse anglaise que pour la énième fois, un journaliste, Giles Milton, s'est replongé dans cette sombre affaire. D'après lui, c'est le chef de la Royal Navy de l'époque qui, en personne, aurait imaginé cette mission d'espionnage sur le cuirassé soviétique. Le chef de la Royal Navy, qui en 1956 n'était autre alors que Lord Mountbatten. Grand-oncle du roi actuel Charles III, ancien vice-roi des Indes. C'est lui, en effet, qui en 1947 avait négocié l'indépendance de l'Inde.
8: À la Nouvelle-Delhi, entre le pandit Nehru au nom des hindous, Lord Mountbatten au nom de l'Angleterre et M. Jinnah au nom des musulmans de l'Inde, a été signé l'accord qui entérine le plan britannique de partage politique du pays. Heure historique, l'Inde qui depuis trois siècles vivait unie tourne une page.
0: Lord Mountbatten, qui était aussi un grand amateur d'opérations secrètes et de coups tordus plus ou moins réussis. Le journaliste affirme même que Mountbatten aurait reçu personnellement Lionel Crabbe dans son château du Hampshire pour lui signifier sa mission secrète et lui remettre une liasse de livres sterling. Une mission donc non autorisée par le Premier ministre, mal préparée et qui, nous le savons, a conduit à la mort de Crabbe et à un fiasco diplomatique. Mais pour en savoir plus, il faudra encore attendre. À titre exceptionnel, en effet, le dossier Crabbe restera sous embargo jusqu'en 2057. Une décision qui aurait été prise pour protéger la mémoire et l'honneur de Lord Mountbatten, membre de la famille royale. Impossible donc pour l'instant de savoir exactement ce qui est advenu à Lionel Crabbe. Il est probable que l'homme grenouille se soit noyé, après s'être asphyxié avec un matériel de plongée défectueux et sans avoir pu être secouru. Âgé de 47 ans, porté sur l'alcool, le héros de la Seconde Guerre mondiale avait peut-être aussi surestimé ses forces. Une chose est certaine, Lionel Crabbe a disparu en homme-grenouille de combat dans l'exercice de sa passion. 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Tout de suite, place à François Morel pour Un printemps avec Arsène Lupin.

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1: L'aiguille creuse.
2: Quel prodige, murmura-t-elle. Boris Leblanc au sommet de la tour. Qui n'a pas lu L'aiguille creuse ? Ne sait pas ce qu'il rate. Heureusement qu'ils ne sont pas si nombreux puisque L'aiguille creuse a connu 81 éditions depuis sa parution en 1909, cumulant au fil des générations des millions de lecteurs en France comme à l'étranger. Il y a des livres, ils sont le chef-d'œuvre de leur auteur et ils sont des chefs-d'œuvre tout court. L'aiguille creuse est un de ces livres parce que les personnages, l'intrigue, l'histoire, que je ne vais pas révéler, grand Dieu non. Si je m'y essayais, je dirais seulement pour donner une idée, un vol où rien n'a été volé, un mystérieux assassinat, Isidore Beautrelet, élève de rhétorique au lycée Janson de Sailly, et puis des déguisements, un père kidnappé, un cadavre sans tête, et puis Herlock Sholmès, un mystérieux cryptogramme, Arsène Lupin, en quoi il est classique et en quoi original, Arsène Lupin, mort et ressuscité, sans oublier une rencontre dramatique au domicile de Maurice Leblanc, la Joconde et Louis XIV, un secret d'État avec ça, du suspense, des scènes de haute volée, et une fin tragique, bouleversante même, le tout en moins de 300 pages. Qu'on lise le livre, on ne sera pas déçu. On verra que c'est dans L'aiguille creuse qu'Arsène Lupin démontre l'ampleur de son génie, qu'il devient un être vraiment disproportionné, acquiert une profondeur psychologique. On découvrira comment il fait sien les trésors des rois de France, prolongeant de façon ludique l'enseignement de l'histoire mis en place sous la Troisième République. Francis Lacassin disait que Lupin avait cambriolé l'histoire de France. C'est vrai, mais c'est pour mieux la restituer à la France. Francis Lacassin aurait pu ajouter que Lupin cambriole aussi la géographie, puisque le récit s'en va par Mons et par Vaux, depuis Cherbourg jusqu'à Cusion, en passant par Tours, Châteauroux, La Creuse, un vrai tour de France en train, en voiture et à vélo. Au vrai, Lupin cambriole l'espace et le temps. Ici, le coup de génie. Ici, qu'Arsène Lupin devient réel. Puisque, sans l'aiguille creuse, Arsène Lupin est incompréhensible. C'est lui-même qui le dit. Sans l'aiguille creuse, il n'est qu'un mythe. Un personnage de roman, sans rapport avec la réalité. Il faut prendre la mesure de cette déclaration. Il faut comprendre que dans ce livre, la fiction change de nature, car la réalité change de statut. La réalité, voici qu'elle devient un territoire de la fiction. Elle ne sert pas de décor pour authentifier le récit, non. C'est le récit qui désormais sublime la réalité. À la clé, un monde hybride, immense, féerique. Le romanesque pour de vrai. Cela 100 ans avant le Da Vinci Code. Il suffit d'aller à Étretat. L'aiguille est là, droit devant. Splendide monolithe de craie et de silex. Et la voyant, chacun l'imagine creuse et dissimulant dans ses entrailles une caverne d'Ali Baba. C'est imparable. Tout le monde se pose la question, se prête au jeu, entre dans le roman, fût-ce en souriant, fût-ce en cherchant l'entrée qui permet d'accéder au trésor. Car certains en sont persuadés, l'aiguille est creuse. Arsène Lupin a dit vrai. Il a surtout réussi son coup. Il a doté ce petit bout de falaise d'un secret inexpugnable, d'une poésie incomparable. Il a changé le regard sur la nature environnante et ce n'est pas rien de parvenir à changer le regard, pas rien de tout transfigurer. Où croit-on que Stanley Kubrick est allé chercher son monolithe dans 2001, l'Odyssée de l'espace ? Surprenant un jour des touristes qui cherchaient l'entrée de l'aiguille, Boris Leblanc ne cacha pas sa joie. Que son imagination devienne réalité qui n'en rêve. Quant aux lettres D et F, qui dans le roman sont la clé de l'énigme, elles existent bel et bien. On peut les voir, les toucher. Et pour cause, c'est Maurice Leblanc qui, en 1927, les aurait fait sceller dans la pierre afin de donner plus de crédit à son récit. Bien joué. Car à la fin, tout s'embellit et s'émerveille. À la fin,
3: on comprend que le secret de l'aiguille, c'est le livre lui-même. C'est lui, le trésor.
4: Merci François Morel et à demain pour la suite des aventures d'Arsène Lupin. À suivre la radio de Camille Yembe, la jeune chanteuse belge nous livre ses musiques préférées, celles qui comptent pour elle.
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4: 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Les infos, Astrid Meignier-Carn.
10: Un nouvel incendie en cours dans la Drôme, à Bellegarde en Diwa. Il a parcouru 40 hectares en un peu plus d'une heure ce soir. 7 canadaires et un avion d'âge sont mobilisés sur ce nouveau feu. Sur celui du Var, le préfet appelle à une extrême vigilance pour éviter de nouveaux départs de feu. Les pompiers ont réussi à stabiliser le feu hors norme qui s'est déclaré vendredi au sud du massif du Gros-Bessillon, selon le préfet. Il n'est cependant pas fixé et la chaleur peut aggraver la situation. Le Var est en vigilance orange canicule avec des températures proches de 40 degrés. Le préfet commence aussi à dresser le bilan de ces incendies. La commune de Corrence a été durement touchée, dit Simon Babre. Plus de la moitié de sa superficie a brûlé. Eux aussi ont vu leur commune brûler. Au Port, en Gironde, les derniers évacués des incendies sont de retour chez eux, tout comme les habitants de la presqu'île du Cap Ferré et du bourg de Lège, autorisés à retrouver leur domicile ce soir. Dans certains secteurs du village du Porge. En revanche, les habitants doivent encore patienter. Le méga-feu a révélé la présence d'obus de la Seconde Guerre mondiale. Des opérations de déminage sont menées depuis plusieurs jours. Les incendies font rage aussi dans le sud de l'Europe et notamment en Grèce. Un important feu de forêt est en cours depuis 4 jours à une trentaine de kilomètres d'Athènes. Il s'est intensifié aujourd'hui selon les pompiers. Les habitants de plusieurs villes sont appelés à évacuer. Une dizaine d'avions bombardiers d'eau viennent d'entrer en action pour lutter contre cet incendie. Une réponse européenne commune pour renforcer les frontières, c'est ce que souhaite la présidente de la Commission européenne, Ursula von der Leyen, après l'afflux de dizaines de milliers de personnes à Ceuta jeudi et vendredi. Demain, les ministres de l'Intérieur européens se réunissent pour évoquer la crise migratoire dans l'enclave espagnole située en Afrique du Nord. Plusieurs pays européens ont appelé à suspendre l'Espagne de l'espace Schengen, même si la ville autonome de Ceuta n'appartient pas à cet espace de libre circulation. Retour en France où plusieurs tags à caractère néo-nazi, fasciste et antisémite ont été découverts à La Flèche en Sarthe. Le maire Rassemblement National de la ville condamne avec la plus grande fermeté ces actes odieux. Des inscriptions ont notamment été découvertes devant l'hôtel de ville. L'opposition estime de son côté que depuis l'élection du maire, les groupuscules d'extrême droite se sentent chez eux. Une enquête en cours après une cyberattaque contre Intermarché. L'enseigne de grande distribution a été victime d'une fuite de données la semaine dernière. Elle concerne les fichiers clients du Drive des Mousquetaires. Près de 300 000 personnes sont concernées. Il n'y a pas eu d'accès aux données bancaires, précise Intermarché. Les clients concernés ont été prévenus par mail. Et puis, 7 ans après sa dernière participation, Tadej Pogacar sera bien aligné sur le Tour d'Espagne, la Vuelta, qui s'élancera le 22 août. Le seul grand tour qui manque au tableau de chasse du Slovène, quintuple vainqueur du Tour de France.
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10: 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Et ce soir, c'est la radio de Camille Yembe.
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19: Dans cette émission, il n'y a pas de présentateur.
20: Alors il faut que je commence par le texte un peu bidon que tu m'as donné, c'est ça?
19: Pas de filtre ou de médiateur.
21: La qualité étant là,
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21: Voilà.
19: L'invité seul prend les commandes du studio pour une heure.
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18: Des musiques qui ont compté dans ma vie.
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24: Alors, vous avez compris le principe? 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
26: Bonsoir tout le monde, c'est Camille Yembe. Je suis une chanteuse, je suis musicienne belge. Vous m'avez sûrement déjà entendue ici, dans cette radio, avec le morceau Plastique, ou bien encore, Je ne l'ai jamais dit à personne, qui est mon dernier morceau en date. Une chanson qui a débloqué pas mal de choses dans ma créativité artistique. Et vous vous en doutez, je fais de la musique, du coup, les chansons, la musique, c'est très très important pour moi, ça fait partie de ma vie, ça m'a fait rencontrer plein de personnes, ça m'a ouvert des portes, et il y a des chansons en particulier qui m'ont marquée, qui m'ont fait grandir, et ce soir, voilà, j'avais envie de vous faire écouter quelques-uns de mes morceaux préférés, qui font qui je suis. Ce sera comme un petit voyage dans ma tête, dans mon monde, dans mon environnement, dans mes oreilles. Alors fermez les yeux, c'est la radio de Camille Yembe.

Koufa. Je pense que c'est le premier rappeur qui m'a concernée par rapport à tout ce qui se passait politiquement, par rapport à ce que ça voulait dire de faire du rap en France, en Belgique. Je pense que même si j'avais pas encore l'âge de ces sujets-là, il m'a embarqué en fait. En faisant cette chanson-là, il m'a embarqué. Et le qui peut prétendre faire du rap sans prendre de position, je pense que c'est un truc que j'ai emmené pendant des années jusqu'à maintenant. Et maintenant, ça prend tout son sens. En fait, des fois, il y a des trucs qui te marquent et tu sais pas pourquoi. Et maintenant, je me dis, qui peut prétendre faire de l'art ou faire de la musique sans prendre position? Et moi, là, il m'a attrapé et je pense que j'avais peut-être 14 ans, 13 ans. Donc, c'est dire comme une musique, quand elle est ressentie et qu'elle est vraiment franche, ben, elle peut attraper quelqu'un qui n'est même pas encore suffisamment mature pour comprendre le texte. Et puis, ouais, Youssoupha, c'est surtout aussi le premier artiste que j'ai vu en concert à mes 16 ans. Et c'est totalement en synchro avec le moment où j'ai quitté le foyer familial, en fait. J'ai quitté le foyer familial assez tôt, j'habitais seule assez tôt. Et du coup, j'étais libre. Je pouvais juste vivre la vie. Et du coup, je pouvais voir des concerts. Donc c'est le premier concert qui est arrivé à ce moment-là à Tubize. C'était une ville à côté de Bruxelles. J'ai été le voir. J'ai trouvé ça dingue. Je ne sais pas si ça a été un déclic pour moi scéniquement à ce moment-là. Mais en tout cas, l'ancrage pour moi de la scène, ben, c'est lui qui l'a posé en premier lieu. Et ce qui est complètement dingue avec Youssoupha, c'est que moi, je l'ai admiré pendant des années. Et là, la boucle commence à être bouclée, puisqu'en fait, il commence un peu à commenter ce que je fais, à dire que c'est fort, etc. Et j'ai l'impression d'halluciner. En fait, j'ai l'impression d'être dans une vie, enfin, dans un monde un peu parallèle. Je me dis, mais à quelle heure le gars que j'ai admiré pendant des années, dans ma petite chambre sur YouTube et tout, est occupé lui-même de valider ce que je fais, tu vois. Et je me dis, waouh, c'est fort. Comme vous le savez, je suis belge, je suis née à Bruxelles, de père congolais, de mère belge. Et quand on parle de Belgique, on pense directement à un artiste. Stromae.

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0: nous étions formidables.
1: Stromae, Stromae, Stromae. Franchement, normalement, je devrais rien dire en parlant de lui, tellement son œuvre, elle est grandiose. En vrai, de vrai, il brille et tout le monde le sait. Mais je suis obligée d'en parler, en fait, je suis quand même obligée d'en parler. Stromae, c'est l'artiste que j'ai découvert à la télé, à la base. Je l'ai découvert avec Alors on danse, donc avant ce titre-là. Je pense que déjà, j'étais touchée parce que c'est quelqu'un de métisse. Donc je me suis sentie concernée. Moi aussi, ma maman, elle est belge, mon père, il est congolais. Et puis la manière dont il a pété, la manière dont ça a été grandiose, national puis international, la manière d'exposer sa musique, mais toujours de manière particulière, toujours en dénotant, tu vois, rien que formidable. Et il l'a fait dans la rue, on avait l'impression qu'il était un peu saoul. Il avait toujours un pas d'avance sur tout. Et puis surtout, il a influencé toute une génération. C'est-à-dire que maintenant, t'as ce truc où tu te dis, ok, je peux en fait exploiter un texte totalement dépressif sur des sonorités qui sont plus joyeuses, plus solaires, etc. Et ça, pour moi, c'est lui, c'est sa patte. Pour tout ça, moi-même, je sais qu'il m'influence. Parce que même si je veux dire non, je sais que c'est vrai. Même dans ma diction, dans ma manière de chanter, ma manière de rouler les R, etc., il y a un truc qui l'a propulsé de nouveau en mode hype. C'est hype maintenant de faire ça, donc ouais, non, il est trop fort. Et puis, je parlais un peu de monde parallèle, mais lui, vraiment, il a fait en sorte que je pense que je suis dans un rêve. Parce qu'un jour, je regarde la télé et je vois qu'il m'a donné un coup de pouce pour la musique belge. Il a dit que Plastique, un morceau qui est à moi, était un morceau qui était super et qui conseillait aux gens de l'écouter. J'ai pas compris. En fait, moi, je sais que le morceau Plastique, il est fort. Mais le fait que lui le cite, qu'il cite mon nom, que je sache qu'il me connaisse, c'était fou.
2: Bonjour, c'est donc Stromae, comme vous avez pu le remarquer. Pour la semaine de la musique belge, je tenais à soutenir une artiste qui s'appelle Camille Yembe.

Et avant de faire mes propres chansons, j'ai commencé par faire des reprises, notamment Jailer de Asha. Je sais pas qu'est-ce qui est passé par leur tête, mais France Inter m'a laissé le studio. Donc préparez-vous, attachez-vous bien. Je fais de cette radio ma radio, la radio de Camille Yembe.

Un morceau que j'ai repris en studio. En fait, c'était la première fois que j'étais dans un studio et on m'a demandé de faire une reprise. Je pense que c'était fin d'adolescence. Et c'était très, très stressant pour moi parce que je l'avais apprise à la guitare rapidement la veille, parce qu'on n'était que trois dans le studio. Et des fois, quand vous êtes peu, c'est beaucoup plus stressant. Je savais que mon anglais, il était totalement cassé. Donc voilà, je partais vraiment avec plein de points négatifs. Mais ouais, c'est l'une des premières chansons qui m'a touchée. Et ce qui est marrant, je pense que c'est l'une des premières chansons en anglais pour laquelle j'ai checké la traduction avant de la reprendre. D'habitude, moi, je m'en foutais royalement. C'est-à-dire, je m'attardais juste sur la mélodie, ça me faisait ressentir un truc, c'était bon. J'étais un peu une flemmarde. Et là, pour le coup, j'ai vraiment creusé. Je sais pas pourquoi, ça m'attirait. Et au final, le texte, il est incroyable aussi. Donc je vous invite aussi à le découvrir. Il y a autre chose qui m'a beaucoup influencée, mais là c'est plus tôt, c'est dans mon enfance, et c'est notamment les musiques de films et celles de Harry Potter, Edwidge Thème. C'est-à-dire même là quand je l'écoute, ça me fait frissonner parce que ça me ramène dans l'enfance, ça me ramène dans l'insouciance, dans le rêve. Et ouais, Harry Potter, je pense que c'est vrai, ça m'a accompagnée de mon enfance à mon adolescence. J'allais les voir au cinéma, c'était mes moments avec ma sœur. On faisait semblant avec des baguettes, mais avec des bouts de bois. La nuit, je rêvais qu'on m'appelle pour me dire que j'allais aller à Poudlard. Enfin, ça allait très très loin cette histoire. Et donc ouais, ça me fait toujours un truc quand j'écoute ça.

Et oui, je l'ai pas dit, mais la personne qui a fait ce magnifique son, c'est John Williams. Il est aussi derrière les films de Star Wars, Indiana Jones, etc. Et si vous me connaissez pas encore, moi je suis un peu une go qui passe toujours du coq à l'âne, donc là on va écouter Kofi. Voilà, c'est parti, loi. 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

0: Kofi. Que dire ? C'est un chef-d'œuvre. Son œuvre est incroyable. Ce qui est fou, c'est que ce son-là, il est sorti en 97 et c'est mon année de naissance. Voilà. Meilleur son, meilleure année. Voilà, c'était mon année d'office. Et en fait, ce qui est fou avec les chansons congolaises et notamment cette chanson-là, la chanson de Kofi, c'est qu'elle est intergénérationnelle. C'est-à-dire que cette chanson-là, pour une petite de 7 ans qui va à une fête aujourd'hui, pour elle, la chanson, elle vient de sortir à la main, tu vois. C'est pas un truc qu'on se dit, ouais, on écoute un truc d'antan. Non, c'est hyper actuel, tu vois. Mes grands-parents dansent dessus, mes parents dansent dessus, je danse dessus, mes enfants danseront dessus. Genre, c'est vraiment un truc qui est vraiment intergénérationnel. Et ça, c'est la puissance de son œuvre à lui. Et là, ce que vous écoutez, parce que dans la musique congolaise, il y a beaucoup, beaucoup de musique, il y a la rumba congolaise, il y a le ndombolo, et notamment, ça, c'est cette musique-là. Et ce que je voulais dire par rapport à cette chanson-là, qui est très particulière pour moi, c'est que quand tu arrives dans une fête congolaise et qu'on entend le début de cette chanson-là, tu vas voir tout le monde qui va se lever. Tout le monde se rejoint sur la piste de danse et là, tout le monde fait la chorégraphie en synchro. Ça crée un moment de communion sans même se parler. En fait, on est tous connectés à travers cette chanson-là, tu vois, et c'est trop beau parce que quand je vois ça, moi, je suis dans des fêtes, je me dis, putain, en fait, c'est ça la musique, tu vois. Ça va pas plus loin que ça, c'est juste ressentir un truc ensemble, tu vois, et peu importe l'âge. Et c'est ce que cette chanson fait. Donc, je vous souhaite d'être dans une fête congolaise un jour et de pouvoir danser sur cette chanson. Et en parlant de personnes congolaises, je vais vous parler d'un autre Congolais, mais qui vient de Belgique. Il s'appelle Gandhi. Et le titre que je vais vous faire écouter, c'est Erreur Fatale.
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Erreur fatale de Gandhi, c'est un rappeur belge. Cette chanson-là, elle est née quand moi j'étais encore en secondaire, ici on dit lycée. Et au fait, elle était dans mes écouteurs, elle était dans les écouteurs de plein de personnes en fait de mon école. Et ce qui était drôle avec cette musique-là, c'est qu'elle n'a pas bénéficié de beaucoup de promos, mais elle a voyagé en fait d'écouteur en écouteur, de téléphone en téléphone. Et c'est comme ça que je l'ai connue, tout simplement. Et puis finalement, c'est un artiste, quand je l'ai écouté, je me suis dit « Toi qui as envie de percer, peut-être tu pourrais faire un featuring avec lui, parce que je savais qu'il était belge, donc je me suis dit « Ok Camille, envoie une vidéo, essaye de faire quelque chose. » Et je lui ai envoyé une vidéo quelques années après cette chanson-là. Et on s'est finalement rencontrés. On a finalement bien accroché et on a fait de la musique ensemble. Donc la première chanson que j'ai sortie, en réalité, les gens ne le savent pas, mais c'est un featuring avec Gandhi. La chanson s'appelle 4 saisons. Ne me jugez pas, si vous allez voir, j'étais jeune. Mais voilà. Et en parlant de rap, il y a une autre rappeuse qui m'a énormément marquée, si pas plus, et c'est Diams. Là, vous allez écouter Cœur de Bombe.

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de ces sons beaucoup plus populaires à ces sons-là, tu vois. Jusqu'à maintenant, il n'y a pas eu quelqu'un dans le rap féminin qui a autant impacté la scène du rap, tu vois. Donc, elle a quand même une place qui est immense. Puis même, je pense, dans sa manière, parce qu'en fait, Diams, elle chante plus. Maintenant, pour ceux qui ne savent pas, elle rappe plus. Elle n'a plus sorti de projet après ce projet-là. Mais même dans sa manière de partir, je trouve ça beau. Même dans sa manière de plus être présente, je trouve ça beau aussi. Enfin, j'ai l'impression que ça fait partie du fait qu'elle soit aussi iconique et spéciale. Et Diams, c'est une grande inspiration, je pense, pour moi. Et je ne m'en rendais pas compte à ce moment-là qu'elle allait autant inspirer ma musique de maintenant. Les gens vont se dire « Ah, mais comment ça se fait qu'elle inspire ta musique? On n'a pas l'impression et tout. » Mais en fait, si, parce que dans sa manière d'aborder tous ces thèmes-là, elle est hyper impudique. Et c'est un truc que j'ai pris et que j'arrive à développer que maintenant. Donc comme quoi, une musique peut t'accompagner des années et développer des choses en toi très tardivement. Et c'est son cas. Donc voilà. Et en parlant de texte, parce que j'adore le texte, il y a une autre chanson qui, je pense, m'a bouleversée et m'a changée artistiquement. C'est la chanson « La Bohème » de Charles Aznavour.

0: pote à moi, parce que j'ai beaucoup habité chez les gens. Et là, j'habitais chez une pote à moi qui s'appelle Amna, et j'étais sur ma tablette, je regardais des vidéos sur YouTube et tout, des chansons. Et je tombe du coup sur Charles Aznavour qui occupait d'interpréter la bohème avec son petit mouchoir et tout. Et bon, je tombe dessus très tardivement. J'ai vraiment pleuré, mais vraiment, je dis pas ça pour romantiser le truc, vraiment, premier degré, ça m'a pris au stade où j'ai pleuré. Mais je sais pas pourquoi, en fait, c'est ça qui est beau aussi, c'est je ne sais pas expliquer pourquoi. Et il a ce truc où je pense qu'il m'a reconnecté avec la chanson en français. Quand je dis reconnecté, c'est plus en mode... je me suis dit, ok, tu peux aussi faire ça avec la musique, tu peux aussi faire ça avec ta voix. Et c'est ça aussi la chanson française. Et puis ce qui est fou, c'est que j'ai appris que c'est pas lui qui a écrit cette chanson-là. Et c'est encore plus dingue, en fait. C'est encore plus beau, puisque tu te rends compte qu'en fait, quand t'es vraiment un grand interprète, très grand interprète, on ne se pose même pas la question de savoir est-ce que c'est toi, est-ce que c'est pas toi qui as écrit, c'est pas ça le sujet. Le sujet, c'est qu'en fait, tu fais face à une œuvre qui est trop belle, tu ressens un truc, et c'est tout. J'aurais grave voulu faire une collab avec lui, ce n'est plus possible. Par contre, il y a encore des personnes dans ce monde de vivants avec qui j'aimerais collaborer, et c'est Dochi. Du coup, j'aimerais vous faire écouter un son à elle que j'adore, ça s'appelle « The Nile is a River ».
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1: Dochi, Daenerys the River, si vous connaissez pas, franchement, allez checker, parce qu'elle a, elle est incroyable. Et en fait, cette artiste, je sais même plus comment je l'ai découverte, mais c'était très récent, mais je sais plus quand je l'ai découverte. Et en gros, ce qui me pulvérise chez cette nana, c'est qu'elle sait tout faire. Elle sait absolument tout faire. En fait, moi, genre les artistes, des fois, par exemple, cette artiste-là, j'écoute pas forcément tout son projet. C'est Alligator, Never Heal. Franchement, j'y ai écouté, mais je me suis pas non plus attardée pendant des heures, des jours, etc. C'est juste qu'il y a quelques morceaux qui ont pop chez moi. Mais c'est plus pour son côté vraiment package 360. Elle a un truc où, quand tu la regardes, que t'aimes ou que t'aimes pas, bon, moi j'aime, mais que t'aimes ou que t'aimes pas, tu trouves ça fort. Parce qu'elle bouge bien, parce qu'elle s'exprime bien, parce qu'elle a du caractère quand elle interprète ses chansons, parce que son image est trop belle. Et en fait, j'aime trop les artistes qui prennent le temps de faire vraiment un truc 360 degrés. Et je sais pas, j'avoue que quand je suis sur scène, je fantasme un peu sur elle et sur ce qu'elle représente scéniquement. Et à ce truc où j'ai envie d'incarner ça, en fait, une femme forte. Je fais de la pop, mais j'aime bien avoir un caractère plus hip-hop dans ma manière de me mouvoir, de m'exprimer sur scène. Et donc ouais, je pense que c'est une grande inspiration pour moi. Et une collaboration, ce serait une folie. Mais franchement, j'y crois. Hein. Moi, je crois. J'ai, franchement, sky is the limit. J'ai zéro limite. Moi, à tout moment, peut-être vous allez me voir ici avec Dochi. Peut-être. Voilà. Et en parlant de sky is the limit et de rêve, il y a une chanson qui me fout à chaque fois les poils et qui me fait dire que tout est possible. Et c'est la chanson Au monde de Luigi.

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1: Est-ce qu'un jour je pourrai compter parmi les grands de ce monde ? C'est une phrase qui résonne fort, fort, fort en moi. Je me pose des fois la question de est-ce que je pourrais un jour compter parmi les grands de ce monde ? Et en tout cas, peut-être qu'il m'a aidé parce que le jour où je l'ai découvert, en fait, j'avais fait sa première partie à la base. Et c'est toujours particulier, les premières parties, parce que en fait, tu es face à un public qui n'est absolument pas là pour toi, qui s'en fout de toi. Et toi, tu dois quand même défendre tes chansons et rester digne, quoi, tu vois. Ça te pousse dans tes retranchements et c'est presque comme si ça te posait la question de t'es sûr que tu veux vraiment faire ça ? En fait, ça te met tellement dans une situation un peu de mal, de stress et de non-confiance que si tu arrives à braver ça et aller au-dessus de ça et quand même te présenter sur scène, j'ai l'impression que ça t'envoie un message à toi-même de te dire « Ok, tu le veux vraiment, même si c'est ça le prix, ben, je le fais quand même. » Donc ouais, j'aime beaucoup ça et j'ai la sensation déjà même maintenant que je vais, que ça va beaucoup me manquer. En fait, ces moments d'inconfort et de doute et de devoir combattre pour que juste trois personnes du public t'écoutent, c'est le chemin. C'est vraiment le chemin. Là, je vais vous emmener un peu plus tôt, je vais vous emmener dans l'enfance et je vais vous emmener à Molenbeek. J'ai habité dans un appartement, dans un logement social où j'ai découvert à la télé la chanson Pondery Play de Riri.

C'est une artiste que j'ai découvert depuis pas mal de temps, mais cette chanson-là en particulier, je la découvre à la télé, je pense que c'était sur MTV. J'habitais à ce moment-là à Molenbeek, et j'étais dans un appartement de 14 étages, j'étais au 11e étage devant ma petite télé, et en fait, sa musique passe, c'est pop à souhait, elle est hyper belle, elle semble me ressembler aussi. Donc je pense qu'il y a aussi ce truc où tu t'identifies et donc fatalement ton regard reste pendant toute la chanson. Et surtout, elle m'envoie des paillettes en fait. Et c'est nécessaire. Je pense que quand tu te développes en tant qu'enfant, même pas artistiquement, parce que là j'étais même pas encore dans ça, c'est nécessaire de voir ce genre d'exemple-là. Et là, juste quand je la voyais, elle me donnait envie d'être elle me donnait envie de fêter. Je sais pas, il y avait un truc d'étoile et de... autour du rêve et de ce qui était possible de faire qu'elle me renvoyait et qui me faisait beaucoup de bien. Et donc ouais, je pense que Rihanna, il y a un truc dans sa pop et dans sa manière d'avoir tout mélangé au final dans sa carrière qui m'a énormément influencée. En fait, tout ça, c'est des influences, mais voilà, je vous le redis. Mais bref, j'ai beaucoup parlé, on arrive tout doucement à la fin. Et j'aimerais vous parler d'une personnalité qui m'a beaucoup marquée, c'est Christine and the Queens. En fait, elle s'est appelée à un moment donné Redcar, Raïm, je ne sais plus, mais en tout cas là, c'est sa période Christine and the Queens à l'époque m'a beaucoup marquée parce que je trouve qu'elle avait ramené une fraîcheur dont on avait besoin à ce moment-là. Je ne l'ai jamais vue sur scène, mais j'ai vu des vidéos d'elle, de ses concerts. Et dès que j'ai vu, je me suis dit, c'est ça que je veux faire. C'est vraiment ça que je veux faire. En fait, elle, je trouve qu'elle a, a réussi à prouver que... une artiste francophone pouvait en fait être une bête de scène, être très incarnée et je sais pas, vendre un truc un peu qu'on a l'impression qui appartient parfois à l'Amérique, aux anglophones, je sais pas quoi, mais elle a réussi à créer un truc très sexy et charismatique qui je trouve manquait parfois un peu à la pop francophone. Et c'est elle en fait, enfin c'est Yael qui a vraiment ramené ça au goût du jour, je trouve, à ce moment là en 2014. Et donc let's go, écoutez-la, regardez-la, voilà, c'est parti.

0: officiel.
1: Voilà, c'était la radio de Camille Yembe. J'espère que vous avez kiffé, que vous avez aimé le voyage totalement contradictoire de mes choix musicaux. Et je vais devoir rendre les clés du studio. Je vous dis déjà à bientôt en concert ou ailleurs quand vous écouterez une de mes chansons, les bébés.
2: Bravo, merci.
0: Merci beaucoup à toi de m'avoir invité. Vous êtes des visionnaires, hein, avant que je pète. Tu pourras dire, ouais, non, moi, voilà. J'ai cru.
2: J'ai connu.
0: Voilà, c'est ça, je l'invite à la radio.
2: Tu lui ai même serré la main, à l'époque, c'était possible.
0: Ouais, voilà.
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5: Vive émotion pour certains habitants du bassin d'Arcachon ce soir, 11 jours après avoir été évacués. Ils font leur retour à la maison, aux Porges et à Lèche-Cap-Ferret, autorisés à rentrer chez eux maintenant que le méga-feu en Gironde est fixé. Un retour plus ou moins heureux aux Porges. Certains ont tout perdu. L'incendie a réduit en cendres 183 habitations. C'est douloureux, mais on les accueille. C'est un moment assez fraternel, dit ce soir le maire de la commune. Dans le Var, les pompiers redoutent des reprises de feu au sud du massif du Gros Bessillon. L'incendie hors norme n'est toujours pas fixé, mais il est contenu, dit le préfet ce soir. Le feu est en cours depuis vendredi. Il a parcouru environ 1800 hectares. Et les près de 40 degrés atteints aujourd'hui dans le Var n'arrangent pas la situation. Le Var en vigilance orange canicule, comme 19 autres départements de l'Est et du Sud-Est. Vigilance orange aussi aux orages pour 12 départements du Sud-Ouest et du Massif central. Les orages qui ont fait 2 blessés graves dans les Hautes-Pyrénées, un enfant de 14 ans et un homme de 21 ans ont été foudroyés en montagne sur le GR10 à Cauterets cet après-midi. Les deux victimes ont été touchées par la foudre à 2700 mètres d'altitude, l'enfant au niveau de la tête et le jeune homme au thorax. Leur pronostic vital est engagé, ils ont été transportés à l'hôpital de Tarbes. L'ancien secrétaire d'État écologiste Jean-Vincent Placé sera jugé le 29 octobre devant le tribunal correctionnel de Paris pour agression sexuelle et harcèlement sexuel sur 2 femmes. Déjà condamné en 2021 pour harcèlement sexuel sur 1 gendarme, il conteste les faits qui lui sont reprochés dans cette nouvelle affaire. La chroniqueuse russe pro-Kremlin Xenia Fedorova ne reviendra en France que lorsque l'arrêté d'expulsion la visant aura été suspendu ou annulé. Déclaration de l'avocat de la chroniqueuse de CNews et Europe 1. Elle est assignée à résidence depuis mercredi. Elle se trouve actuellement à l'étranger. Elle l'était déjà au moment de la décision. Et ce matin, le tribunal administratif a rejeté un recours en référé liberté contre l'expulsion de Xenia Fedorova du territoire et le gel de ses avoirs. Malgré les démentis de Téhéran, Donald Trump insiste. Des négociations avec l'Iran ont lieu en ce moment même, selon le président américain. Des pourparlers avec le soutien de l'Arabie Saoudite, des Émirats Arabes Unis et du Qatar, dit encore Donald Trump, qui évoque des discussions de la dernière chance pour mettre fin au conflit au Moyen-Orient. La guerre et le blocage du détroit d'Ormuz qui font grimper le prix du pétrole et c'est mauvais pour le président américain qui joue sa réélection à la fin de l'année. Donald Trump a d'ailleurs accusé les grandes entreprises pétrolières américaines de faire trop d'argent et a réclamé des baisses de prix. Et puis le maillot jaune est norvégien ce soir à l'issue de la 3e étape du Tour de France Femmes. La norvégienne Sigrid Hoogstedt s'est imposée à Poligny dans le Jura. Elle a même résisté au retour de la Belge Lotte Kopecky, le tout sous une chaleur écrasante.
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Despi s'est excusé, informé dans l'instant. Paraîtrait-il qu'on torture le zouk à la rôtissoire? Mais ça, c'est une autre histoire.

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0: possible. Fabrice Drouel revient sur l'histoire du faussaire de génie polonais, le discret Czesław Bojarski. Bonne fin de soirée sur France Inter.
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0: Très belle soirée sur France Inter, il est 23h. Le journal Astrid Meignet-Carn, bonsoir.
3: Bonsoir. À la une ce soir, les villages fantômes ne sont plus en Gironde. Le méga-feu est passé et les habitants de Lège-Cap-Ferret rentrent à la maison ce soir. Vous les entendrez. Nous irons en Allemagne où la sécheresse vide les cours d'eau et notamment le Rhin, menaçant l'économie et l'industrie qui en dépendent. L'actualité, c'est aussi des défenseurs des baleines retenus en Islande pour avoir tenté d'empêcher leur chasse. En Isère, des parents inquiets et très en colère après la fermeture de leur micro-crèche. Plusieurs établissements ont été fermés sur décision de la préfecture à cause de graves manquements. Et puis nous entendrons la joie et la surprise de la vainqueur de la troisième étape du Tour de France. La Norvégienne Sigrid Hoogstedt a laissé le peloton dans le vent aujourd'hui.
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3: De nouveau, les voitures par choc contre par choc à Lège-Cap-Ferret en Gironde. Mais cette fois, pas pour fuir, pour rentrer. Après les habitants du Porge cet après-midi, ceux de la presqu'île du bassin d'Arcachon ont eu l'autorisation de rentrer chez eux 11 jours après leur évacuation à cause de l'incendie qui les menaçait. Caroline Félix, au rond-point qui mène à la presqu'île, les 2000 résidents évacués trépignent.
4: Oui, ils sont impatients de pouvoir rejoindre leur maison ou leur résidence secondaire, car devant ce rond-point, il y a des kilomètres de voitures des automobilistes qui attendent le feu vert des gendarmes. Par exemple, Pierre habite sur la presqu'île. Il était exilé près de Bordeaux chez un ami, très impressionné par les dégâts qu'il a vus en voiture.
5: C'est un peu la désolation de voir tous ces arbres, et ceux qui ne sont pas encore morts mais qui vont mourir, et tous ceux qui ont été brûlés. Et on a essayé de ne pas prendre les routes où il y avait eu beaucoup de dégâts pour pas, voilà, pour pas avoir tout le choc d'un seul coup et pour le faire en plusieurs étapes. Ceux qui ont perdu leur maison, c'est bien plus embêtant.
4: Effectivement, bonne nouvelle, il n'y a pas de maison touchée sur l'île. Pierre veut juste revoir son jardin, sentir à nouveau l'odeur du bassin d'Arcachon. Trois voitures derrière lui, il y a Fabrice et Paul dans leur coupé, hâte de retrouver leur résidence secondaire.
6: Oui, pour les vacances, on a dû suspendre les vacances et on a, au lieu de 15 jours, on a une semaine.
7: On n'a jamais loupé une session et moi je viens, vous voyez, vous me réveillez dans mon sommeil, là je m'endors et je rêve du Cap-Ferret, de Piquet, du bassin, de la dune, de l'île aux oiseaux. On ne peut pas passer une année sans y aller. Il faut soutenir les commerçants qui, eux, nous attendent. Les pompiers ont fait leur travail, maintenant, à nous de faire le nôtre en tant que touristes.
4: Oui, une commerçante à qui j'ai parlé espère vraiment que les touristes seront bien de retour. Les campings ne rouvriront que leurs portes qu'en fin de semaine.
3: Caroline Félix et encore environ 500 habitants de deux quartiers du Porge attendent le travail des démineurs pour regagner leur maison. Des obus de la Seconde Guerre mondiale ont été découverts après le passage du feu. Incendie qui est fixé en Gironde, mais toujours pas éteint. Dans le Var, en revanche, le feu qui sévit au sud du massif du Gros Bessillon n'est toujours pas fixé, seulement contenu, selon le préfet Simon Babre. Il évoque un feu hors norme qui a fait beaucoup de dégâts, plus de 1800 hectares parcourus. La commune de Corinth a aussi été durement touchée, dit le préfet. Plus de la moitié de sa superficie a brûlé à cause de trois incendies différents ces dernières semaines. Des incendies provoqués par la chaleur et la sécheresse un peu partout en Europe. Méga feu chez nous, en France comme en Grèce et en Espagne. Autre conséquence, la baisse du niveau des cours d'eau et notamment des fleuves. Le Danube a par exemple atteint sa cote d'alerte. La Hongrie a dû stopper le fonctionnement de son unique centrale nucléaire. Le Rhin, lui, n'a jamais été aussi bas. Et cette baisse du niveau de l'eau pourrait avoir des conséquences économiques dramatiques, David Di Filippo.
8: Des photos prises le long du Rhin montrent des bancs de sable et de gravier mis à nu, des bateaux de plaisance ou de tourisme qui reposent sur le fond du fleuve. À Cologne, l'eau est descendue à son plus bas niveau historique, 68 cm, un niveau qui menace cet axe vital de l'industrie allemande et donc plusieurs secteurs clés de la première économie européenne, la chimie et la sidérurgie, dont les usines sont souvent installées au bord du fleuve, dépendent de lui pour transporter de grandes quantités de marchandises. Les péniches peinent à naviguer dans ces chenaux et uniquement avec des cargaisons réduites. Conséquence, il faut mobiliser davantage de navires pour transporter la même quantité de marchandises. Résultat, les coûts explosent. De quoi peser sur l'économie d'un pays, mais pas seulement. Au total, 9 pays européens dont la France dépendent de lui pour leur eau, pour l'hydroélectricité et donc le transport fluvial. Chaque année, plusieurs centaines de millions de tonnes de marchandises y sont transportées de Bâle en Suisse jusqu'au port de Rotterdam sur la mer du Nord, en passant par l'Alsace.
3: David Philippot, correspondant de France Inter en Allemagne. Eux sont retenus depuis plusieurs jours pour avoir dénoncé la chasse à la baleine. Une vingtaine de militants de la fondation Paul Watson ont été arraisonnés en Islande à bord de leur navire le Bandeiro pour avoir tenté d'entraver le travail d'un baleinier commercial. Ils vont être expulsés, Rémi Brancato.
9: Oui, c'est d'abord un hélicoptère qui a survolé le Bandeiro dans la nuit de jeudi à vendredi. Les 21 membres d'équipage du bateau de la fondation Paul Watson ont ensuite vu surgir les gardes-côtes islandais de leur Zodiac, image publiée sur les réseaux sociaux. Les militants, parmi lesquels trois Français poursuivaient un des deux navires baleiniers islandais, ils sont maintenus à bord sans contact avec Sea Shepherd France. L'organisation de Paul Watson assure sa présidente, Lamia Essemlali. Elle confirme que le navire était entré illégalement dans les eaux islandaises.
10: De voir un déploiement de force absolument disproportionné, hein, on est avec des gardes-côtes qui sont armés jusqu'aux dents, c'est très dérangeant de voir le déploiement de force simplement pour nous empêcher de sauver des baleines.
9: Car la chasse à la baleine a repris en Islande après deux années d'interruption. Les autorités ont finalement à nouveau délivré un permis et deux navires baleiniers ont repris du service, ce que Sea Shepherd entendait documenter.
10: Ils ont tué cette année une quarantaine de baleines, donc on a publié des images, plusieurs femelles gestantes avec des fœtus arrachés du ventre de leur mère. Très peu d'Islandais mangent de la viande de baleine et la question même de la chasse baleinière est remise en question. Nous, ce qu'on espère surtout, c'est que cette chasse va enfin être interdite.
9: Un projet de loi doit en effet être examiné à l'automne en Islande pour interdire la chasse à la baleine.
3: Rémi Brancato, et l'Islande est l'un des trois derniers pays avec la Norvège et le Japon à autoriser la chasse à la baleine. Les parents se mobilisent et prennent la parole après la fermeture en urgence d'un réseau de micro-crèches en Isère. Le réseau Calliope voit ses établissements fermés provisoirement les uns après les autres dans le département depuis début juillet, en cause de graves manquements à l'égard des enfants relevés par la PMI, la protection maternelle et infantile. Une situation dont les parents ont été informés il y a à peine une semaine et qui les met très en colère, Clémence Cavalleri.
11: Il y a 2 ans et demi, David emménage à Saint-Chef avec sa femme. Le couple cherche où faire garder son bébé de 4 mois et il tombe sur cette micro-crèche. Au départ, tout va bien, jusqu'à un premier incident au bout de quelques semaines.
12: Nous, ça a commencé avec une morsure à la joue. Pendant une semaine, l'équipe pédagogique nous a soutenu que c'était pas une morsure, qu'elle s'était griffée pendant la nuit, jusqu'à ce que moi j'en ai eu marre et qu'on convoque toute l'équipe. C'est que là, elles nous l'ont avoué, avec un manque de surveillance, je pense. La perte de confiance a été totale.
11: Le papa décide alors de saisir la PMI, la protection maternelle et infantile de l'Isère, et de désinscrire sa fille de la crèche. Mais 2 ans après, la situation a empiré.
12: Et en fait, ça nous rend dingue. On parle d'enfants mal encadrés. C'est 1200 euros par mois qu'on donne à une structure pour que notre enfant il soit bien. En fait, c'est juste du bullshit et il n'y a rien derrière. C'est juste une usine où c'est que gagner de l'argent et puis peu importe la façon de faire.
11: Une autre maman est encore sous le choc. Ça fait plusieurs années que sa fille est confiée à une des micro-crèches du réseau à Bourgoin-Jallieu.
13: Les fortes chaleurs et le turnover très important de cette année, ils ont fait nous poser beaucoup de questions. Malgré tout, cet arrêté a quand même été surprenant et inquiétant. Il y a quand même un vrai sentiment là de trahison.
11: Plusieurs anciennes salariées ont déjà claqué la porte. L'une d'entre elles qualifie l'ambiance de travail d'épouvantable et parle d'un gros manque de moyens.
3: Clémence Cavalleri est par ailleurs un collectif de professionnels s'est formé et lance un appel à témoignages aux anciens et actuels salariés des micro-crèches Calliope concernés. Le maillot jaune sur les épaules de la Norvégienne Sigrid Hoogstad ce soir. La coureuse de 27 ans a créé la surprise sur la 3e étape du Tour de France Femmes. Elle s'est imposée à Poligny dans le Jura cet après-midi après avoir distancé le peloton environ 70 km après le départ de Genève. Sigrid Hoogstad n'en revenait pas elle-même.
14: I never thought it was possible.
15: Je n'aurais jamais cru que c'était possible, c'est incroyable. Quand j'ai passé la ligne d'arrivée, c'était magique. Ça a duré plusieurs secondes. À un moment, je me suis dit, elle va me rattraper. Je me suis demandé si je devais me laisser rattraper, justement. Ça a duré une seconde. Et puis, j'ai continué. La voiture a été incroyable avec moi. Elle m'a poussé. J'arrive vraiment pas à y croire. Avec le maillot norvégien, en plus, c'est fantastique.
3: Sigrid Hoogstad qui fait référence à l'Hauteur Kopecky. Demain, le polo peloton a rendez-vous pour un contre-la-montre entre Gevey-Chambertin et Dijon en Côte d'Or. Il est 23h09 sur France Inter. La météo, Patricia Charbonnier, on attend des orages.
16: Le temps est très instable et orageux avec un risque d'orage localement fort entre le sud-ouest et les frontières du nord. Et pour demain, les conditions météo seront plus calmes sur la moitié ouest du pays avec le retour des éclaircies au fil de la journée. Mais le risque d'averse sera encore très marqué sur les côtes de la Manche et dans l'est, l'instabilité reprendra dès demain matin avec quelques orages sur le Gard et les Bouches-du-Rhône. Une instabilité encore plus marquée dans l'après-midi avec un risque d'orage fort sur le Grand Est, la Bourgogne, la Franche-Comté et dans le sud-est. Des orages qui éclateront sur le relief mais qui pourront déborder jusqu'en plaine demain après-midi en vallée du Rhône et sur les rivages de la Méditerranée avec des températures en baisse dans l'ouest du pays. 23 degrés demain après-midi à Brest, 30 degrés à Toulouse, mais Météo France prévoit encore de fortes chaleurs sur la moitié est du pays avec 37 à Mulhouse, 36 à Lyon, 33 à Dijon et 32 à Paris.
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4: Aujourd'hui dans Affaires sensibles, Czesław Bojarski, le Cézanne de la fausse monnaie. Le faux albin est un travail qui se fait dans le feutré, annonce Jean Gabin dans le film Le Gaffe se rebiff. De fait, Bojarski faisait dans le feutré, parce qu'il était comme ça, discret, un peu couleur muraille. Mais contrairement au personnage du film de Gilles Grandier et de Michel Audiard, notre homme n'était pas un truand de profession. C'était un artisan qui fabriquait de la fausse monnaie pour que sa famille soit à l'aise. Pas de goût du luxe chez lui, non, juste le goût du travail bien fait. Les faux billets qu'il a fabriqués pendant une quinzaine d'années étaient sans doute les plus parfaits jamais réalisés. Même les experts de la Banque de France retenaient de crier au génie. Bojarski a longtemps travaillé seul. Et c'est d'ailleurs quand il a chargé deux complices de l'aider à écouler sa marchandise qu'il s'est fait prendre. Il est vrai qu'on n'est jamais mieux servi que par soi-même. Notre invité aujourd'hui, Arnaud Manas, chef du service patrimoine historique à la Banque de France et auteur du livre « Histoire de la fausse monnaie en France » paru cette année aux éditions du CERF. Affaires sensibles, une émission de France Inter, récit documentaire et rédaction en chef aujourd'hui, Franck Cognard, chargé de programme Rebecca Donnant, réalisation Stéphane Combe.
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4: Comme tous les jours, elle s'assoit derrière le guichet numéro 5 du bureau de poste de la rue Turgot, dans le 9e arrondissement de Paris. Elle a 26 ans, un visage rond et un sourire espiègle. Elle s'appelle Claude Wilch. Elle a l'insouciance de son âge, mais elle est très sérieuse, Claude. Elle est attentive. Elle guette les clients qui entrent. Le 9 novembre 1963, des policiers sont venus la voir à son guichet pour lui demander si par hasard elle se souviendrait d'un client particulier qui, 4 jours auparavant, est venu acheter des bons du trésor. Elle réfléchit, c'était donc le 5 novembre, pardi qu'elle s'en souvient, parce que les acheteurs de bons, elle n'en a vu que 3 ce jour-là. Et il se trouve que l'un d'eux l'a marqué, justement. Il était jeune et plutôt bien mis. Et puis un jeune qui achète des bons de 1000 francs en payant avec des liasses de 100, on n'en voit pas tous les jours. Bien, si cet homme revient, lui disent les inspecteurs Lost et Dumas, envoyez l'un de vos collègues dehors, sous un prétexte quelconque, pour noter le numéro de plaque de sa voiture. Bingo ! Le 10 décembre, l'homme revient. Claude Wilch raconte à François.
5: Je l'ai reconnu à travers la vitre, avant même qu'il n'ait pénétré dans la salle. Mon cœur s'est mis à battre. Il est venu tout droit vers moi. Un bon à 1000 francs, dit-il en jetant une liasse de billets de 100 sur le comptoir. J'ai répondu, je vais vous le chercher. J'alertai alors discrètement un de mes collègues qui sortit sur le trottoir et fit semblant de relever le compteur du distributeur de timbres. Un instant, je me suis sentie prise de terreur. L'homme ne partait pas. Il restait planté là, me dévisageant de son regard glacial. J'étais tellement émue que j'avais oublié de lui remettre le bon au trésor, alors il attendait. Je m'excusais en bafouillant.
4: Claude Wilch remet le bon à l'inconnu qui sort du bureau de poste et se dirige vers une Renault Caravelle gris métallisée. Le numéro de plaque est relevé, transmis au service des cartes grises. La suite est donc affaire de police. Le propriétaire de la voiture, Alexis Tchouvalov, est arrêté. Puis son beau-frère, Antoine Dobgir. Les deux hommes portent des serviettes bourrées de bons du trésor et de liasses de faux billets de 100 francs. Et sans qu'on ait besoin de les prier très longtemps, ils balancent le nom de leur commanditaire, un certain Czesław Bojarski. Le 21 janvier 1964, le patron de la Sûreté nationale et le commissaire Émile Benamou, chef de la brigade de répression du faux monnayage, convoquent une conférence de presse. France Inter y assiste.
6: Ce sont les laboratoires de la Banque de France qui, il y a quelques mois, ont détecté, au cours des contrôles systématiques auxquels ils procèdent, un faux billet, une fausse coupure de 100 nouveaux francs du type Bonaparte. Et c'est à la suite de cette découverte que nous avons été saisis par la banque et M. Benamou a été chargé de l'enquête et il vient d'aboutir par l'arrestation du faussaire et des émetteurs après une enquête qui a été remarquablement bien menée.
0: Vous vous attendiez à voir un homme très dangereux ?
7: Oui, nous avons pris des précautions pour éviter une éventuelle fusillade et pour éviter... Enfin, nous avons d'ailleurs trouvé un pistolet chargé chez lui.
4: Voilà donc la police qui vient d'arrêter trois dangereux gangsters, dont l'un avait une arme. C'est qu'en ces années 60, la France et l'Italie émettent 90% des faux billets en circulation dans le monde. On y contrefait allègrement des dollars de qualité remarquable ou des livres sterling admirables. Le risque est tel qu'en Tunisie, par exemple, alors que des faux billets sont repérés, le pays préfère changer de monnaie plutôt que de risquer une dévaluation. La mise en circulation de fausses coupures, écrit alors le journal Le Monde, peut avoir un effet psychologique désastreux et un effet économique catastrophique. Le faux monnayeur est donc pour la police un client de choix. Mais ici, pas de pègre international, pas de criminel d'habitude, comme disent les enquêteurs, pour désigner ces professionnels de la voyoucratie qui passent des filles sur le trottoir aux faux billets. Bojarski, lui, est un artisan, et ses complices, deux hommes pas très futés. Maintenant que nous savons comment l'histoire du Cézanne de la fausse monnaie se termine, voici comment il commence. Czesław Bojarski, né en 1912 à Lomkut, une ville du sud-est de la Pologne, à une cinquantaine de kilomètres de la frontière ukrainienne. Orphelin de mère, il quitte la ville pour intégrer l'école polytechnique de Lvov, puis l'école supérieure technique de Gdansk. Il obtient un diplôme d'ingénieur architecte en juin 1939. Deux mois plus tard, l'armée d'Hitler envahit la Pologne. Bojarski devient officier de l'armée polonaise qui plie devant l'envahisseur nazi, puis prisonnier de guerre, interné en Hongrie. D'où il s'évade, jusqu'au jour où, écrit le journaliste James de Coquet dans Le Figaro, un quelconque exodus le jette à Marseille. Nous sommes alors en 1940, la Wehrmacht marche sur la France et Bojarski est assigné à résidence dans le Cantal. En 1944, il s'engage dans le bataillon des volontaires polonais, dont l'histoire militaire salue la bravoure dans le Vercors et le Morvan. Démobilisé à Paris, Bojarski se voit et se veut inventeur. Il conçoit et fabrique des chaussures, un obturateur en plastique, un moteur à mouvement continu et un rasoir électrique. Comme aucune de ses inventions ne fonctionne et qu'il a plusieurs cordes à son arc, vocales notamment, il se présente à un concours de chant, sans plus de succès. En 1948, il se marie à celle que les journaux de l'époque n'appellent que Madame Bojarski, sans jamais mentionner son prénom. Elle et lui se sont rencontrés pendant la guerre. Lui était donc assigné à résidence dans le Cantal. Elle avait été mise au vert dans le même département par ses parents parisiens. Elle était hautement bourgeoise, comme dit Bojarski, et il lui faut gagner sa vie.
8: J'étais isolé, enfermé dans ma tour d'ivoire, incapable de m'intégrer à la société à cause de ma mauvaise connaissance du français. Je venais d'être père. Que faire ? Balayer les rues et être méprisé par ma famille ? Alors je me suis dit, il faut que tu fasses quelque chose avec ton esprit et tes mains. Je me suis souvenu d'une théorie de mon professeur d'économie politique. Un homme qui allume son cigare avec un billet de banque porte un préjudice à la société, puisqu'il entame le capital social, parce qu'un billet, du fait même de sa circulation, est générateur de richesse. En extrapolant un peu, on pouvait dire que l'homme qui fabrique un faux billet, lequel serait remplacé par un vrai au terme de sa carrière, ne fait en sorte de tort à personne.
4: En 1950, Bojarski se lance donc dans le faux billet. Deux années lui ont été nécessaires pour apprendre les techniques et acheter du matériel. Oh, pas du matériel prêt à l'emploi. Non, il ne veut pas éveiller les soupçons, risquer qu'on bavarde. Il commande des pièces, ici ou là, puis monte lui-même les machines. Il adapte, il bricole, il invente. Bojarski n'a pas une formation d'ingénieur pour rien. Il commence par falsifier des coupures de 1000 et 5000 francs, soit environ 40 et 200 euros. Voilà qui, dans un premier temps, améliore le train de vie de Bojarski, mais il ne flambe pas non plus. Non, seul et consciencieusement, il écoule chaque billet un à un. Par exemple, il achète un ticket de train pour Marseille, et à chaque arrêt, avec l'un de ses faux billets, il achète Un rasoir, un journal, un paquet de cigarettes. Chaque commerçant lui rend le solde, en vraie monnaie bien sûr, et petit à petit, le faussaire se constitue un petit pécule qui grossit et grossit encore jusqu'à fournir la somme nécessaire pour se faire construire un pavillon au 33 Avenue de Sénart, à Montgeron dans l'Essonne. Une construction dans le style moderne de l'époque. Pierres apparentes en soubassement, murs blancs, baies vitrées, toit monopente. La maison est entourée d'un haut et grand mur que les voisins baptisent aussitôt le mur du Kremlin. Allez savoir pourquoi. Voisins qui ne jasent pas que sur le mur, d'ailleurs. « Oh, c'était un homme mystérieux », déclare Madame Michel au Parisien Libéré. « Il a été arrêté pour espionnage, mais on ne peut pas nous le dire, évidemment. » Bojarski vit donc là, au milieu des rumeurs du voisinage, avec sa femme et leurs deux enfants, une fille et un garçon de 13 et 14 ans. Ils passent leurs vacances de Noël au sport d'hiver, en caravane l'été, roulent en DS et en 4L, bref, ils vivent bien. Ben, il fallait bien que cet argent vienne de quelque part, commente Madame Michel, et la volaille qui fait l'opinion, celle qui pense que son voisin est un espion et pas architecte, comme il le prétend. Non, Bojarski, l'ingénieur architecte de formation, fait construire sa maison pour Bojarski, le faux monnayeur. Extrait du journal François du 24 janvier 1964.
9: Il dessina lui-même sa propre villa, avec l'idée bien arrêtée d'y installer son atelier de contrefaçon. Il prévoit trois caves entièrement indépendantes les unes des autres. La plus petite n'a qu'une issue, une trappe donnant dans la pièce supérieure, le salon. Lorsque les policiers viendront perquisitionner, il leur faudra 8 heures pour trouver la trappe dans le plancher et découvrir le matériel de faux monnayage. La trappe est actionnée par un moteur électrique. L'escalier s'escamote de la même façon car la pièce est de dimension réduite, 3 mètres sur 3 mètres. « Quand j'imprimais, dit Bojarski, je fermais la trappe et relevais l'escalier. Je les avais construits moi-même avec mes propres outils. Des techniciens d'une société de coffre-fort, convoqués par les policiers, ont tous affirmé qu'ils avaient rarement vu un atelier aussi bien équipé. »
4: Bojarski est un bricoleur de génie. Les journaux relèvent que l'isolation phonique et thermique de sa maison est d'une rare modernité. Tout comme la piscine qu'il a construite. Un système de sas déclenché par un bouton électrique permet de passer de l'intérieur de la villa à la piscine extérieure sans avoir à sortir. La presse est à deux doigts de lui décerner le prix Nobel de l'astuce. Mais Bojarski est avant tout prudent. Le premier signalement par la Banque de France de l'un de ses faux billets remonte à 1951. C'était un billet de 1000 francs. À l'époque, la police passe au crible durant de longs mois les activités des faux monnayeurs déjà tombés, des imprimeurs, des graveurs, en vain. Régulièrement, des coupures Bojarski sont repérées et tout aussi régulièrement, les dossiers n'aboutissent à rien. Pour exercer efficacement son métier, on le sait, la police a besoin d'indices et d'indiques. Or là, personne ne parle, puisque personne ne sait. On l'a dit. Bojarski imprime seul sur des machines qu'il a conçues et construites seul, et il écoule les billets un par un, toujours seul. De fait, il est impossible à repérer. Mais voilà, Bojarski a du cœur, et c'est ce qui va le perdre. En 1963, l'un de ses vieux amis, rencontré pendant la guerre, d'origine polonaise comme lui, vient lui demander, ennuyé, de lui prêter un peu d'argent. Il s'appelle Antoine de Giert. Il travaille dans un bureau de traduction, mais les affaires ne sont pas florissantes. Alors Bojarski lui révèle son secret et lui fait une proposition qu'il accepte. Il achète au faussaire 65 francs chaque faux billet de 100. Il devient riche et veut en faire profiter son beau-frère, dont la concession automobile connaît des jours difficiles. Alors celui-là se nomme Alexis Chouvalov. Et c'est lui qui, par gourmandise, écoule les billets par liasse et non par unité. Alors ce qui devait arriver arrive, il est repéré par la postière de la rue Turgot et amène les enquêteurs chez Bojarski. Chouvalov, c'est le traître par imprudence, écrit François. Dans les jours et les semaines qui suivent ces arrestations, la presse use de tous les superlatifs pour parler de Bojarski. Bon, si physiquement l'homme n'est pas remarquable, ses créations le sont. Et les journalistes parlent carrément de génie, de Rembrandt, de Cézanne, du faux billet, même la Banque de France salue l'artiste, à sa façon, comme l'explique en 99 sur France Culture le numismate Claude Fayette.
10: Il y avait dans un journal de l'époque, on dira dans quelques années, un Bojarski comme on dit un Cézanne. Et c'est vrai que dans l'histoire de la fausse monnaie, une personne seule arrivée à faire tout ça, je crois que ça a été un exemple unique. D'ailleurs, il y a un fait exceptionnel, totalement exceptionnel. C'est que pour la première fois dans son histoire, la Banque de France a remboursé les billets de Bojarski. Pour ne pas justement semer le doute, ces billets étant tellement parfaits, lorsque la presse s'est emparée de l'affaire, la Banque de France n'a pas jugé bon de signaler, lorsque les billets rentraient, que c'était des Bojarski. D'abord parce qu'il y en avait peu, c'était une petite quantité, mais disons que les Bojarski, on les a toujours remboursés.
4: La qualité des Bojarski, aux yeux même des agents de la Banque de France, explique un autre fait inhabituel. Avant l'arrestation de l'ingénieur polonais, elle n'a jamais voulu que la police diffuse les particularités des fausses coupures. Le commissaire Benhamou s'en est plaint, estimant que ce positionnement a considérablement gêné l'enquête. Mais la banque reste inflexible, et ce pour deux raisons bien prosaïques. Il était terriblement difficile de distinguer un vrai billet d'un Bojarski, on l'a dit, et tout communiqué ou signalement aurait pu, selon le secrétaire général de la Banque de France que je cite, voir les gens se méfier de toutes les coupures de 100 francs, ce qui nous aurait posé de graves difficultés d'approvisionnement en autres billets. Après l'interpellation de Bojarski en janvier 64, la Banque de France sort sa calculette et fait ses comptes. Entre les faux billets de 1000 et 5000 anciens francs et ceux de 100 francs nouveaux, les Bonaparte, Bojarski aurait écoulé près de 3 millions de francs, sans compter les billets retrouvés rangés ou en train de sécher dans l'atelier. La Banque de France se rembourse quand même, un peu, en saisissant de vrais bons au trésor, le faussaire en caché pour 700 000 francs dans son coffre-fort. Bojarski, l'homme qui fit trembler la France, titre le Parisien libéré en publiant sa photo, qui semble dire le contraire. Parce que Bojarski est triste, dans un costume gris tout aussi triste. Même ses lunettes sont tristes. Il n'attire pas l'attention, et personne ne se retournerait dans la rue sur son passage, en ressentant comme un frisson de terreur, non. Il a peut-être un cerveau à mériter 12 prix Lépine, mais il a l'apparence d'un employé de bureau qui attend l'autobus. Dans le même temps, les journaux tressent des lauriers au commissaire Benhamou, à qui Bojarski a dédicacé l'un de ses faux 100 francs en signant le faussaire du XXe siècle. Le policier est présenté comme l'opiniâtreté incarnée, dirigeant avec acuité sa trentaine d'inspecteurs de la répression du faux monnayage. Voici ce qu'on écrive à propos de l'enquêteur, le journal Le Parisien et l'hebdomadaire Paris Match.
11: Si Bojarski est un artiste, un champion, Benhamou l'est tout autant, mais du bon côté. Il a fait fermer 28 imprimeries clandestines, sauvé la Banque de France de pertes considérables et est régulièrement appelé en consultation par Washington, Mexico ou Madrid. Benhamou a résolu toutes les affaires de ce genre en France. Il est capable d'une grande audace. Un jour, des faussaires chargeaient dans leur voiture leur cargaison de monnaie quand un homme surgit du siège arrière, revolver au poing. Stupéfaits, les bandits levèrent les bras en l'air en s'écriant « Mon Dieu, d'où sortez-vous, Benhamou ?» Il les avait suivis, cachés dans le coffre de leur voiture.
4: Benhamou a donc résolu l'affaire. Le faussaire et ses complices sont en prison, la Banque de France paye le champagne, tout est bien qui finit bien. Voilà, au revoir et à demain. Mais non, ce serait trop simple. Parce que réussir ce que le faussaire a réussi avec la fabrication de tous ces billets si parfaits, tout seul, dans son coin, ce n'est pas possible. Les experts n'y croient pas. Il y a forcément autre chose à découvrir.

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1: Vous écoutez Affaires Sensibles sur France Inter. Aujourd'hui, Bojarski, le Cézanne de la fausse monnaie.
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1: Czesław Bojarski est incarcéré à Fresnes. Son matériel dort dans une cave du greffe du tribunal. Mais les experts de la Banque de France ont des doutes. Comment ça? Un homme seul ne peut pas maîtriser les 7 ou 8 étapes techniques de la fabrication d'un billet. Il ne peut pas les maîtriser toutes et aussi bien. En 1970, pour l'émission de l'ORTF Portes ouvertes à la PJ, le commissaire Benhamou explique.
3: Les experts pensaient qu'il avait pu se faire aider par un ou deux ou trois complices. Et pour prouver justement qu'il était seul, c'est Bojarski lui-même qui nous a demandé de faire une reconstitution et qu'il désirait nous montrer comment il avait fabriqué ce billet. D'ailleurs, cette reconstitution a été filmée. Et je pense que la projection de ce film que nous avons réalisé ici même, par nos propres moyens, pourra vous permettre de voir, de reconnaître les qualités exceptionnelles dont a fait preuve Bojarski.
1: Pendant 6 mois, à raison d'une ou deux fois par semaine, Bojarski est extrait de la prison de Fresnes et conduit dans les locaux de l'Office central de répression du faux monnayage. L'inspecteur Ducassou est chargé de veiller au bon déroulement des séances. Il y a un certain respect dans la voix du policier quand il parle de Bojarski, effectuant, comme un professeur, précise-t-il, ses démonstrations devant les techniciens de la Banque de France. Au fond, et en vérité, le faussaire craignait que ses talents ne soient pas reconnus à leur juste valeur. C'est pour ça qu'il veut faire étalage de sa science. Orgueilleux, Bojarski n'aurait pas supporté qu'on doute de ses capacités, lui le phénomène de la contrefaçon. Sur le film des séances de reconstitution, on le voit aux commandes, appliqué à tout, bien expliqué aux personnes qui l'entourent. D'ailleurs, déroulons ce film, commenté par le journaliste de l'ORTF, Maurice Bruzek, et le commissaire Émile Benhamou.
4: Nous assistons maintenant à la reconstitution de la fabrication des faux billets en présence des experts, c'est cela?
3: Exactement. Là, c'est la préparation des clichés d'impression. Cet appareil est de son invention et de sa fabrication. Constater que c'est une merveille de technique. Ce dispositif optique et mécanique, il grave au poinçon, à main ou à la fraise de dentiste les clichés d'impression.
1: Même si l'on ne comprend pas grand-chose au côté technique ou que la subtilité de la taille douce ou des encres nous échappe, il y a quelque chose de fascinant à regarder défiler ces images en noir et blanc. Bojarski a l'air tellement à l'aise. Régulièrement, il se tourne vers les experts penchés au-dessus de son épaule, comme s'il cherchait leur approbation. Et parfois, on voit l'un d'eux opiner du chef. Étrange spectacle, en vérité, que de voir le faussaire autodidacte du billet de banque donner la leçon à des techniciens sur un métier qu'ils ont appris durant de longues années. Et puis, il y a aussi le côté cocasse de l'affaire. La Banque de France fabrique les billets avec des machines complexes et des ingrédients secrets. Eh bien, pour fabriquer son papier, Bojarski, lui, achète des feuilles de papier à cigarette au bureau tabac, du coin, du papier calque, dans une papeterie, et plonge le tout dans un mixeur tout à fait ordinaire, avant d'y ajouter de l'eau de pluie.
3: La pâte à papier est prête. Il s'agit d'obtenir maintenant le papier filigrané.
4: Alors, c'est difficile ?
3: C'est difficile pour quelqu'un d'autre, ça le serait, puisqu'on n'a jamais vu de filigrane intégré dans la pâte. Vous constatez qu'il verse une dose de pâte dans le cadre d'égouttage, qu'il procède à un vibrage grâce à un appareillage qu'il a monté. Il actionne la presse à

0: il utilisait ce porte-clichés de sa fabrication qui lui permettait de changer à volonté les références. C'est-à-dire qu'en principe, il changeait tous les 100 billets.
1: Donc il y avait 100 billets qui portaient le même numéro.
0: Même numéro, 130 pour compenser les pertes possibles. Le billet est terminé, il lui faut donner un caractère de billet usagé. Pour cela, il utilisait une solution à base d'eau-de-vie. Et pour plus de précaution, les faux billets étaient brassés dans ce tambour contenant des débris d'éponge et de cendres.
2: Les images du film défilent et le reportage de l'ORTF se termine par ces mots de l'inspecteur Ducassou. Les rapports humains avec Bojarski étaient parfaits. Il était décontracté, il ne donnait surtout pas l'impression de quelqu'un qui était en prison. 2 ans après son arrestation, notre homme comparaît devant la cour d'assises de la Seine. Où il n'y a pas une influence folle sur les bancs du public et de la presse. Il faut dire qu'en ce mois de mai 66, l'agenda des chroniqueurs judiciaires est bien rempli. Il y a le procès de Lucien Léger, accusé d'avoir tué un enfant, celui des ravisseurs de Madeleine Dassault, la femme de l'avionneur enlevée 48 heures durant par des branquignoles, et celui opposant Johnny Hallyday à Henri Salvador, le premier ayant traité le second de « vieux con ». Les journalistes présents dans la salle, il y en a quand même, décrivent Bojarski comme un homme petit, malingre et souffreteux. Ça, c'est pour l'horreur. Ou encore, un quinquagénaire mince et flué au visage émacié, dixit le Figaro. On insiste aussi sur son front haut, ses lunettes cerclées de métal, sa voix douce au fort accent slave, comme pour mettre en regard ses créations remarquables et sa personne qui ne l'est guère. Le président Pérez lui dit « Monsieur Bojarski, vous avez décidé, après avoir été un inventeur malchanceux, de devenir un faussaire de talent. Que s'est-il donc passé ?» J'étais sans ressources, répond Bojarski. J'avais épousé une jeune fille fort riche. Avouer mon dénuement était impossible, une véritable honte. Alors que faire? J'étais incapable de voler, à plus forte raison de tuer. Alors j'ai voulu réaliser quelque chose de mes propres mains, par amour, et aussi pour me libérer d'une société qui m'étouffait. Bojarski se croit également condamné par une maladie des os, qui l'oblige d'ailleurs à porter un corset de fer. Alors, pour ne pas laisser sa famille dans le dénuement, s'il lui arrivait malheur, pourquoi ne pas devenir faussaire? Ses premières fausses coupures, des billets de 1000 francs, ont servi à acheter le poulet du réveillon de Noël 1950. Le président Pérez remarque d'ailleurs que, malgré les millions qu'il possédait, le faussaire menait une vie tranquille. La maison de tout le monde, dit-il, la voiture de tout le monde et les enfants de tout le monde. Mais Bojarski n'est pas tout le monde. Et au moment des réquisitions, l'avocat général Charras tranche. La perfection de ses fabrications n'absout pas Bojarski. Compte rendu d'audience du 14 mai 66 dans le journal Le Parisien.
3: Contre celui qui, en 15 ans, a mis en circulation pour quelques 250 millions d'anciens francs de fausses coupures, déclare l'avocat général, il convient d'appliquer une loi que l'accusé connaît très bien, l'article 139 du Code pénal. Cet article 139 punit de la réclusion criminelle à perpétuité ceux qui auront contrefait ou falsifié des billets. Et cette mention légale, obligatoire, Bojarski l'a reproduit des milliers de fois sur les fausses coupures qu'il fabriquait. En d'autres circonstances, ce faussaire de génie aurait reçu la Légion d'honneur car, si le travail était malhonnête, les plus grands spécialistes reconnaissent avec une admiration non feinte qu'il était techniquement parfait.
2: À l'issue de son réquisitoire, l'avocat général réclame la prison à vie pour Bojarski. L'accusé encaisse. L'aurore rapporte ses derniers mots prononcés avant que les jurés ne se retirent pour délibérer. La France m'a accueilli, elle m'a tout donné. C'est à elle que je dois mes deux merveilleux enfants, Pierre, qui a 16 ans, et Christiane, 17. Mon orgueil, c'est qu'ils sont tous les deux français. C'est pour eux que je lutte en prison contre la maladie et l'abandon. Quand le jury revient et que la cour annonce les peines, les journalistes relèvent, je cite, « l'incroyable clémence dont bénéficient les deux complices Alexis Tchouvalov et Antoine Dobjir. 5 ans avec sursis pour le premier, exemption de peine pour le second puisqu'il a dénoncé Bojarski. » Pour le faussaire, en revanche, la justice ne montre aucune mansuétude. 20 ans de prison. À l'énoncé du verdict, Bojarski chancelle, écrit André Burnat dans l'Aurore. Puis il remercie ses avocats.

0: et cherche du regard sa femme qui sanglote. Il aurait voulu lui dire au revoir une dernière fois, mais les gardes entraînent. Bojarski part en détention et sa famille retourne à Montgeron. Pas pour longtemps, car ils vont devoir quitter la maison. L'épouse le confie au journaliste de l'Aurore venu la rencontrer.
1: Tout sera bientôt saisi, déménagé et vendu. Tout ce qui est là maintenant ne m'appartient déjà plus. J'espère juste qu'on me permettra, eu égard à mes deux enfants scolarisés au lycée de Montgeron, d'attendre que les HLM que vous voyez en face soient terminés, puisque c'est là que nous nous installerons. Je trouve la condamnation de mon mari extrêmement sévère. 20 ans. C'est la peine que les cours d'assises donnent aux faussaires qui ont un passé judiciaire chargé. Et Dieu sait que ce n'est pas le cas de Cheslov. Mon mari ne résistera jamais au régime de la détention. Le plus dramatique, c'est que l'on vient de démolir une allée du pavillon sanitaire de la prison de Fresnes. En prison, mon mari va mourir. Je le sais.
0: Cheslov Bojarski ne meurt pas en prison. Il en sort après 13 ans de détention, remise de peine pour bonne conduite. 13 ans, une éternité pour quelqu'un qui n'a tué personne. En 78, une fuite d'eau dans le studio qu'il habite alors avec sa femme déclenche l'arrivée des pompiers, qui trouvent dans une cache derrière la cuisinière 10 lingots et 800 louis d'or. Au procès, il évoque bien un or honnêtement gagné, mais la justice n'adhère pas et confisque le magot. En vendant l'or ainsi saisi, la Banque de France rembourse tout le préjudice que lui avait causé Bojarski. Ensuite, on dit que Bojarski a vécu la fin de sa vie dans le plus total dénuement. On dit qu'il souffrait d'Alzheimer. En revanche, on sait que le pavillon de Montgeron existe toujours, ainsi que la trappe secrète. On sait enfin que Bojarski est mort en 2003. 10 ans plus tard, TF1 lui consacre un reportage.
2: Aujourd'hui, la valeur d'un faux signé Bojarski dépasse celle d'un vrai. En 2008, l'un de ses billets atteint même, lors d'une vente aux enchères, 5 543 euros.
3: Reste quoi de Bojarski alors ?
4: Le mythe.
0: Avec le temps, va, tout s'en va, sauf le mythe Bojarski, qui a pris de la valeur. En 2023, nous apprend le site spécialisé Numizon, une paire de 100 nouveaux francs Bonaparte fabriqués par Bojarski, lot 461-0077, a réalisé un prix de vente record de 20 600 euros. Et on dit effectivement aujourd'hui, comme le prédisait un journaliste de l'époque, on dit un Bojarski, comme on dit un Cézanne.
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0: Vous écoutez Affaires Sensibles, aujourd'hui l'affaire Bojarski, notre invité Arnaud Manas, bonjour.
6: Bonjour.
0: Ah, bon, vous êtes le chef du service patrimoine historique de la Banque de France, auteur du livre « Histoire de la fausse monnaie en France, des Gaulois jusqu'à nos jours », livre paru cette année aux éditions du Cerf. Et vous êtes également l'un des commissaires de l'exposition « Faux et faussaires » au Musée des Archives Nationales. Alors, Bojarski est-il vraiment un Cézanne de la fausse monnaie ou est-ce une exagération journalistique, une formule ?
6: Alors, un peu des deux, on va dire. C'est vrai que c'est un faussaire d'exception. C'est-à-dire qu'il n'y en a pas beaucoup, même au XXe siècle.
0: C'est le plus grand ?
6: Le plus grand. Ah, je ne sais pas.
0: Ça part des Gaulois, quand même, votre
6: oui,
0: enquête. Hein.
6: Ça part des Gaulois. Mais il a un bon concurrent en Angleterre, Warnecke, qui est un Polonais aussi, un ingénieur polonais aussi. Alors, on va dire que Bojarski est... Il y a un côté, c'est pas un Cézanne, c'est peut-être un géotrouve-tout de la fausse monnaie, parce que c'est un inventeur, alors raté pour les inventions, alors selon ses biographes, il aurait inventé le stylo bic avant tout le monde, etc., etc. Mais je pense que c'est surtout un as du bricolage, parce que, par exemple, il va faire sa machine pour reproduire pour les plaques d'impression avec une fraise de dentiste et un appareil d'observation gynécologique.
0: Alors, il est une exception peut-être dans le milieu de la fausse monnaie parce que c'est pas un gangster, c'est pas un criminel.
6: Non, en effet, c'est ce qui est, mais d'ailleurs c'est ce qui lui a permis d'échapper pendant de nombreuses années à la police, c'est que en fait, il est tombé dans la fausse monnaie, je ne sais pas comment, mais c'est, n'est pas tombé dans le crime. C'est, il est d'abord tombé dans la fausse monnaie, puis après, il en a fait une activité criminelle. Alors peut-être un hobby au début, mais je n'en sais rien, ou une façon de se prouver.
0: Bon, ça lui rapportait un peu d'argent aussi quand même.
6: Bien sûr.
0: Bon. Alors, quand les experts de la Banque de France le font sortir de prison pour que Bojarski explique sa technique, au début, il n'y croit pas. Il se dit, c'est pas possible. Il n'a pas pu faire ça tout seul. Ça a duré longtemps, cette période, où ils ont été convaincus assez vite, finalement?
6: Je pense qu'il y a eu un moment de flottement, parce que c'est vrai, tous les experts étaient persuadés qu'il y avait un gang ramifié avec une partie qui faisait du papier ou qui volait le papier, une autre qui faisait la séparation photographique, les plaques, etc., des imprimeurs. Pour les policiers et la Banque de France, il y avait au moins une douzaine, voire une quinzaine de personnes dans ce gang-là. Et ils voient ce Polonais tout seul, et puis... C'est comme toujours la poutre et la paille. C'est-à-dire qu'on voit très facilement les défauts chez autrui, mais pas les siens. Mmh. Et la Banque de France a une logique à l'époque, et comme maintenant, de production de masse. C'est-à-dire qu'il faut produire des millions de vraies coupures, alors que Bojarski, lui, c'était à l'unité.
0: Ah oui. Alors, on dit qu'il a volontairement introduit une ou des erreurs dans ses faux billets. Est-ce que c'est vrai et pourquoi ?
6: Alors, en effet, il a introduit une erreur alors, dans le sixième pétale du coin supérieur gauche de son billet.
0: Oui, on l'a remarqué.
6: Voilà, exactement. On le voit tout de suite.
0: Ah oui, tout de suite.
6: On le voit tout de suite. Il a oublié, il a omis le pétale. Pourquoi ? Ben parce que, pour deux raisons. La première, ça lui permettait de voir, justement, si on lui remettait un vrai billet, un faux billet... de ne pas se tromper. Et l'autre, parce qu'il était persuadé que ses billets n'avaient aucun autre défaut, et donc c'était le seul moyen pour lui, la poutre et la paille.
0: Alors, le personnage de Bojarski attire une forme de sympathie, forcément, quand on voit un type génial comme ça. On trouverait presque que la justice s'est montrée trop sévère avec lui. 20 ans, tout de même, il en a fait 13, mais enfin, c'est long quand même. Donc, sa production artisanale, et non pas industrielle, était-elle à ce point menaçante ou préjudiciable pour l'économie française ?
6: En termes, l'impact économique est faible, puisque c'est quelques millions d'euros, peut-être allez, entre 5 et 10 millions d'euros qu'il a pu écouler, mais c'est en termes d'image et de risque, puisque de tout temps, la fausse monnaie a été considérée comme un des crimes les plus dangereux contre l'État, puisque c'était un crime initialement sous l'Ancien Régime de lèse-majesté, puis après les révolutionnaires l'ont appelé crime de lèse-nation, c'est-à-dire maintenant c'est atteinte à la confiance dans l'État. Ouais. Imaginez dans d'autres circonstances, avec une fausse monnaie, des moyens plus importants, ou une question où le doute se met à surgir sur les billets, sur l'authenticité des billets, les ravages peuvent être énormes. Et c'est pour ça que Hitler a tenté de mettre à genoux la Grande-Bretagne pendant la Seconde Guerre mondiale en voulant l'inonder de faux billets.
0: La Banque de France refuse de signaler les fausses coupures de Bojarski. Elle explique qu'elle pourrait conduire les Français à se détourner des billets de 100 francs.
6: Parce que, alors... La Banque de France, en 1888, avait été confrontée à une affaire de faux monnayeurs. Ces faux monnayeurs étaient nettement moins doués que Bojarski. Mais la Banque de France, à l'époque, voulait jouer la transparence la plus totale et fit paraître un communiqué par l'agence Havas. Une panique s'est développée et il y avait de la queue, tout le monde, alors qu'il y avait peut-être une vingtaine ou une cinquantaine de faux billets en circulation. Tout le monde a voulu se les faire rembourser. Et ça a coûté beaucoup plus cher à la Banque de France et à l'économie française que de n'avoir rien dit.
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0: Arnaud Manas, vous écrivez dans votre livre qu'on trouve des fausses pièces du 6e siècle avant notre ère. Ça veut dire que dès qu'il y a eu monnaie, il y a eu fausse monnaie?
6: Ah, tout à fait. Et d'ailleurs, selon les dirigeants de l'OCRFM, l'Office central de répression du faux monnayage, le faux monnayage serait, selon eux, le second plus vieux métier du monde.
0: Ah, carrément.
6: Carrément.
0: Bon. Est-ce qu'il est vieux ? Il y a eu des faux monnayeurs au Moyen-Âge, et alors là, leur condamnation était terrible.
6: On ne donnait pas dans la dentelle pour les faussaires pendant au vrai Moyen-Âge. c'était tout simplement la plaine du chaudron. On les mettait au courbouillon, à petit feu, Et puis, ils étaient ébouillantés. Alors, ça, c'était en France, on va dire, c'est relativement humain, parce que en Russie, on leur versait de l'étain brûlant dans la gorge.
0: D'accord. Alors, on va passer à des choses moins gore. On dit qu'aujourd'hui, la monnaie est ultra sécurisée, que les billets sont impossibles à falsifier. Est-ce vrai?
6: Alors, impossible n'est pas français, ni même humainement possible. C'est-à-dire, ce que quelqu'un fait, un autre pourra le faire. Mais il est vrai que les vrais billets sont parmi les plus sécurisés qui soient. Et la Banque de France et la Banque Centrale Européenne, en toute transparence, donnent les chiffres et publient sur le site internet les chiffres de fausses monnaies. Et c'est le moyen de paiement et c'est un des modes le plus sûr, le billet de banque. Il y a très très peu de faux billets pour l'euro.
0: Alors quelle est aujourd'hui la monnaie la plus sûre, si on peut établir un classement? Je ne sais pas si on peut le faire, mais...
6: Alors, l'euro fait partie des moyens de paiement les plus sûrs. Après, dans les moins sûrs, on dirait maintenant, c'est le chèque. Puisque, on le sait, mais ça, c'est un peu une survivance du passé. Il est en train de mourir lentement, mais sûrement.
0: Et la carte de crédit, les achats sur Internet?
6: C'est aussi problématique. C'est pour ça qu'il faut faire attention.
0: Alors, vous écrivez en tout cas que le faux monnayage est un crime à part. Ça veut dire quoi, un crime à part?
6: C'est un crime, alors, qui est sans sang. Il y a pas on n'a pas l'impression qu'il y a une victime évidente, puisque c'est toute la société qui est la victime. Le faussaire, d'ailleurs Bojarski le disait, lui, il avait l'impression de, au contraire, participer à la création monétaire et à l'expansion économique. Bon, c'était une façon un peu particulière de voir son rôle. Mais, en apparence, le crime ne nuit à personne. Or, en réalité, il nuit à toute la société, parce que c'est la confiance dans la monnaie. Et la monnaie, c'est une question de confiance. Si vous n'avez plus confiance dans ce qu'on vous donne et ce qu'on vous paye, on revient au troc.
0: Alors, est-ce qu'un commerçant, par exemple, à qui on refourgue un faux billet, peut-être sans savoir d'ailleurs, peu importe, est-ce qu'il peut se faire rembourser par la Banque de France? Comment ça se passe?
6: Non. Alors, un commerçant, d'une part, on ne peut pas refuser un billet. Mais si un commerçant a l'impression que le billet n'est pas très très clair et n'a pas l'air très honnête, il est en droit de demander au présentateur sa pièce d'identité et de la relever. Ensuite, il pourra toujours demander à la Banque de France ce qu'il en est. Ensuite, la Banque de France organise des formations gratuites pour l'authentification des billets. C'est la méthode TRI, T-R-I, toucher, regarder, incliner. Et avec ça, on peut détecter 99,9% des billets.
0: Cela dit, les commerçants vérifient rarement.
6: Alors, les commerçants vérifient rarement, mais ce qui se passe, c'est qu'ils ont un peu un sixième sens, c'est-à-dire en ayant tellement eu de billets entre les mains, et c'est comme ça que les premiers billets Bojarski ont été trouvés. C'est-à-dire que quelqu'un se dit, j'arrive pas à voir, mais il y a un je-ne-sais-quoi qui fait qu'il n'a pas l'air...
0: Il est chelou.
6: Voilà.
0: Bon, je reviens à Bojarski. Que voit-on au musée des archives nationales, là où se tient l'exposition Faux et faussaires, dont vous êtes l'un des commissaires?
6: Alors,
0: prenez un peu votre temps, c'est bon, non, on a ce qu'il faut.
6: Donc, on voit un vrai Bojarski et un faux Bojarski, c'est-à-dire un vrai billet de la Banque de France. Et on voit avec les signes distinctifs, et aussi on voit des plaques qui ont été reproduites, qui ont été faites pour l'impression des billets. Donc c'est la fausse monnaie est une petite partie de l'exposition, parce que aussi on voit le faux crâne en cristal du musée du Quai Branly, qui a été vulgarisé, popularisé dans Indiana Jones. D'accord. On voit la fausse tiare de Saïd Afarnès. On voit aussi le manuscrit de Vrin-Lucas vendu à Châles. Alors, Vrin-Lucas était un faussaire, je ne sais pas si c'est génie, mais Michel Châles, qui était un académicien, un mathématicien, que tout le monde connaît, puisque tout le monde a appris au lycée la relation de Châles, était un gogo parfait, puisqu'il a acheté des milliers de manuscrits à Vrin-Lucas, et notamment celui qu'on a exposé. C'est un laissez-passer signé par Vercingétorix, en bon français, écrit en bon français, sur du papier, sachant que le papier n'était pas encore inventé. Et Michel Châles l'a acheté comme une correspondance entre Cléopâtre et César, etc., etc. Donc, il y a beaucoup de choses à cette exposition. Donc, c'est un peu le faux sur toutes ses coutures. elle est gratuite. On a eu beaucoup de plaisir avec Marie-Françoise Limon-Bonnet et Audrey Ouelly, les deux autres commissaires, à montrer un peu toute la subtilité entre les faux, les faussaires, mais aussi le dupé, celui qui se fait avoir, et l'expert.
0: Bien, alors en janvier sort le film L'affaire Bojarski, vivement janvier, hein, de Jean-Paul Salomé avec Reda Kateb en plus, ce grand acteur. Sarah Giraudot, Pierre Lottin, Bastien Bouillon, ce sera une version fidèle de ce que vous en savez, ou peut-être que vous l'avez vu déjà.
6: Alors, j'ai pas encore vu, mais alors j'en ai discuté avec ceux qui l'ont vu et ceux qui l'ont produit.
0: Oui.
6: Alors, il y a, bien sûr, ils ont pris la base, la toile de fond est de Bojarski avec ce faussaire solitaire, la relation avec sa femme, parce que c'est elle, ne sait-elle pas qui fait défaut. Alors ils ont un peu romancé, parce qu'ils ont mis, ils ont transformé par exemple le commissaire Benhamou en commissaire Mattei. Alors pourquoi ça?
0: Ça sonne bien, non, c'est les commissaires.
6: Voilà, c'est ça, c'est pour ça.
0: Bien, merci infiniment Arnaud Manas, au revoir. Et affaire sensible aujourd'hui, Bojarski, le Cézanne du faux billet, une émission que vous pouvez réécouter en podcast bien sûr. À la technique aujourd'hui, il y avait Mélissa Etroit.
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0: 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Les infos, Astrid Meignet-Carne.
1: Les habitants de Lesches, Cap-Ferret et du Porge ont retrouvé leur chez-eux en Gironde. Après le passage du méga-feu, ils ont été autorisés à rentrer aujourd'hui. Environ 500 habitants du Porge ne peuvent en revanche pas encore rentrer à cause du déminage. Des obus de la Seconde Guerre mondiale ont été découverts après le passage du feu. Pour rappel, la commune a aussi vu 183 habitations ravagées par l'incendie. Dans le Var, le feu hors norme est contenu, mais pas fixé. Les pompiers redoutent des reprises de feu au sud du massif du Gros Bessillon et sont extrêmement vigilants. Le feu est en cours depuis vendredi. Il a parcouru environ 1800 hectares. 1500 sapeurs-pompiers sont mobilisés pour lutter contre l'incendie. C'est le quatrième d'ampleur dans le département en 15 jours. 6 départements en vigilance orange pour orage ce soir. La Dordogne, la Corrèze, le Lot, le Cantal, l'Aveyron et le Tarn. Des orages qui ont fait 2 blessés graves plus tôt dans la journée dans les Hautes-Pyrénées. Un enfant de 14 ans et un homme de 21 ans ont été foudroyés en montagne sur le GR10 à Cotteray. Les deux victimes ont été touchées par la foudre à 2700 mètres d'altitude. L'enfant au niveau de la tête, le jeune homme au niveau du thorax. Leur pronostic vital est engagé. Ils ont été transportés à l'hôpital de Tarbes. L'Espagne seule contre tous. Ce mardi, les ministres de l'Intérieur européens se réunissent en visio pour évoquer la crise migratoire dans l'enclave espagnole de Ceuta, situé en Afrique du Nord. Le gouvernement espagnol va faire face au mécontentement de plusieurs pays après les images des dizaines de milliers de personnes traversant à pied ou à la nage la frontière entre le Maroc et l'Espagne. Jean-Jacques Herry, précision sur cette réunion de demain.
2: Qu'importent les faits et les chiffres, alors même qu'aucune personne n'a atteint l'Espagne continentale ou le reste de l'UE depuis Ceuta, selon la Commission. L'épisode a été largement exploité par la droite et l'extrême droite européenne. Avec succès, puisque cela a conduit à la réunion d'aujourd'hui, où l'Espagne sera très isolée face à 22 États membres menés par l'Italie, qui tiennent le gouvernement de Pedro Sanchez pour responsable de la crise à cause d'une politique jugée trop favorable aux sans-papiers. En amont de la rencontre, au cours de laquelle seront évoqués le renforcement du soutien à Frontex, l'agence européenne en charge des frontières, la présidente de la Commission, Ursula von der Leyen, a elle aussi adopté la posture d'un durcissement dans une lettre adressée au chef du gouvernement espagnol, proposant même une surveillance accrue et, lorsque cela est nécessaire, l'utilisation de barrières physiques. On le voit, le débat migratoire reste donc brûlant dans l'UE, même après l'entrée en vigueur en juin dernier du pacte sur la migration et de ses nouvelles règles qui viennent déjà durcir la lutte contre l'immigration illégale, se basant notamment sur la solidarité des États membres avec les pays de première ligne, comme l'Espagne par exemple, pour l'accueil des demandeurs d'asile. C'est cette solidarité qui a volé publiquement en éclat le week-end dernier. Bruxelles, Jean-Jacques Herry, France Inter.
1: Et plusieurs pays européens ont appelé à suspendre l'Espagne de l'espace Schengen, même si la ville autonome de Ceuta n'appartient pas à cet espace de libre circulation. Malgré les démentis de Téhéran, Donald Trump insiste. Des négociations avec l'Iran ont lieu en ce moment, selon le président américain. Des pourparlers avec le soutien de l'Arabie Saoudite, des Émirats Arabes Unis et du Qatar, dit encore Donald Trump, qui évoque des discussions de la dernière chance pour mettre fin au conflit au Moyen-Orient. Les États-Unis, où 25 États démocrates portent plainte pour contester en justice les derniers droits de douane mis en place par Donald Trump. Des surtaxes de 10 ou 12,5% selon les pays sont entrées en vigueur le 24 juillet. En France, le chef cuisinier Jean Humbert, placé en garde à vue, soupçonné de violence conjugale, il est entendu depuis ce lundi matin par la police. Jean Humbert, visé par plusieurs plaintes, plusieurs femmes l'accusent de violence physique et psychologique, notamment l'ancienne Miss France, Alexandra Rosenfeld. Elle a porté plainte en février. Une enquête en cours après une cyberattaque contre Intermarché. L'enseigne de grande distribution a été victime d'une fuite de données la semaine dernière. Elle concerne près de 300 000 comptes de clients du fichier Drive. Il n'y a pas eu d'accès aux données bancaires, précise le groupe. Les clients concernés ont été prévenus par mail. 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On le disait, Patricia Charbonnier, des orages sont attendus cette nuit.
3: Le temps s'annonce encore très instable et orageux aujourd'hui sur une large moitié est du pays, avec déjà localement quelques ondées à caractère orageux ce matin, en particulier sur le Gard et les Bouches-du-Rhône. L'instabilité sera plus marquée cet après-midi sur les régions de l'Est, avec encore une fois un risque d'orage fort, en particulier sur le Grand Est, la Bourgogne, la Franche-Comté et dans le Sud-Est, avec des orages sur le relief, mais qui pourraient déborder jusqu'en plaine dans l'après-midi en vallée du Rhône et sur les rivages de la Méditerranée. Alors que sur la moitié ouest, les conditions météo sont plus calmes aujourd'hui, avec le retour des éclaircies, toujours Quelques averses près des côtes de la Manche et des températures en baisse aujourd'hui sur la moitié ouest, 26 degrés cet après-midi au Havre, 30 degrés à Limoges et Toulouse, 31 degrés à Marseille. Mais Météo France prévoit encore de fortes chaleurs dans l'est avec 37 à Mulhouse, 36 à Lyon, 33 à Dijon, 32 à Paris.
1: Merci Patricia Charbonnier et merci à vous d'écouter France Inter. Il est 5:00 et c'est l'heure de Sous le soleil de Platon avec Charles Pépin.

0: J'aimerais ce matin vous raconter l'histoire d'un homme qui ne dit pas son vrai secret. Il a réalisé parmi les plus gros succès du cinéma français et il nous parle volontiers, croit-on, de ses secrets. La préparation, 5 ans de préparation en moyenne pour un film, des années d'immersion, de lecture et de voyage, filmer les animaux pour mieux filmer les hommes, filmer les animaux pour mieux sentir les instincts au cœur même des humains, chercher le beau et l'émotion en assumant en même temps de divertir, tout cela, il le dit volontiers, mais l'essentiel est ailleurs, le vrai secret est ailleurs. Le vrai secret, c'est un texte grec écrit par Aristote, un écrit très technique qu'il a lu en grec dans sa jeunesse et n'a jamais cessé de relire. Lui qui fut si souvent attaqué et critiqué par les jaloux, lui à qui on a souvent reproché le succès de ses films grand public et populaires, il est pourtant guidé dans son art de réalisateur par ce court texte technique d'Aristote, la poétique. Nous serons donc aujourd'hui moins sous le soleil de Platon que dans le monde sublunaire d'Aristote. C'est dans la poétique d'Aristote que l'on trouve le concept de catharsis. Mais ce terme fait débat. La catharsis est-elle une purification ? Est-elle une purge ? Si elle est une purification, la métaphore est plutôt chimique. Et dans ce cas, la catharsis aristotélicienne annonce déjà la sublimation freudienne. Mais si elle est une purge, la métaphore est plutôt mécanique que chimique et elle indique un débordement d'émotions excessives après lequel on se sent mieux. Mais dans les deux cas, la catharsis est ce que nous offre l'art. Alors, quand on repense à tous les films de notre invité, La guerre du feu, L'amant, L'ours, Le nom de la rose, 7 ans au Tibet, Stalingrad, Le dernier loup, 1 milliard de spectateurs ou Notre-Dame brûle, et qu'on reçoit tous ces films à partir de ce concept de catharsis, on comprend peut-être un peu mieux la démarche de leur créateur. Le but de l'art est-il de nous purger, de nous apaiser de nos passions excessives ? Un film doit-il nous purifier ? Si oui, en quel sens ? Le cinéma doit-il être cathartique ? Pour en parler ce matin, attendez un petit peu, Jean-Jacques.
1: Ah ouais, je suis prêt à bondir, moi. Hein. Bondir dans le bon sens.
0: Ouais, nous avons la joie et le privilège de vous recevoir, vous, lecteur d'Aristote, Jean-Jacques Haneau, dont on vient de reconnaître votre voix, récompensé par l'Oscar du meilleur film étranger dès votre premier film en 1976, La victoire en chantant. Vous êtes venu nous parler de vos victoires et peut-être aussi de vos défaites, et notamment de ce magnifique ciné-concert symphonique événement qui aura lieu en novembre prochain au Palais des Congrès, reprenant des extraits de vos films avec les musiques de vos films. Et justement, vous avez fait un cadeau. Vous n'êtes pas venu seul, mais accompagné de Guillaume Latour. Bonjour monsieur. Vous êtes premier violon de l'orchestre Iconique Symphonique qui justement jouera en novembre cet événement. Et vous allez nous accompagner, rythmer nos échanges avec les thèmes musicaux de vos films. Au violon, pardonnez-nous, on parlera parfois sur votre violon pour essayer de replonger, cher Jean-Jacques Haneau, dans votre filmographie incroyable. Que de cadeaux ce matin sous le soleil de Platon. Jean-Jacques Haneau donc est avec nous et nous allons avec vous, cher Jean-Jacques, nous demander quelle catharsis peut nous offrir le cinéma.
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0: Bonjour Jean-Jacques Haneau.
1: Oui, bonjour. Mais la catharsis, ça consiste d'abord à manier l'ellipse. C'est-à-dire qu'on va raconter en une heure la vie de quelqu'un de 80 ans. Ouais. La vie, ça dure, bon, mettons le destin de quelqu'un mais formidablement intéressant. Si vous mettez 80 ans à la raconter, c'est plus de l'art. Ouais. Si vous la condensez autour d'un thème principal, la grandeur de la France, vous allez choisir les moments de vie et les mettre en valeur par rapport au thème principal. Parce qu'il ne faut jamais oublier quel est le thème principal. Qu'est-ce qu'on veut faire ? Ouais. Quel est le sens du film ? Alors le sens, il y a le sens littéraire, j'ai envie de dire, qui est le scénario, et il y a le sens émotionnel qui est donné par la musique.
0: Bah justement, on va en parler. Ce qui est incroyable, je vous arrête, parce que vous avez eu du mal à attendre la fin de mon édito. Vous êtes incroyable. Je décris un peu, je ne dirai pas votre âge, mais on le devine. Vous avez de belles chevelures blanches, vous avez une incroyable chemise ouverte avec des sublimes bretelles. Et vous étiez en train de bondir comme un tigre. Vous vouliez répondre tout de suite à ma question. C'est déjà très beau, ça, d'avoir cette passion et d'avoir cette envie de partager qu'on sent. Donc, désolé, j'ai été un peu long. Mais sur la catharsis, est-ce que ça veut dire que vous voulez aller à l'os tout le temps, qu'il n'y ait jamais de choses inutiles, par exemple ?
1: Non, mais vous savez, c'est l'art en général. C'est une sublimation du réel. La statuaire grecque, c'est quoi ? Ben, les magnifiques bergers nus sont en statut plus beau que la plupart des bergers. Mais c'est ça, là, en fait. Alors, il y a beaucoup de Français qui vont être contre ce que je dis, beaucoup de mes confrères, mais le beau, c'est ce que les gens recherchent. Et le beau, ce n'est pas seulement la beauté plastique, c'est la beauté émotionnelle. C'est-à-dire, quand vous racontez des belles histoires, qui peuvent être drôles ou qui peuvent être tragiques, il faut, j'ai envie de dire, embellir un petit peu la réalité.
0: Ça veut dire que pour vous, il n'y a pas de cinéma réaliste ?
1: Mais le cinéma réaliste, c'est la vie quotidienne. Donc, alors, on va faire quoi ? On va filmer les gens pendant qu'ils dorment, par exemple. Il y a des cinéastes qui l'ont fait.
0: Ouais, hein.
1: Je me souviens d'un cinéaste qui avait embarqué une équipe pour filmer la nuit dans le désert, où il ne se passait rien. Et il y a des gens qui sont allés au cinéma pendant 8 heures pour voir un film noir. Mais bon, je suis intéressé, moi, par tout ça. Disons que moi, j'ai été formé par la littérature grecque, par le théâtre grec, que j'aime spontanément l'architecture, en particulier l'architecture romane, que je suis sensible aux lieux de culte alors que je suis totalement athée, que j'aime la musique religieuse. Et pourquoi ? Parce que la musique religieuse fait vendre. Elle fait vendre l'espérance.
0: Ouais.
1: Et je crois, si vous voulez, il y a une fonction du cinéma. On m'a beaucoup reproché de me présenté comme étant, faisant partie du monde du divertissement.
0: Ouais.
1: Entertainment. Mais c'est pourquoi on va au cinéma ? Pour se changer les idées. Donc pour se divertir, changer de route du chemin du quotidien.
0: On vous a beaucoup reproché de choses, d'être tellement technicien que vous n'étiez pas un auteur, de faire des films qui marchent très bien, qui sont faits pour le marché américain ou chinois, plus que pour le marché d'auteurs français. Mais je vous trouve un peu sévère avec vous-même, parce que vous ne vous contentez pas de faire du divertissement. Des films comme Le Nom de la Rose, des films comme Stalingrad, de L'Amant, c'est du divertissement et c'est en même temps autre chose. D'ailleurs, pour en parler, je propose qu'on écoute, cher Guillaume Latour, la musique de L'Amant un petit peu. Et peut-être on pourra essayer, cher Jean-Jacques Hano, de prolonger la discussion sur ce thème de L'Amant.

0: Alors Jean-Jacques Hano, on va parler doucement en même temps. Rien que ça, ça nous rappelle le film, sublime film, et vous voyez bien que c'est pas que du divertissement.
1: Mais non, mais le mot divertissement, je le prends au sens étymologique. C'est-à-dire qu'on propose non pas la voie du quotidien, mais la voie de l'art qui fait rêver.
0: Oui.
1: Donc c'est changer de chemin. Et donc...
0: Oui, alors ça, c'est vrai.
1: Si vous voulez, j'ai toujours essayé de traiter de thèmes sérieux en le masquant sous des belles images, ou en tout cas des images significatives, qui vont signifier quelque chose pour le sens du film.
0: C'est ça.
1: Moi, je ne perds jamais l'idée de qu'est-ce que c'est la finale. Qu'est-ce qu'on dit ?
0: Quand vous faites un film comme L'Amant, par exemple, merci beaucoup hein, Guillaume Latour, c'était très beau. Quand vous faites L'Amant, vous savez ce que vous voulez dire avant ?
1: Vous parlez du film ?
0: Oui.
1: Pardon.
0: Mais votre blague est marrante parce que je crois que vous êtes un éducateur sexuel pour toute une partie de l'Asie. Je crois qu'il y a beaucoup de gens, mais c'est vrai, je crois, qui avaient tellement de censure qu'ils ont une éducation sexuelle à travers votre film et à travers rien d'autre, en fait.
1: Mais vous savez, quand je vais en Chine, ça continue. Depuis 20 ans, quand je vais en Chine, les femmes qui ont quelques décennies de moins que moi viennent affectueusement faire un selfie avec moi. Et en me quittant... Elle me susurre à l'oreille « Thank you for making my sexual education ».
0: Oui, c'est ça.
1: Et elle part, donc merci pour m'avoir fait mon éducation sexuelle. En tout cas, si vous voulez, ce qui me... J'ai passé une vie incroyable depuis... Même avant les écoles de cinéma. J'ai fait les deux écoles de cinéma.
0: Oui, vous avez fait l'IDEC, c'est ça ?
1: J'ai fait l'IDEC et avant j'avais fait Louis Lumière.
0: Ouais.
1: Je suis diplômé des deux. En fait, j'ai fait la Sorbonne aussi en même temps.
0: Je crois me souvenir dans votre biographie que vos parents ou votre mère, je crois, vous a présenté au prof de l'IDEC à l'âge de 9 ans.
1: Et oui, c'est
0: dit,
1: vrai.
0: Vous avez dit à l'âge de 9 ans, je veux faire cette école.
1: Non, j'ai dit à ma maman, « Maman, je voudrais faire du cinéma ». Ma mère était affolée, elle a téléphoné à ses copines qui lui ont dit, oh, « Mais quel dommage, un si bon élève
0: ouais. !»
1: Parce qu'à l'époque, c'était un métier de clown, un nez rouge, et puis on faisait des bêtises et des galibettes. Mais ma mère était une femme sérieuse, donc elle est allée voir le libraire du coin en disant, « Est-ce qu'il y a un livre qui explique comment on peut faire du cinéma ?»« Oh non, mais il y a une revue qui s'appelle Avenir. » Bon, ma mère s'est abonnée à cette revue. Un an plus tard, un numéro complet sur les métiers du cinéma. Ma mère repère l'IDEC.
0: Mais elle est géniale, votre mère.
1: Elle était bien.
0: Ouais, ouais.
1: Oui, elle était active et en plus de ça, elle comprenait les choses de l'art. Elle était violoniste aussi.
0: Ouais.
1: Elle obtient un rendez-vous avec le patron de la FEMIS, de l'IDEC.
0: Ah ouais.
1: Et moi, je suis habillé en culotte courte et avec. J'ai un gros problème, c'est qu'on est, on est devant ce monsieur très, très chic dans un grand bureau et il dit ben, où en est votre fils de ses études ? Il pensait qu'elle venait pour mon grand frère que je n'ai jamais eu. Elle dit non, c'est pour. C'est mon fils-là. Et moi, j'étais en train de remonter mes chaussettes parce que les élastiques étaient pas. Mes grandes chaussettes blanches. Il rit beaucoup. Mais enfin, je vous la fais courte, il donne tout un tas de conseils en s'amusant. Ma mère prend sténo.
0: Et c'est quoi le meilleur conseil ?
1: Alors, le conseil, c'est un métier technique et artistique. Donc, il faut mettre la technique au service de l'art. Il ne faut jamais oublier que la technique, il faut la maîtriser. Pour la maîtriser, faites donc l'école Louis Lumière, ils sont très techniques.
0: D'accord.
1: Et puis après, vous viendrez ici, on vous apprendra l'art du cinéma.
0: Et je précise d'ailleurs qu'il y a une exposition en ce moment, et jusqu'à octobre, à Paris, à la Fondation Jérôme Sédoux, qui est Place d'Italie, je crois, qui s'appelle Le Chantier Invisible, et vous racontez que ce que c'est que de préparer un film, qu'il y a des années de préparation, d'immersion, de lecture, de voyage, et que ça, on le sait pas, on imagine que le réalisateur ou le metteur en scène arrive au dernier moment, et c'est ça que vous racontez, le chantier invisible.
1: Mais si vous voulez, il faut
0: vous avez écouté le conseil de ce monsieur.
1: Vous savez, il faut le vivre, le film. Et ce qui va changer, c'est en fait si l'équipe et les acteurs voit que le metteur en scène est habité par un besoin de raconter cette histoire, et de raconter cette histoire aux autres. Moi, je ne fais pas les films pour moi, je les fais de moi pour les autres. En pensant...
0: Je vous arrête,
1: oui,
0: parce que c'est peut-être la différence avec certains réalisateurs.
1: Ça, je ne sais pas.
0: Comme des écrivains qui n'écrivent pas pour les lecteurs, mais pour eux-mêmes, pour leur surmoi, pour...
1: Oui, peut-être, mais moi, ce n'est pas le cas. Moi, j'ai envie d'échanger, j'ai envie de faire partager, et... Quand j'ai besoin d'être passionné. Et pour me passionner, je m'immerge comme un petit étudiant. Par exemple, pour Le Nom de la Rose, ouais. j'ai fait acheter 300 livres. Le contrôleur fiscal a dit, on n'a pas besoin de 300 livres pour faire un film. Bon, c'était son avis, contrôleur fiscal.
0: Ouais. Pendant que Guillaume Latour nous rejoint avec une musique qui rappelle justement Le Nom de la Rose, oui.
1: Ça, c'est la musique de James Horner, qui est devenu mes très grands amis. Parce que, vous savez, moi, je raconte l'histoire, mais la musique indique dans quel sentiment on se trouve. Donc, évidemment, la bande-son peut y collaborer. Vous avez Un Orage Lointain, par exemple. Ouais. Vous avez Le Chant des Oiseaux, c'est complètement différent. Mais la musique vous embarque. La musique, elle est forcément sentimentale. Il ne faut pas faire de la musique sentimentale. Mais la musique s'adresse d'abord aux sentiments initiaux. C'est les rythmes musicaux, c'est les battements du cœur, vous savez. C'est de 40 à 200. Donc, ça prend au trip, la musique. Et on raconte souvent l'essentiel du film par la musique.
0: Est-ce que pour vous, la musique vient toujours après, ou parfois vous filmez en ayant déjà la musique ?
1: Non, jamais arrivé. Sauf pour j'ai fait des comédies musicales quand je faisais de la pub. Ouais. Là, vous êtes obligé de faire répéter les ballets, etc. Donc vous avez la musique avant. Pour L'Amant, Gabriel Diarrède avait sauté sur son piano parce que je lui ai demandé une musique pentatonique très simple, un peu innocente, et il va sur son piano, il me fait ton ton ton ton ton ton ton ton ton ton ton, il me dit comme ça un arpège. Je lui dis, mais c'est ça que je veux. Ah, il me dit, non, mais je vais te trouver quelque chose de mieux. Je lui dis, mais c'est très bien ça, pourquoi tu vas t'embêter à trouver quelque chose de mieux, c'est parfait. Parce que je lui avais parlé un petit peu du film, il n'avait pas lu le bouquin de Duras, et il a tapé juste tout de suite. Ouais.
0: Et pour Le Nom de la Rose, je crois que si vous avez réussi à... Donc merci beaucoup, hein, Guillaume Latour, on a été un peu plongé dans ce film. Ça m'a rappelé, d'ailleurs, j'en parlerai après, c'est important pour moi, un émoi érotique très fort quand j'avais 13 ans, puisque le film est sorti en 86.
1: Mais t'es pas le seul, le petit acteur
0: incroyable,
1: aussi.
0: Incroyable scène, on va en parler après. Mais d'abord, je crois savoir, mais dites-moi si c'est pas une légende, que si vous avez réussi à convaincre Umberto Eco de vous donner les droits pour adapter Le Nom de la Rose, c'est parce que vous lui aviez parlé de la poétique d'Aristote.
1: Oui, parce que, figurez-vous que j'étais hier à Alessandria, parce que c'était la commémoration du 10e anniversaire de la disparition d'Umberto. Et effectivement, le fait que ce bouquin se passe dans un monastère, alors que j'adore toujours l'architecture de repos des monastères, et que j'ai dit tout de suite à Umberto, vous ne trouverez pas beaucoup de metteurs en scène qui connaissent la poétique quasiment par cœur. La poétique, c'est un livre d'Aristote, ouais, très célèbre, qui est le meilleur livre pour savoir écrire une pièce de théâtre, écrire un roman ou faire du cinéma. Moi, je ne lis rien d'autre sur la construction scénaristique.
0: Et vous l'avez lu en grec ?
1: Je le lis en grec, oui. Mais maintenant, il faut que je regarde la traduction en même temps. Mais oui, j'ai adoré le grec, j'ai adoré la langue. J'ai fait jusqu'à la Sorbonne. J'ai continué pendant les écoles de cinéma à lire le grec et à m'en réjouir beaucoup.
0: Mais alors, dans ce concept de catharsis, il y a deux idées possibles. Soit on se dit, parce que c'est deux traductions possibles du grec, que c'est de la purification. C'est-à-dire, en gros, on va chercher de la violence excessive, antisociale, animale, quoi.
1: Non, pas du tout.
0: Mais on aurait pu penser à cette interprétation, parce qu'il y a beaucoup dans vos films d'animaux, et on sent que c'est important pour vous d'aller aussi chercher l'animalité de l'homme. Soit, on l'entend autrement, c'est plutôt juste une purge, une purgation.
1: Si vous voulez, c'est une simplification autour de l'idée que l'on veut donner. C'est-à-dire, si on parle d'un paysage, ce paysage, peut-être, il va être éclairé avec des ombres longues, il va faire penser... Alors, c'est pas comme ça la vraie vie, la plupart du temps, il pleut dans ces endroits-là. Je pense à la peinture hollandaise.
0: Ouais.
1: Mais, en fait, l'artiste, très souvent, a envie de communiquer ses plaisirs, voire ses déplaisirs. Mais il faut le faire en sachant que il n'y a pas de bon film, il n'y a pas de bon roman sans créer l'identification. C'est-à-dire que il faut vous identifier à un ou deux personnages, vivre avec lui. C'est la théorie de Hitchcock. Hein.
0: Ouais, ouais.
1: C'est-à-dire que, oui, on devient ce personnage, c'est pour ça qu'on voyage avec lui ailleurs, et c'est pour ça qu'on divertit de la vie quotidienne.
0: On peut s'identifier à un ours ?
1: Tout à fait. Les scènes ont été écrites avec Gérard Brache.
0: Ouais.
1: Moi, je jouais l'ourson à quatre pattes sur sa moquette, et lui prenait des notes. Mais avant de savoir comment penser un ourson, je suis allé beaucoup au zoo,
0: ouais.
1: Et j'ai fait des castings d'ours dans l'Europe entière. Et en fait, mon ours était le grand ours, c'était un ours américain,
0: ouais.
1: Qu'on a été obligé d'entraîner pendant 7 ans. Parce qu'il devait faire tout un tas de trucs, en particulier marcher sur 3 pattes, sans évidemment qu'on le blesse. Attraper des truites, par exemple. Ça, il savait pas, il avait peur des truites. Moi, dans mon enfance, j'étais fils unique. Et mon premier camarade était en fait une petite chienne qui venait me réveiller tous les matins, qui parfait dormait avec moi. Et forcément que je m'identifiais à ce petit personnage quadrupède. Et j'ai jamais pensé que nous étions tellement différents. Et puis j'ai eu l'expérience de l'Afrique. En Afrique, j'ai adoré l'Afrique. Pourquoi ? Parce que je ne parlais pas la langue, je ne parlais pas même les idées, mais j'ai aimé la tendresse des gens qui me recevaient. Et si vous voulez, ça m'a passionné de me dire, mais finalement, quand je regarde les pigeons qui se font la course sur le toit de ma maison de campagne, mais je dis, mais c'est moi le gars là.
0: Bien sûr, mais c'est ça aussi votre travail. On vous a, merci beaucoup, c'était très beau, Guillaume Latour, et puis on s'est replongé dans ce film incroyable, L'Ours, tellement émouvant, qui a fait pleurer tellement de gens, à la fin notamment, mais justement, je me souviens aussi des critiques... Voilà, ce serait de l'anthropomorphisme. On aurait prêté à l'ours des sentiments humains. Est-ce que votre projet n'est pas plutôt l'inverse, de montrer qu'il y a de l'animalité dans l'homme ?
1: Attendez. La meilleure façon d'être calme avec soi-même, c'est de savoir qu'on est une bête. Et que la beauté de la civilisation, c'est de calmer la bête. C'est aussi simple que ça. Parce que moi, j'ai tourné avec des tigres, j'ai tourné avec des éléphants, j'ai tourné avec des humains.
0: Avec un loup.
1: Et c'est la même technique. C'est-à-dire que ma technique, c'est d'aimer les gens que je dirige. J'aime mon équipe passionnément, j'aime mes acteurs. Si je ne peux pas les aimer, je ne les choisis pas.
0: Mais vous avez mieux filmé les humains parce que vous aviez filmé les animaux ?
1: Oui. Oui, parce que, si vous voulez, j'ai beaucoup appris aussi en faisant La Guerre du Feu. Parce que La Guerre du Feu était un film sans langue compréhensible, donc il fallait beaucoup s'appuyer sur le body language. Et j'ai eu Desmond Morris comme conseiller,
0: ah oui, génial.
1: qui était un professeur d'université, qui a fait beaucoup de livres comme Mad Watching, Cat Watching, Horse Watching, etc. Et c'est formidable de voir que l'essentiel de la communication... c'est criant à la télévision. Les hommes politiques qui parlent, on n'écoute pas ce qu'ils disent, parce qu'ils disent des choses trop compliquées. On regarde leur niveau de sincérité, leur sympathie, par leur body language. Donc, si vous voulez, en sachant ça, j'avais étudié beaucoup le comportement des primates. Je suis allé beaucoup voir des dresseurs de chimpanzés, qui n'est pas un primate d'ailleurs, qui est un singe, mais les gorilles, les orang-outans. J'ai vécu au Cameroun, où il y avait beaucoup de gorilles. J'allais les voir dans ces eaux de transit. Parce que c'est troublant. Si vous passez un petit peu de temps avec un orang-outan, vous allez être ému de
0: ouais,
1: voir...
0: Très troublé,
1: ça,
0: oui.
1: Sa peine d'être enfermé, son chagrin.
0: Et d'ailleurs, ça me rappelle un incroyable texte de Duras, justement, dont vous avez adapté l'amant, dans Libération, où elle parlait de la gorille Coco, et elle disait que la tristesse de Coco était une tristesse humaine, et elle nous invitait à nous arrêter devant ce regard de Coco. On va reparler de tout ça, Jean-Jacques Haneau, et surtout de la question que vous venez de poser indirectement. Qu'est-ce qui est le propre de l'homme, au fond ? Qu'est-ce qui fait qu'on est quand même différent malgré cette ressemblance ? On va en parler après, parce que là, il faut écouter les Beatles, Norwegian Wood, et on se retrouve très vite.

0: C'était les Beatles, Norwegian Wood.
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2: Grande supériorité du cinéma sur les autres arts, à mon avis, c'est qu'on peut montrer de la beauté involontaire. Vous montrez des choses magnifiques et vous donnez l'impression de ne pas en être responsable, à la différence de l'écrivain qui fait une très belle description ou du peintre qui fait un très beau tableau. Il y a donc quelque chose de très pudique dans cet art qui me plaît, vous voyez. On peut toujours donner l'impression qu'on est un idiot, qu'on n'a pas fait exprès que ce soit beau. Et j'aime ce côté détourné. D'un autre côté, il y a une trop grande précision dans l'image cinématographique qui crée des problèmes, par exemple, si on aborde l'érotisme, qui peut très bien réussir en littérature et qui est en général un échec en cinéma parce que tout d'un coup, l'image dit trop. L'image donne trop de précision sur ce corps, elle donne trop de précision sur ses amants, elle donne trop de précision sur ses étreintes. Là, il y a un problème. Mais le problème est soluble quand même. Il y a des solutions de mise en scène, de photographie, il y a des solutions.
0: Nous sommes toujours avec Jean-Jacques Hanau sur France Inter. Merci, cher Jean-Jacques, de ce cadeau de votre présence. Vous êtes accompagné de Guillaume Latour, premier violon de l'orchestre iconique symphonique. Et c'est vraiment très, très beau de parler en se rappelant de ces thèmes musicaux. Et là, on a écouté François Truffaut.
3: Mais je le connaissais très bien. Et j'avais beaucoup, beaucoup d'amitié pour lui, d'admiration. Mais lui venait de l'école française, c'est-à-dire essentiellement le langage. Moi, je viens plus de mon expérience du cinéma russe, du cinéma japonais. J'ai adoré les gens comme Kurosawa. Ouais. On m'a reproché d'aimer David Lean. Bon, je ne dis pas qu'il faut aimer tout David Lean, mais...
0: On vous a reproché beaucoup de choses, en fait. Hein.
3: Tout.
0: Ouais.
3: Surtout de faire des succès.
0: Et surtout votre succès, ouais.
3: Oui, ça, c'est impardonnable.
0: Juste sur François Truffaut, je voudrais qu'on revienne sur ce qu'il disait. Il disait que ce qui est incroyable avec le cinéma, c'est qu'on peut montrer de la beauté accidentelle. C'est-à-dire, c'est comme si on n'avait pas fait exprès qu'elle soit filmée et que les spectateurs la rencontrent.
3: Mais ça, c'est le vrai art. C'est-à-dire que l'art ne doit pas en faire trop. C'est-à-dire qu'il faut se retenir et faire en sorte que ce soit... Si vous passez la ligne, j'ai envie de dire, il faut laisser la place à l'imaginaire de votre spectateur.
0: J'ai quand même l'impression, désolé de vous couper, mais c'est parce que après je vais oublier, que vous assumez parfois de montrer la beauté comme telle, et de dire ça c'est beau, je vous le montre. Je rappelle 7 ans au Tibet, deux frères, l'amant surtout, le nom de la rose, Stalingrad. Il y a souvent... comme si vous assumiez de dire moi je voudrais partager avec vous quelque chose de beau.
3: Moi j'aime la beauté. Je passe mon temps n'importe où dans le monde à aller au musée.
0: Ouais.
3: Et la plupart des artistes, même quand ils décrivent quelque chose d'horrible, par exemple Bruegel, si vous regardez les personnages, ils sont tous moches. Mais
0: édenté, anguleux.
3: Mais c'est poétique parce que Bruegel aime ces gens. Donc, vous, à partir du moment où vous aimez, moi, quand on m'a reproché de prendre des acteurs beaux.
0: Brad Pitt, Jude Law, c'est vrai que c'est pas mal.
3: Quand je travaille avec Brad, je fais en sorte qu'il ne soit pas trop beau.
0: Ouais, c'est ça.
3: Parce qu'il y a une autre façon de le filmer. Et là, qui devient érotique simplement parce qu'il a une très jolie peau, Brad. Donc, si vous voulez, il faut faire attention. Encore une fois, il faut... Alors ça, c'est de la théorie d'Umberto Eco. C'est-à-dire que chacun doit deviner et chacun doit se projeter dans le personnage. Donc il faut laisser...
0: Il ne faut pas en faire trop, quoi.
3: Bah oui, pas en faire trop et laisser une part d'imagination au spectateur.
0: Et François Truffaut disait que le problème de l'érotisme au cinéma, c'est qu'on risque de trop en montrer. Et c'est aussi ce que vous disiez. Il faut le laisser la place à l'imaginaire. On pourrait presque penser que la photographie laisse plus de place à l'imaginaire que le cinéma de ce point de vue-là.
3: Mais le noir et blanc laisse plus de place aussi. Parce que si vous voulez, dans le noir et blanc, il y a beaucoup d'images très sombres. Mais qui correspondent à l'idée. Donc, en fait, les cinéastes sont beaucoup irrités de l'invention du parlant, d'abord, ouais. Et puis de l'invention de la couleur.
0: On retrouve le thème du nom de la rose. Merci beaucoup, Guillaume Latour. Et d'ailleurs, cette scène incroyable du dépucelage du jeune moine, sublime, très crue, pour le coup, très érotique, voire plus. Cette scène qui a été au cœur, alors vous qu'on appelle le, dans beaucoup de régions d'Asie le maître de l'éducation sexuelle, vous avez aussi, en Europe, avec le nom de la rose, chez tous ces ados de 12-13 ans, quand votre film est sorti, donc c'était pile mon âge, c'est vrai, j'avoue, ça me rappelle des choses.
3: Oui.
0: Eh bien, là, cette scène ne serait pas possible aujourd'hui, si ?
3: Oh non, aujourd'hui, non, il faut aller les tourner ailleurs. Mais parce que, si vous voulez, on est redevenu une sorte de Moyen-Âge avec des inquisiteurs sur le plateau. Moi, si quelqu'un vient sur mon plateau
0: là,
3: et dirige...
0: Vous parlez des coordonneurs d'intimité.
3: Oui, c'est ça, oui.
0: Ça vous désapprouvez.
3: Mais non, mais si vous voulez, il y a des gens qui sont mal conduits, j'en suis sûr, profitant de leur situation. Vous savez, il y a... Évidemment, les hommes politiques ont un peu cette même situation.
0: Mais cette scène, vous l'avez voulu comme ça ?
3: Mais, oui. Oui, parce que dans le livre d'Umberto, à la fin du livre, qui est en fait la narration du jeune homme,
0: ouais.
3: Il dit qu'après toutes ces années d'études et de sapiens, la seule chose dont il se souvient... C'est l'image de cette fille, cette rencontre avec cette fille dans l'ombre odorante d'une cuisine. Mais moi, ça m'a fait pleurer. Même en vous le racontant, j'ai la gorge serrée. Donc, je vais vous raconter une petite anecdote qui me semble assez charmante. Évidemment, quand je fais une scène comme ça, je vire tout le monde sur le plateau. Il n'y a que les caméramans, on était à trois caméras, la script qui est ma femme, et moi qui suis à côté de la caméra numéro 1. Et j'avais évidemment des conseillers techniques, en particulier un conseiller qui était un grand ami de Fellini, qui s'appelait le Padre Arpa, et qui était mon conseiller liturgique. Il reste sur le plateau. Je lui dis, mon père, il faut... Excusez-moi, là, on fait une scène tout à fait intime. Et il reste encore sur le plateau. Bon. Finalement, je lui dis, écoutez, c'est simple, vous restez sur le plateau, je ne tourne pas la scène. Bon, il sort. Le lendemain, Valentina Vargas, la fille, vient me voir. Elle me dit, mais Jean-Jacques a été méchant avec le Padre Arpa. En fait, c'est parce que moi, tu sais, je suis très catholique. Et j'ai demandé au père si c'était bien de faire une scène d'amour comme ça, devant une caméra. Et il m'a répondu, Dieu aime l'amour. Dieu est amour. Allez-y, mon enfant.
0: Il avait bien raison. Merci beaucoup, cher Jean-Jacques Hano, pour cette apologie de l'amour, de la beauté. Merci, Guillaume Latour. On va vous écouter encore, mais j'en profite pour annoncer ce ciné-concert-événement symphonique qui aura lieu le 12 novembre prochain au Palais des Congrès de Paris. C'est un événement incroyable. On va plonger dans toute votre filmographie et il y aura à la fois donc une centaine de musiciens, des extraits de films, les musiques de films, et puis une invitation à rêver, à voyager avec vous, Jean-Jacques Hano. C'est le 12 novembre prochain. Pour l'instant, on écoute un extrait de la playlist de France Inter, Pomme, Le Village, et on se retrouve avec vous, Jean-Jacques Hano, pour essayer de comprendre

0: C'était Pomme le village.
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2: Le film meurt au fur et à mesure qu'on filme. On dit c'est bien parce que c'est vivant, mais en réalité c'est pas vrai. On fait mourir les choses en les filmant. Et le montage peut les faire renaître un peu. Je ne sais pas comment dire. On peut faire chanter le film à nouveau. Vous voyez, on peut faire chanter les plans, on peut faire chanter les images. On donne en tout cas une forme. Le moment où un film a une chance de ressembler à de la musique, c'est grâce au montage.
0: Alors Jean-Jacques Hano, merci d'être avec nous sous le soleil de Platon. Merci à Guillaume Latour de nous proposer d'entendre maintenant le thème de 7 ans au Tibet, justement. Et pendant ce temps, je vous pose cette question posée par Truffaut. Est-ce que filmer, c'est faire mourir? Et est-ce que c'est par le montage que tout renaît?
3: Si vous voulez, le montage est une étape extrêmement importante. Le problème, c'est que le tournage, c'est des mois de préparation pour avoir le décor juste, pour expliquer au chef opérateur la lumière qu'il faut pour la scène. C'est-à-dire que il y a tout un tas un faisceau d'éléments qui vont contribuer à raconter le sentiment. Alors là où François a raison, c'est comme quand vous faites une photo, c'est un moment fixé. Mais c'est le passé, déjà. Donc c'est un peu la mort. Le montage, quand il dit faire revivre, c'est-à-dire que les plans que nous tournons, généralement, on tourne la scène en entier, la scène est 3 minutes, en vérité, elle sera découpée pour lui donner de la vigueur, avec non pas des prises supplémentaires, mais des axes supplémentaires, de façon à raccourcir le temps. Je crois que c'est tout notre métier, il est là. C'est d'utiliser tous les moyens possibles en sachant qu'il faut faire vivre les personnages, mais c'est pas qu'au montage. Il y a aussi le montage son qu'il faut pas oublier. Parce que vous pouvez faire beaucoup, beaucoup de choses avec simplement des sons de la rue, ça dépend ce que vous avez à raconter. Et puis, évidemment, la musique qui très souvent...

0: amène l'âme. Vous savez, je parlais tout à l'heure du rapport de Fellini avec Nino Rota, son compositeur. C'était tout à fait étonnant, parce que en fait, c'est Carlo Savina qui était la première trompette, qui écrivait pour Nino Rota, et comme c'est pour ça que c'est musique de cirque avec Fellini, ouais. Alors que Fellini est un réalisateur au thème très extrêmement profond. Mais je pense, si vous voulez, que il y a le fondement d'un film, c'est le scénario. Le reste est une conséquence de l'idée générale. Comment vous l'appliquez, cette idée générale? Quels sont vos personnages? À qui va-t-on s'identifier? Mais quand on fait la musique, on me dit, c'est la musique de qui? De lui ou de elle? Ou des chevaux? Ouais. Donc, si vous voulez, ça, c'est extrêmement intéressant de comprendre que la musique n'est pas une illustration sonore, comme on fait souvent maintenant. C'est-à-dire que vous avez une charge de chevaux, par exemple. Si vous avez, on demande au compositeur de faire tagadak, tagadak, tagadak, tagadak. Mais ça, je suis désolé, c'est du bruitage. En revanche, si vous avez un violoncelle qui chante un chant de désespoir parce que le cavalier qui est votre ami depuis une heure et demie de projection va mourir et il le sait, il pense à sa famille et ouais. Ses petits-enfants. Ça, c'est la musique qui le donne.
1: Incroyable. C'est très intéressant de vous écouter, Jean-Jacques Haneau. Et merci beaucoup. Je propose d'écouter justement un extrait de Nom de la Rose pour qu'on entende ce mélange du scénario, du film et de la musique.
2: Arrivé au terme de ma vie de pauvre pêcheur, désormais chenu et vieilli comme le monde, je m'apprête à laisser sur ce parchemin témoignage des faits admirables et terribles auxquels j'ai assisté dans ma jeunesse. Vers la fin de l'année du Seigneur 1327. Ah, que Dieu m'accorde la sagesse et la grâce d'être le témoin transparent des événements qui survinrent dans une abbaye isolée au plus sombre du nord de l'Italie. Une abbaye dont même aujourd'hui il semble pieux et charitable de taire le nom.
1: Jean-Jacques Haneau, quel chef-d'œuvre, bravo. Et là, on a bien entendu hein, ce que vous disiez.
0: Ah bon?
1: Bah oui, que la musique n'est pas qu'une illustration. C'est ce que vous disiez.
0: D'autant plus que ce texte est dans le noir. J'ai ouais. été assez courageux pour justement qu'on écoute et de comprendre que le film est le récit de quelqu'un qui était un enfant et qui est le récit d'un vieillard. Donc déjà, ça, c'est émouvant. Même sensation quand j'ai fait le film L'Amant.
1: Bien sûr. La narratrice, c'est Jeanne Moreau, sa voix. Elle est oui. âgée et elle relate quand elle avait 15 ans.
0: Voilà. Et Marguerite Duras relatait, elle était déjà assez âgée quand elle a fait ce livre L'Amant. C'est le même procédé, si vous voulez. C'est nostalgique. Dès le début, ouais. vous avez une tonalité de nostalgie. Et qui est très, très joli, c'est un très joli sentiment, la nostalgie. Parce qu'on ne pense généralement qu'aux jolies choses.
1: Et bien justement, on va écouter un extrait de L'Amant qui précisément fait écho à ça.
3: Très vite dans ma vie, il a été trop tard. À 18 ans, il était déjà trop tard. À 18 ans, j'ai vieilli. Ce vieillissement a été brutal. Ce vieillissement, je l'ai vu gagner mes traits un à un. Au contraire d'en être effrayée, j'ai vu s'opérer ce vieillissement de mon visage avec l'intérêt que j'aurais pris, par exemple, au déroulement d'une lecture. Ce visage-là, nouveau, je l'ai gardé. Il a gardé les mêmes contours, mais sa matière est détruite. J'ai un visage détruit. Que je vous dise encore, j'ai 15 ans et demi. C'est le passage d'un bac sur le Mekong.
1: Que je vous dise encore, c'est devenu culte, hein. Alors, Jean-Jacques Haneau, vous avez beaucoup adapté de livres. Alors là, c'est L'Amant de Duras. Vous avez aussi adapté en série, pour le coup, La vérité sur l'affaire Harry Kéber. Oui. C'est quoi votre démarche? On sait que vous êtes un grand lecteur. D'ailleurs, je précise au passage que vous avez dit, j'ai relu la poétique. C'est un conseil qui est important à donner aux gens cet été. Il faut relire les livres qu'on a aimés. Oui, plutôt que de vouloir tout lire, il faut relire. Ça ouvre plein de gammes de sensibilités. Mais du coup, c'est quoi votre démarche quand vous adaptez un livre?
0: Mais si vous voulez, le gros mérite, c'est que la plupart des histoires n'ont pas une bonne fin. Quand vous avez un livre qui propose une fin où tous les thèmes du film se résolvent, c'est le tombé de rideau, vous savez. Et en fait, c'est très compliqué. Moi, la moitié de mes films, en fait, je les ai écrits moi-même, comme Stalingrad, on a écrit mon premier film, Victoire en chantant aussi, Coup de tête, c'est aussi un film qui n'est pas tiré de roman.
1: Ouais, bien sûr.
0: Mais il y a toujours l'inquiétude de ne pas arriver à boucler la boucle. Et l'avantage de partir, même comme le disait Hitchcock, c'est mieux de travailler sur un mauvais livre, mais qui a une bonne fin. Parce que vous avez le but. Quand vous savez pas où vous allez, vous savez, un film, c'est un peu la guerre avec soi-même, avec tout le monde.
1: Avec les risques.
0: C'est ce que certains dirigeants, quand ils font la guerre, ne savent pas. C'est qu'il faut savoir qu'est-ce qu'on veut. On veut dire quoi.
1: Vous n'avez jamais changé en cours de route d'idée?
0: Ah non.
1: Non.
0: Mais non. Il faut que je sois le garant de j'ai la finale au fond de mon cœur.
1: Mais par rapport au livre, quand vous dites parfois les livres n'ont pas une bonne fin, ce qui vous aide, c'est de prendre le livre, de trouver votre fin à vous, et de prendre le livre et de l'adapter au service de votre fin à vous.
0: Mais vous savez, j'ai beaucoup de conversations au sujet de l'adaptation. J'ai adoré Umberto Eco. Pourquoi ? Parce qu'il m'a dit, moi j'ai fait un livre qui sera en vente en librairie, toi tu fais un film qui sera vu au cinéma. C'est-à-dire qu'il était prêt même à ce que je fasse une comédie musicale. Parce qu'il était, sa théorie, c'est qu'il y a autant de livres que de lecteurs.
1: Après, c'est aussi conforme à sa philosophie de l'interprétation, justement.
0: Oui, mais bien entendu.
1: Alors, vous avez cité Stalingrad, on n'a plus beaucoup de temps. Je voudrais que cette fois, Guillaume Latour, on vous écoute vraiment, sans parler par-dessus, parce que c'est la moindre des choses de respecter le premier violon que vous êtes. Donc peut-être le thème de Stalingrad ?

0: James Horner.
1: Et Guillaume Latour, merci beaucoup, c'était très beau. Qu'est-ce que ça vous fait d'entendre votre film comme ça?
0: Mais vous savez, moi, quand comment vous dire, comme je fonctionne sur l'émotion, donc, évidemment, j'ai tout un tas de souvenirs, de tournages. Ce qu'il y avait d'intéressant dans Stalingrad, c'est que c'était un film politique, mais c'est beaucoup un film d'amitié et beaucoup un film d'amour. Qui sont encore une fois l'amitié, vous allez dans les troupeaux animaux, n'est-ce pas?
1: Ouais.
0: Vous avez le respect du chef, vous avez tout ça.
1: Dans les oiseaux migrateurs aussi, et le rapport au pouvoir, les oiseaux migrateurs qui se relaient,
0: oui,
1: pour prendre la tête du V.
0: Bien sûr, il y a celui qui est en tête.
1: Mais ça tourne. Une belle leçon de pouvoir pour nous les humains.
0: Mais bien sûr. Mais d'une certaine manière, tout le monde a besoin d'un chef. Et tout le monde a besoin d'une récompense. Mais attendez, comment on fait pour être aimé d'un animal? On lui donne à bouffer de ce qu'il aime. Et puis on le caresse, et puis on le regarde dans les yeux. Vous savez, c'est ça qui est touchant. C'est-à-dire que je m'aperçois que... vous savez, j'ai vécu dans 40 pays, je crois, différents. Enfin, j'ai tourné dans 40 pays. Quand on peut s'entendre avec tout le monde... et savoir que c'est pas parce qu'on parle pas leur langue qu'on peut aimer les gens, qu'on peut les comprendre, parce qu'on les comprend au niveau animal, parce qu'on comprend la gentillesse, la tendresse, ou au contraire la haine.
1: L'agressivité.
0: Ben oui, c'est pour ça qu'en fait, vous savez, les films sont construits sur des idées de revanche, sur des idées de conquête, sur des idées de domination... C'est ça, c'est ces films-là que les gens vont voir. Parce que on redoute tous de tomber dans le monde animal. Et vous me posiez la question de savoir qu'est-ce que c'était la culture. Ben, c'est de maîtriser l'animal.
1: Peut-être. Merci beaucoup, Jean-Jacques Hano. C'était passionnant de voyager avec vous. Merci aussi à Guillaume Latour pour nous avoir accompagnés sous le soleil de Platon. Maîtriser l'animal, c'est peut-être ainsi qu'on pourrait essayer de résumer la philosophie de la vie qu'on a entendue ce matin. Maîtriser l'animal en nous, maîtriser l'animal devant nous. Peut-être, plus que de le maîtriser, de faire avec lui, de l'accueillir, de lui laisser sa place en le sublimant, pour reprendre l'idée d'Aristote. Alors, votre philosophie, c'est aussi celle du chantier invisible, ce qui me permet de rappeler l'exposition en ce moment sur votre travail. Quelle magnifique idée. Il y a beaucoup de choses qu'on voit pas finalement dans un film, qui sont tout ce qui se passe avant, et puis finalement on voit le résultat, et c'est votre philosophie, être au service de la beauté, ne pas avoir honte que ce soit aussi du divertissement, assumer votre intention, votre passion, la tenir jusqu'au bout et proposer le cœur ouvert et plein d'amour, ces films merveilleux. Merci beaucoup, Jean-Jacques Hano.
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1: Il est 1h, le flash Anne-Sophie Balbière. 8 campings de l'Aige Cap-Ferret en Gironde autorisés à rouvrir. Les établissements concernés sont ceux qui n'ont pas été touchés par le feu. Au Porge, la préfecture a ouvert un centre d'accueil pour accompagner les victimes. Les habitants peuvent y rencontrer des psychologues, des bénévoles de la Croix-Rouge, des assureurs ou encore des agents de la caisse d'allocation familiale. 183 des 240 habitations de la zone sinistrée de la commune ont été détruites. Dans le Var, les pompiers restent extrêmement vigilants. L'incendie du Gros Bessillon est contenu, mais pourrait encore être attisé par des rafales de vent ces prochains jours. Les habitants évacués une partie du week-end ont pu regagner leur domicile. 18 départements en vigilance orange canicule ce lundi soir, du Doubs à la Corse, en passant par l'Isère, la Drôme et le Var. 6 départements sont en alerte orange aux orages, la Dordogne, la Corrèze, le Lot, le Cantal, l'Aveyron et le Tarn. La France insoumise réclame la rectification du budget de l'État 2026 à cause des incendies en France. Le député Éric Coquerel souhaite une augmentation des crédits liés aux commandes de matériel de lutte contre les feux et contre le réchauffement climatique. Vu les moyens dont le pays a besoin, on ne peut pas attendre janvier, affirme le président de la Commission des finances de l'Assemblée nationale dans Libération. Éric Coquerel évoque la possibilité de taxer les multinationales qui ont fait des super profits comme à l'époque du Covid. Les Européens se retrouvent en visioconférence ce mardi pour discuter de l'arrivée de dizaines de milliers de migrants à Ceuta. Faut-il s'attendre à un moment de clarification, de confrontation avec d'un côté l'Espagne qui défend une approche ouverte axée sur la régularisation par le travail et la coopération, de l'autre les partisans d'une ligne très ferme comme l'Italie ou le Danemark. Les droits de douane de Donald Trump contesté par une vingtaine d'États américains en justice. La Californie, l'État de New York et Hawaï notamment ont déposé plainte auprès du Tribunal de commerce international. De nouvelles surtaxes de 10 à 12,5% sont entrées en vigueur fin juillet au motif que certains pays ne luttent pas suffisamment contre l'importation de produits issus du travail forcé. Donald Trump qui persiste. Les négociations avec l'Iran ont bien repris ce lundi malgré le démenti de Téhéran. Le président américain l'a assuré à des journalistes avec qui il échangeait à la Maison-Blanche. Il dit même que les pourparlers se déroulent avec le soutien de l'Arabie Saoudite, des Émirats Arabes Unis et du Qatar. Que les discussions portent notamment sur une réouverture possible du détroit d'Ormuz dès ce mardi. Et puis la Norvégienne Sigrid Oukset s'empare du maillot jaune sur le Tour de France Femmes. Elle a remporté la 3e étape dans le Jura. Au programme ce mardi, un contre-la-montre individuel jusqu'à Dijon.
2: Bonjour à toutes et tous, cet été on se met à table pour les morceaux choisis dont on va déguster et aujourd'hui on va prendre l'air marin, on replonge dans une émission de janvier dernier sur un poisson populaire et bon marché, le hareng. François Simon, Jérôme Gagnès et Zazie Tavitian sont prêts à faire leur réserve de bon gras grâce à ce poisson gendarme, véritable institution de la côte d'Opale, des pays scandinaves, en passant par les côtes britanniques et irlandaises. Autrefois tellement abondant qu'il était même surnommé le blé de la mer. Il a fait la fortune de nombreux ports en Europe. Alors frais, en ceviche, en filet, en tarama, en gravlax et même, vous allez voir, en saucisson, on cuisine ce poisson à toutes les sauces. Bon appétit sur France Inter.
3: Vous goûtez comme ça ?
4: Oui, bien sûr.
5: Il vient des eaux froides du Nord et longe depuis début novembre les côtes des Hauts-de-France, surnommées le poisson roi.
6: C'est quoi la cargaison ?
7: Des harengs. Prends-en pour ta famille. Prends-en.
8: Dans les familles boulonnaises, on pouvait aussi bien déjeuner avec un bol de café, du pain, du beurre. Et c'était pas de la confiture, c'était du hareng.
9: Le hareng sort de Charles Cros. Il était un grand mur blanc, nu. Contre le mur, une échelle, haute. Et par terre, un hareng sort. Sec.
8: Ah, c'est un petit peu plus brut dès le matin, quoi.
2: Bonjour à toutes et tous, bienvenue sur le plateau dont on va déguster. Depuis le temps qu'on voulait faire cette émission sur le hareng, car ce poisson est bien plus qu'un poisson. C'est une religion, un marqueur identitaire, un totem alimentaire de la Côte d'Opale aux Pays-Bas, de l'Allemagne aux pays scandinaves en passant par les îles britanniques. Le hareng, un poisson de haut rang. On en parle avec notre spécialiste de la pêche, Charles Guerrier. Bonjour.
5: Bonjour, j'espère que vous avez la pêche.
2: Vous êtes, faut-il le rappeler, hein, le fondateur de Poiscaille, le circuit court de la mer, une poissonnerie engagée qui propose aux particuliers des casiers de la mer au juste prix, avec du poisson sauvage, français. C'est un peu l'équivalent marin des paniers de légumes. Cette présentation vous va ou pas ?
5: Exactement, on va rajouter un petit peu de flexibilité. L'inscription est sans engagement et on la récupère partout en France, dans 1900 magasins partenaires.
2: Absolument.
5: Forcément à côté de chez vous.
2: Sa pêche, sa mythologie, ses recettes, vous allez tout nous dire sur le hareng. Il nous accompagne pendant toute cette émission, Zazie Tavitian et Jérôme Gagnès. Salut les copains.
3: Bonjour à
4: Bonjour
3: tous.
4: Bonjour à tous.
2: Zazie.
3: Et bien pour cette émission, moi je suis partie non pas à la pêche, mais bien à la chasse au hareng.
2: Et ouais, à la chasse au hareng, on va comprendre pourquoi ça n'a pas été forcément très facile. Jérôme.
4: On va avoir la foi en goûtant ce très beau blanc qui n'est pas piquant.
2: Je ne l'ai pas du tout, hein. C'est une énigme avec un...
4: C'est une énigme à plusieurs entrées.
2: Un jeu de mots dont vous avez le mystère ?
4: C'est extrêmement technique, François.
2: Eh bien écoutez, résolution de l'énigme dans le courant de cette émission. Et puis on a le plaisir d'accueillir aussi à bord de cette émission marine celui qui s'est absenté pour... quelques semaines de repos, il a bien le droit, c'est notre mangeur masqué qui vient mettre son grain de sel très souvent à ce micro. François Simon, évidemment, bonjour François.
6: Bonjour.
2: Au menu de votre...
6: Il sera question d'un petit port vendéen.
2: Un petit port vendéen, décidément émission très marine. Pour réagir, intervenir, nous suggérer vos recettes autour du hareng, rendez-vous sur franceinter.fr ou sur notre mail onvadéguster@radiofrance.com. Retrouvez tous nos contenus, recettes, adresses, infos pratiques sur franceinter.fr à la page On va déguster.
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2: On entame cette émission avec une très jolie surprise que j'aimerais vous faire déguster à l'aveugle. Alors, un seul indice, il n'y a pas du tout de hareng dans cette préparation. Elle est dans vos assiettes, vous la humez, Zazie va nous la décrire.
3: Oui, c'est comme une petite tranche de saucisson, sauf que oui. Ça a quand même l'air, même s'il n'y a pas de hareng, d'être peut-être du poisson fumé. Je n'ai pas encore goûté.
2: Eh bien, il faut goûter.
4: Ce serait un saucisson sans aucune parcelle de gras, en fait.
5: Il faut enlever la petite
4: très
5: membrane.
4: Fumé.
2: Oui, faut enlever la petite membrane.
4: Et quand on met le nez dessus, c'est très fumé. Très fumé.
2: Alors très fumé, marqué. Trop fumé ?
5: Non.
4: On va voir.
2: François Simon.
6: Un tressaillement dans le mollet gauche.
3: C'est bon signe.
6: Ouais, bon signe. Ça vibre.
2: Ça vous plaît ou pas ?
4: Bah c'est maigre. Il y a pas. Y a, on n'a pas sensation de gras.
2: D'accord.
4: C'est pas sec, c'est moelleux. Mm-hmm. C'est assez fumé.
2: Un peu trop, j'ai l'impression, pour vous.
4: Un petit peu trop.
2: D'accord.
4: J'ai l'impression que ça masque un petit peu la subtilité qui est derrière.
5: On dirait presque du bœuf.
2: Ça a d'ailleurs une couleur un peu vermillon de bœuf, en effet. Waouh, c'est du thon.
4: C'est une charcuterie de thon.
2: C'est une charcuterie de thon. Un saucisson de thon, absolument. Moi, je trouve ça carrément réussi avec une mâche tout à fait à la fois ferme et fondante, les deux à la fois.
4: La texture est très réussie.
3: Ouais, la texture est vraiment bien.
2: Vous voulez la solution des jeux ?
4: Oui.
2: Ah, il sourit, Charles, qu'est-ce qu'il y a ?
5: On en a goûté fin décembre.
2: Ah, vous connaissez.
5: Et on a réussi à en proposer sur les fêtes.
2: On part où alors ? On part
5: mais
2: de la même chose.
5: On est chez vous a priori.
2: Enfin chez moi. Ouais, chez moi.
5: Parti ?
2: Oui, enfin un peu, mais pas que. C'est un produit que j'ai découvert en Corse. En effet, pendant les fêtes, j'ai découvert ce produit avec attention Sébastien Rialan, qui est pêcheur de thon, basé à Bastia.
10: Alors le produit que je vous présente, c'est de la charcuterie de thon. Comme du saucisson de porc, mais c'est du saucisson de thon rouge pêché localement à Bastia, en Corse, de façon artisanale avec une technique d'abattage qui est très particulière qui s'appelle l'ikejim. Nous utilisons la partie basse qui est la ventrèche, mais nous la coupons avec le cœur, donc c'est la partie qui est centrale entre le maigre et la ventrèche, pour avoir le taux de gras nécessaire pour réaliser ce saucisson de thon. Comme nous n'utilisons pas d'additifs ou de conservateurs, nous servons donc des conservateurs naturels qui est le salage et le fumage en finition pour pouvoir avoir une DLC convenable et cohérente pour pouvoir le commercialiser. Alors c'est un partenariat avec la Maison de la Boutargue en Corse sur la commune de Fouriagne, proche de Bastia. Voilà, moi je suis pêcheur, donc je fournis le poisson et avec notre expérience commune, nous arrivons à maîtriser aujourd'hui ce produit. Donc vous pouvez le trouver facilement, Maison de la Boutargue à Fouriagne.
2: Un produit dont vous êtes fier parce que c'est, j'imagine, le résultat d'une quête... de pas mal d'années.
10: C'est une quête de nombreuses années d'efforts, d'échecs, beaucoup d'échecs. Nous sommes les premiers de France à maîtriser la charcuterie de thon. Et en fait, il y a un degré de séchage qui est différent de celui de la viande. Il y a un degré d'affinage, il y a un degré de salage. Bon, tout ça, c'est compliqué parce que ça se joue au gramme ou à l'heure ou à la demi-heure. Mais aujourd'hui, je suis vraiment très très fier et honoré de présenter un produit aussi qualitatif. Oui.
2: Et en plus de ce saucisson de thon, il y a également ce jambon thon qu'on goûtera ensemble tout à l'heure. Là, il est sous vide. Sébastien Rialan et la Maison de la Boutargue, en Haute-Corse. Voilà, jambon de thon et saucisson de thon. Mais du coup, vous avez arrêté d'en avoir, en fait.
11: Alors, on a la prochaine livraison qui va arriver. Parce qu'en fait, il y a un temps d'affinage qui est assez long. Je crois que c'est au moins 3 semaines.
2: Et oui.
11: Il faut se rendre sur poiscaille.fr, laisser votre email et on vous préviendra quand il y en aura.
2: Et puis... Je voudrais dédier cette émission à Patrick Cadour, ce gourmet voyageur, cet auteur de livres de gastronomie, amoureux fou de sa région du Nord Finistère. Il a signé de nombreux livres passionnants tout au long de sa carrière, dont beaucoup étaient d'ailleurs portés sur la mer. Il a notamment coordonné l'écriture de Garogarum, un ouvrage collectif dont nous avions parlé sur l'anchois, aux éditions de l'Épure. Et toujours aux éditions de l'Épure, il y avait mon petit préféré, Récit et recette du ressac. Rien que le titre. C'est tout un programme, ouais. Cette belle allitération. C'était sur la pêche à pied, aux éditions de l'Épure, et Patrick Cadour avait une plume redoutable, à la fois drôle et érudite. Il était d'ailleurs venu en voisin en 2018 au micro dont on va déguster, alors que nous dressions le couvert avec Elvira Masson au festival Étonnant Voyageur à Saint-Malo.
12: L'idée générale, c'est de faire des recettes avec très peu d'ingrédients, parce qu'une fois qu'on a pêché, une fois qu'on a nettoyé le matériel, éventuellement le bonhomme, ben on ne va pas passer 2 heures de cuisine à faire des mises en place. Et là, c'est une recette où vous avez 3 ingrédients, des boules, du romarin frais de préférence et du jus de citron. Vous faites ouvrir très légèrement vos moules dans un peu d'huile d'olive pour ajouter un peu de votre romarin haché, le jus de citron, et une fois que les moules sont ouvertes, c'est terminé.
2: Et c'est délicieux.
12: On peut poivrer.
13: Mais l'huile d'olive, ça pourrait être du beurre aussi, j'imagine.
12: Il y a le rappel du romarin. D'accord. Et du citron.
2: Absolument, c'est... romarin,
13: donc
2: citron.
13: On n'est pas vraiment en Bretagne.
2: L'huile d'olive.
12: Ouais. J'aime beaucoup le beurre, mais je ne suis pas intégriste.
2: Bon, voilà, et en plus, il n'était pas intégriste, Patrick Cadour. J'adresse toutes mes condoléances à sa famille, à ses proches, ainsi qu'à son éditrice Sabine Buquet. À la barre de cette émission, en espérant qu'elle nous emmène à bon port, Laurent Thomas, Louis Moreau, Enzo d'Hospital et Fabrice Ribaud. Le hareng, un poisson de haut rang, c'est juste après Bernard Song de Véronique Sanson. 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
1: Entre Boulogne et l'Angleterre fut pris le corps de Saint-Aran, qui souffrit plus que Saint-Laurent. À Dieppe, son corps fut porté, puis il fut mis en la fumée, pendu en guise de larron, et depuis, mangé au cresson, au vinaigre, à la moutarde. Mais ne me donne de garde que ce saint dont nous parlons fut mis avec des oignons.
2: C'était un petit poème anonyme intitulé « Saint-Aran, glorieux martyr », datant quand même du 15e siècle, qui raconte avec humour le martyr d'un hareng pêché. Alors là, pêché en Normandie, intéressant. Il est précisé, hein, si vous avez bien écouté le poème, qu'il est pêché entre Boulogne et l'Angleterre. On se rend compte que 6 siècles après, il est toujours pêché dans ces eaux, Charles Guiriec.
3: Ah oui, là c'est toujours le berceau français, l'épicentre français du hareng. Mais ce qui est hyper intéressant, c'est qu'il est descendu aussi, et il était présent avant un peu plus au sud. Le sud de son aire de répartition, c'est le golfe de Gascogne. Et donc, on a des traces de pêche à La Rochelle, à La Turballe, à Quiberon, il y avait beaucoup, début 1900. Et petit à petit, alors est-ce que c'est le réchauffement des eaux, peut-être un peu de surpêche? Aujourd'hui, son berceau, on va dire, est concentré sur la Manche Est et la mer du Nord, où il fait un passage remarqué chaque année, et parfois éclair.
2: Parce que ça fait, on le disait donc, des siècles que ça dure, mais c'est vrai que le hareng a été historiquement un pilier de l'alimentation européenne, une source de protéines accessible à une grande partie de la population, parce qu'en plus c'était un poisson abondant et populaire, très stratégique parce qu'on le conservait par le salage et le fumage, on le fait toujours d'ailleurs, c'est ce qu'on va voir dans cette émission, surtout dans des périodes de l'histoire qui furent marquées par les pénuries, les contraintes religieuses des jours maigre aussi, hein, c'est tout à fait intéressant. Le hareng, on va voir qu'il a tout pour lui, parce qu'il est encore abondant, populaire, bon marché, plein de bons gras, il se déguste frais ou transformé. Est-ce que vous pourriez nous faire, comme vous savez si bien le faire, Charles Guiriec, un peu les présentations de ce petit poisson?
3: Alors, on parle d'un poisson bleu, donc les poissons dits pélagiques, souvent appelés poissons bleus, ce sont ces fameux poissons qui vivent en pleine eau, donc ils ne se mettent jamais au fond. Contrairement aux espèces démersales ou benthiques, qui, elles, ont des relations avec le fond. Donc là, on parle souvent des poissons bleus, on parle d'un petit pélagique, donc un petit poisson qui vit en pleine eau. Son nom latin, on aime bien toujours citer le nom latin des poissons, mais c'est important pour les distinguer, Clupea arangus.
2: Ouais.
3: C'est la famille des Clupeidae, donc. Et là-dedans, bon, le hareng domine, on va dire, en termes d'abondance et de présence, mais on retrouve les spras, qui sont aussi plus petits, mais présents. On retrouve l'alose, beaucoup plus grand, qu'on trouve dans le sud-ouest, pas mal, et qui remonte même un peu plus au nord. Et donc là, c'est des poissons, l'alose, plutôt 3-4 kilos. Le hareng, on va dire, c'est le...
2: Et attendez, il y a la sardine dans cette famille aussi.
3: La sardine, pardon, excusez-moi, j'allais oublier la sardine. Le hareng, on va dire, c'est un peu le milieu de la troupe, quoi. C'est-à-dire, il va faire entre 300 et 500 grammes. Donc, il est plus gros que le spra et la sardine.
2: Une vingtaine de centimètres?
3: Ouais, même il peut monter à 30-35 cm. On peut vraiment avoir des harengs plus gros. Je pense qu'en plus, la taille moyenne a tendance à baisser ces dernières années. Et on a souvent tendance à oublier l'histoire et la taille qu'on avait en abondance.
2: On a souvent l'habitude de voir ce hareng transformé, fumé, conservé. Comment il faut l'imaginer quand il est frais, quand il sort des filets de pêche, quand il est sur l'étal? Il ressemble à quoi?
3: Alors, je vous en ai apporté quelques-uns, là, des petits poissons argentés. Sur l'étal, donc, c'est un poisson très brillant, argent. On voit surtout un petit dos un peu bleuté qui est grisé. Mais ce qu'il faut se dire, c'est comme pour la sardine, la même chose. Quand ces poissons sortent de l'eau, ils ont des nuances de couleurs qui sont exceptionnelles. Il y a du vert, il y a un peu du bleu. Les flancs sont presque mordorés, violets parfois. Enfin, franchement, si vous avez l'occasion un jour d'en voir sur un étal retour de pêche, Moi, je prends toujours un peu de temps pour l'admirer, regarder les différents reflets, etc. C'est vraiment un beau poisson, un petit poisson brillant. Et ce qu'il faut se dire, c'est que ça vit en banc, donc important, mais ça peut être très, très serré. On peut parler de centaines de millions de poissons dans un banc. Il y a des paroles de pêcheurs qui disent parfois « Avant, on marchait sur la mer tellement il y avait de poissons ». Mais je me demande si sur le hareng, il n'y avait pas des phénomènes comme ça, quand il vient se reproduire en bord de mer, qu'il y avait vraiment des densités de poissons qu'on n'arrive même pas à imaginer aujourd'hui tellement il était présent.
4: Je crois qu'on l'appelait le blé de la mer au Moyen-Âge, d'ailleurs.
3: Ça paraît tout à fait cohérent. Il y avait même, a priori, des pêcheries qui se faisaient qu'à pied. Donc on mettait des filets à basse mer avec des piquets. Et puis on attendait que la mer se retire pour récupérer les harengs. Il faut savoir qu'il y a quand même des courants assez forts dans la mer du Nord et dans la Manche. Donc ça veut dire que c'était des filets solides. Ça veut dire qu'il y avait quand même des abondances de poissons qui devaient être telles qu'on avait juste à récolter, on va dire.
2: Et Charles Gaillec, si on s'est permis aussi d'imaginer cette émission sur le hareng, c'est précisément parce que ces stocks le supportent. On ne se permettrait pas de faire une émission sur un poisson menacé. Là, en l'occurrence, plutôt bonne nouvelle, on va dire, les signaux sont au vert concernant les stocks.
3: C'est ça. Alors, les stocks proches de chez nous, donc les stocks Manche-Est, Mer du Nord, en gros, entre l'Écosse, la Norvège et le Danemark, là, ces stocks sont plutôt bons. Il y a des signaux un peu moins bons côté Irlande ou Baltique. Mais nous, l'essentiel du poisson qu'on a vient soit de ces pêcheries françaises, soit de Norvège, où globalement, la population est encore bien abondante. C'est plutôt une bonne nouvelle, parce que 2026 va être compliqué pour le maquereau. Tout ça parce que les maquereaux migrent plus vers le nord maintenant, et les pays qui n'en pêchaient pas avant, comme Islande, Îles Féroé, Norvège ou moins, en ont pêché un peu trop, et il n'y a pas eu assez d'entente, donc il y a vraiment une situation critique sur le maquereau. Bonne nouvelle, lui, le hareng sera toujours là pour nous régaler en bons oméga 3 parce que c'est un poisson gras, comme tous ces poissons bleus souvent.
2: Alors on va voir justement que nos auditeurs vont pouvoir se tourner vers le hareng transformé. Hein. Il y a différentes préparations. Vous avez quand même gardé un peu de hareng frais et on peut d'ailleurs se tourner vers des poissons de substitution si on ne trouve pas de hareng frais. Mais la première recette, elle est dans nos assiettes. On va la goûter ensemble. Il faut se tourner vers quelle assiette, vers quelle
3: préparation ? La petite tartine, je vous ai fait le hareng cru, brut, la tartine de pain beurré. Un peu comme si on était à bord d'un bateau de pêche, qu'on était en train de manger un hareng cru. On vient de lever son filet. Bah, c'est pour que vous appréciez. Moi, j'ai été... Honnêtement, hein, c'est un poisson. Moi, je suis né à Bordeaux. C'est un poisson que je ne mangeais pas. J'avais aucune connaissance de son existence en frais. Et le jour où j'ai goûté, il y a 2-3 ans, je me suis dit, mais en fait... c'est aussi bon que la sardine, ça rivalise bien. Et c'est vraiment...
2: Pas trop d'arêtes.
3: Pas trop d'arêtes, puis elles sont petites, donc on peut manger entier, et c'est pas grave s'il y a une arête ou deux.
2: Donc là, c'est juste cru.
3: Là, c'est juste cru, vous avez un poil de citron dans la mie de pain. C'est comme ça que je l'ai mangé sur les bateaux de pêche à la sardine, où on ouvrait un poisson, une tartine de pain beurre, et on mange sa sardine crue comme ça.
2: Et on a sa dose de bon gras. On peut aussi le faire légèrement mariné.
3: On peut également le faire légèrement mariné. Vous avez des petites pommes de terre qui sont encore un peu tièdes avec un peu de hareng dessus. Ça, c'est une marinade.
2: C'est vous qui l'avez faite ?
3: C'est moi qui l'ai faite.
2: Comment ?
3: Le point important, c'est de saler d'abord. C'est-à-dire qu'on vide, on vide ces harengs, on les sale entiers, juste vidés. Alors, selon que vous vouliez le conserver longtemps ou moins, vous salez plus ou moins longtemps. Donc là, j'ai salé 24 heures pour le garder quelques jours, mais on peut le saler pendant 72 heures pour le garder, parfois un mois. Et donc là, on fait un peu comme ce qu'on fait avec l'escabèche, une marinade avec carottes, oignons, là j'ai mis un peu de kumquat, un peu de moutarde, du vin blanc, on fait chauffer ça.
2: Pas et plus après... d'acidité que ça, il n'y a pas de vinaigre.
3: J'ai pas mis de vinaigre là, on peut le faire, ça dépend vraiment des goûts. Et puis après, en fait, il y a deux étapes. D'abord, on verse quand ça bouille bien depuis 10 minutes sur nos harengs dessalés. Attention à bien les faire tremper avant, c'est souvent le piège. Ça m'est arrivé de ne pas les laisser retremper dans l'eau douce. Et après, on les met au bain-marie au four à 150 degrés pendant 10 à 20 minutes. Parce qu'on est quand même sur des poissons assez gros par rapport à une sardine. Donc si on fait juste pocher avec le bouillon, c'est peut-être pas suffisant. Et j'en profite pour rajouter un point important, c'est que il faut absolument surgeler ces harengs si on voulait manger cru. Donc ces harengs-là ont été surgelés. Ils sont a priori très touchés par l'anisakis. Et donc
2: l'anisakis, on parle d'un
3: parasite qui n'est tué que par la surgélation ou la cuisson.
2: Ouais.
3: Mais donc, faut savoir que tous les harengs, même qu'on mange fumés, ont été au préalable surgelés pour être sûr de se débarrasser de ce parasite qui peut bien déranger. La suite du repas.
2: Qu'est-ce qu'on pense de ce petit filet de hareng mariné sur sa tranche de pomme de terre ?
5: Moi, j'aime bien parce que
2: François Simon.
5: C'est un poisson très expressif.
2: Et oui.
5: Et on sort de l'univers du fade qui nous est cher en ce qui concerne tous les poissons, c'est-à-dire essayer d'aller trouver les nuances, les subtilités, ce qui est passionnant. Mais là, au moins, c'est lisible. Hein,
2: c'est vrai que c'est un poisson. Il a raison, François Simon. C'est un poisson frontal.
3: Ah oui, il a un goût qui est marqué, quoi. Ouais. Mais moi, je trouve qu'il est hyper intéressant. Puis on peut en faire vraiment un peu tout ce qu'on veut. Je pense qu'il ne faut pas trop le mariner trop longtemps parfois, mais il est un peu tout terrain. La marinade, on peut la garder une semaine, un mois si vous l'avez fait longtemps. Il va s'affiner, ça va un peu fondre, l'arête va fondre. C'est un poisson avec lequel on peut tout faire.
2: On a autour de ce plateau une amoureuse du hareng qui s'est mis en quête de ce poisson sur les côtes normandes.
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2: Zazie, vous êtes donc partie à la chasse aux harengs.
4: Et oui, je suis bien partie à la chasse aux harengs. C'est tout à fait le terme, François-Régis, car on l'a entendu dans cette émission, les harengs sont des grands voyageurs, un peu capricieux. Il ne faut pas rater le moment où ils nous font enfin l'honneur de leur présence. J'ai donc passé pas mal de temps à appeler Bruno Guédon, pêcheur à Dieppe, pour lui demander s'il avait du hareng, s'ils étaient partis, s'ils allaient revenir, quand, comment. Si bien que Bruno a fini par me demander, mais... Vous voulez m'interviewer moi ou mes harengs, en fait? Excellente question, Bruno, dont la réponse était que je voulais évidemment le rencontrer lui. J'ai donc fini par sauter dans un train et j'ai croisé les doigts pour que la pêche soit bonne. Je suis arrivée un matin ensoleillé à Dieppe, où j'ai rencontré le pêcheur sur son bateau. Bruno, il a 45 ans de métier derrière lui. Il a commencé à 15 ans, il a été mousse, puis matelot sur les bateaux de son père, avant d'avoir son premier bateau il y a 30 ans. Il faisait alors de la coquille et du chalut. Aujourd'hui, il travaille sur un tout petit bateau avec son matelot, Jean-Luc Bunet. J'ai d'abord demandé à Bruno de nous décrire un peu où on était.
6: Nous, on est le ponton là, on est le ponton pêche, et puis en face, c'est tous les bateaux de plaisance. Là, vous avez tous les restaurants qui sont juste en face, là. Ça s'appelle le bout du quai.
4: Et au loin, là?
6: Là-bas, c'est la falaise, la sortie. Vous avez l'ancienne capitainerie, le sémaphore, et après, vous enfilez le chenal, vous arrivez au jeté.
4: Et on est plus précisément sur votre bateau.
6: Oui, le petit bateau, 7 mètres. Comme je suis en retraite, donc je continue quand même, mais bon, c'est une passion, quoi. J'aime pas rester à rien faire non plus.
4: Qu'est-ce que vous pêchez avec ce bateau?
6: On pêche surtout la ligne à la canne. On fait les casiers. Alors, casier à sèche, casier à bouquet, casier à bulot et le hareng. Le hareng à l'ancienne, quoi. On appelle ça du hareng de canot, quoi. Les bateaux, avant, il y avait beaucoup plus de bateaux qui faisaient du hareng de canot. C'était beaucoup d'étentes, c'est-à-dire les étentes, c'est des filets à hareng avec une grande hauteur de filet, c'est-à-dire 8 mètres à peu près de hauteur. À cette époque-là, ils avaient beaucoup de matelots, donc ils étaient 6 ou 7 à bord. Et ils râlaient tout à la main, c'est-à-dire ils remontaient tout à la main. Ils faisaient ça tous les jours, le matin et le soir aussi. Oh, je parle de ça dans les années 70-80. Après, le hareng, il n'a pas été valorisé non plus en fonction des prix de la criée. Et puis avant, il y avait beaucoup de gens qui salaient le hareng pour garder toute l'année. Que maintenant, ils achètent tous les jours.
4: Et est-ce que vous pouvez me raconter un peu comment se passe la pêche au hareng alors?
6: Déjà, on fait beaucoup de routes. Et on travaille avec la détection, c'est-à-dire avec le sondeur. Et quand on voit des bancs de poissons, c'est là qu'on met nos filets dehors. Mais il y a des moments où on passe 2, 3, 4 heures, 5 heures à faire de la route, à chercher des détections, quoi. Alors on va de pied de terre, on peut aller un peu plus large, après plus par l'amont, c'est-à-dire plus vers Trépeur, ou alors plus par vers Fécamp, enfin Saint-Malary. C'est intéressant, quoi, on va dire. Il faut les chercher les premiers et tout ça. Faut essayer d'être le premier à les pêcher. Après, quand ils sont là, quand ils sont juste devant, c'est trop facile, quoi. Mais les premiers, c'est plus dur.
4: Et j'imagine aussi qu'en termes de qualité, ça fait des super beaux poissons à manger quand on les pêche de cette façon-là, quoi.
6: Là, ils ont tout plein d'écailles. Ils sont pas comme les chalutiers, quoi. Les chalutiers, ils ont presque plus d'écailles. Ils ont déjà la tête rouge. Ils sont livrés que peut-être le lendemain ou peut-être le surlendemain. Que nous, on arrive au port, ils sont encore vivants, les gens.
4: Et comment vous aimez les manger, alors?
6: Moi, j'aime bien griller et mariner.
4: Alors, pour goûter les harengs bien frais, il faut aller faire un tour sur l'étal qui porte le nom du bateau, le Ruby. Donc, il faudra y aller maintenant, novembre de l'année prochaine.
2: On est donc à Dieppe.
4: C'est Véronique, la femme de Bruno, qui tient cet étal. Fin novembre, décembre, les harengs sont à 5 euros le kilo, ce qui permet à Bruno de vivre de sa pêche, parce qu'il me racontait que le hareng était vendu à la criée plutôt 20-30 centimes le kilo, ce qui ne lui permet même pas de rembourser le gasoil. Le reste de l'année, il pêche à la canne, lieu, vive, bar, du maquereau aussi, s'il y en a cette année, qu'on peut aussi retrouver sur son stand.
2: Mais alors, Zazie, est-ce que finalement vous avez fini par trouver du hareng?
4: Alors j'y viens, François-Régis, promis, vous allez avoir votre hareng. Ce matin-là, Bruno n'en avait pas, mais il m'a parlé durant l'interview d'un lieu voisin où on avait fait fumer ce poisson. Mm-hmm. Je lui ai donc demandé de m'y amener. J'ai grimpé dans son camion pour me rendre quelques centaines de mètres plus loin.
6: J'ai France Inter avec moi, ils veulent le voir.
4: Bonjour, Zazie, enchantée.
7: Moi je suis chez Céline Fumage Emporté.
4: On arrive, ça sent tout de suite la fumée.
7: Ouais.
4: Est-ce que vous fumez du hareng ici alors?
7: Oui, oui. Nous, on reçoit tout en gros. En fait, on met tout en filet, on transforme, on sale, on dessale. Et après, on met tout au fumoir, tout simplement.
4: Donc, salé au gros sel?
7: Oui.
4: Combien de temps?
7: Ça, je peux pas vous dire.
4: C'est votre secret de fabrication?
7: Ah oui, ça, je peux pas dire.
4: Et est-ce que c'est un bois particulier?
7: La sûre de hêtre.
4: Et donc là, si j'ai envie de vous acheter un filet de hareng fumé pour déguster pendant l'émission, je peux?
7: Ah oui, bien sûr.
4: On le fait réchauffer un peu ou même pas?
7: Ah non, ça se mange tel quel, ça ne se fait pas réchauffer.
4: Et ouais. L'équipeur, ce hareng entier ouvert en deux,
7: oui.
4: Vous avez le souvenir enfant qu'il y en avait chez vous, quoi? Qu'on en avait dans les familles, des poisses
7: Oui,
4: comme
7: oui.
4: Ça
7: Oui, parce que moi, ma grand-mère mettait ça dans du papier journal, conservait ça dans le bac à légumes, on mettait ça dans le papier journal, ouais. Keeper, gendarme, il avait tous les noms.
8: Pourquoi on l'appelle le gendarme, vous savez?
7: Non, pas du tout.
8: Il paraît que c'est parce qu'il est très rigide, donc c'est un peu comme s'il se tenait au garde-à-vous.
7: Ah oui, quand il est raide parfois, ouais. Ah ouais, c'est vrai.
8: Eh ben merci, je vais me régaler.
7: Ouais, je vais vous mettre ça dans une petite feuille quand même.
4: Alors, je vous ai préparé la recette de Céline, ou plutôt de sa grand-mère. Donc, salade de pommes de terre, fumée, oui. Hareng et échalote. Son secret, c'est de préparer la veille pour que les arômes du hareng se diffusent bien dans tout le plat. Et Céline Fumage, c'est ouvert au public. C'est 9 cours Dakar à Dieppe, ouvert du lundi au samedi le matin.
2: Elle est incroyable, cette petite sauce.
4: Oui, j'ai fait une petite sauce aussi. C'est une vinaigrette assez simple. Et j'ai mis un petit poivre. C'est ma petite botte secrète, petit poivre vert confit au sel.
2: Moi, je trouve qu'il y a un côté, justement, aigre-doux, un peu à la suédoise, quoi, dans cette vinaigrette. Elle n'est pas si simple.
4: Ben, si c'est peut-être le vinaigre de pomme, un peu balsamique de pomme, qui donne ce côté-là.
2: Ah oui, d'accord. C'est un régal. Jérôme Gagnès, oui. À la bouche pleine.
9: Oui, moi, je suis en train de terminer mon assiette. Faudrait me foutre la paix, hein, François, juste parce que c'est pénible. J'ai hâte d'être dérangé pendant que je déjeune. Ben, c'est très très bon. Les pommes de terre sont admirablement cuites. Et en fait, ce que j'aime beaucoup dans cette recette, mais comme dans l'assiette de Charles tout à l'heure, je trouve que c'est un poisson qui supporte mal la médiocrité, le hareng. C'est vite, très poiscaille, très fort.
2: Ou métalleux.
9: Métalleux. Et là, on se régale de poissons qui sont fins. Alors, c'est vrai, c'est ce que vous disiez, François Simon, c'est un poisson qui a de la voix. Mais là, il y a beaucoup de finesse, en fait, dans ce qu'on mange. C'est vraiment très très bon.
2: Il y a parfois... une palette de textures selon les préparations très différentes, ça peut aller vraiment du très doux soyeux à quelque chose d'un peu plus viandeux. C'est vraiment un poisson transformiste.
9: Ouais, ouais. C'est complexe comme poisson. Mm-hmm.
2: Charles Gaillac, on avait l'exemple de Bruno, ce pêcheur de Dieppe qui attrape ses harengs au filet, mais l'essentiel des harengs que nous consommons sont quand même d'origine industrielle, c'est de la pêche.
3: Alors c'est de la pêche au chalut pélagique.
2: Oui.
3: Donc on a des bateaux de taille 20-25 mètres qui sont des bateaux artisans mais assez costauds qui le font.
2: D'accord.
3: Et effectivement on a plusieurs bateaux industriels qui viennent parfois même du nord de l'Europe, ils ont une bonne douzaine parfois, qui font là 80 mètres et qui attrapent des volumes conséquents jusqu'à... une centaine de tonnes par jour. Quand Bruno, lui, quand il en attrape 500 kilos, il a fait sa journée, quoi.
2: Oui.
3: La conséquence de ça, c'est que ces apports massifs font que le prix moyen, il est très bas. On est à 50 centimes, 80 centimes du kilo, les bonnes années pour le pêcheur. Bah, nous, on travaille avec Bruno chez Poiscaille, on lui prend à 3 euros le hareng pour que ce soit rentable pour lui, pour que sa journée de pêche, elle vaille le coup. Après, oui, c'est pas l'idéal. Mais si vous mangez plutôt du hareng fumé que du saumon, déjà vous aurez fait un pas vers une amélioration de vos pratiques de consommation. Parce que je trouve que le hareng, on ne le voit pas assez souvent. Et le saumon prend une place qui est maintenant hallucinante.
2: Avec les dégâts de la salmoniculture, mais vous nous en avez effectivement déjà
3: exactement,
2: parlé.
3: Exactement, et ce hareng, oui, il est pêché au chalut pélagique. L'avantage du chalut pélagique, c'est qu'il ne touche pas le fond au moment de cette action de pêche. Donc... on peut y aller sur le hareng, idéalement du hareng de canot si on va en bord de mer ou si on en trouve chez un poissonnier proche de la mer, sans scrupule.
2: Et le hareng, on le redit en plus, a le mérite d'être populaire, bon marché, d'avoir une très forte teneur en bon gras, oméga 3, et de faire l'objet d'une sacrée mythologie populaire. Il y a des festivités, des expressions autour du hareng, c'est comme une espèce de, encore une fois, de véritable culte. Hein. D'ailleurs, Zazie, vous nous mentionnez un événement à Dieppe où vous allez certainement nous emmener.
4: Bah oui, peut-être que Charles connaît, c'est la fête du hareng qui se tient tous les deuxièmes week-ends de novembre à Dieppe depuis plus de 50 ans. Mais il y en a aussi à Boulogne, Fécamp. En fait, elle suit la route de poisson. Et pour y être allée plusieurs années, une fête que j'aime beaucoup, c'est vraiment, c'est vraiment hyper, hyper sympathique. Effectivement, l'essentiel de cette fête, c'est de manger du hareng grillé. Il y en a partout dans la rue. Mais aussi de boire des coups.
2: Rappelez-nous
4: et
2: la
4: de
2: date.
4: Chanter. Deuxième week-end de novembre.
2: Deuxième week-end de novembre. L'an prochain, on prend date. C'est promis. Dans un instant, on vous montre comment le hareng est un poisson qui se transforme et se conserve, qui se prête finalement à toutes les préparations. Salé et fumé.

0: gastronomique et écrivain qu'on est ravi de retrouver, François Simon, à son rond de serviette dans cette émission, vous le savez. Eh bien, c'est le moment de lui passer la parole.
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0: Alors, cher François, je vous vois bien nous donner un peu de sel, un peu de poivre sur notre brave hareng.
2: Cher François-Régis, détrompez-vous une nouvelle fois. Je sais trop bien votre affection pour les enchaînements huilés, les concordances de temps, les mariages mévins. Mais loin de vous contrarier, j'aurais aimé vous parler d'autre chose.
0: Bah, de toute façon, vous êtes libre, vous faites ce que vous voulez dans cette émission, donc allez-y, je vous en prie, cher François.
2: Alors, j'avais envie de vous raconter une histoire qui m'a sans doute éveillé à la gastronomie. Mais ce, d'une façon singulière, loin des farces de la haute cuisine, des soufflets aux oursins et anémones de mer cuites à la vapeur d'algues. Non, je voudrais parler de ce repas que je fis il y a longtemps. Je crois bien même, François-Régis, que vous n'étiez pas né, encore moins Azim. C'était au Sable d'Olonne, ou plus précisément à La Chaume, petit port situé en face, rebelle et fière, à l'opposé de la station balnéaire, plus sage et commerçante. Je tiens cela d'une merveilleuse femme vendéenne, Eva Lallemand. Eva était peintre balançant entre art brut et art naïf, mais elle était également cuisinière. À cette époque, son restaurant, Mireille Oasis, était fermé. Eva était originaire de Chișinău, en Bessarabie, ou si vous préférez, en Roumanie. Lorsque je l'ai connue, Eva profitait de son temps et de la vie. Elle peignait surtout ses personnages hypnotiques, saisissants, et parfois donc, elle organisait des déjeuners. Un beau jour, au Sable d'Olonne, ses fréquences, est l'une des villes les plus ensoleillées du littoral atlantique, nous étions quatre grands garçons à être invités dans sa maison de La Chaume. Ce que je retins de ce déjeuner si agréable, c'était ce que mangea Eva. Eva ne mangea rien. Elle s'était installée au bout de la table, dos à la cuisine ronronnante, et de là, elle surveillait son assemblée. Elle avait juste son verre de vin, mais pas d'assiette, avec comme seule et douce mission, veiller à sa couvée, que rien ne manque, être présente, attentionnée, attentive au niveau du disque du vin dans les verres, du pain au bord de l'assiette, la vibration des appétits. Le repas fut simple, et si je me souviens bien, il devait y avoir des bulots joliment parfumés de poivre, un navarin d'agneau et une crème caramel au frémissement nacré. En fait, elle avait dû picorer tout au long de la matinée. Elle s'était régalée de la perspective. Le plaisir de s'occuper de nous gagnait sur sa gourmandise. Sa félicité consistait à nous voir bien heureux. Ce fut pour moi l'un des meilleurs repas de ma vie, non point que l'excellence faisait sauter au plafond, non, parce que c'était simple, aimant, chaleureux. C'était la cuisine telle qu'elle devrait être, généreuse, s'adonnant. Alors que l'on prenait le café, Eva se leva et fit jouer son orgue mécanique. Il y avait sur l'un des rouleaux la sonate pathétique de Beethoven. 40 ans après, j'entends encore cet instant et je comprends pourquoi je suis si désemparé lorsque la cuisine devient hautaine et savante. La morale de l'histoire, l'émerveillement de la vie n'est pas forcément d'aller chercher midi à 14h, ce peut être juste de préparer une grande tablée, se réconcilier. La notion de passé disparaît alors. Le moment est ce que dit alors Octavio Paz, inhabitable. Inhabitable. Il veut dire par là que c'est parce que le moment est inhabitable qu'il est précieux, fragile, intense, précisément. C'est-à-dire qu'il laisse place à ce sentiment plein et confiant, une sorte d'agrandissement du temps et de la lumière. L'émerveillement permet d'arrondir tous les angles, il est contagieux, si proche, il peut se trouver au-dessus d'un verre de Margot, d'une soupe de potimoran, et allez, d'un hareng pomme à l'huile.
0: D'un hareng pomme à l'huile. J'aurais bien aimé vivre ce moment.
2: Ah, qu'est-ce que c'était bien, en fait, c'était...
0: Qu'est devenue cette Eva?
2: Ben, elle est disparue, elle est montée au ciel. J'espère qu'elle nous entend, mais je pense qu'en fait, un bon repas, c'est avant tout des vibrations, des résonances qui n'ont rien de technique. Donc, il faut être à l'écoute et il faut être ensemble.
3: Il y a une part de hasard, ça ne se construit pas. Ça vient ou ça ne vient pas.
2: La concordance des temps.
3: Ouais.
0: Merci, François Simon. Et moi, je vous propose un autre... Et ouais, c'est l'heure d'un quiz. Je vous ai mitonné un petit quiz. Vous savez que le hareng se conserve partout dans les pays d'Europe du Nord, mais pas toujours selon les mêmes savoir-faire. On va voir si vous êtes pointu sur ce poisson. Attention, quiz

0: Je vous pose quelques questions, vous avez une sonnette sous vos micros, et vous me donnez une réponse, ça vous va ?
1: Allez.
0: On ne jette pas la réponse au micro sans avoir sonné préalablement. Oui, attention, bon. C'est parti. Comment appelle-t-on en France un hareng fumé à chaud, généralement entier, et parfois légèrement salé ?
2: Hareng sort.
0: Bravo. Hareng sort. Et sort ne vient pas de acide en anglais, sour, c'est S-A-U-R, mais ça vient plutôt du néerlandais sor, qui veut dire desséché. Un point pour Zazie. Comment appelle-t-on le lieu ou l'atelier où l'on transforme traditionnellement le hareng ?
2: J'ai révisé, hein. La boucane ?
0: Alors, il y a la boucane, mais je vais accepter une autre réponse. Il y avait hareng sort, la réponse juste avant. Hein.
3: François et moi, on est totalement secs.
0: L'atelier de transformation du hareng.
1: La souricerie ?
0: Souricerie, absolument, un très joli mot français, la souricerie. Bravo, Jean-Denis.
3: Ouais, là, je suis sec, là.
0: Attention.
3: Comme un vieux hareng.
0: Quel type de hareng ouvert en deux, légèrement fumé et salé, traditionnellement mangé au petit déjeuner au Royaume-Uni, Zazie ?
2: Le keeper, on en a parlé tout à l'heure.
0: Ouais. Le keeper. Attention, quel type de hareng est salé entier avec ses œufs ou sa laitance, puis fumé ? Charles Gaillac.
1: Le bouffi.
0: Le bouffi. Ouais. Vous écrivez comment, bouffi ?
1: Avec deux F, B-O-U, deux F-I.
0: Absolument. Et il a une couleur dorée caractéristique qui est provoquée par le fumage, en fait. Hein.
3: Il y a un mot que je connais, donc Jérôme. Dès que je pourrais, je le donnerai, mais après, on verra.
2: Maintenant, on peut en amener.
0: Attention, ça se complique. Ça se complique. Et nous n'avons pas Elvira Masson. Quelle spécialité de hareng fermenté en conserve originaire de Suède a une odeur considérée comme l'une des plus épouvantables au monde ?
1: Semostroïne.
0: Non, on y est presque. Vous n'avez jamais goûté cette conserve ?
1: Non.
3: C'est non, et je m'en plains pas.
0: Là, le coup. Enfin, c'est la pire expérience que j'ai eue. Vous ouvrez la boîte, déjà, ça gicle. Il y en a partout. Vous faites une déco mouchetée dans votre pièce. Donc, il faut faire ça dehors. Et ensuite, il y a vraiment une odeur de cadavre. J'ai failli vomir. Je mens pas.
1: C'est comme le requin islandais fermenté un peu.
0: Oui, le kiviak.
1: Okay.
0: Sauf que là, on parle du Sourstroming. Le Sourstroming, c'est le hareng fermenté très très longtemps chez les Suisses.
3: On va aller leur laisser, hein. Parce que finalement, on est voilà.
1: On est bien.
3: On est généreux.
4: Ah, on va leur
0: et je vous en ai apporté. Non, je plaisante. Question suivante. Quel est le nom du hareng mariné roulé autour d'un cornichon ?
1: Ah.
0: Jérôme Guénès. Bravo, Roll Mops.
3: J'en ai une autre encore. Hein.
0: François Simon est resté chez Eva au Sable
4: d'Olonne. J'admire le savoir.
0: C'est bien.
4: Je leur laisse.
0: Attention. Quelle ville est le principal port haranguier de France ? Charles Gaillac ?
1: Boulogne-sur-Mer ?
0: Bravo ! Vous me citez, allez, comme ça, une ou deux maisons qui font du fumage, de la transformation ?
1: J.C. David, on va dire la plus connue.
3: Il y a Maurice à gauche, là, quand on part de la mairie, non ?
1: et non, je parlerai de la maison Sepois Delgoff, qui est à Dieppe, entreprise du patrimoine vivant. Qui fait pour la grande distribution sous les marques l'Amerango, Charles Delgove, Le Corsaire. Dans les deux cas, c'est moi ce que j'adore dans ces endroits, c'est ils ont des fumoirs qui sont historiques et impressionnants. Chez JC David, vous avez des grosses portes rouges. C'est pas un fumoir moderne en inox. C'est beau à voir. C'est des endroits historiques.
0: Recitez-nous cet atelier de transformation à Dieppe.
1: C'est Poids Delgove, mais les marques c'est l'Amerango, Charles Delgove. Ou Le Corsaire.
0: Très bien, on s'orientera vers ces belles marques. Entre Charles et Zazie, là, c'est Charles qui l'emporte de très peu. Bravo Charles.
3: Vous auriez pu poser une question sur les fûts, hein, pour caquer en caquer. Franchement, vous êtes gonflés. Hein.
1: Les caques.
3: On révise et puis voilà comme c'est. Hein. Merci bien, ouais, ça donne vraiment envie de travailler. Voilà. Hein.
4: Allez faire comme moi, Jérôme, ne pas réviser.
0: Le cancre de l'émission. Le cancre de l'émission, Jérôme Gagnès.
3: Une fois que j'ai travaillé, vous déconnez quand même.
0: Suivi de François Simon, évidemment. Un petit truc, un tour de main tout à fait original. Alors là, vous nous parlez, avec du hareng, de tarama, Charles Gaillac.
1: Bah oui, alors faut savoir que sur les ports du Nord, les mangeurs de hareng ne l'achètent quasiment que quand il a soit la laitance, soit les œufs.
2: La rogue, on disait ça, rogue.
1: Oui, on parle de rogue aussi.
0: C'est ça,
1: et quand
0: la poche
1: hareng,
0: qui contient les œufs.
1: Quand le hareng a pondu, on dit qu'il est gai, G-U-A-I. Et en fait, moi je trouve qu'il est aussi bon avant-après, mais les spécialistes le veulent en fait avec la laitance ou avec les œufs pour les manger. La laitance poêlée, c'est assez bon étalé, ça fait un peu comme de la moelle derrière.
0: Non, le jeu est terminé.
1: et les œufs, ben, moi j'ai essayé, là je ne suis pas très très bon en tarama, même si j'ai essayé de reprendre la recette d'un certain François Régis. Et là, ben, j'ai essayé de faire ça marche je trouve pas mal. Mais là c'est avec des œufs de hareng qui sont frais. Donc ils n'ont pas été du tout fumés, alors qu'on a l'habitude de tarama fait avec des œufs fumés, notamment de cabillaud, donc qui sont peut-être un peu plus forts.
3: C'est bon.
1: Ouais, mais c'est un premier essai.
3: C'est assez subtil, je trouve, en fait. Je m'attendais à quelque chose de plus puissant que ça.
1: J'avais peur de ne pas sentir le goût des œufs, d'avoir beaucoup le goût de l'huile. Je trouve que j'ai une huile qui a du goût.
0: Ah non, c'est
1: goût.
0: Bon. Il y a une légère amertume,
3: ouais.
0: Mais c'est très joli.
3: C'est assez citronné.
1: Ouais, ouais. J'ai peut-être eu la main un peu forte sur le citron.
3: Mais moi j'aime bien.
1: Ça marche bien.
0: Et ouais, ça marche bien.
2: Et quelle est la recette alors?
0: Alors on va vous l'indiquer sur la page internet dont on va déguster. C'est une recette de tarama que moi j'utilise beaucoup et que j'ai empruntée à l'enseigne grecque de Paris, Evie Evan. Alors on l'a fait normalement bien entendu avec des œufs de cabillaud fumés, mais on peut la faire avec tout autre poisson. Et il y a de la mie de pain, un peu d'huile, un peu beaucoup.
1: Il y en a pas mal.
0: Il y en a pas mal et c'est franchement une recette de tarama maison efficace, bien moins chère que tous ces taramas hors de prix qu'on trouve chez les traiteurs.
1: Et c'est pas évident de vous sentir monter, mais en fait, faut continuer à y aller, à mixer, et ça prend.
0: Et qu'est-ce qu'on boit avec ça? C'est l'heure de Jérôme Gagnez.
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3: Alors évidemment, on boit du blanc, avec du hareng.
0: Parce que ça rime?
3: Oui, seulement. Ça, vous savez, moi, ça va pas plus loin. Il faut rester très simple. Il n'y a pas d'ambition intellectuelle, vous le savez bien, François. Donc, non, on est.
0: Ne vous dépréciez pas, Jérôme.
3: Bah, ça y est, ma chronique est faite. Hein. Non, mais alors, j'avais une magnifique énigme au début de l'émission. Je disais qu'on allait trouver la foi et que ce vin n'était pas piquant. Eh bien, nous sommes à Sainte-Foy-Bordeaux, au château Ostens-Piquant. C'est la famille Piquant. Alors, ce vin n'est pas piquant parce qu'il est très bon, mais c'est bien la famille Piquant qui le fait. Et donc, je vous parle de ce vin...
0: Vous avez réfléchi toute la nuit pour votre énigme ou pas?
3: Bah, ça m'a empêché de dormir. Non, ça a été très technique. Hein. Je pense que je devrais avoir une augmentation parce que vraiment, c'est d'un très haut niveau. On est aux confins de la Gironde, de la Dordogne et du Lot-et-Garonne. Mm-hmm. On est vraiment à l'extrême est du vignoble bordelais. On fait quelques kilomètres, on trébuche et on est en Dordogne. Et nous voici donc à côté de Sainte-Foy-la-Grande, magnifique petite cité dans la vallée de la Dordogne. C'est absolument superbe. Alors là, pour le coup, vraiment, ça vaut le voyage. C'est absolument ravissant. Et nous sommes plus précisément à... Alors, c'est un nom qui est incroyable.
0: Vous avez encore de bons yeux, vous lisez l'étiquette.
3: Le nom du village, Les Lèves et Touméragh.
0: Les Lèves et Touméragh.
3: Les, plus loin, Lèves et Touméragh.
0: Superbe.
3: Voilà le
0: France,
3: nom du village.
0: On peut trouver des noms pareils.
3: Ce domaine a été acheté par Yves Piquant en 1986. Et si je vous raconte cette histoire, c'est parce que j'ai vécu la même chose que lui, en fait. Lui, il arrive sur ce domaine et il tombe littéralement amoureux du paysage et il achète le domaine, sans en parler à sa femme. Et il revient à Paris, il dit « Ah oui, donc, j'ai acheté un domaine à Bordeaux. » Bon. Et quand je suis arrivé au château Ostens-Piquant...
0: Avez racheté ce domaine.
3: Alors non, je n'ai pas racheté le domaine parce qu'il n'est pas à vendre, il est prospère. Mais j'ai été saisi par je suis tombé amoureux de ce paysage qui est absolument magnifique. C'est un trait, ce sont vraiment des paysages très beaux. C'est vallonné, il y a beaucoup de bois, il y a beaucoup de champs. C'est vraiment très beau, c'est une très très belle campagne. Et alors donc la famille Piquant, là, sur 42 hectares, fait un vin, fait des rouges et des blancs. Et en particulier cette cuvée, la cuvée des Demoiselles du château Ostens-Piquant 2022. C'est un blanc, c'est du Sauvignon. Avec un petit peu de sémillon et un tout petit peu de muscadelle. Et ce que j'ai beaucoup aimé dans ce vin, ce que j'aime beaucoup dans ce vin, c'est d'abord qu'il a de l'ambition. Il a l'ambition d'être un vin de garde, il a l'ambition qui réussit. D'ailleurs, j'ai des 2014 qui sont magnifiques. Il a l'ambition d'être un vin de gastronomie. Il n'a pas seulement l'ambition d'être simplement et bêtement désaltérant. Il a bien d'autres ambitions que ça. Et d'ailleurs, on le voit quand on met le nez dans le verre, on a un nez qui évoque quand même une aromatique mûre, avec des notes exotiques, avec des jolis fruits, avec une note florale. Il y a de la complexité et de l'élégance au nez. Et en bouche, il y a presque tout ce que j'aime dans un blanc. Cette association de gras, d'ampleur, de confort, et en même temps, il y a de la fraîcheur,
0: et de l'attention.
3: Il y a une fine amertume, il y a une droiture dans ce vin qui fait qu'il n'est pas fatigant à boire. Au contraire, un verre en appelle un autre.
0: Avec modération quand même.
3: Si vous voulez. Et donc, on a un vin qui est taillé pour la gastronomie sur un poisson qui est, comme on l'a dit depuis le début de l'émission, assez puissant. Voilà un vin qui résiste vaillamment, il fait mieux que résister d'ailleurs.
0: Mais on n'est pas sur un vin un tout petit peu aristo par rapport à ce poisson populaire ?
3: Non, mais au contraire, moi je pense que justement c'est ce type de vin-là qui est intéressant. Parce que si on va bêtement chercher l'acidité sur un hareng, je pense qu'on passe à côté de quelque chose. Alors qu'on a ici un accord qui peut se faire à la fois en termes de texture, le gras du vin s'associe au gras de ce poisson, et en même temps, il y a suffisamment de droiture dans ce vin pour rendre l'ensemble digeste. C'est pour ça que je pensais à cet accord. Il s'avère que le hasard fait que j'ai mangé du hareng il n'y a pas longtemps avec la vigneronne Valentine Picant et ce vin. Ça fonctionnait parfaitement. Et donc j'ai un très grand plaisir à vous présenter le château Austins Picant, parce que voilà une propriété familiale bordelaise depuis 1986 qui a eu l'intelligence de monter son propre réseau de distribution. Ces gens réfléchissent, ces gens travaillent, ces gens font du très bon vin. Quel bonheur de pouvoir parler de Bordeaux grâce à des domaines comme ça. Allez, précipitez-vous au château Austins Picant. Ils reçoivent admirablement, ils ont le cœur sur la main. Les vins sont très bons. C'est une cuvée qui vaut 23 euros. C'est pas forcément pour tous les jours, et c'est véritablement le prix d'un artisanat de haut niveau, d'un engagement, aussi d'une propriété qui se réinvente sans arrêt, qui investit dans du matériel et qui cherche vraiment à améliorer ses vins tous les jours. Admirable propriété, admirable famille, Nadine Picant. Yves, malheureusement, nous a quittés. Nadine, sa femme, continue l'aventure avec sa fille Valentine, qui dirige le domaine. Gloire à cette famille de nous donner un aussi joli blanc de Bordeaux.
0: Merci pour ce coup de cœur sincère, cher Jérôme. Vous aviez une question, François. Vous le regardez bizarrement, d'ailleurs, Jérôme Gagnès.
3: Non, cher il y a Jérôme, de la fascination et de l'amour, je le vois bien.
4: Cher Jérôme, oui. Quand cesserez-vous de servir les vins blancs à température de sommelier?
3: Vous le trouvez trop franc,
0: là?
4: Il est trop chaud.
3: Et mais je pense qu'on boit... Malheureusement, on gâche un peu les vins en les buvant souvent trop frais.
4: Non, parce qu'il se passe alors dans la bouche une explosion savoureuse, qui est extraordinaire. Et là, avec un minimum d'attention, on arrive à reconstituer tout le prisme de ce que vous avez superbement bien décrit. Alors que lorsqu'il est à température de sommelier, pour moi, l'alcool envahit le visage et masque le plat.
0: Ah, intéressant. Ah,
3: c'est un vrai sujet. Enfin,
4: j'aimerais bien qu'on en reparle la prochaine fois.
3: On en reparlera quand vous voulez.
0: On va en reparler.
4: Au même endroit.
3: Au même endroit.
0: Ah. Eh bien, écoutez, on en reparlera. Charles Guiriec, il vous reste vraiment 10 secondes. Désolé. On va déguster ensemble, mais pour évoquer, parce qu'on arrive au terme de cette émission, cette dernière petite recette. Là, on est dans la version du hareng, mais cuit.
1: Oui, c'est ça. Donc chaud, on parlait des harengs grillés, des foires harengs. J'ai pas osé rapporter le barbecue pour faire griller dans les studios. Donc j'ai fait pocher au beurre juste du beurre fondu. Il faut essayer de pas le faire cuire. Il faut juste qu'il fonde tranquillement. Et ce qui est bien, c'est qu'on peut laisser son filet de harengs frais, voire même un hareng fumé, dedans. Et là, j'ai mis quelques brins de safran pour infuser.
0: Qu'est-ce que c'est bon !
1: Et ça se mange tout seul.
2: Une tendresse aussi en bouche.
0: Et mais oui. Et moi, j'ai pas trop l'habitude justement du hareng frais qui est cuit. Et je le trouve tout à fait merveilleux, délicat.
3: Il y a une suavité admirable.
0: Ouais. Pas trop fort, très doux, très réussi.
1: J'ai vu que vous avez déjà mangé le gravlax que je vous ai mis aussi dans les assiettes.
0: Il y a une petite note safranée. Et il y a aussi un gravlax, toutes les recettes de Charles Guiriec, parce qu'il y a beaucoup de choses à faire avec le hareng frais, sachant que toutes ces recettes fonctionnent également avec ses copains de la famille des poissons bleus.
1: Exactement, là, les sardines arrivent chaque année un peu plus tôt sur les côtes, notamment du Boulonnais. Elles sont déjà aussi présentes en Bretagne et dans le Pays Basque. Mm-hmm. Donc, si vous ne trouvez pas de hareng frais, la sardine est vraiment l'alter ego quasiment parfait, donc faut pas hésiter à faire toutes ces recettes de la même manière, juste adapter peut-être certains temps de marinade, parce que c'est un poisson globalement plus petit.
0: Vive le hareng, un immense merci Charles Guiriec pour votre générosité, toutes vos recettes et votre savoir. Merci beaucoup Jérôme Gagnès, on se retrouve mercredi tiens pour un voyage à Taïwan. François Simon et Zazie Tavitsian. Alors nous, on se retrouve demain pour une émission sur le régime crétois, l'alimentation méditerranéenne. On va vous rendre éternel en vous plongeant dans l'huile d'olive. Allez, à demain si vous avez encore faim.
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1: Il est 2h, le flash Anne-Sophie Balbir. Le Var sera encore en vigilance orange canicule ce mardi, des températures élevées avec à nouveau des rafales de vent attendues dans les prochains jours. Les pompiers restent extrêmement vigilants et continuent de lutter contre les reprises de l'incendie du Gros Bessillon. Le feu est contenu mais pas fixé. À Lège, Cap Ferret en Gironde, 8 campings ont été autorisés à rouvrir dans la soirée. Ceux qui n'avaient pas été touchés par le feu, la Pinède, la Prairie, les Embruns, entre autres. Et puis, au Porge, les habitants sont rentrés dans leur commune. Les sinistrés peuvent être accompagnés par des psychologues. Un centre d'accueil France Service Victimes a été ouvert par la préfecture de la Gironde. La vigilance orange pour des risques d'orage a été levée dans le sud de la France. 6 départements étaient concernés. Ce lundi, 2 randonneurs ont été foudroyés dans les Pyrénées à Cotterêts sur le GR10. Leur pronostic vital est engagé. Il s'agit d'un enfant de 14 ans et d'un homme de 21 ans. Les deux victimes ont été transportées à l'hôpital de Tarbes. Près de 300 000 clients d'Intermarché concernés par une fuite de données. Le groupement mousquetaire a été victime d'une cyberattaque sur la dernière semaine de juillet. Plusieurs informations ont été volées, notamment les noms ou adresses de clients du service Drive. Les mots de passe et les données bancaires, en revanche, ne sont pas touchés, d'après l'enseigne. Il n'y a pas d'avancée diplomatique concernant la bande de Gaza cette nuit. Chaque parti reste sur ses positions. Le président américain Donald Trump affirme qu'Israël ne se retirera pas du territoire palestinien tant que le Hamas ne sera pas totalement désarmé. De leur côté, les médiateurs d'une trêve, Qatar, Égypte, Turquie, condamnent les frappes israéliennes qui ont fait plusieurs morts ce week-end. Après le remaniement gouvernemental du mois de juillet, le président ukrainien Volodymyr Zelensky procède à un nouveau changement, une décision attendue. Il vient de limoger son ambassadrice aux États-Unis, Olga Stefanichina. Des médias ukrainiens affirment qu'elle fait l'objet d'une enquête anticorruption pour des soupçons de malversation. Le bilan du double séisme qui a secoué le Venezuela fin juin s'est encore alourdi. 6125 morts selon un communiqué officiel du président du Parlement, près de 600 de plus que le précédent bilan. Des dizaines de personnes poursuivent encore les recherches pour tenter de retrouver leurs proches disparus. Boeing décolle à la bourse de New York, plus 8% résultat de la confirmation d'une certification pour l'avion 737 MAX 7, un feu vert réglementaire qui devrait permettre une entrée en service en 2027. L'appareil devait commencer à être livré en 2019, mais plusieurs problèmes techniques et les aléas du groupe n'ont cessé de repousser l'échéance. Et puis, 4e étape du Tour de France Femmes, ce mardi, un contre-la-montre individuel jusqu'à Dijon. Ce lundi, la Norvégienne Sigrid Oukset a remporté l'étape dans le Jura et s'est emparée du maillot jaune.
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